à tout le cosmos quand on le décrit par la représentation physique, scientifique, c'est-à-dire du réel, c'est-à-dire sous son rapport aux quantités mesurables. Alors, je voudrais dire aussi, c'est une expérience personnelle que tout le monde fait, notamment quand il fait des études. Il y a un ordre de la science, oui, vous êtes devant un problème de maths ou de physique, par exemple, et voilà, que vous avez à résoudre avec votre intelligence, et puis vous avez Dieu qui est là. Bon, l'expérience de la prière dans le travail, en l'occurrence de la recherche scientifique ou du travail de l'étudiant, si vous voulez, qu'est-ce qu'elle montre? Eh bien, elle montre que, d'une certaine manière, à la fois, nous avons effectivement une intelligence qui nous est donnée. Si c'est un problème qui est de science naturelle, cette intelligence, elle nous permet de dire quelque chose sur le réel, on l'a vu. Et ce que la prière va faire, finalement, c'est de nous restaurer une humanité plus grande. La gloire de Dieu, c'est l'homme vivant. Et poursuit Saint-Irénée, l'homme vivant, la vie de l'homme, c'est la vie de Dieu. Mais vous voyez, donc la prière, eh bien, est une manière d'être plus homme, et donc d'exercer un certain nombre de capacités humaines, notamment des capacités cognitives. Je termine avec le message de Jean-Paul II au début de son pontificat. N'ayons pas peur, n'ayons pas peur. Il y a du boulot, ça n'a pas toujours été une partie de plaisir. Galilée, Darwin, tout ça, tout ce que vous voudrez. Mais n'ayons pas peur au travail. Et là, je voudrais terminer, si vous me permettez, donner la parole à la parole de Dieu dans Agé au chapitre 2. À présent, courage, Zorobabel, oracle du Seigneur. Courage, tout le peuple du pays, au travail, car je suis avec vous.

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2: Seigneur, revêtu de magnificence, tu as pour manteau la lumière. Psaume 103, 1, 2.

Bonjour à tous. Je voulais vous remercier d'être là. Vous êtes à triple titre des rescapés. Vous êtes passé entre les gouttes, ou en tout cas plus ou moins. Quand on regarde le programme de tous les carrefours, je ne sais pas comment vous avez abouti au Notre Père, parce qu'il y a beaucoup de choses passionnantes et plus affriolantes que de scruter les textes des Écritures. Et puis les 14h30, c'est l'heure de la sieste, alors c'est vraiment un effort méritoire. J'espère que vous ne dormirez pas tous en même temps. Voilà. Peut-être que vous allez vous relayer. Je vais faire tout pour vous tenir éveillé quand même. Je vais me présenter d'abord. Je m'appelle Frédéric Louzeau, je suis prêtre du diocèse de Paris depuis 9 ans. Je suis l'aîné d'une famille de 3, j'ai deux sœurs. Qu'est-ce que je peux vous dire d'autre? J'ai été 5 ans dans une paroisse de Paris, Saint-Honoré-d'Eylau, grosse paroisse parisienne. Et ensuite, le cardinal Lustiger, mon archevêque, m'a sorti de la paroisse pour me nommer professeur de théologie d'abord, puis de philosophie au séminaire. J'ai terminé une thèse de doctorat en théologie et en philosophie. Voilà. Et puis j'enseigne dans ce qu'on appelle la faculté Notre-Dame, qui est notre faculté de formation dans le diocèse de Paris. Donc c'est surtout quand même une bonne moitié de séminaristes, puis ensuite des religieux et des religieuses, et quelques laïcs éclairés, je ne sais pas ce qu'il faut dire, ou complètement fous, de venir nous suivre comme ça dans nos travaux. Le but de ces carrefours, d'abord, donc je vais essayer de méditer avec vous sur le Notre Père, c'est un texte que vous connaissez aussi bien que moi. Je voudrais en fait, à l'occasion de ce type de petit topo, essayer de réapprofondir ce que c'est que la prière chrétienne, prier comme un chrétien, comme un disciple du Seigneur, parce que c'est vraiment le chemin pour prier comme il veut, et comme il veut nous l'apprendre. Au départ, avant même qu'une liturgie de l'Église puisse se mettre en route au 1er siècle, il faut bien comprendre que ce n'est pas une formule, le Notre Père. Aujourd'hui, nous l'utilisons beaucoup comme une formule dans la messe, dans les laudes et les vêpes, la liturgie des heures, mais avant d'être un formulaire de prière, c'est un itinéraire spirituel. Vraiment, le Notre Père veut nous faire parcourir un chemin intérieur pour prier comme Jésus. C'est ça que je vais essayer de développer pendant ce carrefour et le suivant. Alors en fait, il y a donc deux carrefours. Il y a le premier aujourd'hui et le deuxième demain. Le premier, ça va être d'essayer de prendre le Notre Père dans son ensemble. Quelle est la nature de Notre Père? Qu'est-ce que Jésus a voulu nous transmettre à travers ses paroles? Et puis demain, je prendrai vraiment le texte du Notre Père lui-même et je prendrai les 7 demandes du Notre Père pour les commenter une par une. Alors je crois que c'est mieux de suivre les deux carrefours, vous voyez, je ne dis pas ça pour vendre mon produit, mais il faut avoir fait le chemin jusqu'au bout. Mais si vous trouvez des personnes dans la soirée ou demain matin qui veulent venir, ils pourront continuer, si vous voulez, ils pourront prendre le train en route, ce ne sera pas insurmontable. Voilà. Donc n'hésitez pas à être apôtre et prendre des gens avec vous. Donc première partie, réfléchir avec vous sur la nature et l'enjeu du fameux Notre Père qui est dans l'Évangile. Avant d'aborder le détail du texte lui-même, je vais regarder, d'abord vous dire, ça c'est important, qu'il y a deux Notre Père. Vous avez deux formules, deux versions du Notre Père, une dans saint Matthieu, au chapitre 6, qui est la formule longue, avec les 7 demandes, c'est celle dont s'est inspirée la liturgie de l'Église pour la messe, par exemple. Et puis vous avez une formule plus brève, probablement plus ancienne, qui est au chapitre 11 de Saint-Luc. Voilà. Matthieu 6 et Luc 11. On y reviendra, mais c'est très important que vous ayez en tête cela. Alors je vous propose de regarder comment Saint-Matthieu, donc au chapitre 6, versets 7-8, introduit, comme nous présente, si vous voulez, le Notre Père, comment Jésus le présente dans cet évangile. Et rien qu'en partant de là, vous allez voir que ça va nous poser quelques questions quand même sur notre prière. Donc Matthieu 6, je ne sais pas si vous avez des bibles, mais je vais pas mal m'en servir, donc je vais à chaque fois lire l'extrait, si vous en avez, c'est quand même un peu plus simple. Jésus dit au chapitre 6, versets 7-8. Dans vos prières, hein, quand vous priez, ne rabâchez pas comme les païens. Ils s'imaginent qu'en parlant beaucoup,
ils se feront mieux écouter. N'allez pas faire comme eux, car votre Père sait bien ce qu'il vous faut avant même que vous le lui demandiez. » Alors, vous voyez, Jésus nous dit que la prière qu'il va enseigner est différente de celle des païens. Mais qu'est-ce qu'il reproche à la prière des païens ? Alors, d'abord, qu'est-ce que c'est qu'un païen dans l'Écriture ? C'est quelqu'un qui n'a pas reçu la révélation de la parole de Dieu. C'est donc celui qui n'a pas été destinataire dans l'histoire de la révélation divine. Mais alors, qu'est-ce que Jésus reproche à la prière de ces gens-là ? Mais oui, rabâcher, pourquoi rabâcher ? Ben c'est de penser que Dieu est lointain, qu'il n'écoute pas, qu'il faut faire du bruit. Alors, vous voyez, on s'agite, on fait beaucoup de bruit, beaucoup d'efforts pour le réveiller, pour l'obliger à écouter. Et on le fait comment ? Comment on essaie de l'obliger à écouter ? Bien, en multipliant les paroles et en faisant du rabâchage. Voilà ce que dit le Seigneur. Alors, on pourrait dire, c'est faire le moulin à prière, hein, c'est une expression que vous connaissez. Alors, pour vous montrer que il n'y a pas que Jésus qui nous fait percevoir cela. Je vais vous emmener dans le premier livre des Rois, au chapitre 18, versets 26 à 29. On est au sommet d'une montagne que vous avez peut-être visitée en Israël, le mont Carmel. Et un prophète d'Israël, le prophète Élie, eh bien, combat spirituellement en quelque sorte avec des faux prophètes, des prophètes païens. Alors, je vais vous lire. Alors, vous savez, ils vont faire un concours de sacrifices. Et comme ça, on verra qui est le vrai Dieu. Donc les prêtres de Baal, hein, les prêtres idolâtres, installent leur autel, mettent leurs bêtes dessus, etc., et invoquent le feu du ciel pour que Dieu agrée, leur Dieu, agrée leur sacrifice. Et voilà comment ça se passe. Donc, les prêtres de Baal prirent le taureau, ils le préparèrent, et ils invoquèrent le nom de Baal. Depuis le matin jusqu'à midi, ça fait déjà pas mal de temps hein, quand même. Je ne sais pas si vous avez déjà prié 4 heures d'affilée, mais eux, ils font ça. En disant, au Baal, réponds-nous. Mais il n'y eut ni voix, ni réponse. Alors, ils dansaient en pliant le genou devant l'autel qu'ils avaient fait. À midi, Élie, le prophète, se moqua d'eux et leur dit, mais criez plus fort, parce que c'est un dieu, il a des soucis ou des affaires, ou peut-être il est en voyage, ou peut-être il dort et il se réveillera. Ils crièrent alors plus fort, ils le font en plus, vous voyez. Et ils se tailladèrent selon leur coutume avec des épées et des lances jusqu'à l'effusion du sang, etc. Quand midi fut passé, ils se mirent à vaticiner jusqu'à l'heure de la présentation de l'offrande, mais il n'y eut aucune voix, ni réponse, ni signe d'attention. Donc vous voyez, ce type de prière que Jésus stigmatise, eh bien, c'est cette prière où on pense que Dieu est lointain et qu'il faut donc faire beaucoup de choses pour qu'il écoute. Eh bien, aux yeux de Jésus, ce type de prière n'est d'aucune manière une prière. Vous voyez, pour Jésus, la prière ne tient pas d'abord dans la récitation de paroles. Je n'ai pas dit qu'il ne fallait pas réciter des paroles, hein, attention. Mais pour Jésus, la nature profonde de la prière, pour un de ses disciples, ce n'est pas de réciter. La prière ne consiste pas, pour lui, en une récitation de mots. Alors, quel est le problème de fond de la prière ? Eh bien, malgré nous demandons des choses à Dieu, et malgré nos demandes, on a souvent l'impression que Dieu n'entend pas. Je crois que c'est ça le problème de fond pour beaucoup d'entre nous, à un moment de notre vie. Vous voyez, on a l'impression qu'il ne fait pas ce que nous voudrions qu'il fasse. Et ce problème, il est vrai pour les chrétiens, il est vrai aussi pour les non-chrétiens, pour les païens et pour les juifs. Eh bien, Jésus va nous dire une chose sur ce problème de fond qui va peut-être vous surprendre, dans la mesure où c'est vrai très souvent... Nous avons une attitude païenne devant Dieu. C'est souvent ce qui arrive au début. Alors qu'est-ce que nous dit Jésus ? Jésus nous dit que ce n'est pas la peine de demander à Dieu les choses dont nous avons besoin. Je vous relis exactement le verset, hein, chapitre 6, verset 7-8. « N'allez pas faire comme les païens, car votre Père sait très bien ce qu'il vous faut avant même que vous le lui demandiez. » Donc, ce n'est pas la peine de demander à Dieu les choses dont vous avez besoin, parce que, de toute façon, il les connaît à l'avance. Il les connaît avant vous. Alors, ce n'est pas la peine de l'informer, il le sait très bien. Et ça, je voulais vous signaler, vous voyez, dans le premier temps de cet enseignement, que c'est un point capital de l'enseignement du Christ sur la prière. Et la plupart du temps, c'est vrai, je me mets dans le lot, nous considérons comme la prière comme si nous devions informer le Seigneur eh bien, de nos problèmes. On va le mettre au courant de tout ce qui ne va pas. Comme s'il ne connaissait pas nos problèmes,
alors qu'il les connaît effectivement bien mieux et bien plus profondément que nous. Donc voilà, la prière ne consiste pas à informer Dieu de nos problèmes. Alors peut-être vous allez me dire maintenant, ben on va arrêter l'enseignement puisque ça ne sert à rien de prier. Une fois que j'ai dit ça, on peut rentrer chez soi, puisque Dieu connaît déjà nos demandes. Mais justement, Jésus ne s'arrête pas là. Il dit donc, la prière ne consiste pas à informer Dieu, votre Père, de vos difficultés, mais il dit, vous donc, quand vous allez prier, faites-le de cette manière-là. Donc Jésus lui-même va nous inciter à prier, malgré peut-être nos soupçons sur l'utilité. Mais voyons, si on pense que la prière, c'est de mettre Dieu au courant de nos difficultés, on se trompe, je crois, très profondément sur ce que c'est que la prière. Il y a souvent, vous savez, les prières uniques, parfois, pardon, je le dis, j'espère ne pas choquer des gens qui parmi vous feraient partie d'équipes liturgiques, mais vous avez beaucoup de prières universelles dans les messes du dimanche, où vraiment c'est le bulletin d'information. Donc, on dit à Dieu tout ce qui se passe sur terre. Il en sait bien plus que nous, hein. Bien plus que nous. Alors, où est la difficulté ? Où est vraiment le fond de la prière ? Eh bien, le fond de la prière se place non pas dans l'information que nous voulons donner à Dieu de ce que nous vivons, mais elle se place au niveau de notre vouloir, de notre volonté. Si on voulait résumer l'enseignement du Notre Père, ce que vise Jésus à travers cette prière, cet itinéraire, c'est l'union des deux volontés. De la volonté de Dieu et de la volonté de l'homme. C'est vraiment le plus important, à mon avis, de retenir de ce que je voulais vous dire aujourd'hui, c'est cette union des volontés. Alors, pour essayer de vous montrer que Jésus n'est pas le seul à nous le dire et qu'en faisant cela, il accomplit l'Ancien Testament, il accomplit le Premier Testament, je voulais faire un petit excursus, un petit rappel de ce que l'on appelle l'Alliance dans l'Ancien Testament. Le message fondamental de l'Ancien Testament, c'est l'alliance entre le Seigneur et un peuple qu'il a choisi, le peuple d'Israël. Dans l'Ancienne Alliance, la formule du contrat, on pourrait dire, entre Dieu et son peuple, entre Israël et le Seigneur, je ne sais pas si vous la connaissez, on la retrouve chez beaucoup de prophètes, c'est « Eh bien, ils seront mon peuple et je serai leur Dieu. Vous serez mon peuple particulier à moi et moi je serai votre Dieu. » Qu'est-ce que ça veut dire « je serai votre Dieu » ou « je serai leur Dieu » ? C'est une parole très puissante et un engagement très puissant de la part du Seigneur, c'est dire « je me mets à votre disposition. Et quelle que soit la chose que vous me demandiez, je la ferai. » Ça, c'est la partie où Dieu s'engage. Et à quoi s'engage Israël dans cette alliance ? À vivre des paroles du Seigneur, des paroles de la Torah. Donc vous voyez, c'est un contrat où Dieu prend l'initiative, mais où chacun aura quelque chose à faire et à accomplir. Israël à vivre, si vous voulez, des 10 commandements et de toute la Torah sur la terre d'Israël, aux yeux des nations, de manifester la sainteté du nom de Dieu. Et le Seigneur, lui, de son côté, se met à la disposition de ses enfants pour qu'ils puissent accomplir ses paroles. Et le drame d'Israël, comme c'est souvent le nôtre, c'est que la plupart des fils d'Israël n'ont pas suffisamment cru à cet engagement et à cette parole. Pour vous montrer un autre passage de l'Écriture où on voit ce qu'est vraiment le fond de la prière et l'engagement que Dieu peut prendre, je vous propose que nous méditions, mais très rapidement, les débuts du roi Salomon. Je ne sais pas si vous voyez qui est Salomon, le fils du roi David. Premier livre des rois, chapitre 3. Je vais vous lire un petit passage qui est, je trouve, vraiment très expressif, que vous pourriez méditer si vous voulez approfondir votre prière. Donc c'est le début du cycle de Salomon, et Salomon est un très jeune homme, et il se trouve consacré roi d'Israël. Et une nuit, il va à Gabaon, en Israël, pour y sacrifier, il fait un grand sacrifice, et à ce moment-là, le Seigneur lui apparaît en songe. Et voilà ce qu'il lui dit. Chapitre 3 du premier livre des rois, versets 5 et suivants. Dieu dit à Salomon, « Demande ce que je dois te donner. » Demande ce que je dois te donner. Ça vous choque, ça ?
Si le Seigneur vous dit une chose pareille, ça vous choque ou pas? Parce qu'on pourrait dire, ben, tu sais très bien, tu sais tout. Eh bien non, eh ben Dieu dit à Salomon, je veux que toi, Salomon, tu me dises ce que je dois te donner. Ce que je te dois en toute justice, vous voyez, dans l'alliance. C'est vraiment tout à fait spécial. Et regardez ce que, ensuite vous connaissez peut-être la réponse. Eh bien Salomon, qui est tout jeune, répondit, tu as témoigné une grande bienveillance à ton serviteur David, mon père, et celui-ci a marché devant toi dans la fidélité, la justice et la droiture. Maintenant, Seigneur mon Dieu, tu as établi roi ton serviteur, il parle de lui, à la place de mon père, et moi je suis un tout jeune homme, et je ne sais pas agir en chef, je ne sais pas commander. Ton serviteur est au milieu du peuple que tu as élu, un peuple nombreux, si nombreux qu'on ne peut pas le recenser. Et regardez, il va faire sa demande. Voilà ce qu'il va demander à Dieu en toute justice. Donne à ton serviteur un cœur qui écoute pour gouverner ton peuple, pour discerner entre le bien et le mal, car qui pourrait gouverner ton peuple qui est si grand ? Et il plut au regard du Seigneur que Salomon ait fait cette demande. Et Dieu lui dit, parce que tu as demandé cela, que tu n'as pas demandé pour toi de longs jours, ni la richesse, ni la vie de tes ennemis, mais que tu as demandé pour toi le discernement du jugement, voilà que je fais ce que tu as dit. Vous voyez ? Quand je vous dis, dans l'alliance, le Seigneur se met au service de celui qui, dans la pauvreté de son cœur, fait une vraie demande, eh bien à ce moment-là, le Seigneur lui-même se fait serviteur et va accomplir ce que son enfant lui a demandé. Voici que je fais ce que tu as dit, je te donne un cœur sage et intelligent comme personne ne l'a eu avant toi et que personne ne l'aura après toi. Et même ce que tu n'as pas demandé, je te le donne aussi, une richesse et une gloire comme à personne parmi les rois. Donc vous voyez, je vous ai fait ce petit rappel pour vous montrer que dans l'alliance, la prière consiste à demander ce que Dieu doit donner à ses amis. Et lors de sa venue, le Christ va reprendre tout cela, va investir le tout de sa vie pour le service de cet engagement de Dieu. Chaque fois que dans le Christ, hein, dans la nouvelle alliance, nous demandons quelque chose au Père, il se met à notre disposition. Voilà jusqu'où ça va. C'est exactement ce que veut dire l'expression « il est notre Dieu ». Alors c'est complètement exorbitant, mais c'est ça le message de l'Évangile. Et c'est déjà présent dans l'Ancien Testament et c'est totalement réalisé par Jésus. Il se passe des choses là. Ah, voilà. On ne sait jamais ce qui se passe. Bonjour. Alors, pour vous montrer que cela s'accomplit dans le Nouveau Testament, dans l'Évangile, on va aller prendre deux petits passages que je laisse à votre méditation pour vous montrer que Jésus fait exactement comme Dieu vis-à-vis de Salomon. Par exemple, on pourrait lire au chapitre 10 de Saint Marc le récit de ce qu'on appelle la guérison de Bartimée. Hein, Bartimée qui est aveugle, que Jésus rencontre sur son chemin quand il monte à Jérusalem, à Jéricho. Jésus rencontre un aveugle au chapitre 10. Je vais vous lire l'ensemble. Alors c'est verset 46. À 52, 10, 46, 52 dans l'évangile de Marc. Comme Jésus sortait de Jéricho avec ses disciples et une foule considérable, le fils de Timée, Bartimée, un mendiant aveugle, était assis au bord du chemin. Quand il apprit que c'était Jésus le Nazaréen, il se mit à crier « Fils de David, Jésus, aie pitié de moi !» Et beaucoup le rabrouaient pour lui imposer silence, mais lui criait de plus belle « Fils de David, aie pitié de moi !» Jésus s'arrêta et dit, appelez-le. On appelle l'aveugle en lui disant, aie confiance, lève-toi, il t'appelle. Et lui, rejetant son manteau, bondit et vint à Jésus. Et écoutez bien ça, verset 51. Donc, Jésus a un aveugle devant lui qui n'arrête pas de crier vers lui. Et Jésus lui dit, qu'est-ce que tu veux que je fasse pour toi ? C'est que Jésus ne donne pas la réponse, vous voyez, ne fait pas la demande à la place de l'homme aveugle. Alors que ça paraissait être criant, d'une certaine manière, ça demande, ben non, qu'est-ce que tu veux que je fasse pour toi ? Et l'aveugle va lui répondre, Rabouni, que je recouvre la vue, que je vois. Et Jésus lui dit, va, ta foi t'a sauvé. Et je vais prendre un autre passage auquel j'avais pensé. Vous pouvez lire, par exemple, en fait, il faudrait lire tous les chapitres 14, 15, 16
de l'évangile selon saint Jean, qui est le grand discours de Jésus après la scène. Je vais vous en lire simplement un petit extrait au chapitre 16, versets 23 à 24. Donc saint Jean 16, 23 à 24. Là aussi, ça vaut vraiment le coup pour quelqu'un qui veut être chrétien d'aller jusqu'au bout de ses paroles. Donc voilà ce que dit Jésus. Vous aussi maintenant, vous voilà triste, mais je vous verrai de nouveau, et votre cœur sera dans la joie, et votre joie, nul ne vous l'enlèvera. Ce jour-là, vous ne poserez aucune question. En vérité, je vous le dis, ce que vous demanderez au Père, il vous le donnera, en mon nom. Et il dit, jusqu'à présent, vous n'avez rien demandé en mon nom. Vous n'avez rien demandé en mon nom. Demandez, et vous recevrez, pour que votre joie soit complète. Alors, quel rapport avec la prière ? Mais vous voyez, ça va peut-être vous étonner que je dise ça, mais c'est vrai que le Créateur, le Père, s'est décidé à régir le monde selon son dessein, sa volonté, mais il s'est aussi décidé à faire notre volonté. C'est ça qui est le plus étonnant, et non pas à imposer la sienne. C'est dans cette jonction de la volonté de Dieu et de la volonté de l'homme que se joue la prière, pour que nous parvenions à désirer ensemble avec lui la même chose. C'est là que se situe la prière. Vous voyez, la prière, c'est le chemin pour dire à Dieu, dans la foi, ce que nous voulons qu'il fasse pour lui. Et lui voudra ce que nous voulons. Mais cela suppose que nous osions vraiment le dire dans la foi. Mais nous savons très bien tous ici que notre volonté est perverse au départ, qu'elle est pécheresse, hein, qu'elle peut aussi vouloir des mauvaises choses. Donc, il y a un chemin à faire pour que notre volonté devienne identique à celle de Dieu. Voilà, il y a un chemin à faire de purification, de travail intérieur, pour que vraiment nos cœurs soient accordés à ceux de Dieu. Comme il y a un chemin pour que la volonté de l'homme et la volonté de la femme qui veulent s'épouser puissent se rencontrer et entrer en alliance. Et vraiment, c'est ça l'œuvre de grâce, l'œuvre du Saint-Esprit dans nos cœurs, c'est que progressivement, le Seigneur va, si nous le laissons faire, diviniser toutes nos facultés intérieures, notre mémoire, notre intelligence et finalement notre volonté. Vous voyez, le problème, ce n'est pas tellement de soumettre notre volonté à celle de Dieu comme à une sorte de maître tout-puissant, mais c'est de faire que notre volonté soit tellement amoureuse de Dieu, tellement unie à celle de Dieu, que nous puissions être sûrs, comme les saints, qu'il veuille ce que nous avons décidé de vouloir. Ça va jusque-là, le chemin que le Christ nous enseigne. Alors pour vous en donner un autre témoignage, j'ai apporté un petit texte de Maurice Zendel. J'aurais voulu le photocopier, malheureusement je n'ai pas eu le temps, mais je vais demander un peu d'attention. Je vais vous lire ce passage de ce prêtre suisse et mystique, Maurice Zendel, dans un très beau petit livre que je vous conseille, qui a été réédité, qui s'appelle « L'Évangile intérieur ». Ce sont des entretiens qu'il a donnés à la radio suisse pendant les années 30. C'est absolument prodigieux. Et voilà ce qu'il dit à un moment sur la prière. Vous allez y retrouver des choses que j'essaie de vous dire. La prière fait de notre vie un don, et elle nous établit dans une relation filiale avec notre Créateur. La prière n'a donc pas besoin pour fin de renseigner Dieu sur nos besoins, qu'il connaît infiniment mieux que nous. La prière ne se propose pas non plus de d'amener Dieu à consentir à leur satisfaction, car sa bonté infinie ne cesse de vouloir notre bien, mais la prière consiste à faire coïncider notre volonté avec la sienne, pour que son amour ait dans le nôtre une réponse de plus en plus parfaite, de plus en plus adéquate. La prière a donc un caractère essentiellement spirituel et désintéressé. Nous pouvons sans doute implorer les biens matériels qui nous sont nécessaires, mais en tant que moyen d'une vie tout ordonnée à l'esprit. Ce que nous demandons, au fond, c'est toujours Dieu, Dieu, Dieu, Dieu lui-même. À ce titre, toute prière est exaucée dès qu'elle est vraiment ce qu'elle doit être, l'ouverture de notre cœur à l'appel du premier amour. Maurice Zendel, l'Évangile intérieur. Je reviens sur cette affaire, pour continuer à méditer, sur cette affaire de la volonté humaine, parce que c'est là-dessus qu'il faut vraiment réfléchir. Je ne sais pas quelle heure il est. Je vais vous laisser un temps de questions, de réactions. Vous voyez, Jésus, pourquoi Jésus enseigne la nécessité de prier ?
Eh bien, parce que Dieu ne veut rien faire sans que nous le voulions. Voilà. C'est pas plus compliqué que ça. Il veut rien faire sans que nous le voulions, et il veut savoir ce que nous voulons. Vous voyez, ça veut dire que dans l'Alliance nouvelle et éternelle, il nous traite vraiment comme des personnes responsables. Il nous dit, je me mets à ta disposition, je me donne à toi, mais qu'est-ce que tu veux que je fasse pour toi? Ce que tu diras dans la foi, dans le nom de Jésus, eh bien je le ferai. C'est ça, donc l'engagement de l'Alliance. Et vous voyez, vous comprenez pourquoi Jésus veut savoir ce que nous voulons. Donc, quand nous allons étudier dans le carrefour de demain les différentes demandes du Notre Père, il faudra que vous compreniez le Notre Père comme, vous voyez, quand on dit Notre Père qui est aux cieux, que ton nom soit sanctifié, ça veut dire en fait, je veux que ton nom soit sanctifié. Je le veux. Je veux que ton règne vienne. Et je te demande de le faire. Ça, c'est, vous voyez, c'est une audace spirituelle immense que de faire une chose pareille. D'ailleurs, c'est pour ça que dans la messe, quand on dit, c'est quoi la formule, unis dans un même esprit, nous osons dire. Il faut vraiment comprendre que ce osons dire, il faut, voilà, on se place devant Dieu comme des enfants et on lui demande des choses. Et voilà ce que je veux. Alors le Christ donne aussi lui-même, dans quelques épisodes de sa vie, un commentaire finalement du Notre Père. Il y en a un très bel exemple à la fin d'Évangile selon saint Jean, en conclusion de ce fameux discours après la scène. Jésus, vous savez, a parlé avec ses apôtres, s'est entretenu avec eux, et puis il s'arrête, il lève les yeux au ciel, et il se met à prier. C'est tout le chapitre 17, c'est ce qu'on appelle la grande prière sacerdotale de Jésus. Alors, il fait une triple prière, il prie d'abord, il demande au Père de recevoir la gloire qu'il avait dès avant les siècles. Voilà, à ce moment-là, ensuite, il prie pour ses disciples, les apôtres qui sont là. Et puis à la fin, au verset 24, il fait une prière très étonnante. 17-24, chez saint Jean, regardez ce qu'il dit. « Père, ce que tu m'as donné, je veux que là où je suis, eux aussi soient avec moi, afin qu'ils contemplent ma gloire que tu m'as donnée parce que tu m'as aimé avant la fondation du monde. » Je veux. Voilà, l'homme de foi qui est capable de dire ça, vous voyez, pas par bravade, mais en toute humilité, de faire cette prière devant Dieu, est en train d'entrer dans la prière parfaite de Jésus. Et Jésus va nous enseigner, à travers les paroles du Notre Père, un chemin de communion parfaite pour que nous puissions dire vraiment, oser dire au Père, je veux, sachant que le Père voudra ce qu'on lui demandera. Alors pour terminer, je vais dans une dernière partie reprendre ce que j'ai dit sous un autre biais. Vous voyez, je suis parti en fait d'où, hein ? Je suis parti de l'évangile selon saint Matthieu, chapitre 6, et puis j'ai réfléchi au fait que Jésus nous dit, surtout ne priez pas comme les païens, commencez pas à embêter le bon Dieu avec vos problèmes et à rabâcher toujours les mêmes choses. Voilà. Et puis voilà comment il... Je vais prendre maintenant une autre version du Notre Père dans les Évangiles, qui est au chapitre 11 de Saint-Luc, où de nouveau, on va voir quelques toutes petites indications qui vont nous montrer de quoi il s'agit à propos du texte du Notre Père. Alors, on va ouvrir donc le chapitre 11 de Saint-Luc, et il y a quelque chose de très étonnant dans la façon dont Saint-Luc nous présente le Notre Père. Il advint... Comme Jésus était quelque part à prier, quand il eut cessé, qu'un de ses disciples lui dit « Seigneur, apprends-nous à prier comme Jean-Baptiste l'a appris à ses disciples. » Et à ce moment-là, Jésus va dire « Lorsque vous priez », et il va dire le Notre Père dans une version un peu plus courte. Un jour, Jésus est en prière, et quand il eut fini, ses disciples lui dirent « Apprends-nous à prier comme Jean-Baptiste a appris à ses disciples. » Alors ça, c'est très étonnant comme demande de la part des disciples parce que, vous voyez, on est chez Luc à un moment où les disciples connaissent le Christ depuis, on pense, à peu près 2 ans et demi. Donc depuis 2 ans et demi, ils le suivent, ils ont forcément prié avec lui déjà beaucoup de fois, ils sont entrés dans le temple, ils sont allés dans les synagogues, ils ont dû réciter les psaumes. Donc, vous voyez, Jésus prie, si vous voulez, je pense, avec toute sa famille, son peuple. Et là, quelqu'un demande plus que ce qu'ils ont dû déjà voir. Alors pourquoi ?
Voilà où il y a l'anomalie, ben c'est qu'en fait, justement, Jésus vient de passer plusieurs heures à prier, des heures et des heures et des heures à prier tout seul. Et j'ai presque envie de dire, a priori, ça doit se passer bien pour lui. C'est-à-dire que, en gros, les disciples... Je sais pas, vous avez déjà essayé de passer une nuit complète en prière, ou je sais pas, 5 heures, 6 heures en prière? C'est pas si simple que ça, quand même, je sais pas. Faites donc l'essai. Et je pense que, simplement, les disciples qui sont là voient Jésus qui prie des heures et des heures et des heures, et bien, ils voudraient bien savoir comment il fait. Comment c'est possible? Comment c'est possible de faire comme ça? Donc, en fait, en gros, c'est celui qui demande, qui fait la demande, il dit, ben, moi, j'y suis pas arrivé, quoi. Est-ce que tu pourrais, en quelque sorte, nous expliquer comment tu fais? Et donc, c'est ce qui vous explique la notation « Apprends-nous à prier comme Jean-Baptiste nous a appris ». Je ne sais pas si vous avez déjà réfléchi à ce verset. Pourquoi apprendre à prier comme Jean-Baptiste l'a appris? Ben, tout simplement parce que Jean-Baptiste était un maître spirituel. Vous voyez? Et les maîtres spirituels de l'époque, comme Jean-Baptiste, un de leurs leur ministères, de ce qu'ils avaient à faire, c'était d'enseigner leur propre manière de prier, la manière dont eux, ils priaient. Donc, vous voyez, dire « apprends-nous à prier comme Jean-Baptiste a appris à ses disciples », ça veut dire « apprends-nous à prier comme toi tu pries ». Ouvre-nous le secret de ta prière personnelle. Permets que nous puissions prier comme toi. Et donc, ensuite, Jésus répond par le Notre Père. Donc le Notre Père, vous voyez, c'est la manière dont qu'a Jésus, en résumé, on pourrait dire dans des formules extrêmement lapidaires, condensées, de transmettre sa propre prière de Fils éternel, fait chair, sa propre attitude spirituelle dans la prière. Simplement, le Notre Père tel que nous l'avons, c'est là où il y a une petite nuance à apporter, ce n'est pas exactement la prière propre de Jésus. Est-ce que vous voyez pourquoi? Parce que dans le Notre Père, il y a une demande qui ne correspond pas vraiment à Jésus. C'est laquelle? Des lourds du malin, pourquoi pas? Parce qu'il combat contre le mal. Mais non, mais c'est pardonne-nous nos offenses, quoi, nos péchés. Donc, qu'est-ce que l'on peut dire à partir de ça? C'est que Jésus va transposer sa propre prière filiale, son chemin de prière, mais il va la transposer à des hommes et des femmes comme vous et moi qui sont pécheurs. Donc vous voyez, le Notre Père, c'est une manifestation, c'est une mise en œuvre de l'attitude du Fils éternel incarné, mais transposée pour nous. Voilà, pour que nous puissions progressivement nous approcher de la prière de Jésus. Voilà, Jésus veut nous donner accès à sa propre prière, tout en sachant très bien que les disciples qui l'entourent, vous et moi, ceux à qui il dispense son enseignement, ne sont pas des petits saints. Voilà. En tout cas, je me mets dans le bain. Voilà. Que c'est des gens qui sont, voilà, qui sont pécheurs. Vous savez qu'un petit peu après Notre Père, quand ils vont monter à Jérusalem, Jacques et Jean, alors que Jésus n'arrête pas de dire qu'il va mourir, vont demander de siéger à droite et à gauche, d'avoir les belles places dans son royaume, Pierre va le trahir. Quoi. Vous voyez, c'est à eux que Jésus apprend la prière. Et Jésus sait très bien ce qui va se passer. Il sait que parmi eux, certains vont le trahir. Et pourtant, à ces hommes lourds, pécheurs, qui ne sont pas des petits saints, qui vont fuir pour sauver leur peau, à eux, il va apprendre sa manière de prier. Ce Notre Père, c'est une merveille. C'est une merveille parce que ça peut nous emmener très très loin dans l'union à Dieu, dans l'union à volonté, mais ça vient nous chercher très bas, très très très très bas, là où nous sommes. Notre Père, c'est une prière pour nous, aujourd'hui, dans notre condition pécheresse, pour nous qui croyons en Jésus. Voilà. Ce n'est pas encore le sommet de la prière que nous dirons au ciel, quand nous serons avec le Seigneur en pleine communion, mais c'est précisément le train pour y aller. Quoi, vous voyez. C'est le chemin pour y parvenir. Je vais vous lire une petite chose, un petit passage de Sainte Thérèse d'Avila, donc une mystique espagnole du XVe siècle, à propos du Notre Père, qui va redire un peu ce que j'essaie de vous dire en d'autres termes. Donc c'est dans le chemin de la perfection. Elle a commenté le Notre Père, hein, Sainte Thérèse. Alors voilà ce qu'elle dit. Quelle est la personne, pour étourdie qu'elle soit, qui, lorsqu'elle sollicite un personnage important, ne réfléchit d'avance à la façon de présenter sa requête, de manière à lui être agréable, à ne pas l'importuner, se rappelant l'objet de sa requête, les raisons qui la motivent, en particulier si elle demande quelque chose d'aussi important que celle
que notre bon Jésus nous apprend à demander. Si vous allez voir M. Sarkozy, le président de la République, et que vous avez 5 minutes pour lui expliquer votre affaire. Alors vous avez intérêt à avoir bien réfléchi ce que vous allez lui demander, voilà, et à bien motiver votre affaire. Ben, elle dit, ben, si vous faites ça avec des gens importants, devant Dieu notre Seigneur, vous feriez bien de faire la même chose, quoi, en gros, d'avoir vraiment pesé ce que vous voulez demander à Dieu. Alors elle dit, cela me semble digne d'être considéré. Et elle s'adresse au Seigneur. Ne pourrais-tu, Seigneur, tout inclure en un seul mot et dire, donne-nous, Père, ce qui nous convient? Oui. Pourquoi notre prière ne se résumerait pas à dire, ben, puisque tu sais tout, que tu connais tout, que tu es au-delà de tout, eh bien donne-nous ce qui nous convient. Car rien de plus n'eût été, semble-t-il, nécessaire pour celui qui comprend tout. Ô sagesse éternelle, répond Sainte Thérèse, cela pouvait suffire entre toi et ton Père, entre Jésus et ton Père. C'est ainsi que tu l'as sollicité au jardin des Oliviers. Tu as exprimé ton amour et ta crainte en te remettant à sa volonté. Mais nous pécheurs, nous ne sommes pas, Seigneur, tu le sais, aussi soumis que toi à la volonté de ton Père. Il fallait que nous le sollicitions des choses remarquables pour prendre soin d'examiner si ce que nous demandions nous convient, et sinon, ne point le demander. Et regardez ce qu'elle rajoute, elle est très intelligente, cette femme. Car nous sommes ainsi faits que si on ne nous donne pas ce que nous voulons, nous usons de notre libre arbitre pour refuser ce que nous offre le Seigneur. Même lorsqu'il nous offre ce qu'il y a de meilleur, si ce n'est pas argent comptant, nous craignons de ne jamais nous enrichir. Alors je termine et puis je vous laisse la parole. Et puis demain, on m'avait dit qu'il ne fallait pas que ça dure après 3h15, donc j'arrête là, mais... En un mot, en quelques mots, la prière du Notre Père, c'est un chemin spirituel. C'est un itinéraire que le Seigneur Jésus veut nous faire faire, voilà, pour que nous puissions demander à Dieu et le faire en toute foi, en toute audace, demander à Dieu ce qu'il veut nous donner. Voilà exactement ce qu'est Notre Père. Parce que précisément, les biens les plus importants que Dieu veut nous communiquer, les biens de la vie éternelle, sont des biens relationnels, sont des biens de l'alliance, de l'amour. Et dans ce registre-là, Dieu veut savoir ce que nous voulons, vraiment. Et je pense, vous voyez, j'y ai encore réfléchi il n'y a pas longtemps, là, en méditant sur la lutte de Jacob et de l'ange. Vous connaissez ce récit biblique, là, je ne sais plus très bien, là, je pense que c'est le chapitre 32 de la Genèse. Mais il y a dans la nuit, alors que Jacob est parti plus de 14 ans d'Israël pour aller chercher une femme, il en revient avec deux d'ailleurs, même plusieurs et plein d'enfants, il revient sur la terre que Dieu lui avait promise, et là dans la nuit il fait passer le torrent à sa famille, et à tous ses biens, etc. Et puis il reste seul près du torrent et il combat toute une nuit avec l'ange du Seigneur. Tout à fait stupéfiant, parce qu'il faut regarder quand même ce que se disent l'ange et Jacob. C'est que Jacob dit à l'ange du Seigneur et au Seigneur lui-même, je ne te lâcherai pas tant que tu ne m'auras pas béni. Alors c'est tout à fait surprenant, parce que la bénédiction, c'est quoi la bénédiction dans la Genèse? C'est précisément la vie éternelle. Et c'est Abraham qui a reçu la bénédiction pour tous, puis son fils Isaac. Et puis ensuite, entre Jacob et Ésaü, les deux fils d'Isaac, Dieu a choisi Jacob, le plus tordu qu'on puisse imaginer, pour lui donner la bénédiction. Donc vous voyez, à la fois, Jacob est celui que Dieu choisit pour transmettre cette bénédiction divine. Donc d'essayer, on pourrait dire, il l'a acquis puisque Dieu veut lui donner. Et en même temps, il faut que Jacob lutte contre le Seigneur et implore le don de la bénédiction. Je ne te lâcherai pas, dit-il au Seigneur, tant que tu ne m'auras pas béni. Bien, je crois que ça m'a éclairé il y a quelques jours en relisant ce passage, en essayant de le prier, de me dire, bien, il en va ainsi pour nous qui sommes chrétiens. Le Père nous a choisis pour être les disciples de son Fils. La vie éternelle nous est promise, elle nous est même donnée dans les sacrements, le sacrement du baptême notamment, puis redonnée dans l'Eucharistie. Et pourtant, il faut que jour après jour, librement, j'ai envie de dire du fond de notre cœur et notre volonté, nous disions à Dieu que nous voulons la vie éternelle. Nous ne pourrons pas entrer, vous voyez, de même qu'on ne peut pas se marier si on ne dit pas à l'autre qu'on le veut, et qu'on veut donner sa vie, et que ce qu'on désire c'est être avec elle ou avec lui. On ne peut pas entrer, à mon avis, dans la vie éternelle, dans la communion éternelle avec Dieu,
si on ne vient pas lui demander vraiment et qu'on ose faire cette demande, tout petit que nous soyons ou tout pécheur que nous soyons. Je crois que le Notre Père va nous apprendre à, comme une sorte de spirale ascendante, voyez, à faire des demandes de plus en plus proches de ce qu'est la vie éternelle. Et voilà ce qu'est exactement le Notre Père, nous faire monter de plus en plus pour que nous ayons des demandes à la fois de plus en plus simples et de plus en plus grandes, que c'est Dieu lui-même. Mais le Seigneur ne s'imposera pas à nous, malgré nous, vous voyez. Nous n'entrerons pas dans la vie éternelle par hasard ou, je ne sais pas, malgré nous, ce n'est pas possible. Et donc un chemin nous est laissé, un chemin de vie, je ne sais pas de combien pour chacun, pour que nous puissions aspirer de toute notre force cette vie éternelle que le Seigneur veut nous donner.

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2: Sur des prés d'herbe fraîche, le Seigneur me fait reposer. Psaume 22, 2.

Au nom du Père et du Fils et du Saint-Esprit. Amen. Que le Seigneur éclaire nos pensées et nos cœurs. Saint Bernard nous a rappelé hier que l'amour est gratuit. On aime pour aimer. Il est à lui-même sa propre justification. On a un bel exemple de cela dans le livre du Deutéronome. Si vous allez voir le chapitre 7, versets 7 et suivants, vous y lisez ceci. « Penses-tu, Israël, que je t'ai choisi en raison de tes mérites, parce que tu étais le plus grand des peuples? Au contraire, tu es le plus petit de tous les peuples, mais je t'ai choisi parce que je t'ai aimé. » Bien sûr, la suite de la Bible va montrer que le Seigneur aime toutes les nations, pas seulement le peuple hébreu. Mais que voulez-vous? Si Dieu de toute éternité a décidé de faire le bonheur et aussi le salut de l'homme en devenant lui-même par le Fils fait chair, en devenant lui-même un humain parmi les humains, que voulez-vous? Il ne peut pas naître à la fois en Inde, en Afrique, en Amérique du Nord. Il faut bien naître dans un pays déterminé. La beauté de l'incarnation implique que le Seigneur va venir dans un lieu, un peuple, et il choisit ce peuple parce qu'il l'a aimé. Bien sûr, la suite de la Bible va montrer que le Seigneur aime toutes les nations. Ce sera très clair dans la révélation chrétienne. L'Église catholique, comme son nom l'indique, est appelée à être universelle, la plus belle multinationale qu'il y a dans le monde, la multinationale de la foi, de l'espérance et de l'amour. Mais le choix d'Israël pour que son Messie, même si globalement Israël ne l'a pas reconnu, le choix d'Israël comme lieu de l'incarnation est inévitable. Il faut commencer par un peuple. Mais ce choix est gratuit. Je t'ai choisi parce que je t'ai aimé, pas en raison de tes mérites, de ta grandeur, de ta splendeur. Je t'ai choisi parce que je t'ai aimé et j'ai voulu faire de toi mon peuple d'adoption jusqu'à ce que vienne une réalité plus large. Vous avez la même gratuité, mais maintenant sur le plan humain. L'amour est gratuit. Et si vous lisez le splendide livre « Le Cantique des Cantiques » au chapitre 8e, le dernier verset de l'épilogue, vous lisez ceci. « Si quelqu'un voulait présenter tous ses biens, tous les biens de sa maison pour acheter l'amour, il ne recueillerait que mépris. » On ne peut pas acheter l'amour. Il ne peut pas être engendré par la violence. C'est toujours d'actualité. On ne peut pas obliger un être humain à nous aimer. Ça ne peut être que gratuit. Celui qui voudrait acheter l'amour n'obtiendra que le mépris. Je voudrais évoquer un autre texte très célèbre qui montre la grandeur de l'amour, parce que l'amour se suffit à lui-même, parce que l'amour consiste à aimer sans autre raison que de vouloir aimer. Vous avez dans la première lettre de Paul aux Corinthiens, au chapitre 13, vous avez ce très beau texte
C'est tout le début du chapitre 13 qui célèbre les qualités de l'amour. L'amour ne se venge pas, l'amour ne se fâche pas, l'amour ne dit pas du mal d'autrui, etc. Un texte qui a été très bien commenté par le pape dans Amoris Laetitia. C'est, je trouve, le plus beau passage de cette exhortation apostolique. Et Paul, au terme de ce chapitre 13, va célébrer la grandeur de l'amour. Auparavant, avant le chapitre 13, Paul a parlé des charismes dans l'Église. Il met un ordre dans les charismes. Le charisme le plus important, c'est celui de l'enseignement, de répercuter la parole de Dieu. Il y a d'abord les apôtres, il y a les prophètes, il y a ceux qui enseignent. Et tout à la fin, il cite le chant en langue. Il n'aimait pas trop le chant en langue, sauf s'il y avait quelqu'un qui traduisait ce qui est dit dans une langue inintelligible en un bon français intelligible. Et il dit que lui-même, il est capable de parler en langue, mais qu'il préfère 5 paroles dites avec son intelligence que 1000 paroles proférées, surtout s'il n'y a pas d'interprète. Et à la fin, il termine en disant que le plus grand des charismes, c'est l'amour. C'est là que Thérèse de l'Enfant Jésus a puisé une large part de sa vocation. Elle a voulu être au cœur de l'Église l'amour, qui est le premier de tous les charismes. Et ça se termine, ce chapitre, par l'affirmation. Aujourd'hui, tant que nous sommes sur cette terre, il y a la foi, l'espérance et la charité et l'amour. Ces trois-là demeurent aussi longtemps que nous sommes ici-bas. Mais la plus grande des trois, c'est l'amour. Et en un sens, Paul a raison de dire cela, la foi. Un jour viendra quand nous serons dans la vision de Dieu. Quand nous serons dans la vision de Dieu, nous n'aurons plus à croire en lui, puisque nous serons dans l'évidence de son être et de son amour. C'est un peu comme en Belgique, on doit souvent croire à l'existence du soleil, parce que le ciel est souvent couvert. Ça vaut aussi pour le nord de la France. Mais quand le soleil brille, on n'a pas à se demander si le soleil existe, il est évident. L'espérance, elle est très grande. Ici-bas, c'est une grande qualité que d'espérer, que Charles Péguy a merveilleusement commenté. Mais quand nous serons dans la vie éternelle, comblés de la béatitude même de Dieu, nous n'aurons plus à espérer.

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2: Seigneur, tu me rempliras d'allégresse par ta présence. Actes des Apôtres 2, 28.

Homélie du pape François, jeudi 14 décembre 2017 à Sainte-Marthe. Dieu nous aime comme un papa. Lors de l'homélie de ce jeudi 14 décembre 2017 à la maison Sainte-Marthe, le pape François est revenu sur le thème de la tendresse de Dieu évoqué dans la première lecture tirée du livre du prophète Isaïe. Sa tendresse s'étend sur toutes ses créatures. L'image présentée par Isaïe est celle d'un Dieu qui nous parle comme un père avec son enfant, en abaissant la voix pour la rendre le plus possible similaire à la sienne. Et avant tout, il le rassure en le caressant « N'aie pas peur, moi, je te viens en aide. » Dieu à la fois un père et une mère, a expliqué le pape François. Il nous porte dans ses propres viscères. C'est le Dieu qui, avec ce dialogue, se fait petit, pour se faire comprendre par nous, pour que nous ayons confiance en lui et que nous puissions lui dire avec le courage de Paul, « Papa, Abba, c'est la tendresse de Dieu. » C'est le Dieu plus grand qui se fait petit, et dans sa petitesse, il ne cesse jamais d'être grand. Il est à la fois grand et petit, dans cette dialectique, c'est la tendresse de Dieu. Le grand qui se fait petit et le petit qui est grand. Noël nous aide à comprendre cela. Dans cette mangeoire, le Dieu petit. Il me vient à l'esprit une phrase de saint Thomas d'Aquin dans la première partie de la Somme théologique. En voulant expliquer cela, qu'est-ce qui est divin? Quelle est la chose la plus divine? Il dit « Non coerceri a maximo continueritamen a minimo divinum est », c'est-à-dire « Ne pas s'effrayer des grandes choses, mais tenir compte des petites choses, ceci est divin, les deux ensemble ». Dieu non seulement nous aide, il nous fait aussi des promesses de joie pour nous aider. Dieu est vraiment un papa, a expliqué le pape, invitant chacun à s'interroger sur sa relation à Dieu. Je suis capable de parler comme ça avec le Seigneur ou j'ai peur? Chacun répond, mais on peut se demander, mais alors, quel est le lieu théologique de la tendresse de Dieu? Où est-ce que je peux bien trouver la tendresse de Dieu? Quel est l'endroit où se manifeste le mieux la tendresse de Dieu? Les plaies, a répondu le pape François, c'est à travers nos plaies que Dieu nous guérit. Le pape est revenu sur la parabole du bon samaritain. Quelqu'un s'est incliné sur l'homme agressé par des brigands, et il l'a secouru en nettoyant ses plaies et en payant pour sa guérison. Voici le lieu théologique de la tendresse de Dieu, nos plaies. Et le pape a conclu en exhortant à penser durant la journée à l'invitation du Seigneur, « Allez, viens me faire voir tes plaies, je veux les guérir. »

Homélie du pape François à Sainte-Marthe, le vendredi 12 janvier 2018. La prière chrétienne est courageuse et naît de la foi. La foi en Jésus et le courage pour surmonter les difficultés, comme l'ont fait tant de saints, ceci caractérise la prière chrétienne. Le pape l'a souligné lors de la messe matinale à la maison Sainte-Marthe, en s'inspirant des guérisons évoquées dans l'Évangile. Comment se déroule dans l'Évangile la prière de ceux qui réussissent à obtenir du Seigneur ce qu'ils lui demandent. La réflexion du pape dans l'homélie de la messe matinale à la maison Sainte-Mars, ce vendredi 12 janvier 2018, s'est basée sur cette question. La prière dans la foi. L'Évangile de Marc, hier comme aujourd'hui, raconte deux guérisons, a rappelé le pape François, celle du lépreux et celle du paralytique. Les deux prient avec foi. Le lépreux, a souligné le pape, défie Jésus avec courage en lui disant « Si tu le veux, tu peux me purifier ». Et la réponse du Seigneur est immédiate « Je le veux ». Tout est donc possible à celui qui croit, comme il est écrit dans l'Évangile. Toujours, quand nous nous rapprochons du Seigneur pour demander quelque chose, on doit partir de la foi et le faire dans la foi. « Moi, j'ai foi que tu puisses me guérir, moi, je crois que tu peux faire ceci, et avoir le courage de le mettre au défi, comme ce lépreux d'hier, cet homme d'aujourd'hui, ce paralytique d'aujourd'hui, la prière dans la foi. » Ne prions pas comme des perroquets. L'Évangile nous amène donc à nous interroger sur notre façon de prier. Ne le faisons pas comme des perroquets, et sans intérêt réel sur ce que nous demandons, mais supplions plutôt le Seigneur d'aider notre peu de foi aussi face aux difficultés. Il y a en effet de nombreux épisodes de l'Évangile durant lesquels se rapprocher du Seigneur est difficile pour celui qui est dans le besoin, et ceci sert d'exemple à chacun de nous. Le paralytique dans l'Évangile d'aujourd'hui est carrément descendu par le toit pour que son brancard rejoigne le Seigneur qui est en train de prier avec la foule immense. La volonté fait trouver une solution, a souligné le pape. Elle fait aller au-delà des difficultés. Le courage pour lutter, pour arriver vers le Seigneur. Le courage pour avoir la foi. Au début, si tu veux, tu peux me guérir. Si tu veux, moi je crois. Et le courage pour me rapprocher du Seigneur quand il y a des difficultés. Ce courage, tant de foi. Il faut de la patience et savoir attendre les temps, mais ne pas mollir, aller toujours de l'avant, a exhorté le pape. Si la prière n'est pas courageuse, elle n'est pas chrétienne. Sainte Monique, la mère d'Augustin, a prié, elle a beaucoup pleuré pour la conversion de son fils et elle a réussi à l'obtenir. Le pape l'a cité comme un exemple parmi les nombreux saints qui ont eu un grand courage dans leur foi. Le courage pour poser un défi au Seigneur, le courage pour se mettre en jeu, même si l'on n'obtient pas tout de suite ce que l'on demande, parce que dans la prière, on joue gros, et que si la prière n'est pas courageuse, elle n'est pas chrétienne. La prière chrétienne naît de la foi en Jésus et va toujours avec la foi au-delà des difficultés. Une phrase pour la porter aujourd'hui dans notre cœur nous aidera, de notre père Abraham, auquel était promise l'hérédité, c'est-à-dire d'avoir un fils à 100 ans. L'apôtre Paul dit « Croyez », et avec ceci, il fut justifié. La foi s'est mise en chemin, la foi, et tout faire pour arriver à cette grâce que je suis en train de demander. Le Seigneur nous a dit « Demandez, et il vous sera donné ». Prenons aussi cette parole et ayons confiance, mais toujours avec foi et en nous mettant en jeu. Ceci est le courage de la prière chrétienne. Si une prière n'est pas courageuse, elle n'est pas chrétienne, a répété le pape François.

Homélie du pape François, le vendredi 26 janvier 2018 à Sainte-Marthe, la foi se transmet avec le courage de la vérité. Dans son homélie, prononcée ce vendredi 26 janvier 2018 lors de la messe à la maison Sainte-Marthe, le pape François a identifié trois mots qui nous indiquent comment transmettre la foi. Fils, mère et témoignage. Commentant la seconde lettre de saint Paul à Timothée, où l'apôtre évoque la foi sans détour de son disciple, le pape François a souligné la folie de la prédication de Paul qui lui permet de convertir Timothée. Certes, cette conversion ne se fait pas sans douleur, en témoignent les larmes de Timothée, mais c'est justement parce que Paul n'adoucit pas sa prédication de semi-vérité qu'il devient le père de Timothée. La bonne folie de la prédication. La prédication donne une gifle, insiste le pape, s'excusant d'utiliser ce dernier mot. C'est une gifle qui t'émeut et te fait aller de l'avant, et Paul lui-même parle de la folie de la prédication. Dire que Dieu s'est fait homme, a été crucifié et est ressuscité, c'est une folie, insiste le Saint-Père, notant le scepticisme auquel a pu faire face saint Paul à Athènes lorsqu'il annonçait la bonne nouvelle. Ce grain de folie de la prédication contraste avec la médiocrité de la tentation et du faux bon sens caractéristique d'une foi tiède. Témoigner, ne pas calomnier. Deuxième mot-clé selon le pape, le témoignage qui donne force aux paroles. Mais comme il s'aime, disait la foule, en parlant des premiers disciples, reconnaissant dans cet amour leur appartenance chrétienne. Aujourd'hui, au contraire, un visiteur d'une quelconque paroisse s'exclamerait « comme il s'écorche », déplore le Saint-Père. La langue est un couteau pour écorcher l'autre, et comment peux-tu transmettre la foi avec un air aussi pollué de potins, de calomnies, s'interroge-t-il. À l'inverse, le témoignage dans les pas de Jésus, ne pas dire du mal des autres, faire des œuvres de charité, visiter des malades, interpelle. C'est là que se transmet la foi, selon le pape François, dans cette interrogation sur les origines des bonnes actions. Le rôle des femmes. Enfin, la foi se transmet dans le giron maternel, parce que l'Église est mère, et que sa maternité se prolonge dans celle de toutes les mamans, des femmes. Pour illustrer cette transmission, le pape raconte l'histoire d'une sœur albanaise qu'il a connue. En prison, durant la dictature, elle profitait de ses rares sorties pour marcher le long d'un fleuve. Dans l'eau de ce fleuve, elle baptisait alors, à l'insu de ses gardes, les enfants que lui portaient en secret les femmes des alentours. Un bel exemple, salue le pape François. En conclusion, il s'interroge sur l'actualité de cette transmission de la foi par les mères et les grands-mères, comme ce fut le cas pour Timothée dans le passé. Il fait part de sa tristesse de voir des enfants ne pas savoir faire le signe de croix, faute d'une mère ou d'une grand-mère pour leur apprendre. Le Saint-Père interroge également la préparation au mariage, se demandant si l'on informe les futurs mariés qu'elles devront transmettre la foi à leurs enfants.

Homélie du pape François à Sainte-Marthe, mardi 30 janvier 2018, les prêtres doivent être des signes de la tendresse de Dieu. Les attitudes du vrai pasteur sont celles avec lesquelles Jésus a accompagné son peuple. La proximité et la tendresse concrète, et non pas la rigidité ni le jugement. C'est sur ces thèmes que le pape s'est penché en méditant sur l'évangile de Marc. La page de l'évangile de Marc, qui a guidé aujourd'hui la réflexion du pape François, a raconté deux épisodes de guérison à contempler plus qu'à réfléchir, a-t-il expliqué, parce qu'il montre comment était une journée de la vie de Jésus, le modèle de ce que devrait être celle des pasteurs, évêques ou prêtres. Cheminer, être au milieu du peuple. L'apôtre décrit Jésus, encore une fois entouré par une grande foule, la foule des gens qui le suivaient, le long de la route ou du rivage. C'est ainsi que Jésus avait promis d'accompagner son peuple, a souligné le pape, en étant au milieu d'eux. Jésus n'ouvre pas un bureau de consultation spirituelle avec un panneau. Le prophète reçoit le lundi, le mercredi, le vendredi de 3 à 6 heures. L'entrée coûte tant et si vous voulez, vous pouvez faire un don. Non, il ne fait pas comme ça Jésus. Jésus n'ouvre pas non plus une étude médicale avec le panneau « Les malades viennent tel jour, tel jour, tel jour et ils seront guéris ». Jésus se jette au milieu du peuple. Et ceci est la figure du pasteur que Jésus nous donne, a expliqué le pape, évoquant la figure d'un prêtre saint qui accompagnait ainsi son peuple et qui le soir était donc fatigué, mais d'une fatigue réelle, non pas dans les idées, la fatigue de celui qui travaille et vit au milieu des gens. Jésus aime sortir à la rencontre des difficultés quand les gens le lui demandent. Aller à la rencontre des difficultés avec tendresse. Mais l'évangile d'aujourd'hui enseigne aussi que parmi la foule, Jésus est serré et touché. Ce verbe apparaît 5 fois dans l'extrait de l'évangile de Marc, a remarqué le pape, soulignant que le peuple fait ainsi aujourd'hui, durant les visites pastorales, pour prendre la grâce, et ceci le pasteur le sent. Et jamais Jésus ne part en arrière, il paye aussi avec la honte et la dérision pour faire le bien. Ce sont les traces de la façon d'agir de Jésus, et donc les attitudes du vrai pasteur. Le pasteur est oint avec l'huile le jour de son ordination sacerdotale et épiscopale, mais la vraie huile intérieure est l'huile de la proximité et de la tendresse. Le pasteur qui ne sait pas se faire proche, il lui manque quelque chose. Un pasteur auquel il manque de tendresse sera rigide, qui maltraite les brebis. Proximité et tendresse, nous le voyons ici, ainsi était Jésus. Proximité et tendresse des pasteurs, une grâce du Seigneur. Aussi le pasteur, comme Jésus, a encore ajouté le pape, finit sa journée fatigué de faire le bien, et son attitude est comme cela, le peuple sentira la présence de Dieu vivant. Aujourd'hui, nous pourrons prier dans la messe pour nos pasteurs, pour que le Seigneur leur donne cette grâce de cheminer avec son peuple, d'être présent au peuple avec beaucoup de tendresse et de proximité. Et quand le peuple trouve son pasteur, il ressent cette chose spéciale qui se ressent seulement en présence de Dieu, et ainsi se termine ce passage de l'Évangile. Ils furent frappés d'une grande stupeur, la stupeur de ressentir la proximité et la tendresse de Dieu dans le pasteur.

Homélie du pape François, place Saint-Pierre à Rome, dimanche des Rameaux, 25 mars 2018, 33e journée mondiale de la jeunesse. Jésus entre à Jérusalem. La liturgie nous a invités à intervenir et à participer à la joie ainsi qu'à la fête du peuple qui est capable de crier et de louer son Seigneur. Une joie qui se ternit et laisse un goût amer et douloureux lorsqu'on a fini d'écouter le récit de la Passion. Dans cette célébration, semblent s'entrecroiser des histoires de joie et de souffrance, d'erreurs et de succès qui font partie de notre vie quotidienne de disciples, car elles parviennent à mettre à nu des sentiments et des contradictions que nous aussi nous éprouvons souvent aujourd'hui, hommes et femmes de ce temps, capables de beaucoup aimer, mais aussi de haïr, et beaucoup, capables de courageux sacrifices, mais aussi capables de savoir se laver les mains au moment opportun, capables de fidélité, mais aussi de grands abandons et de grandes trahisons. Et on voit clairement dans tout le récit évangélique que la joie suscitée par Jésus est pour certains un motif de gêne et d'agacement. Entouré de ces gens, Jésus entre dans la ville, parmi les chants et les cris bruyants. Nous pouvons imaginer que c'est la voix du Fils pardonné, celle du lépreux guéri ou le bêlement de la brebis égarée qui, tous ensemble, résonne fortement lors de cette entrée. C'est le chant du publicain et de l'homme impur. C'est le cri de celui qui vivait en marge de la ville. C'est le cri des hommes et des femmes qui l'ont suivi parce qu'ils ont fait l'expérience de sa compassion face à leur douleur et à leur misère. C'est le chant et la joie spontanée de tant de personnes marginalisées qui, touchées par Jésus, peuvent crier « Béni soit celui qui vient au nom du Seigneur ». Comment ne pas acclamer celui qui leur avait redonné la dignité et l'espérance ? C'est la joie de tant de pécheurs pardonnés qui ont retrouvé confiance et espérance et ils crient, ils se réjouissent, c'est la joie. Cette joie de l'hosanna se révèle gênante et devient absurde et scandaleuse pour ceux qui se considèrent justes et fidèles à la loi et aux préceptes rituels. Joie insupportable pour ceux qui sont restés insensibles à la douleur, à la souffrance et à la misère. Et beaucoup d'entre ceux-ci pensent « Regarde, quel peuple mal éduqué !» Joie intolérable pour ceux qui ont perdu la mémoire et oublié les nombreuses faveurs reçues, pour celui qui cherche à se justifier lui-même et à s'installer, comme il est difficile de comprendre la joie et la fête de la miséricorde de Dieu. Pour ceux qui ne mettent leur confiance qu'en leur propre force et qui se sentent supérieurs aux autres, comme il est difficile de pouvoir partager cette joie. Et c'est ainsi que naît le cri de celui dont la voix ne tremble pas pour hurler « Crucifie-le ». Il ne s'agit pas d'un cri spontané, mais c'est le cri artificiel, construit, fait du mépris, de la calomnie, de faux témoignages suscités. C'est le cri qui naît dans le passage du fait au compte rendu, qui naît dans le compte rendu. C'est la voix de celui qui manipule la réalité, crée une version à son avantage et ne se pose aucun problème pour coincer les autres afin de s'en sortir. C'est un faux compte-rendu. C'est le cri de celui qui n'a pas de scrupules à chercher les moyens de se renforcer et à faire taire les voix dissonantes. C'est le cri qui naît de la réalité truquée et présentée de telle sorte qu'elle finit par défigurer le visage de Jésus et le transformer en malfaiteur. C'est la voix de celui qui veut défendre sa propre position en discréditant spécialement celui qui ne peut pas se défendre. C'est le cri fabriqué par les intrigues de l'autosuffisance, de l'orgueil et de l'arrogance qui proclame sans problème « Crucifie-le, crucifie-le ». Et on finit ainsi par faire taire la fête du peuple, on détruit l'espérance, on tue les rêves, on supprime la joie. On finit ainsi par blinder le cœur, on refroidit la charité. C'est le cri du « Sauve-toi toi-même » qui veut endormir la solidarité, éteindre les idéaux, rendre le regard insensible. Le cri qui veut effacer la compassion, se « pâtir avec » la compassion qui est la faiblesse de Dieu. Face à toutes ces voix qui hurlent, le meilleur antidote, c'est de regarder la croix du Christ et de nous laisser interpeller par son dernier cri. Le Christ est mort en criant son amour pour chacun d'entre nous.
pour les jeunes et pour les personnes âgées, pour les saints et les pécheurs, son amour pour ceux de son temps et pour ceux de notre temps. Nous avons été sauvés sur sa croix pour que personne n'éteigne la joie de l'Évangile, pour que personne, dans la situation où il se trouve, ne reste éloigné du regard miséricordieux du Père. Regarder la croix signifie se laisser interpeller dans nos priorités, nos choix et nos actions. Cela signifie laisser notre sensibilité être interpellée par celui qui passe ou vit un moment difficile. Chers frères et sœurs, que voit notre cœur ? Jésus continue-t-il d'être un motif de joie et de louange dans notre cœur ? Ou bien avons-nous honte de ses priorités pour les pécheurs, les derniers, ceux qui sont oubliés ? Et vous, chers jeunes, la joie que Jésus suscite en vous est un motif de gêne et également d'agacement pour certains, parce qu'il est difficile de manipuler jeunes joyeux. Il est difficile de manipuler jeunes joyeux. Mais il y a aujourd'hui la possibilité d'un troisième cri. Quelques pharisiens qui se trouvaient dans la foule dirent à Jésus « Maître, réprimande tes disciples ». Mais il prit la parole en disant « Je vous le dis, si eux se taisent, les pierres crieront ». Faire taire les jeunes est une tentation qui a toujours existé. Les mêmes pharisiens s'en prennent à Jésus et lui demandent de les calmer et de les faire taire. Il y a de nombreuses manières de rendre les jeunes silencieux et invisibles, de nombreuses manières de les anesthésier et de les endormir pour qu'ils ne fassent pas de bruit, pour qu'ils ne s'interrogent pas et ne se remettent pas en question. Vous, taisez-vous. Il y a de nombreuses manières de les faire tenir tranquilles pour qu'ils ne s'impliquent pas et que leurs rêves perdent de la hauteur et deviennent des rêvasseries au ras du sol, mesquines, tristes. En ce dimanche des Rameaux, célébrant la journée mondiale de la jeunesse, il nous est bon d'entendre la réponse de Jésus aux pharisiens d'hier et de tous les temps, également à ceux d'aujourd'hui. Si eux se taisent, les pierres crieront. Chers jeunes, c'est à vous de prendre la décision de crier. C'est à vous de vous décider pour l'hosanna du dimanche, pour ne pas tomber dans le « crucifie-le » du vendredi, et cela dépend de vous de ne pas rester silencieux. Si les autres se taisent, si nous, les aînés et les responsables, bien des fois corrompus, restons silencieux, si le monde se tait et perd la joie, je vous le demande, vous, est-ce que vous crierez ? S'il vous plaît, décidez-vous avant que les pierres ne crient.

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2: Louez le Seigneur dans l'assemblée de ses fidèles. Psaume 149, 1.

Bonjour à tous. Parler de la peur de l'avenir. En quoi l'avenir peut être source de peur pour nous? Est-ce que l'avenir doit nous inquiéter? Comment affronter sereinement son avenir? Que faire lorsque notre avenir proche, notre avenir plus lointain, suscite de l'inquiétude? Et pour commencer, alors même que nous allons parler de l'avenir, je voudrais citer d'abord un historien qui est mort au début de cette année 2020, Jean Delumeau, qui a beaucoup travaillé sur la question de la peur en Occident à la fin du Moyen Âge, à l'époque moderne, un livre qui a connu un certain retentissement, La peur en Occident, 14e, 18e siècle. Et cet historien développe une thèse selon laquelle l'Église, l'enseignement chrétien aurait développé, cette notion a été beaucoup reprise par la suite, une pastorale de la peur, en disant c'est par cette pastorale de la peur que l'Église, que les clercs auraient pendant plusieurs siècles tenu les diverses populations d'Occident en aiguisant un certain nombre de peurs ancestrales. Est-ce que l'Église a effectivement entretenu cette pastorale de la peur? Peut-être, pour une part. En tout cas, ce qui est sûr, c'est que cette pastorale de la peur, à part peut-être dans quelques segments de l'Église, a largement disparu. On peut même se demander si, en abandonnant la pastorale de la peur, l'Église n'a pas non plus abandonné quelque chose d'authentiquement chrétien, et une donnée fondamentale hein, de la révélation, qui est le sens de Dieu, la crainte de Dieu. Vous savez que le don de crainte est un don du Saint-Esprit. En tout cas, on peut dire que si jamais il y a eu pastorale de la peur, cette pastorale de la peur a été abandonnée très très largement en Occident. Est-ce que ça signifie que la peur a disparu de nos sociétés? Bien au contraire. Bien au contraire, et on peut dire que de nouveaux clercs se sont dressés pour alimenter les peurs. Ce sont les politiques, les scientifiques, les essayistes qui, pour une bonne part, jouent sur nos peurs et qui jouent en particulier sur la peur de l'avenir. Pour une large part, hein, la peur de l'enfer a disparu. La peur de l'enfer a disparu et il n'empêche que elle a été remplacée par autre chose. C'est la peur de l'effondrement de notre société, la peur d'une fin du monde imminente. Vous avez peut-être vu dans les kiosques de gare ou dans les librairies plusieurs essais qui se sont multipliés là ces derniers mois, ces dernières années. Comment tout peut s'effondrer? Pourquoi tout va s'effondrer? Un grand thème à la mode de dire que notre civilisation, en très peu de temps, va totalement se vider, s'effondrer. Alors ça repose sur un certain nombre de prédictions en économie, en finance, des analyses concernant le climat, et on se dit finalement on va avoir un emballement de la logique capitaliste à l'œuvre. Et en très peu de temps, dans un très court terme, tout va s'effondrer. Voilà, ce qu'on appelle la collapsologie. Je ne sais pas si vous avez déjà entendu parler de cela. On n'a plus peur de l'enfer, mais on joue sur cette peur de l'effondrement. Nous n'avons plus peur d'un châtiment divin imminent, mais nous jouons, surtout dans le contexte actuel, sur un certain nombre de peurs, alors que dans la crise actuelle, il y a sans doute un certain nombre de risques, c'est certain, hein, il ne s'agit pas de les minimiser, mais on voit bien comment le pouvoir politique, le pouvoir médiatique, pour essayer de tenir une population, joue sur bien sûr un certain nombre de ressorts traditionnels, des ressorts de la peur, le ressort de la culpabilité. Peut-être même à certains moments donnés une certaine infantilisation. Alors encore une fois, il ne s'agit pas de rejeter facilement tout cela en disant il y a aucun risque, mais ce que nous voyons, c'est que la peur est loin d'avoir disparu, et au contraire, la peur de Dieu a disparu, la peur d'un châtiment a disparu, mais cela n'a pas libéré l'homme, mais cela a comme libéré un espace et où on voit aujourd'hui, comment cette peur s'est insinuée partout, et cette peur, par bien des aspects, est beaucoup plus agressive, beaucoup plus violente, beaucoup plus diffusée dans la société qu'elle ne l'était par le passé.
et que si pour une part cette accusation hein, qui avait été lancée à l'encontre de l'Église de jouer sur les peurs, ce constat relève du passé, mais le fait que aujourd'hui un certain nombre de nouvelles voix de conscience morale se soient levées et remplacées l'Église, et ces nouvelles voix jouent indiscutablement sur nos peurs. Alors, nous, comment nous nous situons face à ces peurs, et face en particulier à cette peur concernant notre avenir proche, notre avenir lointain, l'avenir de notre civilisation, l'avenir de notre planète. On peut hein, tenir des grands discours, on peut être conscient d'un certain nombre de phénomènes, il n'empêche, que nous le voulions ou non, nous sommes les fruits de notre époque. Nous sommes marqués par les courants de fond qui façonnent notre monde actuel. Nous sommes marqués par le discours ambiant, quand bien même dans nos discours, dans nos idées, nous faisons preuve d'un certain sens critique. Donc, ces peurs et ces peurs face à l'avenir, nous en subissons. Nous en subissons les conséquences. Avec, ce que je vais vous dire là, ça peut paraître un peu schématique, mais je pense que ça a une grande part de vrai. Ceux qui avaient 20 ans, il y a une cinquantaine d'années, donc je pense que pour beaucoup d'entre vous, ça correspond à la génération de vos grands-parents. Ceux qui avaient 20 ans, il y a un peu plus de 50 ans, on grandit dans un monde qui avait ses difficultés. Hein. C'était le monde de la guerre froide, d'un monde structuré autour de deux pôles, avec la menace d'un conflit atomique. Mais il n'empêche que ce monde de ceux qui avaient 20 ans, il y a 50 ans, était marqué par un grand optimisme quant à l'avenir. C'était les idéologies du progrès qui avaient le vent en poupe, des idéologies qui pouvaient être très opposées les unes aux autres. Mais il y avait quand même ce courant dominant, cette idée, peut-être pas complètement formulée, mais cette idée que demain serait mieux que hier et que demain serait mieux que aujourd'hui. Ça, c'était les grandes idéologies du progrès qui ont façonné, qui ont marqué ceux qui avaient 20 ans il y a une cinquantaine d'années. Pour ceux qui avaient 20 ans il y a une bonne vingtaine d'années, un peu avant l'an 2000, bon, ça correspond davantage pour ma part à ma génération, on était dans un monde où, après la guerre froide, après la chute du mur de Berlin, dans un monde qui paraissait plus incertain, dans un monde qui n'était plus bipolaire, qui était multipolaire, avec beaucoup de forces contradictoires, et ce qui dominait, ça n'était pas « demain sera mieux qu'hier », mais « demain reste incertain », une grande incertitude face à l'avenir du monde, mais avec encore un champ des possibles très très large, et où on se disait eh bien que l'avenir n'était pas du tout écrit et qu'il pouvait être il restait à façonner, il restait malléable. Et on peut se dire que aujourd'hui, voilà, avoir 20 ans l'an 2020, c'est à peu près votre génération, eh bien pour une bonne part, la porte de l'avenir semble fermée. La porte de l'avenir semble fermée parce que, encore une fois, ça peut être nuancé, mais ça reste quand même un courant de fond. Demain ne sera pas mieux qu'aujourd'hui, mais demain représente un risque. Demain, c'est le danger. C'est le danger du réchauffement climatique. C'est le danger de l'effondrement. Et donc, l'avenir semble marqué par un horizon assez bouché. Et il y a comme une porte qui semble se fermer. Comment ça se traduit? Comment ça peut se traduire? Par toute une série de comportements. Même si extérieurement on peut se dire, moi j'ai ma vie devant moi, moi je n'ai pas peur de l'avenir, moi je croque la vie à pleines dents et j'avance dans la vie, le cœur apaisé, le cœur joyeux. Il peut y avoir, comme je vous le disais à l'instant, un certain nombre de réactions qui montrent que finalement, nous ne sommes pas si libres que cela face à l'avenir. Et selon moi, le grand critère de notre confiance ou non en l'avenir, en demain, en après-demain, c'est la manière
dont nous vivons l'aujourd'hui, dont nous vivons notre présent. Si je vis le présent en acceptant de ne pas tout faire aujourd'hui, en acceptant d'avoir dans mes journées des moments où je m'ennuie, des moments où il ne se passe pas grand-chose, ça signifie que j'ai une certaine confiance en l'avenir, parce que ça signifie que ma vie reste devant moi. Si au contraire je suis collé à mon présent et que je cherche au maximum à remplir ma journée, si dans ma journée je dis il faut que je voie le maximum de personnes, que je réalise le maximum d'activités, si je suis présent à tel endroit, mais il faut que en même temps par le biais des réseaux sociaux, je sois présent en un autre lieu, en un autre endroit. Si je suis avec des amis, mais je dois être par les réseaux sociaux présent à d'autres amis. Si j'ai besoin que ma vie se démultiplie sans cesse de cette manière, c'est sans doute le signe que je n'ai pas totalement confiance en l'avenir. C'est sans doute le signe que, eh bien, cette porte de l'avenir reste pour moi bouchée et que je suis comme assigné au temps présent. Je suis comme rivé au temps présent. Alors, il y a une grâce de l'instant présent, mais une grâce de l'instant présent qui, dans une authentique perspective chrétienne, reste toujours ouverte sur l'avenir. Si dans ma vie, je crains l'étape suivante, voilà, si je crains de vieillir, si adolescent, je crains d'entrer dans l'âge adulte, si étudiant, je crains d'entrer dans la vie professionnelle, si célibataire, je crains de m'engager dans le mariage ou m'engager dans une consécration religieuse et sacerdotale, eh bien, c'est peut-être aussi le signe que l'avenir n'est pas encore totalement assuré et que cette porte n'est pas encore totalement ouverte. Et face à ça, cette clé du discernement qui est le temps, le rapport au temps présent, il y a un principe du pape François qui, formulé directement, n'est pas très très élégant, pas très beau, mais qui je trouve est très profond, c'est quand le pape dit un des critères de l'action, c'est, ou un des grands principes qui doit diriger notre vie, c'est le temps est supérieur à l'espace. Qu'est-ce que ça signifie? Le temps est supérieur à l'espace. Ça signifie que ce qui compte, ce sont les processus dans lesquels je suis engagé, les dynamiques de vie dans lesquelles je suis engagé, et pas d'abord le fait d'occuper tout l'espace, d'occuper toutes les zones de ma vie, de tout faire aujourd'hui. Ce qui compte et ce qui va donner un sens profond, une orientation à ma vie, c'est ce rapport au processus que j'initie. Je me rapproche de Dieu, j'apprends progressivement à faire des choix dans ma vie, je m'engage et par toute une série de petits engagements, je me prépare à apprendre de grands engagements. Si au contraire je suis rivé au présent en essayant de tout faire et en essayant de pas trop réfléchir à l'avenir, c'est sans doute que j'ai quelque chose à changer dans ma vie. Donc un avenir qui paraît bouché, un contexte général qui fait de l'avenir non pas un espoir, non pas l'espoir d'un jour meilleur, mais au contraire un risque, un danger. Et face à cela, quels que soient nos beaux discours, nous avons cette tentation de ne pas nous y engager dans cet avenir, de rester rivé au présent, de le remplir au maximum, de rester rivé à notre âge, à notre condition, sans faire un pas de plus. Et il s'agit pour nous, c'est vraiment ce que je vous invite à faire pour aujourd'hui, pour votre vie, de, on va dire, réouvrir les portes de l'avenir. Réouvrir les portes de l'avenir, et pour ça, je vous propose un petit parcours biblique, ou plus exactement, un petit éclairage biblique, et je vous propose deux textes de la Bible. Je vous propose une tentative ratée pour réouvrir les portes de l'avenir, et je vous propose une voie
authentique pour réouvrir la porte de l'avenir. Une tentative ratée pour réouvrir les portes de l'avenir. Je vais vous lire un texte dont l'URV évoquait ce matin dans sa conférence, que vous connaissez bien, mais que je vous propose de réentendre. C'est le récit de la chute dans le livre de la Genèse, chapitre 3 du livre de la Genèse. Je vous le lis. Le serpent était le plus rusé de tous les animaux des champs que le Seigneur Dieu avait fait. Il dit à la femme, « Alors Dieu vous a vraiment dit, vous ne mangerez d'aucun arbre du jardin ?» La femme répondit au serpent, « Nous mangeons les fruits des arbres du jardin, mais pour le fruit de l'arbre qui est au milieu du jardin, Dieu a dit, « Vous n'en mangerez pas, vous n'y toucherez pas, sinon vous mourrez. » Le serpent dit à la femme, « Pas du tout, vous ne mourrez pas. » Mais Dieu sait que le jour où vous en mangerez, j'invite à bien écouter cela, vos yeux s'ouvriront et vous serez comme des dieux, connaissant le bien et le mal. La femme s'aperçut que le fruit de l'arbre devait être savoureux, qu'il était agréable à regarder et qu'il était désirable, cet arbre, puisqu'il donnait l'intelligence. Elle prit de son fruit et en mangea. Elle en donna aussi à son mari et il en mangea. Alors, leurs yeux à tous deux s'ouvrirent et il se rendit compte qu'ils étaient nus. Ils attachèrent les unes aux autres des feuilles de figuier et ils s'en firent des pagnes. Ils entendirent la voix du Seigneur Dieu qui se promenait dans le jardin à la brise du jour. L'homme et sa femme allèrent se cacher au regard du Seigneur Dieu parmi les arbres du jardin. Le Seigneur Dieu appela l'homme et lui dit, « Où es-tu donc ?» Il répondit, « J'ai entendu la voix dans le jardin. J'ai pris peur parce que je suis nu et je me suis caché. » À travers, évidemment, un style poétique, un langage poétique, on touche là vraiment quelque chose de profond, de vrai. On a cette tentation et cette promesse faite par l'esprit du mauvais, et il faut reconnaître que cette promesse est séduisante. Vos yeux s'ouvriront et vous serez comme des dieux, connaissant le bien et le mal. Connaître. Pourquoi souvent nous avons peur de l'avenir? Pourquoi nous avons peur d'aborder avec confiance l'avenir? Parce que l'avenir est par définition ce que nous ne connaissons pas. C'est ce qui est inconnu et nous souhaiterions voir, nous souhaiterions connaître cet avenir. Avant de m'engager, j'ai besoin de savoir, de connaître jusqu'à un certain point, c'est légitime, mais ce désir, cette soif de connaissance peut être paralysante. Et spontanément, nous croyons que si oui, j'ai toutes les clés pour comprendre, si oui, je peux savoir, si oui, je dispose de toutes les garanties nécessaires, alors là, je pourrais m'engager. Alors là, je n'aurai plus peur. Je n'aurai plus peur parce que, enfin, je saurai. Parce que au fond, ce qui suscite cette inquiétude de l'avenir, c'est le fait que l'avenir demeure inconnu. Et j'ai besoin, en tout cas c'est notre réaction naturelle, j'ai besoin de connaître, j'ai besoin de savoir pour avoir cette confiance dans l'avenir. Eh bien, si nous lisons, si nous relisons le récit de la Genèse, nous voyons que c'est tout le contraire. C'est tout le contraire. Les yeux de l'homme et de la femme s'ouvrent. Ils entendent cette promesse, hein, vous connaîtrez le bien et le mal, et c'est cela qui suscite la peur, hein. C'est la réponse d'Adam au Seigneur Dieu, j'ai entendu ta voix dans le jardin et j'ai pris peur. J'ai pris peur et je me suis caché. On a là tous les ressorts habituels de la peur. Je me cache, c'est-à-dire que je me sens coupable, la culpabilisation, la peur, une certaine duplicité, parce que je ne peux plus me présenter totalement à la lumière de Dieu. Au moment où le premier parent pense connaître, pense savoir, et ainsi pouvoir pleinement vivre, pleinement s'engager dans leur vie, en réalité, c'est précisément à ce moment où ils savent qu'ils découvrent ce qu'est la peur, qu'ils entrent dans une logique qui est une logique mortifère, une logique où l'on se cache, où l'on entre dans une certaine duplicité.
les ressorts de la peur sont là. Cela signifie que la connaissance, l'assurance de ce que sera l'avenir n'est pas le remède authentique à la peur. Et que la, en tout cas, c'est bien ce que nous dit le récit de la Genèse, la connaissance, en fait, peut même susciter la peur. Le fait de connaître l'avenir, d'avoir une maîtrise sur l'avenir, ne préserve pas de la peur, c'est au contraire le contraire, c'est le contraire qui est vrai. Ouvrir les portes de l'avenir, ça n'est pas le prévoir. Ouvrir les portes de l'avenir, ça n'est pas une question de savoir et de connaissance. Deuxième essai pour réouvrir cette porte, s'il ne s'agit pas de savoir ou de connaissance. Là, nous sommes à la toute fin de la Bible, dans un texte qui est très très particulier, la lettre aux Hébreux, qui n'est pas en tant que telle une lettre, qui est plutôt un sermon, une homélie, qui parle du sacerdoce du Christ, le Christ grand prêtre. Et je vous lis un extrait du chapitre 6 de cette lettre aux Hébreux. Dieu a pris le moyen du serment quand il a voulu montrer aux héritiers de la promesse, de manière encore plus claire, que sa décision était irrévocable. Dieu s'est ainsi engagé de façon irrévocable et il est impossible que Dieu ait menti. Cela nous encourage fortement, nous qui avons cherché refuge dans l'espérance qui nous était proposée et que nous avons saisie. Cette espérance, nous la tenons comme une encre sûre et solide pour l'âme. Elle entre au-delà du rideau dans le sanctuaire où Jésus est entré pour nous en précurseur. Que nous dit ce texte? Dieu s'est engagé. Dieu, en venant dans le monde, Dieu, en donnant sa vie sur la croix pour nous, s'est engagé en faveur de l'humanité. Et il ne s'est pas engagé en faveur de l'humanité de manière vague, de manière fumeuse. Dieu s'est engagé pour chacun d'entre nous. Dieu s'est engagé pour chacun d'entre vous. Et il est impossible que Dieu ait menti. Ce qui est notre garantie, ce qui est notre garantie pour avancer dans la vie, ce qui est notre garantie pour l'avenir, ça n'est pas le fait que nous savons ce que sera l'avenir. Ça n'est pas non plus le fait d'avoir des assurances que notre avenir ne sera pas trop compliqué. Nous ne savons pas ce que sera notre avenir. Mais notre assurance, c'est le fait que Dieu s'est engagé en donnant sa vie pour nous. Et là, je ne fais que répéter la lettre aux Hébreux. Il est impossible que Dieu ait menti. Parce que la promesse de Dieu n'est pas une promesse menteuse, n'est pas une promesse fallacieuse comme celle du tentateur. C'est une promesse qui ne passe pas uniquement par des paroles, mais une promesse qui passe par le don que Dieu fait de sa vie en nous livrant, en nous donnant son Fils. L'avenir, pour chacun d'entre nous, comportera sans doute des échecs, il comportera des déceptions, mais nous savons que Dieu sera présent. Surtout, nous savons que Dieu s'étant engagé, nous pouvons, c'est très très beau, hein, saisir l'espérance que Dieu nous propose, l'espérance qui nous était proposée et que nous avons saisie. Pour nous engager, pour aborder l'avenir, nous avons besoin de saisir cette espérance que nous tenons comme une encre sûre et solide pour l'âme, et là, cette très belle expression de l'Épître aux Hébreux, elle entre au-delà du rideau dans le sanctuaire. Là, c'est une référence à la liturgie de l'ancien temple à Jérusalem, où ne pénétrait que le grand prêtre. Et bien là, le grand prêtre, c'est le Christ, et c'est cette espérance qui nous permet de rejoindre le Christ. Et donc, l'avenir reste obscur. L'avenir reste inconnu, mais cet avenir, nous l'avons déjà dépassé. Parce que nous avons déjà, par la foi, par l'espérance, nous avons déjà rejoint Dieu. Nous avons déjà, en quelque sorte, jeté notre ancre en Dieu. Et ce qui fait que quoi qu'il arrive, quoi qu'il advienne de notre vie, quoi que nous fassions, quels que soient les événements que nous aurons à subir, nous savons que notre vie est en Dieu. Notre vie est
sous l'attraction de Dieu. Et c'est cela l'espérance. L'espérance, ça n'est pas simplement ben, j'espère que ça va aller, j'espère que ça ira mieux, j'espère que ce sera plus facile dans une semaine, dans un mois, dans un an. Nous n'en savons rien. Peut-être que ce sera plus facile, peut-être que ce le sera moins, mais l'espérance, c'est se dire ma vie est déjà en Dieu, quoi qu'il arrive. Ma vie est déjà sous l'attraction de Dieu. Et c'est cela qui rend ma vie, en quelque sorte, vivable, quelle qu'elle soit. Oui, nous rencontrerons la croix. Oui, nous la rencontrerons. Il n'y a pas de vie sans croix. C'est d'ailleurs le Christ qui nous l'a dit. Mais la croix est source de vie. Peut-être que si on nous disait aujourd'hui les épreuves par lesquelles nous devrions passer, quels que soient nos choix de vie, nous serions peut-être effrayés. Mais en fait, une fois qu'on les vit, ces épreuves, si on les vit en union avec le Christ, si on les vit en union avec la croix du Christ, alors nous savons que toutes ces épreuves peuvent être source de vie, parce que la croix est source de vie. Pour un petit peu en commentaire de cette très belle lettre aux Hébreux, je voudrais vous lire un extrait d'une encyclique de Benoît XVI sur l'espérance, Spessa Levi. Apparaît comme élément caractéristique des chrétiens le fait qu'ils ont un avenir. L'avenir est à nous. L'avenir est à vous. Pas au sens où nous allons tout réussir, pas au sens où nous allons reconquérir toute une série de domaines de la vie publique, de la vie publique, mais l'avenir est à nous parce que l'avenir est au Christ. Le Christ n'est pas simplement passé, venu sur terre il y a 2000 ans, il n'est pas seulement présent. Le Christ est notre avenir parce que le Christ reviendra, nous l'avons déjà saisi dans la foi et dans l'espérance, il reviendra. Et donc, tout le monde présent, tout le monde est comme tendu vers ce retour du Christ, même si, par bien des aspects, il semble s'en détourner. Élément caractéristique des chrétiens, le fait qu'ils ont un avenir. Ce n'est pas qu'ils sachent dans les détails ce qui les attend. Voilà, nous ne savons pas ce qui nous attend. Mais ils savent de manière générale que leur vie ne finit pas dans le néant. C'est seulement lorsque l'avenir est assuré en tant que réalité positive que le présent devient aussi vivable. La porte obscure du temps, de l'avenir, a été ouverte toute grande. Celui qui a l'espérance vit différemment. Une vie nouvelle lui a déjà été donnée. S'engager dans la vie, s'engager dans notre avenir, aborder cet avenir, ça n'est pas d'abord prévoir, savoir, demander une multiplicité d'assurances, mais c'est vraiment jeter son ancre pour croire, pour espérer en Dieu. Et je voudrais, pour terminer, pour essayer vraiment voilà, de réouvrir ces portes de l'avenir, vous donner quelques clés pour ouvrir cette porte. D'abord, l'attitude fondamentale du chrétien, c'est, je pense que vous l'avez compris, c'est l'espérance. C'est l'espérance qui n'est pas un optimisme dans l'avenir. L'espérance qui ne consiste pas à chausser des lunettes roses et à se dire que tout va bien, tout est extraordinaire. Il s'agit d'accueillir la réalité du monde présent, la réalité de votre vie présente, très concrète, telle qu'elle est, avec parfois aussi sa brutalité, sa dureté. Voilà. On peut vivre des choses difficiles. On peut connaître un certain nombre de tourments. Jeter l'espérance, jeter cette encre en Dieu, c'est se rappeler que ma vocation, c'est la vie éternelle. Ma vie ne sera totalement accomplie que dans l'éternité. Je n'ai pas à être enfermé dans mon présent. J'ai à vivre la grâce de l'instant présent, mais je sais que ma vie ne sera accomplie que dans l'éternité. Vous savez, à un moment donné, on pensait que la perspective de l'éternité, c'était cela qui asservissait l'humanité, qu'il y a toute une série d'idéologies qui ont dit « mais il faut rejeter l'éternité parce que c'est ça qui va permettre de transformer le monde ». Aujourd'hui, on a perdu cette perspective de l'éternité. Nous-mêmes, comme chrétiens, même si nous disons que nous y croyons, au fond, nous y croyons, mais ça ne change plus rien à notre vie. Et en fait, oublier cette perspective de l'éternité, ça nous enferme, ça nous aliène parce que nous sommes encore une fois enfermés dans notre présent. Nous voulons tout faire de notre vie, nous voulons tout vivre aujourd'hui.
La perspective de l'éternité, c'est une libération. C'est se dire, quoi que je fasse de cette vie, quels que soient les échecs, quels que soient les tâtonnements, quelles que soient les limitations, je sais que ma vie ne sera accomplie que dans l'éternité. Et parce que j'ai jeté mon ancre, parce que j'ai ce regard tourné vers l'éternité, alors il en découle toute une série de conséquences sur ma vie présente, sur l'aujourd'hui. Parce que l'avenir se prépare aujourd'hui et c'est cette perspective de l'avenir qui me permet de m'ajuster à l'instant présent. D'abord, la perspective de l'éternité, cette espérance, cette ancre, c'est ce qui me permet d'accepter les limitations et les renoncements de cette vie. Vivre, c'est renoncer. On pourrait se dire, j'ai plein de choix devant moi, mais plus on avance dans la vie, plus on se rend compte qu'on a à renoncer. Voilà, je m'engage dans le mariage, je m'engage avec telle fille, ben je renonce à toutes les autres. Je m'engage avec tel garçon, je renonce à tous les autres. Je m'engage dans telle

dire, dans la mesure où je m'attache au Seigneur, je sais que dans la voie que je prendrai, le Seigneur sera là et je ne pourrai pas rater ma vie. Il n'y a pas de vie ratée lorsque nous cherchons à croire, à espérer, à aimer, lorsque nous, nous voulons nous donner. Accueillir les renoncements, accueillir les limitations de notre vie, jeter notre ancre, c'est ce qui nous permet aussi eh bien, d'accueillir un certain nombre de peurs que nous pouvons avoir. Nous portons tous des peurs. On a même certaines, tous, hein, on a des peurs irrationnelles. Il y a des choses qui sont très difficiles en apparence et puis que nous faisons aisément. Et puis il y a un certain nombre de choses de la vie quotidienne, dans les relations, dans notre attitude en public, qui prennent une importance démesurée. Nous portons des peurs et souvent ce sont des petites peurs qui sont les plus paralysantes et qui finissent par nous obséder. Eh bien, ces peurs, nous avons à les recevoir, à les accueillir à la lumière de cette plénitude qu'est l'éternité, à la lumière de ce qui nous attend. Alors, ces peurs ne disparaissent pas. On peut vivre hein, avec certaines peurs qui demeurent, mais parce que notre ancre est déjà allée plus loin. Elle est déjà en Dieu. Notre vie est en Dieu. Ces obstacles ne sont plus des obstacles insurmontables. Ils sont vécus à la lumière de Dieu. Ils sont offerts. Ces peurs peuvent être autant de petites croix que nous vivons dans la foi, dans l'espérance et qui nous rapprochent de Dieu. Et puis enfin, je l'évoquais déjà brièvement tout à l'heure, jeter notre ancre, c'est pouvoir aussi accueillir ce mystère de la croix qui est présente dans chaque vie, qui sera présente, la croix que nous rencontrerons, que vous rencontrerez. Il n'y a pas de vie chrétienne sans le mystère de la croix. C'est ce que nous dit, le Christ. Mais la croix ne doit pas être source de paralysie. Pour nous, la croix est source de vie parce que de la croix jaillit la vie, du vendredi saint jaillit le dimanche de Pâques, et paradoxalement c'est en elle, dans la croix, hein, que nous mettons notre espérance. Non au sens où nous aimerions les épreuves, non pas dans le sens où comme chrétien il y aurait une espèce de goût morbide pour la souffrance, mais nous savons que tout concourt au bien de ceux qui aiment Dieu. Nous savons que de tout, le Seigneur peut tirer du bien. C'est une très belle locution, là. O crux ave spes unica. Au salut, au croix, notre unique espérance. Et ça, nous pouvons le dire lorsque se présente l'épreuve, la grande épreuve ou la petite épreuve, la petite difficulté, ou au contraire, ce qui nous paralyse. Salut, au croix, notre unique espérance. Le Christ en est sorti vainqueur. Nous aussi, nous pourrons en sortir vainqueurs. Donc, ce qu'est l'avenir, vous ne le savez pas, je ne le sais pas, nous ne le savons pas, et pourtant, comme chrétiens, l'avenir nous appartient, l'avenir vous appartient parce que l'avenir appartient au Christ. Et s'attacher au Christ, vivre très concrètement, jour après jour, de l'espérance, eh bien, c'est aborder le grand mystère de notre vie. Chaque vie est un mystère, nous n'en comprenons pas tout, nous ne comprenons pas tout de notre vie, nous ne comprenons pas l'ensemble du sens des événements qui nous arrivent, mais c'est aborder notre vie dans la foi et l'espérance.

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Aujourd'hui, on va parler des TIC un petit peu. Le monde 4.0, 5.0, les TIC, les techniques ou technologies de l'information et de la communication. Les TIC, ça fait un peu maladie de Lyme, mais j'ai intitulé ça, en fait j'ai changé un peu le titre par rapport à ce que j'avais donné au tout départ. J'ai intitulé ça « L'éthique à l'ère des TIC ». Ça fait un peu titre à la Achille Talon, ça, pour ceux qui connaissent. Voilà. On va donc parler de technique, technologie, du numérique. C'est évidemment une question incontournable quand on réfléchit au travail aujourd'hui. Mais vous allez voir que c'est pas non plus simplement factuel, c'est plus profond que ça. Les techniques, de fait, ont quelque chose à voir avec la vocation de l'être humain. Et ça m'intéresserait que vous ressentiez ça, pour en avoir une approche à la fois positive, mais aussi de responsabilité dans la façon dont nous les orientons, dont nous les développons. Alors, dans un premier temps, un premier point, je vais vous commenter deux numéros de l'encyclique de Benoît XVI, « L'amour dans la vérité »,« Caritas in veritate », qui sont très, très forts, je trouve, sur la question de la technique en général, et est repris très souvent par le pape François dans son enseignement. Donc c'est les numéros 69 et 70. Je le lis et le commente au fur et à mesure. Le problème du développement est aujourd'hui très étroitement lié au progrès technologique et à ses stupéfiantes applications. En fait, toute l'encyclique, elle se place dans le cadre d'une réflexion sur le développement de l'homme et du monde. Et à son petit niveau aussi, notre session, elle cherche à nous aider à renouveler notre réflexion sur le sens de notre travail pour mettre toujours mieux notre travail au service d'un vrai développement. D'un vrai développement de notre être et puis du monde. C'est tout notre travail qui est au service de ce développement, hein, de nous, des autres. Voilà. Alors, dans ce cadre, nous dit déjà Benoît XVI, il faut s'intéresser à la technique. Je continue. La technique, il est bon de le souligner, est une réalité profondément humaine, liée à l'autonomie et à la liberté de l'homme. Elle exprime et affirme avec force la maîtrise de l'esprit sur la matière, l'esprit rendu ainsi moins esclave des choses peut facilement s'élever jusqu'à l'adoration et à la contemplation du Créateur. La technique permet de dominer la matière, de réduire les risques, d'économiser ses forces et d'améliorer les conditions de vie. Donc un premier élément du regard que nous posons sur la technique, c'est que la technique, c'est quelque chose qui est à valoriser. Mais il faut aller plus loin. La technique répond à la vocation même de l'homme, répond à la vocation même du travail humain, pardon. Par la technique, œuvre de son génie, l'homme reconnaît ce qu'il est et accomplit son humanité. Et c'est un peu le sens du travail aussi, en général. Le travail nous permet de reconnaître ce que nous sommes et d'accomplir aussi notre humanité. Et c'est là-dedans que se place la technique. La technique, elle nous permet de reconnaître ce que nous sommes et d'accomplir notre humanité. Elle le permet ou elle devrait le permettre. En particulier à travers ce rapport entre esprit et matière qui vient d'être évoqué.
Je vous ai mis un petit schéma en dessous pour garder en tête ce lien entre la technique et l'homme et son humanité. J'ai repris simplement cette phrase. Par la technique, œuvre de son génie, l'homme reconnaît qui il est et accomplit son humanité. Donc il y a une circulation, si vous voulez, entre l'être humain, l'homme et la technique. C'est lui qui l'a produit, œuvre de son génie, mais elle lui permet aussi de se reconnaître, de mieux se connaître dans ses capacités, dans son génie, et puis d'accomplir aussi son humanité comme cela. Non seulement en créant la technique, mais même en se libérant d'un certain nombre de choses, ce qui lui permet, par exemple, de s'élever jusqu'à l'adoration, la contemplation du Créateur, comme le disait Benoît XVI. Ça veut dire qu'on ne peut pas réfléchir au sens de la technique sans réfléchir à qui est l'homme et qu'est-ce que l'accomplissement de son humanité. On peut développer la technique simplement en faisant des sciences, mais on ne peut pas se passer, pour réfléchir à l'ensemble de la technique, d'une réflexion aussi anthropologique, du fait de ce lien entre la technique et l'homme. La technique est l'aspect objectif de l'agir humain, dont l'origine et la raison d'être résident dans l'élément subjectif, l'homme qui travaille. C'est pourquoi la technique n'est jamais purement technique. Je reprends. La technique, c'est l'aspect objectif de l'agir humain. Donc, une première face de l'agir humain, mais dont l'origine de l'agir et la raison d'être réside dans l'aspect subjectif, l'autre face de la médaille, qui est l'homme qui travaille. Vous voyez, le fait de dire on a un aspect objectif et un aspect subjectif montre bien l'unité entre les deux. C'est pourquoi la technique n'est jamais purement technique. J'ai essayé aussi de représenter ça dans un petit schéma pour essayer de bien montrer cette unité entre les deux. C'est pourquoi la technique n'est jamais purement technique. C'est assez fort comme phrase, ou en tout cas, ça évoque beaucoup de choses, de se dire, attention, si nous déconnectons complètement la technique du reste, eh bien, nous perdons le sens de la technique. La technique n'est jamais purement technique. Et vous voyez, on sent déjà le problème sur lequel on va revenir, et que j'ai déjà évoqué hier ou avant-hier, c'est de dire, attention, on peut déconnecter un certain nombre de choses qui relèvent plus ou moins de la technique, déconnecter ces choses de l'être humain, et on peut les gérer comme des entités complètement autonomes, mais à ce moment-là, on va en perdre véritablement le sens, on va en perdre le vrai sens. La technique s'inscrit dans la mission de cultiver et de garder la terre que Dieu a confiée à l'homme, et elle doit tendre à renforcer l'alliance entre l'être humain et l'environnement, appelé à être le reflet de l'amour créateur de Dieu. On reviendra aussi sur des idées qui sont dans ce paragraphe, mais ça veut dire, déjà, je retiens l'idée que l'environnement est un reflet de l'amour créateur de Dieu. Ça, on en reparlera demain, notamment. Et puis, le fait de voir la technique comme un moyen de renforcer l'alliance entre l'être humain et l'environnement. Vous voyez, autour du petit camembert, j'aurais pu mettre à gauche l'être humain et puis à droite l'environnement comme reflet de l'amour créateur de Dieu, et de voir que la technique, eh bien, elle se trouve, l'agir humain et la technique se trouvent comme intermédiaire entre les deux. Notre rapport à la création, à l'environnement, il va passer par notre agir et par la technique.
notre agir ayant un aspect qui est lié à la technique, donc qui est intermédiaire entre les deux. Ce qui se passe aujourd'hui, c'est qu'on oublie un peu l'être humain, donc l'aspect subjectif, et on garde surtout l'aspect objectif. C'est-à-dire que dans le travail notamment, on voit essentiellement le côté objectif, le côté productivité du travail. Quand on organise le travail, quand on réfléchit à l'organisation du travail, grâce à la technique, on regarde surtout des questions d'efficacité. On voit surtout la partie droite du camembert. Et on oublie qu'il y a une partie gauche. Et qu'on ne peut pas séparer totalement les deux. Et que la partie gauche, c'est l'être humain qui travaille. Donc si nous voulons vraiment réfléchir à comment organiser le travail, il faut aussi une réflexion anthropologique. Il faut aussi réfléchir au fait que le travail, c'est d'abord une activité d'un homme, d'une femme, et que ça a comme finalité d'abord de lui permettre de se développer lui-même et d'entrer en contact avec la création, mais pas juste une question de productivité. Vous voyez, déjà la perspective que ça donne à l'ensemble du travail et surtout où est-ce que ça place la technique dans cet intermédiaire entre l'homme et l'environnement, avec tout ce que ça doit apporter comme lumière dans la façon dont nous développons et dont nous utilisons la technique. Je continue. Le développement technologique peut amener à penser que la technique se suffit à elle-même. Là où on vient de dire, la technique n'est jamais purement technique. Vous ne pouvez pas la séparer complètement de l'être humain. Le développement technologique peut amener à penser que la technique se suffit à elle-même, quand l'homme, en s'interrogeant uniquement sur le « comment », omet de considérer tous les « pourquoi » qui le poussent à agir. C'est aussi une façon de rentrer, de réfléchir à ces deux demi-cercles qu'on a sur le schéma, de dire en fait la technique, elle va s'intéresser plutôt, et plus exactement, le développement de la technique va s'intéresser plutôt au comment. Mais il ne faut pas oublier l'autre aspect qui nous vient du lien avec l'être humain, qui est le pourquoi. Pourquoi ? Pourquoi on le développe et en vue de quoi on le développe ? Or, on sent bien qu'il y a une tentation, une sorte de fascination de la technique, qui fait qu'on est tenté de la développer par elle-même et de développer surtout le comment on peut aller plus loin, développer encore la technique, et puis laisser beaucoup de côté la question du pourquoi, pour faire quoi, la question de la finalité qui s'enracine dans l'origine de la technique qui est l'être humain. Toute l'idée, si vous voulez, la conclusion à laquelle on va aboutir, qu'on peut donner déjà, c'est qu'il ne faudrait pas qu'un grand développement de la technique soit déconnecté d'un grand développement de l'anthropologie, d'une réflexion sur qu'est-ce que l'homme, et de l'éthique, c'est-à-dire pourquoi il est fait. Je continue. Cette vision de penser que la technique se suffit à elle-même. Cette vision fait coïncider le vrai avec le faisable. Le vrai, c'est ce qui est faisable. Et petit à petit, dans notre culture, on finit par confondre les deux. Mais lorsque les seuls critères de vérité sont l'efficacité et l'utilité, le développement est automatiquement nié. En effet, le vrai développement ne consiste pas d'abord dans le faire, être capable de faire plus, être capable de faire mieux. La clé du développement, c'est une intelligence capable de penser la technique et de saisir le sens pleinement humain du faire
de l'homme sur l'horizon de sens de la personne prise dans la globalité de son être. Donc là, on revient à l'idée d'un développement qui ne sera vrai que si il est un développement de la globalité de la personne humaine, la globalité de son être, pas juste le développement de sa capacité de faire, mais aussi la capacité de saisir le sens pleinement humain de ce faire. La liberté humaine n'est vraiment elle-même que lorsqu'elle répond à la fascination de la technique par des décisions qui sont le fruit de la responsabilité morale. Entendez le terme moral là comme la réponse à la question de pourquoi, en vue de quoi. Il en résulte qu'il est urgent de se former à la responsabilité éthique dans l'usage de la technique. Et ça, je pense que c'est encore un appel qu'on n'a pas suffisamment entendu au sein même de l'Église. Il est urgent, et d'abord nous, chrétiens, de nous former à la responsabilité éthique dans l'usage de la technique. Sinon, on a cette espèce d'excroissance du progrès technique qui ne s'accompagne pas d'une croissance dans la compréhension de l'être humain, de sa finalité. Et du coup, ce décalage, il tend encore plus à séparer les deux, à séparer d'un côté la question de l'éthique, de la productivité, de l'aspect objectif, du faire, du comment on fait, et de cet autre pôle qui est qu'est-ce que l'être humain, pourquoi il est fait, qu'est-ce que c'est que sa liberté, comment il peut développer sa liberté et utiliser sa liberté. D'accord ? Voilà. Et ça, c'est une vraie responsabilité. Alors, un peu plus haut, vous avez vu que j'ai enlevé des morceaux pour pas que le texte soit trop long, mais il y a une partie quand même que je vais vous lire, parce que Benoît XVI, au milieu de ce texte, à un moment donné, il avertit que l'enjeu est d'importance. Et il le fait en disant « Le processus de mondialisation pourrait substituer aux idéologies, il pense aux idéologies du XXe siècle, qu'il a connues de près, comme Jean-Paul II, aussi bien le communisme que le nazisme, le processus de mondialisation pourrait substituer aux idéologies la technologie. » Il compare la technologie à ses idéologies. C'est là que je voudrais vous faire peser l'enjeu. La technologie devenue à son tour un pouvoir idéologique qui exposerait l'humanité au risque de se trouver enfermée dans un a priori d'où elle ne pourrait sortir pour rencontrer l'être et la vérité. Qu'est-ce qui risque de se passer ? C'est du coup qu'on enferme l'être humain dans un système dans lequel il ne peut plus rencontrer, l'être humain, la totalité de l'être et la totalité de la vérité. Parce qu'on finit par réduire la vérité à ce qui est faisable, la vérité à ce qui est efficace et la vérité à ce qui est utile. Et ça, c'est une réduction de ce qu'est la vérité. Et du coup, on tombe dans une forme d'idéologie. Dans un tel cas, tous nous connaîtrions, apprécierions et déterminerions toutes les situations de notre vie à l'intérieur d'un horizon culturel technocratique auquel nous appartiendrions structurellement sans jamais pouvoir trouver un sens qui ne soit pas notre œuvre. Ça veut dire que dans cet espace, dans cet horizon culturel technocratique, on ne peut pas rencontrer la totalité de l'être. Et en fait, on ne peut plus donner aux choses qu'un sens qui vient de nous.
on n'est plus capable de recevoir de l'être lui-même le sens des choses. C'est un peu compliqué, c'est pour ça que je ne suis pas trop rentré là-dedans, mais si ça vous intéresse, reprenez les deux numéros dans leur intégralité et travaillez-les un peu. Là, je veux juste vous faire sentir que pour Benoît XVI, et il sait de quoi il parle, eh bien, il y a un enjeu qui est grave et qui va jusqu'au niveau politique à travers la construction d'idéologies encore plus étouffantes que celles qu'ont pu connaître les gens qui ont vécu sous le communisme ou sous le nazisme. Ce n'est pas tout à fait rien. Et si vous regardez un tout petit peu, on en sent quand même quelques traces dans nos cultures, là, où on prétend avoir, grâce à la technique, donné une grande liberté à l'homme, mais vous vous apercevez que la technique n'apporte pas elle-même le sens de son usage. Et du coup, d'où vient l'usage qui nous est donné de la technique ? Eh bien, d'un certain nombre de choses qui nous sont imposées. L'usage de la technique ou le non-usage de la technique, eh bien, il va nous être imposé de l'extérieur. Et on voit bien comment on peut rentrer dans des formes de totalitarisme. Là où, en fait, nous devrions pouvoir, dans notre connaissance de l'être, au sens large, tirer aussi des informations sur le comment utiliser la technique et pourquoi utiliser la technique. Et si nous ne le regardons plus, eh bien, ce pourquoi il nous sera apporté par quelque chose d'autre, ce sera des gens qui ont le pouvoir pour ça, l'argent pour ça, ou des cultures qu'on aura laissées se développer sans trop y faire attention, etc. Et là apparaissent les dangers des idéologies qu'on a pu connaître, c'est-à-dire des dangers de totalitarisme et d'écrasement de l'être humain. Vous voyez ? Alors, juste ça pour vous faire toucher un peu l'enjeu. Partant de la fascination qu'exerce la technique sur l'être humain, je discutais avec un parent dont l'enfant venait de témoigner son attrait pour un smartphone. Un enfant tout petit, vous vous dites, mais c'est incroyable. Comment un tout petit comme ça peut déjà être fasciné par un smartphone ? Il y a une fascination de la technique. Hein. Partant de la fascination qu'exerce la technique sur l'être humain, on doit retrouver le vrai sens de la liberté. On doit retrouver le vrai sens de la liberté qui ne réside pas dans l'ivresse d'une autonomie totale, mais dans la réponse à l'appel de l'être, en commençant par l'être que nous sommes nous-mêmes. C'est-à-dire qu'il faut commencer par regarder les êtres que nous sommes nous-mêmes et par regarder ce que notre être porte lui-même comme déjà un appel. C'est là-dedans qu'on trouve les prémices de l'éthique, c'est-à-dire vers quoi nous sommes portés par l'être. On pourrait approfondir tout ce qu'on vient de dire aussi en réfléchissant à ce que c'est que la liberté. On a derrière une conception de la liberté qui se pense absolue, alors qu'en fait, notre vraie liberté, elle s'épanouit en accueillant notre être, non seulement dans sa structure mathématique, physique, etc., mais aussi dans ce vers quoi elle nous porte. Et nous ne devons pas avoir peur de regarder notre être comme nous portant vers un certain nombre de choses. Ce n'est pas ça qui va limiter notre liberté, mais en fait, c'est ça qui va lui donner son vrai sens. Et c'est dans la mesure où nous saurons accueillir ce vers quoi nous incline notre nature que nous comprendrons vraiment quelle est notre liberté, comment nous pouvons la développer, comment nous pouvons prendre vraiment en main notre nature. Ça va à peu près ? Voilà. Donc ça, c'était mon premier point. Il est urgent de se former à la responsabilité éthique et en particulier dans l'usage des techniques. On pourrait dire déjà
la responsabilité éthique dans le travail, mais la responsabilité éthique dans l'usage des techniques en particulier, pour répondre à cette fascination et cet hyper-développement des techniques, qui encore une fois a un côté positif, mais à condition qu'il soit accompagné par un vrai développement de l'anthropologie et de l'éthique, c'est-à-dire du sens de notre être, du sens de notre activité, du sens des choses. Voilà. Alors, deuxième point, quel est cet appel de l'être que nous sommes nous-mêmes? Je reprends la toute dernière phrase là, du texte, de la partie que j'ai citée. Quel est cet appel de l'être que nous sommes nous-mêmes? Alors, je ne vais pas rentrer dans le détail de tout, parce que ça supposerait de vous faire un enseignement sur la totalité de l'éthique. Je vais juste vous donner quelques lumières. Et en particulier, quand on va rentrer dans le détail de l'éthique du numérique, ça pourrait être que quelques tout petits flashs. Je vous dis ça parce qu'il y en a beaucoup qui risquent d'être très plongés dans des questions qu'on va aborder de par leur travail, et qui vont forcément être très déçus de ce que je vais dire parce que ça ne va pas aller assez loin. Mais mon but et puis surtout ma capacité là est juste de vous intégrer cette réflexion dans un cadre plus large pour en comprendre le sens et puis peut-être vous-même pour comprendre où aller chercher des informations un peu plus pointues et où développer la réflexion qu'on va faire maintenant. Donc, attendez-vous à être frustré. Voilà. Donc, mon deuxième point, quel est l'appel de l'être qui est en nous? Cet appel de l'être qu'on ne veut plus entendre aujourd'hui. Eh bien, je l'ai réparti en deux choses. D'abord, ce qu'on appelle en éthique ou en morale. Les deux mots sont à peu près similaires. On a mis derrière le mot morale des considérations théologiques. En fait, éthique et morale, c'est le même mot, mais l'un en grec et l'autre en latin. C'est ce qu'on appelle les inclinations naturelles. Reconnaître que nous avons en nous, dans notre être, des inclinations naturelles, qui sont un peu comme notre ADN, d'où le schéma, le petit dessin que je vous ai mis, et qu'on peut réduire, regrouper autour de quatre inclinations naturelles. D'abord, l'inclination à la conservation et au développement de notre être. En fait, on pourrait mettre cinq, il faudrait en mettre une au tout début. C'est l'inclination au bien d'abord, qui est peut-être la plus fondamentale et celle qui est le plus éliminée. Parce qu'en fait, on voit bien qu'on ne veut plus trop entendre parler de quelque chose qui est bien et quelque chose qui est mal en dehors de ce que nous décidons. Donc, vous pouvez rajouter un petit point au début. La première inclination fondamentale, c'est l'inclination au bien, qui va se décliner en quatre inclinations. L'inclination à la conservation et au développement de notre être. L'inclination à l'union des sexes et à la génération et à l'éducation des enfants, l'inclination à la connaissance de la vérité et l'inclination à la vie en société et à l'amitié. Inclinations qui sont fondamentales dans notre être. Vous pouvez les répartir un peu. Bon, la toute première inclination au bien, ça c'est l'inclination de fond de toutes les autres. L'inclination à la conservation et au développement de l'être, c'est aussi quelque chose que nous partageons avec tous les êtres, mais en particulier avec le monde végétal déjà. Inclination à la conservation de l'être et au développement de l'être. Inclination à l'union des sexes et à la génération, eh bien, on le partage avec tous les animaux. Inclination, après les deux autres nous font rentrer dans le domaine plus proprement humain. Inclination à la connaissance de la vérité. Nous avons une inclination à la connaissance de la vérité et puis inclination à la vie en société et en particulier inclination à l'amitié, qui est une inclination fondamentale de notre être. Ça demanderait beaucoup de développement, ça serait très intéressant de le faire. En particulier, vous voyez, cette dernière inclination, je ne résiste pas au fait, même si je risque toujours de dépasser un tout petit peu du coup, mais au fait de vous dire, derrière cette inclination, par exemple, il y a tout le concept de la société qui est
savoir si nous sommes vraiment faits pour vivre en société ou pas, ou si la société, c'est un peu quelque chose qui nous est imposé parce que l'homme risque de devenir un loup pour l'homme. Alors on impose une société, on impose des règles de l'extérieur, mais la société naît d'abord d'un contrat social. Ça, c'est pas du tout la conception qui naîtrait de la reconnaissance que nous avons une inclination naturelle à la vie en société et à l'amitié, qui nous dit en fait la société c'est quelque chose de naturel. Alors je suis déjà rentré un peu dans la deuxième partie, qui sont les grands principes de la doctrine sociale de l'Église. Alors peut-être que le logiciel il a changé DSE en DES, j'arrive pas à programmer, non pas chez vous, bon chez moi il l'a fait. J'arrive pas à modifier ça dans... Donc c'est DSE, donc grand principe de la doctrine sociale de l'Église. D'où nous viennent ces grands principes? Eh bien, ils sont plus ou moins tirés de cette réflexion sur qu'est-ce que la nature humaine et quelles sont ses inclinations. Et en particulier, il y a cette inclination à la vie en société qui, quand on la mixe avec les autres inclinations naturelles, eh bien, va nous donner en gros... Là, il y aurait un travail à faire pour mieux comprendre ça, mais ce qu'on appelle les grands principes de la doctrine sociale de l'Église, qui sont la dignité de la personne humaine, l'inclination au bien commun, la destination universelle des biens, le principe de subsidiarité, le principe de participation, le principe de solidarité. Et vous pouvez rajouter d'ailleurs, à côté du principe de solidarité, si vous voulez, le principe de gratuité. Je pense qu'on pourra en dire un petit mot. Voilà. Tout ça, c'est une application, un développement de ce qu'on tire de ce qu'est l'être humain dans le domaine de la société, quand il est en société. Qu'est-ce que c'est pour lui que vivre en société ? Alors, je passe maintenant à une application de ces principes à la technique et en particulier aux techniques de communication et d'information, aux techniques numériques. Donc le numérique, ça ne recouvre pas l'ensemble de la technique, mais les techniques d'information et de communication, qui, à l'heure actuelle, en tout cas, sont très basés sur le numérique. Comment est-ce que l'information et la communication sont vues dans le cadre de l'éthique chrétienne? Alors, comment c'est vu? Ben, c'est vu d'abord de façon assez positive. Il y a un regard positif sur le numérique et en particulier sur la communication, sur cette recherche d'être capable de communiquer. La rencontre, l'échange, le dialogue sont valorisés très positivement dans l'éthique chrétienne. Pourquoi ? Ça part du fait que la connaissance de la vérité est considérée comme une inclination naturelle. C'est une inclination naturelle et elle s'épanouit, elle se développe dans cette capacité de transmettre de l'information et dans cette capacité de communiquer. Et de là, le développement des techniques de communication et d'information qui sont, voyez, conçues comme un développement de cette inclination naturelle. Je me souviens, notre professeur de morale à Fribourg, en Suisse, qui était un dominicain, qui nous disait, voyez, le soir, quand je me promène dans les rues de Fribourg et que je vois toutes les lumières bleutées aux fenêtres, hein, la télévision qui était derrière et qui se reflétait, eh bien, je pense à cette inclination naturelle de l'être humain à la connaissance de la vérité. Ce qui est une façon très positive de considérer ce que nous, on pourrait considérer de façon plus négative comme...
quelle perte de temps ou quelle diffusion d'informations pas forcément très justes, etc. Mais lui essayait d'aller encore plus profondément à la racine et de dire, ben voilà, on a là la manifestation de cette inclination naturelle de l'être humain à la connaissance de la vérité. Et c'est pas faux. Voilà. Alors aujourd'hui, on peut penser à cela d'ailleurs quand vous rentrez dans une rame de métro et que vous voyez la quasi-totalité des voyageurs penchés sur leur smartphone, avant de vous lamenter de ça et de l'individualisme que ça peut créer, etc. Pensez que c'est une manifestation de cette belle inclination naturelle qui est dans l'être humain et qui est la connaissance de la vérité, un désir de vérité. Voilà. Alors ça, c'est la première chose que l'éthique chrétienne note sur ces problématiques de communication et d'information. Bon, sur ce fond positif, il faut reconnaître que les outils d'information et de communication à notre disposition aujourd'hui présentent un certain nombre de limites et de carences. J'en cite quelques-unes, mais dont vous êtes déjà bien conscients. La facilité d'accès, la rapidité, la quantité d'informations disponibles entraîne un phénomène de bruit, de divertissement permanent, voire d'abrutissement, et puis aussi un phénomène de superficialité. On n'a pas le temps, on n'a plus le temps, ou en tout cas on ne prend pas le temps de discerner. On n'a plus le temps d'une réflexion personnelle. Ça, c'est un effet au moins collatéral de ce hyper-développement des techniques d'information et de communication. Ces outils de communication qui relient les personnes sont aussi des médias. Et c'est intéressant de réfléchir à ce terme de médias de communication. Ça veut dire qu'ils ils mettent en relation, mais ils restent des médias. Donc ils ne comblent pas totalement la distance entre les deux personnes qui communiquent, voire même, ils introduisent eux-mêmes une distance, un écran, au sens propre ou au sens figuré du terme, entre les personnes qui vont être mises en contact. Et ça, ça vaut la peine de se le rappeler. Cette distance, cet écran, permet plus facilement que dans un contact direct de choisir qu'est-ce qu'on va présenter. Qu'est-ce qu'on va mettre en contact ? Plus difficile dans un contact direct de personne à personne. On peut aussi plus facilement que dans le contact direct sélectionner ou éliminer les relations elles-mêmes. Dans le contact direct, on est en contact avec des tas de gens, vous ne pouvez pas tout de suite les éliminer. Contrairement à ce que vous pouvez faire quand vous êtes à travers votre écran. Les relations, du coup, sont beaucoup moins engageantes à travers le numérique que quand elles sont nouées en direct. Vous ne pouvez pas sélectionner et éliminer les relations selon votre libre arbitre aussi facilement que vous pouvez dans la vie réelle, aussi facilement que vous pouvez le faire dans le numérique. Voilà. Le fait que ce soit des moyens de communication numérique aussi, c'est intéressant à étudier, parce que ça ne va pas sans une réduction par rapport aux communications directes, réduction dont il faut être conscient. Quand on analyse ce que c'est que le nombre en philosophie ou en métaphysique, on dit que le nombre, c'est une abstraction du réel. Quand vous regardez une collection de choses et que vous dites, ben là, en fait, ce sont 27 choses, vous avez abstrait du réel une information. Mais c'est un degré d'abstraction. Le numérique, c'est un certain degré d'abstraction du réel. Et c'est intéressant de penser à ça, parce que qui dit abstraction dit que vous laissez de côté un certain nombre de choses. Donc quand vous rentrez dans le monde du numérique, vous laissez de côté un certain nombre de choses du réel. Quand vous numérisez, vous rentrez dans un degré d'abstraction, et qui dit abstraction dit que vous laissez de côté un certain nombre de choses. Donc vous ne numérisez pas tout.
et même quand vous allez de l'autre côté essayer de reconstruire un certain nombre de choses, vous n'allez pas réussir à tout reconstruire. Vous pouviez bien vous numériser le visage et l'envoyer de l'autre côté, ça reste simplement une image de votre visage et pas votre visage lui-même. Et quand on saura bien le faire en 3D et qu'on fera des hologrammes de l'autre côté, ça sera quand même pas vous qui serez présent de l'autre côté. Il y aura un phénomène d'abstraction. Voyez ? Donc ça, il faut le garder aussi en tête. Le fait que ce soit des moyens de communication numérique donne aussi une grande facilité de manipulation. Parce qu'on manipule bien les chiffres, hein, ou les pixels. Donc, facilité de trucage, tous les problèmes d'analyse d'image qu'on peut rencontrer à l'heure actuelle, facilité de retoucher, y compris sa propre image, par exemple. Ce qui peut aller assez loin, parce que si on regarde bien, on s'aperçoit que facilement, on a tendance du coup à éliminer tout ce qui révèle la vulnérabilité notamment dans ce que nous transmettons. Et là, vous sentez que ça change beaucoup d'aspects de la communication aussi. Hein? On retouche son image. Je ne suis pas un spécialiste des réseaux sociaux, etc. Mais bon, vous choisissez l'image que vous allez mettre, etc. Vous allez même la tamponner un tout petit peu avec des outils bien ad hoc, etc. Voyez ? Bon, mais ça c'est révélateur aussi de choses qui s'inscrivent un peu dans notre culture. Et quand l'autre transmet sa vulnérabilité, ses défauts, etc., bien on finit par trouver ça un peu indécent. Ou bien on ne le voit pas, ça finit par échapper à notre regard. Et puis on peut surtout finalement tomber avec cette facilité à retoucher notre propre image dans des phénomènes d'autocomplaisance. J'avais eu les chiffres des selfies qui sont transmis par Internet. C'est incroyable. On arrive à évaluer, je ne sais pas trop comment, ou en tout cas ça veut dire qu'on est très observé dans toutes ces choses-là. Eh bien, on peut chiffrer comme ça à peu près le nombre de selfies qui transitent chaque jour ou chaque minute même ou chaque seconde. Et ça nous révèle quelque chose quand même d'une mentalité aussi, d'une culture, du regard de soi. Hein. Donc, il faut mentionner aussi à ce propos les phénomènes qu'on appelle les phénomènes de boucle fermée qui sont engendrés par les algorithmes de présentation des résultats de recherche, quand vous cherchez dans un moteur de recherche, hein, qui font que finalement on est en contact, je caricature, hein, parce qu'il y a des correctifs, il y a des choses, mais on finit par être en contact qu'avec les gens qui pensent comme nous. Parce que vous êtes en contact aussi avec les sites qui ont un lien non seulement avec votre recherche du moment, mais aussi avec les recherches que vous avez faites précédemment. Donc finalement, avec des sites qui correspondent pas juste à votre recherche, mais qui correspondent à votre recherche. Et donc, ce qu'on appelle des boucles fermées, c'est que là où vous croyez que vous vous ouvrez sur la totalité du monde, en fait, vous finissez par être quand même un petit peu enfermé dans des boucles qui vous ressemblent, de sites avec des personnes qui vous ressemblent. Encore une fois, je caricature parce que c'est analysé par les gens qui font ça. Mais c'est analysé d'ailleurs pour être orienté dans un sens ou pour être orienté dans un autre. Donc ne soyons pas non plus naïfs sur ces choses-là. Cette ouverture sur le monde, elle n'est pas totale, elle est un peu biaisée. Ben, ne serait-ce que parce qu'il faut bien trouver un ordre dans la présentation des résultats de la recherche. D'accord ? Il faut être conscient de ça. On interagit souvent dans des environnements numériques homogènes et assez imperméables à des perspectives et à des opinions divergentes. Hein ? Ça, c'est pas rien non plus dans ce que ça porte comme conséquence. Ces outils ne sont pas toujours si ouverts sur le monde qu'on le croit. Et il peut y avoir
un résultat assez paradoxal dans l'usage excessif de ces outils. Ils conduisent dans le monde réel à un isolement. Ça, vous l'avez peut-être vu déjà si vous avez des ados, hein, qui vont s'isoler dans leur chambre pour être soi-disant en contact avec le monde. Hein. Donc vous avez un isolement qui n'apporte pas tant que ça dans le virtuel des relations ouvertes. Hein. Et en tout cas, qui risque de n'apporter que des relations qui sont pas totalement satisfaisantes du fait de ces médiations, du fait du numérique, du fait de tous les phénomènes que je viens de vous décrire. Et donc finalement, on peut se retrouver plus isolé avec ces outils de communication que sans les outils de communication. Là aussi, je caricature un petit peu, mais vous pouvez le sentir quelquefois, que ce développement des outils de communication peut en fait conduire à un isolement plus grand que sans les outils de communication. Voilà. Voilà des éléments aussi que la réflexion chrétienne apporte sur ces outils de communication. Alors, je les tire beaucoup des messages pontificaux pour la journée de la communication sociale. Depuis le Concile Vatican II, chaque année, il y a une journée de la communication sociale, des communications sociales, qui est célébrée dans l'Église et qui est l'occasion pour le pape de publier un message chaque fois. Ça en fait, on en est au 55e ou 56e quand même. Hein? Donc ça vous fait déjà un bon corpus. Vous trouvez tout ça sur Internet, sur le site du Vatican, vous cherchez à chacun des papes, et vous cherchez « messages », et dans les « messages », vous trouverez « messages pour la journée de la communication sociale hein ». Voilà. Et tout ça, c'est une analyse à partir, vous voyez, de ces très grands principes que je vous ai donnés au tout départ, quand on les projette sur la question des communications, et en particulier du numérique, eh bien, vous allez trouver un certain nombre de choses de ce type-là. Plus, je rajoute quand même un élément qui est très important, je l'ai mis en petit C, c'est que la communication est orientée à la communion. Si on revient aux inclinations naturelles, eh bien, on le trouve, et c'est aussi ce que porte le principe de solidarité. On n'aura pas trop le temps de le développer beaucoup, mais c'est le principe de solidarité qui porte ça aussi, qui est de dire que la communication, dans la perspective d'éthique chrétienne, est orientée à aller vers une communion. Et c'est pour ça que c'est un problème quand ça s'arrête à l'usage des médias. C'est pour ça que l'Église, y compris quand elle s'adresse à des jeunes, elle dit « faites attention, vos contacts par les réseaux sociaux, eh bien, ils sont appelés à se développer par des contacts qui soit plus vrai, plus direct, plus ça ne remplace pas, en particulier l'amitié sur les réseaux sociaux ne remplace pas l'amitié dans la vie réelle. Hein? Voilà. J'ai oublié quand même dans le petit B. Dans les limites et carences, il faut être conscient, mais je pense que vous l'êtes, que le monde numérique est facilement un espace de manipulation, d'exploitation et de violence. Hein? Tout ce qu'on appelle quelquefois le dark web, hein? Le web noir, dont les statistiques sont aussi très, très importantes. Hein? Voilà. Alors, petit C, la communication est un préalable à la communion, ça c'est un principe important de l'éthique c'est en particulier, je vous disais, on peut lire ce qu'on appelle le principe de solidarité comme ça. Principe de solidarité, il dit que nos possibilités d'être en contact avec les autres, eh bien, doivent être poussées
pour devenir des vrais contacts humains, là où ils ne le sont pas au départ. Alors, non seulement d'ailleurs par les moyens de communication, mais même simplement les interférences que nous pouvons avoir de par la mondialisation. Le fait que notre travail à un bout de la planète ait une influence sur le travail à l'autre côté de la planète, c'est une mise en relation. Eh bien, nous ne devons pas nous contenter d'une simple mise en relation technique, que ce soit une technique matérielle ou informatique ou une technique du marché ou par le. Mais nous devons toujours le réfléchir. Attention, du coup, il y a un contact de personne à personne, donc il faut que cette relation aille le plus loin possible dans une relation de personne à personne, ou en tout cas qu'elle soit compatible avec le fait qu'il y a une personne d'un côté et une personne de l'autre. C'est ça le principe de solidarité. Je suis en relation avec quelqu'un, du coup je dois la réfléchir comme une solidarité. Est-ce que mon contact, il est un contact de solidarité? Quelquefois on ne peut pas aller très très loin là-dedans, mais il faut toujours le réfléchir comme ça. Y compris, vous voyez, par exemple, sur les questions du marché, des marchés financiers. Les marchés financiers, ce n'est pas d'abord des techniques autonomes, hein, ce n'est pas d'abord des trucs comme ça qu'on a créés puis qui maintenant fonctionnent un peu de façon autonome. Quelquefois, quand vous entendez la bourse à la radio, vous avez à peu près, vous l'entendez après ou avant la météo et vous avez à peu près l'impression que c'est la même chose. C'est-à-dire que c'est un truc qu'on ne maîtrise pas du tout. Bon, mais voilà, mais on va vous informer. Il y a tel truc à monter, tel truc à descendu. Il va y avoir du vent à tant de kilomètres heure. Il va y avoir. On est dans le même domaine. Mais attention, les marchés financiers, c'est nous qui les avons créés et ça met en contact des personnes avec d'autres personnes. Et donc, ça ne doit pas être traité tout à fait de la même façon. Hein, et ça doit être réfléchi, puisque c'est des contacts de personne à personne, ça doit être réfléchi en termes de solidarité entre personnes. Voyez ? Alors après, on ne peut pas aller dans les mêmes solidarités que celles que vous pouvez avoir à l'intérieur d'un couple ou à l'intérieur d'une famille, mais on doit réfléchir à cet aspect-là. Parce que là, on a parlé des techniques de communication et d'information. Hein. Mais ces techniques d'information et de communication, elles ont un impact fort dans l'économie. Au point qu'on parle d'économie numérique aussi. Hein. Voilà. Et cet impact, l'exemple le plus marquant, c'est les géants comme les GAFA, par exemple. On voit bien comment ces techniques, elles ont un impact sur toute l'économie. Alors, de façon générale, qu'est-ce que l'éthique chrétienne éclaire sur ce domaine de l'économie numérique? Bon, de façon générale, le numérique a rebattu les cartes économiques. Et ça, ça crée certainement des difficultés, des souffrances, mais ça peut être aussi une opportunité de réorienter correctement des choses qui ne l'étaient pas. Ce que j'ai déjà évoqué sur les crises. Il y a un côté négatif, mais il peut y avoir aussi un côté positif à nous d'essayer de saisir ces opportunités-là. De façon générale aussi, le numérique a gonflé les problématiques classiquement posées par l'économie de marché. On avait déjà beaucoup réfléchi à l'économie de marché, l'impact des grands principes de doctrine sociale sur la question de l'économie de marché. Bon, là, il faut reconnaître que le numérique a, en général, démultiplié les problématiques. Le numérique a rendu plus urgente la mise en œuvre d'un certain nombre de traitements. Je pense à une chose quand même, j'aurais pu vous le signaler, je ne sais pas si vous connaissez le compendium de doctrine sociale, il existe aussi en vert, et dans lequel vous avez une première partie qui est l'exposé des grands principes que je vous ai donné tout à l'heure et qui les creuse un peu. Et puis vous avez une deuxième partie qui est l'application de ces grands principes dans les grands domaines de la vie humaine. Et alors vous allez trouver là-dedans la famille, le travail, l'économie, la politique, la communauté internationale, l'environnement et la promotion de la paix. Voilà. Tous ces domaines qui sont abordés là et
dans lesquelles les grands principes sont repris et appliqués. Alors, ça

c'est vers 2005 à peu près. Et donc, vous avez beaucoup de choses qui sont sorties depuis, mais qui sont quand même déjà en germe là-dedans. Bon, alors, le numérique a gonflé encore les problématiques qui étaient, et les traitements aussi, qui, et l'urgence des traitements qui étaient déjà indiqués ici. Ce qui est sûr, c'est que la doctrine sociale de l'Église, elle n'est pas démunie quand même par rapport à ça. Hein? Voilà. Bon, par exemple, le risque de monopole incontrôlé tenu par les grandes entreprises du numérique devient assez criant. Bon, mais ça, c'est déjà des choses qui sont un tout petit peu abordées. Pour entrer un peu plus dans les détails, je voudrais mentionner 4 aspects plus spécifiques de l'impact du numérique sur l'économie. D'abord, par rapport à la mondialisation. Le numérique a dopé la mondialisation. Sans occulter les aspects négatifs de la mondialisation, la foi chrétienne a plutôt un regard bienveillant sur cette tendance, dans la mesure où l'universalité, c'est une dimension de l'homme qui est fondée sur son caractère relationnel, sur son inclination à la relation, inclination à la vie en société, qui va jusqu'à cette inclination à l'universalité. Ce qui ne veut pas dire une universalité plate, sans aucun corps intermédiaire, on va dire. J'y reviendrai un peu après. Hein. Mais il y a quand même cette inclination. L'homme a une vocation à la solidarité universelle. On la voit très bien, d'ailleurs, quand on pense à notre vocation à la communion des saints. Hein. La communion des saints, c'est une communion très forte sur l'universalité des personnes, hein. En tout cas sur toutes celles qui rentreront au ciel, mais avec cet appel que ce soit tout le monde qui rentre au ciel. Ce ne sera peut-être pas le cas, mais en tout cas, voilà. Et ça nous dit bien que c'est dans notre nature humaine d'être appelé à l'universalité de la communion. Le numérique peut être un moyen puissant d'intégration de tous dans une dynamique d'unité et de développement. Le numérique peut aussi conduire à la marginalisation des personnes ou des pays ayant un accès limité au numérique. Le principe qui est à tenir, c'est précisément celui de solidarité, selon lequel l'interdépendance doit être au service, doit servir plutôt de support à la bienveillance et à l'engagement pour le bien commun.

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2: Que la crainte du Seigneur saisisse la terre, que tremblent devant lui les habitants du monde. Psaume 32, 8.

Bonjour à tous, je suis très heureux de vous retrouver en ce jour. Certains d'entre vous ont peut-être déjà entendu les enseignements des années précédentes, d'autres vont me découvrir à travers cet enseignement. Mais je fais cette prière de Saint Paul, que ce ne soit pas moi, mais le Christ qui vive et qui parle en moi. Je ne suis qu'un instrument du Christ, voilà tout mon désir pour vous en ce jour.

Alors vous êtes venu pour rencontrer le Seigneur, rencontrer Jésus. Et nous allons ensemble nous préparer à travers sa parole, qui est déjà le premier lieu de sa rencontre, nous préparer à cette rencontre que nous vivrons d'une manière particulière cet après-midi, où le Seigneur veut faire de grandes choses pour chacun d'entre nous, que ce soit des choses extraordinaires ou des choses extrêmement simples. Alors moi-même, comme beaucoup d'entre vous peut-être le savent, j'anime déjà une prière des malades à la paroisse Saint-Nicolas-des-Champs à Paris, dans le 3e arrondissement. En dehors de l'été, tous les jeudis, 1000 personnes se rassemblent pour supplier le Seigneur, pour le rencontrer, le supplier, le bénir, le louer, pour faire l'expérience de sa présence dans le Saint-Sacrement. Et tous les jeudis, de nombreuses guérisons sont opérées dans cette église. Et tous les jeudis, des personnes nouvelles ou des témoignages nouveaux de guérison sont donnés pour manifester l'œuvre de Dieu parmi nous. Alors, comme je le fais à chaque fois pour ces prières, nous commençons par méditer la parole de Dieu. C'est elle qui ouvre notre cœur. Vous savez que Jésus, durant sa vie terrestre, faisait essentiellement deux choses: enseigner, guérir et libérer. Et donc, bien tout prêtre, finalement, a vocation à guérir à travers les sacrements ou à travers d'autres moyens et à enseigner. Alors, écoutons la parole de Dieu. Je vous propose d'écouter une parole prise dans l'évangile de Saint-Luc, au chapitre 5, à partir du verset 17. Et il advint un jour qu'il était en train d'enseigner, qu'il y avait assis des pharisiens et des docteurs de la loi venus de tous les villages de Galilée, de Judée et de Jérusalem, et la puissance du Seigneur lui faisait opérer des guérisons. Et voici des gens portant sur un lit un homme qui était paralysé. Ils cherchaient à l'introduire et à le placer devant lui. Et comme ils ne savaient pas par où l'introduire à cause de la foule, ils montèrent sur le toit et à travers les tuiles, ils le descendirent avec sa civière au milieu devant Jésus. Voyant leur foi, il dit: « Homme, tes péchés te sont remis. » Les scribes et les pharisiens se mirent à penser: « Qui est-il, celui-là, qui profère des blasphèmes? Qui peut remettre les péchés, sinon Dieu seul ?» Mais percevant leurs pensées, Jésus prit la parole et leur dit: « Pourquoi ces pensées dans vos cœurs? Quel est le plus facile de dire « Tes péchés te sont remis » ou de dire « Lève-toi et marche » Eh bien, pour que vous sachiez que le Fils de l'homme a le pouvoir sur la terre de remettre les péchés, « Je te l'ordonne, dit-il au paralysé, lève-toi et prenant ta civière, va chez toi. » Et à l'instant même, se levant devant eux et prenant ce sur quoi il gisait, il s'en alla chez lui en glorifiant Dieu. Tous furent alors saisis de stupeur et ils glorifiaient Dieu. Ils furent remplis de crainte et ils disaient: « Nous avons vu d'étranges choses aujourd'hui. » Voilà, alors vous remarquerez que dans ce petit passage de l'évangile que vous venez d'entendre, on commence par voir le Seigneur qui est en train d'enseigner. On ne sait pas d'ailleurs ce qu'il enseigne, et peut-être que Saint-Luc veut nous dire à travers cela que Jésus nous enseigne par ses paroles, mais aussi par ses actes, comme nous le voyons dans la suite de l'évangile. Alors pourquoi le Seigneur passe-t-il beaucoup de temps à enseigner ceux qui viennent le voir ? Pourquoi ne se contente-t-il pas de guérir? Pourquoi y a-t-il aussi des paroles? Eh bien, c'est que le Seigneur veut nous communiquer une sagesse. Il veut nous remplir de sagesse. Et en enseignant, il veut nous révéler la sagesse du Père. Le Seigneur ne veut pas simplement que notre vie de foi soit fondée sur des émotions, même si on vit des émotions, c'est normal, et il faut vivre des émotions, de joie, de tristesse. Les psaumes nous manifestent sans cesse les émotions diverses et variées du croyant. Mais le Seigneur veut d'abord nous communiquer une sagesse sur laquelle on puisse construire sa vie, une sagesse concrète. Si on ne vit simplement sur les émotions, au moment où on ne ressentira plus la présence de Dieu, parce que vous savez que dans la vie du chrétien, il peut y avoir des moments où la présence de Dieu se fait sensible, et d'autres moments où, au contraire, où Dieu ne se rend plus sensible,
pour nous conduire à aller plus loin dans la foi. Eh bien, si on ne vit que sur des émotions, après avoir vécu un moment de fiançailles avec le Seigneur, avec de grandes émotions, voilà que le Seigneur nous fait passer par le désert. Et à ce moment-là, beaucoup ne tiennent plus et ont l'impression que Dieu n'est plus là, parce que leur esprit n'est pas rempli d'une sagesse suffisante pour pouvoir tenir dans ce temps d'épreuve où le Seigneur veut se manifester à eux, peut-être de manière plus profonde encore. Et donc ils se disent, parce qu'ils ne vivent plus d'émotions, le Seigneur n'est plus là, ou je ne sais pas ce que j'ai fait au bon Dieu, il ne s'intéresse plus à moi. Alors que le Seigneur est toujours présent, même si nous ne le ressentons plus. Alors la sagesse que le Seigneur veut nous transmettre, c'est une sagesse d'amour, de miséricorde, la sagesse de l'esprit d'enfance, redevenir comme un enfant. Et c'est le vœu que je formule pour vous aujourd'hui, que votre cœur soit comme un cœur d'enfant pour accueillir de la manière la plus large et la plus souple possible tout ce que le Seigneur veut vous donner. Il faut revenir à ce cœur d'enfance, ce cœur d'enfant qui est un cœur d'ouverture profond, eh bien à Dieu, aux uns aux autres, pour pouvoir accueillir pleinement les grâces de Dieu, et que tout ce qu'on a pu construire comme adulte, qui constitue plein de richesses, mais qui peut aussi constituer des barrages par rapport au Seigneur, puisse laisser place à ce cœur de l'enfant qui accueille très simplement ce que Dieu peut faire et qui dépasse les limites de nos pensées. Mais le Seigneur nous communique aussi une sagesse de discernement, une sagesse de patience. La patience dans la vie chrétienne, c'est tellement important. Il faut patienter, il faut attendre très souvent, attendre en espérant, être un veilleur. Voilà ce que le Seigneur veut aussi nous dire bien souvent. Alors, vous inquiétez pas, quand j'enseigne, je suis comme un coureur cycliste, il faut que je boive. Parce que ma gorge, ça sèche. Je ne sais pas si c'est la soif du Seigneur qui vient soiffer ma bouche, mais ma gorge, ça sèche. Alors, vous savez aussi que le Seigneur, quand il nous communique une sagesse dans les évangiles, quand les évangélistes nous communiquent la sagesse du Seigneur, eh bien, ça passe beaucoup par des histoires. La sagesse de Dieu passe d'une certaine manière plus par les histoires que par des discours théoriques, même s'ils sont importants, et même si saint Paul a tenu beaucoup de discours extrêmement théoriques et construits. Mais les histoires sont peut-être là où la sagesse de Dieu s'exprime le plus simplement et le plus profondément, et là, elle nous rejoint le plus facilement. Voilà pourquoi cet évangile que je vais commenter, je vais le commenter à travers un certain nombre de témoignages pour illustrer les différents points que le Seigneur cherche à nous communiquer à travers l'histoire que nous entendons aujourd'hui, qui est une histoire vraie. Et quand on regarde, par exemple, la prédication du Père Tardif, peut-être certains d'entre vous le connaissent, le Père Tardif racontait toujours des témoignages, des histoires. Et d'une certaine manière, qu'est-ce qu'il cherchait à nous dire à travers cela ? Eh bien, c'est que l'Évangile continue aujourd'hui et que nos histoires sont aussi un Évangile qu'il est intéressant d'entendre. Alors évidemment, il y a l'Évangile, les quatre Évangiles canoniques qui reste la mesure, qui reste la révélation par excellence, mais ces quatre évangiles ont vocation à s'actualiser dans nos vies, qui sont chacun un petit évangile, et chaque témoignage est un morceau d'évangile, d'une certaine manière, un morceau d'évangile actualisé. Alors je vais commencer par vous raconter l'histoire d'un homme qui est venu me voir à Saint-Nicolas-des-Champs, et qui m'a montré comment le Seigneur lui avait enseigné une sagesse profonde. Alors cet homme s'est présenté comme étant un homme politique africain, et il m'a donné son nom, et j'ai pu vérifier de fait que c'était vrai, mais je ne vous donnerai ni son nom, ni sa nationalité, eh bien par discrétion évidemment. Et cet homme est venu à la prière des malades à Saint-Nicolas-des-Champs, bon, ne sachant pas trop ce qu'il allait trouver, peut-être comme vous aujourd'hui. Et puis il était aussi assez mal placé, il était placé derrière une colonne. Saint-Nicolas-des-Champs, l'église est remplie de monde, et on ne sait plus très bien où les mettre. Donc évidemment, il n'y a pas des places où tout le monde peut voir, il y a des places où on ne voit pas, il y a des places où on n'entend pas très bien. Voilà, un peu comme du temps de Jésus, il y avait beaucoup de monde, et je suppose que tout le monde n'entendait pas forcément très bien le Seigneur, ou ne le voyait pas. Et donc cet homme maugrait un peu dans son cœur, bien d'être peut-être arrivé trop tard à la prière des malades, et d'avoir une si mauvaise place derrière une colonne. Et comme vous le verrez cet après-midi, quand le Saint-Sacrement passe, il y a des personnes qui exercent des paroles de connaissance, des charismes, des dons de l'Esprit-Saint.
Voilà que vers le début de la prière, quand le Seigneur commence à passer dans la foule avec le Saint-Sacrement, une parole de connaissance dit qu'il y a un homme qui est derrière un pilier. Ce n'est pas la peine qu'il se fasse du mauvais sang parce que le Seigneur le voit et qu'il voit bien tout le monde. Et cet homme a senti que cette parole était peut-être pour lui, en tout cas il l'a reçue pour lui. Et donc il s'est dit, bon ben Seigneur me voit, puis c'est tout ce qui s'est passé ce jour-là. Un peu comme dans l'évangile de Jean, hein, les disciples virent où Jésus demeurait, puis il ne se passe rien de plus, voilà. Enfin bref, il décide de revenir à la prière des malades. Et voilà qu'il était là dans la foule, et il y a une dame qui est devant lui, qui se retourne. Et cette dame lui dit simplement, « Le Seigneur vous dit que vous allez gagner. » Bon, on ne sait pas si c'est du lard ou du cochon. Or, il se trouve qu'à ce moment-là, cet homme était en procès et il ne pensait absolument pas le gagner. Or, il a gagné son procès contre toute attente. Et puis cet homme avait aussi un certain nombre de maladies, en particulier une maladie des yeux, et il devait régulièrement se mettre un masque sur les yeux parce qu'il avait une conjonctivite chronique qui l'obligeait de temps en temps à mettre ce masque qu'il m'a expliqué, il remettait dans le frigidaire entre-temps, je crois. Il le mettait sur ses yeux pour quand les moments de crise survenaient. Et donc il y a eu une parole de connaissance, une autre fois où il est venu, où le Seigneur a dit qu'il guérissait une personne qui avait une conjonctivite chronique. Et dans les jours qui ont suivi, cet homme n'a pas arrêté ses médicaments volontairement, ce que je déconseille toujours de faire à la prière des malades. Mais par contre, il a oublié de prendre ses médicaments. Et à cette occasion, il a découvert qu'il était guéri. Une autre fois, il est venu à la prière de malade avec une lombalgie. Il avait du mal à s'asseoir, son dos était extrêmement douloureux. Et voilà qu'une parole de connaissance a dit que le Seigneur guérissait une personne du dos. Il est ressorti de l'église en ne souffrant plus du tout, m'a-t-il dit. Enfin, cet homme qui décidément accumule les grâces du Seigneur pour lui, vous en conviendrez avec moi, et c'est parce que le Seigneur voulait lui dire quelque chose d'encore plus important que ce qu'il lui a dit pour l'instant. Cet homme avait aussi un problème d'hypertension. Or, suite à une parole de connaissance, il a obtenu une guérison suffisante pour que son médecin divise par 4 la dose de ses médicaments. Voilà donc pour les guérisons physiques que le Seigneur lui a données. Mais pourquoi le Seigneur lui a-t-il donné autant de guérisons physiques? C'est qu'il avait aussi un autre projet pour lui. Le Seigneur lui a fait comprendre à travers ses guérisons physiques que les paroles de connaissance qui étaient dites à la prière des malades n'étaient pas du pipeau, comme certains le pensent peut-être parce qu'ils n'ont pas vu les réalisations effectives, mais que ces paroles, c'était les paroles même du Seigneur qui s'exprimaient à travers ces paroles. Donc il a pris au sérieux les paroles de connaissance. Or voilà qu'il y a eu une parole, une autre fois où il est venu, qui disait qu'il y avait dans l'assemblée un homme qui voulait utiliser des armes, et le Seigneur l'invitait à y renoncer. Et une autre fois, il y a une parole qui disait qu'il y a dans l'assemblée un homme politique africain et que le Seigneur l'invite à être un instrument de paix. Or, dans le pays de cet homme politique, il y avait notamment, au moment où il y a eu ces paroles, maintenant, je crois que le climat s'est un petit peu amélioré, mais pas complètement quand même, ça reste toujours très fragile, il y avait une dictature. Et cet homme, cet opposant politique, avait décidé, eh bien, tout simplement, d'aller combattre cette dictature par les armes et de provoquer un soulèvement populaire dans son pays. Et il m'a dit qu'en obéissant, il avait donc écouté cette parole et il avait décidé d'y obéir et donc il avait renoncé à son projet de provoquer un soulèvement dans le pays où il était, enfin où il allait revenir. Et il m'a dit, à travers ça, le Seigneur m'a sauvé. Parce que j'ai appris après coup que le gouvernement de ce pays était tout à fait au courant de mes projets. Donc il y avait peut-être une taupe, comme on dit. Et il m'avait tendu un piège à mon retour. Donc si je n'avais pas écouté la parole du Seigneur, à l'heure actuelle, je serais tout simplement mort. Voilà comment le Seigneur a conduit cet homme à travers une pédagogie progressive, en le guérissant d'abord pour qu'il écoute sa parole, et ensuite en faisant de lui un instrument de paix. Et cet homme a conclu ce témoignage qu'il m'a fait en me disant qu'en politique, on devait souvent mentir et qu'il avait progressivement décidé de faire le choix de la vérité, ce qui est courageux pour un homme politique.
Il m'a dit finalement qu'à travers cette prière des malades et tout ce que le Seigneur lui avait dit, il l'avait complètement renouvelé et qu'il avait décidé, donc cet homme, de suivre le Christ qui est le chemin, la vérité et la vie. Alors quand j'ai médité à ce témoignage, je n'ai pas pu m'empêcher de penser à Moïse, qui, vous le savez, voulait libérer son peuple. Et au départ, eh bien, il voit un Égyptien qui tue un Hébreu. Il pense ainsi, par la violence, pouvoir libérer son peuple. Et puis le Seigneur, il fait cet acte, ce meurtre. Et puis le Seigneur va lui montrer que c'est d'une autre manière, à travers la puissance de Dieu, eh bien, que son peuple sera libéré. Et ainsi nous-mêmes, dans nos vies, notre premier réflexe, c'est parfois de partir de nos idées personnelles pour accomplir des choses qu'on en estime justes et bonnes. Et le Seigneur doit progressivement convertir notre cœur pour que nous acceptions de le suivre et de nous adapter au projet de Dieu qui passe toujours par un chemin d'amour et de miséricorde. Et ce faisant, cette sagesse pratique que le Seigneur nous enseigne, nous révèle, eh bien, la miséricorde du Père, l'amour du Père. Alors revenons au récit de l'évangile que j'ai lu tout à l'heure. Ces hommes donc ont la bonne idée de, eux, ne pas utiliser la violence pour passer dans la foule. Peut-être que c'était leur première idée, puis l'Esprit Saint leur a suggéré une ruse de passer par le toit et de ne pas écarter la foule peut-être plus violemment, parce qu'ils estimaient que cet homme paralysé, eh bien, avait encore plus besoin que tout autre, que quiconque, de rencontrer Jésus-Christ pour être guéri. Ces hommes font un acte de foi, ont une audace extraordinaire. Ils amènent cet homme paralysé devant Jésus. Et paradoxalement, le Seigneur, au lieu de le guérir directement, commence par lui pardonner ses péchés. On pourrait se dire, le Seigneur, il est un peu trop spiritualisant, quoi, comme on dit. Il voit pas le besoin concret de cet homme qui, pour nous, souffre peut-être plus d'être paralysé que d'avoir des péchés. Et pourtant, Jésus, lui, qui connaît le cœur de cet homme, voit que ce qui pèse le plus sur cet homme, ce n'est pas d'abord d'être paralysé, c'est son péché. Et ce faisant, le Seigneur opère la plus grande libération qui soit dans cet homme, non pas la libération d'abord de son corps, mais la libération de son cœur. Alors pour vous montrer combien cette libération du cœur est importante, et plus importante encore que la libération du corps, je vais vous donner un autre témoignage pour vous montrer que l'Évangile continue aujourd'hui et que le Seigneur continue de nous enseigner à travers son œuvre. Alors ce témoignage prendra la forme d'une lettre que j'ai reçue d'une personne que le Seigneur a libérée dans son cœur. Elle m'écrit « Tout a commencé à la rentrée 2010. Je me suis inscrite à un parcours Zaché sur la doctrine sociale de l'Église. » Donc, parcours Zaché qui a été mis en œuvre par certaines personnes de la communauté de l'Emmanuel pour enseigner la doctrine sociale de l'Église. Voilà, ce témoignage leur mettra du baume au cœur s'il y en a quelques-uns qui entendront cet enseignement. Et cette femme dit « Donc j'ai commencé à suivre ce parcours Zaché par simple curiosité, mais aussi, dit-elle, pour faire de nouvelles rencontres, pour rencontrer des gens. J'étais à ce moment-là assez éloigné de la religion et je rejoignais, m'écrit-elle, les rangs tièdes des croyants non pratiquants. Les épreuves se succédaient pour moi depuis 3 ans, une séparation, 2 décès dans la famille, une maladie gynécologique incurable et très douloureuse pour laquelle je venais de subir 2 opérations et finalement la perte de mon emploi. Comme qui dirait, le ciel s'est écroulé pour elle. Elle était vraiment dans une situation extrêmement difficile et peut-être certains d'entre vous ont vécu cela ou le vivent peut-être actuellement. Et donc cette femme m'écrit, j'étais plongée dans une grande angoisse et un début de dépression. J'étais complètement tributaire de ma maladie et de mon état de santé vacillant. Au mois de novembre 2010, j'ai lu dans une revue un article sur les dangers de la pratique des sciences occultes. Cet article m'a interpellé car je n'avais pas alors conscience des ravages que les sciences occultes pouvaient opérer. Depuis 10 ans en effet,
Et petit à petit, thème astral, horoscope, cartomancie, chiromancie, consultation de voyants avaient pris une grande place dans ma vie et gouvernaient chacune de mes décisions. J'y consacrais plus de 2 heures par jour. J'étais finalement devenu, sans m'en apercevoir, esclave de ces pratiques, perdant mon libre arbitre et ne décidant plus rien par moi-même. À la suite de ces lectures, j'ai pris la décision de jeter immédiatement toutes les cartes, oracles, livres et magazines, réalisant qu'ils étaient contraires à la religion et qu'ils étaient mauvais pour moi. Extraordinaire grâce que cette femme a reçue à ce moment-là, à la suite de cette lecture. Les jours suivants, j'étais en manque et très angoissé. J'ai prié pour tenir bon et ne pas en racheter. Au bout de 2 semaines, fin novembre, j'ai constaté que je parvenais à décider par moi-même, j'ai retrouvé de la sérénité, j'étais de nouveau capable d'agir sur ma vie. Voilà cette première guérison que le Seigneur lui a donnée, cette liberté intérieure de pouvoir à nouveau être maîtresse de son agir dans la lumière de Dieu. C'est à ce moment-là que début décembre est apparu sur mon chemin, juste sous mes pieds, sur le trottoir, une carte postale du Christ qui me souriait. Vous voyez, le Christ, il peut passer à travers une carte postale qui traîne par terre sur le trottoir. Il est assez puissant pour passer à travers tout. Pour moi, il s'agissait clairement d'un signe m'indiquant que Jésus était maintenant là avec moi sur le chemin et que je me trouvais moi-même sur le bon chemin pour l'y avoir trouvé. Ça me rappelle un signe que le Seigneur m'avait donné. J'étais au sport d'hiver et il neigeait pas beaucoup cette année-là, donc je pouvais pas faire beaucoup de ski de fond, je précise, parce que je suis complètement nul en ski, donc le ski de fond se fait moins mal. Et donc, une fois que je me promenais, je criais vers le Seigneur, je disais, Seigneur, donne-moi un signe, voilà, je guide cette prière des malades, mais si, peut-être que je m'illusionne complètement, peut-être que je me prends pour n'importe quoi et que c'est pas toi qui agis à travers moi. Et voilà que je rencontre en me promenant dans la montagne un homme qui me parle et qui s'avère être un musulman. Et puis il me demande qui je suis et je lui dis que je suis un prêtre catholique et il me parle de ictus. Ictus, il me dit ictus, ça veut pas dire c'est pas un poisson qui est le signe du Christ. Ici, je lui dis ça, ictus, le poisson, ça veut dire Jésus-Christ sauveur du monde. Voilà, puis je sais pas pourquoi il a voulu me parler de ça, puis on se quitte. Et puis le lendemain, je me promène à nouveau dans la montagne, il venait de neiger. Et voilà qu'en me promenant par terre, je vois, alors que sur ce sentier, il n'y avait aucune trace de pas, donc personne n'était passé que moi, enfin ce matin-là, puisque la neige était vierge, je vois exactement un poisson comme on voit sur les mosaïques, dessiné dans la neige, et le poisson était dessiné parce qu'il était rempli de glace, il n'y avait pas de neige à l'intérieur. Il y avait juste un point au niveau de l'œil. Et donc c'était exactement... le signe ictus que le Seigneur m'a donné pour me confirmer, pour me donner ce petit signe, comme ça, comme le Seigneur nous donne de temps en temps. Et il est passé par un musulman pour m'ouvrir à ce signe. Vous voyez comme quoi le Seigneur passe à travers tout et peut parler à travers toute personne. Bref, je reviens à cette dame et à sa lettre. En janvier 2011, ma maladie, soulagée temporairement par la dernière opération, a repris le dessus. Je souffrais de fortes douleurs dans le dos et le ventre qui m'immobilisaient la plupart du temps et m'obligeaient à rester au lit. Les traitements donnés par mon médecin ne fonctionnaient pas et aggravaient par ailleurs la situation en raison de leurs effets secondaires. Ce n'est pas une pointe contre les médecins. Vous verrez tout à l'heure qu'ils reçoivent aussi des compliments de la part du Seigneur et une aide du Seigneur. Donc n'y voyez pas une pointe contre la médecine. Je craignais de subir une troisième opération. Une amie m'ayant parlé de la prière des malades à Saint-Nicolas-des-Champs, j'avais très envie de m'y rendre, mais comme je parvenais à peine à me lever, j'en étais pas capable physiquement. Le 27 janvier 2011, j'ai finalement réussi à me rendre à Saint-Nicolas et j'ai entendu les paroles suivantes dont j'ai pensé qu'elles m'étaient destinées. Le Seigneur délivre une personne de l'esprit de voyance. Le Seigneur guérit une personne de sa tristesse suite à un deuil. Le Seigneur guérit une personne d'un fibrome. Au même moment, j'ai senti avec Jésus et des larmes coulaient de mes yeux de façon incontrôlable devant un si grand chambardement intérieur. Et elle écrit « Ma vie a changé. Ma vie a changé. » C'est
trois paroles ont changé sa vie. Le lendemain, angoisse, tristesse et fatigue avaient disparu. Le psy qui me suivait depuis plusieurs mois m'a annoncé que nous pouvions mettre fin aux séances et m'a confirmé que je n'étais plus angoissé, que je parvenais à décider pleinement par moi-même et que la dépression était finie. Mon gynécologue m'a proposé de son côté au même moment un troisième traitement qui a cette fois mieux fonctionné et a amoindri mes douleurs dans le dos, les jambes et le ventre. J'avais cependant encore mal. Je suis retourné à Saint-Nicolas-des-Champs. Les 10 mars et 17 mars, des paroles de connaissance annonçaient que le Seigneur guérissait une personne de maux de dos et de maux de ventre et d'intestin. Mes douleurs à ces endroits du corps ont progressivement disparu au mois de mars, si bien que j'ai pu retrouver une vie normale et réaliser de nouveau les activités de la vie de tous les jours dont je n'étais plus capable. Je n'ai plus mal et je remercie le Seigneur pour son aide, sa tendresse et sa grande bonté. Je me sens très choyé. Pouvant me lever et marcher de nouveau sans douleur, j'ai retrouvé un emploi en avril. Voyez cette femme ? Cette femme a chuté pour remonter. Parfois, il faut chuter avant de commencer par remonter. Quelqu'un me disait ça ce matin, ça illustre bien ce témoignage. Il fallait qu'elle chute progressivement. Et peut-être pour qu'elle découvre que le Seigneur pouvait la sauver, qu'elle devait peut-être aussi écouter sa parole. Et le Seigneur a commencé par la libérer dans son cœur et ensuite la guérir physiquement, comme dans le récit évangélique que nous avons entendu. Depuis le jour, écrit-elle encore, où Jésus est venu me chercher en chemin, je n'ai pas regardé un seul horoscope et je lis désormais un peu la Bible chaque jour. Voilà qui peut changer une vie. Transformer l'horoscope, qu'est-ce que va me dire mon signe ce matin, par la Bible, qu'est-ce que le Seigneur veut me dire aujourd'hui? C'est beaucoup plus intéressant, et ça va vraiment me guérir, et non pas me conduire vers la souffrance. Donc je lis désormais un peu la Bible chaque jour, avec une si grande soif de connaître Jésus. Jésus est vivant, j'en témoigne, je l'ai appris cette année, je l'ai vécu à Saint-Nicolas-des-Champs, mais elle aurait pu le vivre partout ailleurs. D'ailleurs, ça me rappelle le témoignage d'une personne qui venait régulièrement à Saint-Nicolas-des-Champs. Et pendant l'été, il n'y a pas de prière des malades. Et donc, elle priait dans une église et elle priait devant le tabernacle. Et elle dit au Seigneur, « Mais tu es le même ici qu'à Saint-Nicolas-des-Champs. » Le Seigneur lui répond certainement oui. Et donc, cette femme, à ce moment-là, avait une maladie qui commençait à survenir en elle. Elle commençait à trembler dans ses mains. Et donc elle dit, tu peux me guérir aussi bien qu'à Saint-Nicolas-des-Champs. Je suppose que le Seigneur a dit oui, et elle a été guérie. Voilà. Donc si vous voulez, il y a des lieux privilégiés où Dieu manifeste sa force de manière, et sa puissance, sa gloire, de manière plus visible, mais là où il rencontre la foi, dans n'importe quelle église, dans n'importe quel cœur, dans n'importe quel lieu, le Seigneur fait des merveilles. Et donc cette femme continue, Jésus guérit, sourit, apaise, œuvre par petites touches ou par miracles, est drôle parfois, bon, aimant, toujours, et toujours là, je t'aime Jésus. Que c'est beau cette parole, je t'aime Jésus. Quand j'étais séminariste, j'étais à la Medjugorje, ne sachant pas si ce qui s'y passait, c'était des apparitions ou pas, je ne suis pas là pour vous dire qu'il y a des véritables apparitions à Medjugorje, ce sera l'Église d'en décider. Mais en tout cas, là-bas, il y a un prêtre qui m'a dit « Le Seigneur va te faire un cadeau ». Bon, je me suis dit « Très bien, qu'est-ce qu'il va me faire comme cadeau ?» Et puis sur place, il s'est passé des belles choses, mais ce n'était pas encore le cadeau que le Seigneur voulait me faire. En revenant de Medjugorje, je me suis arrêté dans une église, j'étais avec un ami, qui d'ailleurs c'était lui qui m'avait conduit à Medjugorje. C'est lui qui, finalement, il ne voulait pas y aller seul, donc il m'a dit « Viens avec moi », je l'avais accompagné. Et j'étais très heureux d'y être allé, d'ailleurs. Et donc, dans cette église, on priait ensemble. Mon ami était sur la droite, il priait le chapelet. Et moi, je priais aussi le Seigneur. Et tout d'un coup, j'entends derrière moi, donc c'était à l'époque la Yougoslavie, j'entends derrière moi, « Jésus, je t'aime. Jésus, je t'aime. Jésus, je t'aime. » Je me retourne, parce que je l'entends extérieurement, vous voyez. Je me retourne, personne. Je regarde mon ami sur la droite, il prit son chapelet sans parler.
Et alors j'ai compris que c'était le cadeau que Jésus voulait me donner. Je ne sais pas, c'est un ange peut-être derrière moi qui répétait « Jésus, je t'aime » pour m'apprendre tout simplement cette prière tellement simple qu'on n'y pense même pas. « Jésus, je t'aime ». Et donc ça m'arrive de temps en temps quand je suis un peu sec ou que je sens que le Seigneur me demande simplement de dire cela, de prier en répétant « Jésus, je t'aime » et ça suffit. Voilà, tout est dit quand on dit « Jésus, je t'aime ». Donc si vous me dites « je ne sais pas prier mon Père », vous avez la prière du Notre Père, mais vous avez aussi la prière très très simple, prière d'un enfant, « Jésus, je t'aime ». Vous savez que le Seigneur, il est très délicat de cœur, très très délicat. Et quand vous lui dites « Jésus, je t'aime », il pleure de joie. Vous pouvez vous dire, il a tous les anges pour lui dire « Jésus, je t'aime », le Père qui dit « mon Fils, je t'aime », l'Esprit Saint qui dit « je t'aime ». Eh bien, le Fils pleure de joie quand on lui dit « je t'aime ». Et lui-même dit à son Père « je t'aime ». C'est sans cesse dans la Trinité des « je t'aime ». Comme un petit enfant qui embrasse sa maman en lui disant « je t'aime ». Il n'y a pas de plus belle image de l'amour trinitaire qu'un petit enfant qui embrasse sa maman en lui disant « je t'aime ». Je n'en ai pas vu de plus belle sur la terre. Alors revenons à notre évangile. Cet homme que Jésus a guéri, on ne sait pas très bien ce qui se passe. Oups, mince. J'ai renversé l'eau, c'est pas grave. Cet homme que Jésus a guéri, on ne sait pas très bien ce qui s'est passé dans son cœur. Vous savez que les évangiles sont très sobres, et que les émotions sont dites, mais à travers une phrase, et donc il faut parfois les deviner. Mais certainement que cet homme a été profondément bouleversé par cette parole du Christ. Il n'était pas là simplement... j'aurais aimé être guéri et je suis pardonné. Vous voyez, je pense qu'il y a quelque chose de très profond, un cœur à cœur avec Jésus qui s'est réalisé. Et en même temps, je pense que ce pardon que le Seigneur lui a donné, il lui a donné, et en même temps, il va continuer à lui donner pour continuer d'avancer. Parce que quand le Seigneur nous pardonne, il sait bien qu'il doit continuer à nous pardonner régulièrement pour avancer. Il ne suffit pas d'un pardon, parce que nous allons évidemment rechuter. Et donc le Seigneur va nous faire avancer à travers le pardon, nous faire grandir en humilité et adoucir notre cœur à travers plein de pardons. Et ça, je peux vous le montrer à travers un autre témoignage d'un homme qui s'appelle Alexandre et qui m'a dit comment le Seigneur l'avait guéri à travers le pardon. Donc lui aussi, il m'a écrit une lettre que je vais à moitié lire et à moitié paraphraser. Donc Alexandre était tombé dans une profonde dépression nerveuse et le Seigneur l'a guéri et voilà comment le Seigneur a fait. Après un échec dans mes études à 23 ans, suite à des problèmes spirituels et une mauvaise entente à l'école, j'ai commencé à errer dans les rues de Paris. Décidément, on rencontre de belles choses dans les rues de Paris parce que j'ai rencontré un jeune homme qui m'a donné un prospectus qui disait « Dieu veut nous parler ». Je disais, Dieu veut me parler, là, qu'est-ce que c'est que cette histoire? Dieu m'a jamais parlé directement. Et ce prospectus était probablement un prospectus pour la prière des malades à Saint-Nicolas-des-Champs. Donc j'ai décidé quand même d'aller voir. Je me culpabilisais à l'époque beaucoup par rapport à mon péché, par rapport au péché que j'avais fait dans le passé. Même après des confessions, je ne me les pardonnais pas. Suite à cela, mon image du bon Dieu s'est ternie énormément. Donc quand je suis venu à Saint-Nicolas-des-Champs, j'étais en quête d'une solution. J'ai entendu une parole qui disait qu'un jeune homme regarde des films pornographiques en cachette. Le Seigneur lui demande d'arrêter et d'aller se confesser. Je me suis confessé sans prendre aucune résolution d'arrêter. Au contraire, je me suis vautré dans l'impureté. J'ai commencé à avoir des problèmes psychiatriques, j'avais comme deux personnes dans ma tête. J'ai fait de la paranoïa et une dépression grave avec des pensées suicidaires. L'ambiance à la maison s'est détériorée gravement, je me suis renfermé, insultant mon père, ma mère et ma sœur. J'ai été dans cet état durant 4 ans. Durant ces 4 années terribles, je venais quelquefois à l'adoration et à la prière des malades à Saint-Nicolas-des-Champs. Je ne prenais aucune résolution par rapport au péché. Je ne communiais pas non plus, je n'allais pas à la messe le dimanche. Plus le temps passait, plus mon angoisse grandissait. Un soir de printemps 2001, j'ai entendu « Il y a un jeune homme dans l'assemblée qui souffre d'une angoisse profonde par rapport à son avenir, le Seigneur. Le guéri, il va s'entendre avec son père.
La dépression s'est arrêtée net suite à cette parole. J'ai pleuré. Une semaine ou deux après, j'ai commencé à faire des reproches au Seigneur parce que j'avais attendu 4 ans pour cette guérison. Je me suis remis à pécher. Vous voyez que... Bon. La dépression est revenue encore plus fort. Je suis retourné à Saint-Nicolas-des-Champs. Une autre parole a été dite que j'ai reçue pour moi. Et maintenant, va voir un prêtre. J'ai été touché par cette parole. J'ai découvert l'amour du Seigneur inconditionnel qui ouvre ses bras à tout le monde, ne jugeant et ne condamnant personne. J'ai découvert le Seigneur Jésus qui veut sauver et pardonner à tout le monde, quoi qu'il ait fait. J'étais comme Marie-Madeleine. Je suis allé voir un prêtre. Il m'a montré comment prier et pratiquer ma foi. Voilà, cette rencontre importante avec ce prêtre qui lui a permis de faire ce pas en avant, lui donnant les bons conseils pour remettre sa vie à l'endroit. Il m'a conseillé de lire l'Évangile, un petit paragraphe, une prière de 10 minutes au Seigneur Jésus et 10 à la Sainte Vierge Marie par jour. Vous voyez, le prêtre lui a donné des objectifs raisonnables pour qu'il puisse les tenir. Il ne lui a pas dit « tu vas prendre 4 heures d'adoration par jour » parce que c'était clair qu'il n'y serait pas arrivé. Voilà, tu vas essayer de prier, lire un peu la parole, prie 10 minutes par jour pour commencer et prie 10 de chapelets. Je vous salue Marie, pardon. Il m'a demandé d'aller à la messe tous les dimanches et de me confesser 1 fois par mois. Depuis, j'ai une bonne santé, la relation avec mon père s'est énormément améliorée. Voilà ce témoignage d'Alexandre. Donc vous voyez que... parfois on se dit, bon, le Seigneur m'a beaucoup parlé, j'ai rechuté. Bon, je pense qu'il ne croit plus en moi, il ne va plus rien me dire. Il n'a plus rien à me dire puisque moi-même, je ne crois plus en moi. Eh bien si, le Seigneur a toujours quelque chose à nous dire. Il continue d'espérer en nous comme il a continué d'espérer en Alexandre. Alors continuons notre récit de l'Évangile. Quand les pharisiens et les docteurs de la loi voient Jésus pardonner aux paralysés, ils lui reprochent de se prendre pour Dieu. D'ailleurs, c'est pour ça que, vous savez que c'est pour ça que Jésus sera mis à mort. C'est parce qu'il se prend pour Dieu, lui qui n'est qu'un homme. Mais justement, Jésus est Dieu. Donc les pharisiens ont raison de dire que Dieu seul peut pardonner les péchés. Ils ont tout à fait raison, ils ont bien compris les paroles du Seigneur, ils ont bien compris son acte. Dieu seul peut pardonner les péchés. Donc si tu pardonnes les péchés, tu es Dieu. Mais là où ils se trompent, c'est que tu te prends pour Dieu. Là où ils se trompent, c'est que Jésus est vraiment Dieu. Et vous savez que dans les évangiles, Jésus ne dit jamais « je suis Dieu ». C'est d'ailleurs pour ça que les témoins Jéhovah vous diront qu'il n'est pas Dieu. Mais il pose des actes où il nous montre qu'il est Dieu. Dans l'évangile de Jean, il dit aussi « je suis ». Ego eimi, je suis, comme Dieu s'est révélé à Moïse en disant « je suis celui qui suis, je suis celui qui est ». Mais la plupart du temps, le Seigneur nous manifeste qu'il est Dieu à travers ses actes en particulier, et à travers en particulier l'acte de remettre les péchés. Et les pharisiens sont absolument scandalisés parce que de fait, si Jésus n'est pas Dieu, c'est un pur blasphème. Alors, pour authentifier cette parole, et Jésus doit authentifier sa parole, il ne peut pas simplement pardonner les péchés en tant qu'homme sans nous prouver qu'il est Dieu, c'est certain. Eh bien, le Seigneur guérit ce paralysé. Et donc, on voit ici que cette guérison, comme toute guérison, est là pour authentifier l'autorité du Christ, l'autorité de l'Église, qui parle au nom de Dieu. Et du coup, eh bien, on dit souvent que ce paralysé a été porté par la foi des 4 personnes qui l'ont amené, mais lui-même a dû faire aussi un acte de foi, parce que quand le Seigneur lui dit « Eh bien, prends ta civière et rentre chez toi », s'il était resté par terre en disant « ben non, je suis paralysé, je reste paralysé et terminé », il n'aurait pas été guéri. À la prière des malades, j'ai vu comme ça un témoignage d'une religieuse que je n'ai pas donnée, que je le donnerai à la rentrée, une très belle lettre, très humble, et elle dit dans son témoignage, elle était guérie au bras, et elle montre tout le chemin de foi qu'il lui a fallu pour accepter cette guérison, et elle a mis très très longtemps à l'accepter et à être guérie ainsi. Alors je voulais vous donner, à travers un autre témoignage, vous montrer encore aujourd'hui comment le Seigneur peut se servir de la foi d'un autre pour nous guérir. Parfois vous dites, mais je n'ai pas la foi pour guérir. Je n'ai pas une foi suffisante. Eh bien, je vous dis, bien sûr, vous n'avez sûrement pas la foi suffisante pour être guéri,
Et personne ici, dans cette tente, peut dire qu'il a la foi suffisante, une foi suffisante dans le Seigneur, évidemment. Donc nous avons à nous appuyer sur la foi les uns des autres, sur la foi de l'Église, sur la foi de Marie, sur la foi des saints. Et voilà un témoignage qui nous montre comment le Seigneur peut guérir à travers les autres. C'est une lettre aussi que j'ai reçue. « Bonjour, je m'appelle Ashley, je suis âgé de 16 ans. » Sympa de voir un jeune qui croit dans le Seigneur à 16 ans. Ça me fait toujours plaisir parce que vous savez que ce n'est pas facile pour les jeunes aujourd'hui. « Je suis âgé de 16 ans, je voudrais témoigner pour ma mère. Tout d'abord, je voudrais remercier le Seigneur pour tout ce qu'il a fait pour ma mère et ma grand-mère qui m'a appris l'existence de cette église où je viens à la prière des malades. Je ne me rappelle plus la date exacte, mais je me souviens juste de la parole de connaissance qui disait « Le Seigneur va guérir une femme qui a des kystes aux ovaires. » Ce jour-là, je somnolais dans mon petit coin, accompagné de ma tante. Il y a peut-être d'entre vous qui sont en train de somnoler là, en écoutant cet enseignement. Ça ne veut pas dire que le Seigneur ne va pas vous parler. Entendant cette parole, j'ai été comme interpellé. Donc elle s'est réveillée, elle était dans un demi-sommeil. Tout de suite, j'ai pensé à ma mère. Le soir même, je l'ai informée. N'y croyant pas, elle doutait. Elle s'est dit, mais non, ce n'est pas à travers une parole reçue dans cette église sur une guérison de kystes aux ovaires que je vais être guéri. Je lui ai quand même recommandé d'aller faire des échographies. Suivant mon conseil, elle y alla. On ne sait jamais. Deux semaines après, les résultats arrivèrent. Mon père m'avertit que ma mère n'avait plus de kystes. À ma grande surprise, j'ai crié « Amen Seigneur, Alléluia, louons le Seigneur ». Ce que je trouve beau dans ce témoignage, c'est que Ashley a reçu la foi de sa maman. Et puis, peut-être que sa maman se disait, ma petite fille Ashley, elle a une foi de jeune, elle n'est pas, etc. Puis finalement, c'est Ashley qui va permettre à sa maman de grandir dans la foi. Vous voyez, l'amour du Seigneur qui nous enseigne, parfois aussi à travers nos enfants, et parfois on désespère un peu de nos enfants, mais parfois, c'est peut-être eux qui vont vous booster dans la foi, paradoxalement. Vous voyez, quand le Seigneur rencontre la foi, il fait des grandes choses. C'est souvent ce que je dis aux personnes à la prière des malades, le problème c'est que nous mettons des limites dans nos têtes. Dans nos têtes, on dit Dieu peut faire ci, Dieu peut faire ça, et puis c'est tout, quoi. On lui trace un chemin, et on n'imagine pas que les avenues du Seigneur sont plus larges que nos rues, que nos sentiers. Et toute la difficulté, c'est d'arriver à penser et à laisser le Seigneur agir comme il l'entend, lui donner vraiment carte blanche. Ce que je dis régulièrement au Seigneur, Jésus, je te donne carte blanche. C'est toi qui es là dans l'Eucharistie. Tu es vraiment là, donc si tu es là, ben fais ton boulot, quoi. Fais ton boulot, et puis moi j'essaie comme je peux de te préparer le chemin, d'ouvrir les cœurs, et puis toi, vas-y, Franco, vas-y. Et c'est ainsi qu'à travers ces guérisons, eh bien, beaucoup de personnes grandissent dans leur foi. Pour vous prendre un exemple, depuis le début de l'année, j'ai rencontré trois personnes musulmanes qui ont demandé le baptême, grâce à cette prière, une personne animiste, qui est venu à la prière des malades, et qui une personne lui avait dit de venir voir parce que Jésus pouvait guérir. Et la personne disait, mais Jésus, je ne connais pas ce mec-là. Pourquoi j'irai à cette prière? Bon, puis ce monsieur est venu, et puis voilà qu'il y a une parole qui dit que le Seigneur guérit quelqu'un, et puis à la cheville, et puis voilà qu'il a senti une guérison immédiate dans sa cheville. Et ensuite, après cette guérison, il est allé voir les personnes de l'accueil, il leur dit « Mais donnez-moi une prière pour prier ce Jésus. Je veux prier ce Jésus maintenant. » Donc il fallait absolument lui trouver une prière pour prier Jésus. Vous voyez, il commence un chemin vers le Seigneur. Alors je voulais vous donner aussi un témoignage d'Armel pour vous montrer eh bien, que, comme pour cette personne animiste, parfois, on est guéri alors même que notre foi est très faible et le Seigneur nous guérit pour nous faire grandir dans la foi. Armel était vraiment en recherche dans sa foi. Elle a eu un accident dans un escalier vers l'âge de 3 ou 4 ans. Et depuis, elle avait une douleur au nerf dentaire, plus particulièrement au côté droit. Donc depuis l'âge de 3 ou 4 ans, elle avait cette douleur qui s'est accentuée au fil des années. Ça devait être vraiment extrêmement pénible. Pour lutter, m'a-t-elle dit, elle se mordillait la mâchoire. Elle évitait de trop ouvrir la bouche, par exemple, pour bâiller. Dès qu'elle bâillait, il fallait qu'elle se ferme la bouche. Je ne sais pas comment elle faisait, mais en tout cas, elle essayait d'éviter le bâillement.
Elle était aussi gênée quand elle parlait. Elle ne pouvait pas crier. Elle avait mal quand elle se lavait les dents. Enfin, vous voyez, tous ces problèmes qu'on n'imagine même pas quand on a une bouche saine, que souffre celui qui a des douleurs. Le dentiste lui avait dit qu'il ne pouvait strictement rien faire pour elle. La troisième fois qu'elle est venue à la prière des malades, une parole a annoncé qu'une personne était guérie à la mâchoire. Vous voyez, là le Seigneur va la guérir de manière paradoxale. Durant les 4 jours qui ont suivi, les douleurs se sont intensifiées. Pendant 4 jours, comme pour lui dire, tu vas voir, je vais vraiment te faire sentir la douleur pour voir la différence après. Et ensuite, les douleurs ont totalement cessé au bout de 4 jours. Et donc Armelle, eh bien, elle est en recherche dans sa foi, elle n'est pas tout de suite arrivée au 7e niveau de la mystique. Eh bien, cette guérison lui permet de progresser et de devenir témoin du Seigneur, parce que le Seigneur a fait quelque chose pour elle. De se poser la question, mais qui est ce Jésus qui a le pouvoir de me guérir ? Vous voyez que quand on voit toutes ces choses que fait le Seigneur, on ne peut pas s'empêcher de penser ce que disent les gens. Nous avons vu des choses étranges aujourd'hui. À la fin du récit que nous avons entendu, les gens disent, nous avons vu des choses étranges aujourd'hui. Eh bien, le Seigneur veut vous montrer des choses très étranges. Alors, je voulais quand même terminer par un témoignage. Vous voyez que mon enseignement aujourd'hui, c'est une succession de témoignages, puisque le thème, je vous rappelle, c'est l'Évangile continue aujourd'hui. Donc, c'est très simple. Par des témoignages, je vous montre que l'Évangile continue aujourd'hui. Je n'ai pas besoin de faire de grandes théories, c'est très très simple. Vous montrez aussi que le Seigneur passe à travers les médecins. Parce que parfois, il y a des gens qui me disent c'est soit Dieu, soit le médecin. Ben non, c'est pas soit Dieu, c'est le médecin. C'est soit Dieu par le médecin, soit Dieu sans le médecin. Mais c'est toujours Dieu par ou sans le médecin. Et parfois, le Seigneur, et j'ai eu un certain nombre de témoignages où le Seigneur a permis que des choses spectaculaires se passent par le médecin. Alors, je vais vous en donner un, pour vraiment vous montrer que le Seigneur passe aussi à travers les médecins. En octobre dernier, j'ai emmené ma mère ici pour la soirée de prière. Nous avons entendu une parole de connaissance. Une personne a un problème de cornée, le Seigneur va la guérir. Plutôt, une personne qui a un problème de cornée va être guérie. En effet, ma mère était sur le point de subir une intervention chirurgicale qui consistait en une greffe de cornée, car celle-ci est très, très abîmée. À l'issue de la soirée, ma mère a décidé d'avoir un examen plus approfondi de l'œil avant l'intervention. Le chirurgien a constaté que son œil était moins atteint qu'à la première consultation. Il a dit aussi que son œil ayant 3/10 retrouverait 3/10 de plus après l'opération, donc 6/10. Donc, il y avait peut-être une amélioration, mais l'opération demeurait nécessaire. Peut-être que l'amélioration a permis que l'opération se passe dans de meilleures conditions. Le 7 janvier, on opère ma mère de la cornée. Le 16 février, on enlève les points de suture et la surprise, le chirurgien fait les tests de vision et les refait incrédules. L'œil à 9/10. Donc le chirurgien disait, vous aurez 6/10. 6/10, c'est comme ça que c'est ce que j'obtiens. Et là, voilà que l'œil à 9/10. Le chirurgien, qu'il n'a jamais vu un tel résultat. Ma mère a 80 ans. Donc, que le Seigneur peut guérir à tout âge. Et le chirurgien ajoute que la cicatrisation est si parfaite que le risque de rejet est d'emblée écarté. Le 11 mars, consultation chez l'ophtalmo, stupeur et surprise confirmée, elle a bien 9/10. Nous rendons grâce au Seigneur. Donc peut-être que le Seigneur a donné un petit coup de pouce au chirurgien pour qu'il guérisse cet œil qui a retrouvé une vision quasi parfaite. Alors, chers frères et sœurs, après tant de témoignages, avez-vous encore un gramme de doute dans votre cœur ? Ben, peut-être. On va demander à l'Esprit Saint, on demandera à l'Esprit Saint, tout au long de cette journée, de souffler pour enlever toutes ces poussières de doute qu'il y a peut-être encore dans votre cœur sur ce que le Seigneur peut faire. En tout cas, je vous invite à dire, Seigneur, que ta volonté soit faite. De toute façon, le Seigneur fait le meilleur pour chacun d'entre nous. Évidemment, tout le monde n'est pas guéri, mais le Seigneur, corporellement, mais le Seigneur va faire le meilleur pour chacun d'entre nous. Aujourd'hui, c'est pas aujourd'hui, ça c'est un autre jour. Et donc le Seigneur nous invite vraiment à lui dire, Jésus, je te laisse carte blanche.
voyez, vous êtes peut-être arrivé ici en disant, Seigneur, je voudrais ceci ou cela. Seigneur, je te laisse carte blanche. Et même j'ai constaté à la prière des malades qu'il y a des gens qui sont guéris alors qu'ils ne sont même pas venus prier pour eux-mêmes. Une personne qui a fait un très beau témoignage, Florence, qui avait été guérie du dos, elle portait un corset. Elle était venue prier pour sa nièce extrêmement malade. Et elle a été guérie pendant la prière, elle a ressenti une chaleur, elle a pu enlever son corset, elle est ressortie nickel chrome au niveau du dos. Ben, elle n'avait absolument pas pensé à prier pour elle. Elle priait pour une autre. Vous voyez que ne vous affligez pas si vous dites « je n'ai pas pensé à prier pour moi ». Priez pour les autres, parfois le Seigneur vous guérira d'autant mieux. Si vous pensez à prier pour les autres, si nous nous portons les uns les autres dans la prière. Voilà, alors Seigneur Jésus, j'ai essayé de dire ce que je pouvais. Tu sais que je suis pauvre. Et maintenant, Seigneur, je te demande d'agir à travers ta parole, à travers ta présence, à travers tout ce qui va se passer dans cette journée, les sacrements, les groupes de miséricorde, le sacrement des malades, à travers tout à l'heure quand tu vas passer dans l'assemblée pour guérir cette foule. Seigneur Jésus, tu peux tout, et celui qui croit en toi verra ta gloire. Amen.

0: Écoute, Seigneur, je t'appelle. Pitié, réponds-moi. Psaume 26, 7.
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5: Salutations de sa sainteté le pape Léon XIV aux membres des Escuelas de Evangelización San André. Chers frères et sœurs, la paix soit avec vous. En cette année jubilaire, vous êtes venus à Rome de divers pays comme pèlerins d'espérance. Je vous souhaite la bienvenue. Je salue son éminence le cardinal Gérald Cyprien Lacroix, archevêque de Québec, Monsieur José Prado Flores et tous les membres des écoles d'évangélisation Saint-André ici présents. Aujourd'hui, l'Église universelle célèbre la mémoire liturgique du martyr de Saint-Jean-Baptiste. Sa figure peut beaucoup nous aider à réfléchir sur la mission d'évangélisation dans le monde actuel. Dans le prologue de l'Évangile de Saint-Jean, on affirme que et le Verbe s'est fait chair, et il a habité parmi nous. Et puis il est indiqué que Jean le Baptiste lui rend témoignage. Si nous relisons avec attention les premiers chapitres du quatrième évangile, nous pouvons découvrir quelle est la clé de chaque école d'évangélisation. Rendre témoignage de ce qu'on a contemplé, de la rencontre que l'on a eue avec le Dieu de la vie. Ainsi, l'évangéliste nous le dit aussi dans sa première lettre. Ce que nous avons vu et entendu, nous vous l'annonçons, afin que vous aussi soyez en communion avec nous. Quant à notre communion, elle est avec le Père et avec son Fils Jésus-Christ. Telle est la mission de l'Église et de chaque chrétien. Chers frères et sœurs, telle est notre vocation de baptiser. Par conséquent, nous devons transmettre ce que nous avons, nous-mêmes, reçu, afin que nous devenions tous

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1: De nouveau, je rendrai grâce. Il est mon sauveur et mon Dieu. Psaume 41, 6.

Oui, je crois qu'il y a eu un véritable complot contre l'autorité d'une manière générale et particulièrement contre l'autorité paternelle. Je crois qu'il est important de savoir que ce complot date à peu près des années 30, quand le marxiste Gramsci a dit « Lénine s'est trompé, la révolution ne sera pas prolétarienne, elle sera culturelle et elle passera par l'école ». Ce qui veut dire que si on veut donner le pouvoir à l'école, il faut le retirer aux parents. C'est clair, et c'est bien ce à quoi on a assisté. On a assisté à un véritable combat contre la famille, auquel malheureusement beaucoup de politiques se sont prêtés, et le père, en tant que tel, a été attaqué. Pas uniquement le père, hein. L'autorité d'une manière générale, elle a été discréditée. On a d'ailleurs utilisé un vocabulaire pour discréditer. On parlait de pouvoir. Précisément, parce qu'on sait très bien que l'autorité et le pouvoir, ce n'est pas la même chose, et le terme de pouvoir a une connotation, j'allais dire, plus irritante. Donc c'est beaucoup plus facile de tirer sur le pouvoir que de tirer sur l'autorité. Et il y a eu un combat très intelligent. J'ai eu l'occasion d'en dire un mot, je me souviens, avec Michel quand on s'était rencontrés. J'avais été très frappé en lisant le petit livre rouge de Mao, que Mao disait. N'attaquez jamais quelqu'un qui a une véritable autorité et qui donc passe bien, parce que là, vous allez tomber sur un bec. Non, il faut faire quelque chose de beaucoup plus subtil. Et il racontait l'histoire de l'apologue du chat. Il disait, si vous essayez de donner du poivre à un chat, vous n'arriverez pas. Vous n'arriverez pas à lui faire manger du poivre. Mais il y a un moyen de faire manger du poivre à un chat. C'est de saupoudrer sa couche de poivre. Alors ça le gratte et il se lèche. Eh bien, je crois que c'est ce qu'on a fait contre l'autorité. On ne s'est pas attaqué à des hommes qui avaient une véritable autorité rayonnante, et ça, j'ai pu le constater en étant dans une entreprise qui était littéralement quadrillée par le PC. On ne s'attaquait pas aux gens qui avaient une véritable autorité, mais on essayait de discréditer la notion même d'autorité. Alors, il est clair que le père représentait, dans ce domaine-là, une clé importante, un verrou. Qu'il fallait faire sauter, puisque la cellule de base de la société, l'Église le répète sans arrêt, mais c'est une réalité, c'est la famille. Et que s'il y a un endroit où il faut commencer par faire péter l'autorité, c'est bien dans la famille. Et c'est vrai qu'on a cherché à tuer le père. Et on a bien vu le discours 68ard, hein, on n'a pas fini de payer les frais de cette révolution culturelle qui n'a fait qu'un mort par accident, mais qui a fait beaucoup de morts spirituelles dans notre pays en tout cas, et probablement dans le monde entier. 68 a d'ailleurs été jamais qu'un épiphénomène. Hein. Le ver était dans le fruit depuis longtemps. Moi, je suis arrivé en 57 chez Rhône-Poulenc à Lyon. J'ai constaté que toute la jeunesse était déjà travaillée, soit d'ailleurs par des idéologues athées, soit par des prêtres. Bien savoir qu'il y avait une contestation larvée qui existait dans l'Église. Bien avant le début du concile. Ça, j'en ai été le témoin. Et donc, j'ai vu effectivement ces attaques contre le père qui ont été. Alors, c'est vrai que depuis 20 ans, on peut dire que ça a réussi. Ça a commencé bien avant, mais depuis 20 ans, on peut dire qu'il y a vraiment des gros dégâts qui ont été faits dans la famille. Et c'est vrai qu'aujourd'hui, j'allais dire, il arrive même que des gens qui ont tiré sur le père. Au moment des événements de 68 et tout de suite après, je pense dans Charlie Hebdo et tout, se rendent compte aujourd'hui qu'ils ont scié la branche sur laquelle ils étaient. Parce que quand on voit dans les banlieues, il n'y a plus de père. J'ai eu l'occasion d'ailleurs, je poursuis.

0: Cette idée du Père, parce qu'elle me paraît très, très importante, j'ai eu l'occasion de discuter avec Monseigneur Marcus à Rome, parce qu'il a en charge la formation des prêtres, et il voulait avoir l'avis d'un vieux séminariste de 64 ans, en disant qu'il a peut-être des choses à nous dire quand même, parce qu'il voit les choses avec un petit peu plus de recul, quoi, peut-être. Et je lui ai dit, vous savez, ce qui manque le plus dans les séminaires, c'est des pères. Oh, pas des pères spirituels, ça on en a des pères spirituels, excellent. Non, des pères. C'est-à-dire quelqu'un qui est capable de prendre un adolescent qui n'a pas maturé affectivement et de le recadrer. De lui dire, si tu continues comme ça, tu vas te faire virer et puis ça ne va pas traîner. Il y a des choses qu'il faut dire et ça, c'est le rôle d'un père de cadrer, voyez, un adolescent en lui disant, tu es en train de dériver, tu es en train de saboter ta propre vie. Et ça, il faut de l'autorité. Alors l'autorité, le problème de l'autorité, Michel, tu m'interrompras quand tu voudras me reposer une autre question, parce que sinon, moi, quand je suis parti, je suis parti. Le problème de l'autorité, c'est que on ne peut pas donner à quelqu'un de l'autorité. On donne à quelqu'un des pouvoirs, mais pas de l'autorité. Quand on donne un rôle hiérarchique à quelqu'un, on lui donne des pouvoirs. Et puis, il va falloir qu'il fasse preuve d'autorité. L'autorité, vous voyez, elle se légitime après coup. L'autorité, le pouvoir a une origine, et on dit que le pouvoir est légal. C'est-à-dire que l'autorité, elle se légitime après coup, si elle atteint les fins, pourquoi elle est faite. Bon, ben, je crois que pour le père, c'est comme pour tout. Il a effectivement un rôle de fait, du fait de sa paternité, mais il va falloir qu'il construise lui-même une véritable autorité. Alors, il est évident que si on lui sape j'allais dire, sa légitimité d'origine dès le départ, en disant il faut tuer le père, eh ben, il n'est pas en position facile pour exercer son autorité.
1: Alors, ce que vous venez de dire entre autorité et pouvoir m'interpelle et me fait penser au poste de directeur d'usine que vous avez occupé. Comment avez-vous exercé cette autorité? Une autorité responsable, parce que l'autorité, je pense, nous amène à la responsabilité. Avec aujourd'hui, peut-être que ça, c'était moins important à votre époque, ce fameux principe de précaution que vous avez sur votre tête. Et j'aimerais savoir, Père, comment à l'époque, puisque vous avez évoqué que le contexte de votre entreprise n'était pas si simple et pacifique, vous avez réglé les conflits du monde du travail.
0: Vous savez, moi, en mai 68, j'ai été le seul cadre que la CGT a laissé rentrer dans l'usine. Or, je faisais à l'époque, dans les cités, des conférences sur l'incompatibilité entre le christianisme et le communisme. Donc, mes convictions, elles étaient connues, hein. Et pourtant, je suis le seul qu'ils ont laissé rentrer. Et je crois que c'est tout simplement lié au fait que ces braves communistes savaient que je détestais leur idéologie. Mais que eux, comme hommes, je les respectais totalement. Que quand je leur disais blanc, c'était blanc. Quand je disais noir, c'était noir. Quand il y avait une règle du jeu qui était édictée, de toutes les façons, il n'y avait pas de, oui, il n'y avait pas de contournement, de détour, ni de ma part, ni de la leur. Hein? Un jour, il y a des gens qui ont contrevenu à un règlement de sécurité. Or, j'avais une usine. Si on avait mis une allumette, on pouvait faire péter l'agglomération. Hein? Il y a des gens qui ont contrevenu à un règlement de sécurité. Je savais très bien que notre direction administrative du siège, elle aurait peur de donner des sanctions. Je suis allé moi-même au quart de 9 h donner les mises à pied aux gens en main propre. Ouais. Et ben, c'est le même bonhomme qu'on a laissé rentrer. Hein, le chef de la CGT m'a dit, Monsieur Bonnet, je mets une voiture à votre disposition, vous irez où vous voulez. Ce qui veut dire que quand on dit aux gens ce qu'on fait et qu'on fait ce qu'on dit, quand on respecte les gens, quand on est transparent vis-à-vis d'eux, quand on leur fait pas d'enfants dans le dos, hein, eh bien les choses se passent très bien. Voyez? Au fond, les gens, ils aiment la véritable autorité. C'est-à-dire une autorité bienfaisante. Voyez? Une autorité qui unit les personnes, une autorité qui développe chacun d'entre eux, hein, et une autorité qui leur donne des pouvoirs clairs. Voyez? En leur permettant d'exercer toute leur créativité et leur initiative, à condition de ne pas transgresser simplement des règles du jeu. La véritable autorité, elle consiste à ne jamais engueuler quelqu'un qui se trompe, mais à punir tous les gens qui transgressent une règle du jeu. Il faut distinguer l'erreur et la faute. Entre nous, c'est pareil pour les parents. Il faut jamais engueuler un gosse pour une erreur. font gueuler, faut punir un gosse pour une transgression. Vous voyez ? L'erreur, la différence entre l'erreur et la faute, c'est fondamental. Et si on veut faire en sorte que les gens s'épanouissent, il faut leur donner un cadre pour leur autonomie qui fait qu'ils se disent, si je reste dans ce cadre, je peux faire tout et même me tromper. Jamais on ne m'engueulera. Et je dis que quand on marche comme ça, il n'y a aucun problème. Et alors vous faites à ce moment-là, j'allais dire, participer tous les gens à tous les problèmes, toutes les difficultés, toutes les questions qui existent dans le site. Moi, je n'ai jamais éludé un problème de sécurité, jamais éludé, etc. Si une question est bonne, elle est bonne. Si elle est mauvaise, je fais comprendre au gars pourquoi elle est mauvaise. Et je m'arrange d'ailleurs pour qu'il le comprenne de lui-même, pour ne pas qu'il se sente humilié. J'ai beaucoup utilisé, moi, la méthode socratique quand j'étais... Je peux dire d'avoir fait des études de grec, c'est ce qui m'a le plus servi dans l'usine, avec les dialecticiens. Il faut savoir poser des questions pour que les gens eux-mêmes se rendent compte qu'ils ont abordé un problème sur lequel ils vont se péter la gueule à tous les coups. Hein. Et ça, vous posez deux, trois questions, au bout d'un certain temps, le type, il a compris qu'il s'est engagé sur un mauvais chemin, et puis on parle d'autre chose, tout de suite d'ailleurs. Il faut surtout parler d'autre chose, vous voyez. Il ne faut jamais humilier quelqu'un. Voyez. La caractéristique de quelqu'un qui a une véritable autorité, c'est qu'on n'humilie jamais quelqu'un. Il faut, même quand quelqu'un s'est engagé sur un chemin qui est mauvais, il faut lui donner une porte de sortie pour pas qu'il perde la face. C'est clair. Ouais. Il faut que tous les gens puissent se dire, le patron, il me respecte. Il me respecte profondément. Ouais, j'ai eu un de mes ouvriers l'autre jour qui est venu démarrer le chemin de Compostelle. On s'est reconnus 30 ans après. Hein, et c'était une joie réciproque. Et il m'a dit, Monsieur Bonnet, vous savez ce que j'ai dit quand vous êtes parti pendant 30 ans à vos successeurs? C'est que vous veniez tous les jours discuter avec nous dans les ateliers. Tous les jours, tous les jours, tous les jours. Sauf quand vous étiez en voyage, hein, et vous ne parliez pas que de boulot. Oui, je crois que c'est ça le problème. L'autorité, c'est quelque chose qui est bienveillant. Vouloir le bien. Oui. On vit dans un monde d'affectifs sirupeux, hein, où on croit que l'amour, c'est de ne pas faire de la peine aux gens. Mais ce n'est pas du tout ça. On ne peut pas faire grandir des gens sans être exigeant. On ne peut pas faire grandir des gens sans leur dire la vérité. Mais des fois, la vérité, ça fait de la peine. Vous voyez ? C'est comme la parole de Dieu. C'est à deux tranchants. Hein ? Ça se met entre le nerf et l'os et ça fait quelquefois mal. Bon, mais l'amour véritable, c'est vouloir faire grandir les gens. C'est vouloir leur bien. Ça demande de l'intelligence et de la volonté. Aujourd'hui, on vit avec un affectif sirupeux qui est complètement débile et qui nie la réalité de l'amour vrai. Le Seigneur n'est pas d'un affectif sirupeux vis-à-vis de nous. Il nous aime en vérité, avec exigence, mais en même temps avec une miséricorde, comme l'a dit mon vénéré collègue Chapelain tout à l'heure, une miséricorde infinie, bien sûr. Et justement, la miséricorde doit se pratiquer aussi dans l'entreprise, vous voyez, le pardon. Ah oui, mais attention, c'est pas le pardon des erreurs, puisque pour une erreur, on ne doit jamais engueuler quelqu'un. Non, c'est le pardon des fautes. Ah oui, mais pour ça, il faut que la faute ait été identifiée. Ce qu'on pardonne, c'est une faute identifiée. Je t'ai pris sur le fait, tu as fait une faute, tu as une sanction, et après ça, c'est fini, je te pardonne. Mais qu'est-ce qu'on fait avec les enfants? On fait pareil.
1: Absolument. Hein,
0: mais... Alors, il faut une bonne avoinée, puis après ça, on les embrasse.
1: Quand vous avez eu des relations, des responsabilités beaucoup plus, je dirais, en staff, pour parler professionnellement, quand vous avez quitté l'usine, vous étiez dans un rôle opérationnel, donc des relations relativement directes et d'une hiérarchie directe, et que vous êtes retrouvé à la direction générale des ressources humaines, où très souvent, là, il y a quand même une certaine manipulation ou un certain cynisme. Certaines entreprises, de moins en moins, pratiquent aussi la politique du trou à boucher. Hein, quand il faut quelqu'un, et bien, il faut boucher un trou. Comment réagir, et justement réagir en vue du bien commun, c'est-à-dire de faire grandir la personne, quand on n'a pas cette responsabilité hiérarchique?
0: Je crois que, si vous voulez, c'est un patron qui veut justement que sa boutique marche bien, il faut qu'il ait, j'allais dire, autour de lui, en staff, comme vous dites, c'est-à-dire en conseiller, en quelqu'un qui prépare les décisions, il faut qu'il ait à côté de lui, à poids égal dans l'entreprise, ceux qui s'occupent de l'homme et ceux qui s'occupent du fric. Vous voyez ? Si ce n'est pas à poids égal, là, la catastrophe est sous-jacente. Moi, j'ai toujours dit, il y a un DRH, il doit faire partie du comité exécutif, comme les grands exécutifs. Hein. Et j'allais dire, l'homme qui surveille, mettons le super contrôleur gestion, et l'homme des ressources humaines, c'est le bras droit et le bras gauche d'un patron. Ils doivent être entendus par le patron, j'allais dire, à poids égal. Si ce n'est pas à poids égal, si on donne toujours la priorité au fric, alors le métier de DRH est intenable. Il est intenable. Et aujourd'hui, je vais rencontrer toute une série de DRH qui m'ont demandé de les rencontrer parce que c'est des chrétiens, ils veulent qu'on fasse une journée de travail ensemble. Et ils souffrent tous. Ils souffrent tous. Et ça ne m'étonne pas parce que moi, j'ai vu arriver, quand j'étais chez Rhône Poulenc, à partir de 1974, la nouvelle génération de gens qui étaient formés uniquement à regarder le fric. Eh bien, je ne suis pas tellement étonné de ce qui s'est passé. Je ne regrette pas, vous voyez, finalement, d'avoir été amené par les circonstances à quitter le monde de l'entreprise en 1978 et à prendre la direction de l'école de chimie de Lyon. Parce que je me suis régalé pendant 11 ans avec des jeunes qui étaient de la génération post-68arde, c'est-à-dire une génération inculte, mais où il suffit de semer, ça pousse, parce qu'ils n'ont aucun préjugé défavorable. C'est une génération vraiment que j'aime infiniment, la génération qui a entre 30 et 40 ans aujourd'hui. C'est une génération que j'aime beaucoup. Je fonde beaucoup d'espérance sur eux dans l'avenir. Mais dans la génération au-dessus, il y a eu toute une génération de gens qui ont... C'est ce que j'appelle les 68 heures de droite, quoi. C'est pas 68 heures de gauche, c'est 68 heures de droite. Mais ils pensent quoi? Au fric, au cul, aux loisirs, etc. Hein, faut être clair. Et on en crève.
1: J'avais 20 ans, 68. Je ne peux pas dire le contraire. Alors justement, grand problème de l'éducation, hein, puisqu'on parle de mai 68, il y a eu cette fracture entre autorité et éducation. Comment réconcilier ça?
0: Moi, je crois que, par définition, hein, l'éducation ne peut pas fonctionner sans autorité. Ce n'est pas possible. Il y a deux termes qu'on utilise tous les deux qui sont d'ailleurs complémentaires l'un et l'autre. C'est élever et éduquer. Élever, ça montre justement tout le caractère de l'autorité qui fait grandir, mais en même temps, pour faire grandir, il faut éduquer, c'est-à-dire, de temps en temps, sortir, conduire hors des chemins de la facilité. Je m'excuse, avec une main de fer. Une main de fer, de temps en temps, il faut une main de fer. Ouais. Moi, j'avais trois garçons en 5 ans. Hein. Ben, de temps en temps, je disais à mon épouse Annie, je montre établir l'ordre à Varsovie. Hein. Parce que quand ça commençait à se cogner, etc., bon, j'arrivais, je faisais régner l'ordre. Ouais. La grande Simone Veil dit que le premier besoin de l'âme humaine, c'est l'ordre. Ouais, c'est pas l'ordre moral, non, c'est l'ordre. C'est-à-dire qu'il y a un ordre des choses qu'il faut respecter. Il y a des choses, vous voyez, qui se font dans un certain ordre. Bon, eh bien, pour faire respecter l'ordre, c'est vrai qu'on a besoin d'une véritable autorité. Alors, cette autorité ne peut pas quand même se passer de deux pouvoirs. Le pouvoir de récompenser les mérites et le pouvoir de punir les fautes. Oui. C'est-à-dire, en fait, le pouvoir de sanction dans les deux sens du terme. Sanctionner les mérites et punir les fautes. Ah, ça, si on a pas ces deux pouvoirs-là, le roi est nu. Mais si on a ces pouvoirs-là, ça suffit pas. Parce que l'autorité, je vous le dis, c'est quelque chose qu'on ne peut pas vous donner. Hein. On vous donne un rôle hiérarchique où la nature vous fait père. Hein. C'est d'ailleurs les femmes qui nous disent qu'on est père. Hein. Faut jamais l'oublier. Là, les hommes, il faut quand même qu'ils rabattent un peu leur caquet. C'est la femme qui dit à l'homme qu'il est père. Alors, je sais que maintenant, on peut le vérifier par l'ADN, mais enfin, il n'empêche que c'est la femme qui positionne le père. Et c'est d'ailleurs très important que la femme positionne le père. Parce que la femme, d'instinct, elle sait qu'elle est faite pour être mère depuis qu'elle est toute petite. L'homme, il ne sait pas qu'il est fait pour être père. Il a plus l'instinct de la conquête, vous voyez, que l'instinct de la paternité. C'est relativement rare, les gens, moi j'en fais partie, alors je peux le dire, qui ont un désir fabuleux de paternité dès leur jeune âge. Moi, tout de suite après ma confirmation, j'avais été très bien préparé par les jésuites à la confirmation, j'ai dit à mes parents, je sais quel est mon projet de vie, père de famille nombreuse. Ah oui, ça alors là, et à partir de 11 ans, tout le monde savait dans la famille que j'avais envie d'avoir une tralée de gosses. Hein. Et d'ailleurs, quand j'étais en âge de me marier, si je trouvais une jeune fille qui avait l'air sympa, je demandais tout de suite si elle aimait les enfants. Parce que si elle aimait pas les enfants, elle était disqualifiée. Hein. Ça, Mais il faut être sérieux. Avec ma femme, on avait négocié sur la base de 6 enfants. Bon, on a eu les 6 enfants. Puis au bout de 6 ans, après la naissance de la 6e, j'ai dit à ma femme, moi, je me laisserais bien tenter pour un ou une 7e. Elle m'a dit, oh, je ne suis pas très, très emballé parce que ça fait quand même 6 ans que j'ai raccroché, puis je commence à vieillir. Oh, puis comme elle était sympa, elle m'a accordé la 7e. Elle ne l'a pas regretté, je peux vous dire, parce que cette 7e, c'était la seule qui était là quand elle était malade de sa dernière maladie. Et en plus, cette petite 7e, c'est un roc. Donc ma femme a pu s'appuyer sur elle, mais c'était une perle fine, cette 7e. Et ça, c'est le chiffre sacré. Effectivement, cette petite 7e, ça a été un... Alors ma femme m'a toujours dit, c'est la meilleure chose qu'on ait jamais faite de mettre cette 7e en route. Mais vous voyez, à moins de 6, j'aurais pas négocié, moi. Parce que 3-4 enfants, je m'excuse, je trouvais que ça faisait un peu artisanal. Écoutez, il faut voir en tout cas que j'en ai pas dégoûté mes enfants, puisqu'on attend le 26e petit enfant. Hein? Bon, et puis ma petite dernière m'a dit qu'elle me fera un 27e d'ici peu, donc je pense que ça peut monter encore. 28, 29, 30, peut-être 30. Ça serait pas mal, 30.
1: C'est une tribu?
0: Oui. Alors, tiens, vous parlez de grand-père. C'est intéressant parce que quand j'étais petit, vous savez quel était le désir que j'avais quand j'ai lu la Bible, hein, et je me suis dit, il y a quelque chose qui est fabuleux, c'est de voir la 5e génération. Et je rêve toujours de voir la 5e génération. À point tel que quand j'ai quitté le séminaire de Rome, où j'avais 70 copains merveilleux, ils m'ont demandé de leur faire un petit speech le jour où je partais. Et je leur ai dit, écoutez, mon rêve, ça serait que dans 30 ans, vous veniez là où je suis fêter mon 30e anniversaire de sacerdoce et que je puisse vous présenter dans mes bras le premier enfant de la 5e génération. Alors je dis là, pour moi, ça serait Byzance. Voyez. Et comme la petite Thérèse a demandé à Dieu de lui donner de la neige le don de sa prise d'habit, moi je me dis, peut-être que le Seigneur m'accordera de voir la 5e génération. J'ai été grand-père à 45 ans. J'ai une bonne santé, je fais encore 160 bornes en vélo dans la journée. Peut-être bien que je peux connaître la 5e génération. En tout cas, je fais tout ce qu'il faut pour. Hein.
1: Quand je vous disais qu'il était unique.
0: Alors, grand-père. Grand-père, vous voyez, c'est typiquement une autorité qui ne peut venir que de la personne. Parce qu'un grand-père, ça n'a aucun pouvoir. C'est d'ailleurs, de ce côté-là, une chance. Parce que quand les adolescents, notamment, j'allais dire, à cause des problèmes de pouvoir qu'il y avec les parents, se tamponnent avec les parents, parce que leur personnalité est en train de grandir, ils commencent à avoir envie d'avoir une autonomie plus forte, quoi. Et puis des fois, les parents, ils ont un peu la trouille de cette autonomie, donc ils freinent un peu des quatre pattes. L'avantage des grands-parents, c'est que justement, ils n'ont pas ce problème de pouvoir avec les petits-enfants. Donc quand ils disent quelque chose, les petits-enfants, j'allais dire, tout naturellement, se disent « Oh, si le grand-père me dit ça, comme il n'a pas de relation de pouvoir avec moi, je peux peut-être l'écouter. » Vous voyez, parce que, au fond, c'est gratuit. Donc, il y a une chance énorme, je crois, dans le monde actuel, pour les grands-parents, de faire passer en douceur des tas de choses. Et moi, j'aime beaucoup discuter avec mes petits-enfants. Je ne peux pas le faire autant que je voudrais, parce que j'ai repiqué au boulot. Hein, au lieu, j'étais en retraite, cool. Hein. Eh bien non, le Seigneur, allez. Tu viens bosser. Bon, alors, je ne peux pas les voir autant que je veux, mais chaque fois que je les vois, qu'est-ce que je suis heureux de pouvoir discuter avec eux. Et c'est vrai que, mine de rien, je suis persuadé que ce que fait passer un grand-père ou une grand-mère, hein, les deux, à mon avis, ça pèse son poids. Je suis très frappé de voir, dans ce monde difficile, où souvent les parents sont absorbés, le nombre de petits gamins qui me parlent de leurs grands-parents. Et avec quel amour ils m'en parlent. Vous voyez, je confesse des petits gamins, hein, et quelquefois après on bavarde. C'est rare quand ils ne me parlent pas de leur grand-père ou de leur grand-mère. Il y a un rôle énorme des grands-parents dans le monde actuel. Et là, je crois qu'il faut que les grands-parents soient conscients parce qu'ils peuvent faire des tas de choses. Bien sûr, ça ne remplace pas le père, ça ne remplace pas la mère, mais ça ne fait rien, ça fait quand même des... Ça fait des compensations qui ne sont pas négligeables. Donc là, je crois qu'il y a un rôle énorme. Alors cette autorité, c'est une autorité de sagesse. Vous voyez, ce n'est pas du tout une autorité de pouvoir, c'est une autorité de sagesse. Bon, tu vois, je te dis ça parce que j'ai vécu des choses. Bon, Voilà, faut être bonhomme quand on parle avec les gosses. Faut pas être donneur de leçons, vous voyez. Faut pas être donneur de leçons. Faut dire, bon, tu vois, je te transmets une expérience que j'ai. Tu vois, j'ai acquis un certain nombre de un petit peu de sagesse et tout. Ben, j'essaye de t'en faire profiter. Et moi, je pense que là, il y a beaucoup à faire.
1: Alors, je voudrais quand même vous ramener à l'actualité d'aujourd'hui, surtout que nous avons la chance d'avoir parmi nous deux hommes politiques. Le moins qu'on puisse dire, c'est que le monde politique ressort amoindri des dernières élections françaises et que ce n'est pas tellement plus glorieux dans les autres pays d'Europe. Quel est votre point de vue? Pourquoi le politique a perdu le sens de l'autorité? N'aurait-il pas perdu, comme vous l'avez évoqué tout à l'heure au début de cette intervention, aussi le sens de la vérité?
0: Oui, je crois que...
1: D'autant que vous l'avez bien côtoyé pendant un
0: certain
1: temps.
0: Oui, ça c'est sûr, je l'ai côtoyé pendant 5 ans. Et que vraiment, au niveau national, j'ai rencontré des gens de qualité, mais j'ai rencontré, hélas, beaucoup plus de gens qui pensaient, j'allais dire, à leur avenir, en termes de carrière. Ouais, je crois que c'est ça le gros problème, c'est qu'il y a beaucoup de gens qui pensent maintenant en termes de carrière au niveau national, en termes de fric également. Oh, je ne vous dirai pas la phrase que m'a dite une fois un sénateur, parce que c'était tellement horrible, de cynisme, que chaque fois que j'en parle, j'en rougis encore intérieurement. Bon, c'était peut-être un cas, j'en sais rien. Mais en tout cas, il a eu peut-être le courage de me dire franchement ce qu'il pensait, et ce n'était pas chouette, chouette, chouette. Les raisons pour lesquelles il faisait de la politique, je peux vous dire que ça ne volait vraiment pas haut. Bon. Alors moi, je crois que si on veut... que nos régimes démocratiques vivent. L'Église n'est pas contre la démocratie, mais elle ne dit pas non plus que c'est parfait, la démocratie. Elle dit que c'est un régime qui s'est développé dans le monde moderne, il a ses mérites, hein, mais attention, attention, la vérité ne vient pas de la vie de la majorité. Ce qui veut dire qu'il y a, comme vous le disiez, une réflexion à faire sur le problème de la vérité. On ne peut pas faire l'économie d'aller au vrai. Vous voyez ? Et je crois qu'actuellement, on est dans une société où les médias ont pris un pouvoir abusif. Vous voyez ? C'est, je crois, d'ailleurs un des rares pouvoirs qui n'est pas de contre-pouvoir, qui refuse même de se créer à lui-même ses propres... J'allais dire un ordre des médias, comme il y a un ordre des médecins ou des avocats, et qui hurle à la censure chaque fois qu'on veut... leur dire, attention, il y a peut-être des choses qu'il ne faut pas dire, parce qu'il y a peut-être des informations qui peuvent blesser, qui peuvent traumatiser, etc. Donc, est-ce qu'il faut tout dire? Non, pas forcément. Hein. On sait très bien que même toute vérité n'est pas bonne à dire. Le Christ lui-même, à un moment, il dit à ses apôtres, j'aurai encore des choses à vous dire, mais vous n'êtes pas en état de les porter. Allez, on n'est pas en état de les porter. Et donc, il y a une déontologie, une éthique, hein, qui devrait exister à la fois dans les médias et dans le monde politique, parce qu'aujourd'hui, l'homo médiaticus et l'homo politicus, j'allais dire, se valorisent l'un l'autre, même quand ils donnent quelquefois l'impression de s'aspougner, en fait, ils se valorisent l'un l'autre. Et je crois que là, il y a un renouveau de, au moins de déontologie, si vous voulez, de règles du jeu à faire. Et je crois que pour la démocratie, je crois qu'il faudrait faire des règles du jeu qui fassent en sorte que, par exemple, le métier de politicien à un certain niveau ne devienne pas un métier plus lucratif, beaucoup plus lucratif que celui que le niveau de vie que le gars pourrait avoir si se servait simplement de ses compétences professionnelles. Moi, j'ai proposé à un moment que on dise quand quelqu'un est candidat à une élection, eh ben on mesure son niveau de vie, on le lui assure et on lui paye donc tous les frais supplémentaires, mais on le fait pas monter de niveau de vie. Je vous garantis que ça diminuerait beaucoup le nombre des vocations. Hein. Ça, c'est sûr. Parce que je peux vous dire qu'il y a des gens qui ont découvert la politique comme un métier juteux, à un certain niveau. Avec le cumul des mandats et tout, il y a des gens qui... Je connais même des gens, c'est la politique qui les a sauvés de la catastrophe professionnelle. Et il y en a qui ont pourtant fait parler d'eux dans les journaux. Et qui étaient au bord du gouffre sur le plan... professionnels, si leur appareil de parti les avait pas sauvés en leur donnant une investiture. Mais ça, c'est pas normal. Ce n'est pas normal. La politique, on doit y aller vraiment pour servir son pays, vous voyez, avec un sens du bien commun, un désir de dévouement, que je vois très souvent chez les élus locaux. Je connais beaucoup d'élus locaux que j'admire beaucoup, mais vraiment, quand j'ai côtoyé au niveau national, eh ben, je peux vous dire que c'était moins reluisant. Et je suis forcé de le reconnaître. Ça me fait beaucoup de peine, parce que j'estime, comme pionce, je crois que c'est une des plus hautes formes de la charité, de se dévouer pour la chose publique. Mais là, il y a vraiment un travail, véritablement, de morale, de moralisation, mais au sens véritable du terme. On n'ose plus parler de morale aujourd'hui. Mais c'est incontournable, la morale.
1: Donc vous êtes d'accord avec Jean-Paul II, c'est un lieu d'évangélisation.
0: Tout à fait.
1: Il faut que les chrétiens s'investissent.
0: Ah, absolument, absolument. Mais il faut reconnaître que pour eux, ce n'est pas facile d'y aller autrement qu'en commençant par le bas et en montant tout doucement. Et je dirais aujourd'hui, sans l'appareil des partis, vous pouvez arriver à être maire, c'est certain, donc député-maire, probablement conseiller général, point, fin. Vous n'aurez pas de présidence de ceci, de commission de cela, etc. Non, l'appareil des partis vous marginalisera. Moi, j'ai connu des gens marginalisés dans plusieurs partis, vraiment d'échiquiers politiques différents, parce que c'était des esprits libres, vous voyez, c'était des gens qui avaient vraiment une éthique de leur rôle, etc. Mais ils étaient marginalisés. Alors là, moi, je dis, il y a un réel danger. Et bien, le danger, on le voit aujourd'hui. Ouais, le danger, on le voit aujourd'hui. Il a éclaté aujourd'hui avec les résultats de l'élection de dimanche. Ça veut dire qu'il y a une désaffection qu'on voit à la fois dans le nombre d'abstentions, hein, et puis dans la montée des extrêmes. Si vous additionnez tous les extrêmes plus les abstentions, vous dépassez les 50% largement. Oui, c'est quand même un signal fort, comme diraient les gens des médias, hein, qu'il y a quelque chose qui ne va pas. Et qu'il y a eu, je crois, une dégénérescence. Moi, quand je parle de la crise 68 ans, je dis que cette crise a eu trois volets. Hein. Elle a eu un volet matérialiste, c'est-à-dire c'est une crise spirituelle parce que le matériel envahit tout le monde, le fric, et on le voit partout. Hein. Regardez le sport, comment rien de temps, il a été pourri par le fric. Le deuxième aspect de la crise, c'est une crise de l'intelligence. Vous voyez ? Et en France, on a tendance à confondre l'intelligence avec les diplômes. Hein ? Moi, je sais par expérience qu'il y a la même proportion de couillons dans les grandes écoles que partout ailleurs. Hein ? Bon, donc,
1: ce qu'on appelle le con glorieux.
0: Il faut être clair là-dedans. Bon. Par contre, il y a une crise de l'intelligence, c'est-à-dire d'une capacité, si vous voulez, à aller au vrai, au réel. Alors, on a eu à un moment, à l'après-guerre, on était envahi par les idéologies. Aujourd'hui, on est envahi par Love Story. C'est-à-dire que c'est l'encéphalogramme plat. Bon. Et puis, le troisième aspect de la crise, c'est la crise de la morale. C'est-à-dire de la notion qu'il y a un bien et un mal. Alors, c'est vrai qu'on l'a dit, il y a eu un rigorisme, etc., un jansénisme, un rigorisme qui était moralisateur, qui était sinistre, qui ne disait pas que la fin de la morale, c'est le bonheur. Hein, ça, c'est vrai. Mais on a jeté le bébé avec l'eau du bain, vous voyez. On a vu tous les faux visages de la morale, mais on a jeté la morale. Ça, c'est dramatique. Vous voyez, il y a des gens qui n'ont plus aucun point de repère aujourd'hui. Ils ne savent plus où est le bien, où est le mal. Et ça, c'est vrai que c'est dans la famille qu'il faut commencer par donner ces points de repère clairs sur le bien et sur le mal. Et de temps en temps, il faut que ça se traduise, j'allais dire, par le 44 fillettes, parce que quand le gosse n'a pas vraiment compris, de temps en temps, un bon coup de pied dans les bons, hein, ben ça fait du bien. Ça remet les choses en place. Hein. Comme disait ma grand-mère, le coup de pied au cul, c'est l'électrochoc du pauvre.
1: Vous ne croyez pas si bien dire, justement, dans les années 68, à l'oral d'HEC, j'ai eu comme question, le coup de pied au cul est-il une méthode pédagogique ?
0: Écoutez, Saint Grégoire de Nice, qui n'est pas n'importe qui, disait comme le corps participe au péché, il est normal qu'il y ait des châtiments corporels. Je crois qu'il a raison, il ne faut pas en abuser, mais je crois qu'il y a un usage modéré du châtiment corporel qui est indispensable. Quand un gosse fait un caprice et qu'il est plus hors d'état de raisonner, lui mettre les fesses dans un lavabo bien froid, je vous garantis que ça remet les choses en place très vite. Hein. Et si l'eau n'est pas assez fraîche, vous mettez quelques glaçons. J'ai pratiqué, ça marche très bien.
1: Alors maintenant, vous ne pratiquez plus, j'espère. Oh, écoutez, je voudrais vous poser la question quand même de l'autorité du prêtre, parce que je voudrais laisser la salle vous poser des questions. Qu'est-ce que c'est aujourd'hui, en 2002, l'autorité du prêtre, et comment s'exerce-t-elle ?
0: Je crois que l'autorité du prêtre, on va d'abord parler de ce qu'elle ne doit pas être, c'est-à-dire le cléricalisme. Je crois que le cléricalisme fait des toutes sortes de dégâts, et attention, il peut exister dans toutes sortes de couleurs sociopolitiques, socioculturelles. Vous voyez ? On peut avoir un cléricalisme de droite, un cléricalisme de gauche, on peut avoir un cléricalisme dans le laxisme comme un cléricalisme dans le jansénisme. Moi, je vois quelquefois des clercs qui ont tellement honte d'avoir été jansénistes quand ils étaient jeunes que maintenant, ils sont cléricalistes dans le laxisme. C'est pas meilleur, hein ? C'est pas meilleur. Alors, je crois qu'il faut évacuer, effectivement, le cléricalisme. L'autorité du prêtre, c'est une autorité qui vient du fait qu'il est l'humble représentant de Jésus-Christ. C'est-à-dire que toute son autorité s'abrite derrière celui qui a dit « Je suis la voie, la vérité et la vie ». Ça veut dire qu'on ne peut pas réinventer la religion, vous voyez ? Ça veut dire qu'il faut avoir l'humilité, j'allais dire, d'être obéissant à son Église. Hein ? Moi, je crois beaucoup aux trois blancheurs, hein ? L'Eucharistie, la Sainte Vierge et le Pape. Moi, je dis qu'un prêtre qui vit avec ces trois blancheurs, il y a toute chance qu'il ait une véritable autorité spirituelle. C'est-à-dire que quand il dira quelque chose, on l'écoutera parce qu'on se dira « Celui-là, il vit vraiment de l'Eucharistie, il est l'ami de la Sainte Vierge, il obéit au Pape, on est en sécurité avec lui. » Voyez ? Et les gens ont besoin de cette sécurité. Moi, je vois le nombre de gens qui viennent me demander des conseils, me voir, ils n'attendent pas du tout que je leur dise qu'ils peuvent faire n'importe quoi. Pas du tout. Je dirais même, il y en a. J'ai été très frappé de voir arriver des gens qui, depuis longtemps, communiaient alors qu'ils n'étaient pas du tout dans les dispositions de le faire. Mais vous voyez comme leur conscience, peu à peu, leur disait « Mais est-ce que tu es sûr ? Malgré toutes les bénédictions qu'on te donne, je ne suis pas sûr que tu aies le droit de communier. » Ils venaient me voir parce qu'ils savaient que moi, j'allais leur dire ce qui est le langage de l'Église, ce qui est... Je ne vais pas essayer de faire de la casuistique pour essayer de leur donner la communion s'ils n'ont pas fait un chemin de progrès qu'ils doivent faire. Et au fond, dans leur conscience, ils savent qu'ils doivent le faire. Donc, ils attendent un langage de vérité. Et ils attendent un accueil plein d'amour. Voilà. Amour et vérité. Les deux. Jamais l'un sans l'autre. Je ne sais plus qui a dit, parce que j'ai plus la mémoire de ma jeunesse, que l'amour sans vérité corrompt et la vérité sans amour durcit. Et je crois qu'il faut toujours unir indissolublement l'amour et la vérité. L'amour fait que, regardez le Christ quand il accueille la Samaritaine, il la prend là où elle est, hein, il la fait cheminer et il est avec elle plein de compassion et plein d'amour. Et en même temps, il lui dit le vrai. Et elle ne s'y trompe pas. Hein. Quand il commence à lui dire qu'elle a cinq maris, elle se dit, là, j'ai affaire à un prophète, hein, faut pas que je... Bon. Et puis, elle chemine avec lui. Elle chemine avec lui parce qu'elle a été accueillie dans l'amour, mais que cet amour s'accompagne d'un langage de vérité. Eh bien, je crois que l'autorité du prêtre, elle ne peut venir que de ces deux facteurs fondamentaux, amour et vérité, et puis une profonde humilité par rapport à ce rôle fou que le Seigneur a voulu qu'il joue. C'est un rôle fou. Faire venir sur l'autel le corps et le sang du Christ. Ouais. Dire à quelqu'un « Je te pardonne tes péchés au nom du Père, du Fils et du Saint-Esprit ». Mais c'est fou. Hein. Donc, ça requiert, si vous voulez, un total abandon au Seigneur, parce que lui seul peut, comme dit saint Paul, agir en nous. Quand saint Paul dit « Le Christ se déploie dans ma faiblesse », et quand il dit « Ce n'est plus moi qui vis, c'est le Christ qui vit en moi », je crois qu'il a tout dit, et il avait une réelle autorité. Il avait une réelle autorité parce qu'il s'est rendu compte, comme il le dit, qu'il était qu'un avorton, que Dieu est allé le chercher alors qu'il était en plein dans la haine et la persécution, et que c'est Jésus qui a fait de lui le grand apôtre des gentils. Qu'au fond, il était un instrument. Comme disait la mère Teresa, « Moi, je suis un crayon dans les mains de Dieu. » Je crois que c'est ça, l'autorité du prêtre, elle vient du fait qu'il dit « Mais moi, je ne suis qu'un instrument. Je suis qu'un instrument. Alors cet instrument, je vais essayer de l'être avec amour et vérité.
1: Merci, Père Bonnet. Je voudrais maintenant, si le service d'ordre est prêt, que la salle puisse vous poser des questions. Voilà, si certains d'entre vous, c'est toujours la première question qui coûte, n'hésitez pas. Je ne sais pas si vous êtes sous l'autorité ou sous le charme.
2: Pourriez-vous parler un peu de l'autorité de la femme dans l'entreprise ?
0: De la femme dans l'entreprise ?
2: Oui, de la femme.
0: À quel point de vue ? Parce qu'il y a 36 000 points de vue.
2: De votre point de vue ?
0: Ça, c'est une bonne réponse. Alors, je vais vous donner, un certain nombre de choses qui me viennent immédiatement en tête. Première chose qui me vient en tête, j'ai toujours remarqué qu'une équipe où il y a à la fois des hommes et des femmes est infiniment plus créative, infiniment plus riche qu'une équipe monosexe. Ça, c'est clair. Hein. Quand il n'y a que des femmes dans une équipe de travail ou quand il n'y a que des hommes, il y a moins de richesse, il n'y a rien à faire. Hein. C'est pas l'effet du hasard, si vous voulez, si dans la Genèse, hein, homme et femme, il les créa, l'image de Dieu, il les créa. Pour vraiment avoir toute cette richesse de l'humanité, c'est vrai qu'il faut à la fois des hommes et des femmes. Alors, deuxième chose, je crois que la société rurale avait su faire à la femme qui a toujours travaillé dans la société rurale une place qui lui permettait de vivre en même temps son rôle de mère, d'épouse, en respectant ses rythmes. Je crois que la société industrielle n'a pas su le faire. Elle n'a pas su le faire. Elle a dit, ou la femme travaille à mort, ou alors qu'elle aille se faire voir, etc. Ça, je crois que ce n'est pas bon. Moi, j'ai toujours été partisan. Quand j'étais DRH dans la pharmacie, j'avais dit, j'offre aux femmes le temps de travail qu'elles veulent. Elles seront payées pro rata temporis, hein, mais elles peuvent choisir leur temps de travail. Et nous, les hommes, c'est notre devoir de nous adapter à leur rythme. Parce que, comme je l'ai dit à mes copains du patronat chrétien, qui pendant longtemps n'avaient pas de commission de la famille, ce qui était pour moi un scandale, et je me rappelle la voinée que j'ai foutue à un de mes copains président du patronat chrétien à un moment, au demeurant un type que j'aime bien, mais il a quand même eu droit à son avoinée, je lui ai dit, mais enfin, pétard de sort, demain, qui seront vos clients ? Les enfants à naître. Ben, si les femmes, à cause du boulot, ne mettent plus d'enfants au monde, vous n'aurez plus de clients. Deuxièmement, qui seront vos salariés ? Des gens. Vous savez qu'aujourd'hui, il faut des gens éduqués. Alors, si personne ne les éduque, parce que le père et la mère sont au boulot à 100%. Non, non. Vous devez respecter dans vos salariés leur rôle de père et leur rôle de mère. Et on sait très bien que dans les premières années, le contact entre l'enfant et sa mère est important. Alors, il y a le problème des salaires. Moi, ça me fait doucement rigoler parce que j'ai quand même géré quelques centaines de cadres, hein, et que j'ai beaucoup discuté aussi bien avec les cadres hommes qu'avec les cadres femmes. Ensuite, j'ai dirigé une école de chimie où il y avait entre 30 et 40% de filles. On a eu l'occasion d'en discuter. Il faut savoir que tout le discours ridicule sur les problèmes de carrière, quand on interroge les femmes elles-mêmes, on s'aperçoit que ce discours ne tient pas. Parce que les femmes elles-mêmes choisissent volontairement, pour un bon paquet d'entre elles, des métiers qui leur permettent justement d'être épouse et mère. Et il y a des métiers qui le permettent. Et combien de fois j'ai eu des filles de l'école qui sont venues me demander dans ce domaine-là des conseils. Dites-nous les métiers qu'on peut faire dans l'industrie chimique qui seront compatibles avec notre rôle de mère de famille. Et je leur disais, ben oui, voilà, tel métier c'est compatible, tu vois, parce que c'est sédentaire, parce que tu n'as pas de charge nerveuse. Parce que moi j'ai discuté un jour, j'ai fait un séminaire avec des femmes chefs d'entreprise. Eh bien, vous savez, toutes ces femmes me disaient, quand on a passé une journée de chef d'entreprise, qu'on a accumulé une charge nerveuse, de fatigue nerveuse, et quand on revient chez nous et qu'on a notre grand-fils qui a envie de se faire dorloter, et notre mari également, etc., et qu'on est épuisé, qu'on voudrait se reposer, et qu'on ne peut pas parce qu'ils attendent beaucoup de nous. Vous voyez, il faut lire le bouquin de Gertrud von Lefort, La femme éternelle. La femme a un rôle essentiel dans la société humaine, mais un rôle différent de celui de l'homme. L'homme a un rôle plus visible, moins important. La femme a un rôle moins visible, plus important. La femme est la gardienne des choses essentielles, notamment la gardienne de l'amour. L'homme est le maître du contingent, c'est-à-dire les choses qui ont moins d'importance, mais qui exigent quelquefois des prises de risques. Et comme l'homme, par nature, a une capacité à prendre de la distance avec son affectif plus grande que celle de la femme, il est fait pour prendre les risques et pour rouler les mécaniques. Mais ce n'est pas lui le chef. Le vrai chef, c'est la femme.
1: Je confirme. Une autre question.
3: Sur le plan de la vie, vous avez dit tout à l'heure qu'il fallait établir des règlements. Or, on est dans une société où il y a de plus en plus de règlements. Et est-ce qu'il faut, il y en a certains qui se posent la question, est-ce qu'il faut accepter de mourir dans les règles ou de vivre de temps en temps hors des règles?
0: Moi, je crois qu'à partir du moment où il y a des règles qui ont été acceptées, si on les transgresse, voyez, il faut accepter, même si c'est une règle idiote, hein, on la transgresse, quelqu'un vous prend sur le fait et vous êtes sanctionné, vous n'avez rien à dire, hein. Moi, j'ai ramassé 2 points l'autre jour par les gendarmes. Hein, ben, j'ai ramassé 2 points. Hein. Alors, j'ai dit, c'est vrai que c'était vraiment le piège Afrique dans toute sa splendeur et que je ne causais aucun risque à personne, etc. Mais j'ai pris 2 points, j'ai pris 2 points. Ouais. Alors, ce que je crois, par contre, c'est vrai qu'il ne faut pas multiplier les règlements. En France, on légifère sur tout. C'est ça, le problème. Vous voyez, il faut cesser de légiférer sur tout. Il y a des grands cadres, vous voyez, important qu'il faut fixer, et là, il y a des choses qui doivent être solides, vous voyez, et créer vraiment un cadre qui donne de la sécurité. Mais il ne faut pas légiférer sur tout, ni sur le camembert, ni sur les palombes, ni sur des trucs comme ça. Alors là, on est tombé vraiment dans un monde de j'allais dire, de coupeurs de cheveux en quatre, etc. Nul n'est censé ignorer la loi, mais c'est fou, c'est fou. En plus, il y a des tas de lois qui n'ont même pas de décret d'application, enfin, c'est... Non. Là, on vit dans un monde tordu.
3: J'avais une deuxième question à la suite de la première à vous poser, c'est-à-dire si on se replonge dans la Bible. Marie, lorsqu'elle était enfant, toutes tes petites copines...
0: Mais tu vois un peu moins loin du truc, parce que ça, je trouve que ça résonne un peu.
3: Dans la vie, dans la Bible. Marie, lorsqu'elle était enfant, toutes ses petites copines étaient mariées ou avaient des enfants. Marie n'a pas écouté le bruit du monde ni le conformisme ambiant. Sa première réponse a été à dire non au monde pour dire un oui plus grand à Dieu, à l'Esprit Saint et à quelque chose qui la dépassait. Et toute notre vie ne consiste-t-elle pas d'abord à savoir dire non au bruit du monde pour dire oui à quelque chose qui nous dépasse? On ne sait plus dire non à rien, on ne sait plus, on ne fait que des oui et des lois sur le plan politique. Les hommes politiques n'osent rien refuser, ils ne savent pas dire non.
0: Oui,
3: il faut
0: mais
3: savoir
0: ça,
3: dire c'est... non de partout. Et non, Marie nous a donné l'exemple. Parce qu'elle a donné, si elle n'avait pas dit ni au monde, ni au non au conformisme ambiant, elle n'aurait jamais dit oui à l'Esprit, on n'aurait jamais eu Dieu. Et même l'Église insiste trop sur le oui de Marie. On est des bénis oui-oui.
1: Mais oui. Je ne sais pas. Non, mais... Laissez répondre le Père.
0: Non, mais je crois effectivement que ça rejoint ce que j'ai dit tout à l'heure sur l'affectif sirupeux dans lequel on vit, si vous voulez. C'est que maintenant, on n'ose plus affronter l'autre de peur de lui faire de la peine. Moi, je suis très frappé. Ça fait assez longtemps que je m'occupe. J'ai monté avec quelqu'un un petit institut de, à la fois de recherche pédagogique et puis d'aide aux gosses en difficulté. Eh bien, on a eu des gosses, de tout niveau scolaire, de tout milieu social, etc. Nous constatons une chose actuellement qui est très inquiétante, notamment dans les milieux chrétiens. C'est que les jeunes mentent. Ils mentent à leurs parents pour ne pas leur faire de peine. Leurs parents sont bien chrétiens, leur disent il faut vivre comme ça, etc. On a des principes, etc. Ils ne veulent pas leur faire de la peine parce que dans ce monde où justement il ne faut pas dire non, il ne faut pas, etc., il faut vivre dans un espèce de consensus mou. Voyez, moi j'ai eu quelquefois des accrochages même avec certains de mes confrères. Je leur ai dit, mais écoutez, je vous aime beaucoup, hein, mais je ne cherche pas le consensus avec vous, je cherche la communion. Ah, ce n'est pas du tout la même chose. Je cherche la communion. Le consensus, oui, on négocie sur tout. Hein. Alors, vous avez vu les derniers programmes d'instruction civique et tout, on va apprendre aux gosses, dans le primaire, à négocier les règles du jeu. Alors là, ça va être chouette. Hein. Dans le primaire, il faudra que les gosses commencent à apprendre à négocier dans le primaire. On négociera les règles du jeu avec eux. Il ne faut surtout pas que les profs imposent quoi que ce soit. Ben non, je crois que justement, le fait de bien dire à un moment, il y a une barrière, ça veut dire que d'un côté c'est oui, de l'autre côté c'est non. Vous voyez ? Et là, je crois qu'il y a un langage de vérité à dire, qu'on trouve d'ailleurs dans l'Évangile, hein, que quand votre oui soit oui et votre non, c'est non. Hein. Et puis le reste vient du malin. C'est des paroles fortes, quoi. Moi, je suis toujours frappé dans ce monde, justement, d'affectifs sirupeux. Quand je relis l'Évangile, je dis, mais attention, Jésus, c'est pas un langage à la guimauve. Hein. C'est pas un langage à la guimauve. C'est un langage qui, justement, nous fait tenir debout parce qu'il est clair. Vous voyez ? Il faut dire les choses clairement. Et à un moment, un gosse, il faut lui dire, eh non, tu fais mal. Et je ne te laisserai pas continuer dans ce chemin pour ton bien. Et ça ne te plaît pas? Eh bien, tant pis. C'est comme ça. Ça ne te plaît pas? Eh bien, oui. Moi, c'est les élèves hein, à l'école de Chimilon qui m'ont demandé de lutter contre la triche. Parce que moi, j'arrivais de l'entreprise. Hein, c'est les élèves au bout de 3 semaines à peu près, ils m'ont dit, écoutez, on commence à avoir une idée de ce que vous êtes comme bonhomme, alors on veut vous dire quelque chose, parce que manifestement, vous n'êtes pas dans la course. Hein. La triche a envahi le monde scolaire à un point que vous n'imaginez pas, et on triche même dans les grands concours. Et c'est eux qui m'ont poussé à aller à Cachan, hein, pendant les grands concours, pour vérifier que c'était le bazar. Et quand je suis allé au ministère dire, c'est le bazar, moi j'ai remis de l'ordre à Cachan, mais j'ai remis de l'ordre qu'à Cachan, parce que je pouvais pas être, je suis pas le padre Pio, j'ai pas le don d'ubiquité, hein. Eh bien, le ministère a dit, oh mais non, oulala, faut pas le dire, ça se sait pas encore, et puis 9 ans après, ça se savait. Alors ils ont dit, oh là là, faut faire quelque chose. Eh ben non, moi les élèves, ils m'ont dit, faut faire quelque chose. Eh ben on a fait quelque chose tout de suite, hein. On a dit, on va prendre des mesures, vous voyez, pour les compositions de quadrillage de la salle, de façon telle qu'on puisse repérer la triche, hein. Et puis si on prend quelqu'un à tricher, ce sera carton jaune, 8 jours d'exclusion, 0 bien sûr à la compo, lettre aux parents, entrevue avec le directeur, et je peux vous dire que ça chauffait. Hein. Et puis si vous êtes pris une seconde fois, c'est carton rouge, exclusion définitive. Qu'est-ce que l'expérience nous a montré? Qu'il y avait une courbe tous les 3 ans de recrudescence de carton jaune. Parce qu'au bout de 3 ans, les anciens étaient partis et la mémoire s'était perdue. Bon. Donc tous les 3 ans, on avait de nouveau quelques cartons rouges. Et en 11 ans, on a été obligé de donner une seule fois un carton rouge. Et très vite, les élèves m'ont dit, vous savez, ça commence à se savoir à l'extérieur, chez les employeurs, qu'à l'école de Chimilion, on ne triche pas.

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2: Servez le Seigneur avec crainte. Rendez-lui votre hommage en tremblant. Psaume 2, 11

Bonsoir à tous. Souvent, on nous présente la Révolution française de manière romantique, de manière extraordinaire, disant que ça y est, les Lumières sont arrivées en notre monde. Et il est vrai que quand on parle de la France dans le monde, on pense à la France des droits de l'homme. La Révolution française, il est vrai, a été un changement radical dans notre histoire, est un point de rupture à tout point de vue. Mais rappelons-nous aussi que la Révolution française ne fut pas aussi romantique qu'on peut le dire ou qu'on peut le voir dans les livres d'histoire que nous avons à l'école. Elle a été marquée à la fois de changements, bons pour certains, mais aussi de périodes de persécution, de périodes de terreur, de périodes où les intérêts des hommes surpassa l'intérêt du pays, l'intérêt de l'humanité. Avant la Révolution française, bien sûr, nous le savons, la France est sous un régime monarchique, une monarchie absolue. Le roi est Louis XVI, et la France, à ce moment-là, est à la fois une des premières puissances mondiales, en tout cas militaire, mais malheureusement vit depuis certain temps des problèmes économiques. Il y a eu, bien sûr, les problèmes à cause du temps climatique et récoltes et autres n'ont pas pu être aussi bonnes que cela était prévu. Mais il y a aussi un changement qui se fait peu à peu. On appelle ça les lumières. On dit que c'est une grande chose et des noms, bien sûr, quand on pense aux lumières, rejaillissent dans notre mémoire. Mirabeau, Rousseau, Diderot et autres grands personnages de cette époque. Pourtant, la Révolution française va naître bien avant 1789. Elle naîtra dans les clubs d'intellectuels, elle naîtra aussi dans les loges maçonniques qui commenceront à pulluler aussi en France. Rappelons que la franc-maçonnerie naît en Angleterre au XVIIIe siècle, au milieu du XVIIIe, donc en 1750-1760. La Révolution française, c'est 89. La France est aussi un pays catholique à 95%. 95% de catholiques et dans les 5% qui restent, nous mettons les protestants et les juifs. Même si on reconnaît qu'il y a 95% que la totalité des catholiques pratiquement fait chaque année ses Pâques, la vie spirituelle et religieuse est disparate selon les régions. 1789, Louis XVI décide d'appeler les États généraux. Donc les trois grands ordres arrivent, la noblesse, le clergé et le tiers-État. Des changements doivent se faire parce que les gens grondent et il est vrai que Louis XVI a le désir aussi d'apaiser son peuple. Il est aussi malheureusement dans une situation de faiblesse où beaucoup de gens qui l'entourent profitent de leur position pour s'enrichir, pour se mettre en avant, mais pas du tout au service du pays, mais à leur propre service. Bien sûr, nous connaissons la date 14 juillet 1789, la prise de la Bastille. Tout se passe plus ou moins bien. Il y a quelques massacres en 89, mais pas plus que cela. Et l'Église, à ce moment-là, n'est pas touchée de manière flagrante. Au moment des États généraux, au moment des cahiers de doléances, au contraire, beaucoup de prêtres vont être appelés, vont être envoyés dans leur paroisse pour représenter leur région, leur paroisse et trouver des solutions pour améliorer la situation en France. Particulièrement aussi au sein de nos paroisses, l'Église est à deux vitesses, si l'on peut dire. Il y a le clergé, le haut clergé et le bas clergé. Il y a aussi des situations au sein du clergé, selon la naissance, qui favorisent telle ou telle personne. Mais il y a aussi des évêques, entre guillemets, de bas étage et des évêques de haut étage, si l'on peut dire. Il y a aussi, malheureusement, dans le clergé catholique français à ce moment-là, certains, en tout cas, ce n'est pas une majorité, mais une certaine libération des mœurs. Certains prêtres ne vivent pas totalement leur foi, leur vœu. Mais il y a aussi beaucoup, la majorité, de bons évêques et de bons prêtres. Les choses qui vont commencer à mal, ça va commencer.

on s'en repentira. Je crois que cela s'est bien passé pour lui. Donc en 90, il décide de proposer une petite chose toute simple, la constitution civile du clergé, mais surtout, tout d'abord, de vendre tous les biens du clergé pour, bien sûr, éponger la dette de la France. Et bien sûr, derrière cette révolution qui a été dite égalitaire, qui a été dite pour le peuple, rappelons-nous qu'au sein de la Constitution, au sein de la Constituante, de l'Assemblée, il n'y a que 3% d'ouvriers, d'artisans et de paysans. Tout le reste sont en majorité des bourgeois, quelques membres de la noblesse et quelques membres du clergé. Donc on décide de vendre les biens du clergé. Bien sûr, tous ces biens qui vont être vendus, ce n'est pas le vulgaire pécus qui va l'acheter, c'est le petit bourgeois ou le gros paysan riche qui achètera certains biens de ces églises. Des églises, des monastères, je vous donne deux monastères que nous connaissons dans notre région, Cluny, mais aussi Citeaux. Un exemple aussi, beaucoup d'églises vont être vendues puis détruites. Je donne dans l'exemple le Nord, dans le département du Nord de la France, plus de 300 églises vont être détruites, soit à la suite du vandalisme révolutionnaire, mais aussi tout simplement à la suite des ventes de ces églises et qui deviendront des carrières de pierre ou pour certaines des habitations, des lieux de joie, pour être poli, et autres joyeusetés. Donc, Talleyrand commence à décider donc, de vendre ses biens. Ses biens sont vendus. L'Église ne réagit pas trop encore à ce moment-là. Les évêques comprennent. Même certains prêtres disent « Oui, c'est une bonne chose, cela va nous faire revenir à des valeurs plus évangéliques de pauvreté. » Mais derrière, il ne voit pas qu'en vendant aussi le bien mobilier de l'Église, tout ce que l'Église a, petit à petit, on empêche aussi l'Église de vivre. Et ça, c'est déjà un point sur la destinée réelle de la Révolution française, qui était quand même, il faut le dire, anti-chrétienne, pour déchristianiser la France. Rappelons-nous cette phrase de Monsieur de Mirabeau qui disait « Pour asseoir la Révolution française, il faut la déchristianiser. » Donc, l'Église n'a plus les moyens de subvenir, tout d'abord à son clergé. Rappelons-nous, le 4 août, il y a, la nuit du 4 août, l'abolition des privilèges. Et l'abolition de certains privilèges qui étaient importants pour l'Église, par exemple la dîme. Cette dîme servait à faire vivre les prêtres et aussi à pourvoir pour les pauvres. Derrière cela, donc plus de dîme, plus de biens mobiliers qui étaient utilisés pour, et de terre, pour subvenir aux besoins de l'Église, mais surtout aussi subvenir aux biens, toutes les œuvres que l'Église pouvait avoir. Rappelons-nous que tous les hospices, les hôpitaux, les maisons de pauvres, pour les pauvres, les soupes populaires et toutes ces choses qui étaient au service des plus démunis, l'Église s'en occupait. Elle avait cette grande charge de s'occuper des plus petits. Il y avait aussi, bien sûr, l'éducation des jeunes. Rappelons-nous, par exemple, Jean-Baptiste de La Salle, qui avait fondé les premières écoles primaires. Rappelons-nous que toutes ces écoles qui existaient, ces collèges tenus par les jésuites, mais aussi par les frères des écoles chrétiennes et d'autres congrégations, vivaient, il est vrai, du paiement qu'ils recevaient des parents des élèves, mais aussi, surtout aussi, de ces aides, de ces terres, du patrimoine qu'ils avaient pour pouvoir enseigner et donner l'éducation. Donc la première chose, c'est la vente des biens de l'Église, devenus biens nationaux. Donc ça, c'est la première chose. Le roi y souscrit, soit parce qu'il n'a pas les moyens de dire non, mais surtout, il ne voit pas encore tout à fait jusqu'où ça va aller. Et puis, il y a cette qui va être le déclenchement de tout, c'est la constitution civile du clergé. Cette constitution

va être mise en place le 12 juillet 1790. Elle sera par la suite signée par Louis XVI le 24 août 1790 contre son gré. Et cette loi va être un bouleversement total pour l'Église. Elle réorganise d'une manière unilatérale tout le clergé français, instituant une nouvelle Église, ce qu'on appelle l'Église constitutionnelle. C'est bien sûr, cette réorganisation va être refusée par le pape Pie VI, qui va provoquer la division du clergé français en clergé constitutionnel et en clergé réfractaire. Le pape refusera, il condamnera. Rappelons-nous que ce pape aura une destinée malheureuse, car il va mourir à Valence, en prison. C'est un pape martyr, même s'il n'est pas canonisé, c'est un pape martyr de la Révolution française. Donc, qu'est-ce que veut dire cette constitution civile du clergé ? Alors, il y a beaucoup de choses dedans, mais la première chose, c'est tout simplement, les prêtres deviennent des fonctionnaires du culte. Ils doivent obéir d'abord à la constitution, et plus au pape. Il y a aussi tout un tas d'organisations, c'est-à-dire que les diocèses vont être totalement remaniés, les paroisses aussi. La manière de nommer aussi les prêtres, les évêques et les curés, ce sera par vote. On choisira son évêque. Bien sûr, avec l'assentiment du préfet, des autorités politiques. Parce qu'à une certaine époque, il est vrai, à l'Antiquité, les évêques étaient choisis par le peuple. Dans l'exemple de saint Ambroise de Milan, il devient évêque de Milan, c'est le peuple qui l'appelle, le peuple de l'Église, hein, qui choisit l'homme le plus méritant, l'homme qui pense le plus à même de guider et d'accompagner, de soutenir dans la foi le peuple de 2000 ans. Là, c'est totalement différent, ce n'est pas du tout dans la même optique. C'est une manière de nommer des personnes aussi qui sont à la solde et qu'on peut tenir. Il y a aussi la suppression du clergé régulier, c'est-à-dire que les moines, les moniales, c'est fini. Ces lois vont pousser petit à petit à inviter les moniales, les moines, à rejeter leurs vœux, à quitter leur habit. Par la suite, on demandera même aux prêtres d'être déprêtrisés, c'est-à-dire de renoncer à leur charge de prêtre, à renoncer à leur ordination. Les ecclésiastiques, par exemple évêques et curés, perçoivent un traitement de l'État. Le traitement de l'archevêque de Paris est de 50 000 livres, celui des autres évêques de 20 000. Le vicaire épiscope reçoit entre 8 000 et 2 000 livres, les curés entre 6 000 pour les cures de Paris et 1 200 livres pour les cures les moins peuplées. Il y aura aussi ce problème entre la province et Paris, car tout va être centralisé à Paris. Le jacobinisme arrive. Tous les religieux, évêques, prêtres, moines, moniales, ont des droits civiques qui les autorisent à quitter leur poste ou leur communauté monastique. C'est joliment dit. Donc le pape Pie VI va réagir, mais aussi les prêtres et les évêques vont réagir fortement, ce que les révolutionnaires ne s'attendaient pas. Car bien sûr, ce serment à la Constitution civile est obligatoire. Ce n'est pas selon la liberté de chacun, c'est obligatoire. Par décret de l'Assemblée nationale et confirmant la Constitution civile du clergé en date du 24 août 1790, tous les ecclésiastiques prêteront le serment exigé un jour de dimanche après la messe, en présence du Conseil général de la commune et des fidèles. Ceux qui ne le prêteront pas seront réputés avoir renoncé à leur office. Il sera pourvu à leur remplacement. Le serment en question était le suivant. Je jure de veiller avec soin sur les fidèles de la paroisse ou du diocèse qui m'est confié, d'être fidèle à la nation, à la loi, au roi, et de maintenir de tout mon pouvoir la constitution décrétée par l'Assemblée nationale et acceptée par le roi. Ce serment oblige les prêtres et évêques à maintenir une nouvelle organisation du clergé. Pour les 250 officiers ecclésiastiques membres de l'Assemblée, le serment doit être prêté dans les 8 jours.
soit le 4 janvier 1591, au plus tard, à la suite de l'abbé Grégoire, 105 députés prêtent serment à la barre. Enfin, 4 janvier 1991, malgré la pression des tribunes, 4 seulement jurent. En tenant compte des rétractations, ce sont 99 députés ecclésiastiques qui prêtent le serment. Le 7 janvier commencent les prestations du serment dans les provinces. Elles sont échelonnées tous les dimanches de janvier et février 1991, à des dates différentes selon les diocèses. La quasi-totalité des évêques, sauf 4, et la moitié des curés, refusent alors de prêter serment. À ce moment-là, la persécution va commencer. Imaginez-vous, la France n'avait pas connu de persécution chrétienne en tant que telle, décidée par un pouvoir, depuis 14 siècles, depuis Dioclétien. Depuis 14 siècles, l'Église n'avait pas vécu une persécution décidée par un État, comme l'avaient vécu les chrétiens, les premiers chrétiens, les chrétiens de l'Antiquité. À ce moment-là, donc, les prêtres, beaucoup vont refuser. Cela va être assez sanglant. Beaucoup aussi, à cause de cela, vont devoir s'exiler. Imaginez-vous, la France, à ce moment-là, compte 130 000 prêtres. 45 000 vont quitter la France. 30 000 vont commencer, dès le départ, à se cacher, à vivre dans la clandestinité. Les autres vont essayer, continuer à tenir. Ils ne seront pas encore trop inquiétés, mais ça va tenir. Car à ce moment-là, il n'y a pas encore une folie anti-chrétienne, même si elle est là, elle est latente, il y a des attaques, on se moque des calotins, on s'affuble de vêtements ecclésiastiques, on rigole quand on voit une moniale ou un prêtre. Parfois, certains sont bastonnés par plaisir dans la rue, mais il n'y a pas encore une persécution véritablement visible et, comment dire, systématique. Il faut s'imaginer que jusqu'en 1793, il y a encore des processions à Paris, processions de la fête Dieu, par exemple. Ça existe encore. À Mâcon, il y a encore des processions. À Autun, encore. Autun va être particulièrement sauvé, si l'on peut dire, car les persécutions chrétiennes vont commencer véritablement à partir de 1794. Autun étant un peu perdu, on les a un peu oubliés. Malheureusement, quand on va mettre le nouvel évêque d'Autun à ce moment-là, il sera zélé, et là, cela va être catastrophique. Donc, les persécutions vont commencer véritablement à partir de 1792, avec, bien sûr, les fameuses journées de septembre, les 2, 3 et 4 septembre, où près de 2500 personnes vont mourir, massacrées à coups de pique, de bûches, jetées par la fenêtre. Parmi ces personnes qui vont être massacrées, il y a 191 prêtres qui seront béatifiés, dont un enfant de Digoin, le bienheureux Claude Sylvain Raphaël Ménot de Bisfranc. Son frère, qui est à l'époque curé de Saint-Sulpice, lui échappera à ces massacres, réussira à se cacher. Mais la majorité des gens qui vont être massacrés, ce sont des pauvres personnes. Il faut s'imaginer que, sans parler que de l'Église, mais lors des massacres qu'il y a pu avoir durant toute la Révolution française, souvent on parle des aristocrates. En général, il faut savoir qu'un aristocrate, dans la bouche d'un révolutionnaire, ce n'est pas un noble. C'est un ennemi de la Révolution. Donc toute personne qui est ennemie de la Révolution est appelée aristocrate. Donc, quand on parle des aristocrates à la lanterne, c'est tous ceux qui sont contre la Révolution, contre le camp du bien, contre le progrès. Imaginons-nous que simplement dans tous ceux qui vont mourir, par exemple, il y a eu 17 000 guillotinés en France. Sur les 17 000 guillotinés, il y a 7% de prêtres, évêques, religieux, religieuses, 9% de membres de la noblesse, et tout le reste, c'est le bon peuple de France. Essentiellement, bien sûr, catholiques, mais aussi victimes de la loi des suspects. C'était une facilité, notre voisin ne nous plaisait pas, on voulait récupérer sa maison. On dit, on allait voir le commissaire de la République en lui disant « Monsieur le commissaire, mon voisin pense contre la Révolution, le jour même il était arrêté, et direction la guillotine ».
Pareil pour ceux qui allaient voir un prêtre. Si on les attrapait, on leur demandait « As-tu assisté à une messe d'un prêtre jureur constitutionnel ?» Si elle répondait « Non », et à la question suivante, si on lui demandait si elle était à la messe d'un prêtre réfractaire, et elle répondait « Oui », le résultat était clair, net et précis, sans procès, c'était la guillotine. Donc la constitution civile du clergé, peu à peu, va devenir obligatoire. On va pousser les prêtres à jurer. Les prêtres vont quitter leur paroisse, vont se cacher. Mais cela va être véritablement le début aussi de la réaction du peuple de France et du peuple chrétien. Bien sûr, nous avons tous en tête les Vendéens. C'est vrai que c'est le coin de France qui va réagir de manière beaucoup plus forte et beaucoup plus intense, mais aussi ils vont subir aussi les conséquences de manière beaucoup plus intense. Mais toute la France se révolte. Beaucoup de coins de France vont réagir pour deux raisons. La première, à partir de 92, nous sommes bien sûr mis contre nous tous les États voisins. L'Angleterre, la Prusse, l'Autriche. Donc bien sûr, il faut des hommes. Donc, conscription. Au moment où on fait la conscription, c'est là où ça va réagir réellement. Il faut des hommes, il faut de la chair à canon. Donc on prend les hommes là où ils sont, entre 18 et 25 ans. Et bien sûr, comme la France est à 90% rurale et paysanne, vous imaginez les champs, les moissons, toutes ces choses-là vont manquer d'hommes. Donc les hommes refusent de quitter leurs terres. Et la deuxième raison, c'est qu'on enlève leur curé. Des régions qui, même si parfois il n'y avait pas de pratiques religieuses aussi importantes que par exemple dans les pays de l'Ouest, en Bretagne, en Normandie ou en Vendée, vont réagir parce qu'on enlève leur curé. Et cela, ils ne vont pas l'accepter. Ce moment-là, une persécution contre l'Église va être radicale. Déportation. On va arrêter les prêtres. On va les envoyer mourir sur les fameux pontons de Rochefort, sur l'île Madame. On va déporter aussi en Guyane, à Cayenne. On va faire aussi des choses sympathiques. Il y a, vous connaissez bien sûr, vous rappelez les noyades de Nantes, Monsieur Carrier, qui avait des idées sympathiques et qui avait mis en place le mariage républicain. C'était le mariage républicain, bien sûr, de mettre un prêtre ou un religieux nu, attaché avec une religieuse, bien sûr, également nue, face contre face, et bien sûr, dans une barque, on coulait. Il y a eu aussi, bien sûr, les massacres, les attaques contre les prêtres, mais aussi contre toute personne qui protégeait un prêtre, toute personne qui cachait un prêtre, toute personne qui allait à la messe d'un prêtre réfractaire. Elle pouvait vivre la prison, être arrêtée, ou voire plus, perdre sa vie. À cette période, nous connaissons bien sûr des passages de la vie de quelques grands saints. Pensons bien sûr au saint curé d'Ars. Saint curé d'Ars va faire sa première confession à côté de son horloge dans la maison une nuit en cachette par un prêtre réfractaire. Il fera sa première communion à l'âge de 13 ans en cachette. La bienheureuse Anne-Marie Javoué, fondatrice des Sœurs Saint-Joseph de Cluny à Chamblanc, cachera des prêtres. Elle avait 16 ans, 17 ans et elle avait aussi un bagout assez extraordinaire, réussissait à cacher des prêtres, emmener les prêtres en cachette le soir dans différentes maisons pour que les personnes puissent recevoir les sacrements. À partir de 93, à partir de la terreur, on va décider réellement d'interdire toute chose chrétienne. Mais il faut s'imaginer aussi que cette haine de la religion va pas toucher que les catholiques. On en parle rarement, malheureusement, mais il faut pas oublier que les protestants et les juifs qui, au départ, étaient pas contre le principe d'un changement, particulièrement les juifs qui attendaient un statut par Louis XVI et que Louis XVI n'aura pas le temps de faire à cause de la Révolution, vont eux être aussi persécutés. À Strasbourg, dans certaines villes du Bas-Rhin, les synagogues sont brûlées.
les livres de la Torah sont brûlés. Et il y aura une persécution contre les Juifs, avec bien sûr les bases de l'antisémitisme. Les Juifs ont de l'argent, on va aller chercher là où il y a de l'argent. Ils sont apatrides. Derrière, il y aura aussi une persécution contre les Juifs, mais aussi contre les protestants, parce qu'on va décider à ce moment-là de mettre en place un nouvel idéal, une nouvelle religion, la vénération de l'être suprême, la déesse de la raison. On va déchristianiser la France petit à petit à travers différents moyens. Les premiers moyens, bien sûr, le culte. Donc on enlève le clergé, on nomme des évêques à la solde de l'idéologie et du projet révolutionnaire. On pourchasse les prêtres qui ne sont pas pour la révolution. Et puis on va petit à petit donc fermer les églises. On va aussi détruire tout ce qui peut rappeler le christianisme. Par exemple, rappelez-vous Notre-Dame de Paris, toutes les sculptures qui représentaient des saints ou les rois de l'Ancien Testament vont être décapités. On va détruire les statues, on va brûler les tableaux. Il y aura aussi, bien sûr, des destructions d'églises, des vents d'églises, comme je vous l'avais dit, des destructions d'églises, mais à coups de canon. On va vendre aussi tous les vases sacrés, on va les fondre, on va les vendre, on va les garder, on va se faire des fortunes dessus. On va, bien sûr, nous rappelons tous de l'imagerie, hein. On chante dans son la Carmagnole en faisant tomber les cloches pour en faire des canons. Donc il y a déjà toutes ces choses-là visibles qu'on casse, mais aussi on va derrière aussi interdire toutes les fêtes religieuses, on va changer les mois, on va changer le calendrier, on va aussi changer le nom des villes, les villes qui portent des noms de saints ou qui portent le mot royal deviendront national, ou égalité, ou liberté. Je vous donne par exemple Donzil national. Avant la Révolution française, c'était Donzil royal. Saint-Jean-Goul national, c'était Saint-Jean-Goul royal. La mode fleurie pour la mode Saint-Jean. Voilà, donc on va essayer vraiment de casser les lieux. On supprime les agendas, on fait des autodafés, on démolit les clochers, on fonde l'argenterie, on fait des fêtes civiques, c'est-à-dire qu'on remplace les fêtes religieuses par d'autres noms. On impose le culte de la raison et le culte de l'être suprême. Donc véritablement, il y a une volonté claire, nette, précise, mais surtout aussi institutionnelle, décidée, légiférer, c'est ça qui est important à voir, ce sont des lois, on le décide, tout est, entre guillemets, légal. Robespierre, d'illustre mémoire, va inaugurer au club des Jacobins sa croisade contre l'athéisme. Marrant, il oppose l'athéisme qui est aristocratique à l'idée d'un grand être qui éveille sur l'innocence opprimée et qui est toute populaire. Le 28 novembre 1993, il déclare « Nous déjouerons dans leur marche contre-révolutionnaire ces hommes qui n'ont rien d'autre mérite que celui de se parer d'un zèle anti-religieux. Oui, tous ces hommes faux sont criminels et nous les punirons malgré leur apparent patriotisme. » Donc, bien sûr, avec Danton, il va combattre la déchristianisation, la faisant condamner par les Jacobins. Mais, en fait, il va combattre la déchristianisation pour imposer l'être suprême, l'être et la déesse raison. À partir de ce moment-là, du 24 mars 1994, la Commune de Paris accepte que les prêtres constitutionnels puissent célébrer leur culte, mais à titre privé. Les églises de Paris sont closes. Et le 26 mars, la Convention suspend le paiement des pensions ecclésiastiques. Donc là, l'Église est à genoux. Il va falloir attendre 1794, au moment où notre ami Robespierre va se faire arrêter par ses petits amis et se faire guillotiner. À ce moment-là, l'Église va revivre
plus ou moins une période de paix. Il va y avoir une séparation des Églises et de l'État à ce moment-là, où, quand on regarde les articles de cette séparation de l'Église et de l'État, on les retrouve beaucoup dans ceux de 1905. C'est à peu près les mêmes, à quelques points près. Et puis, à partir de 1995-1996, il va y avoir un retour de persécution. Il va falloir attendre tout simplement Napoléon pour que tout cela s'arrête. Et à partir de 1802, Napoléon rétablira le culte, la liberté de culte. Pour vous donner une estimation, c'est plus de 25 000 prêtres qui vont être déportés, que ce soit à Cayenne, que ce soit dans les pontons de Rochefort, que ce soit aussi dans différents bagnes en France. Près de 25 000 prêtres. Et il faut savoir une chose qu'on sait peu, c'est que parmi ces 25 000 prêtres, 8 300 prêtres belges vont être déportés. Car bien sûr, notre Révolution française va s'exporter. Elle va arriver en Belgique, et particulièrement à Liège, la République de Liège, qui fera détruire sa cathédrale. On estime à peu près de 1789 à 1815, empire compris, la France a perdu 2 millions d'hommes. Imaginez-vous, la France est détruite au niveau démographique. Les conséquences de la Révolution française vont faire aussi une autre chose, au point de vue militaire, par exemple. On a tous en tête Trafalgar, la défaite face à Nelson, mais on oublie qu'avant la Révolution française, la plus grande flotte au monde est la flotte française. Et la flotte française va être décapitée, totalement décapitée, c'est-à-dire qu'on va arrêter, tuer un nombre d'amiraux, de vice-amiraux, de capitaines de bateaux et de lieutenants de vaisseaux, de lieutenants. On va totalement décapiter notre flotte et la France ne retrouvera jamais la flotte qu'elle avait. Jamais, jamais, jamais. C'est aussi une conséquence aussi au niveau technique. La France était en avance au niveau technique, au niveau industriel, avant la guerre, avant la Révolution française. À la suite de la Révolution française, la France aura un retard énorme. Quand l'Angleterre va faire sa révolution industrielle au début du XIXe siècle, nous, on aura 30 ans de retard par rapport à eux. Des conséquences. Ça va être aussi des conséquences, comme je vous le disais, au niveau religieux. Comme je vous disais, avant la Révolution française, pratiquement les 95% des catholiques vivaient ces Pâques. À l'issue de la Révolution française, nous ne sommes plus qu'à 35% de catholiques qui vivent ces Pâques. Il y a véritablement eu une éradication de l'Église. Et puis il va y avoir aussi des blessures énormes, car Napoléon va vouloir restituer la paix religieuse, la paix dans son pays. Bien sûr, il faut que ça l'arrange, il faut que ça l'aide. Et donc il va mettre en place le fameux concordat. Bien sûr, cela ne va pas se faire sans difficulté, mais aussi cela va recréer une fracture au sein de l'Église. Particulièrement, ici on en connaît dans notre région, la petite Église. La petite Église, qu'est-ce que c'est? Ce sont des catholiques qui vont refuser le concordat. Pour quelles raisons? Ils ont vécu un temps de persécution. Ils sont restés fidèles à l'Église, à Rome, à la foi chrétienne qu'ils avaient reçue le jour de leur baptême. Et là, on leur demande d'accepter un accord qui est quand même fallacieux, qui est une arnaque. Et dans beaucoup d'endroits, ils vont le refuser et ils vont continuer à revivre leur foi, leur vie chrétienne, de manière clandestine. Au début, ils ont des prêtres. Peu à peu, les prêtres vont mourir, donc ils vont après se constituer en petits groupes avec des laïcs, des chefs de communauté. J'ai trouvé un article très intéressant sur le sujet, que je vais vous lire parce qu'il est réellement intéressant. La chapelle de Romay, près de Paray-Monial, est toujours ouverte, accessible à tous les fidèles, elle accueille en particulier les Blancs qui ont refusé le concordat de Napoléon. Mais il existe d'autres lieux de rencontre pour cette congrégation qui n'a rien de sectaire et qui, parfaitement intégrée, vit ses convictions dans la discrétion et dans un esprit de tolérance.
C'est ainsi qu'on en trouve à Tancon, à Saint-Symphorien-des-Bois, à Chauffailles, La Clète, Charolles ou Saint-Maurice et Châteauneuf, et ailleurs. Ils se réunissent aussi à la source dite la fontaine de Montvalet, et dans les collines voisines, comme dans une semi-clandestinité à laquelle on les avait habitués. Ainsi, non seulement les Blancs ne font pas de prosélytisme, mais ils préfèrent qu'on les ignore. Qui sont-ils ? Il faut se souvenir que sous la Révolution française, il y avait les prêtres jureurs et les prêtres réfractaires. Napoléon Ier voulut mettre à la fin à cette distinction entre les bons prêtres et les autres, par la signature du concordat avec le pape Pie VII. Désormais, il y aurait les prêtres concordataires, qui, sous l'impulsion de Benoît de Montmelard, étaient considérés comme des êtres infâmes, les évêques des usurpateurs, le pape un hérétique et l'empereur l'antichrist. C'est l'origine du schisme des Blancs. La communauté des Blancs en Charolais, ou plutôt appelée Bleus en Brionnais, trouve sa source dans l'attachement des fidèles aux prêtres réfractaires et aux pratiques religieuses de l'Ancien Régime. À mesure que les prêtres réfractaires et anticoncordataires disparaissent, des chefs laïcs vont se succéder à la place des prêtres. Il y aura Dury à Chassigny-Soudun, Antoine Barrican à Tancon, Dessertine à Saint-Maurice-et-Châteauneuf ou encore Liot à Saint-Germain. Pour tous, tout est prétexte à refuser le nouveau clergé. À Donzil National, on vit une pétition pour conserver un prêtre réfractaire et à Varennes-Soudun, on refuse d'accueillir l'abbé Pitois, prêtre jureur et concordataire. On s'oppose d'être attaché à une paroisse voisine sous prétexte que sous la Révolution, elle a été une source d'impiété. Les Blancs s'en tiennent au rite catholique d'avant la Révolution. Dans les familles, on récite des prières contenues dans l'ancien missel romain. On célèbre les fêtes supprimées par le concordat comme la Chandeleur, l'Annonciation ou la Nativité de la Vierge. On jeûne le vendredi et samedi et parfois le mercredi. On se réunit au domicile des chefs de la communauté ou dans certaines chapelles et églises, choisis bien souvent en raison de leur situation à l'écart. Il en est ainsi de la chapelle de la Croix-Gautier, près de la Clète, celle de Saint-Georges, à Saint-Symphorien-des-Bois, la chapelle de Sancenay, à Oyer, Romay, près de Paray-le-Monial, l'église de Savigny, non loin de Saint-Jean-Goul-National, et bien d'autres encore. On se rend au pèlerinage à Saint-Rigaud, à la fontaine de Montvalet, à Changy, près de Charolles, à la fontaine Sainte-Barbe, à Ozol, près desquelles on expose des ex-voto. Au pied de la corne d'Artus, un amoncellement de pierres est appelé confessionnal des Blancs. C'est là que les fidèles viennent confesser leurs péchés. Les Blancs se marient entre eux. La cérémonie est célébrée devant deux témoins, la nuit qui précède le mariage civil auquel ils ont fini par se soumettre. On estime à quelque 250 personnes qui restent fidèles à ce mouvement anti-révolutionnaire. Les Blancs ont refusé toutes les propositions de réintégration émanant de la hiérarchie catholique, notamment au moment du Concile Vatican II. Coupée de l'Église, privée de clergé, repliée sur elle-même et tournée vers le passé, cette communauté rebelle décline bien que la foi reste tenace dans les familles. Ainsi trouve-t-on dans la région des Blancs qui refusent la Révolution française, comme des Russes blancs qui refusent la Révolution bolchevique de 17, comme les Alsaciens qui, comme eux, préféraient l'exil plutôt que d'être attachés à l'Allemagne de 1870. Le Charolais-Brionnais est une terre d'accueil et tolérance peu peuplée. Cette région a encore de la place pour recevoir des gens de tous bords. Le Concordat aura fonctionné pendant un siècle jusqu'à la loi de séparation de l'Église et de l'État. En Alsace-Lorraine, il existe toujours. Les évêques sont nommés par le président de la République et le clergé est rémunéré par l'État. On pourrait dire donc que dans nos régions, le mouvement des Blancs est devenu caduque, même si les coutumes sont tenaces. Par exemple, vous avez dans des... Oui, comme d'Artus, comme je viens de vous dire, mais il y a aussi... Par exemple, dans certains cimetières, par exemple à Buffière, il y a le carré des Blancs. Pour vous donner l'exemple, comment ils vivent la messe, les Blancs. Donc, ce n'est pas une messe pour parler, bien sûr. Mais ils commencent par réciter d'abord le chapelet. Ensuite, ils disent le Miserere et le De Profondis, chanté. Puis ensuite, ils chantent l'introïte, le Kyrie, le Gloria, le Credo, issu de la messe des catéchumènes, ensuite le Sanctus, l'Agnus Dei, un chant de communion qui vient compléter l'office. Enfin, les lectures de l'épître et de l'évangile concluent la réunion par voie suivie d'un nouveau chapelet. Moi, je me rappelle encore quand j'étais à la Clète, il vivait par exemple le jeûne, le carême, sans viande pendant 40 jours. Alors notre département, notre diocèse, a vécu aussi des situations difficiles. D'ailleurs, je vous parlais de prêtres réfractaires.
À Digoin, nous avons un prêtre réfractaire, le père Guillet. Guillet dit le prêtre à longue queue qui vendait des parapluies, si je ne me trompe pas, était officier dans une cave. Beaucoup de prêtres réfractaires se déguisaient soit en ouvriers agricoles, hein, soit en paysans, ou s'ils avaient quelques dons manuels, se faisaient artisans. Beaucoup aussi étaient envoyés. Il faut savoir une chose intéressante, le père Guillet vient volontairement. C'est-à-dire qu'il y a des missions. On envoie des prêtres qui ne sont pas originaires automatiquement du lieu, mais qui vont venir et qui vont venir célébrer la messe, célébrer les sacrements en cachette. Alors ils sont volontaires. Donc ils arrivent dans des lieux qu'ils ne connaissent pas et ils risquent la vie, hein, clairement, s'ils sont pris en train de célébrer la messe en cachette, hein, pour eux, mais aussi pour tous ceux qui y assistent. Donc c'est vraiment impressionnant, parce que c'est vraiment le retour de l'église des catacombes, comme on disait à une certaine époque. Et vraiment, ils viennent dire la messe en cachette, et ils sont missionnaires. Il faut s'imaginer que certains prêtres faisaient des kilomètres, mais de manière impressionnante. C'est-à-dire qu'ils pouvaient célébrer la messe, je donne l'exemple par exemple de la Clète, où j'ai été vicaire là-bas, ça je le savais. Un prêtre réfractaire pouvait célébrer la messe à la Clète, pouvait avoir donné le sacrement, on dit la messe à la Clète, et puis si on l'appelait à Montmelard pour donner le sacrement des malades, l'extrême onction, il faisait la Clète Montmelard à pied. Et ensuite, il repartait, on pouvait l'appeler de Montmelard, personne, tac, il partait. Il y avait des prêtres qui faisaient à peu près dans la journée, en moyenne, entre 60 et 80 km dans la journée. Il n'y avait pas de téléphone, mais vous savez, le téléphone arabe était extraordinaire. Et les prêtres, l'avantage aussi par rapport à notre époque, aujourd'hui avec les réseaux sociaux, Internet, on est au courant de tout. On était plus facile pour se cacher. Et puis il y avait la discrétion surtout. C'était vraiment une discrétion. Et puis les gens savaient. Ils savaient les bonnes gens savaient qui était le prêtre. Il va être curé de Digoin de 1805 à 1817 par l'évêque d'Autun. Alors bien sûr, nous avons notre évêque, Monseigneur de Talleyrand-Périgord, hein, qui n'a dit la messe que 7 fois dans sa vie, qui lors de la messe de la fête de la Fédération le 14 juillet 1790, je rappelle, la fête nationale de la France, ce n'est pas le 14 juillet 1789, c'est la fête de la Fédération. C'est très intéressant, la fête de la Fédération, c'est l'union du peuple avec son roi. Ça me fait sourire quand j'entends nos bons républicains, bouffeurs de curés et nostalgiques de la Révolution française, comme M. Mélenchon, qui est pourtant un professeur d'histoire et de philosophie, fêter 14 juillet de manière assez extraordinaire, alors que c'est quand même la fête de l'union du peuple de France avec son roi. Ça me fait souvent sourire. Et donc quand je vois nos présidents défiler sur les Champs-Élysées, ça me fait rire, souvent. Bon, ça, c'est une anecdote. Mais... Oui, c'était un génie politique, mais il a sauvé la France en 1815 au moment du congrès de Vienne, parce que normalement on devait être dépecé, et il a réussi à sauver, ça a été au désespoir des Anglais et des Autrichiens, qui n'ont pas du tout apprécié ce qu'il a été assez extraordinaire. Il a réussi à récupérer, qu'on garde nos frontières d'origine avant la Révolution française. Ensuite, il y a par exemple, alors je vous conseille ce petit livre qui est très bien, on le trouve difficilement maintenant, que Mgr Segui avait écrit, Chemin de sainteté en terre bourguignonne. Un très beau livre sur le diocèse. Et donc, dans la période révolutionnaire, il nous parle aussi, bien sûr, des martyrs. Il parle par exemple de nos évêques. Alors, je vais vous le lire parce que. La constitution civile du clergé fait de celui-ci un corps de fonctionnaire à la botte de l'État. Beaucoup de prêtres, notamment à Autun, refusent de prêter serment. Talleyrand, qui est parti à Paris, se fait, lorsqu'il prête serment, vertement tancé par son clergé et d'Autun. L'évêque constitutionnel Moreau, qui préside un tédéum à Saint-Vincent-de-Mâcon, est obligé de se cacher. Il n'a plus d'église. L'évêque de Châlons s'est exilé. Les prêtres non-jureurs doivent se cacher dans les campagnes. Les prêtres assermentés n'ont guère de succès auprès des fidèles très désorientés. Dès 1792, notamment à Mâcon, les prêtres réfractaires sont pourchassés, dénoncés, arrêtés et déportés. C'est à cette époque que l'on compte 185 ecclésiastiques avec quelques aristocrates dans la prison des Ursulines à Mâcon.
l'évêque jureur Goutte, premier évêque constitutionnel du nouveau diocèse de Saône-et-Loire, est lui-même emprisonné et bientôt guillotiné, faute de montrer assez de zèle pour bénir les exactions antireligieuses de plus en plus féroces et ridicules des révolutions sous Robespierre. À partir de la terreur, même le clergé assermenté n'est plus à l'abri. Quelques prêtres constitutionnels renient publiquement leur sacerdoce et prennent femme, mais la plupart restent fidèles à l'état clérical, tentant de maintenir ici et là, au gré des amitiés et des soutiens locaux, une partie de leur ministère. Les confessions, messes, baptêmes, mariages se transportent chez l'habitant. On attend que l'orage passe. C'est tellement fou que cela ne saurait durer. Le 27 juillet 1994, c'est la chute de Robespierre qui présidait cette terreur dont on évite soigneusement de parler pour ne pas ternir l'image des marques lumineuses de la Révolution française. Ça, c'est Monseigneur qui dit. Mais pourtant, il y a eu, comme je vous disais, des choses assez étonnantes. Jusqu'en 1993, les choses étaient restées plutôt calmes à Autun. Pendant qu'à Mâcon, on s'excitait dans tous les sens, en ville comme au champ, les conseils municipaux demandaient l'obtention de la pluie par une solennelle procession et aux stations des reliques de Saint-Lazare et Saint-Racot, défenseurs surnaturels de la cité. Les conseillers et le maire participaient à la procession du Saint-Sacrement de la Fête-Dieu et à celle du vœu de Louis XIII le jour du 15 août 1792. Fin 1993, avec l'arrivée comme maire d'un ancien ecclésiastique converti en farouche anticlérical, les choses se gâtent pour le clergé et pour l'évêque constitutionnel qui doit rejoindre la prison cléricale de Mâcon avant de prendre le chemin de la guillotine. Dans la capitale, un jeune prêtre réfractaire de 28 ans, l'abbé Lecomte, est tué le 18 décembre 1993. À Mâcon, 21 prêtres réfractaires dénoncés et arrêtés sont renvoyés à Cayenne, en passant par Cluny, Charolles, Rochefort. Ils seront suivis par d'autres convois plus tard. Ils sont entassés pire que des objets, dans des conditions épouvantables, sur des pontons, en attendant les navires. 13 de ces prêtres meurent au bagne ou sur la route de celui-ci. 11 d'entre eux sont inhumés sur l'île Madame. Alors je voulais parler surtout d'un qui a aussi bien sûr les frères cisterciens de Céphon. Rappelons-nous que le diocèse d'Autun était énorme à l'époque. Donc diocèse d'Autun, à part le petit diocèse de Mâcon, le petit diocèse de Châlons, et puis sinon Mâcon, le diocèse d'Autun montait jusqu'à Avallon, Vézelay faisait partie du diocèse d'Autun, Dijon faisait partie du diocèse de Langres, mais tous les lieux comme Meursault, Pommard, Chevreuil-Chambertin, Nuits-Saint-Georges, Beaune, ça nous appartenait. Ce diocèse de Dijon qui est né après est une honte, il n'existe pas, c'est autre chose, ça c'est de la jalousie. Et Moulins faisait partie du diocèse d'Autun. C'est donc Céphon. Alors je voulais vous parler aussi, le Mâconnais est une région de Saône-et-Loire où vraiment l'anticléricalisme et le révolutionnaire a été quand même très fort. Très très fort, et on le retrouve encore aujourd'hui, quand même un peu moins, mais je donne l'exemple par exemple de l'Uni dans le Mâconnais. Il y a encore quelques années, il y avait des repas de cochonnaille le vendredi saint, organisés, pour montrer, voilà, je vous dis ça, il y a à peu près 20 ans encore, il y avait des repas de cochonnaille. Pour vous parler par exemple aussi... À la différence de l'évêque d'Autun et de Mâcon, qui n'ont pas été des évêques extraordinaires, l'évêque de Châlons, lui, a été remarquable. L'évêque Monseigneur Jean-Baptiste Duchillot, évêque de Châlons de 1780 à 1816. Dès les premiers jours de son épiscopat, il va s'intéresser aux enfants pauvres en fondant les petites écoles à Saint-Vincent et dans les quartiers de la ville. Il va obtenir la participation des échevins de la ville au rachat de 305 chevaliers prisonniers des musulmans dans la régence d'Alger. Il conteste les pressions exercées par certains prêtres sur leurs confrères au moment des élections aux États généraux. Il s'oppose à Talleyrand, qui sollicite les prêtres dans toute la Saône-et-Loire pour leur faire signer la constitution civile du clergé. Contraint à l'exil par la haine d'une partie de la population, excité par le maire et quelques prêtres, il écrit une lettre pastorale à ses diocésains avant son exil et les exhorte sans cesse à la résistance depuis son exil. Condamné à errer en Suisse, Bavière et Autriche durant des années, il prend soin de subvenir aux besoins de ses diocésains qui souffrent d'être bafoués pareillement. Il ne parvient à rentrer ni sous le Directoire ni sous l'Empire, demeurant fidèle à sa mission d'évêque de Châlons, comme en témoignent ses lettres pastorales écrites depuis l'étranger jusqu'en 1801. Il démissionne en 1816 à la demande du roi et il est nommé archevêque de Tours en 1817, où il est mort en 1824. Son oraison funèbre le qualifie de cœur franc, dévoué, inébranlable, également supérieur aux intrigues de l'ambition et aux coups de l'adversité.
Il y a tout à l'heure, je vous parlais des prêtres qui ont été déportés. Il y a un très joli roman qui a été fait par une journaliste de France Télévisions, qui est remarquable, qui s'appelle Moi, Augustin, prêtre martyr de la Révolution française, et qui raconte l'histoire de la déportation de ces prêtres en rade de Rochefort. C'est vraiment un très joli roman. Sur les guerres de Vendée, bon, il y a beaucoup de choses qui ont été écrites, mais je fais de la pub et je pense le faire venir. On en a parlé dernièrement. Donc, d'un enfant de Digoin, Amaury Guittard, qui a écrit un livre, Vendée 93, chronique d'une insurrection. Donc, j'ai eu il n'y a pas très longtemps par Internet, on est en train d'organiser pour qu'il puisse venir faire une conférence sur ce sujet-là. Et donc, il a écrit ce livre, il vit en Vendée, et il a écrit ce petit livre qui est remarquable. Bon, derrière, une des personnes qui l'a aidé dans le livre, dans son écriture, un spécialiste, un monsieur Rénal Sécher. Donc, il a travaillé avec Rénal Sécher pour écrire ce petit livre qui est très très bien fait. Et puis, pour les Digouanais, il y a ce livre qui existe encore, hein, moi, je peux prêter, Le patrimoine spirituel de Digoin par le père Réty, qui parle bien sûr donc de la famille Meynaud, donc du bienheureux Claude, de son père Hugues, de son frère Antoine-Xavier, du père Guillet. Puis aussi, bon là c'est plus la période révolutionnaire, mais de Monseigneur Drure, qui fut évêque de Babylone, évêque de Bagdad, qui est envoyé au Moyen-Orient, qui est enterré à Digoin. Non, ah oui, orienté, donc tourné vers l'Orient, donc vers le lever du soleil. Parce que, voilà, pour tout simplement dire, pourquoi elles sont orientées? Parce que le lever du soleil, c'est la victoire de la lumière sur les ténèbres, donc la victoire du Christ sur la mort, c'est pour rappeler Pâques. Je rappelle aussi dans les églises, le coq, ce n'est pas, on a mis un coq comme symbole de la République, non, ou de la France, c'est pas du tout ça. Le coq, c'est tout simplement l'animal qui annonce, souvent, qui chante au moment du lever du soleil. Donc le coq qui chante, c'est pour annoncer aussi, voilà, la venue du Christ. Bah, Talleyrand était un homme qui était brillant, était un opportuniste. Était un opportuniste. Il était évêque comme moi, je suis danseuse légère au Lido. Hein, voilà. Non, c'était un affreux personnage au niveau des mœurs. Il a eu des enfants. Si, si, il y a des descendants de l'évêque. Mais il a eu des enfants. Mais son camp, c'était lui. C'est un homme quand même qui est brillant parce qu'il va rester quand même toute la Révolution française. Il va résister. Pour moi, les deux grands vainqueurs de la Révolution française, ils s'appellent Fouché et Talleyrand. Fouché, qui est un ancien frère des écoles chrétiennes, il ne faut quand même pas l'oublier. Non, non, non, non, non, l'ordre des frères des écoles chrétiennes. L'ordre des frères des écoles chrétiennes. Et puis Talleyrand, qui était évêque. Mais je vais vous donner un exemple tout bête. Monsieur Staline était séminariste. Castro a eu une éducation religieuse. Castro avait dit cette phrase extraordinaire lorsque Jean-Paul II est venu à Cuba, première fois qu'un pape venait à Cuba, et c'est véridique. Il dit à Jean-Paul II, Maman aimait beaucoup aller à la messe. Elle fut très triste quand cela était interdit. C'était lui qui avait interdit la liberté en ligne. Staline, c'était voilà. Donc derrière Talleyrand, voilà, il vivait pour lui, rien d'autre. Il y a un très beau film, qui est d'abord une pièce de théâtre que je vous conseille de voir, parce que ce sont que des phrases qui ont été dites par l'un et l'autre, Le souper, hein, avec en plus deux grands acteurs français, Claude Riche qui joue le rôle de Talleyrand et qui est remarquable, et Claude Brasseur qui joue le rôle de Fouché et qui est remarquable aussi. Mais pour montrer aussi quand même Talleyrand, l'homme tel qu'il était, et l'homme duplice qu'il pouvait être, au moment de mourir, un prêtre vient quand même lui apporter les sacrements. Alors, lorsqu'on reçoit l'extrême-onction, le sacrement des malades, on reçoit l'onction dans le creux de la main. Sauf pour les ecclésiastiques. Parce que lors de notre ordination, nos mains ont été ointes. Donc, nous recevons l'onction sur le haut de la main.
Et, laissez-moi terminer, donc le prêtre, au moment de donner l'onction, prend la main de Talleyrand pour lui faire l'onction dans le creux de la main, ce qui n'est plus évêque, il avait été quand même remis, mais il avait quand même reçu l'onction. Talleyrand retourne les mains et lui rappelle, n'oubliez pas que j'ai été ordonné. Donc il s'est souvenu à ce moment-là qu'il avait été évêque. Voilà.

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2: J'ai dit au Seigneur, tu es mon Dieu, je n'ai pas d'autre bonheur que toi. Psaume 15, 2.

Frères et sœurs, nous allons tout d'abord essayer de nous rafraîchir la mémoire au sujet de l'enseignement de l'Église sur la sainteté de Marie. Un enseignement avec lequel, bien sûr, la formule de Lourdes, « Je suis l'Immaculée Conception », est en parfaite adéquation. Cela vaut la peine de nous rafraîchir la mémoire au sujet de la Toute Sainte, comme disent nos frères orientaux, puisque, à en croire Bernadette, la Vierge Marie a eu, si j'ose dire, le toupet de s'exprimer elle-même sur sa propre sainteté. A priori, il est toujours recommandé d'éviter de s'exprimer soi-même sur sa propre sainteté. Soit pour se canoniser soi-même, soit pour se dénigrer, ce qui n'est pas bon du tout non plus. Bien entendu, lorsque la Vierge Marie s'exprime elle-même sur sa propre sainteté, elle ne commet pas d'erreur, bien évidemment. Elle l'a fait pour introduire Bernadette et nous introduire dans le mystère de sa personne, indissociable, bien sûr, du mystère de sa mission. Alors, ce que je vais essayer de vous partager, c'est donc tout d'abord, dans un premier temps, je dirais, un rappel, sur le contenu de l'enseignement de l'Église sur la sainteté de Marie, les différentes dimensions de la sainteté de Marie, pour ce qui, bien sûr, nous conduira indispensablement à quelques rappels catéchétiques indispensables sur le péché originel, parce que comprendre ce que dit Marie lorsqu'elle dit « Je suis l'Immaculée Conception » sans avoir un minimum de compréhension de ce qu'est le péché originel, ce n'est pas possible. Et tout ça nous conduira ensuite à considérer non plus seulement la sainteté de Marie, qui est absolument hors de doute, mais la sainteté de l'Église de notre baptême, et en particulier la sainteté de l'Église en marche, dont nous sommes membres. Parce que si Marie, frères et sœurs, est signe d'espérance assurée et de consolation, comme nous l'avons déjà dit, c'est précisément parce que, c'est pas seulement parce que Marie est exemplaire, parce que la sainteté de Marie est exemplaire, mais c'est parce que la sainteté de Marie est exemplaire à la différence de la nôtre. C'est donc par conséquent parce que entre la sainteté de Marie et la sainteté de l'Église en marche ici-bas, il y a une différence, que Marie est pour nous signe d'espérance et de consolation. C'est donc intéressant de nous situer à ce carrefour de la sainteté de Marie et de celle de l'Église. C'est assez essentiel d'ailleurs pour persévérer dans la confiance, dans l'espérance, et non pas désespérer. Alors tout d'abord, considérons, pour bien sûr nous en émerveiller, la sainteté de Marie. Considérons Marie comme la toute sainte. En vue de sa maternité divine, autrement dit, pour être mère de Dieu, Marie a été enrichie d'une immense sainteté. Cette immense sainteté, elle est l'effet, dans l'âme de Marie et dans ses actions, donc dans son être et dans son agir,
et donc aussi, soit dit en passant, dans son corps, donc dans toute sa personne. C'est l'effet dans l'âme de Marie, dans ses actions, dans toute sa personne, de la grâce qui lui est propre. Nous savons, grâce à saint Luc, que l'ange Gabriel la désigne comme pleine de grâce, comblée de grâce, transformée par la grâce. Une expression si riche de signification que l'Église ne cesse d'en approfondir l'intelligence contemplative dans l'Esprit Saint, sans pouvoir l'épuiser ici-bas. Une telle richesse spirituelle dont Marie bénéficie signifie que Marie se trouve positivement comblée de ce que le théologien appelle la grâce sanctifiante, qui nous rend agréable à Dieu. Et elle est comblée aussi de toutes les grâces nécessaires, bien sûr, à l'accomplissement de sa mission. Or, une telle plénitude de grâce, toute relative à celle du Christ, n'oublions pas que lorsqu'on dit que Marie est pleine de grâce, c'est vrai, mais celui qui est plein de grâce dans l'absolu, c'est le Christ, d'autant qu'il en est la source. La plénitude de grâce dont Marie est comblée, c'est une plénitude de grâce toute relative à celle du Christ. Cette plénitude de grâce toute relative à celle du Christ, elle suppose non seulement que Marie soit libre de facto de tout péché personnel, c'est-à-dire qu'elle n'est strictement jamais commis le moindre péché personnel, mais suppose aussi qu'elle soit libre du péché originel et de la concupiscence. La concupiscence n'étant pas le péché, mais ce qui y conduit, une sorte d'inclination au mal. Donc la plénitude de grâce, qui est celle de Marie, suppose qu'elle soit non seulement libre de tout péché personnel, de fait, mais aussi qu'elle soit libre du péché originel et de la concupiscence. Et cet aspect-là, cette dimension-là, c'est ce que l'on appelle l'Immaculée Conception de Marie. C'est une vérité de foi, définie par le bienheureux pape Pie IX, en 1854, près d'un quart de siècle après les apparitions de la rue du Bac, et un peu moins de 4 ans,

pleine de grâce, enrichie dès le premier instant de sa conception d'une sainteté éclatante, absolument unique. C'est en ces termes que les pères du Concile Vatican II réaffirment la foi de l'Église quant à la sainteté de Marie. La virginité de Marie est un peu, si j'ose dire, comme l'expression corporelle de sa sainteté. Et la virginité de Marie, elle est attestée dans tous les symboles de la foi depuis le IIe siècle. Concernant la sainteté de Marie, la première vérité dont l'Église a acquis très tôt la certitude, au point de devenir une vérité appartenant à la doctrine de foi catholique, sans avoir fait pour cela l'objet d'une définition dogmatique, c'est celle de la liberté de Marie à l'égard de tout péché personnel. Ça, c'est la première vérité dont l'Église a acquis très tôt la certitude, outre celle concernant la virginité de Marie. La liberté de Marie à l'égard de tout péché personnel. Parmi d'autres, le Syrien saint Éphrem, dès le IVe siècle, le fait dire à l'Église en ces quelques mots. En vérité, vous-même et votre mère, vous êtes les seuls qui soyez à tous égards d'une parfaite beauté, car ni en vous, Seigneur, ni en votre mère, il n'y a la moindre souillure. Ensuite, pour tous les auteurs du Moyen-Âge, de saint Augustin à saint Thomas d'Aquin, la conscience de l'absence absolue de tout péché personnel en Marie est très claire et très vive. Que Marie n'ait jamais commis le moindre péché est une doctrine de foi et non pas une simple opinion de dévotion, une doctrine de foi tenue fermement par l'Église au moins depuis le Ve siècle. Il s'agit bien sûr, là encore, d'une vérité réaffirmée, comme il se doit, par le Concile Vatican II, dans la grande constitution sur l'Église, la fameuse constitution Lumen Gentium, où il est dit que Marie est dite avoir épousé à plein cœur la volonté divine de salut, sans que nul péché ne la retienne. Sans que nul péché ne la retienne. Le catéchisme de l'Église catholique redit aussi à deux reprises que durant toute sa vie terrestre, par une grâce spéciale de Dieu, elle n'a jamais commis aucune sorte de péché. Et qu'ainsi, par la grâce de Dieu, Marie est restée pure de tout péché personnel tout au long de sa vie. Depuis saint Augustin en Occident, il ne fait donc pas de doute que la Vierge soit immaculée au sens où elle n'a jamais commis de péché. Remarquons au passage que l'affirmation de Notre-Dame, ici à Lourdes, « Je suis l'Immaculée Conception », implique l'absence en Marie, non seulement du péché originel, nous allons y revenir tout de suite, mais aussi de tout péché personnel, du plus petit écart par rapport à la volonté aimante de Dieu. En effet, lorsque Marie dit « Je suis l'Immaculée Conception », elle ne dit pas seulement qu'elle a été exceptionnellement graciée dès sa conception, mais aussi que son bonheur, c'est de demeurer fidèle à ce don. Je suis. De demeurer fidèle à ce don,

sans trucage, sans maquillage. Bien sûr, cette absence du moindre péché personnel dans la vie de Marie est une conséquence de son Immaculée Conception, qui signifie autre chose et beaucoup plus encore. Dire que la Vierge a été préservée du péché implique qu'elle n'a pas eu à en être lavée, puisque le péché originel ne l'a jamais atteinte. Le péché originel, c'est en quelque sorte le revers de la bonne nouvelle. Parler du péché originel aujourd'hui, ça n'est pas tellement à la mode, raison de plus pour le faire. Il y a des petits rappels de catéchisme qui, aujourd'hui, sont particulièrement bienvenus. Et donc, essayons de nous rafraîchir la mémoire sur ce que l'Église entend par péché originel. Ce n'est pas superflu aujourd'hui de le faire. Par son péché, Adam a perdu la sainteté et la justice originelle qu'il avait reçue de Dieu, non seulement pour lui, mais pour tous les humains. À leur descendance, Adam et Ève ont transmis la nature humaine blessée par leur premier péché. Donc privé de la sainteté et de la justice originelle. C'est cette privation qui est appelée péché originel, en conséquence duquel notre nature humaine est affaiblie dans ses forces et soumise à l'ignorance, à la souffrance, à la domination de la mort et inclinée au péché. Cette fameuse inclination qui s'appelle la concupiscence. Ce péché originel ainsi compris est transmis, c'est l'enseignement du Concile de Trente, depuis le XVIe siècle, il est transmis non par imitation, mais par propagation, comme un virus, si j'ose dire. Cette brève piqûre de rappel catéchétique peut suffire à nous faire percevoir que la doctrine du péché originel, eh bien, ce revers de la bonne nouvelle, que Jésus est le sauveur de tous les hommes, que tous ont besoin du salut, que le salut est offert à tous grâce au Christ. Et c'est pourquoi le catéchisme de l'Église catholique, au numéro 389, nous dit « L'Église qui a le sens du Christ sait bien qu'on ne peut pas toucher à la révélation du péché originel sans porter atteinte au mystère du Christ. » Que voilà une affirmation importante. L'Église qui a le sens du Christ sait bien qu'on ne peut pas toucher à la révélation du péché originel sans porter atteinte au mystère du Christ. Par suite, nous comprenons bien que si le péché originel est le revers ou l'envers de la bonne nouvelle, alors l'Immaculée Conception de Marie fait partie de l'endroit de la bonne nouvelle. De la bonne nouvelle pour les pécheurs que nous sommes. Et ce n'est pas par hasard si les versets du livre de la Genèse, que l'on appelle le protévangile, autrement dit la première bonne nouvelle, annoncent, comme nous le savons, l'hostilité qui régnera entre la femme qui agira en alliée de Dieu et le serpent. Je mettrai une hostilité entre la femme et toi, entre sa descendance et ta descendance. Sa descendance t'écrasera la tête, et toi, tu l'atteindras au talon. Nous connaissons ce verset
le verset 15 du chapitre 3 du livre de la Genèse, que l'Église ne cesse de méditer. Pour que la femme ainsi évoquée par le livre de la Genèse, par ce protévangile, pour que la femme ainsi évoquée soit réellement l'ennemi efficace du serpent tentateur, il faut qu'elle possède une sainteté à l'abri de tout péché. Et une sainteté à l'abri de tout péché ayant toujours existé en elle, à tout instant, dès le premier moment de son existence. Sinon, elle ne pourrait pas être l'ennemi efficace du tentateur. Et c'est pourquoi, parallèlement au récit de l'Annonciation et à la salutation de l'ange Gabriel, « Réjouis-toi, comblé de grâce », la tradition vivante de l'Église et le magistère de l'Église ont indiqué ce passage de la Genèse, cette première bonne nouvelle, comme source écrite de la vérité sur l'Immaculée Conception de Marie. Comment est-il possible que Marie ait été conçue libre et intacte de cette propagation du péché originel? Au long des siècles, l'Église a pris conscience que Marie, comblée de grâce par Dieu, a été rachetée dès sa conception. Marie n'échappe pas à la rédemption, elle est le fruit le plus excellent de la rédemption. Elle a été rachetée dès sa conception. Alors il a fallu à l'Église un cheminement multiséculaire pour le comprendre et aboutir à la définition suivante que nous devons au bienheureux pape Pie IX. La bienheureuse Vierge Marie a été au premier instant de sa conception, par une grâce et une faveur singulière du Dieu Tout-Puissant, en vue des mérites de Jésus-Christ, sauveur du genre humain, préservée intacte de toute souillure du péché originel. Cette doctrine est révélée de Dieu. Ainsi, elle doit être crue fermement et constamment, fermement et constamment, par tous les fidèles. J'attire d'emblée votre attention sur le fait que le sujet de cette définition dogmatique de l'Immaculée Conception de la Vierge Marie, le sujet de cette définition n'est pas seulement l'âme de Marie, mais bien sa personne tout entière. Dites-moi, en voilà une bonne nouvelle pour ce début du nouveau millénaire. Le dogme marial, si je comprends bien, devrait nous aider, nous, catholiques, à protéger notre conscience anthropologique, si gravement malade aujourd'hui, à ne pas douter un seul instant que la personne humaine existe dès sa conception. En commentant la formule de définition de l'Immaculée Conception du pape Pie IX, saint Jean-Paul II, qui nous a laissé de nombreuses et riches catéchèses mariales, saint Jean-Paul II a eu cette exclamation émerveillée dans une catéchèse du 12 juin 1996, voici la vérité extraordinaire. Le Christ fut le rédempteur de sa mère et il exerça en elle son action rédemptrice de la façon la plus parfaite dès le premier moment de son existence. Le Concile Vatican II a proclamé que l'Église admire et exalte en Marie le fruit le plus excellent de la rédemption. Ça, c'est une des premières affirmations du Concile Vatican II sur Marie, dans le tout premier texte que les pères du Concile Vatican II ont approuvé, le document sur la liturgie.
où Marie est qualifiée en ces termes, le fruit le plus excellent de la rédemption. Ça, c'est une autre bonne nouvelle pour nous. Marie n'est pas l'Immaculée en échappant à la rédemption. Comme si elle n'en avait pas eu besoin. Alors qu'elle est pourtant une créature humaine. Marie est l'Immaculée, non pas en échappant à la rédemption, mais parce qu'elle est une créature rachetée de façon encore plus admirable que nous. C'est-à-dire non pas à travers la libération du péché qu'elle n'a pas commis, ou par lequel elle n'a pas été marquée, mais à travers la préservation du péché. Nous avons tendance à oublier que la miséricorde de Dieu ne se contente pas de réparer les pots cassés. La miséricorde de Dieu est aussi et avant tout prévenante. Et éminemment en ce qui concerne Marie. Donc le fait que la très sainte Vierge Marie soit immaculée ne fait pas d'elle un électron libre qui échapperait au salut universel du Christ, unique rédempteur. Marie a été sauvée par Jésus-Christ, par sa mort et sa résurrection. Elle a été préservée du péché en vertu et en vue des mérites du Christ. Elle appartient donc pleinement au peuple des rachetés. Par rapport à la rédemption, elle est du même côté que nous. Alors, en enseignant l'Immaculée Conception de Marie et en admirant Notre-Dame, et pour cause, l'Église sait qu'elle ne fait que célébrer l'éblouissante miséricorde divine dont Marie est la fille par excellence. Marie est la première du genre humain à qui il a été fait miséricorde de manière unique et extraordinaire, et elle le sait. Tout ce que je viens de vous dire, ce ne sont que des rappels catéchétiques concernant les différentes dimensions de la sainteté de Marie et dont l'Église a pris conscience plus ou moins tôt, mais de manière tout à fait assurée et certaines et fermes. Marie est donc vraiment toute sainte. Marie est donc vraiment toute sainte. Peut-on en dire autant de l'Église de notre baptême? Toute sainte qu'elle soit, la Vierge Marie, elle est un membre de l'Église. Elle est elle-même rachetée. Mais la sainteté de Marie et la maternité de Marie atteignent une perfection plus haute que celle de l'Église en marche, de l'Église en pèlerinage, ici-bas. C'est en Marie, toute sainte, que se rencontre sans restriction la pureté de l'épouse, sans tache, ni ride, ni rien de tel, comme dit l'Épître aux Éphésiens. Alors que l'Église, épouse du Christ, est, elle, sainte, nous le disons dans le Credo, je crois en l'Église une sainte, catholique et apostolique. L'Église épouse est sainte, mais composée de pécheurs, à l'exception de Marie. Et donc, il faut bien réaliser que l'œuvre rédemptrice du Christ connaît deux types de réalisation.
l'une parfaite et personnelle en Marie, nous venons de le voir, et l'autre collective, en l'Église, elle aussi sainte et mère, mais qui enfante à la vie de la grâce des enfants encore marqués par le péché. C'est pourquoi notre pape émérite Benoît XVI a proposé cette méditation inspirée de saint Ambroise. La fleur la plus belle qui ait germé de la parole de Dieu est la Vierge Marie. Elle est les prémices de l'Église, jardin de Dieu sur la terre. Mais alors que Marie est l'Immaculée, l'Église, elle, a sans cesse besoin de se purifier, parce que le péché tend des pièges à ses membres. Dans l'Église, il y a une lutte perpétuelle entre le désert et le jardin, entre le péché qui rend la terre aride et la grâce qui l'irrigue pour qu'elle produise des fruits abondants de sainteté. Nous prions donc la Mère du Seigneur afin qu'elle nous aide à redresser nos voies en nous laissant conduire par la parole de Dieu. C'est une manière de symbolique, à travers les symboles du jardin, du désert, de faire percevoir que, entre la perfection de la sainteté de Marie et la sainteté réelle, mais imparfaite de l'Église ici-bas, il y a une distinction importante. Or, si j'ai choisi d'évoquer cela avec vous, c'est parce que je pensais opportun d'attirer notre attention à tous sur le fait que de nos jours, nous commettons très facilement un péché contre la foi en doutant de la sainteté de l'Église. Trouver des prétextes pour nourrir un tel doute, c'est très très facile. Bah, il suffit de prétexter du dernier scandale du jour, et puis l'affaire est réglée. Mais c'est oublier un peu vite que croire que l'Église est sainte est un article de notre credo. Et pour soi, je me permets de parler de péché contre la foi. Il y a au moins deux grands pièges à éviter. Celui qui consisterait à ne pas faire la différence entre la perfection de la sainteté de Marie et la sainteté réelle de l'Église en marche, ayant toujours besoin de se purifier. Donc ne pas faire la différence entre les deux, c'est un piège, c'est une erreur. Et l'autre piège, c'est celui qui consiste à priver l'Église de la sainteté qui est la sienne, à ne pas reconnaître à l'Église la sainteté qui est la sienne, et donc ne pas en vivre. Or, le Concile Vatican II, là encore, nous donne un enseignement sûr. C'est au numéro 48 de la Constitution Lumen Gentium sur l'Église. C'est une affirmation qui est reprise dans le catéchisme de l'Église catholique au numéro 825. Et c'est une affirmation très importante, très éclairante, qui est la suivante. Sur terre, nous ne parlons pas là de l'Église du ciel, bien entendu, sur terre, l'Église est parée d'une sainteté véritable, bien qu'imparfaite. Ça, c'est l'enseignement sûr de l'Église. Sur terre, l'Église est parée d'une sainteté véritable, bien qu'imparfaite. La preuve,
en ces membres que nous sommes, tout bien considéré, il semble que la sainteté parfaite soit encore à acquérir. Et c'est bien pourquoi nous levons les yeux vers Marie toute sainte. C'est bien pourquoi Marie est signe d'espérance assurée et de consolation pour nous. Parce qu'en elle, nous contemplons déjà la créature toute sainte. Celle dont la sainteté n'a plus à grandir en perfection. Comment ne serait-elle pas pour nous signe d'espérance assurée et de consolation ? Elle l'est par sa personne même, avant même de nous obtenir de son Fils des consolations particulières. On ne peut pas dire, et on ne devrait pas dire, que l'Église est pécheresse. Par contre, bien sûr, il faut dire, parce que c'est l'évidence, qu'elle renferme des pécheurs dans son propre sein. Il y a quelques années, le cardinal Ouellette, actuel préfet de la Congrégation des évêques, donnait une conférence sur le thème des vocations et de la crise des vocations dans l'Église. Et il a eu cette affirmation forte, tout à fait juste, qui consiste à dire « Ceux qui manquent dans l'Église, ce ne sont pas les vocations, ce sont les pécheurs. Les pécheurs qui se reconnaissent comme tels. Plus il y aura dans l'Église des pécheurs qui se reconnaissent comme tels, plus les vocations fleuriront. Pourquoi ? Parce que la vocation, quelle qu'elle soit, suit le pardon. Fait l'expérience du pardon de Dieu, de la miséricorde de Dieu. Et tu recevras la lumière sur la volonté de Dieu, quelle qu'elle soit. Sans bruit, sans doute de manière très discrète, mais c'est une vérité vécue. La vocation suit le pardon. Et c'est pourquoi le cardinal Ouellette avait parfaitement raison de dire ce dont manque le plus l'Église, ce n'est pas de vocation, c'est de pécheurs. C'est-à-dire de personnes comme vous et moi qui redécouvrent le sens du péché et qui en implorent le pardon avec confiance. Parce que bien sûr, il ne faut jamais nous laisser fasciner par le mal et par notre propre péché, si ce n'est pas pour en demander pardon. Là, le curé d'Ars l'avait parfaitement compris, que s'il commençait à regarder son péché dans une autre dynamique que celle d'en demander pardon, il était assuré de s'enfoncer dans un désespoir total. Mais ce dont l'Église a le plus besoin, c'est de pécheurs, de plus en plus de baptisés, se reconnaissent pécheurs, pardonnés, aimés, réconciliés par Dieu. Et les vocations fleuriront, c'est certain, ça n'est pas possible autrement. Il semble que la Sainte Vierge en savait quelque chose, puisque partout elle nous dit qu'il faut prier pour les pécheurs. C'est curieux. Partout où Marie est apparue, elle aurait dû dire « Priez pour les vocations ». Elle le dit aussi, hein. Enfin, ce qui revient quand même partout, c'est prier pour les pécheurs. Pénitence, pénitence. Ce qui veut dire que Marie, elle, a parfaitement conscience que ce qui est le plus important pour l'Église, c'est que ses membres, ou ceux qui sont appelés à le devenir, grandissent dans l'expérience de la miséricorde, dont Marie est bien sûr la fille par excellence. Puisque Marie est la créature parfaitement et pleinement miséricordiée par préservation. Un don, bien sûr, auquel elle a été fidèle. Si nous sommes ici ensemble à Lourdes, c'est bien sûr parce que
Nous avons conscience d'être des pèlerins. Et donc que l'Église, ici-bas, est en pèlerinage. Il y a déjà près d'un quart de siècle, le cardinal Schönborn a prêché la retraite d'entrée au carême au pape Jean-Paul II et à la curie romaine sur le thème « Aimer l'Église ». Aimer l'Église. Ce n'est pas moins d'actualité aujourd'hui qu'il y a un quart de siècle. C'est le moins qu'on puisse dire. Et il soulignait le fait que si l'orientation de l'Église vers sa patrie éternelle n'est pas prise en compte, ou bien se trouverait insuffisamment prise en compte, alors surgirait un certain nombre de dangers. Tout d'abord, une survalorisation des aspects établis de l'Église. Les institutions, l'organisation, il en faut, bien évidemment. Si l'Église est envisagée avant tout comme une œuvre humaine, et pas assez comme le lieu de la grâce, vous pouvez être sûr que cela sera à l'origine de nombreuses récriminations, de nombreuses plaintes, d'énervements, de colère contre l'Église, d'innombrables déceptions. C'est sûr et certain. Parce que rêver d'une Église idéale, parfaitement managé, n'est rien d'autre qu'une utopie. Cela ne veut pas dire du tout, bien entendu, que nous ne pouvons pas progresser dans l'art d'organiser un certain nombre de choses. Bien sûr que oui. Mais l'Église peut faire tous les progrès qu'elle veut dans l'art de l'organisation et du management. Ce n'est pas des progrès en organisation que dépend la sainteté de l'Église. Car la sainteté de l'Église, elle dépend du Christ. Ensuite, mettre fortement, trop fortement, l'accent sur le côté institutionnel, de manière déséquilibrée, j'entends, expose d'autre part au risque, le cardinal Schönborn le soulignait, de ne pas voir suffisamment que sous sa figure de pèlerin, l'Église porte déjà dans ses sacrements toutes les richesses de la patrie céleste, même si elle les porte dans des vases d'argile, comme dit saint Paul dans la deuxième épître aux Corinthiens. Bien évidemment, l'Église est, dans une large mesure, une réalité visible. Mais attention, ne cédons pas à la tentation d'oublier que le plus important en l'Église reste invisible. Il ne faut pas opposer dans l'Église sa dimension visible, sa dimension invisible, sa dimension humaine, sa dimension divine. Il ne faut surtout pas les opposer. Mais tout ce qui est visible dans l'Église a pour finalité d'être au service de ce qui est invisible. Ce qui, bien sûr, ici-bas, ne se fait pas de manière parfaite, mais l'Église porte déjà dans ses sacrements toutes les richesses de la patrie céleste, même si elle les porte dans des vases d'argile. Et c'est la vertu du Christ ressuscité qui est sa force, pour lui permettre de vaincre dans la patience, dans la charité, les afflictions et les difficultés qui lui viennent à la fois du dehors et du dedans. C'est le Concile Vatican II qui nous le dit. La vertu du Christ ressuscité est la force de l'Église pour lui permettre de vaincre dans la patience et la charité les afflictions et les difficultés qui lui viennent à la fois du dehors et du dedans, et de révéler fidèlement au milieu du monde le mystère du Seigneur. Encore enveloppé d'ombre, nous disent les pères du Concile Vatican II,
jusqu'au jour où finalement il éclatera dans la pleine lumière. Un passage magnifique de la Constitution sur l'Église, Lumen Gentium. Le cardinal Schönborn évoquait aussi une tentation plus subtile encore, qui est devenue beaucoup plus grave aujourd'hui qu'hier. Une tentation qui provoque aussi de véritables courts-circuits, extrêmement actuelle. C'est celle qui consiste à attendre de la figure visible de l'Église dans ses sacrements et dans ses institutions qu'elle soit convaincante pour les hommes, qu'elle les impressionne, qu'elle en mette plein la vue, qu'elle les impressionne par sa force et sa pertinence, par sa beauté, par son éclat historique. On attend d'elle qu'elle soit toujours attirante, engageante, qu'elle suscite l'adhésion. Cette tentation, dans une société médiatique comme la nôtre, peut même tourner à l'obsession. Et le résultat, c'est que la reconnaissance publique, médiatique, va devenir le critère numéro un, parfois même l'unique critère absolutisé. Ce qui est extrêmement dangereux, extrêmement grave et piégeant. Alors que une très belle image de l'Église dans l'Évangile, c'est celle de la pauvre veuve, que personne n'avait remarquée, sauf Jésus. Et c'est pourquoi il attire le regard des apôtres sur cette pauvre veuve, qu'ils n'ont pas su remarquer, eux, que seul Jésus avait remarqué. Or, il était indispensable pour la formation des apôtres qu'ils sachent reconnaître dans la pauvre veuve l'image de l'Église de Jésus-Christ. Vous comprendrez bien que tout cela, dans le contexte actuel, dans le contexte que nous vivons, est revêtu d'une actualité toute particulière. Bien sûr, l'Église, ici-bas, étant faite d'êtres humains pécheurs, comme chacun de nous, donc capable du pire, parce que nous sommes capables du pire, nous sommes capables du meilleur avec la grâce de Dieu et l'indulgence de nos frères, mais nous sommes aussi capables du pire. Attention à la tentation de croire que, ah oui, oui, l'autre est capable du pire, mais pas moi. Si, si, nous sommes tous capables du pire. Ce n'est pas la peine d'essayer pour le vérifier. C'est un fait. L'Église en marche peut, parfois, dans certaines de ses arrière-cours, j'en ai rencontré, avoir des systèmes pervers, des réseaux malsains. Oui, ça peut exister, ça existe. Mais attention, cela ne signifie pas que l'Église elle-même soit un système pervers. Car ça, c'est profondément faux. Mais le démon aimerait bien nous le faire croire. Et il faut savoir résister à ce type de venin. Le pape Benoît XVI, il y a quelques mois déjà, tout pape émérite qu'il soit, avec l'accord du pape François, a publié des réflexions très importantes. Tout d'abord, dans une revue destinée au clergé de Bavière, et puis, bien sûr, ces réflexions ont ensuite été traduites et publiées. Et c'est une méditation sur l'avenir de l'Église, intitulée « Se remettre à vivre pour Dieu ». Et la méditation du pape Benoît XVI n'est pas du tout déconnectée, bien sûr, des tribulations que l'Église traverse, comme nous le savons. Et le pape Benoît XVI nous propose la réflexion suivante, entre autres. De nos jours, les accusations contre Dieu
consiste essentiellement à dénigrer son Église dans son ensemble, dans le but de nous en éloigner. L'idée d'une Église meilleure, dont nous serions nous-mêmes les auteurs, est en fait une suggestion du diable. Discernement incisif de notre pape émérite Benoît XVI. Car aujourd'hui, les propositions pour reconstruire l'Église, refaire l'Église, réorganiser l'Église autrement, ça remplit les librairies. Or, Benoît XVI nous dit, l'idée d'une Église meilleure dont nous serions nous-mêmes les auteurs est en fait une suggestion du diable, dont il se sert pour nous détourner du Dieu vivant par le truchement d'une logique mensongère. Un piège dans lequel nous tombons plus souvent qu'à notre tour. En aucun cas, l'Église actuelle, poursuit Benoît XVI, n'est constituée que d'ivraies et de mauvais poissons. L'Église de Dieu existe bel et bien, et elle est précisément cet instrument par lequel Dieu nous sauve. En effet, c'est ça la sainteté de l'Église. Il ne faut pas se tromper sur la sainteté de l'Église. La sainteté de l'Église, ça n'est pas du tout la somme de la perfection morale de ses membres. Ce n'est pas du tout ça la sainteté de l'Église. La sainteté de l'Église, c'est son habilitation permanente à communiquer les moyens du salut. Si nous attendons que la sainteté de l'Église, ça soit la somme de la perfection morale de ses membres ici-bas, nous pouvons attendre longtemps. Ce n'est pas ça du tout. Être saint, c'est d'abord être connu de Dieu et connaître Dieu. Ce n'est pas d'abord être en règle avec un code. Il est très important, poursuit Benoît XVI, d'opposer la vérité tout entière à ces semi-vérités et mensonges du diable. Oui, dans l'Église, il y a du péché et du mal. Mais la Sainte Église indestructible, elle existe encore aujourd'hui. Aujourd'hui encore, il y a de nombreuses personnes animées d'une foi humble, qui souffrent et qui aiment, et à travers lesquelles le Dieu véritable, le Dieu d'amour, se donne à voir. Aujourd'hui encore, Dieu a ses témoins, ses martyrs dans le monde. Il nous suffit de veiller attentivement pour les voir et les entendre. Si nous regardons autour de nous et tendons l'oreille d'un cœur attentif, nous trouverons partout aujourd'hui, en particulier parmi les gens ordinaires, mais aussi parmi les hauts dignitaires de l'Église, ces témoins qui, par leur vie et leur souffrance, se rangent du côté de Dieu. Et Benoît XVI ajoute, si nous ne les voyons pas, si nous ne les voyons pas, comme les apôtres qui ne savaient pas voir la pauvre veuve, si nous ne les voyons pas, c'est que nous avons le cœur avachi. Benoît XVI dixit. C'est clair. Si nous ne les voyons pas, c'est que nous avons le cœur avachi. Pas le cœur formé par Jésus. La grande mission essentielle dans le cadre de notre évangélisation, poursuit Benoît XVI, consiste dans la mesure du possible à créer des lieux où la foi puisse s'épanouir et vivre, mais il s'agit avant tout aussi de trouver ceux qui existent et de les reconnaître comme tels. Or, en matière de tribulation, d'expérience des vases d'argile, le moins qu'on puisse dire, c'est que le pape émérite Benoît XVI, il sait de quoi il parle. Il est crédible. Et par conséquent, il semble particulièrement important que nous prenions au sérieux ces remarques de sagesse qu'il a tenues avec l'accord du pape François, à nous partager, pour que, je dirais, nous ne nous laissions pas, je dirais, tromper par des sirènes. Et pour conclure, je ne voudrais pas être trop long, je ferai
quelques petites considérations. Bref, tout d'abord concernant la sainteté, puisque nous venons de partager brièvement sur la sainteté de Marie, la sainteté de l'Église. Nous avons la chance de vivre une période de l'histoire de l'Église où, au moins depuis le Concile Vatican II, disons, l'Église tient un langage renouvelé sur la sainteté, l'appel à l'universel à la sainteté. C'est une très bonne chose, mais il y a un risque, comme toujours. Le risque, c'est que la surabondance du mot cache l'absence de la chose. Et parfois, il conviendrait peut-être de moins parler de sainteté et d'en vivre un tout petit peu plus. Mais il y a à ça une condition. Passer de la sainteté désirée, ce qui est déjà très bien, ou de la sainteté bavardée, ce qui est beaucoup moins bien, à la pauvreté offerte. Or ça, c'est marial. Parce que Marie, Immaculée Conception, c'est la pauvreté faite grâce. C'est la pauvreté totalement offerte à la grâce. Or, il n'y a pas de croissance spirituelle authentique dans la vie chrétienne sans passer de la sainteté désirée, à supposer qu'elle le soit, à la pauvreté offerte. Mais la pauvreté offerte est le plus souvent discrète, mais porte beaucoup plus de fruits que ce qui fait du bruit. Et enfin, dernière considération pour ne pas être trop long. Après ces quelques balbutiements sur la sainteté de l'Église, la sainteté de Marie, la toute sainte, et l'Église sainte, réellement sainte, vraiment sainte, mais toujours ici-bas en besoin de purification, parce que l'Église est sainte, mais non sans pécheur, comme disait le cardinal Journet, je crois qu'il nous faut régulièrement, quel que soit notre lieu de vie, notre famille, notre communauté chrétienne, notre paroisse, nous souvenir de ceci. Mieux vaut être heureux dans une communauté imparfaite que malheureux dans une communauté parfaite. Nous ne pouvons pas ne pas lever les yeux vers Marie, qui, elle, est déjà la toute sainte.

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2: Ainsi parle le Seigneur Dieu à ses ossements. Je vais faire entrer en vous l'Esprit, et vous vivrez. Ézéchiel 37, 5.

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Donc la vérité vous rendra libre, c'est le titre que l'on m'a donné comme à vous. Il est extrait de l'évangile de Saint Jean et je vais simplement vous relire ce verset pour introduire notre réflexion de ce matin. C'est au chapitre 8e de Saint Jean à partir du verset 31. Jésus donc dit aux Juifs qui avaient cru en lui, si vous demeurez dans ma parole, vous êtes vraiment mes disciples. Vous connaîtrez la vérité, et la vérité fera de vous des hommes libres. Quand nous entendons cette parole du Christ, nous avons sans doute l'impression que les choses ne sont pas aussi simples, ni aussi limpides qu'elles y paraissent. Tout d'abord, si nous réfléchissons à ce que signifie pour nous la vérité, nous devons bien convenir que nous sommes pour le moins dans une période indécise, une période de brouillard, où le contour des choses n'est plus très net, où les repères sont difficiles à identifier, où les obstacles sont cachés. Pas simplement parce que la vérité serait répartie entre des systèmes concurrents, où il y aurait une vérité de ceux qui sont croyants, puis une vérité de ceux qui ne sont pas croyants, puis une troisième vérité pour un état intermédiaire, et ainsi de suite, comme ça a pu être le cas à certaines époques. Non, ce qui brouille notre perception de la vérité, ce n'est pas simplement qu'il y a différents systèmes les uns à côté des autres, mais qui relèvent finalement de la même logique. C'est surtout parce que l'ensemble de ces systèmes semble avoir fait faillite et que pour beaucoup, la question de la vérité se résout tout simplement par l'absence de vérité. Nous avons dans les mentalités les réactions spontanées, la manière de réfléchir à nos activités, à notre manière de vivre, une sorte de scepticisme généralisé qui pourrait reprendre au moins une des interprétations de la question que Pilate pose à Jésus au moment où il l'interroge. Qu'est-ce que la vérité? Et une manière de comprendre cette question, c'est de dire, y a-t-il une vérité? Ou bien encore de supposer qu'il n'y a aucune vérité, qu'il n'y a pas de vérité. Disparition des repères du comportement. N'importe quelle manière de vivre en vaut une autre. Et rien ne vaut rien. C'est-à-dire que les évaluations, les jugements de valeur sur la manière de se comporter, sur la manière de vivre, sur la manière d'agir, perdent leur différence. Tout égale tout et rien égale rien. C'est vrai non seulement des comportements personnel de la vie affective, des relations affectives entre les hommes et les femmes, c'est vrai de la vie sociale, c'est vrai de la vie professionnelle. Les critères semblent pas tellement avoir disparu, mais s'être confondus les uns avec les autres. Et ceci, dans une conception de la liberté, qui éclaire aussi cette phrase du Christ, « La vérité vous rendra libre ». Car dans notre culture, dans notre environnement culturel, quand on parle de liberté ou quand on pense liberté, on pense d'abord à une sorte de capacité individuelle de chacun de faire ce qu'il estime bon pour lui. C'est-à-dire qu'on a une conception principalement
individualiste de la liberté, et non pas une conception sociale. On se donne une bonne conscience démocratique en se réclamant d'une liberté politique. Mais en fait, ce qui intéresse, ce qui mobilise la majeure partie de nos contemporains, ça n'est pas ce combat démocratique et politique, c'est la satisfaction de leur désir personnel. Et ce qui les intéresse dans ce qu'ils appellent les droits démocratiques, c'est en fait la capacité, la possibilité sociale de faire ce qui leur plaît. Et donc nous assistons à une sorte de brouillage des repères de la liberté. C'est comme si on concevait la liberté uniquement comme une force indéfinie, comme une capacité indéfinie, comme une possibilité d'agir qui ne serait polarisée par aucune valeur, organisée par aucun but, structurée par aucune attente, mais qui serait une force pure, une sorte de dynamisme indéfini. On évoquait tout à l'heure la référence au Nouvel Âge. Pour ceux d'entre vous que ça intéresse et qui voudront réfléchir ou se documenter sur ces courants, ils reconnaîtront facilement que nous sommes précisément dans ce brouillage où on accorde plus d'importance à l'énergie, à la force, à la dynamique de la personne, qu'au but, à la vocation, à la finalité de l'existence. C'est le culte de la vie plus que la recherche de l'humanité. C'est l'exaltation de la vitalité, de la force vitale, du dynamisme de la personne plus que la recherche de la qualité de sa vie. Et c'est cette conception, à mes yeux, fausse de la liberté, qui est à la source de ce dysfonctionnement de la vie collective où chacun poursuit ses propres buts et on pourrait même dire se laisse porter par son propre dynamisme sans s'inquiéter de savoir ni où ça va, ni ce que ça fait aux autres, ni ce que ça fait pour les autres ou contre les autres. On se marie parce qu'on se sent poussé à se marier. On se sépare parce qu'on se sent poussé à se séparer. Au besoin, on se remariera avec le même. S'il vient un moment où on se sent poussé à se retrouver, puis on se reséparera. Ah, il y a des gosses qui traînent un peu par là, à droite, à gauche, on les a oubliés en route, mais ça fait rien, on est libre. On peut faire ce qu'on veut du moment qu'on y est poussé. Poussé par qui? On ne sait pas. Poussé pourquoi? On ne sait pas. Pour aller où? On ne peut pas.

la peur des premiers apôtres. Ce passage de l'Évangile se trouve au début de l'Évangile selon saint Luc. C'est le début du chapitre 5 de l'Évangile selon saint Luc. Ce sont les versets 1 à 11. C'est l'appel des quatre premiers disciples et je voudrais vous lire ce passage. Or, la foule se pressait autour de Jésus pour écouter la parole de Dieu tandis qu'il se tenait au bord du lac de Génézareth. Il vit deux barques qui se trouvaient au bord du lac. Les pêcheurs en étaient descendus et lavaient leurs filets. Jésus monta dans une des barques qui appartenait à Simon et lui demanda de s'écarter un peu du rivage. Puis il s'assit et de la barque, il enseignait les foules. Quand il eut fini de parler, il dit à Simon, « Avance au large et jetez vos filets pour la pêche. » Simon lui répondit, « Maître, nous avons peiné toute la nuit sans rien prendre, mais sur ta parole, je vais jeter les filets. » Et l'ayant fait, ils capturèrent une telle quantité de poissons que leurs filets allaient se déchirer. Ils firent signe à leurs compagnons de l'autre barque de venir les aider. Ceux-ci vinrent et ils remplirent les deux barques à tel point qu'elles enfonçaient. À cette vue, Simon-Pierre tomba aux genoux de Jésus en disant « Éloigne-toi de moi, Seigneur, car je suis un homme pécheur. » En effet, un grand effroi l'avait saisi, lui et tous ceux qui étaient avec lui, devant la quantité de poissons qu'ils avaient pêchés. Et de même, Jacques et Jean, fils de Zébédée, les associés de Simon. Jésus dit à Simon, « Sois sans crainte, désormais ce sont des hommes que tu prendras. » Alors ils ramenèrent les barques au rivage et laissant tout, ils le suivirent. Que retenir de ce passage pour notre sujet de ce jour? Seulement trois choses. D'abord, il faut noter que ce qui s'empare de Simon-Pierre et de tous les autres pêcheurs qui sont avec lui, c'est quelque chose de plus que la peur. C'est, comme le dit l'Évangile, un grand effroi. Le terme utilisé par l'évangéliste dans la langue originale de l'Évangile n'est en effet pas le terme commun de peur, mais c'est un terme qui désigne une émotion plus forte, qui est de l'ordre de la stupeur, de la stupéfaction, de la sidération, pourrait-on dire, de la frayeur, de l'effroi. Et c'est là qu'un problème peut intervenir. On l'a vu, encore une fois, la peur prise en elle-même n'est pas un problème, mais elle devient un problème lorsqu'elle prend des proportions excessives, lorsqu'elle nous envahit, lorsqu'elle s'empare de nous, lorsqu'elle nous domine. C'est toute la différence entre la peur et la peur-panique, entre la peur et la phobie, entre la peur et la terreur. C'est la différence entre ce qui est de normal et ce qui est pathologique. Le Seigneur ne souhaite pas nécessairement faire disparaître notre peur devant la vocation, mais il souhaite en tout cas que nous soyons libérés de ce qu'elle peut avoir d'excessif et qui fait qu'elle nous domine. Qu'elle est une prise, d'accord, mais l'objectif est qu'elle n'ait pas d'emprise sur nous. Le Seigneur souhaite que nous la dominions et non qu'elle nous domine. Mais le fait que dans notre passage de l'Évangile, ce soit précisément plus que la peur qui s'empare de Saint-Pierre a un sens. Alors que Saint-Pierre est quelqu'un qui vit dans la maîtrise, puisque c'est quelqu'un, encore une fois, qui est pêcheur, c'est quelqu'un qui prend des poissons, et bien là, il fait l'expérience à l'inverse de quelque chose qui le maîtrise, où il est obligé d'entrer dans une démaîtrise. Alors que c'est lui qui tient des poissons dans ses filets, ici, c'est la peur qui le tient dans son filet. Et ça, c'est important pour le chemin qu'il a à faire comme apôtre, pour le fait qu'il ait à laisser le Christ agir dans sa vie. Il fallait qu'il fît l'expérience d'une peur qui le dépasse. Deuxième remarque, quelles sont les causes de cette peur? Elles sont au moins trois et se conjuguent. D'abord, il y a la peur suscitée par le miracle lui-même, révélateur de la puissance de Dieu. Miracle qui, par définition, sort du cours ordinaire des choses. Et je ne sais pas pour vous, mais nous, si nous étions témoins d'un miracle, et si en plus ce miracle se faisait au travers de notre action à nous, ben, je pense que nous serions pris de peur devant une action qui est extraordinaire et qui dépasse la mesure ordinaire des choses, la mesure habituelle des choses, et donc devant ce qui est divin, nous sommes pris par la peur. Première cause de la peur. La deuxième cause de la peur, c'est le décalage que Simon-Pierre ressent entre lui qui est le bénéficiaire d'un miracle, parce que quand même, il n'a rien pêché, et là, tout à coup, il a une quantité de poissons extraordinaire, et le décalage entre lui qui est bénéficiaire de ce miracle et la sainteté de l'auteur du miracle. « Éloigne-toi de moi, car je suis un homme pécheur, je ne mérite pas. »

un tel bienfait de ta part. N'en fais pas tant pour moi, je ne le mérite pas, je ne suis qu'un pauvre pécheur. Pourquoi me faire un cadeau si grand que celle de cette pêche miraculeuse? Et puis, troisième raison, c'est la peur devant le décalage entre la dignité de la mission et de sa grandeur et l'indignité de celui qui la reçoit. Tu veux faire de moi un pécheur d'hommes, mais regarde, je ne suis qu'un pécheur, je ne suis qu'un homme pécheur. Pourquoi veux-tu me confier une mission si grande? Et cette peur est bonne et belle. C'est la peur, la belle peur qu'il y a à devenir prêtre, parce que devenir prêtre, c'est toujours à un pécheur que cela s'adresse, qui est appelé à une mission qui implique d'être le représentant de celui qui pourtant est l'innocent, qui est sans péché. Et voilà une peur qui peut naître en nous et qui doit naître en nous, en tous ceux qui sont appelés à être prêtres. Comment se fait-il que le Seigneur appelle à être prêtre des pécheurs? Et puis, troisième remarque, quelle est la réponse de Jésus à cette frayeur? C'est le fameux « ne crains pas, n'aie pas peur », qui est retenti tant de fois dans toute la Bible et dans l'Évangile en particulier. Ce « n'aie pas peur », c'est ce « ne crains pas » qui n'est pas simplement un impératif, un commandement, mais qui est aussi un exorcisme. C'est une parole qui réalise ce qu'elle dit. Jésus ne se contente pas de dire à Saint-Pierre « je te demande de ne pas avoir peur » ou même « je te commande, je te donne un impératif ». Non, n'aie pas peur. C'est pas simplement ça. C'est qu'en disant cela, cela chasse la peur de Pierre. Le paradoxe de la phrase de Jésus, c'est qu'il lui dit « sois sans crainte, désormais ce sont des hommes que tu prendras ». Alors même qu'il y aurait encore plus de raisons d'avoir peur si nous sommes appelés non pas à prendre des poissons, mais des hommes. C'est encore plus difficile. Mais c'est la raison que donne Jésus pour rassurer Pierre. En conclusion de cette petite intervention sur la question de savoir pourquoi devenir prêtre fait-il peur, je voudrais tirer ma conclusion de cet épisode évangélique. Nous savons que nos peurs viennent souvent d'un manque de confiance en Dieu, d'un manque de foi. Or, le passage de l'évangile que nous venons de lire et d'analyser ensemble nous montre l'antidote. L'antidote à la peur, et cet antidote à la peur, c'est la confiance. C'est la confiance de Saint-Pierre, « sur ta parole, je vais jeter les filets », à laquelle répond la confiance de Jésus, « sois sans crainte, désormais ce sont des hommes que tu prendras ». C'est la confiance que Jésus-Christ fait à l'homme en l'appelant à le suivre comme prêtre qui doit aider celui qui est appelé à dépasser ses peurs, qui sont souvent, souvent, reconnaissons-le, des manques de confiance. Bien, bonne suite d'après-midi et bonne récollection de discernement.

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3: Moi, je suis le pain de la vie. Jean 6, 48.

le Sacré-Cœur dans l'enseignement des papes. Le 16 décembre 1702, le pape Clément XI, dans une bulle spéciale en faveur des monastères de la Visitation, autorise la dévotion aux religieuses de ces monastères, 12 ans seulement après la mort de Marguerite Marie déjà. Peu à peu, la dévotion du Sacré-Cœur va donc, par la suite, sortir de l'enceinte des couvents, on peut dire. D'abord, à travers l'intervention de plusieurs évêques en France, à Lyon, Besançon, Coutances, par exemple, qui vont établir cette fête de Sacré-Cœur dans toutes les églises de leur diocèse. Et puis, on sait bien qu'en 1720, encouragé en cette voie par Anne-Madeleine Remusat, une religieuse de la Visitation de Marseille, Monseigneur de Belzance consacre la ville dévastée par la peste au Sacré-Cœur de Jésus. Par la suite, d'autres évêchés, Aix, Arles, Avignon, Toulon, Carpentras, vont donner des prescriptions pour l'institution de la fête. Ce qui est étonnant et paradoxal, en fait, c'est qu'il faut attendre presque 100 ans pour que le message de Palaimonial soit reconnu d'une manière encore plus officielle dans l'Église, en 1765. Suite à la présentation par les évêques polonais de mémoire aux fondements théologiques et à l'argumentation solide, que le pape Clément XIII, le 6 février, il accorde par un décret de la Congrégation des Rites aux évêques de Pologne et à l'archiconfrérie romaine la permission de célébrer avec messe et office propre la fête du Sacré-Cœur. Je vais peut-être vous lire quelques passages que le postulateur de la cause de la fête du Sacré-Cœur a défini avec clarté, justement, pour dire qu'est-ce qu'il faut considérer quand nous tournons vers le cœur de Jésus. Je cite, « Il existe une confusion chez plus d'un. Il regarde l'objet propre de la fête, le cœur de Jésus, d'une façon toute matérielle, comme serait une relique d'un corps saint, religieusement conservé dans une châsse. C'est une grosse erreur. » En fait, il s'agissait de se défendre, on peut dire, contre tous ceux qui accusaient l'Église, en fait, ou ceux qui propageaient le culte du Sacré-Cœur comme étant une hérésie. Particulièrement les jansénistes qui traitaient les chrétiens qui se tournaient vers le cœur de Jésus de cordicole. Et puis il y a eu même des synodes, des jansénistes qui ont déclaré qu'il s'agit vraiment d'une voie complètement erronée, etc. Et voilà, dans le dossier que la Pologne a présenté à Rome, il s'agit de cela. Il s'agit d'abord de ne pas regarder le cœur de Jésus comme un organe, quoi, comme ils disent ici, une relique, quoi. Ce n'est pas du tout ainsi qu'il faut entendre la fête du Sacré-Cœur. Il faut voir le cœur de Jésus comme ne faisant qu'un seul objet avec l'âme de Jésus et sa divine personne, comme le symbole ou le siège naturel de toutes les vertus et de tous les sentiments du Christ Seigneur, surtout de l'immense amour dont il chérit son Père et les hommes. En outre, comme le centre de toutes les douleurs du très aimant Rédempteur, douleurs souffertes pendant toute sa vie, surtout pendant sa passion pour le salut des hommes. Il ne faut pas oublier la blessure reçue sur la croix. Blessure faite non pas tant par la lance du soldat que par l'amour de Jésus qui dirigeait la lance vers le cœur. Tout cela appartient au cœur de Jésus. Uni à lui, tout cela constitue avec lui l'objet propre de cette fête. Il en résulte, la remarque est d'importance, que cet objet ainsi conçu embrasse vraiment et réellement tout l'intérieur de Jésus. À quel point tout cela est divin et renferme de profonds mystères, chacun le voit d'abord. Inutile d'insister. Alors, le texte continue pour expliquer un peu cela.
En effet, il n'y en a aucun qui contienne et représente des mystères plus sublimes que le cœur. Aucun dont la vue et la considération puissent produire dans le cœur des fidèles des sentiments plus saints. Aucun qui peigne mieux aux yeux du corps et en même temps à ceux de l'âme l'amour immense de notre Seigneur Jésus-Christ. Aucun qui soit plus propre à renouveler dans l'esprit des fidèles le souvenir de tous les bienfaits de notre Sauveur tout aimant, qui exprime d'une manière plus sensible les tourments intérieurs qu'il a endurés pour nous. Toutes ces merveilles et bien d'autres encore, on les voit non seulement contenues et représentées dans ce sacré cœur, tel que d'habitude on le représente et l'adore, mais comme écrite et gravée et mise sous les yeux. Il s'agit vraiment d'encourager les fidèles à se tourner vers ce cœur de Jésus comme vraiment le centre de tout. Voilà quelques mots concernant cette première reconnaissance officielle, je dirais, en dehors de la France, on peut dire, hein, de ce culte du Sacré-Cœur par le pape Clément XIII, à la demande d'abord des évêques polonais. Donc, je disais aussi que dans les mois qui ont suivi, il va autoriser aussi l'archiconférie romaine, hein, et les évêques, en même temps que les évêques polonais, à célébrer cette fête. Et il va ratifier la messe et l'office composé à cet égard le 11 mai 1665. Par la suite, la fête sera approuvée aussi dans tous les pays, diocèses ou monastères qui en font la demande. C'est-à-dire qu'à partir de ce moment-là, chaque évêque qui sentait que pour son diocèse, c'est vraiment quelque chose d'important, il faisait une demande et il recevait l'approbation de cette fête du Sacré-Cœur. Évidemment, de cette façon, le culte du Sacré-Cœur s'est répandu très rapidement dans le monde entier. Ce sera donc en 1856 que le pape Pie IX va étendre la fête du Sacré-Cœur à l'ensemble de l'Église catholique. En juin 1856, a eu lieu le baptême du fils de Napoléon III. Et tout l'épiscopat français s'est réuni à Paris et tous ensemble, ils ont demandé à l'archevêque de Lyon d'intervenir auprès du cardinal Patrizi, venu de Rome, exprès pour cela, qui était légat, qui est venu à la cérémonie du baptême respectif, en lui disant de s'adresser au pape Pie IX pour obtenir l'extension de la fête du Sacré-Cœur à toute l'Église. Alors, de retour à Rome, celui-ci informe immédiatement le souverain pontife et quelques semaines après, le 25 août, par décret, Pie IX va inscrire au calendrier de l'Église catholique la fête de l'office du Sacré-Cœur. Le troisième vendredi après la Pentecôte. Et d'autres documents disent donc le vendredi qui suit l'octave de la fête de Dieu. Alors, je vais citer le cardinal Patrizi, qui est le préfet de la Sacrée Congrégation de Rite à ce moment-là. Depuis que le pape Clément XIII a permis à quelques églises de célébrer avec office et messe en l'honneur du très saint cœur de Jésus, les peuples fidèles se sont sentis en tout lieu excités avec tant d'ardeur à honorer la charité immense de ce cœur divin qu'il n'y a presque pas de diocèse qui ne se réjouisse d'avoir obtenu du siège apostolique le privilège de célébrer cette fête. C'est pourquoi, désirant que cette fête si douce au cœur des fidèles et suivie avec une piété si unanime dans l'univers catholique presque tout entier, fût désormais célébrée par l'Église universelle lorsque, dernièrement, le cardinal Soussignet, donc lui-même, remplissait en France les fonctions de légat à l'intérêt. Donc, il raconte un peu l'histoire de Paris, voilà, il explique comment ça s'est fait. Alors, il est de retour à Rome, il explique cela. Et il finit en disant, le Saint-Père a ordonné que l'office du très saint cœur de Jésus pour le royaume de Pologne et le clergé de Rome, approuvé par la Sacrée Congrégation déjà, eh bien, sera désormais célébré chaque année dans toute l'Église sous le rite double majeur, donc c'est un degré de fête quand même très important, le vendredi après l'octave de la fête de Dieu,
avec voilà toutes les droits respectifs. Je ne vais pas vous donner lecture à tout ce paragraphe. C'est évidemment une joie énorme pour l'Église entière. Quelques années plus tard, le 18 septembre, aura lieu la béatification de Marguerite Marie en 1864. C'était un moment de grande joie ici à Paray-Monial. À partir de ce moment-là, l'évêque du lieu a déclaré une année jubilaire qui va finir en 1865, moment où la chapelle de la Désapparition a été aménagée, agrandie, telle qu'on la voit un peu aujourd'hui, et qui a été aussi consacrée, dédiée d'ailleurs. Le 31 juillet 1872, ce même pape Pie IX, en réponse à la supplique qui lui a adressée le comité du vœu national en France, il va approuver justement le projet de la construction de la basilique de Montmartre. Un an après, il a redonné son accord et même il a participé personnellement avec une offrande de 20 000 francs de l'époque pour la construction de cet édifice. Je ne vais pas insister trop parce qu'il y a encore d'autres papes qui ont pris la parole, qui sont exprimés concernant le culte du Sacré-Cœur. Mais voilà, c'est déjà bien garder en mémoire cela. En 1875, donc toujours sous le pontificat de Pie IX, c'était l'année du bicentenaire de la grande apparition à Marguerite Marie. L'évêque d'Autun, Mgr Perrault, le 6 janvier, donc, demande à Pie IX que l'église romane bénédictine de Paray-le-Monial, qui était déjà construite par saint Hugues et les moines de Cluny en 1090, devienne un sanctuaire de pèlerinage. Bien qu'il n'existait pas de lien direct avec les apparitions qui se sont déroulées dans la chapelle des apparitions du monastère de la Visitation, toute proche. À cette occasion, l'église est élevée au rang de basilique mineure et placée sous le vocable du cœur de Jésus, alors qu'avant elle était nommée Notre-Dame. Monseigneur Perrault va procéder à sa consécration le 2 juin 1876. Et à peu près en même temps, le père Jules Chevalier, le 11 janvier, donc la même année, 1875, est reçu en audience par le pape Pie IX et lui présente les 30 volumes qui contiennent les 3 millions de signatures et les 160 lettres de cardinaux, évêques et archevêques du monde entier qui demandaient la consécration solennelle de l'Église universelle au Sacré-Cœur de Jésus. Et cette demande a été approuvée quelques mois après, le 22 avril. Pie IX revêt l'acte de son approbation et charge le père Ramière de le communiquer à tous les évêques du monde avec invitation de le porter à la connaissance des fidèles. Donc, il propose même une prière de consécration de l'Église universelle, c'est-à-dire de tous les fidèles. Et il leur demande de réciter cet acte de consécration le 16 juin de cette même année, 1875. On pensait que c'était la date, jour pour jour, où 2 siècles avant avait eu lieu la principale apparition du Christ à Marguerite Marie, qu'on appelle la grande apparition, avec justement la demande de la fête. Mais il faut attendre maintenant le pontificat de Léon XIII, pour que cette consécration s'étende, en fait, à tout le genre humain, comme il allait le dire. Une religieuse, Mère Marie du Divin Cœur, qui était supérieure de la congrégation du Bon Pasteur de Porto, une congrégation fondée par Jean Eudes, le premier théologien du Sacré-Cœur, a reçu du Seigneur, voilà, d'une manière mystique, mystérieuse, la mission d'obtenir du pape, donc Léon XIII, qui avait commencé son pontificat juste à cette année-là, 1878. Donc, il reçoit du Seigneur la mission d'obtenir du pape la consécration du monde entier à son divin cœur pour placer les nations sous la protection de Jésus-Christ.
Donc elle va écrire une première fois le 10 juin à Léon XIII en ce sens, et le pape n'a pas répondu. Mais quelques mois après, donc en 1899, le 6 janvier, comme elle n'a pas eu de réponse, hein, bah, les religieuses elles sont tenaces parfois, hein, elle réécrit hein, de nouveau à Léon XIII. Il lui écrit sur l'ordre de notre Seigneur, avec le consentement de son confesseur. Alors le pape est touché par ce courrier qui lui parvient le 15 janvier. Il fait examiner la question par le cardinal Camille Mazzella, un théologien jésuite, préfet de la Sacrée Congrégation des Rites, qui rend bientôt un avis favorable. Et alors, pape Léon XIII, donc, il va écrire une toute petite lettre encyclique qu'il va nommer Annum Sacrum, hein, déjà en préparation du jubilé hein, de l'an 1900, dans laquelle il déclare voilà, qu'il allait faire accomplir cet acte de consécration de l'humanité au Sacré-Cœur de Jésus. Et comme il allait le dire plus tard, il a accompli à ce moment-là le plus grand acte de son pontificat, qui était quand même assez long déjà, hein, 1878-18 jusqu'en 1903. Dans ce discours, le pape va exhorter les fidèles et tous ceux qui se préoccupent de leur salut et de celui de la société civile à contempler le cœur très sacré de Jésus. Je cite, « Nous devons placer en lui toutes nos espérances, c'est à lui que nous devons demander le salut des hommes, et c'est de lui qu'il faut l'espérer. » Alors, ce qui est un peu étonnant, c'est que le pape Léon XIII, en fait, n'a pas voulu simplement consacrer les fidèles, justement les inviter, tous ceux qui sont membres de l'Église, à se confier à lui et à intercéder pour l'humanité. Il disait, oui, bien sûr, il faut le faire. Et nous devons le faire en tant que créatures, d'une part, hein, et donc nous appartenons de fait à Dieu. Mais nous devons le faire doublement parce que nous ne sommes sauvés par lui. Donc c'est normal qu'on lui rende une réponse. De faire justice en fait, hein, de dire au Seigneur, ben voilà, tu m'as sauvé, je t'appartiens. Et il lit dans ses écrits, le Seigneur, dans sa bonté et son amour infini, il n'oppose le moindre refus à ce que nous lui donnions et consacrions ce qui est son bien, comme si nous en étions le maître. Il nous a tout donné, ben on a le pouvoir aussi de lui rendre. Non seulement il ne le refuse pas, mais il le désire et le demande. Mon fils, donne-moi ton cœur. Il est donc vraiment en notre pouvoir de lui faire don de notre volonté et de notre affection, dit Léon XIII. Car en nous consacrant à lui, non seulement nous reconnaissons et acceptons son autorité ouvertement et avec joie, mais encore affirmons que si ce que nous lui offrons était à nous, nous lui en ferions présent de tout notre cœur. Il précise, puisque le Sacré-Cœur est un symbole et une image de l'amour infini de Jésus-Christ, amour qui nous pousse à l'aimer en retour, il est donc bien naturel de se consacrer à son cœur très auguste. Agir ainsi, c'est faire don de soi, c'est se lier à Jésus-Christ. Car tout honneur, tout hommage et piété envers Jésus-Christ s'adresse en réalité au Christ lui-même. Donc, ça c'est une première invitation dans la consécration solennelle que nous connaissons, hein, que nous avons peut-être l'habitude de la faire. Eh bien, il s'agit voilà, de tous ceux qui sont déjà baptisés. Hein. Mais il rajoute aussi, dans son encyclique, il s'agit de consacrer aussi les non-baptisés au Sacré-Cœur de Jésus, c'est-à-dire les recommandés au Sacré-Cœur. Et ce point était un peu discuté par certains, qui pensaient que l'Église, en fait, est en train de vouloir embrigader tout le monde, et donc ne pas respecter la liberté de ceux qui ne sont pas croyants, ou alors qui sont pas baptisés. Alors de quel droit le pape se permet de consacrer le genre humain quoi, au Sacré-Cœur ? Mais il explique hein, sa démarche.
Il voulait remettre au Christ, voilà, tous les êtres humains, pour autant qu'ils étaient eux-mêmes disposés à ratifier cette remise, bien sûr. Et il confirmait le caractère particulier de cette consécration des non-baptisés sous forme d'intercession en leur faveur. En effet, le Christ est mort sur la croix à la place, au nom et en faveur de tous les hommes, hein, y compris les non-baptisés, hein, évidemment, même pour ceux qui ont vécu avant lui, d'ailleurs. À travers son vicaire, à travers le pape, hein, c'est le Christ qui se consacre le genre humain, tout en inspirant par son esprit à chacun des membres la pensée et le désir de ratifier cette consécration. Par cette consécration, le Christ prolonge et achève sa propre consécration au Père qu'il a consacré et envoyé dans le monde pour consacrer les hommes à son amour. Cette consécration répare toutes les profanations et tous les refus de consécration. Il s'agit de devenir une seule victime avec le Christ pour la gloire du Père dans l'Esprit. Et dans une vision aussi de saint Paul, hein, dans la deuxième épître aux Corinthiens, le chapitre 5, cette consécration voulait orienter les non-baptisés en fait vers le baptême, déjà. Donc, du coup, comme disait le Père Marjorie, chacun des chrétiens peut offrir au Christ quelqu'un qui n'est pas baptisé. Donc, y compris ceux qui ont vécu avant nous. Consacrer le genre humain tout entier au cœur de Jésus, c'est donc s'associer à sa prière et à son sacrifice sur la croix en faveur des hommes de tous les temps et de tous les lieux. C'est voilà, une participation à cette prière du Christ, hein, qui veut que tous les hommes soient sauvés. Donc, ce n'est pas du tout ne pas respecter la liberté de qui que ce soit, voyez. Alors, c'est une prière qui a eu un impact extrêmement important, comme je viens de le dire, pour le pape lui-même d'abord, et aussi pour l'Église entière. Le pape Benoît XV, qui a été pape entre 1914 et 1922, son pontificat a été marqué donc par la Première Guerre mondiale. On se rend bien compte de cela. Une des premières choses que nous pouvons retenir de lui, c'est qu'il a encouragé le Père Matteo, celui qui a proposé l'intronisation du Sacré-Cœur, hein, dans les familles. Il lui a écrit même plusieurs lettres. Il y en a une qui est très importante, qui date du 27 avril. Concernant l'intronisation, il s'agit d'une démarche que le Père Matteo a voulu la vivre, hein, dans son ministère avec ses confrères, les religieux de Picpus, comme on les appelle, hein, suite à une expérience très profonde dans la chapelle des Apparitions, où il est venu prier, il était malade, il était guéri. Le 23 août 1907, il avait 32 ans, un missionnaire péruvien, et il a reçu cette intuition, hein, d'aller proposer au foyer d'accueillir une image du Sacré-Cœur en se souvenant d'une promesse que Jésus avait donnée à Marguerite Marie. « Je bénirai les maisons où l'image de mon cœur sera exposée et honorée. » Alors il s'est dit, je vais faire ça. Comme Jésus veut conquérir le monde comme étant un roi d'amour, eh bien, il veut le faire foyer par foyer. Donc du coup, je vais faire ça. Mais voilà, il est allé voir le Saint-Père qui lui avait dit déjà, hein, je vous encourage de le faire. Alors voilà que le pape Benoît XV lui écrit ceci. « Rien, en effet, n'a plus d'opportunité dans les temps présents que votre entreprise. Pervertir dans la vie privée comme dans la vie publique le tempérament moral engendré et affiné par l'Église. Et après en avoir effacé presque tout vestige de sagesse et d'honnêteté chrétienne, ramener la société humaine aux misérables conceptions du paganisme, voilà ce que trop d'hommes, hélas, rêvent aujourd'hui et s'efforcent de réaliser, et plût à Dieu que ce fût sans effet. Vous faites donc bien, cher fils, en prenant en main la cause de la société humaine, d'exciter avant tout et de propager l'esprit chrétien dans les foyers domestiques, en établissant
au sein de nos familles la charité de Jésus-Christ pour qu'elle en soit comme la reine. La charité, la reine. En agissant ainsi, vous obéissez à Jésus-Christ lui-même, qui a promis de répandre ses bienfaits sur les maisons où l'image de son cœur serait exposée et honorée. Le pape connaissait vraisemblablement bien le message du Sacré-Cœur ici à Palais-Monial. Accorder à notre très aimable Rédempteur le culte et l'honneur en question est donc faire œuvre sainte et salutaire. Mais tout n'est pas là. Et ici, là, le pape commence à dire, il ne s'agit pas d'une dévotion de piété parmi d'autres, quoi. C'est quelque chose de beaucoup plus profond. Il explique pourquoi et il donne même un conseil, je dirais, pastoral très concret, quoi. Il importe aussi grandement de connaître le Christ. Connaître le Christ. De connaître sa doctrine, sa vie, sa passion, sa gloire. Le suivre n'est pas se laisser guider par un sentiment superficiel de religiosité qui émeut facilement les cœurs tendres et mous et tire des larmes faciles, mais laisse les vices intacts. Le suivre, c'est l'entourer d'une foi vivace et constante qui influe tout à la fois sur l'esprit et le cœur, qui dirige et règle les mœurs. Continuez donc, chers fils, vos efforts et votre apostolat afin de susciter à travers les foyers catholiques les flammes d'amour à l'égard du cœur sacré de Jésus. Mais efforcez-vous et faites auparavant, c'est notre volonté, que cet amour, dans toutes les maisons que vous visiterez, suivent jusqu'à son degré le plus grand et le plus élevé, la connaissance de Jésus-Christ et la connaissance apportée par lui-même de sa vérité et de sa loi. C'est comme si le pape voulait dire, dès que les familles accueillent le Sacré-Cœur de Jésus, c'est-à-dire lui-même, eh bien que se laissent tous enseigner par lui et que la transmission de la foi se fasse, que les parents prennent soin à faire connaître aux enfants qui est ce Jésus. On peut parler d'une catéchèse, on peut parler d'une formation permanente, et puis aussi même, évidemment, que les parents eux-mêmes progressent dans l'approfondissement de la foi. Peut-être qu'aujourd'hui, on devrait utiliser le mot « vivre dans une rencontre permanente, consciente et libre avec Jésus vivant ». En fait, vous voyez, certains l'appelleraient peut-être « vivre une permanente effusion de l'esprit ». C'est-à-dire avoir la conscience vive que Jésus est là, quoi. Et que ce n'est pas seulement un petit geste comme ça de piété qui va protéger la famille, vous voyez. Alors, c'est un encouragement qui est valide encore pour de nos jours. Voilà. Alors, évidemment, le langage de Benoît XV dans cette époque-là, il est tel qu'il est, il faut bien sûr le comprendre ainsi. Aujourd'hui, bien sûr qu'on utiliserait peut-être d'autres mots, mais enfin, la réalité, c'est un peu cela. Le pape se plaint en fait en voyant que Dieu est de plus en plus exclu de la... des cœurs, que le baptême est oublié, qu'on veut vivre sans le Seigneur, en fait. Et ça lui fait mal. Ce même pape, en 1818, le 6 janvier, à l'occasion d'une séance solennelle tenue pour l'approbation des miracles proposés pour la canonisation de Marguerite Marie, fait le vœu que les familles du monde entier se consacrent au Sacré-Cœur. Et quelques jours après, il écrit ceci, « Nous désirons que les familles chrétiennes se consacrent solennellement au divin cœur de Jésus. Et dès maintenant, nous bénissons toutes et chacune les familles qui, par là, concourront à la reconnaissance sociale de la souveraineté d'amour du Sacré-Cœur de Jésus dans les familles chrétiennes. » Enfin, le 7 octobre 1919, dans une lettre adressée au cardinal Hamet, Benoît XV met l'accent sur la charité universelle que la dévotion au Sacré-Cœur doit exciter dans les âmes. Je le cite, « Si nous voulons rendre au divin cœur de Jésus le culte qui lui sera agréable. » Cette charité est double, dit-il, elle s'exerce envers Dieu et envers les hommes. Il s'agit, là, ici, vous voyez,
de mettre l'accent, enfin, de plus en plus, sur la réalité profonde de ce culte du Sacré-Cœur. Une charité qui s'exerce envers les dieux et les hommes, alors même que ceux-ci seraient ou auraient été nos ennemis, dit le pape. Hein. En fait, c'est un encouragement, vous voyez, comme on le dit aujourd'hui, hein, c'est la vision d'un sanctuaire. Hein. Commencer à et apprendre à aimer avec le cœur même de Jésus. Enfin, ce pape, le 13 mai 1920, il va canoniser Marguerite Marie Alacoque, comme pour donner au monde entier, voilà, un modèle aussi, puis un exemple bien sûr, mais aussi un encouragement à se tourner vraiment vers ce cœur du Seigneur, le cœur du Rédempteur. Le pape Pie XI a pontifié entre 1922 et 1939. Le 21 mai 1925, il canonise Thérèse de Lisieux. Thérèse qui ne voyait pas le Sacré-Cœur comme tout le monde. Hein, parce que justement, elle avait compris la profondeur de ce message. Ensuite, le même pape, le 31 mai, même année, 1925, canonise le même jour Jean-Marie Vianney, le curé d'Ars, et Jean Eudes, dont la bulle de canonisation reconnaissait le rôle primordial dans l'extension de la dévotion du divin cœur de Jésus. Il voulait déjà justement encourager là aussi les pasteurs, en fait, hein, à devenir vraiment des vrais apôtres du Sacré-Cœur. D'ailleurs, le curé d'Ars, Jean-Marie Vianney, donnait comme définition du sacerdoce, vous le savez, qu'est-ce qu'il a dit? Qu'est-ce que c'est le sacerdoce? L'amour du cœur de Jésus. Ce pape, il est connu surtout pour l'institution de la fête du Christ-Roi, 1925 toujours. Le 11 décembre, il va publier une encyclique qui s'appelle Quas Primas. Et dans cette encyclique, en fait, il précise quelque chose de très beau concernant le Sacré-Cœur. Je vais vous lire un petit passage. En vertu de notre autorité apostolique, nous instituons la fête du Christ-Roi et nous ordonnons qu'elle soit célébrée le dernier dimanche d'octobre, depuis la date a évolué, a changé, dimanche qui précède immédiatement la fête de tous les saints. Nous ordonnons également, écoutez ceci, que soit renouvelée chaque année et ce même jour de la fête du Christ-Roi, la consécration du genre humain au Sacré-Cœur, dont notre prédécesseur de sainte mémoire, Pie X, avait déjà ordonné le renouvellement annuel. Il s'agit de la consécration de Léon XIII, vous voyez, qui a été déjà proposée par ces papes. Alors, c'est pour montrer en fait le lien très très étroit en fait entre la royauté du Christ, hein, qui est une expression justement de ce désir de son cœur en fait à conquérir tous les cœurs tout simplement. Bien sûr que dans ce contexte très tendu à l'époque, hein, entre l'Église et la société, on essayait un peu de prendre des moyens pour d'une part se défendre et puis aussi en même temps pour propager, enfin évidemment évangéliser on dirait aujourd'hui. Alors pour certains, cette compréhension de la royauté du Christ n'est pas si simple que ça. Et un peu plus tard, nous allons voir que le langage même a évolué, mais la réalité reste la même. Le Seigneur, en effet, veut conquérir tous les cœurs à son amour à lui. Le même pape, Pie XI, concernant aussi l'intronisation que le père Matteo propageait, il la tenait vraiment à cœur aussi et il disait « Voilà une belle œuvre qui réalise ma pensée, c'est la réalisation de mon encyclique. » Donc l'encyclique, il institue la fête du Christ roi et le père Matteo ne faisait autre chose que mettre en pratique cela dans tous les continents d'ailleurs. Le 8 mai 1928, le pape Pie XI attire l'attention sur le devoir de pratiquer la dévotion au Sacré-Cœur de Jésus et de lui faire une amende honorable. Alors il va écrire une encyclique spéciale qui s'appelle Miserentissimus Redemptor. Et puis, dans cette encyclique, il insiste sur les devoirs de réparation envers le Sacré-Cœur. C'est-à-dire qu'il va expliquer
que parmi toutes les pratiques du culte du Sacré-Cœur, se remarque et mérite d'être signalée la pieuse consécration par laquelle, rendant ainsi à l'éternel amour de Dieu tout ce que nous avons reçu de lui, nous nous vouons, nous et tout ce qui nous appartient, au divin cœur de Jésus. Si la consécration en effet a pour but premier et principal qu'à l'amour du Créateur réponde l'amour de la créature, un autre devoir s'ensuit de lui-même, qui est d'offrir à ce même amour incréé une compensation pour l'indifférence, les oublis, les offenses et les injures de tout genre qui peuvent lui être faites. Cette dette est ce qu'on appelle couramment le devoir de réparation. Ainsi donc, ce Sacré-Cœur, incessamment blessé par les péchés des ingrats, nous pouvons maintenant et même nous devons le consoler d'une manière mystérieuse, mais cependant réelle. D'autant que le Christ lui-même se plaint par la bouche du psalmiste, ainsi que la liturgie sacrée le rappelle, d'être abandonné de ses amis. « Mon cœur a supporté l'opprobre et la misère. J'ai espéré que quelqu'un s'affligerait avec moi et il n'est point venu. Que quelqu'un me consolerait et je ne l'ai point trouvé. » C'est aussi, bien sûr, vous voyez, une réponse public maintenant de l'Église à l'appel du Seigneur, hein, adressé à Marguerite Marie, de venir consoler son cœur et puis aussi prier pour les pécheurs. Donc vous voyez, dans cette encyclique, donc, c'est un peu, je dirais, le deuxième pape qui a pris le temps à approfondir la spiritualité du Sacré-Cœur concernant justement cette notion de réparation, cette compensation, comme il dit, hein, cette consolation. C'est une autre façon de voir l'amour du cœur de Jésus par rapport à Léon XIII qui voyait justement à travers la consécration comme un devoir de tout chrétien, hein, de se donner au Seigneur. Hein, c'est une question de justice, un amour de justice, on pourrait dire. Eh bien, Pie XI, il parle plutôt de l'amour de miséricorde. C'est-à-dire qu'il ne s'agit pas maintenant de rendre justice seulement, mais faire vraiment un acte gratuit, comme une réponse libre, de consolation, de miséricorde même, de notre part envers le cœur de Jésus, et pas seulement accueillir sa miséricorde à lui. C'est au niveau doctrinal un point important, cela. Alors, bien sûr que lui-même va élever la fête, enfin il va insister que la fête du Sacré-Cœur soit célébrée d'une manière encore plus solennelle, et décide la composition d'une nouvelle messe et d'un nouvel office liturgie du Sacré-Cœur, à laquelle lui-même va prendre une part active. Enfin, en 1932, ce même pape Pie XI va écrire une autre encyclique, Caritate Christi Compulsi, et il revient là sur les causes de la crise qui ébranlait alors le monde. Il voulait présenter l'union de la pénitence et de la prière au Christ comme remède salvifique. Pour ce faire, il recommande particulièrement la fête et l'octave du Sacré-Cœur, dont l'esprit propre est précisément un esprit d'amour réparateur. Oui, il y a aussi un détail, je ne l'ai pas dit tout à l'heure, ce même pape Pie XI, le 16 juin 1929, il béatifie le père Claude Lacolombière. Il l'a nommé un témoin et propagateur éminent du culte du Sacré-Cœur de Jésus. Je passe au pape Pie XII. Donc, il a pontifié entre 1939 et 1958. Le 15 mai 1956, il insiste à son tour sur la nécessité de la pratique du culte du Sacré-Cœur, qui trouve son fondement dans l'Écriture sainte, dans toute la tradition de l'Église. Et alors, il va écrire une encyclique qu'on appelle « Aurietis aquas in gaudio ». Donc, vous puiserez avec joie aux sources vives du salut. Il explique ce culte, qui est celui de l'amour divin et humain du Verbe incarné, n'est pas une forme commune de piété que chacun peut arbitrairement faire passer au second rang ou déprécier, mais une discipline qui conduit excellemment à la perfection chrétienne. Et d'ailleurs, il va dire que le culte du Sacré-Cœur,
C'est la synthèse de toute la religion chrétienne. Là-dessus, vous allez avoir un enseignement détaillé ce soir, donc je ne vais pas m'attarder maintenant. Cette encyclique a été, je dirais, un summum, enfin un point très important au niveau scripturaire, théologique, spirituel aussi, pastoral, pour la propagation du culte du Sacré-Cœur, mais aussi pour nous faire comprendre, en fait, de plus en plus à l'Église, l'importance de ce trésor qui nous a été confié. Et le pape dit, par exemple, voilà ceci, ce culte alimentera et accroîtra le culte de la Sainte Croix et l'amour envers le très auguste sacrement de l'autel, l'Eucharistie, hein, qui est le centre de l'Église, le mystère de la foi. Donc le père Jean-Rodolphe va vous enseigner là-dessus, paisiblement et joyeusement, tout à l'heure. Le pape Jean XXIII sera le pasteur de l'Église catholique entre 1958 et 1963. Dans le journal de l'âme, qui sera publié après sa mort en 1964, il exprime son amour envers le Sacré-Cœur de Jésus en disant ceci. Je dois me regarder comme vivant uniquement pour le Sacré-Cœur de Jésus. La dévotion au Sacré-Cœur m'a accompagné tout au long de ma vie. Ah, je veux servir le Sacré-Cœur de Jésus aujourd'hui et à jamais. Je veux que ma dévotion au cœur, avec une C majuscule, cachée dans le sacrement de l'amour, soit le thermomètre de tout mon progrès spirituel. Je me fais une loi de n'avoir de trêve tant que je ne pourrai pas me dire anéanti dans le cœur de Jésus. Et alors, il donne aussi comme témoignage, chaque fois qu'il avait un souci, un problème à résoudre, un discernement à faire, il quittait la personne qui l'accueillait là, il disait « attendez-moi un instant », il allait devant le Saint-Sacrement et il priait le Sacré-Cœur, après il revenait, il donnait la réponse. Ben, il avait une habitude, oui, de prier le Sacré-Cœur. D'ailleurs, en tant que nonce apostolique, il est passé ici à Parlemonia, il y a une petite plaque qui rappelle son passage en 1947. C'est pour dire que le culte du Sacré-Cœur lui tenait vraiment à cœur. Sûrement inspiré par le Sacré-Cœur, ce pape a pu aussi inviter proclamer l'ouverture du Concile Vatican II, hein, où il voulait qu'un souffle nouveau entre dans l'Église. À propos du Vatican II maintenant, je ne vais pas m'attarder longtemps, il n'a pas beaucoup parlé du Sacré-Cœur dans ses documents. Il y a eu un changement au niveau de la célébration, au niveau du calendrier liturgique, et c'est suite au Concile Vatican II que la célébration du Sacré-Cœur a été élevée au rang de solennité, donc parmi les plus grandes célébrations en importance. Aussi, il y a un passage qui est à retenir aussi, le Gaudium Espes, oui, Gaudium Espes, qui parle de Jésus en tant que fils de Dieu fait homme. Ben voilà, il est venu travailler avec des mains d'hommes, parler avec un langage humain, aimer avec un cœur humain. Des expressions qui seront reprises un peu plus tard dans le catéchisme. Le pape Paul VI, ensuite, le 6 février 1965, à l'occasion du 200e, oui, c'est ça, le 200e anniversaire de l'approbation de la fête du Sacré-Cœur, il encourage les chrétiens à puiser dans la contemplation du Sacré-Cœur de Jésus une aspiration toujours plus résolue à conformer courageusement leur vie à l'Évangile, à corriger soigneusement leur conduite, à mettre en pratique les préceptes de la loi divine. Il exprime particulièrement son désir que, je cite, « le cœur de Jésus soit honoré par une plus intense participation au sacrement de l'autel, puisque son don le plus grand est précisément l'Eucharistie. » Le pape Jean-Paul II,
qui a pontifié entre 1978 et 2005. Au cours de son pontificat, il a parlé plusieurs fois du cœur de Jésus et il nous a invités à nous mettre à son école. Il y a des passages, enfin des paroles très fortes qu'il a adressées à plusieurs reprises déjà en France, en venant par exemple à Montmartre en 1980, le 1er juin. Il disait ceci: « Nous venons ici à la rencontre du cœur transpercé pour nous, d'où jaillissent l'eau et le sang. C'est l'amour rédempteur qui est à l'origine du salut, de notre salut, qui est à l'origine de l'Église. » Bon, je ne vais pas pouvoir vous citer tout cela. Un peu plus tard, le 30 novembre, toujours en 1980, en écrivant l'encyclique « Dives in misericordia », donc « Dieu riche en miséricorde », il disait ceci: l'Église semble professer et vénérer d'une manière particulière la miséricorde de Dieu quand elle s'adresse au cœur du Christ. Nous approcher du Christ dans le mystère de son cœur nous permet de nous arrêter sur ce point, point central en certain sens, et en même temps le plus accessible au plan humain, de la révélation de l'amour miséricordieux du Père. Révélation qui a constitué le contenu central de la mission du Fils de l'homme. Alors, j'aimerais m'attarder longuement sur son passage ici à Paray-le-Monial, le 5 octobre 1986, où il a célébré l'Eucharistie, il a visité la basilique, la chapelle des apparitions, et il a fini son pèlerinage à la chapelle Saint-Claude. Mais pour cela, si quelqu'un est intéressé, il y a tout un petit livret à l'école du Sacré-Cœur avec Jean-Paul II par le père Gérard Dufour qui contient voilà, tous ces discours qu'il a tenus ici. Essentiellement, il a voulu d'une part inviter les familles chrétiennes, surtout pendant l'homélie qu'il a tenue pendant la messe, à se tourner vers ce cœur de Jésus, parce qu'il veut nous donner un cœur nouveau, hein, comme il disait déjà le prophète Ézéchiel. Il incitait les familles à renouveler leur propre consécration, leur offrande au cœur de Jésus. Je cite seulement une phrase. « Devant le cœur ouvert du Christ, nous cherchons à puiser l'amour vrai dont nos familles ont besoin. La cellule familiale est fondamentale pour édifier la civilisation de l'amour. » Donc voilà l'expression qu'il va utiliser, je dirais d'une certaine manière, à la place d'une ancienne expression, le règne social du Christ, en fait, que les autres papes voulaient proposer. Et deuxième aspect, ici à Paray-le-Monial, qu'est-ce qu'il a fait? Quelque chose de très beau aussi. Bien, il s'est adressé aux pères jésuites, au général hein, qui était là, en leur disant, eh bien, je désire vivement que vous poursuiviez par une action persévérante la diffusion du véritable culte du cœur du Christ. Et que vous soyez prêts, vous jésuites, hein, ils disaient cela à eux, vous soyez prêts à apporter une aide efficace à mes frères dans l'épiscopat afin de promouvoir ce culte partout, en prenant soin de trouver les moyens les plus adaptés de le présenter et de le pratiquer, afin que l'homme d'aujourd'hui, avec sa mentalité et sa sensibilité propre, y découvre la vraie réponse à ses interrogations et à ses attentes. Et bien après, il va dire un mot qu'il va réécrire à l'évêque du lieu ici quelques années après. « Auprès du cœur du Christ, le cœur de l'homme apprend à connaître le sens véritable et unique de sa vie et de son destin, à comprendre la valeur d'une vie authentiquement chrétienne, à apprendre qu'est-ce que c'est qu'aimer en fait. » Il y aura sûrement beaucoup d'extraits de Jean-Paul II qui mériteraient d'être cités. Là, je vais simplement mentionner qu'en 1992, le 1er juin, enfin en fait le 31 mai, hein, il a canonisé Claude la Colombière. Puis les documents sont sortis quelques jours après. En le proposant comme un modèle aussi pour ces temps nouveaux et en disant qu'aussi l'exemple de Saint-Claude nous invite à nous consacrer nous-mêmes
hein, au cœur de Jésus. Il disait aussi en fin de son homélie pour sa canonisation qu'il faut qu'aujourd'hui le cœur du Christ devienne le cœur de l'Église. Et que c'est à partir de là, ben, tout ce qu'on vit prenne un sens nouveau, en fait. De son pontificat aussi, toujours en même année, 1992, a été approuvée la nouvelle édition du catéchisme de l'Église catholique, qui a un numéro qui est magnifique, qui vaut la peine de le noter, 478, concernant le cœur du Verbe incarné. Jésus nous a tous et chacun connus et aimés durant sa vie, son agonie et sa mort, et il s'est livré pour chacun de nous. Le Fils de Dieu m'a aimé et s'est livré pour moi, dit saint Paul. Il nous a tous aimés d'un

Et le jour de la solennité du Sacré-Cœur soit la journée mondiale de prière pour la sanctification des prêtres. Et que nous célébrons tous les ans, donc, la solennité du Sacré-Cœur. Et puis, tous les papes depuis, enfin, Benoît XVI, et puis, pape François, invite l'Église à prier vraiment pour les pasteurs, afin que nous puissions avoir vraiment ce cœur du bon pasteur, comme le cœur de Jésus. Enfin, pour finir, concernant Jean-Paul II, c'est important de se rappeler qu'en 2000, le 30 avril, c'est lui qui va canoniser sœur Faustine Kowalska et il va instituer le deuxième dimanche de Pâques pour toute l'Église comme le dimanche de la miséricorde divine. Il disait « À travers le cœur du Christ crucifié, la miséricorde divine atteint les hommes. » Cette miséricorde, le Christ la diffuse sur l'humanité à travers l'envoi de l'Esprit qui, dans la Trinité, est la personne amour. Et la miséricorde n'est-elle pas le second nom de l'amour? C'est une façon, voilà, de, je dirais, traduire ou d'adapter de nos temps, voilà, tout ce message, ce culte du Sacré-Cœur, sur lequel voilà, l'humanité peut se pencher en regardant ces effets de miséricorde, en fait, sur nous et sur l'humanité. Quand il a clôturé l'année sainte, le 6 janvier 2001, Jean-Paul II déclare dans son homélie « Tandis qu'aujourd'hui se ferme la porte sainte, il s'agissait donc de la porte de la basilique Saint-Pierre, un symbole du Christ, le cœur du Christ demeure plus que jamais ouvert. Il continue à dire à l'humanité qui a besoin d'espérance et de sens « Venez à moi, vous tous qui peinez sous le poids du fardeau, moi je vous procurerai le repos. » Après lui, Benoît XVI, déjà dans sa première encyclique, qui a été consacrée à l'amour divin, va évoquer le cœur transpercé du Christ sur la croix comme le lieu où peut être contemplé l'amour de Dieu pour les hommes. Et c'est à partir de cette contemplation que le chrétien trouve la route pour vivre et pour aimer. Cette encyclique s'appelait Deus Caritas Est. Les dons reçus du côté transpercé du coup l'air, du sang et de l'eau font que notre existence est pour autrui également une source d'eau vive. L'expérience de l'amour qui se dégage du culte du côté transpercé du Rédempteur nous préserve du repli sur nous-mêmes, nous rend plus disponibles à une vie au service d'autrui. Et aussi lui-même, en 2006, à l'occasion du 150e anniversaire de l'encyclique Aurietis Agvas, il va encore adresser une lettre au général des jésuites pour affirmer toute cette importance de la dévotion au cœur de Jésus. Je termine avec notre cher pape François, qui n'a pas écrit un document officiel concernant le Sacré-Cœur, mais on voit bien que dans toutes ses interventions, toutes ses lettres, ses homélies, il fait toujours référence à la miséricorde du cœur de Jésus. Je pourrais vous citer quelques passages de ses homélies, mais c'est toujours la même idée. Il nous aide à contempler ce cœur qui est très sensible. Le cœur humain de Jésus est toujours très compatissant envers la faiblesse, envers tous ceux qui sont aux périphéries, et que son désir, c'est justement d'aller fidèlement, sans cesse, sans se fatiguer pour venir toucher les misères de ce monde. Je vais peut-être vous lire simplement un texte qu'il a adressé lors de son voyage en Équateur, le premier pays du monde qui a été consacré au Sacré-Cœur, en parlant justement des fruits de cette consécration. Il disait ceci: j'ai demandé à Dieu plusieurs fois dans la prière, qu'est-ce que ce peuple a de différent? Et ce matin en priant, cela s'est imposé à moi, la consécration au Sacré-Cœur. Je pense que je dois vous le dire comme un message de Jésus.
toute cette richesse que vous avez.

la richesse spirituelle de la piété, de la profondeur, viennent d'avoir eu le courage, en dépit de moments très difficiles, de consacrer la nation au cœur du Christ, ce cœur divin et humain qui nous aime tant. Et ensuite, quelques années après, la consécration au cœur de Marie. N'oubliez pas que cette consécration est un jalon dans l'histoire du peuple de l'Équateur. Et à propos de cette consécration, je sens que cette grâce que vous avez, cette piété, cette chose qui vous rend différent, vous vient de là. Ben, c'est comme pour dire, voilà, que chacun d'entre nous est invité à se consacrer à ce cœur de Jésus. Alors, cette année, à l'occasion de la fête du Sacré-Cœur, le 28 juin, le pape évoque dans l'audience générale ce culte en disant « Je vous invite tous à regarder ce cœur et à en imiter les sentiments les plus vrais. Priez pour tous les prêtres et pour mon ministère pétrinien afin que toute action pastorale soit empreinte de l'amour du Christ pour chaque homme. Offrons-nous au divin cœur, offrons toute notre vie, le temps des vacances qui vient de commencer » ou qui vient de finir, hein, bon. Je souhaite à tous un bon repos estival. Vous voyez, c'est très cordial, hein. Alors moi, je ne vais pas vous souhaiter un repos estival, mais un repos près du cœur de Jésus, dans la cité duquel nous nous trouvons maintenant. Eh bien, demandons au Seigneur que l'Église puisse accueillir de plus en plus profondément ces enseignements des pasteurs qui nous ont été donnés. Prions aussi pour notre pape afin qu'il accomplisse sa mission jusqu'au bout avec joie. Merci.

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2: Je vous aime, ô mon Dieu, et mon seul désir est de vous aimer.
3: Le pain de Dieu, c'est celui qui descend du ciel et qui donne la vie au monde. Jean 6, 33.

Chers amis, je vous propose de commencer par une prière. Bien que nous sortions de la prière, nous y entrons à nouveau d'une certaine manière. Je vous propose cette prière qui a été dite par un enfant qui a quitté cette terre très peu de temps après l'avoir écrite. Il est mort à l'âge de 12 ans. Il s'appelait David. Pour que je ne quitte jamais vos cœurs, priez avec moi. Jésus, toi l'ami de tous les enfants, sois mon ami. Prends ma main dans la tienne et garde-la toujours contre toi. Ne me quitte jamais ni ne m'abandonne. Sois mon ami pour toujours. Car j'ai besoin de toi depuis l'aube de mes jours jusqu'à leur couchant. Donne-moi la force que tu as en toi et que moi je n'ai plus. Remets en mon cœur ce besoin de bonheur. Donne-moi la joie d'aimer et d'être aimé. Je sais que si tu fais le chemin avec moi, rien ne nous résistera. David, 25 mai 2000. Chers amis, c'est une très grande joie pour mon cœur d'évêque d'être avec vous aujourd'hui. Et j'espère que les quelques instants que nous allons passer ensemble réchaufferont votre cœur. Je pense que pour le corps, c'est déjà fait. Je suis heureux à plusieurs titres et permettez-moi de le dire rapidement. Tout d'abord, de me retrouver dans la cité du Sacré-Cœur, qui évoque pour moi beaucoup de souvenirs et beaucoup de choses profondes. La cité du cœur qui a tant aimé les hommes. Je suis heureux aussi parce que entre Paray le Monial et le puits qu'on vient d'évoquer, il y a un lien profond, vous le devinez tout de suite. Il y a une présence de Marie très forte au puits. Et nous savons que Marie, c'est un cœur qui a toujours accueilli celui de son Fils. Et elle l'a accueilli dans un cœur à cœur éternel. Donc il y a ce lien très profond entre Paray et le puits. Et puis je suis heureux parce que je me retrouve dans la communauté de l'Emmanuel qui anime cette session. Et il y a une grâce, il n'y a aucun doute, que Dieu donne par cette communauté. Et même si on n'a pas toute la grâce, et ce n'est pas mauvais de s'en souvenir, on a toujours une grâce qu'on n'a jamais fini d'explorer. Donc je suis très heureux de me retrouver avec la communauté de l'Emmanuel. Si vous le voulez bien, notre méditation, j'aime l'appeler ainsi, va partir de la parole de Dieu. Vous retiendrez au moins cette parole et elle vous fera du bien. Une parole que d'ailleurs vous avez méditée tout au cours de cette session. Vous savez que la parole de Dieu, c'est Dieu qui se donne dans sa parole. Et Dieu est lumière, lumière sur nos pas, comme le dit le psaume. Et Dieu est amour, une lumière qui embrase et qui tourne nos cœurs à aimer. Et ce que je souhaiterais dans notre rencontre de ce matin, c'est que tout ce que je peux vous dire soit une connaissance qui tourne à aimer. Le reste est très peu important. J'ai voulu rester debout parce que je considère que je ne fais pas une conférence. Nous méditons ensemble la parole de Dieu. Je suis venu pour qu'on ait la vie et la vie en abondance. Cette parole, eh bien, a éclairé notre route pendant ces quelques jours et l'éclairera encore, et j'espère toujours. Il nous faut pour nous imprégner de cette parole pour qu'elle nous transforme, puisque Dieu lui-même se donne à travers elle,
Il nous faut demander bien évidemment l'aide du Saint-Esprit. Vous savez que dans l'évangile de Saint Jean, il est dit à propos de cette parole qui se trouve dans un discours de Jésus, que cette parole est mystérieuse comme tout le discours de Jésus. C'est très exactement l'expression que vous trouvez dans Saint Jean. Un discours mystérieux que beaucoup d'auditeurs n'ont pas compris. Mystérieux, cela veut dire qu'il y a une profondeur très grande qu'on n'aura jamais fini de sonder. Et donc, nous avons besoin du Saint-Esprit pour entrer dans cette parole. L'Esprit de vérité, l'Esprit de Jésus, et l'Esprit qui, justement, nous fait entrer dans le mystère d'amour qu'il y a dans chaque parole de Jésus. Alors on va vraiment demander au Saint-Esprit, et je sais que vous l'invoquez souvent et vous faites bien, on va beaucoup demander au Saint-Esprit de nous mettre à l'écoute de cette parole de Jésus, de telle manière qu'elle soit nouvelle pour nous ce matin, parce que c'est ainsi que nous entrons toujours plus profondément dans l'Évangile. Il ne faut pas, comme disait Peggy, être déshabitué. Il nous faut chaque fois découvrir la parole divine comme une nouveauté. Vous savez que, avant ce discours mystérieux, Jésus guérit l'aveugle-né. Il est important dans l'évangile de Saint Jean, comme dans tout évangile, de bien lier les passages les uns aux autres, parce que c'est un lien que Dieu a voulu et qui donc nous éclaire. Jésus a guéri un aveugle, et cet aveugle, après sa guérison, a un échange avec les pharisiens, un échange douloureux. Et finalement, les pharisiens le jettent dehors, parce qu'ils refusent de croire que Jésus vient de Dieu. Et c'est alors que commence un nouveau dialogue entre Jésus et l'aveugle qui l'a guéri. Jésus va à sa rencontre, va à la rencontre de cet aveugle. Voilà ce qui nous est dit dans l'Évangile. Jésus apprit qu'il l'avait jeté dehors. Permettez-moi tout de suite de souligner que souvent il nous arrivera d'une manière ou d'une autre d'être jetés dehors parce que nous affirmons, il faut l'espérer plus par notre vie que par nos paroles, parce que nous affirmons que Jésus vient de Dieu. Eh bien, cette souffrance sera l'occasion d'une nouvelle rencontre avec Jésus, comme ce fut le cas pour l'aveugle guéri. Jésus apprit qu'il l'avait jeté dehors. Le rencontrant, Jésus lui dit, très beau ce grand mystère de Jésus qui vient à notre rencontre dans la souffrance, crois-tu au Fils de l'homme ? Il répondit, et qui est-il, Seigneur, que je croie en lui ? Jésus lui dit, tu le vois, celui qui te parle, c'est lui. Alors l'aveugle déclara, je crois, Seigneur. Et il se prosterna devant lui. Je vous invite beaucoup à revenir sur ce passage qui éclaire d'une manière merveilleuse le passage suivant. C'est bien évidemment en Saint Jean au chapitre 9, versets 35-38. Emportez ces paroles avec vous, elles vous aideront beaucoup. Nous comprenons donc, comme Jésus va le dire lui-même, qu'il est venu en ce monde pour ceux qui ne voient pas, et pour que ceux qui ne voient pas voient. Nous sommes tous dans ce cas.
Mais qu'est-ce que voir ? Nous savons qu'ici-bas, voir Jésus pour nous, c'est avoir sur lui, comme le disait si bien Jean-Paul II, un regard profond, un regard qui découvre le mystère du Christ. Et ce mystère, c'est qu'il est le Fils de l'homme, le Messie. Et le mystère, c'est qu'il est le Seigneur, Dieu qui se met à notre portée pour nous hisser à son niveau. Et ce regard profond nous fait découvrir que Jésus n'est pas seulement admirable, beaucoup d'hommes l'admirent et qui ne pourrait ne pas l'admirer en le connaissant un peu. Jésus n'est pas seulement admirable, il est adorable. Et je crois qu'il faut bien le souligner dans le monde d'aujourd'hui. Ce regard très profond sur Jésus, donc, est source d'adoration. Nous nous jetons à ses pieds. Nous ne pouvons pas regarder Jésus sans nous jeter à ses pieds. C'est-à-dire, comme je le dirai cet après-midi dans une autre causerie, nous remettre totalement à lui, dans l'amour. Le regarder, c'est l'aimer. Et l'aimer, c'est l'adorer. Ce regard très profond que je viens d'évoquer rapidement, nous savons que c'est le regard de la foi. Une lumière très profonde qui est un cadeau de Dieu, mais un cadeau qui nous est confié pour le développer. Une lumière très profonde. J'aime à comparer cette lumière très profonde à des grands phares, aux grands phares d'une voiture. Il est facile, bien évidemment, de se représenter une voiture. Vous savez qu'il y a des phares. Les phares en eux-mêmes, notre intelligence. Les veilleuses, une intelligence qui est un tout petit peu submergée par la sensibilité. Je sens plus que je pense. Par exemple, quand on vous demande de réagir, il faut dire « Non, je ne vais pas réagir, je vais réfléchir. » Les animaux réagissent. Donc, les phares avec des veilleuses, c'est une intelligence submergée par la sensibilité. Un feel, comme on dirait en anglais. I feel. Et c'est bien souvent dans notre vocabulaire et dans nos attitudes. J'agis en fonction de mon humeur. Eh bien, c'est typique de ceux et de celles, et nous sommes concernés, qui sont sous l'empire de leur sensibilité. Je suis de bonne humeur, le monde est magnifique. Je suis de mauvaise humeur, tout va mal. Le phare peut être en code. Le code symbolise l'intelligence qui s'exerce autant qu'elle peut et avec pour finalité connaître celui qui est son auteur, sa source. Il faut réfléchir. Dans le monde d'aujourd'hui, c'est très important. Très important pour aimer en vérité. C'est-à-dire dans la lumière. Et puis, les grands phares, c'est la foi. Et la foi nous fait découvrir ce que nous ne pouvons pas découvrir par nous-mêmes et qui est bien au-delà de notre intelligence. Donc, pour découvrir Jésus comme le Fils de l'homme, comme le Messie, comme le Seigneur, et c'est ainsi qu'il veut que nous le regardions, vous pouvez le contempler plus aisément grâce à la reproduction d'une très belle icône qui est devant vous. Pour le regarder ainsi, il faut la foi. Mais attention, la foi, ce n'est pas seulement une lumière éblouissante d'ailleurs, mais je ne reviens pas sur cet aspect. C'est aussi un contact avec Jésus. Augustin disait, vous ne vous étonnerez pas que je le cite, puisque je suis chanoine régulier de Saint-Augustin, Augustin disait, la foi des mains qui touchent Dieu dans la nuit. Magnifique définition dont Augustin avait le secret. Des mains qui touchent Dieu dans la nuit. La main, c'est ce qui me donne un contact immédiat avec ce que cette main touche.
C'est très émouvant de voir des aveugles qui n'ont plus leurs yeux vous toucher, vous caresser le visage. Ce contact leur donne une connaissance très profonde, peut-être plus profonde parfois que celle que nous avons par des yeux papillonnants. Des mains qui touchent Dieu dans la nuit. Donc, la foi nous donne un contact avec Jésus. D'où la question de ce jeune un jour, qui est sûrement la vôtre aujourd'hui, et à laquelle Jésus va répondre. Mais où puis-je rencontrer Jésus ? Dans l'Église. M'est avis que Jésus-Christ et l'Église, c'est tout un, disait Jeanne. Et là, il y aurait un grand développement à faire. Et par l'Église, j'ai un contact immédiat avec Jésus dans mon cœur. Et ce contact, je l'établis à travers la prière. La prière, c'est des mains qui touchent Jésus dans la nuit et Jésus présent dans mon cœur. Ce contact, bien sûr, s'établit dans la foi. Il m'écoute. Il faut dire d'abord, il m'aime, il m'écoute, il me répond. Voilà le fondement de la prière. Voilà ce qui établit le contact. Saint Augustin encore. Notre prière repose sur un acte de foi, un contact avec Jésus. Jésus est présent dans notre cœur où il vient vers nous. Et nous, par la prière et l'acte de foi, nous le rencontrons. Mais sans la foi, avec les plus beaux sentiments du monde, voilà ce qui se passe. Jésus vient et nous nous passons à côté. Deuxième contact avec Jésus par l'Église, l'Eucharistie. Et j'ai toujours un contact dans la foi. C'est pourquoi, pendant une célébration eucharistique, vous répétez si souvent « Amen, je prends appui sur toi, tu es mon roc ». Quand j'ai un jeune, un enfant par exemple, je le prends souvent pour lui faire comprendre la foi, je lui dis « Viens devant moi ». Et brusquement, sans le prévenir, j'appuie sur son épaule. Bien évidemment, son épaule baisse, lui chancelle et parfois tombe. Et maintenant je lui dis « Garde ton épaule droite, je vais faire le même geste. Je m'appuie sur toi et ne bouge pas. » Voilà Jésus. L'ami sûr sur lequel tu peux appuyer ta vie. Et entre parenthèses, c'est une grande question pour les jeunes et pour les moins jeunes. Sur qui puis-je m'appuyer de telle manière que mon cœur se transforme et que je puisse vivre pleinement ma vie à travers d'autres rencontres sans doute, mais où il sera toujours présent. Donc, dans l'Eucharistie, Amen. Chers amis, je sais qu'à l'Emmanuel, et je m'en réjouis beaucoup, les Amen sont retentissants, comme dans l'Apocalypse. Et j'en suis très heureux. Et on ne les chantera jamais assez fort. Amen. Je vous raconterai peut-être, si j'en ai le temps, l'histoire de cet enfant que je préparais à sa première communion. Et je lui avais dit, quand tu communieras, tu diras « Amen » très fort. Ça veut dire « Jésus, j'ouvre la porte de mon cœur, je prends appui sur ton cœur ». Et le jour de sa première communion, dans l'église, on a entendu au moment de sa première communion « Amen ». Ça a mis, j'allais dire, toute la communauté dans un véritable élan de foi. Bon. Donc, la rencontre avec Jésus dans l'Eucharistie, elle est également du même ordre. Il vient vers nous dans l'Eucharistie, sans la foi ou avec un peu de foi, on va passer à côté. Mais plus la foi est profonde, plus on le rencontrera. C'est très important pour comprendre le sens des applaudissements dans une église. Et puis, la dernière rencontre avec Jésus, toujours par l'Église, c'est la rencontre de Jésus présent dans le prochain. Il n'y a pas d'autre rencontre avec Jésus, directe, immédiate.
aussi forte. Il n'y en a pas d'autre. Le reste, c'est bien, mais ça ne sera jamais suffisant. Donc, la troisième rencontre avec le Christ, toujours dans la foi, c'est la rencontre avec Jésus dans le prochain. Le prochain, celui que Dieu met sur ma route, pas celui que j'ai choisi. Et là aussi, si je passe à côté de lui, ça peut se produire même ici, dans cette ambiance pourtant très porteuse, eh bien, à nouveau, Jésus vient et nous passons à côté. En revanche, si nous voyons dans ce prochain Jésus qui vient vers nous, la rencontre se fait. Mais là aussi, il faut la foi. Je crois qu'il est très important que nous nous souvenions de ces grandes rencontres. L'Esprit Saint, d'ailleurs, nous aide dans ces trois grandes rencontres avec Jésus. Il nous aide par les dons. Et ces dons sont au service de ces rencontres. Il y a le don d'intelligence, il y a le don de science, il y a le don de sagesse. Je ne peux pas développer cet aspect aujourd'hui, ce serait trop long. Mais le Saint-Esprit agit à travers ces dons pour que nous rencontrions le Christ. Pour que nous ayons l'intelligence de l'Eucharistie. Pour qu'à partir de l'Eucharistie, nous ayons la science, c'est-à-dire que nous regardions tout avec le regard de Jésus. Et le Saint-Esprit nous aide à travers le don de sagesse, une connaissance qui vient d'une expérience, celle de l'amour, celle d'être aimé. Donc le Saint-Esprit, il va agir à travers ces trois dons au service de ces trois rencontres. Les dons du Saint-Esprit sont très importants pour quiconque veut rencontrer Jésus. C'est après donc cette guérison de l'aveugle-né que Jésus va adresser un nouveau discours, celui qu'on appelle le discours du bon pasteur. Évidemment qui me touche profondément, qui touche tous les prêtres d'une manière particulière et aussi les diacres. Et qui vous touche aussi par un chemin que je vais essayer d'explorer avec vous. Dans ce discours, Jésus nous donne tout d'abord les signes par lesquels on peut reconnaître en lui le bon pasteur. Attention, chers amis, c'est très important dans le monde d'aujourd'hui, parce qu'il y a beaucoup de faux prophètes. Beaucoup de faux prophètes. Soit qui prétendent apporter quelque chose que Jésus n'a pas apporté, ceux-là on peut les détecter assez rapidement, encore qu'ils peuvent séduire beaucoup qui n'ont pas rencontré le Christ. Mais il y a aussi beaucoup de faux prophètes qui viennent au nom de Jésus et qui parlent à sa place. Et ne croyez pas que vous ne pourrez pas être séduit un jour si vous ne l'avez pas déjà été. Les faux prophètes pullulent. Je me permets de vous rappeler cette anecdote pour l'illustrer. Ça se passait il y a très longtemps. Il y avait un prêtre que j'ai très bien connu, qui a joué un grand rôle dans les foyers de charité, où j'ai eu la grâce d'aller souvent. Et vous savez que les foyers de charité sont au point de départ de beaucoup de grandes aventures spirituelles. Et l'Emmanuel ne fait pas exception. Et ce prêtre donc que j'avais rencontré dans les foyers de charité accueillait tous les étés un grand prédicateur, encore jeune, qui avait beaucoup d'atouts pour bien parler du Christ. Et après l'avoir entendu un jour dans un sermon, ce prêtre âgé, plein de sagesse, lui dit, et je ne dis pas le prénom, « Dis-moi, est-ce que tu séduis ou est-ce que tu attires ? Est-ce que tu séduis ou est-ce que tu attires ? Vous voyez la différence. C'est la différence entre se servir de Dieu et servir Dieu. Grand risque, grande difficulté. C'est pourquoi il est difficile, même si c'est très nécessaire, et je vous félicite de le faire, de témoigner.
car il faut être très limpide quand on témoigne. Mais c'est bien de le faire. Alors, Jésus donne les signes par lesquels on reconnaîtra qu'il est là, qu'il est le bon pasteur. Plus exactement, qu'il est le bon pasteur. Il entre par la porte. C'est-à-dire qu'il respecte notre liberté. Les séducteurs détruisent notre liberté. Mais l'amour respecte ce qu'il a créé pour pouvoir entrer en nous avec une splendeur unique. C'est l'histoire du grand inquisiteur, de Dostoïevski, que nous avons joué il n'y a pas très longtemps avec Maurice Bénichoux, enfin que Maurice Bénichoux plus exactement a joué au puits d'une manière étonnante. Vous vous rappelez l'histoire du grand inquisiteur? Je la raconte parce que ça illustre tout à fait ce que je veux dire. Le grand inquisiteur, 15e siècle, a le pouvoir spirituel, le pouvoir temporel, et un jour il se promène sur une place et il apprend aux catastrophes, Jésus est revenu. Et la catastrophe devient plus grande encore parce que Jésus est revenu comme il est venu la première fois, dans l'humilité, le silence, la pauvreté, sans l'éclat qui est si séduisant. Troisième catastrophe, il rencontre Jésus. Et Jésus le dérange, bien évidemment. Qu'est-ce que ça veut dire être dérangé par Jésus, entre parenthèses? Il le jette en prison. Qu'est-ce que ça veut dire jeter Jésus en prison? Et il va le visiter le lendemain dans la prison. Et la première chose qu'il lui dit, je parle du grand inquisiteur, tu te tais, c'est moi qui parle. Qu'est-ce que cela veut dire mettre Jésus au silence? On le fait plus souvent qu'on le pense, même quand on chante sa louange. Tais-toi, je parle. Et puis, il tient un grand discours. Et dans ce grand discours, il dit à un moment donné, ton amour est irrésistible. Qui peut résister? Et pourtant, tu as échoué. Regarde, depuis près de 19 siècles, combien d'hommes et de femmes te suivent. C'est un échec. Et les orgueilleux ne supportent pas les échecs. Ils ne savent pas en faire un chemin pour aimer plus. Et donc, il dit, tu as échoué. Et c'est inacceptable. Et pourquoi as-tu échoué? Et voilà la question, la porte. Pourquoi as-tu donné à l'homme la liberté? Si tu les avais aimés sans leur demander leur avis, tous t'auraient suivi, tous auraient été heureux. Mais ils sont libres. Et pourquoi les as-tu fait libres? Eh bien, la liberté nous est donnée pour que nous puissions aimer avec la splendeur que l'amour a en Dieu, puisque Dieu nous aime librement. La liberté donne à l'amour de Dieu pour nous une splendeur unique et Dieu veut, dans sa tendresse pour nous, que nous puissions l'aimer avec la même splendeur. Et ceci est très important dans une réflexion sur ce qu'est la liberté. Donc, Jésus dit d'abord qu'il entre par la porte. Il dit ensuite, les brebis écoutent ma voix. C'est-à-dire qu'elles sont attirées. Et vous savez que dans l'Apocalypse, dans un chapitre très beau de l'Apocalypse, il est question de la voix de Jésus. Une voix qui fait que Saint Jean se retourne pour regarder Jésus. La voix, c'est une présence aimante qui attire. C'est la présence aimante du cœur doux et humble du Christ. C'est quelque chose sur laquelle on ne peut pas se tromper. Une présence aimante. Ensuite, ce pasteur qui est le bon pasteur appelle ses brebis une à une. Chacun et chacune d'entre nous, nous comptons pour lui. J'aime dire chacun et chacune d'entre nous, nous sommes plus aimés que les autres. C'est-à-dire aimés d'une manière unique. La contrepartie, c'est que si nous ne répondons pas à cet amour, comme dans cette salle, il y aura des places vides. Jamais une salle n'est aussi belle que lorsqu'elle est entièrement pleine.
Nous sommes aimés, chacun et chacune d'entre nous, d'une manière unique, et appelés à accueillir cet amour d'une manière unique et d'y répondre. Espérons qu'il n'y aura pas trop de places vides. Je crois qu'il appelle ses brebis une à une, je compte pour lui, et il marche devant elles. Ah, les brebis, pour le suivre, doivent passer par où il est passé. Le bon pasteur, celui qui respecte ma liberté, celui qui touche mon cœur par sa voix, c'est-à-dire par une présence aimante qui attire, celui qui m'aime d'une manière unique, celui qui marche devant moi. Mais attention, il faut passer par où il est passé. Vous voyez ici la résurrection, mais avant il y a la passion. Et il faudra avoir le cœur à la croix avec l'aide du Saint-Esprit. Et il faudra voir sur la croix un cœur aussi qui se donne. Là, l'Esprit-Saint nous aidera à nouveau. Nous ne pouvons pas, chers amis, suivre le bon pasteur sans passer par où il est passé. La joie est fille de la croix. Les médiévaux le savaient bien. Qui représentait Jésus souriant sur la croix à son Père et à nous. Ce sourire, c'est le sourire du cœur qui se donne au Père et à nous, du cœur qui, par l'amour qui est en lui, triomphe. C'est le sourire de la victoire. Il marche devant nous. Et je peux le redire, justement, l'expérience des foyers de charité m'a appris à quel point la croix est source de joie. Il ne s'agit pas, bien évidemment, d'aimer la souffrance, mais d'aimer dans la souffrance et de souffrir dans l'amour, comme le Christ. Attention, les Alléluia ont la profondeur de nos Fiat. Qui est ce pasteur? On le reconnaît donc au signe que Jésus a donné, mais qui est-il? C'est la deuxième partie du discours. C'est-à-dire, en fait, nous sommes invités à regarder Jésus et à découvrir sa mission. Non seulement nous découvrons par des signes qu'il est le bon pasteur, mais nous avons à contempler ce bon pasteur pour découvrir sa mission, ce pourquoi il est venu. Il est venu, nous le savons, il le dit dans cet évangile, pour nous sauver. Il est venu, et c'est ça le salut, calmer notre faim et notre soif. Il est venu nous donner une liberté nouvelle, la liberté des enfants de Dieu. Il est venu, en un mot, nous donner la vie, et la vie en abondance. Et c'est cela, le salut. Il est venu délivrer, il est venu combler. C'est pourquoi, pour le suivre, il faut avoir faim et soif. Je crois qu'aujourd'hui, nos corps connaissent cette expérience. Mais je souhaite, plaise au ciel, que nos cœurs la connaissent aussi. Et cette vie, c'est d'abord lui. Lui, il est la vie. Vous savez que sur beaucoup d'icônes, il y a en grec « ezoé », la vie. Donc la vie n'est pas une abstraction pour nous. La vie, c'est Jésus. C'est lui. C'est la vie qui, dans la Trinité, est le Fils. Le Père Finet disait ceci, mais je sais de qui il le tenait. Quand il parlait de la Trinité, il disait « Le Père, c'est tout l'amour donné. Le Fils, c'est tout l'amour reçu. Le Saint-Esprit, c'est tout l'amour échangé. Et la vie, c'est l'amour. Dieu est amour. » Donc le bon pasteur qui vient nous donner la vie en abondance, eh bien, le bon pasteur, c'est en fait Jésus qui se donne à nous.
qui nous fait participer à sa vie filiale et qui nous y fait participer sans mesure, ou plus exactement à la mesure de notre foi. Vous savez que l'évangile de Saint Jean commence par cette phrase « De sa plénitude, nous avons tous reçu grâce après grâce ». Nous n'aurons jamais fini de participer de plus en plus à la vie divine ici-bas. Et cette vie aura atteint en nous sa plénitude selon une mesure qui sera celle de notre foi. Les actes de foi nous permettent de recevoir cette vie de manière de plus en plus abondante à travers, je vous l'ai dit, la prière, acte de foi, à travers l'Eucharistie qui est reçue dans la foi, à travers la rencontre avec le Christ dans le mystère de la charité fraternelle. Le bon pasteur, c'est donc cette vie filiale qui nous est donnée en abondance. Et la mission de Jésus, c'est que cette vie soit donnée à tous, c'est-à-dire qu'il soit connu et aimé de tous les hommes. Mais comment se donne-t-il à nous? Nous le savons, je l'ai évoqué tout à l'heure, il se donne à nous librement par sa croix assumée librement. C'est dit dans l'évangile d'aujourd'hui. La liberté nous est donnée pour aimer. La liberté en Jésus, c'est un pouvoir dont il se sert pour se donner. Le bon pasteur, donc, c'est celui qui donne la vie en abondance. C'est celui, bien évidemment, qui connaît ses brebis, je ne vais pas m'étendre là-dessus. C'est celui qui est présent au milieu de son Église pour la guider. C'est celui qui part à la recherche de la brebis perdue. Je voudrais maintenant ajouter quelque chose qui me paraît important. Ce sera presque une conclusion. Si cet évangile du bon pasteur nous touche, le Christ qui se fait reconnaître de nous, qui vient nous donner la vie et la vie en abondance par le don de sa propre vie, si le Christ est ce bon pasteur dans notre vie quotidienne, cela implique des conséquences très concrètes pour nous. Évidemment, ici, vous vivez une très belle expérience, une expérience très profonde, et je m'en réjouis. Une expérience qui peut être un réveil, qui peut être un approfondissement, une expérience qui, en tout état de cause, est un soutien. Mais quand vous serez de retour chez vous, qu'est-ce qui va arriver? Alors, je voudrais, pour vous aider à répondre à cette question, prendre une image qui est en quelque sorte comme un commentaire de ce que je viens de dire. La vie chrétienne, c'est d'abord une source. Cette source, c'est la Trinité. Mais cette source va se donner à nous à travers le mystère de l'incarnation et de la rédemption. La source doit traverser la terre pour jaillir. Et la terre va symboliser l'humanité sainte du Christ par laquelle nous recevons cette vie divine. La porte ouverte dans le ciel, comme le dira l'Apocalypse. Ensuite, cette source va donner ses eaux par une fontaine. La fontaine, c'est essentiellement, selon toute la tradition de l'Église, les sacrements. Le bassin qui est sous la fontaine reçoit les eaux de cette fontaine. Ce bassin, c'est l'Église, bien évidemment, mais c'est aussi chacun d'entre nous. Et être sous le bassin, cela signifie prier. La prière, c'est l'accueil d'une vie. C'est l'accueil du Christ qui est la vie en nous. Je l'ai dit tout à l'heure. Celui qui ne prie pas, mais attention, une prière fondée sur la foi, sur l'espérance aussi. Celui qui ne prie pas, c'est comme un bassin qui serait à côté de la fontaine. La fontaine donne bien son eau, mais l'eau tombe à côté. Et c'est pourquoi la prière est si importante dans l'Église, pour qu'elle devienne de plus en plus vivante en nous.
Et puis le bassin qui redéborde, eh bien c'est la charité fraternelle. Quand vous serez de retour chez vous, les rencontres avec le Christ, vous allez pouvoir les continuer. Et notamment cette grande rencontre avec les sacrements. Et où ? Dans l'Église, bien évidemment. Dans des communautés qui vous aident. Mais attention, n'oubliez pas la paroisse. N'oubliez pas la paroisse, une communauté fondamentale. Une communauté que l'Église a toujours proposée. Une communauté dans laquelle vous allez vivre votre vie chrétienne au quotidien, avec l'aide, bien sûr, de soutien. Mais une communauté que vous ne remplacerez jamais. L'Église, la paroisse, c'est une famille. Et je dis aux familles qui sont parmi vous, on ne vous demande pas dans la paroisse de rendre des services, mais de former une communion de famille dans la paroisse. De telle manière que vous puissiez aller trouver votre curé pour lui dire « Comment est-ce que nous pouvons vous aider pour que la paroisse devienne de plus en plus une famille ?» Mais si vous abandonnez votre paroisse, un jour ou l'autre, vous abandonnerez la foi. J'ai été au centre Richelieu, le centre des étudiants catholiques de la Sorbonne, et on a vécu des moments absolument extraordinaires et merveilleux, et dont je remercie Dieu tous les jours. Mais s'il n'y a pas un retour vers une communauté fondamentale pour la vivifier, eh bien, tôt ou tard, on risque fort de confondre dans l'amour sentir et consentir. Aimer, c'est pas sentir, c'est consentir. La paroisse, c'est une famille fondamentale que nous devons vivifier grâce à tout ce que nous avons reçu. Et je le redis, dans une paroisse, quand je les visite, je dis toujours à la paroisse, vous êtes une famille, regardez les familles, contactez les familles, faites en sorte que les familles forment une communion dans la paroisse et demandez-leur qu'une seule chose, d'aider la paroisse à devenir une famille. Et si cette paroisse doit servir les pauvres, qu'elle soit la famille des sans-famille. Et il y en a beaucoup dans le monde d'aujourd'hui. Donc je me réjouis beaucoup de tous ces grands renouveaux dans l'Église, mais je souhaite que ces renouveaux puissent irriguer de leur grâce la vie paroissiale. Permettez-moi de vous le dire, parce que quand on a beaucoup reçu, il faut beaucoup donner. Donc, dans le quotidien, avec ses joies, ses difficultés, ses épreuves, le contact avec le Christ, c'est le contact à travers les sacrements, dans la foi et par la prière. Une prière pleine de confiance, de simplicité, de fidélité. Et ici, je voudrais souligner l'importance de la fidélité dans la prière. La fidélité ici n'est pas une exigence morale, mais le signe d'un amour vrai. C'est tout à fait différent. Un amour où j'aime l'autre pour lui-même, et non pas en fonction de ce que j'attends de lui. C'est la parole merveilleuse d'un jeune, que je répéterai d'ailleurs ce soir, un jeune qui connaissait des problèmes psychologiques très sérieux, qui était suivi par un psychiatre, et ce psychiatre un jour lui demande « Mais pourquoi pries-tu ?» La réponse « Parce que cela plaît à Jésus. » Voilà la fidélité dans la prière. Je prie, non pas parce que ça me plaît, mais parce que cela lui plaît. C'est l'objectivité dans l'amour. La fidélité dans l'amour manifeste que l'autre est aimé pour lui-même et au-dessus de tout. Donc une prière pleine de confiance, de simplicité et de fidélité. Et puis, il y a la rencontre, je vous le disais, du Christ dans les sacrements, et un sacrement bien évidemment qui est le sacrement par excellence et que nous appelons l'Eucharistie. Que l'Eucharistie soit dans votre vie quotidienne un soleil autour duquel vous tournez avec le monde et avec l'Église. Donc, pour que les moments merveilleux vécus ici aient un prolongement dans le quotidien,
Il faut la prière et il faut vivre l'Eucharistie comme une lumière et une vie qui nous est donnée. Et nous savons que la rencontre, là aussi, se fait dans la foi et dans l'espérance, j'en ai parlé tout à l'heure. Mais il y a des moments où nous avons le sentiment que cette lumière et cette vie ne nous envahissent pas. Nous vivons des Eucharisties avec un certain éloignement par rapport au Christ. C'est l'heure du sacrement de la réconciliation que tant de vous, vous avez reçu d'une manière merveilleuse ici. Pour que le soleil entre dans la maison, il faut ouvrir les volets. Et se confesser, c'est ouvrir les volets. Et l'Eucharistie, c'est Jésus qui entre par la porte. Et puis il y a le sacrement du mariage. Beaucoup d'entre vous, vous êtes mariés. Le sacrement du mariage, eh bien, dans la vie quotidienne, c'est un signe très profond, vous le savez, on vous l'a tellement bien expliqué que je ne vais pas ajouter de grand développement sur le sujet. Le sacrement du mariage, c'est un amour humain transfiguré par un amour divin. C'est un amour humain qui, à cause de cet amour divin, devient signe de l'amour du Christ pour l'Église. Je dis souvent aux gens mariés, vous n'avez pas tellement besoin de vous poser des questions sur votre mission. C'est en vous voyant vous aimer qu'on doit découvrir combien Jésus aime l'Église. Faites aimer l'Église, quelle belle mission. Et c'est réciproque, je ne dis pas que l'homme est le Christ et que la femme est l'Église, bien évidemment. Mais c'est en vous voyant vous aimer qu'à cause de l'amour divin qui est dans votre amour humain, par le sacrement de mariage, on découvre l'amour du Christ pour l'Église. Et l'Église a besoin d'être aimée dans le monde d'aujourd'hui. Et puis, revenu, soyez des bassins qui débordent. La mission de l'Église, c'est une mission de vie. Transmettre la vie divine, transmettre le Christ qui est la vie. Mais par le chemin que lui a choisi pour nous la donner, le chemin d'une offrande que nous mettons dans la sienne. Le bassin va d'autant plus déborder que dans la prière et par d'autres chemins encore, nous nous serons offerts à celui qui veut passer par nous pour se donner à tous. Les âmes les plus fécondes, ce sont les plus crucifiées. Et les âmes les plus crucifiées sont les plus cachées. Ça, c'est quelque chose que vous découvrirez progressivement. Mais si une grâce vous est donnée à certains moments, pensez à tous ceux et celles qui, dans le monde, sont des offrandes vivantes à travers lesquelles Jésus fait passer la sienne. Vie pour le monde. Je vous donne cet exemple parce qu'il me paraît bien illustrer le propos. J'ai connu à la fin de sa vie un prêtre que peut-être plusieurs d'entre vous ont connu, qui s'appelait le père Talva. Il a fondé une œuvre admirable qui s'appelle le Nid. Et il l'a fondé à une époque extrêmement difficile, pendant la Deuxième Guerre mondiale. Et voilà qu'un jour, une nuit plus exactement, il se trouvait dans un quartier très sordide de Paris. Il a été submergé par la misère qu'il avait sous les yeux et la grande tentation de toutes les âmes généreuses. Il l'a connue, renoncée, parce qu'il voulait les aider toutes. Et à ce moment très précis, il nous l'a raconté et c'était très émouvant. Tout à coup, je me suis souvenu que dans la nuit, les chartreux se lèvent et prient. Et dans cette prière, mettent leur vie dans celle d'une grande offrande qui est source de vie pour le monde. Et je me suis senti envahi par une puissance d'amour incroyable, une puissance de vie extraordinaire qui a traversé mon cœur. Et il a fait un geste que je peux faire devant vous, parce que la salle est assez grande. Allez-y, mes frères chartreux. Et il a fondé le Nid. Je crois que c'est quelque chose d'important, et je voudrais rendre hommage ici, en tant qu'évêque, à toutes ces âmes de petits et d'humbles, qui sont des chemins de salut pour le monde, pour chacun d'entre nous. Le monde est suspendu aux cœurs attachés à Dieu. Alors, la mission de retour, eh bien, ce sera une mission pour transmettre la vie en offrant la vôtre.
dans le quotidien. Et là, il y a tellement d'occasions d'offrande que je n'ai pas besoin de les détailler. Et vous serez d'autant plus fécond que vous serez plus offert. Vous me direz, mais où Dieu m'envoie-t-il pour donner cette vie à mon prochain ? Votre mari, votre femme aussi, vous n'êtes pas marié, à tous ceux et celles que vous rencontrez. Il y a un grand mystère parfois dans le célibat, un mystère qui est finalement un mystère d'espérance, même s'il est vécu à l'ombre de la croix. Et pour un évêque, son prochain, c'est son diocèse. C'est pourquoi je suis un peu gêné de vous parler. Parce que le premier prochain donné à un évêque, c'est le diocèse qui lui est confié. Et ensuite, bien évidemment, tous ceux et celles qu'il a la joie de rencontrer, et vous êtes pour le moment ma joie. Et donc, cette joie calme mon remords. Votre prochain. Avant d'aimer l'univers, aimez ceux et celles que Dieu a mis sur votre route. C'est le prochain de la parabole du bon samaritain. Ce que disait Mère Teresa un jour, un jeune, vous avez sans doute entendu ou lu cette parole, ce jeune était désespéré par l'état du monde qu'il découvrait à travers, je pense, la télévision, et il se demandait ce qu'il pouvait faire, et comme tous les cœurs généreux, il se

0: Si cette transmission ne peut se faire que à travers une offrande, et s'il n'y a pas de plus grand amour que de donner sa vie pour ceux que l'on aime, le bulldozer du discours, c'est la charité. Avant de parler, aimer. Avant que nous parlions, ça me concerne autant que vous, peut-être plus que vous, aimons. Aujourd'hui, plus que jamais, aimons d'abord, parlons ensuite. Une parole portée par un amour, c'est comme une flamme qui jaillit d'un feu. Sinon, c'est une flèche qui peut blesser un cœur. Je crois qu'aujourd'hui, il nous est demandé vraiment de faire de la charité, c'est-à-dire d'un amour qui est venu vers nous par une offrande, de faire de la charité ce qui ouvre la voie à l'annonce de la vérité. Et j'ajoute, c'est pourquoi des âmes qui sont de grands témoins sont souvent très silencieuses. C'est leur silence qui m'impressionne. C'est le silence du cœur qui écoute, c'est le silence du cœur qui se donne. On va demander à la Vierge Marie, la mère du silence, celle qui au pied de la croix a été un cœur brisé par lequel s'est donné un cœur transpercé. On va demander à la Vierge de nous faire entrer dans ce silence de l'amour qui est le silence des âmes offertes, qui est le silence dont jaillit un Alléluia, retentissant sans doute, mais aussi plein de lumière.
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2: Toute pure, toute vénérable, tu es la meilleure offrande que l'humanité présente à Dieu. Vierge Mère, Mère toujours Vierge, maternelle suppliante de ton Fils, tu conduis la barque de l'Église vers un port de paix, évitant les dangers et conquérant les vagues. Garde ta ville, réconforte ceux qui viennent ici sans toi ni défense, et étends ton soutien au monde entier. Avec foi, nous professons que toi seul es la mère de Dieu. Avec amour, nous t'honorons toujours plus. Avec espoir, nous te prions et nous te proclamons bienheureuse. Douce dame, mon réconfort auprès de Dieu, ma force dans ma faiblesse, accepte les prières que je t'offre. Tu es la source de joie pour tous. Rends-moi digne pour me réjouir avec joie et avec toi. Regarde la multitude de croyants, ô Mère du Sauveur. Éloigne-les du malheur et de l'affliction. Délivre-les du mal et du malin. Entoure-les d'abondance de ta bienveillance. Et quand ton Fils, notre Dieu, reviendra, défends par ton intercession maternelle notre fragilité humaine. Et avec ta douce main, accompagne-nous vers la vie éternelle, toi qui es puissante, car tu es mère.

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1: Que tes œuvres, Seigneur, te rendent grâce et que tes fidèles te bénissent. Psaume 144, 10, 11.

0: Donc, vous vous souvenez qu'on a calé ces trois parcours sur les trois grandes apparitions, les trois apparitions principales de Jésus à Sainte Marguerite Marie. La première, qui est une grande déclaration d'amour, « Mon cœur est si passionné d'amour pour les hommes et pour toi en particulier ». Le deuxième, sur Jésus qui se plaint de ne recevoir qu'ingratitude ou tant d'ingratitude de la part des hommes. Et la troisième grande apparition, qui est celle-ci où Jésus demande, dit à Marguerite Marie, « Toi, du moins, console mon cœur ». Alors, voilà, aujourd'hui, on va voir comment consoler le cœur de Jésus. Au fond, la vie chrétienne, ce sera notre réponse à l'amour de Jésus. Et soit on peut, comme Jésus s'en plaint de certains hommes, être dans l'ingratitude, soit on peut consoler son cœur, et on va le consoler par toute notre vie chrétienne. Et quel est le but de... Donc, vous voyez, on verra quelque part, l'Église et Jésus nous donnent des moyens de consoler son cœur, des moyens très concrets, qui sont, vous voyez, la prière, les sacrements, la vie fraternelle et la mission. Ouais, ce sera les quatre grands points d'aujourd'hui. Voilà. Mais au fond, ces quatre moyens seront que des coquilles vides, servira à rien si on n'avait pas, si on s'en servait pas, si on veut, si on les pratiquait pas, si on sans le but qui est de devenir saint. Vous voyez, on pourrait juste rentrer dans une pratique d'une religion et au fond pas se laisser transformer. Et le but de notre vie chrétienne, ce pourquoi Jésus est venu, c'est pour qu'on devienne fils et fille de Dieu. C'est ça le grand but de la vie chrétienne. C'est ça l'énorme nouvelle extraordinaire de la vie chrétienne. C'est Dieu veut faire de nous ses fils, Dieu veut faire de nous ses filles. C'est magnifique. Je vous lis un texte de saint Paul. C'est le but, d'accord ? Donc je vous le lis. C'est dans Éphésiens au chapitre 1. « Béni soit Dieu, le Père de notre Seigneur Jésus-Christ. » Il nous a bénis et comblés des bénédictions de l'Esprit au ciel dans le Christ. Il nous a choisis dans le Christ avant la fondation du monde pour que nous soyons saints, immaculés devant lui dans l'amour. Il nous a prédestinés à être pour lui des fils adoptifs par Jésus le Christ. Ainsi, il a voulu sa bonté à la louange de gloire de sa grâce, la grâce qu'il nous donne dans le Fils bien-aimé. En lui, par son sang, nous avons la rédemption, le pardon de nos fautes. Il nous a prédestinés à être pour lui des fils et des filles adoptives. Et vous voyez, il nous a prédestinés, mais donc lui, il a tout fait pour qu'on devienne fils, fille de Dieu. Mais c'est à nous de répondre à ça. Il nous a prédestinés, mais si on ne répond pas d'une bonne manière, si on ne se laisse pas faire, si on ne se laisse pas transformer, pour devenir fils de Dieu, eh ben ça se passera pas, quoi. Voyez, Dieu veut pas nous sauver sans nous. Et donc nous sommes en chemin. Notre but c'est la sainteté. Et aujourd'hui on est déjà saint, c'est parce que Dieu nous visite. Mais on voit bien que il y a quelque chose encore à accueillir et chaque jour de plus en plus. Notre cœur, on l'a vu hier, est blessé par le péché originel. Et donc, on a besoin de conversion, on a besoin de purification. Dans cette sorte de grande introduction, je vais parler de la purification du cœur. Il me semble que le but de notre vie chrétienne, pour devenir saint, c'est de se laisser purifier dans notre cœur. Pas parce qu'on serait, voyez, une mauvaise purification, comme si on serait malsain ou je ne sais pas quoi, ce n'est pas la question. C'est une purification, on pourrait prendre un exemple chimique, voyez, sans mélange. Un corps chimique pur, c'est quelque chose qui n'a pas de mélange, il est pur. Voilà, Dieu est pur, Dieu n'est pas mélangé. Nous, notre cœur, on est mélangé. Vous voyez, on disait hier, on a goûté l'arbre, le fruit du bien et du mal. C'est mélangé, c'est confus, c'est en confusion, vous voyez. Et le but de notre vie chrétienne, ça va être donc de se laisser purifier pour devenir pur dans ce sens-là, sans mélange. Et Jésus nous dit... Hors de moi, vous ne pouvez rien faire. Et la parole de Jésus est vérité. Donc s'il le dit, c'est que c'est vrai. Donc, notre vie chrétienne, le but, ce sera de ne rien faire sans Jésus. Et Jésus, alors chacun sera saint à sa manière, vous voyez. On sera saint en répondant à l'amour de Dieu. Et donc, notre vie, notre sainteté dépendra de comment on va répondre à l'amour de Dieu. Et au ciel, si on ne répond pas à l'amour de Dieu, ça manquera au ciel. C'est-à-dire que tout ce qu'on aura accueilli de Dieu en cette terre sera au ciel. Vous voyez, toute l'œuvre de Dieu en nous restera au ciel. Mais si on ne le fait pas, eh ben, ça manquera, ça n'existera pas. Dieu ne le remplacera pas. Notre réponse à l'amour de Dieu va être une réponse unique. C'est en ça que chacun est concerné. Sinon, Dieu ne nous aurait pas créés. Sinon, s'il avait pu se passer de nous créer, il l'aurait fait, mais il l'a fait pour justement avoir notre réponse, notre couleur, vous voyez, notre manière d'être, notre sainteté propre au ciel. Et donc, Dieu veut notre bonheur et pas un bonheur au rabais. Ça, vous l'aurez compris avec le premier enseignement. Dieu, il veut un bonheur immense, vous voyez. Et donc, pour cela, il veut changer notre cœur, qu'on apprenne à aimer toujours mieux, aimer davantage et se laisser aimer. Vous voyez, il y a un double mouvement. Et c'est sur la croix, puisqu'on ne peut rien faire hors du Christ, et Jésus, il est passé par la croix. Et c'est sur la croix, on va suivre Jésus sur la croix aussi. Je vous lis, vous voyez, je ne sais plus où c'est. C'est pas grave. Jésus, il dit, voilà, si vous voulez devenir mes disciples, eh ben, qu'il renonce à lui-même, qu'il prenne sa croix et qu'il me suive. Et donc, notre croix, ça ne va pas être une épreuve extérieure à nous-mêmes. On a tous des épreuves dans notre vie. On le traverse tous. On a tous des choses difficiles à vivre. Mais la plus grande croix qu'on a apportée, peut-être même l'unique croix qu'on a apportée, que le Christ a portée avec nous, avant nous, c'est la croix de notre conversion. C'est dur de se convertir parce que ça fait mal, parce que voilà. Et donc on va suivre le Christ sur la croix dans notre vie de chrétien pour se convertir, pour se laisser purifier dans notre cœur. Vous voyez, Thérèse d'Avila dit que le problème de nombreux croyants, c'est qu'ils accommodent Dieu avec l'esprit du monde, avec un savant dosage qui peut paraître chrétien même. Et le Seigneur attend le don total de nous-mêmes pour demeurer en lui. Vous voyez, on peut très bien faire des tas de choses, même des tas de choses très bonnes, et pas se laisser convertir, ne pas se laisser brûler par le feu purificateur de l'amour de Dieu. Et donc, comment demeurer en Dieu? Puisque c'est ça, Thérèse d'Avila nous dit ça, que le Seigneur attend le don total de nous-mêmes pour demeurer en Dieu. Alors, comment faire? Eh bien, demeurer en Dieu, vous voyez, dans chaque personne, il y a cette trace de Dieu, cette image de Dieu, quel que soit d'ailleurs chrétien ou pas, Dieu a fait l'homme à son image. C'est extraordinaire. C'est-à-dire qu'en nous, en chacun de nous, en chacun ici, là, il y a un autre qui a une autre volonté, une autre conscience, une autre, vous voyez, à qui on peut parler à l'intérieur. Est-ce que ce n'est pas extraordinaire? On peut s'émerveiller, c'est un chemin d'émerveillement, je dirais, pour toute la vie. Donc, en soi et en l'autre, il y a Dieu qui demeure. Lewis disait quelque chose, je paraphrase, « Je découvre qu'il y a en moi un autre dont je n'ai pas besoin ni socialement, ni psychologiquement, ni biologiquement. Il y a en moi un chemin qui mène à l'autre. » Vous voyez ? En nous, dans l'anthropologie chrétienne, la manière de voir l'homme, on a le corps, au cœur du corps, il y a l'âme, et au cœur du cœur, vous voyez, au cœur de l'âme, il y a la conscience, ce lieu où demeure Dieu, ce lieu qui n'est pas aliéné par le péché, qui n'a pas été atteint par le péché. Et notre vie chrétienne, le but, ça va être de réapprendre à vivre à partir de ce centre, de ce cœur du cœur, vous voyez, de la conscience, de descendre, écouter Dieu, demeurer en Dieu, prier Dieu, voyez, en soi, pour que ça rejaillisse de l'intérieur vers l'extérieur. Voilà. Nous sommes des tabernacles de Dieu. L'Esprit Saint est en nous. Et donc, notre vie chrétienne, on va apprendre à vivre avec l'Esprit Saint. On va apprendre une vie surnaturelle. quelquefois, on peut buter avec cette idée-là de se dire qu'il y en a un autre en nous, ou que, et puis quelqu'un de meilleur, et puis quelqu'un qui a raison tout le temps, puisque c'est Dieu, vous voyez. Et on va apprendre dans l'humilité à se laisser guider, à se laisser conduire, à se laisser enseigner et à se laisser purifier. Et je vous le redis encore une fois, pourquoi on se laisse purifier ? Ce n'est pas pour se faire du mal pour le principe. La souffrance, c'est un non-sens absolu. En revanche, on se laisse purifier pour devenir saint et immaculé dans l'amour. Voilà. Et face à la croix, justement, c'est là où on peut affronter ce qui est cassé en nous. Hors de la croix, on ne peut pas, parce que c'est normal que quand on a quelque chose de cassé en nous, quelque chose qui nous fait mal, qui nous fait souffrir, qui nous fait honte, c'est normal qu'on ne veuille pas l'affronter. Ça fait mal, ça fait peur, ça fait honte, donc c'est logique. Mais puisqu'on a un sauveur qui est venu sur la croix, et dans ses blessures, nous reconnaissons toutes nos blessures. Dans sa passion, nous reconnaissons toutes nos blessures. Tout ce qu'on a subi de la part des autres, mais aussi tout ce à quoi on a été complice, voyez, du mal. On est aussi responsable. Il y a la blessure et puis il y a ce qu'on en a fait. Et donc face à la croix, je vais pouvoir dire à Jésus, sauve-moi, je reconnais, voyez, je vais pouvoir retraverser cette blessure et revenir et me laisser purifier par Jésus. Voilà. Donc ça, c'était pour la purification du cœur. Et donc, commençons. Le premier moyen que je voudrais vous donner aujourd'hui pour être purifié, c'est la prière. Nous ne pouvons pas demeurer en Dieu si nous ne prions pas. Et nous ne deviendrons pas saints, nous ne serons pas fils de Dieu si nous ne demeurons pas en Dieu. Donc il est essentiel de chaque jour prendre un temps de dialogue avec Dieu et un temps rien que pour lui. En préparant cet enseignement, j'imaginais deux époux qui se disaient l'un à l'autre, j'imaginais le mari qui disait à la femme, écoute, j'ai pas trop le temps parce que mon emploi du temps est hyper chargé, le boulot, les réunions, le machin. Alors, on va pas prendre de temps à deux, mais je t'enverrai des petits textos dans le transport. Ça peut être sympa, mais est-ce que c'est vraiment de l'amour, ça ? Est-ce qu'on n'a pas besoin, quand on est deux, d'avoir des temps seul à seul ? Thérèse de l'Enfant Jésus dit... À deux Allemands, il faut la solitude, un cœur à cœur qui dure nuit et jour. On peut appliquer ça au couple, on peut appliquer ça évidemment à la vie de l'âme avec Dieu. Et donc techniquement, on gagne du temps si on ne prie pas, parce qu'on ne va pas consacrer 20 minutes de notre journée ou une heure ou plus, j'en sais rien, à Dieu. Mais au fond, on passe complètement à côté de notre journée si on ne prie pas. Et il faut un temps... unique, fidèle. Donc il vaut mieux prier 10 minutes, 5 minutes tous les jours. Oui, ça se trouve, vous priez déjà beaucoup chaque jour, je ne sais pas. Hein. Mais il vaut mieux commencer petit et fidèlement. C'est dans la fidélité que le Seigneur parle et nous transforme, que se dire je vais prier 4 heures toutes les 2 semaines. Après, juste techniquement, 10 minutes, c'est peut-être un peu court parce que. Le temps de rentrer en présence de Dieu, de faire silence intérieurement, de lui dire ce qu'on a à lui dire, de le laisser nous répondre, pour nous parler, y a déjà bien 10 minutes, un quart d'heure qui sont passées. Hein. Donc un quart d'heure, 20 minutes, ça peut être un bon objectif à essayer d'atteindre, voilà, si on peut parler comme ça. Et donc, quelquefois, on a Dieu qui... On croise des gens où on se dit, tiens, Dieu ne me parle pas. Mais est-ce qu'on lit la Bible ? Parce que Dieu nous parle dans sa parole. C'est avant tout là qu'il nous parle, quoi. Par les autres et dans sa parole. Et donc, apprenons à lire la parole de Dieu, à la lire souvent. Vous voyez, prenons ce goût-là. Demandons à Dieu ce goût de lire la parole de Dieu. La parole de Dieu, elle est faite pour nous bousculer, vous voyez, nous déranger. Si on ne la comprend pas, c'est normal parce que c'est fait exprès. Jésus dit exprès des paraboles pour qu'on vienne le voir après et lui dire « j'ai pas compris ». Tiens, là tu dis telle chose, c'est hyper violent ce que tu dis. Je comprends pas. Si tu dis que tu es un Dieu d'amour, etc. Et on se rentre dans un dialogue avec Jésus. C'est ça la prière. Petite méthode, si vous le voulez, pour ceux qui veulent, pour faire oraison. On va se baser sur le Notre Père. Donc, en effet, quand on entre dans un temps de prière... On peut se placer sous le regard du Père, notre Père qui es aux cieux. Voilà, Père, je suis ton enfant, je suis avec toi, je me place sous ton regard, je prends ce temps pour toi. Notre Père, que ton nom soit sanctifié. Voilà, on peut commencer par un temps de louange. Vous voyez ici, apparaît, ou dans le comité de l'Emmanuel, on commence nos journées par un temps de louange. On ouvre son cœur à Dieu. Donc là, dans un temps de prière de 20 minutes, on ne va pas faire 20 minutes de louange. Enfin, c'est, si on veut lire la parole de Dieu. En revanche, on peut, donc on commence voilà, par un temps de louange. Que ton nom soit sanctifié. Le nom, dans la Bible, c'est la présence. Donc vous voyez, on continue de se mettre en présence en Dieu. On ouvre son cœur à sa présence. Que ton règne vienne. On va demander au Seigneur d'envoyer son Esprit Saint en nous pour que lui vienne prier en nos cœurs. Parce que nous, on ne sait pas prier. Pas bien. Alors que c'est l'esprit, nous, notre job de chrétien, c'est de dire « Esprit Saint, viens prier en moi. » Et l'Esprit Saint vient prier en nous. Voilà. Que ton règne vienne, que ta volonté soit faite sur la terre comme au ciel. Je dis oui par avance dans mon temps de prière à ce que Dieu va me dire. Oui, ta volonté, je vais la suivre. Voyez, que ta volonté soit faite. Je me dispose intérieurement déjà à accueillir ce que dit Dieu. Je suis dans une attitude d'obéissance et d'obéissance filiale, vous voyez. Et donne-nous aujourd'hui notre pain de ce jour. Ben, c'est ça la parole de Dieu, là on y est. On va la mâcher comme du pain, on va recevoir la parole comme du pain. On va la lire, voilà, une méthode de Saint Ignace de Loyola qui s'appelle la Lectio Divina, une méthode très belle qui est en quatre petits points. Le premier, c'est Lectio, c'est-à-dire on lit la parole. C'est-à-dire, quelquefois, on saute un peu dessus, c'est bizarre. On la lit, on la relit, vous voyez, on relit chaque, on prend un petit paragraphe, chaque verset, hop, on reprend. Et puis, vous voyez, on la tourne en boucle, si on veut, dans notre tête. Et quand il y a un verset qui nous touche, on reste sur ce verset-là et on reprend cette phrase. Et on s'imprègne de la parole. Lectio, méditatio, vous voyez, on médite le texte, on l'interroge. Tiens, qu'est-ce qui se passe dans la scène? Où est Jésus? Il fait quelle température dehors? Vous voyez, Jésus est au bord du puits. Il est fatigué. Ah, quels sont les sentiments de Jésus à ce moment-là? Il a faim, il est fatigué, il est midi, le soleil doit taper comme ce n'est pas permis. Vous voyez, on imagine la scène. Une femme arrive, elle est habillée comment? Elle porte quoi? Elle a une cruche sur la tête. Pourquoi elle vient toute seule au bord du puits? Vous voyez, on se pose ces questions-là, comme si on était un peu à mettre en scène une pièce de théâtre ou un film. On imagine c'est la scène. Voilà. Et puis, méditation, donc on médite et on prie ensuite, oratio. On va prier, tiens Seigneur, voyons, on rentre dans une prière avec Jésus. Quand tu dis cette parole-là, dans la femme adultère, moi non plus je ne te condamne pas, qu'est-ce que tu me dis à moi? Voyez, ou avant de dire par rapport à soi, qu'est-ce que tu me révèles de toi-même Jésus? Tiens, Jésus, tu ne condamnes pas. Et voyons, on rentre dans une prière avec Jésus. Et souvent, c'est là aussi où Jésus va nous dire quelque chose, ça va nous parler, cette parole. On va dire, tiens, toi, tu ne condamnes pas. Moi, dans ma vie, je condamne pas mal quand même. Je suis un peu pétri de jugement, ou j'en sais rien, chacun a sa vie. Hein. Mais Jésus va nous parler. Et contemplatio, on va contempler. C'est-à-dire qu'on va, après ce petit temps de dialogue avec Jésus, le temps peut se suspendre, vous voyez, on rentre, on contemple, on ne dit plus rien, comme quand on est bien avec l'être aimé. Et vous voyez, le silence est palpable. Et voilà, on rentre dans ce cœur à cœur avec Dieu, où il n'y a plus de mots qui existent, parce que ça ne sert à rien de parler à ce moment-là. Voilà, lectio, oratio, méditatio, oratio, contemplatio. Voilà, méthode très simple, lectio divina, très belle. Et qui embrase le cœur et qui nous permet de mieux connaître Jésus. Et mieux connaître Jésus, c'est le but de notre vie chrétienne. Donc je reprends cette petite méthode de prière avec le Notre Père. On en est à « Donne-nous notre pain de ce jour ». On a prié avec la parole, ça y est. Dieu nous a nourris. Pardonne-nous nos offenses. Ben, nous voyons bien nos distances entre Dieu et nous. Quoi. Dieu est le Saint, le tout autre. Il est proche de nous, mais il n'empêche qu'il est l'autre avec un grand A. Et nous, ben, on a du chemin à faire. Ben voilà. Alors, on lui dit pardon de t'avoir offensé, pardon de ne pas avoir assez aimé. comme nous pardonnons aussi à ceux qui nous ont offensés. Vous voyez, il y a notre réponse à donner. On va se convertir, on va sortir du temps de prière avec un point concret de conversion pour la journée. Et ne nous laisse pas entrer en tentation quand on est dans le monde, comme nous, sans être du monde. On prie, on prend un temps spécifique avec Dieu. Mais après, surtout, on repart dans le monde. Notre vocation, ce n'est pas d'être cloîtré. Enfin, certains l'ont, cette vocation, mais ce n'est pas la vocation de la majorité. On est cloîtré dans notre cœur, mais pas vers le monde. Donc on repart. Ne nous laisse pas entrer en tentation. Accompagne-moi tout au long de ce jour. Reste en ma présence, mon Dieu, mais délivre-nous du mal. Voilà. Et on remercie Dieu d'avoir été avec nous pendant ces 20 minutes, une heure. Je ne sais pas combien de temps vous prierez, mais voilà. Et un point très concret, très pratique, que nous indiquait notre fondateur de la communauté de l'Emmanuel, Pierre Goursat, c'est le carnet à parole. On va écrire dans un carnet tous les jours comment Dieu nous parle. C'est tout simple parce que souvent, on ne se souvient pas ce qu'on a fait il y a 3 jours à 15h30, par exemple, je ne sais pas quoi. Et du coup, en relisant au fur et à mesure ce que Dieu nous a dit, on va voir qu'il y a comme un fil rouge qui se dessine. C'est tout simple, mais c'est très précieux. Vous avez toujours un petit carnet avec vous. Et quand Dieu vous parle dans un événement, dans la parole, dans votre prière, vous notez Samaritaine, je ne sais pas quoi. Et qu'est-ce qui m'a touché dans cette lectio divina? Tac, tac, tac, tous les points. Et comme ça, dans une semaine, quand vous relirez, vous direz « Ah, oui, Seigneur m'a fait une grâce, là. » Le plus grand carnet à parole du monde, c'est la Bible, si on veut. Parce que le peuple juif, au début, c'était un peuple oral, et donc il transmettait tout oralement. Et il s'est mis à écrire au fur et à mesure. Pourquoi ? Pour relire à chaque fois tout ce que Dieu a fait. Voilà. Et ça, c'est ça a donné l'Ancien Testament, la Bible, quoi. Et donc, dans la prière, nous apprendrons à demeurer en Dieu, en nous laissant transformer par sa parole. Et nous allons nous offrir à lui aussi par ce moyen de la prière silencieuse. Thérèse d'Avila, donc, qui n'était pas tout à fait la dernière en matière d'oraison, dit aussi, à mon avis, perdre la route de l'offrande de soi n'est pas autre chose que de perdre la prière silencieuse. Pas de vie chrétienne sans prière silencieuse. C'est un chemin, mais avançons tous sur ce chemin. Faisons le pas qu'on peut faire. D'ailleurs, à la fin de cet enseignement, on sera invité à renouveler nos promesses du baptême. Pour ceux qui ne seraient pas encore baptisés et qui sont en chemin à redire oui pour ce chemin-là, et on pourra prendre une petite décision modérée, pas grande, mais un pas qu'on peut faire, voyez, dans la prière, dans ce qui suivra après. On choisira quelque chose chacun pour avancer concrètement après cette session dans notre vie chrétienne. Donc, un deuxième moyen que Dieu nous donne pour que nous devenions saints, ce sont les sacrements. Ça, donc, c'est par l'Église. On est configuré au Christ dans les sacrements. On devient comme le Christ par les sacrements. Et quand Dieu veut faire de nous ses fils, vous voyez dans le texte qu'on a lu au début de saint Paul, c'est uniquement dans le Christ. Il le répète, mais je ne sais pas combien de fois dans le texte, c'est assez bluffant. On a l'impression, on dirait même que c'est la mauvaise littérature tellement il y a de répétitions. Et en fait, s'il le répète, c'est qu'il y a une raison. Et donc, c'est dans le Christ. Hors du Christ, rien n'est possible. Donc je ne reparle pas de la confession dans les sacrements, parce qu'on en a longuement parlé hier, et c'était beau. Et vous voyez, les premiers chrétiens, juste après la Pentecôte, ils ont célébré l'Eucharistie, ils ont célébré les sacrements, ils ont baptisé. Vous voyez, ils sont rentrés dans cette vie d'église avec les sacrements. Donc, dans les sacrements, le sommet, c'est peut-être l'Eucharistie. Et dans l'Eucharistie, il y a la messe dont je parle dans un instant, et puis il y a l'adoration. Ici, on est dans un lieu où quand Jésus a demandé à Sainte Marguerite Marie de consoler son cœur, il lui a dit de venir l'adorer, et tous les un jeudi par mois, l'heure sainte, c'est-à-dire dans l'adoration, consoler, être avec Jésus, vous voyez. Donc aller prier, prendre un temps de prière chaque jour dans l'adoration, c'est pas un temps pour soi. Avant tout, c'est un temps avant tout pour consoler le cœur de Jésus. Et mystérieusement, Jésus nous dit que demeurer avec lui, c'est consoler son cœur. À Gethsémani, Jésus était seul et il dit à ses apôtres « Mon âme est triste à en mourir ». Il est pris d'une angoisse immense et il prend avec lui 3 privilégiés, Pierre, Jacques et Jean, et il leur dit « Venez avec moi, veillez et priez ». Eux, ils s'endorment. Puis par trois fois, il revient les voir, il les réveille. Ah, vous n'avez pas le courage de veiller avec moi. Veillez et priez, etc. Et nous, nous sommes appelés à venir consoler le corps de Jésus en priant. Et cette heure sainte du premier jeudi de chaque mois, elle est là pour, comme disait Jean-Paul II, rattraper cette heure que l'humanité a perdue en dormant à Gethsémani. Voilà, donc mystérieusement, quand on va prier, on console le cœur de Jésus. Donc l'adoration dans les sacrements, mais l'Eucharistie. Et l'Eucharistie, la messe. Alors la messe le dimanche, quand on est chrétien, au fond, c'est pas tout à fait optionnel. C'est-à-dire que si on n'y va pas, ben on peut se confesser qu'on n'y a pas été. Pourquoi ? Parce que ben c'est là où le Seigneur se donne. C'est même considéré comme un péché mortel, me souffle-t-on à Malorette. Ben oui, dis donc. Et pourquoi ? Parce qu'au fond, c'est là où Jésus se donne. C'est la base de notre vie chrétienne. C'est la source, le sommet, le but. C'est l'Eucharistie. C'est le truc le plus extraordinaire. Un prêtre me disait, si on peut communier, on le doit. Moi, ça m'avait beaucoup frappé parce que ça laisse très libre et ça nous met bien dans notre quotidien. C'est pas toujours possible, mais on voit aussi la visée. Si on le peut, on le doit. Et ceux qui n'ont pas l'habitude d'aller à la messe le dimanche, bah, allez-y, mais on peut aussi apprendre à aimer la messe en semaine. C'est une messe plus courte, vous voyez, il y a une lecture de moins, il n'y a pas de credo, il n'y a pas de prière universelle, sauf quand il y a des fêtes, mais globalement. Et ça peut être le temps où juste on prend un temps pour prier comme ça et on se laisse, vous voyez, il y a un dialogue entre le prêtre qui est le Christ et son Église qui répond, vous voyez. On dialogue, on se laisse pétrir par la parole, on l'écoute, on répond, voyez, on donne tout notre cœur. Jésus, je m'offre à toi, avec toi qui t'offre au Père. On offre notre travail, notre famille, nos amis. Vous voyez, c'est le lieu central de la journée, la messe. C'est là où tout est pris dans le Christ et envoyé, donné au Père. Voilà. C'est une merveille que le Seigneur nous a laissée. Voilà, donc, si... Enfin, on peut toujours demander le désir, le goût d'aller à la messe si on a du mal. Hein. C'est normal, c'est parfois un peu obscur comme manière de fonctionner. Enfin, on ne comprend pas trop les réponses, les machins. Mais demandons au Seigneur ce goût-là, ce désir-là d'aller à la messe. Et de le recevoir et d'avoir le même désir que lui qui veut se donner à nous. Voilà, donc l'Eucharistie. Voilà pour les sacrements, en quelques points, très rapides. Un sacrement qui n'est pas répertorié en tant que tel dans l'Église catholique, vous voyez, le baptême, la confirmation, etc. C'est ce que disait notre fondateur aussi, il dit le sacrement du frère, c'est-à-dire les autres, la vie fraternelle, les pauvres. Dieu est présent dans sa parole, Dieu est présent dans ses sacrements, il se donne à nous dans la parole, il se donne à nous dans les sacrements, et il se donne à nous par les autres, dans les autres. C'est-à-dire parce qu'il demeure en eux. Mais voilà. Vous voyez, quand à Pâques, les apôtres sont enfermés au Cénacle parce qu'ils ont peur. Ils sont pas tous ensemble. Jésus leur a dit « Hors de moi, vous ne pouvez rien faire ». Et Thomas, il est en dehors. Vous connaissez cet épisode ? C'est ça, Thomas, il n'est pas avec eux. Et donc Jésus apparaît aux apôtres. Et quand Thomas revient, tout le monde tout joyeux, « Jésus nous est apparu », etc. Et lui leur dit « Ah non, moi je ne croirais pas ». Jésus, il n'était pas avec le corps du Christ, il n'était pas avec l'Église, il n'était pas avec les apôtres, Thomas, pardon, il n'était pas avec eux. Et c'est peut-être pour ça qu'il ne croit pas ou qu'il a du mal à croire, parce qu'il n'est pas avec ses frères. En tout cas, ça peut être une piste. Et vous voyez, après cette session, trouvons un lieu pour ne pas être seul dans notre foi. Si vous êtes seul dans votre foi après la session, ben ça risque d'être dangereux pour vous, quoi. Donc trouvez un lieu où vous ressourcez, ou appelez, j'en sais rien, où régulièrement vous avez des frères et des sœurs à voir, prier ensemble, partager un bon temps, un repas, quelque chose, voyez, on est humain, mais des temps de prière aussi, pour s'appuyer. Et puis, c'est qu'avec les autres qu'on grandit. Saint Jean, il nous dit, celui qui aime Dieu mais n'aime pas son frère est un menteur. Alors moi, cette parole, elle m'a souvent fait un peu... peur et en même temps beaucoup interloqué, parce que j'ai envie de dire que j'aime Dieu, ou que j'aimerais l'aimer plus, ou etc. Mais si j'aime pas mon frère ou ma sœur, et ben, je suis un menteur. Il y va pas par quatre chemins. Et au fond, sans amour fraternel, que ce soit les frères et sœurs, la paroisse, le conjoint, ou, et ben, l'amour, c'est pas concret. C'est qu'un pieux sentiment, je vais me donner, oui, je me donne, etc. Pour moi, c'est une des grandes expériences de cette année. Vous savez, je suis dans l'équipe missionnaire, itinérante, on vivait à neuf sous le même toit, et des bons caractères. Et donc, on s'est frottés, et parfois beaucoup. Mais au fond, la vérité de l'amour, il est là, c'est qu'au moins, c'est concret, le don à l'autre. Au moins, choisir d'aimer l'autre, eh ben, ce n'est pas dans le vide. Que ceux qui vivent en communauté, je pense, comprendront. Il y a un jour, un ami qui me dit « Ah oui, il faut frotter pour que ça brille ». Et ben voilà, la vie fraternelle, on frotte et ça finit par briller. C'est miraculeux, on n'y croit pas. Parce qu'en fait, souvent, on n'est pas doux, on n'est pas humble de cœur. Enfin, on n'est pas sain, quoi, tout simplement, parce que notre cœur est cassé. Et j'ai pas du tout envie de me convertir, quoi. J'ai pas du tout envie d'aimer mon frère. J'ai pas du tout envie de lui donner ma vie. Alors que si c'est mon frère ou ma sœur, eh ben, je suis fait pour lui donner ma vie. Et d'un coup, dans la vie fraternelle, eh ben, moi, je me suis rendu compte, tiens, j'ai pas le cœur que je croyais avoir. Vous voyez, ça fait sauter un peu les fausses illusions. Et ça, c'est beau. Voilà, Sainte Catherine de Sienne dit, on ne peut pas rendre à Dieu tout son amour directement, c'est pourquoi Dieu nous donne des frères à aimer. On ne peut pas rendre à Dieu tout son amour directement, c'est pourquoi Dieu nous donne des frères à aimer. Et un lieu où on va consoler le Christ, c'est en servant les pauvres. Que ce soit nos frères pauvres, ou les pauvres de la rue, ou plus pauvres, enfin, ça peut être matériel aussi. Voilà, servir les pauvres, ça nous ouvre le cœur. Et je pense que c'est un des secrets de la vie fraternelle. Dans l'Emmanuel, on a l'adoration, la compassion, l'évangélisation. Adoration, on en a parlé. Ben, compassion, c'est ça, c'est être avec l'autre, dans ses joies et dans ses peines. Voilà. Et Sainte Thérèse de l'Enfant Jésus nous dit, ça va dans le sens de ce que je viens de dire, enfin, je l'ai repris pour ça, « Si Dieu veut de belles pensées et des sentiments sublimes, il a ses anges. Il peut créer des êtres si parfaits qu'ils n'auraient aucune des faiblesses de notre nature. Mais non, il met ses délices dans de pauvres créatures faibles et misérables, sans doute que cela lui plaît mieux. » Vous voyez, dans la vie fraternelle, c'est là aussi où on fait l'expérience de notre faiblesse. Et ben ça, c'est le secret de la vie spirituelle, c'est de dire à Dieu, je suis faible, et toi, tu peux tout. Et tant qu'on disait notre fondateur, tant qu'on n'a pas fait l'expérience de notre faiblesse, je ne sais plus la citation exacte, mais en gros, on n'a rien compris. C'est un peu l'idée. Voilà, donc les moyens que Dieu nous donne, la prière, les sacrements, la vie fraternelle en Église, et quatrième moyen, la mission. Dans les Actes des Apôtres, juste quand Jésus leur apparaît, quand Jésus apparaît aux apôtres, il leur dit « La paix soit avec vous ». Ils reçoivent l'intelligence des Écritures avec le souffle de Jésus. « Qu'attends-tu de moi, Seigneur ? Comment vais-je transmettre cet évangile que je reçois ?» Vous voyez, tout ce qu'on reçoit dans la prière, il va bien falloir le donner aux autres. Et Jésus les rend ses apôtres missionnaires de la miséricorde. Chaque saint, vous voyez, chaque chrétien, même s'il n'est pas prêtre, transmet la miséricorde de Dieu. Notre mission, c'est de transmettre sa miséricorde. Et les apôtres, ils ne comprennent pas grand-chose à ce moment-là, parce que Jésus il leur dit, ben, moi je vais partir. Eux, ils pensent que quand est-ce que tu vas instaurer ta royauté en Israël ? Vous voyez, ils sont un peu passifs, les apôtres. Et au fond, Jésus, pour leur faire bien comprendre que ça va être à eux de bosser, eh bien, il leur dit, moi je m'en vais, et c'est l'ascension, hop, il s'en va, il monte au ciel. Et là, les apôtres, eh bien, ils se retrouvent tout seuls. Enfin, ils sont Jésus avec eux, mais il n'est plus vraiment là physiquement. Donc ça va être à eux, vous voyez, de rentrer activement dans la vie. Et Jésus, il serait... J'en sais rien, j'avance un truc, mais si les apôtres n'avaient pas annoncé le Christ ressuscité au monde, il n'y aurait pas d'église catholique, Jésus ne serait pas réapparu sur terre pour annoncer, il est parti auprès du Père. Donc c'est à nous de travailler, d'annoncer au monde le Christ. Et ce qui, vous voyez, on nous présente la première communauté chrétienne comme une communauté idéale. Ils avaient un seul cœur, ils s'aimaient beaucoup. Et pourtant, avant, ce n'était pas tout à fait ça. Seigneur qui est le plus grand, et lui, Seigneur, qu'est-ce que... Voilà, chacun ramenait un peu à soi. Ou... Ce n'était pas si parfait que ça. Et en fait, c'est qu'après la Pentecôte, qu'ils deviennent cette communauté extraordinaire, où ils avaient tout en commun, ils partageaient tout, ils avaient un seul cœur. C'est après la Pentecôte, une fois qu'ils ont reçu l'Esprit Saint, que se réalise en eux cette grande charité fraternelle qui les fait aller en mission ensemble. On n'est pas en mission tout seul. On est en mission ensemble. Ils reçoivent une vraie fraternité. Pourquoi ? Parce qu'en recevant l'Esprit, ils deviennent tous fils et filles de Dieu. Et il n'y a pas de fraternité sans paternité. Donc c'est bien ensemble qu'on est frères pour être missionnaires. C'est tout ce que nous dit notre pape hein, en disant c'est disciples missionnaires. Ce n'est pas deux mots séparés, ça va... Ensemble, c'est une même réalité. Demandons cette grâce de pouvoir annoncer notre foi. C'est-à-dire que, vous savez, les biens matériels, quand on les donne, on les perd, vous êtes d'accord ? Les biens intellectuels, quand je les donne, bon, ça ne change rien, je l'ai toujours et la personne le reçoit. Alors que les biens spirituels, c'est ce que disait Mgr Barbarin, c'est quand on les donne qu'on les reçoit. Et donc, si on ne donne pas ce qu'on a reçu dans la prière à d'autres, voilà l'évangélisation, c'est ça, hein, c'est bon, rencontrer l'autre et lui dire ce qui nous a touchés. Tiens, Dieu a fait ça dans ma vie, vous voyez. C'est bête comme chou. On se fait toujours une montagne. Et en fait, on a toujours peur, hein, mais c'est simple. On va à la rencontre de l'autre, de qui il est, de son histoire, de sa vie. On s'intéresse à l'autre, on a une passion pour l'autre. C'est ça l'évangélisation, c'est aussi simple que ça. Si on peut parler de Jésus, tant mieux. Et si on ne peut pas, parce que l'autre est super bloqué, ben on ne va pas forcer son cœur, hein. C'est normal. Mais on rencontre, et on peut lui partager ce qui nous touche. Tiens, Seigneur, dans la parole, il me dit ça. Voilà. Et là, on va recevoir ce que Dieu nous donne. L'évangélisation, c'est dire sa foi. On n'est pas là pour convaincre, mais on fait que témoigner de ce qu'on vit. Voilà, trouvons un lieu après cette session où on peut être missionnaire. Que ce soit où prenons une résolution, demandons le Seigneur, au Seigneur, j'en sais rien, une fois par semaine, demandez au Seigneur, aujourd'hui, donne-moi une rencontre pour parler de toi. Voyons, on peut demander ça. Après, on arrête de le demander parce que ça se passe en vrai. Alors du coup, on a peur. Mais on peut continuer à le demander. En tout cas, d'avoir ce cœur ouvert. Et ça nous garde le cœur ouvert à Dieu. Et Dieu peut continuer de nous parler. Donc voilà, nous consolerons Jésus, comme il nous le demande, en nous donnant à lui radicalement. Jésus, j'ai confiance en toi. Vous savez ce qui fait le plus de mal à Jésus ? C'est le manque de confiance en lui. Et ce qu'il touche le plus, c'est notre reconnaissance. Et voilà, je me livre à toi sans réserve, sans mesure, pour ta volonté, pour que la volonté du Père se fasse en moi. Je m'abandonne au feu de ton amour. Vous voyez, notre vie chrétienne, c'est se donner au Christ, se donner au Père dans l'esprit. Voilà. Et Jésus, il désire ardemment, il désire d'un grand désir que le royaume de Dieu grandisse, que son Père soit accueilli par tous les hommes, que tous vivent de son amour, deviennent ses fils et ses filles. Et ça, ça n'arrivera pas à l'extérieur de nous, comme on nous dit, oui, c'est la société, il faut que ça change, c'est un tel. Non, non, c'est soi-même qui devons, nous-mêmes qui devons en premier changer. Et c'est en chacun de nous, en premier lieu, que le royaume de Dieu adviendra. Voilà, donc Jésus nous donne la prière, les sacrements, les frères, l'Église. Bon, il y a forcément plein d'autres choses, aussi tous les saints du ciel qui nous sont donnés en exemple. Mais il me semble que ce chemin de purification du cœur que le Seigneur nous invite à prendre chaque jour et jusqu'à notre mort, on ne pourra pas le vivre sans Marie. Donc je vais finir avec la Vierge Marie, parce que Marie, c'est la seule qui est au pied de la croix. Il y a d'autres femmes, mais tous les autres apôtres, ils ont fui, sauf Saint Jean. Et pourquoi Saint Jean est au pied de la croix ? alors que tous les autres ont fui. Est-ce que c'est parce qu'il est meilleur? Je suis pas sûr. Je vous lis la parole. Or, près de la croix de Jésus se tenait sa mère et la sœur de sa mère, Marie, femme de Clopas, et Marie de Magdala. Donc, Jésus donc, voyant sa mère et se tenant près d'elle, le disciple qu'il aimait, dit à sa mère, « Femme, voici ton fils. » Puis il dit au disciple, « Voici ta mère. » Dès cette heure-là, le disciple l'accueillit chez lui. C'est parce que Saint Jean est auprès de Marie qu'il reste au pied de la croix. Donc aujourd'hui, si vous le voulez bien, reprenons ou prenons Marie chez nous, comme Jésus nous la donne au pied de la croix. Sinon, voilà. Restons, demeurons avec Marie. Marie, c'est ce grand modèle qui nous est donné pour l'imiter, pour vivre en comblé. Il me semble que c'est Clémence Ledoux de Marie-Reine Immaculée qui disait ça. Quand on ne vit pas en comblé, on a un traître au potentiel. Moi, c'est une parole qui me touche beaucoup parce que on peut toujours être aveuglé et trahir Jésus. Mais au fond, si on vit en comblé, vous voyez, je ne manque de rien. Comme Marie, je reçois toute grâce du Seigneur. Je suis toujours sous son amour. Je ne trahirai jamais Jésus parce qu'on trahit par jalousie ou par... Quand il nous manque rien, on ne peut pas trahir Jésus. Donc Jésus nous donne Marie pour nous soutenir, nous consoler, nous garder, nous aimer tout au long de notre vie spirituelle. Aujourd'hui, accueillons-la avec cœur, accueillons-la avec joie. Donc on peut très bien être... Marie, c'est hyper simple. Pour être avec elle chaque jour, on peut juste prier un « Je vous salue Marie » par jour, ou une dizaine, ou un chapelet, pour ceux qui veulent un rosaire, j'en sais rien, plusieurs rosaires. Mais non, commençons petit, mais juste... dire Marie, notre fondateur disait Marie arrange tout. Vous voyez, Dieu est bon, Marie arrange tout et le cœur brûlant de Jésus-Christ. Quand on a un problème, paf, on demande à Marie et Marie arrange tout, c'est miraculeux. Voilà, imitons son cœur. Et dans un chant, je vais finir avec ça, un chant qui parle de. C'est Jésus qui parle, il dit je veux confier ton cœur au sien afin qu'il soit semblable au mien. Jésus confie notre cœur à Marie pour que notre cœur devienne comme le sien, saint et immaculé dans l'amour. Amen.
1: Merci Christophe. Alors, est-ce qu'il y aurait l'une ou l'autre question? On va se garder un petit temps modéré, mais un petit temps de questions suite à cet enseignement. Ou éventuellement le précédent. Et ensuite, je vous le dis déjà pour que vous puissiez y penser, nous allons vous proposer, vous avez remarqué qu'à chaque fois dans ce carrefour, nous voulons pas seulement vous dire des choses, mais proposer des étapes. Vous aviez la première fois pu recevoir la prière des frères, la deuxième fois vous confesser, et je sais que beaucoup l'ont fait, et c'est une grande joie. Et là, nous allons vous proposer un renouvellement des promesses du baptême. Et vous pourrez, on va vous guider dans une petite liturgie comme au jour de Pâques, comme dans la nuit de Pâques. Et dans la corbeille qui est là, vous pourrez chacun déposer non pas une intention de prière, mais une résolution de quelque chose que vous avez entendu pendant cette session ou pendant notre carrefour, dont vous pensez que quand vous serez rentré chez vous dans quelques jours, quand les vacances seront achevées, eh bien un point où que le Seigneur vous montre pour vous aider concrètement à avancer dans votre vie de baptême, comme disait Christophe, dans votre réponse d'amour à l'amour de Dieu. C'est cela le but de notre vie. Et donc vous pouvez réfléchir déjà et inscrire sur un papier la petite résolution. Le pas suivant, après ce parallémonial 2015, qui vous fera avancer plus près de Dieu. Voilà. Maintenant, s'il y a l'une ou l'autre question, eh bien, nous serons heureux d'y répondre. Et il y a même un micro-baladeur qui a été prévu à cet effet. Il y a une dame là qui avait levé le bras. Et après, la dame, voilà. Ça, vous entendez, là?
2: Vous nous avez dit que la messe du dimanche, c'était un péché mortel si on n'y assistait pas. Alors, on voudrait savoir ce que vous voulez nous dire par là.
1: Alors, Là, pour ceux qui n'ont pas bien entendu, on a dit que c'était un péché mortel, si vous préférez une faute grave, si par négligence, hein, voilà, c'est pas moi qui le dis, c'est le catéchisme de l'Église catholique, que c'est un des lieux où nous sommes appelés chaque semaine à aller. Église, c'est une convocation, c'est pas nous qui allons parce qu'on a envie, c'est comme si Dieu qui nous convoque à aller le louer, à entendre sa parole, à recevoir son corps et son sang. Et donc, c'est un lieu justement lié avec le message de parallémonial d'action de grâce pour le salut, parce que nous sommes sauvés. Et pour dire merci à Dieu de ce que nous sommes sauvés, l'Église nous invite, et c'est un des commandements, des cinq commandements de l'Église, c'est encore dans le catéchisme, que d'aller rendre grâce pour le salut. Je fais référence à l'Évangile, c'est bien l'Évangile. Quand Jésus rencontre 10 lépreux et que les 10 sont, il leur dit « Allez vous montrer aux prêtres à Jérusalem, au temple », ils y vont, en chemin ils sont guéris. Sur les 10, combien reviennent remercier Jésus ? 1. Étonnement de Jésus, et on peut dire stupeur. « Et les 9 autres, dit Jésus, où sont-ils ? Est-ce qu'eux aussi n'ont pas été guéris ?» Vous voyez ? Et c'est exactement comme le message de Jésus à Marguerite Marie, qui se plaint, qui dit que c'est plus douloureux que ce qu'il a enduré sur la croix, cette ingratitude. Et la messe, c'est l'action de grâce, Eucharistie. C'est le remède à l'ingratitude. Et vous pouvez aller à la messe tous les jours si vous voulez, mais celle qui est où l'Église demande qu'on y aille, au point d'en avoir fait un des commandements, c'est l'Eucharistie du dimanche. Et donc, en effet, comme l'a dit Christophe, si on manque intentionnellement une messe du dimanche, on est appelé à s'en confesser. Est-ce qu'il a d'autres questions ?
3: Moi, je voudrais savoir qu'est-ce qu'on doit faire en face de personnes qui sont surtout actuellement contre les réfugiés, qui nous envahissent notre pays. Qu'est-ce qu'ils foutent là ? On a déjà assez de misère. Des fois, je ne sais plus quoi répondre. Moi, j'ai toujours défendu la cause du désespéré et c'est souvent moi qui suis attaquée. Alors, des fois, je trouve que notre position de chrétien n'est pas toujours facile actuellement et... Même si on demande en appui, comme il y a tellement de pays en difficulté maintenant et qui viennent ici, et quand on voit les matérialistes qui sont actuellement dans notre pays, ils ne comprennent pas. Alors, des fois, je trouve que c'est difficile et je ne sais pas quelle attitude avoir envers ces personnes.
0: Vous avez raison que c'est difficile et que la vie chrétienne, on sera très souvent en opposition avec le monde, hein. Donc ça, c'est notre vie de chrétien, on est tiraillé et penser qu'on aura une vie simple et belle et tout ça, ben, enfin, notre monde, il est déchu. Hein. Le ciel, c'est pour, on le vit déjà dès aujourd'hui, mais la Jérusalem céleste, c'est pour plus tard. Enfin, vous voyez, ça arrive après, si on peut dire. Et donc, ben, on sera toujours tiraillé et on aura à souffrir. Et puis, il n'y a qu'à voir les martyrs en Orient. Ou ceux qui témoignaient hier, j'ai pas de réponse toute faite. La réponse, c'est ancrez-vous en Jésus, priez, demandez la force de vivre et continuez à vous convertir, parce que c'est ça qui porte du fruit autour de vous. Mais on peut en reparler après si vous voulez, j'ai pas de réponse toute faite.
4: Mene zanima, kako je Če imam, recimo, jaz imam mamo v domu o nemoglih in včasih ne grem k sveti maši, ker posvetim dan njej. 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
5: Ma mère est dans la maison de retraité et parfois, parce que je dois dédier ma journée à elle, je dois me consacrer à elle, je ne peux pas aller à la messe. Comment est-ce que ça se justifie?
1: Si j'ai bien compris, vous devez, ce qu'on n'entend pas très bien sur le podium, vous consacrer votre journée tout entière à votre maman et ce qui vous empêche d'aller à la messe. Il ne faudrait pas se focaliser sur ça. Hein, mais d'abord, des messes, il n'y en a pas que le dimanche matin. Il y a le samedi soir, le dimanche matin, le dimanche soir. Et peut-être que vous pouvez demander de l'aide pour que quelqu'un vienne vous aider pendant une heure ou deux, Parfois, on ne cherche pas les moyens. Alors, je vous invite à chercher les moyens. Deuxièmement, si pour une raison valable, vous êtes, mettons, en voyage dans un pays où il n'y a pas l'Eucharistie, je donne une réponse générale, eh bien, demandez-vous comment, même en dehors de la messe, vous ne... j'ai pas dit, il y a une faute grave quand on ne fait pas par négligence, hein, pas parce qu'on, parce qu'on préfère rester au lit ou faire autre chose, du foot, bon, ou laver sa voiture, par négligence. Là, ce n'est pas une négligence. Donc, s'il y avait une faute, elle serait tout à fait diminuée. Et deuxièmement, la vraie question, c'est comment est-ce que je vais sanctifier le jour du Seigneur ? Comment ma vie, mon cœur, mon emploi du temps vont faire que ce jour soit sanctifié ? Je pose la question, je posais la question dans ma paroisse aux gens qui avaient la messe le samedi soir. Et pour certains, c'est comme ça, on est bien débarrassé. Pour certains. Et je dis, mais très bien, vous avez eu la messe, vous avez la cachée, cochée, la case messe, mais comment allez-vous faire positivement de demain, le dimanche, un jour saint ? Vous voyez, c'est ça l'objectif. Hein ? C'est que est-ce que vous allez vous occuper, comme vous le faites avec votre maman, d'une personne qui a besoin de vous ? Est-ce que vous allez rendre service à quelqu'un ? Est-ce que vous allez visiter un malade ? Est-ce que si vous n'avez pas l'Eucharistie, vous allez prendre un temps plus long pour prier ? De Lectio Divina, de que sais-je ? Il y a mille moyens de rendre saint une journée. C'est bien ça qu'il faut comprendre. Hein ? Sinon, on tombe dans... Voilà. Mais il y a cette invitation, comme les Juifs pour le Shabbat. Eh bien, il y a un accomplissement dans le dimanche, que ce jour soit saint, et de répondre à l'appel du Seigneur qui nous convoque pour nous nourrir, pour nous rassembler, pour nous nourrir de lui. Bien sûr, c'est vrai. Là, on a déjà la parole. On est unis à d'autres dans la prière. Mais on ne peut pas communier, bien sûr. Mais c'est déjà mieux que rien, bien sûr. Hein, ou la radio, ou tous les moyens que vous voulez.
6: C'est vrai. Dans le même sens...
1: On pourrait peut-être passer à une autre question que la messe du dimanche. Parce que... il y a quand même beaucoup... Voilà.
6: Est-ce qu'il mais, pourrait y avoir quand même...
1: Il y a une exigence hein, de la foi. C'est une évidence. Hein, enfin, moi. Après, on peut, on ne peut pas. Hein, mais quand, nous avons bien dit quand c'est une, par négligence personnelle. Oui, je ne vois pas, mais posez votre question, surtout si vous avez le micro.
6: Nous sommes en réunion de famille une fois par an. Je suis seule à vouloir aller à la messe. Je n'ai pas de voiture.
1: Oui.
6: Qu'est-ce que je fais ? Des prêtres disent « Tu te dois à ta famille » et d'autres disent « Tu ne vas pas au rassemblement ».
1: Donc, c'est qu'il y a un débat. Moi, je vous dirais, ça peut être un beau témoignage pour vos enfants, de voir que vous allez quand même, même s'ils sont là, donner une heure à Dieu. Voyez ? Et ça peut être un vrai témoignage, justement pour des enfants, des petits-enfants qui n'y vont plus, de voir que c'est important pour vous. Et justement, ce jour-là, vous savez, aimer Jésus, c'est tout le monde dit « j'aime Jésus, j'aime Dieu », mais Dieu nous demande de le préférer à autre chose, de le préférer. Hein, lisez Madeleine Delbrel, elle parle de ça très bien. Et voilà. Bien sûr, Seigneur, je t'aime, mais est-ce que je te préfère à autre chose ? Dans certains cas, il pourra paraître bon de ne pas aller à la messe, peut-être. Mais c'est peut-être un vrai témoignage. Et puis, vous pouvez aussi anticiper et trouver une messe la veille ou le soir. Hein. Enfin, voilà.
0: Il me semble, d'une manière générale, la question, c'est sur la liberté de chacun.

0: Bonté de Dieu. Voilà. Une dernière question, peut-être ?
1: Dans notre unité pastorale, nous manquons de prêtres. Et le dimanche, c'est le partage de la parole. Alors, est-ce qu'il faut faire des kilomètres à côté pour aller avoir une messe ou participer au partage de la parole dans notre unité ?
0: Je vous propose qu'on en parle, si vous voulez, après. Mais s'il y a d'autres questions que sur la messe du dimanche, ce n'était pas l'unique point. Et on a beaucoup répondu sur ce point-là. Mais venez, si vous voulez qu'on en parle, il n'y a aucun problème.
2: Non, moi, ce n'est pas vraiment une question. Je suis très interpellée, pas seulement ici, mais sur l'aspect de la mission. Et là, je me rends compte que j'ai un gros chemin à faire parce que j'ai vraiment envie de vivre très fort avec Jésus, avec Dieu, de prier, etc. Mais la mission, c'est un énorme pas. Et alors, j'ai trouvé sympa que vous disiez, mais simplement, on peut demander à Jésus la grâce de parler de ma foi à quelqu'un. Je pense que c'est ça va être ma première petite étape, je crois, parce que je pense que c'est un énorme pas.
3: Vous avez raison, hein, tout à fait raison. Et nous avons été en mission à Bayonne. Et une femme est venue qui était, comme vous, un petit peu interpellée par cette question de la mission et qui, avec un gros combat, un énorme combat, on ne va pas raconter l'histoire, ce serait trop long, finalement s'est rendue pour un temps d'évangélisation que son curé, avec l'équipe missionnaire, lui proposait. Et cette femme en a été tellement heureuse. Et elle disait, ça a été comme un accomplissement de mon baptême. Il manquait quelque chose à mon baptême, voyez. Et parmi les chrétiens, eh bien, il y a ceux qui assument simplement, je dirais, d'être baptisés et de vivre leur foi, d'aller à la messe, etc., et de prier. Voilà, je vis ça, j'ai ma foi, j'en vis. Puis il y a ceux qui vont assumer, deuxième étape peut-être, de le dire à autrui, d'assumer d'être devant les autres des chrétiens. Et puis il y a ceux qui vont encore un pas plus loin peut-être, parfois, comme vous le dites, témoigner de leur foi. Et on peut commencer tout à fait en disant, Seigneur, envoie-moi. Seigneur, donne-moi l'occasion dans mon club de bridge où on papote sur des trucs idiots, ou en critiquant, ou je ne sais pas quoi, donne-moi l'occasion de pouvoir témoigner de ma foi. Et puis, encore un pas suivant, ce serait peut-être de proposer la foi et de proposer le baptême. Voyez. Donc, effectivement, il y a tout un chemin missionnaire. Hein, et nous serions très heureux si, suite à une session, à un carrefour ou que sais-je, vous pouviez rentrer dans ce chemin, voyez, missionnaire.
0: J'ai juste un tout petit témoignage. Il y a quelques années, je travaillais en télévision et étant dans les manuels, je savais que j'étais appelé à être missionnaire, mais je n'avais pas trop d'outils pour le faire. Et un jour, à la cafette, j'imaginais, et ça a été pour moi un sujet de tension intérieure, que j'allais monter sur une chaise et dire « Oui, Jésus », tout ça. Ouais, heureusement que je ne l'ai pas fait, mais ça aurait été ridicule. Et puis, je ne suis pas sûr que c'était vraiment un appel de Dieu. Mais au fond, un jour, j'ai compris que la mission, ce n'était pas d'aller seriner les gens avec « Jésus vous aime et convertissez-vous de force », parce que c'est ce qu'il faut et un point c'est tout. Vous voyez, là, on n'est pas catholique si on fait ça. En revanche, c'est la rencontre de l'autre. Chercher à s'intéresser à l'autre. Bonjour, je suis chrétien, je m'intéresse à vous. Oh, vous dites pas ça, les gens vous répondront pas, mais c'est l'idée. Et du coup, ça devient simple, parce que c'est génial de s'intéresser à l'autre. Vous faites quoi? Ah, vous faites du karaté? Ah, pourquoi? Je connais rien, c'est quoi le karaté? Vous faites ça pourquoi? La maîtrise, le machin? Vous voyez? Et la conversation se tuile, et à un moment, miraculeusement, on peut placer Jésus. On peut dire on est chrétien, vous voyez, on arrive enfin, après avoir débroussaillé tout autour les questions, le loisir, les machins, le truc, ou même avoir écouté longuement l'église j'en peux plus, l'église truc, l'église c'est nul. Vous voyez, on peut écouter longuement ça. Et à un moment jaillit la question essentielle qui pèse la personne. Et là, il y a une délivrance qui est apportée parce qu'on peut avoir une parole d'espérance. Vous voyez, c'est en ça que c'est simple, c'est qu'il ne faut pas mettre la charrue avant les bœufs. On peut pas annoncer tout de suite. Quelquefois, on peut pas annoncer Jésus tout de suite. Juste bonjour Jésus, quelque chose à vous dire. C'est pas forcément ça. On est tellement épais de notre humanité qu'il y a besoin de temps pour enlever les peurs de l'autre, la peur de la rencontre. On n'a pas l'habitude de se rencontrer. Vous voyez, on y va pas à pas, doucement. Et puis quand c'est donné, il y a quelque chose d'extraordinaire qui se passe. Et on mesure, on a une,

Il y a une communion des cœurs. Moi, cette année, c'est ce que j'ai appris en étant dans l'équipe missionnaire. Du coup, la mission, ça arrête de faire un. On a toujours peur de rencontrer les autres, mais il y a plus ce décalage immense entre je dois être missionnaire, donc je dois toujours lever ma Bible dans la rue et exhorter tout le monde à se convertir de force. Ça, c'était un peu faux comme image. Et l'autre, beaucoup plus vrai, qui est dans le réel, de dire je cherche à rencontrer l'autre, et si je peux, je lui parle de Jésus et de ma foi. Voyez? Voilà.

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2: Qui regarde vers le Seigneur resplendira, sans ombre ni trouble au visage. Psaume 33, 6.

Voilà, je commence mon premier enseignement, ce temps d'introduction. Je vais commencer par essayer de réfléchir avec vous sur la question de la prédisposition nécessaire pour pouvoir réfléchir utilement et prudemment, entre guillemets, à la question des anges et des démons. Donc avoir à la fois un cœur d'enfant et une intelligence adulte. En tout cas, il faut réussir à mettre en place en nous, de manière très décidée, l'articulation entre ces deux dispositions, si on veut. Une disposition qui soit profondément accueillante, profondément disponible, souple, c'est ça que j'appelle un cœur d'enfant, je vais le développer, et toujours pour pondérer cet infantilisme spirituel que nous désirons, puisque c'est comme ça que Jésus nous présente la voie du salut, hein, en mettant les enfants toujours à l'exemple, eh bien il faut tempérer cet infantilisme par quelque chose de bien posé en raison, de prudent, de mesuré, et qui sait tirer profit de l'expérience et de l'aptitude que donne l'intelligence adulte et qui est un don. Donc c'est là-dessus que je vais essayer de réfléchir avec vous au fur et à mesure de ces quelques minutes d'enseignement. Donc d'abord, je commence par avoir un cœur d'enfant. Je vous ai cité ce psaume, le psaume 130, qui nous dit « Seigneur, je n'ai pas le cœur fier ni le regard ambitieux. » Vous connaissez la suite peut-être. « Je ne poursuis ni grand dessein ni merveille qui me dépasse. Non, mais je tiens mon âme égale et silencieuse. Mon âme est en moi comme un petit enfant contre sa mère. » Ce psaume 130, qui est un des psaumes les plus courts de la Bible, c'est un psaume qui est très beau parce qu'il dit la douceur de la relation qu'il y a entre nous et Dieu, une relation d'humilité, une relation de confiance, et à l'intérieur de nous-mêmes, cette aptitude enfantine à être blottie. Notre âme est comme un petit enfant contre sa mère. Il y a en nous toujours ce mystère de l'enfance qui gît, qui demeure, qui est nécessaire, qui est vivifiante et qu'il faut venir rechercher. Nous sommes tous des vieux. Nous avons passé par l'histoire, nous sommes passés par des moments difficiles, des moments douloureux, des moments qui nous ont peut-être marqués et blessés. Si vous êtes là pour cette session sur les anges, c'est probablement que vous avez eu maille à partir avec la face sombre des anges, donc les démons. C'est probablement aussi que vous avez su reconnaître la présence douce et confortable ou réconfortante des anges. Donc il y a en nous, là, nous qui sommes en train de réfléchir sur les anges, quelque chose de la vieillerie. Donc la vieillerie qui touche au mal, qui touche aux démons, et quelque chose aussi de la jeunesse, de l'enfance, qui touche aux anges. Donc il faut avoir cette attitude fondamentale, Seigneur, je n'ai pas le cœur fier, ni le regard ambitieux. Donc au tout début de cette session, nous avons le désir de ne pas chercher à tout comprendre, ne pas chercher à tout connaître, ne pas chercher à maîtriser. L'enfant est celui qui est projeté face à un monde qui lui échappe. L'enfant est celui qui ne peut pas s'en saisir pleinement, mais qui reçoit. Donc nous sommes là dans une attitude de profonde disponibilité, et notre âme, fondamentalement, au cœur de notre vie, notre âme est le lieu de résonance de notre impuissance. Nous sommes fondamentalement, notre âme est fondamentalement impuissante dans la mesure où elle est là en attente de Dieu qui vient nous réconforter, qui vient nous prendre, mais ça n'est pas nous qui décidons du chemin de notre existence, et tous les humains passent leur vie à se poser la question du pourquoi ils sont là, qu'est-ce qui va leur advenir, etc. Donc une forme de solitude, de finitude, d'incertitude qui est dans notre âme, puisqu'il y a comme un manque en nous. Pour moi, c'est très important de reconnaître la marque de Dieu dans notre manque. Quelque chose est là qui a besoin d'être comblé. Nous avons fondamentalement cette nostalgie de Dieu et c'est dans l'enfance qu'on peut le percevoir. Alors l'enfant, il est d'abord celui qui est dans l'humilité et l'écoute. L'enfant, on le sait, il est celui qui ne parle pas, je vais y revenir dans un instant, mais il est d'abord sous le regard de Dieu. Il est à sa place sous le regard de Dieu. Notre vie est enfantine, notre vie spirituelle est belle et fructueuse dans la mesure où nous savons nous mettre sous le regard de Dieu. Il y a une phrase de Georges Bernanos qui me vient, je le citerai pour autre chose tout à l'heure, mais
Bernanos disait se comprendre soi-même, fantasme d'imbécile. Oui, se connaître soi-même. Vous connaissez cette phrase, connais-toi toi-même, gnotiseuton, c'est la grande phrase du temple de Delphes, qui est chez Platon la définition même de la sagesse. Hein. La sagesse, Platon définit la sagesse en disant est sage celui qui se pose la question de qui il est, donc le souhait. Connais-toi toi-même, qui est écrit au fronton du temple de Delphes, est un souhait de bénédiction pour la sagesse. C'est ça que dit Platon. Donc, connais-toi toi-même, c'est la marque du philosophe. Et Bernanos répond, connais-toi toi-même, fantasme d'imbécile, on ne se connaît bien que sous le regard de Dieu. Alors, Bernanos utilise très souvent ce mot imbécile, qui est vraiment son mot pour critiquer le monde contemporain, son monde contemporain qui est finalement très proche du nôtre, bien qu'il soit mort il y a quelques années maintenant, il y a un peu plus de 60 ans. L'imbécilité, imbecilium en latin, ça veut dire celui qui marche avec une canne, en fait, celui qui ne peut pas marcher par lui-même, celui qui a besoin d'un support, qui ne se tient pas. Donc du coup, voilà, croire que notre puissance intellectuelle, que notre sagesse ou notre philosophie sont aptes à nous définir pleinement, c'est finalement une espèce de fantasme mensonger. Et donc, l'enfant, précisément, il est là, il est sous le regard. Il se livre au regard, malgré lui, et parfois avec angoisse. On voit bien les enfants qui se cachent les yeux parce qu'ils ont honte, et ils ont envie de n'être pas vus, et ils croient que eux-mêmes ne voyant pas, les autres ne les voient pas. Donc il y a tout ce rapport au regard, il y a, dans la prime enfance, hein, déjà très tôt, se développe l'aptitude à l'humiliation. Et c'est quelque chose de capital pour les enfants que d'avoir des regards aimants sur eux et d'avoir des regards d'admiration sur eux. C'est pour ça que tous les compliments qu'on fait aux bébés en leur disant combien ils sont beaux, combien ils sont mignons, etc., sont des paroles de vie qui les réconfortent et qui profondément construisent leur psychisme. Eh bien, nous aussi, dans notre vie de vieux, lorsque nous savons laisser un regard positif se poser sur nous, eh bien, nous construisons notre aptitude au ciel. Fondamentalement, dans notre vie spirituelle, il faut savoir se laisser regarder par Dieu. Dieu nous regarde d'un regard d'une tendresse telle que nous sommes parfaitement reconstruits. Nous avons tendance, dans notre vie psychologique, notre vie psychiatrique même, à avoir des blessures de la confiance en soi et des blessures de la culpabilité, surtout dans le monde qui est le nôtre, hein, qui est un monde extrêmement marqué par la culpabilité, par l'impression du devoir de ne pas faillir, etc. Et donc nous avons souvent l'impression que la puissance supérieure qui regarde est une puissance qui va voir nos fragilités. Et on a l'impression que Dieu nous contemple dans notre péché. L'œil était dans la tombe et regardait Caïn, quoi, cette espèce d'impression d'une hantise d'un regard de Dieu qui serait là pour nous juger. Mais précisément, c'est l'inverse. Le regard qui nous surplombe est un regard parfaitement positif. Le regard de Dieu sur nous est exactement le même regard que nous portons sur les bébés. C'est-à-dire que nous voyons chez eux la beauté de la vie en puissance. De la même manière, Dieu voit toujours en nous le bien. Et s'il juge, c'est qu'il veut supprimer de nous ce qui entrave la beauté de ce que nous sommes. Et donc, être sous le regard de Dieu, c'est avoir fondamentalement une confiance totale en ce qui nous échappe. Ce qui est de l'ordre de l'invisible, que ce soit les anges ou Dieu, ce qui est de l'ordre de ce qui nous dépasse, n'est pas là pour être une menace. Et les enfants ont cette grâce, c'est le cas de la prime enfance, avant d'être blessés par les expériences de la vie. Les enfants ont cette aptitude à être disponibles au regard et ne pas se méfier du regard des autres, ce qui peut être d'ailleurs une menace pour eux s'ils ne sont pas assez vigilants quand le regard peut être moins bon que ce qu'ils espèrent. Par ailleurs, l'enfant a les pieds sur terre. L'enfant n'est pas en train de se poser des questions sur ce qu'il doit être ou ce qu'il doit faire, ce qu'il doit vivre. Il n'est pas en train d'anticiper, donc de s'élever dans la raison. Il est les pieds sur terre. L'enfant est apte à avoir un contact avec le réel. L'enfant est là, aux prises avec ce qui est autour de lui, et il explore le monde, au point de mettre à la bouche tout ce qui tombe sous sa main, au point de vouloir s'approcher de ce qui peut être menaçant, au point de prendre des risques.
L'enfant a les pieds sur terre, dans la mesure où il est en train de découvrir la terre qu'il expérimente comme étant le donné. L'enfant est là comme en conquête d'un monde qui lui appartient en puissance. Et ça fait partie aussi des éléments de notre vie spirituelle, c'est que nous avons à la fois besoin d'être sous le regard de Dieu, donc une puissance qui nous dépasse, qui est invisible par définition, et en même temps aussi une aptitude à faire feu de tout bois. Nous avons sous la main et sous les yeux, à portée du cœur, une infinité de suggestions qui nous sont apportées par le réel. Nous avons un monde sous nos mains qui nous est donné comme un monde d'expérience et un lieu de déploiement de notre vie. Notre corps est le lieu privilégié de l'expérience spirituelle. Il ne nous est pas donné comme une enveloppe qui nous entraverait dans le chemin vers Dieu, mais bien comme un outil, un véhicule, qui est une bonne nouvelle, toujours à reconquérir, à guérir, à chérir, à admirer, à aimer, mais qui nous met les pieds sur terre. Et donc vous savez bien que il y a ce jeu de mots que je fais en parlant des pieds sur terre avec humilité, puisque humus en latin, c'est ce qui définit la terre, le sol. Et donc le mot humilité, humilitas, ça veut dire le fait d'être les pieds sur terre, le fait d'être atterré littéralement, mais pas dans le sens de l'écrasement, mais dans le sens d'être posé, d'être là sur terre. D'ailleurs, c'est le mot également qui donne le mot homme en français. Homme, il vient de humus, la terre. L'homme, c'est le terreux. Et c'est exactement le même jeu de mots qu'on voit dans l'hébreu, puisqu'en hébreu, le prénom du premier homme, Adam, est un mot hébreu qui veut dire la terre. Adama, c'est la terre. Adama, c'est un mot qui est lui-même dérivé du mot d'un mot qui veut dire rouge. La terre, elle est rouge par les sédiments, etc. Elle a ce caractère sanguin. Elle porte la vie puisqu'elle est rouge comme le sang. Et donc Adam, c'est le terreux. La Bible de André Chouraqui traduit par le glébeux pour dire l'homme. Et donc il y a un lien profond entre notre humanité et la terre. Et si j'insiste là-dessus dès le début, c'est pour dire que parler des anges et des démons ne doit pas nous éloigner d'une réalité charnelle et d'une réalité toujours sous nos mains et qui est un devoir d'honneur, si on veut. Nous devons honorer notre dimension incarnée, puisque c'est là que Dieu nous veut. Alors, cette humilité, elle va aussi de pair avec cette aptitude enfantine qui est celle de se laisser faire. L'enfant est livré. Il est livré à la vie. Alors, les philosophes contemporains, les philosophes du XXe siècle surtout, dans leur pessimisme, par exemple, je pense à Heidegger. On pourrait parler de Cioran aussi et même de Jean-Paul Sartre. Enfin, tout l'existentialisme et les dérivés vont considérer que le mystère de la vie qui naît, l'enfant, c'est un être au monde jeté pour la mort. C'est ce que va dire Heidegger. Nous sommes projetés dans une vie que nous n'avons pas choisie, nous débarquons sans l'avoir voulu, et donc le mystère qui nous est donné, c'est un mystère de destruction qui se vit sous nos yeux, mais en même temps, c'est aussi la prise que nous avons sur ce réel, puisque nous n'avons pas choisi de vivre, nous pouvons choisir maintenant de vivre. Nous n'avons pas choisi de commencer à vivre, mais nous pouvons choisir la manière dont nous vivons. L'enfant, il est là. L'enfant, il débarque. Et il est jeté au monde. Et donc, il n'a pas d'autre choix que d'apprendre à vivre en se laissant faire. C'est exactement la même chose que pour notre vie spirituelle. Nous sommes projetés dans une existence que nous n'avons pas imaginée, et nous sommes face à un projet qui n'est pas le nôtre. Le projet, c'est celui de Dieu, Dieu qui nous appelle. Et donc, avoir un cœur d'enfant, c'est se laisser faire dans ce projet de Dieu qui n'est pas le nôtre, c'est Dieu qui veut nous aimer. Et il y a toujours un danger lorsque nous essayons de comprendre notre foi, un danger à vouloir maîtriser ce que Dieu veut pour nous et à vouloir inventer finalement le désir de Dieu pour nous. Et c'est là où nous tombons facilement dans des écueils de culpabilité et des écueils de désir de toute puissance, parce que nous avons l'impression que Dieu exige de nous en fait beaucoup plus que ce qu'il exige réellement. Dieu n'est pas dans une attente telle que nous l'imaginons ou la projetons sur lui. Dieu nous prend dans sa main. Et il faut juste se laisser faire et se laisser conduire. Et c'est finalement beaucoup plus simple, beaucoup plus doux, beaucoup plus calme que ce que souvent nous imaginons. Alors l'enfance est aussi, donc comme je le disais au tout début, l'enfance c'est l'infance, c'est celui qui par définition ne parle pas,
C'est dans le. Donc là, je vous ai mis un petit extrait du dictionnaire historique de langue française de notre ami Alain Rey. Donc on voit ce texte. L'enfant est. Donc enfant est la francisation de l'emprunt très ancien infans, au latin classique infans, infantis, à l'accusatif infantem. Le mot signifie proprement qui ne parle pas. Il formait du préfixe privatif in et du participe présent de fari, parler, qui se rattache à une importante racine indo-européenne, peu importe. Donc l'enfant est celui qui est considéré comme celui qui ne prend pas part au débat. L'enfant est celui qui ne parle pas, celui qui est fondamentalement un être de silence dans la vie publique, dans la vie de la société, dans la vie de la cité. Il est celui qui est là pour être disponible à la décision, au choix et au projet des adultes qui vont, eux, pouvoir bâtir pour lui une société qui pourra le protéger. Donc, avoir un cœur d'enfant, c'est d'abord apprendre à se taire. Et ça, c'est fondamental dans notre vie spirituelle. Nous sommes souvent extrêmement volubiles, et Jésus le dit bien à ses disciples quand il leur dit « Arrêtez de rabâcher comme des païens ». Nous sommes fondamentalement dans notre vie spirituelle des rabâcheurs. Quand on regarde le temps qu'on passe dans nos prières à raconter des trucs à Dieu, que ce soit parce qu'on répète des formules, et c'est très bien évidemment, les prières nous sont données pour être récitées, les psaumes nous sont donnés pour être chantés, etc. Dieu nous donne des mots à mettre dans nos bouches, bien sûr, et il faut les dire. Mais parfois, dans notre rapport à Dieu, il y a en plus une espèce d'inaptitude à nous laisser faire et à nous laisser écouter. Parle, Seigneur, ton serviteur écoute, comme un petit enfant contre sa mère. J'attends le Seigneur, j'attends sa parole. Nous devons apprendre fondamentalement, plutôt qu'à projeter nos pensées, nous devons attendre que Dieu nous envoie les siennes. Et donc la vie spirituelle progresse à mesure que le silence peut se faire en nous et que nous sommes aptes à laisser la parole résonner. Et quand je dis parole, je ne dis pas parole écrite. Le risque des catholiques est souvent que nous parlons de la parole de Dieu et nous imaginons tout de suite que la parole de Dieu est nécessairement la fréquentation de la Bible. Alors évidemment que, voilà, une fois de plus, il faut fréquenter la Bible, c'est pas un problème, mais la parole de Dieu résonne ailleurs. La parole de Dieu est libre, l'esprit souffle où il veut. Et donc nous devons avoir le cœur ouvert à ce que Dieu peut nous dire, et il peut passer par des chemins tout à fait inattendus, que sont les personnes qu'on croise, les événements qui peuvent nous arriver, les pensées qui nous traversent, qui sont autant d'aptitudes que Dieu a pour venir nous rejoindre. Donc être disponible à la parole de Dieu, c'est être le cœur ouvert et en attente, et surtout pas en demande fermée. Si notre vie spirituelle se limite à formuler des demandes à Dieu, si notre prière n'est qu'un cahier de doléances, alors nous ne laissons pas de place à l'interaction avec nous que Dieu voudrait avoir. Et nous nous retrouvons comme face à un bureau de réclamation quand nous allons à la prière, alors que Dieu, au contraire, veut pouvoir avoir une parole résonante avec nous, une résonance mutuelle, et que nous puissions répondre, non pas parler d'abord, mais répondre à une suggestion, à une sollicitation divine. C'est comme ça qu'il veut fonctionner avec nous. Et l'enfant sait faire ça, puisque l'enfant ne prend pas l'initiative du dialogue, mais il répond, il répète. C'est beau à voir l'enfant qui apprend à parler, qui babille, et qui peu à peu arrive à adapter son propre langage à lui, qui est encore une espèce de création propre presque, qu'il arrive à se faire comprendre par l'adulte et à rentrer en interaction. Et du coup, cette attitude fondamentale de l'enfant, et donc du silence, est ce qui permet de vivre l'obéissance, cette vertu théologale qui est ce conseil évangélique, pardon, pauvreté, chasteté, obéissance. Donc ce sont les conseils évangéliques que Jésus nous donne, hein. Pauvreté, chasteté, obéissance. L'Église a peu à peu théorisé dans ces trois conseils les chemins privilégiés pour aller vers Dieu. Les religieux en font vœu, donc ils vouent leur vie à la pauvreté, la chasteté, l'obéissance, mais pour tous les chrétiens, ces trois conseils sont donnés et sont même des obligations, si on veut. Nous sommes tous religieux ou non, invité de manière très forte à conformer notre vie à la pauvreté, qui est une aptitude à être indifférent au bien du monde, une liberté par rapport à la possession et une capacité à vivre dans la tranquillité, sans souci du lendemain.
La chasteté, qui est notre aptitude fondamentale à laisser l'autre à sa place, castus en latin, qui veut dire la séparation. Je suis chaste quand je te laisse être toi et que j'apprends à être moi. Je suis chaste quand je suis dans mon château, dans ma citadelle. Vous voyez des mots qui sont bâtis sur la même racine. Castus, je suis dans ma forteresse d'aptitude à être moi-même et je respecte le fait que tu sois toi-même. Respectare, regarder à distance. Je te vois à distance comme une merveille autre, plutôt que prendre ta vie ou avoir une emprise sur toi, puisque le mot chaste, vous savez, son antonyme, c'est avec la même racine, c'est inceste. Donc je ne suis pas chaste, je suis incestueux. C'est toujours surprenant et intéressant de se rendre compte de jusqu'où ça va. Celui qui n'est pas chaste, celui qui ne laisse pas l'autre être autre, a une emprise sur lui telle que c'est une violence insupportable. Donc la chasteté et puis l'obéissance, ob audire en latin, écouter d'en dessous. L'obéissance, ça n'est pas la servilité, ça n'est pas une capacité à répondre à des ordres ou à faire ce qu'on nous dit de faire. L'obéissance, c'est le fait d'écouter ce qui est dit et d'être en aptitude d'être disponible à une parole autre que la nôtre. Donc l'obéissance est fondamentalement une vertu d'enfant et une vertu de silence. Et ça n'est pas qu'une vertu de progrès par l'éducation, c'est quelque chose qui est en nous et pour toujours, comme une place qu'on laisse. Celui qui est obéissant, c'est celui qui laisse de la place à l'autre, en particulier celui dont il se sent, entre guillemets, l'inférieur, donc quand on est capable d'être suffisamment fier pour pouvoir se mettre à genoux. L'obéissance, c'est ça que vit l'enfant. Alors ensuite, dans le mystère de l'enfance, je veux parler de l'hospitalité du cœur. Donc là, j'étais un peu dans des vertus, dans une pensée spirituelle de notre confrontation à Dieu en tant que disponibilité et place qu'on laisse à Dieu. Quelques rapides éléments sur l'aptitude qu'a l'enfant à se laisser traverser par le monde et à se laisser construire par une pensée naïve. L'hospitalité du cœur, c'est l'enfant qui sait accueillir dans une intelligence en émergence, et parfois une intelligence très, très étonnante, hein, qui peut être extrêmement perspicace, mais aussi extrêmement imaginative, qui se laisse pénétrer par les idées des mythes et du beau. Si nous voulons pouvoir comprendre les anges, et si nous voulons pouvoir vivre en paix et en interaction avec eux, alors il faut accueillir les mythes et le beau. Alors, vous allez dire, non mais les mythes, qu'est-ce que ça veut dire? Est-ce que ça veut dire que les anges n'existent pas? Tout de suite, vous voyez, notre intelligence d'adulte considère la catégorie du mythe comme un soupçon sur la vérité. Comme si il y avait le vrai, et puis ensuite les mythes, les légendes et les contes qui ne sont pas à prendre au sérieux. Précisément, c'est l'inverse. Précisément le mythe, donc le mot mythe, hein, d'ailleurs, ça vient du grec muein, qui veut dire ce qui est tu, c'est ce qui donne en français le mutisme. Le mythe, c'est ce qu'on ne peut pas dire, c'est ce qu'on ne peut pas théoriser, ce qu'on ne peut pas enfermer dans un concept. Et c'est absolument capital dans l'intelligence de l'enfant, puisqu'il va répondre à de très grandes questions, à de très graves questions, auxquelles il ne peut pas répondre de manière intellectuelle, il va y répondre par l'imaginaire. Et l'adulte va permettre, s'il est un bon éducateur, il va encourager cette puissance d'imagination et cette puissance mythique en apportant des éléments légendaires à la pensée de l'enfant, tout en lui laissant entendre que ce sont des manières de dire. L'enfant est tout à fait capable de comprendre que quand on dit un mythe, on dit une chose que lui peut comprendre, et quand il sera une grande personne, hélas, il pourra comprendre le concept, vous voyez. Alors pour comprendre ce qu'est, c'est peut-être un peu confus, pardon, hein, ma manière d'en parler, mais pour essayer de rentrer là-dedans, il faut lire Le Petit Prince et voir combien Saint-Ex insiste sur la vérité de ce qu'il dit, tout en ne disant pas la vérité, puisque Le Petit Prince n'a jamais existé. Mais en parlant de ce que dit Le Petit Prince, il parle du monde, et c'est très évident pour l'enfant. Qui comprend pas forcément de manière explicite et immédiate qu'il y a une distance entre ce qui est raconté et le réel, mais il sait que quelque part il ne faut pas chercher à voir Le Petit Prince, puisque c'est un livre. L'enfant sait ce qu'est un mythe. Et puis une autre manière de voir ça sous un angle fort, c'est de regarder tout l'univers de Tolkien.
Tolkien va écrire le silence, le Seigneur des Anneaux et le Hobbit en essayant d'expliquer le monde d'une manière purement imaginaire. Hein. Il appelle ça la féerie, lui. Donc Tolkien, comme vous le savez, hein, qui était un grand catholique pour qui c'était très important de pouvoir transmettre la foi, eh bien, il écrit tout cet univers en voulant décrire le réel sous la forme d'une imagination totale. Et pour autant, il ne dit jamais que ce monde n'existe pas. Il ne dit pas les hobbits, ça n'existe pas, les elfes, ça n'existe pas. Il dit pas ça. Il dit ça existe d'une autre manière. Ça existe pour dire quelque chose. Le mythe, c'est ce qui va dire quelque chose en ne disant pas la chose elle-même, en ne disant pas la chose sous la forme d'un concept. Et l'enfant a fondamentalement besoin de ça. C'est pour ça que c'est bon, c'est nécessaire, c'est capital de raconter des histoires aux enfants, et c'est capital de raconter des histoires, et non pas seulement de les mettre face aux histoires, ce qui est un des grands drames de notre époque, puisqu'on va violenter leur intelligence en les empêchant de déployer leur propre imaginaire, en leur montrant des images sans cesse, hein, ce qui vient atrophier leur aptitude imaginative et leur aptitude du coup à la compréhension. Un enfant à qui on impose des images au plus jeune âge, ça n'est pas le problème que les images puissent être violentes ou vulgaires ou quoi. Quand bien même ce seraient des images très mignonnes et très belles, s'il est saturé par des images qui viennent de l'extérieur, il ne peut pas déployer son aptitude à les inventer par lui-même. Et on le voit bien nous-mêmes quand on a lu un roman. Quand on a eu la chance de lire un roman avant de voir un film, on vit un drame de deuil qui est très intéressant, c'est que nous avons déployé tout un imaginaire, parfois même malgré nous, sans trop nous en rendre compte, en lisant le roman. Nous avons imaginé les scènes, nous avons en tête les voix des personnages, les visages des personnages, etc. Et puis quand on voit le film, non seulement on peut être déçu parce que le film n'est pas conforme à notre imaginaire, mais surtout, et c'est là le drame, plus jamais nous ne pourrons avoir accès pleinement à ce que nous avions imaginé, puisque l'image a une influence sur notre cerveau qui est plus grande que notre pensée. Et donc nous n'avons pas accès, nous n'avons plus accès à ce qui était précédemment. Je le vois moi pour Le Seigneur des Anneaux, justement, que j'avais lu avec délice, et depuis que j'ai vu le film, j'ai perdu mon propre film et je ne le retrouverai jamais. Donc il y a quelque chose de cette aptitude à penser qui doit se développer dans la narration. Et si j'en parle, c'est pas juste pour donner des conseils éducatifs, c'est pour dire que nous devons, nous comme adultes, creuser cette aptitude à l'imaginaire en nous laissant des espaces de pensée et des espaces d'imagination, notamment, ça fait partie des rites qui sont bons pour chercher le sommeil, de se raconter des histoires. C'est quelque chose qui est très nécessaire et qui nous permet finalement, ultimement, d'avoir une aptitude à nous laisser toucher par la foi. Notre foi ne peut pas exister si notre raisonnement est strictement cartésien et rationnel, même si ce raisonnement-là est nécessaire, j'y reviendrai tout à l'heure. Et puis le beau, l'enfant aime le beau, il aime ce qui va le toucher, le beau en tant que ce qui touche, ce qui provoque des émotions. L'enfant se laisse traverser par son admiration ou son effroi, et donc il ne préconçoit pas ce qu'il va vouloir aimer. Il se laisse toucher par ce qu'il aime ou qu'il n'aime pas, mais il ne le préconçoit pas, il se laisse toucher par ce qui vient le provoquer. Et nous, adultes, nous avons tendance à avoir une opinion précédente, puisque tel critère esthétique ou tel critère idéologique va précéder notre reconnaissance du beau et du bon, et puis aussi notre volonté d'être conforme à tel ou tel modèle social qui apprécie ou n'apprécie pas telle ou telle chose et qui va rendre difficile notre disponibilité réelle à ce qui vient nous atteindre quelque part. Et de la même manière, l'enfant, d'une manière générale, quand il est équilibré, n'a pas peur de la rencontre, n'a pas peur du changement. L'enfant se laisse en confiance conduire. Et il se laisse emmener vers ce qui doit lui apporter la vie. Et nous, comme adultes, une fois de plus, nous avons tendance à surmaîtriser le réel et à avoir du mal à nous laisser conduire. Donc vous voyez, ces trois points sur l'hospitalité du cœur, c'est l'idée d'être apte à s'ouvrir à plus que soi. C'est ce mystère de l'enfance qui nous permet d'avoir un espace, comme dit le livre d'Isaïe, élargis l'espace de ta tente. Cœur d'un enfant est infiniment hospitalier, il est immense. Et nous, les adultes, nous avons tendance à avoir un cœur sélectif, un cœur abîmé, méfiant, prudent. Et donc, dans la vie spirituelle, pour pouvoir
laisser de la place à l'invisible, il faut que le visible ne prenne pas tout l'espace, quoi. Donc il faut que notre imaginaire puisse se développer, notre sensibilité un peu non maîtrisée puisse se laisser faire. Et donc, une des manières d'y parvenir, c'est de réussir à chasser l'angoisse. Alors, j'aime bien rappeler, c'est un peu une de mes théories, ça, mais la question des préoccupations. Nous avons tous dans notre tête trois types de préoccupations qui sont soit de manière permanente, soit de manière occasionnelle, présentes à notre esprit de manière consciente. Il y a les préoccupations immédiates, médiates et ultimes. Alors, ce que j'appelle les préoccupations immédiates, c'est ce que maintenant nous avons immédiatement dans la tête. Donc vous, par exemple, vous pouvez vous dire, est-ce qu'il va bientôt finir de bavarder, ou bien j'entends rien à la vidéo, ou quelque chose de cet ordre-là, ou la chaise n'est pas confortable, ou quelle est cette personne qui est à côté de moi, je me souviens plus de son prénom, ou bien qu'est-ce qu'on va manger tout à l'heure. Enfin, vous voyez, des questions très immédiates et très matérielles, et que nous avons en permanence en tête. Moi, je suis en train de me dire, est-ce que je peux pas faire une pause pour aller boire un verre d'eau? Mais non, c'est compliqué pour l'enregistrement. On a toujours une infinité de pensées qui nous passent par la tête, et qui sont des préoccupations immédiates, qui sont liées au confort, essentiellement, hein, c'est lié au confort et à la sécurité. Des pensées qui vont, voilà, qui ne peuvent pas être empêchées. Et donc, ce ne sont d'ailleurs, au passage, ce ne sont pas des distractions mauvaises dans la prière. Parce que souvent, les gens se confessent d'être distraits, mais c'est souvent parce que juste leur pensée ne peut pas faire autrement, et c'est tout à fait normal. Nous avons ces petits, disons, traversés, quoi, par des pensées qui sont nécessaires, et donc il y a jamais de problème avec ça. Mais donc voilà, il faut savoir qu'elles sont là, ces pensées immédiates, mais il ne faut pas qu'elles prennent toute la place. Donc elles ont le droit d'être là. Ce qui est bien, c'est quand on peut répondre à ces préoccupations immédiates, y répondre explicitement dans sa tête, et du coup les laisser à leur place, parce qu'il est bon de les chasser, mais de ne pas être agressé, mais de savoir les mettre à leur place. Pour ensuite faire droit aux préoccupations médiates. Les préoccupations médiates, ce sont les pensées plus ou moins angoissées, mais en tout cas les pensées de l'ordre du projet, qui concernent notre histoire. Donc les préoccupations médiates, elles concernent notre histoire à partir de demain jusqu'à notre mort. Ça va être nos choix. Qu'est-ce que je vais faire pour l'achat d'une maison? Qu'est-ce que je vais faire pour aider telle personne? Et puis ça concerne aussi les autres personnes, donc nos préoccupations pour l'autre. Est-ce que machin va réussir à s'en sortir dans sa maladie? Est-ce que truc va réussir à trouver un nouveau métier? Est-ce que tel couple va tenir bon? Est-ce que tel enfant va être libre, etc. Donc nos préoccupations médiates, elles sont beaucoup plus nobles, et elles sont beaucoup plus tournées vers au-delà de nous, et tournées notamment vers les autres. Et donc elles sont aussi à leur place. Mais les préoccupations immédiates et médiates ne peuvent pas prendre tout l'espace de notre cœur, puisqu'il reste les préoccupations ultimes. Et à certains moments de notre vie, il n'y en a aucune préoccupation ultime, parce qu'il n'y a plus de place en nous. Les préoccupations ultimes, ce sont les grandes questions des enfants, précisément. Où est-ce qu'est mamie maintenant qu'elle est morte? À quoi ça sert de vivre? Est-ce que quand on fait le bien, les autres font du bien pour nous? Est-ce que Dieu nous aime vraiment? Etc., etc. Les préoccupations ultimes, c'est là que se place notre question intranquille du salut, et notre volonté profonde de nous laisser faire par Dieu, et de nous laisser reconnaître par lui, et de le reconnaître nous. Donc, vous voyez, dans la préoccupation ultime, c'est quelque chose de très enfantin et de très libre, parce que celui qui est capable de donner de la place à la préoccupation ultime, celui qui est capable de passer une heure à rêvasser au ciel, c'est un enfant. Et si c'est un adulte, alors il a la grâce d'être un enfant, et c'est merveilleux. Et donc, pour cette préoccupation ultime, il faut faire de la place dans le reste, et donc avoir des stratégies. Hein. Là, on est plutôt dans un langage du développement personnel, si on veut, même si je suis pas forcément très fan de tout ce qui s'y dit, mais il n'empêche qu'il y a quelques outils qui sont intéressants, notamment dans la capacité à classifier, à mettre en, disons, à sa place chacune de nos préoccupations, pour ne pas les laisser nous encombrer. Et donc c'est quelque chose qu'il faut mettre qu'il faut mettre en branle, et en tout cas avoir conscience. Je vous donne ce petit outil immédiate ultime pour vous permettre de vous rendre compte quand vous êtes obsédé par des pensées qui ne valent pas la peine de vous obséder à ce point-là. Et donc voilà, je termine sur ce point de l'angoisse avec le soupir d'aise d'un enfant qui nous montre ce qu'est la félicité, parce que fondamentalement l'enfant sait vivre au présent.
Je trouve que dans la contemplation d'un enfant qui vient de prendre son biberon, il y a véritablement une image du ciel, quoi. Il est maintenant pleinement comblé. Il n'a pas de souvenir du passé qui l'angoisserait. Il n'a pas d'anticipation inquiétante de l'avenir. Il est dans le goût immédiat et satisfaisant du présent qui le comble. Comme disait Mère Teresa, le passé appartient à la miséricorde, l'avenir appartient à la providence, le présent seul t'appartient. Et donc, avoir un cœur d'enfant, c'est être capable de vivre dans ce présent, de vivre dans cette sollicitation du maintenant. Ça revient à ce que je disais tout à l'heure aussi sur l'humilité, sur le fait d'avoir les pieds sur terre. Je fais une petite incise à propos de l'innocence en vous lisant un extrait du journal d'un curé de campagne. Parce que dans l'enfance, il y a du coup cette naïveté, cette disponibilité aux choses qui est comme précédente à la faute. Et alors j'adore cette page, c'est le dialogue entre le curé de Torcy et le curé de campagne. Donc il faut imaginer hein, que le personnage principal est un jeune prêtre malheureux, complexé, qui a le sentiment d'échouer partout, et il trouve dans la personne du curé de Torcy une écoute et un mentor qui vient lui donner des leçons, qui est parfois un peu brusque et violent, mais qui a un bon sens spirituel à toute épreuve, et qui là, dans cette scène, lui fait une petite parole sur la Vierge Marie. Alors je vous lis un peu ce passage-là. Je vais aller vite parce que je vais pas tout lire, hein, donc il y a 3 pages comme ça, donc ça va être un peu. Je vais essayer d'écouter plus que de lire en même temps que moi, pour vous laisser faire par ce très beau texte. Et la Vierge, est-ce que tu l'as pris, la Sainte Vierge? Par exemple, on dit ça seulement, l'as pris-tu comme il faut? L'as pris-tu bien? Elle est notre mère, c'est entendu, elle est la mère du genre humain, la nouvelle Ève, mais elle est aussi sa fille, l'ancien monde. Le douloureux monde, le monde d'avant, la grâce, l'a bercé longtemps sur son cœur désolé, des siècles et des siècles, dans l'attente obscure, incompréhensible, d'une virgogénitrix. Des siècles et des siècles, il a protégé de ses vieilles mains, chargées de crimes, ses lourdes mains, la petite fille merveilleuse dont il ne savait même pas le nom. Une petite fille, cette reine des anges, et elle l'est restée, ne l'oublie pas. Le Moyen-Âge avait bien compris ça, le Moyen-Âge a compris tout. Mais va donc empêcher les imbéciles de refaire à leur manière le drame de l'incarnation, comme ils disent, alors qu'ils croient devoir, pour le prestige, habiller en guignol de modestes juges de paix ou coudre des galons sur la manche des contrôleurs de chemin de fer. Ça leur ferait trop honte d'avouer aux incroyants que le seul, l'unique drame, le drame des drames, car il n'y en a pas d'autre, c'est jouer sans décor et sans passementerie. Pense donc, le Verbe s'est fait chair. Et les journalistes de ce temps-là n'en ont rien su, alors que l'expérience de chaque jour leur apprend que les vraies grandeurs, même humaines, le génie, l'héroïsme, l'amour même, leur pauvre amour, pour les reconnaître, c'est le diable. Tellement que, 99 fois sur 100, ils vont porter leurs fleurs de rhétorique au cimetière, ils ne se rendent qu'aux morts. La sainteté de Dieu. La simplicité de Dieu, l'effrayante simplicité de Dieu qui a damné l'orgueil des anges. Oui, le démon a dû essayer de la regarder en face, et l'immense torche flamboyante à la cime de la création s'est abîmée d'un seul coup dans la nuit. Le peuple juif avait la tête dure, sans quoi il aurait compris qu'un Dieu fait homme, réalisant la perfection de l'homme, risquait de passer inaperçu, qu'il fallait ouvrir l'œil. Et tiens, justement, cet épisode de l'entrée triomphale à Jérusalem, je le trouve si beau. Notre Seigneur a daigné goûter au triomphe, comme au reste, comme à la mort. Il n'a rien refusé de nos joies, il n'a rien refusé que le péché. Mais sa mort, dame, il l'a soignée, rien n'y manque. Au lieu que son triomphe, c'est un triomphe pour enfants. Tu ne trouves pas une image d'Épinal, avec le petit de l'ânesse, les rameaux verts et les gens de la campagne qui battent des mains. Une gentille parodie un peu ironique des magnificences impériales. Notre Seigneur a l'air de sourire, notre Seigneur sourit souvent. Il nous dit, ne prenez pas ces sortes de choses trop au sérieux, mais enfin il y a des triomphes légitimes. Ça n'est pas défendu de triompher. Quand Jeanne d'Arc rentrera dans Orléans sous les fleurs et les oriflammes, avec sa belle huque de drap d'or, je ne veux pas qu'elle puisse croire mal faire. Puisque vous y tenez tant, mes pauvres enfants, je l'ai sanctifié, votre triomphe. Je l'ai béni, comme j'ai béni le vin de vos vignes. Et pour les miracles, note bien, c'est la même chose. Il n'en fait pas plus qu'il ne faut, les miracles, ce sont les images du livre, les belles images.
Mais remarque bien maintenant, petit, la Sainte Vierge n'a eu ni triomphe, ni miracle. Son fils n'a pas permis que la gloire humaine l'effleurât, même du plus fin bout de sa grande aile sauvage. Personne n'a vécu, n'a souffert, n'est mort aussi simplement et dans une ignorance aussi profonde de sa propre dignité, d'une dignité qui la met pourtant au-dessus des anges. Car enfin, elle était née sans péché. Quelle solitude étonnante! Une source si pure, si limpide, si limpide et si pure qu'elle ne pouvait même pas y voir refléter sa propre image, faite pour la seule joie du Père, ô solitude sacrée. Les antiques démons familiers de l'homme, maîtres et serviteurs tout ensemble, les terribles patriarches qui ont guidé les premiers pas d'Adam au seuil du monde maudit, la ruse et l'orgueil, tu les vois, qui regardent de loin cette créature miraculeuse, placée hors de leur atteinte, invulnérable et désarmée. Certes, notre pauvre espèce ne vaut pas cher, mais l'enfance émeut toujours ses entrailles. L'ignorance des petits lui fait baisser les yeux, ses yeux qui savent le bien et le mal, ses yeux qui ont vu tant de choses. Mais ce n'est que l'ignorance, après tout. La Vierge était l'innocence. Rends-toi compte de ce que nous sommes pour elle, nous autres, la race humaine. Oh, naturellement, elle déteste le péché, mais enfin, elle n'a de lui nulle expérience. Cette expérience qui n'a pas manqué au plus grand saint, au saint d'Assise lui-même, tout séraphique qu'il est. Le regard de la Vierge est le seul regard vraiment enfantin, le seul vrai regard d'enfant qui se soit jamais levé sur notre honte et notre malheur. Oui, mon petit, pour la bien prier, il faut sentir sur soi ce regard qui n'est pas tout à fait celui de l'indulgence, car l'indulgence ne va pas sans quelque expérience amère, mais de la tendre compassion, de la surprise douloureuse, dont ne sait quel sentiment encore inconcevable, inexprimable, qui l'a fait plus jeune que le péché, plus jeune que la race dont elle est issue, et bien que mère par la grâce, mère des grâces, la cadette du genre humain. Bon, ce texte de Bernanos dit infiniment mieux que tous mes balbutiements la beauté de ce qu'est l'enfance. C'est la Vierge Marie qui est l'exacte image de l'enfance dans tout le mystère de disponibilité au bien qu'elle est. Et c'est la voie de l'humilité totale et de la disponibilité. Vous voyez, il faut vraiment lire et relire ce texte. Il est absolument magnifique et extrêmement théologique dans la compréhension de ce qu'est le mystère de disponibilité et de grâce de la Vierge Marie. Donc voilà, j'espère que ce texte vous frappe. Je n'insiste pas plus que ça, parce que ce serait faire insulte à Bernanos que de vouloir l'expliquer, mais voilà, je vous conseille de creuser ce texte, de le relire, à tête reposée, donc dans le journal d'un curé de campagne. C'est bouleversant pour comprendre et ce qu'est la théologie mariale, et ce qu'est la théologie angélique, puisque vous avez vu qu'il parle des anges et des démons, et ce qu'est l'enfance spirituelle. Donc c'est merveilleux. Et du coup, je termine, je vais être plus bref, parce que ça me semble plus aride et moins intéressant. Vous aurez compris que mon cœur est plutôt du côté de l'enfance, mais voilà qu'il faut parler de l'intelligence d'adulte. Alors c'est forcément oui, quelque chose d'un peu plus technique, donc je vais aller vite, mais je voulais commencer par vous donner quelques éléments sur la crise d'adolescence, puisque nous sommes tous passés par là, et que c'est un événement qui va venir colorer notre pensée adulte. La crise d'adolescence, ça n'est pas d'abord briser des plats et faire des fugues et fumer du shit et boire de l'alcool. La crise d'adolescence, c'est faire face à la, comme je l'ai mis là, choix et décision, la crisis. Donc en grec, crisis, ça veut dire la décision, le choix. Donc la crise d'adolescence, c'est le passage de l'enfance qui est disponible au mythe, qui est construite dans une pensée faite par l'imaginaire, ce que j'appelle les idoles, sans mépris, mais pour dire eidos, l'image, quoi, c'est l'âge de l'image. Et donc, crépuscule des idoles, c'est pour moi une bonne définition de l'adolescence. Évidemment, c'est un clin d'œil à Nietzsche,
Et donc, c'est l'idée de ce passage où soudainement nous découvrons, nous avons découvert, nous avons tous fait cette découverte, aux alentours d'entre 12 et 18 ans, que le monde n'était pas aussi beau que notre imaginaire l'avait projeté ou aussi beau que nos parents nous l'avaient mythifié. Et donc, il y a une décision qui doit se faire de ce que nous allons considérer comme nos valeurs, comme ce qui va pouvoir subsister en nous et ce qui sera l'objet de nos choix. Et donc, pour pouvoir permettre ces choix et permettre cette structuration de notre moi, cette structuration de notre pensée qui sera notre pensée adulte, eh bien, nous allons passer par le raisonnement hypothético-déductif, c'est-à-dire que, au-delà de l'enfant qui reçoit une pensée qui est autre que la sienne, comme un mythe sur lequel il va se fonder, l'adolescent reçoit une pensée à laquelle il va se confronter. Donc, il va être capable de répondre, de poser des questions, de se poser des questions, d'établir des raisonnements et de progresser au fur et à mesure de ses découvertes et de ses choix. Donc il y a quelque chose de l'ordre de la décision, de l'ordre de la détermination de soi qui émerge dans l'âge de l'adolescence, avec souvent un rasoir conceptuel très fort hein, qui peut emmener l'adolescent vers le cynisme. Quand je dis rasoir conceptuel, c'est l'idée de considérer de manière très abrupte et souvent très violente que tout ce qui était de l'ordre de l'enfance n'a plus cours. Donc certains adolescents vont devenir soudainement très cyniques, très méprisants avec les enfants et vont être très soupçonneux à l'égard de ce que leurs parents leur disent puisqu'ils ont le sentiment d'avoir été trompés, dupés, manipulés. Et donc il y a ce rasoir qui peut être parfois intransigeant et très violent. Tout ça allié à un idéalisme sur soi surtout, qui fait partie hein, des éléments de la constitution psychologique de l'adolescent dans sa phase narcissique, qui va faire qu'il va se considérer comme supérieur aux autres, et en particulier à ses parents. C'est toujours amusant, moi j'ai la chance de pouvoir observer de l'extérieur les adolescents qui font leur crise, et de voir combien ils se sentent prophètes, brillants, philosophes, capables de définir le monde et de donner à tous des ordres et des conseils. Et donc c'est toujours bouleversant de voir que finalement c'est l'enfance en eux qui parle encore quand ils croient pouvoir changer le monde, et c'est très bien et c'est très beau. Toujours se dire que notre capacité à décider le changement et à croire qu'on va pouvoir le mener à bien est une aptitude enfantine qui est une belle chose. Une fois j'avais dit à mon père spirituel que je commençais à comprendre comment je fonctionnais et que je voyais qu'il fallait que finalement je puisse me résoudre à ne pas pouvoir corriger toutes mes inaptitudes, etc. Et je lui faisais un peu la liste des choses qui seraient chez moi toujours des faiblesses et que voilà, ça servait à rien de marque-bouter sur des combats qui étaient voués à l'échec. Et donc je lui disais ça de manière très calme, etc. Et puis il s'est arrêté, il m'a dit « Mais ne me dis pas que tu es en train de devenir vieux. » Et en fait, c'était formidable, cette parole m'a vraiment profondément guéri, parce que il avait absolument perçu que ma résolution était une fuite de l'enfance, en fait, une espèce de chute, alors que l'enfant, et l'enfant en nous, c'est celui qui est capable de dire dans la confession « Je prends la ferme résolution de ne plus vous offenser et de faire pénitence. » Qui peut oser dire « Je prends la ferme résolution de ne plus offenser Dieu ?» L'enfant. L'enfant est capable, sur le moment, puisqu'il vit au présent, de dire « Plus jamais ». Alors que nous, les vieux, nous avons tendance à toujours avoir en arrière-fond de notre pensée la conviction qu'hélas, la chute est inévitable. Donc voilà, cet idéalisme qui demeure dans l'adolescent, il faut le chérir. Il ne faut pas traiter l'adolescent d'idiot quand il prétend sauver le monde. Il faut au contraire considérer que c'est une bonne nouvelle parce qu'il est encore suffisamment fou pour pouvoir être jeune. Et puis du coup, dans ce point, j'accélère un petit peu parce que j'arrive au bout de mon temps, mais je parle de Moïse parce que Moïse est dans la Bible la figure même de l'adolescent et de la crise d'adolescence. Donc il y a cette très belle peinture de Botticelli où on voit l'histoire de Moïse qui commence par son meurtre initiatique de l'Égyptien. Donc, pour prendre un langage freudien, il tue le père. Donc, vous savez, Moïse qui est élevé à la cour de Pharaon,
symboliquement, il va tuer ceux qui ont été ses adoptants, et il va du coup devoir partir au désert, donc c'est ce qu'on voit juste au-dessus, il s'en va au désert de Madian, et donc c'est exactement ce que vit l'adolescent, qui va dans sa chambre, qui fuit les parents, une fois qu'il a considéré que son père et sa mère étaient d'ineptes géniteurs, qui n'étaient bons qu'à entraver sa marche vers la liberté, donc il part dans l'isolement, où il va découvrir la violence, puisqu'il y a, il est témoin d'une scène il y a des brigands qui sont en train de venir attaquer des jeunes femmes, donc c'est aussi l'adolescent dans son délire chevaleresque et dans son désir de noblesse et de volonté de sauver le monde, et il va faire ainsi l'expérience de la beauté de, donc en l'occurrence Moïse tombe amoureux de Séphora, Tsippora, qui sera son épouse et qui sera sa compagne pour toujours, et Séphora qui lui donnera un nouveau père, puisque le père de Séphora, qui s'appelle Jéthro, sera le conseiller de notre ami Moïse, comme un mentor, hein, pour prendre une terminologie chère à Fénelon, il va être celui qui va être son accompagnant, qui va lui donner une autre interaction avec l'adulte que son père qui l'a donc tué préalablement, ce qui va lui permettre d'être en paix pour être disponible à la rencontre, comme vous le voyez là-haut, nouvelle rencontre avec Dieu lui-même, puisqu'il y a cette scène du buisson ardent où il va recevoir la parole divine et où il va pouvoir ainsi emmener les siens vers le salut. Et donc là, on voit Moïse qui emmène les siens pour... donc là, on considère qu'il est revenu en Égypte et qu'il les fait sortir. Donc c'est toute la beauté de ce qu'est l'adolescence pour moi, c'est-à-dire à la fois... un temps de blessure, un temps de défi, un temps complexe, et puis un temps aussi de découverte de ce que seront les énergies du lendemain qui permettront de vivre les révolutions qui sont à mener. Dans l'adolescence, nous avons tous fait l'expérience que notre vie pourrait avoir du sens, et notre recherche d'absolu est née de cette volonté de révolutionner le monde, donc comme le vit Moïse. Alors évidemment, on pourrait en faire une retraite entière, hein, sur toute la vie de Moïse et tout ce qu'il traverse, mais voilà, je vous suggère cette idée de réfléchir à la crise d'adolescence en relisant la vie de Moïse. C'est plein, plein, plein de sous-entendus, plein d'idées, c'est assez riche. Alors du coup, bon, voilà, j'en viens de manière plus explicite à la question de l'intelligence adulte, mais quelque part, il n'y a pas besoin d'aller trop loin pour comprendre ces choses-là. Je ne veux pas rentrer dans un propos trop philosophique qui serait un peu épuisant, parce qu'il faudrait, en fait, si on veut parler véritablement de l'intelligence adulte, comme introduction à un propos sur les anges et les démons, il faudrait faire un cours en fait sur Kant, sur Aristote, sur saint Thomas d'Aquin, sur tous ceux qui vont enseigner sur la pensée, sur Descartes évidemment, tous ceux qui vont appliquer un prisme intellectuel au réel, mais je pense que le plus important, c'est de retenir que la vérité existe. Vous savez, ça fait partie des grands fantasmes contemporains que de dire il n'y a pas une seule vérité, de quel droit dites-vous qu'il y a une vérité ? Si, la vérité, elle est adéquation de l'intelligence avec le réel. C'est ça que veut dire cette petite phrase en latin qui vient de saint Thomas d'Aquin, adéquatio rei et intellectus, c'est notre aptitude à avoir une résonance entre ce qu'il y a dans notre tête et ce qui est réel. Et donc, est vrai ce qui est dans les deux à la fois, quoi. Donc c'est juste ça, c'est quand on dit quelque chose qui est... Et notre monde d'aujourd'hui est capable d'une manière hallucinante de ne pas être dans la vérité et d'être dans la plus grande tranquillité, dans le mensonge, dans la prétention, dans l'invention même, on le sait sur toutes les questions d'identité, mais on le sait aussi sur la relecture de l'histoire, on le sait sur beaucoup de choses où les sciences humaines...

Mais d'abord, nous comprenons, nous pouvons comprendre et nous avons le devoir de comprendre le visible. Et ensuite, nous avons le devoir de penser, d'appliquer notre raison, d'appliquer tous les pouvoirs de notre âme. Vous savez, Saint Augustin dit que les trois puissances de l'âme sont la mémoire, l'intelligence et la volonté. La mémoire, l'intelligence et la volonté, ce triptyque de l'âme doit être appliqué à tout ce qui passe sous nos yeux, sous nos mains, sous nos cœurs. Et donc nous devons absolument utiliser les puissances intellectives que Dieu nous a données, puisque manquer de raison fait tomber dans le cynisme d'une part, donc une espèce de refus du réel si on veut, une espèce de mépris pour ce qui nous vient, ou bien à l'inverse dans la superstition qui est le grand péché contre la foi pour les catholiques. Nous sommes massivement superstitieux, ça fait partie de notre ADN, donc il faut être très vigilant avec ça. La définition de la superstition pour saint Thomas d'Aquin, c'est un péché contre la foi par excès. Superstare en latin, ça veut dire regarder au-dessus, considérer de manière trop haute une chose qui devrait être mise à sa juste place. Donc, par exemple, accorder trop d'importance aux anges et aux démons, c'est de la superstition. Nous devons mettre chaque chose à sa place. Ça, évidemment, on y reviendra au long de mes propos sur l'angélologie, donc ne vous en faites pas. Et donc, la raison est faite pour trouver Dieu, et donc je voulais absolument dire qu'il ne faut jamais avoir peur de penser, jamais avoir peur de réfléchir, jamais avoir peur de se poser des questions, d'être extrêmement exigeant dans nos volontés de réponse, parce que la foi catholique est hyper solide. C'est ce que je dis quand je parle aux séminaristes, ce que je dis quand je parle à mes jeunes d'aumônerie, etc. Je leur dis, vous savez, moi j'ai fait 10 ans d'études où je me suis posé toutes les questions que vous vous posez, à l'évidence, avant de devenir prêtre. Donc il ne faut pas avoir peur de se les poser. Ça tient, c'est bon, c'est solide, hein, y a pas de problème, on peut y aller. Et il faut au contraire ne pas avoir peur de penser, ne pas avoir peur de réfléchir. Ça tient. D'autres plus intelligents que nous sont passés avant nous et ont posé les mêmes questions que nous, ont trouvé des réponses qu'ils nous transmettent, sur lesquelles nous pouvons bâtir notre propre raisonnement. Et on rappelle toujours que Ratzinger, avant d'être Benoît XVI, disait « Si dans une question il y a une opposition entre la foi et la raison, et que l'une et l'autre sont à égalité de pouvoir donner des réponses, ce sera toujours la raison qui doit l'emporter à l'encontre de la foi ». Et donc la foi ne peut pas être une extinction de l'intelligence, et ne peut jamais être une abdication de notre puissance intellective, au contraire. Ce serait faire insulte à Dieu que de croire qu'il nous a donné de croire en lui en dépit de ce que nous pouvons comprendre par ailleurs. Donc c'est très important d'avoir l'intelligence éveillée, et surtout quand on s'apprête à aller sur des terrains qui sont des défis réels à l'intelligence, hein, donc les anges et les démons, c'est quand même pas évident d'être intelligent dans ces domaines-là, donc c'est très important, je vous dis ça comme une mise en garde pour les conférences qui suivront. Soyez intelligent et soyez aussi exigeant avec moi et avec tout ce que vous lisez. Vous avez le droit et le devoir de ne pas être d'accord. Votre conscience et votre puissance d'intellect font de vous des personnes libres et vous avez le droit de n'être pas d'accord, surtout quand la personne qui enseigne n'est qu'un prêtre. Voilà, je n'ai absolument pas la parole d'évangile, donc peut-être que je dis n'importe quoi. C'est tout à fait une hypothèse, hein. Comme dirait Descartes, je suis peut-être un malin génie, donc une espèce de parleur faux, et peut-être qu'aucune de mes paroles n'est juste, c'est à vous de le savoir. Et une des manières primaires de savoir ce qu'il en est quand on écoute un interlocuteur, et en particulier un enseignant, c'est de voir si son propos nous met dans la joie ou dans la tristesse. Donc si ce que je vous raconte vous rend satisfait, content, etc., ça veut dire qu'on est plutôt sur le bon chemin, mais si ça vous barbe, que vous comprenez rien, ou que vous trouvez que ça vous met mal à l'aise, alors passez votre chemin, et à tout le moins, n'écoutez pas trop, quoi. C'est pour moi très important d'avoir toujours une grande liberté face à son interlocuteur, il ne faut pas se laisser manipuler. Et donc voilà, pour finir, je ressaisis ce que je viens de vous dire là pendant une petite heure, enfin pendant une heure tout pile là, aller vers l'autre avec un cœur disponible. Puisque, donc là je fais un jeu de mots sur aller vers l'autre, ad ultero, c'est ce qui donne le mot adultère en fait, mais qui n'est pas la vraie racine du mot adulte, mais aller vers l'autre quand même, je trouve que c'est une bonne définition de l'adulte. L'adulte est apte à la rencontre, en plénitude et en intelligence, et donc avec un cœur disponible, puisque c'est fondamentalement une définition de l'enfance que d'avoir le cœur disponible à ce qui vient.

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2: Qui cherche le Seigneur ne manquera d'aucun bien. Psaume 33, 11.

Dans l'histoire, le célibat sacerdotal a souvent été un objet d'estime et parfois de contestation au même titre que le mariage. Pourtant, le célibat sacerdotal relève d'une dimension incomparable aux autres formes de célibat connues dans les diverses cultures. Nous verrons que le célibat du prêtre vécu dans une perspective christique et d'une autre nature et inscrit le prêtre dans une nouvelle identité. Mais avant d'en venir à ces considérations, interrogeons-nous sur le célibat vécu à travers les cultures de l'Afrique, de l'Asie, de l'Océanie. Célibat en Afrique. Le célibat des prêtres dans les religions africaines pré-chrétiennes est bien connu. Dans ce contexte, même si des prêtres sont mariés, ils doivent s'abstenir de toute union sexuelle au moins 3 jours avant de pratiquer leur rite. Il est intéressant de souligner cette exigence comme l'expression d'un conflit entre deux médiations. La médiation sexuelle permet à l'homme et à la femme de communiquer intimement, mais ne semble pas compatible avec l'exercice de la médiation avec le divin du prêtre des religions anciennes. Il y a comme une incompatibilité entre l'un et l'autre qui se traduira soit en termes de purification rituelle, soit en termes de disponibilité dans la relation avec le divin. Il y a ici matière à réflexion anthropologique et théologique puisée aux sources des textes bibliques dans lesquels nous retrouvons ces interrogations et ces postures. Elles sont loin de relever de la simple inhibition sexuelle, comme certains l'affirment en plaquant des interprétations psychologiques sur des phénomènes insuffisamment travaillés et réfléchis. Les récits des anthropologues occidentaux ont souvent faussé leur regard en signifiant ce qu'ils croyaient observer à travers des a priori dont sont imprégnées leurs conclusions. Ce pressentiment de la psychologie religieuse pré-chrétienne, de la nécessité d'une abstinence sexuelle des prêtres en contact avec le divin, sera orienté et signifié autrement par le Christ lorsqu'il appelle ses apôtres à s'engager pleinement dans le sacerdoce à son image. Le prêtre catholique configuré au Christ vit dans le don total de sa personne. De la même façon, les jeunes gens et jeunes filles non mariés en Afrique sont invités à vivre dans le célibat et la continence. Dans le meilleur des cas, il s'agit d'un célibat assumé en attendant de s'engager définitivement. En Afrique, l'expression sexuelle en dehors de cet engagement est vécue comme un déshonneur. L'idée qui motive ce comportement est dans le fait que chacun ne vit pas seul pour son unique plaisir, mais dans la perspective d'être libre et intact au jour du mariage et de fonder une famille. L'expression sexuelle est un signe d'engagement qui ne se comprend que dans l'alliance d'un homme et d'une femme et dans l'inscription d'une lignée qui ne doit pas être contrariée par des comportements éphémères qui déshonorent, ternissent l'honneur, la dignité et le nom de la famille à laquelle on appartient. Il s'agit d'abord d'une exigence anthropologique fondée sur la raison et la cohérence du lien social qui ne peut se satisfaire de relations temporaires et partielles. Mais pour revenir à notre sujet, nous le voyons bien, le célibat n'est pas étranger à la mentalité africaine, comme certains veulent l'affirmer en Occident, avec une vision erronée de la sexualité en Afrique. Il y a une dimension sacrée chez les prêtres des religions traditionnelles. Il apparaît comme un célibat d'attente chez l'homme et chez la femme en attente du mariage. Ainsi, s'il n'est pas perçu de façon négative. C'est pourquoi le célibat du prêtre catholique
peut être compris et accepté, et même valorisé au regard de ce que représente le prêtre catholique. En Asie, comme dans les pays du Moyen-Orient, le célibat a d'abord eu une dimension morale chez des prêtres appartenant à diverses religions. Il était recherché dans la volonté de rester pur pour approcher la divinité et pratiquer les rituels imposés. Les prêtres de l'ancienne Égypte appartenaient ainsi à cette mouvance. Puis, sous l'influence des traditions esséniennes, au Moyen-Orient, 1er ou 2e siècle avant Jésus-Christ, mais aussi du bouddhisme et de l'hindouisme, la pureté était une valeur au nom de laquelle il fallait se prémunir de la chair et du mariage afin de ne pas être souillé par ses désirs. L'exigence s'imposait aux divers prêtres de se libérer de leurs désirs, convoitises et attraits multiples en s'abstenant de la viande, du vin ou des contacts corporels. La situation est tout autre actuellement en Asie depuis la mise en place d'une politique antinataliste et discriminatoire contre les filles. La multiplication des naissances des enfants et surtout des filles est apparue comme une réalité qui conduisait les populations à la pauvreté. Ces dernières années, nous avons assisté à une véritable génocide des filles dès leur naissance qui était supprimée car on pensait à tort qu'il était plus facile à un garçon qu'à une fille de subvenir à ses besoins par son travail. La conséquence de cette attitude irréaliste est de voir augmenter de façon considérable un célibat forcé chez les hommes qui ne trouvent plus de femmes pour se marier. Il existe un déficit démographique des femmes du fait de la sélection à la naissance. Bénédicte Magnier, dans son livre « Quand les femmes auront disparu », écrit « En raison de cette élimination prénatale, l'Inde et la Chine comptent désormais plusieurs dizaines de millions d'hommes de plus que les femmes. Dans certaines régions, des trafics de femmes se développent car les célibataires ne trouvent plus d'épouses. Certaines femmes sont même obligées de se partager entre plusieurs hommes et les violences sexuelles et la prostitution sont en hausse. Ainsi, nous sommes confrontés non seulement à un déficit de femmes qui met en péril le développement des générations, mais également à un vieillissement des populations comme en Occident, qui va être lourd de conséquences pour l'avenir. Ce célibat forcé des hommes est délétère et mutile l'humanité. Dans ce contexte, le célibat est vécu comme une maladie sociale provoquée par une idéologie fondée sur des critères financiers et économiques qui se retournent contre le bien commun et l'intérêt des personnes. Le célibat en Occident. En Occident, nous avons connu une longue période où le célibat d'attente était accepté et respecté avant de se marier, même si des écarts de comportement pouvaient se produire. Mais l'orientation profonde de l'importance de cette attente préparatoire s'est justifiée dans l'idée de s'engager dans la société. Les enfants quittaient leurs parents au moment où ils avaient une profession et se marier. Les parents étaient fiers de voir leurs enfants s'assumer et devenir autonomes. Aujourd'hui, le travail et le mariage ne sont pas toujours considérés comme un engagement social et inscrit dans l'histoire, mais comme une façon d'obtenir de l'argent et de vivre dans le plaisir d'une relation éphémère sans avoir à investir l'avenir. Un tel phénomène ne peut que désocialiser les personnes et les empêcher d'entrer vraiment dans le temps de la vie. Dans cette perspective, une autre vision du célibat s'est imposée et se décline en plusieurs formes de célibat. Premièrement, le célibat forcé, dont souffrent de nombreuses personnes car elles ne parviennent pas à rencontrer le conjoint de leur vie, et pour d'autres, qui après une rupture ou un divorce, restent seuls et sont découragés à l'idée de trouver quelqu'un d'autre.
le célibat de convenance, qui est surtout recherché pour lui-même par des femmes qui accordent une priorité au développement de leur carrière, et le célibat volontaire des personnes qui préfèrent se maintenir en dehors de tout engagement, en s'installant seules et en vivant pour soi-même et en se suffisant pour soi-même. Elles préfèrent demeurer dans cet état de vie face à tous les échecs relationnels et conjugaux dans lesquels la société décline et se délite. Dans cette mentalité, le célibat peut apparaître à certains comme une contrainte, pour d'autres comme la résultante d'un échec, et pour d'autres encore comme une liberté. Le non-engagement est considéré comme une façon de sauvegarder sa liberté, alors que c'est en s'engageant que la liberté se révèle. Il est assez étonnant de constater que dans un monde occidental qui ne valorise plus le mariage, saccage la réalité de l'union matrimoniale entre un homme et une femme, et qui devient de plus en plus composé de célibataires, le célibat des prêtres est contesté. La pensée médiatique, qui façonne à bien des égards les esprits, encourage et exigerait même que les prêtres se marient. Cette attitude méconnaît le sens même du célibat sacerdotal. C'est pourquoi nous en venons maintenant à cette réflexion. Le sens du célibat sacerdotal. Nous lisons souvent dans la presse et parfois sous la plume des professeurs de théologie que c'est le Concile de Trente qui aurait imposé cette règle disciplinaire aux prêtres pour, je cite, des raisons avant tout conjoncturelles. Évidemment, cette vision est largement fausse et sous-informée historiquement, et surtout inexacte doctrinalement lorsque l'on prétend, et je cite, que le célibat n'appartient pas à la nature du sacerdoce et qui n'est pas, aux yeux de l'Église, une obligation théologique. C'est cette Isabelle que vous avez citée ce matin, qui écrivait dans le journal La Croix le 6 janvier 2010. Il est impossible de soutenir ce genre d'idées, car si l'Église latine entend maintenir le célibat sacerdotal depuis son origine, c'est bien pour des raisons théologiques qui seront traduites canoniquement. Sinon, comment serait-il viable sans cette dimension théologique et spirituelle qui configure le prêtre au jour même de son ordination au Christ tête et pasteur de l'Église? Dès le début de la vie de l'Église, la question de la continence puis du célibat s'est imposée dans la réflexion apostolique. La tradition évangélique, orale, apostolique, conciliaire et du magistère en témoigne largement. Autrement dit, avant que cette exigence ne soit inscrite dans une loi écrite, elle fut vécue par les premiers apôtres et les ministres de l'Église. Je voudrais en relever maintenant les principales étapes. Vous me supporterez et vous me pardonnerez que je reprenne ici très imparfaitement ce que nous a dit ce matin le père Coccini, mais quand j'ai préparé mon texte, j'y avais pensé aussi. À l'époque évangélique, nous ne savons pas quel était l'état de la vie des apôtres lorsqu'ils répondaient à l'appel et suivirent Jésus. L'épisode de la guérison de la belle-mère de Pierre dans Luc 4, verset 38, laisse supposer que Pierre était marié. Mais les Écritures ne parlent pas de son épouse. Peut-être était-il veuf. Nous n'avons aucune certitude de vie maritale pour les uns et pour les autres. Saint Paul se présente comme célibataire. L'hypothèse a été faite de l'éventuel mariage des apôtres, car dans le contexte juif, le non-mariage était difficilement acceptable. Les prêtres et les prophètes d'Israël étaient souvent mariés, sauf éventuellement Jérémie, qui dit: la parole du Seigneur m'advint en ces termes: tu ne prendras pas de femme
tu n'auras ni fille ni fille en ces lieux. Mais ceci pour symboliser et signifier la punition du peuple infidèle. Donc, les prêtres et les prophètes d'Israël étaient souvent mariés. Il fallait assurer la pérennité du peuple juif et tous les hommes devaient y participer. Le célibat et l'infécondité pouvaient être ainsi vécus comme une sorte de malheur. Dans le Premier Testament, la fécondité est regardée comme la valeur primordiale à laquelle le reste est subordonné, la préoccupation principale étant de s'assurer d'une descendance. Si la répudiation et la polygamie permettaient d'y accéder face à la stérilité, très vite les sages et les prophètes vont faire l'éloge de la stabilité et de la fidélité du couple monogame en rejetant les pratiques polygames et la répudiation, malgré l'exigence du devoir de fécondité afin d'assurer la continuité du peuple de Dieu. Dans le Nouveau Testament, la réflexion sur le mariage sera conduite symétriquement à la réflexion sur le célibat continence ou célibat chasteté. En même temps que le Christ réfléchit sur l'élection des époux, leur libre choix, leur égalité réciproque dans le mariage, il affirme l'importance d'une consécration totale dans la continence pour ses disciples. Matthieu 19, verset 12. Ce qui veut dire que deux états de vie coexistent dans l'Église. Celui du mariage, à l'image de l'union du Christ à l'humanité à travers son Église, et celui du célibat consacré que Paul estime le meilleur. 1 Corinthiens 7, 1. Il ne s'agit de dévaloriser l'un pour l'autre, encore moins le mariage, mais de montrer que le prêtre va s'attacher au Christ sans partage dans la mesure où il est capable de continence et de se donner ainsi, car les charismes ne sont pas les mêmes pour nous, pour tous. Dans ses épîtres pastorales, saint Paul va prescrire cette norme pour tous les membres du presbytérium. On peut voir dans 1 Timothée 3, 2, 12, Tite 1, 6. Et même si certains sont mariés, ils n'hésitent pas à leur demander de vivre comme s'ils n'étaient pas mariés. 1 Corinthiens 7, 29. Tout en mettant en garde, avec réalisme, du péril de l'incontinence au nom, répétons-le, du charisme de chacun. Nous percevons bien dans ces lettres apostoliques l'amorce de la dimension essentielle du sacerdoce catholique où le prêtre, de par son ordination, est configuré au Christ, comme l'a rappelé le décret du Vatican II sur la vie et le ministère du prêtre. Saint Paul s'inscrit ainsi dans la logique des exigences données par le Christ, où la réflexion sur le mariage est souvent associée au célibat, qui est entendu d'abord au sens de la virginité et de la continence. Notamment, c'est chez Matthieu au chapitre 19. Il affirme, il y en a qui se sont eux-mêmes rendus eunuques à cause du royaume de Dieu. Et encore dans Saint Luc, chapitre 29, verset 27, les enfants de ce monde se marient, mais ceux qui ont été jugés dignes d'avoir part au monde à venir et à la résurrection d'entre les morts ne se marient pas, car ils ne peuvent plus mourir. Ils sont semblables aux anges, ils sont fils de Dieu en étant héritiers de la résurrection. La continence préfigure ainsi le royaume de Dieu et la résurrection. Elle est un acte prophétique qui répond à l'amour de Dieu par le don total de soi jusque dans son corps. Si donc le Christ énonce cette exigence, cela suppose que les apôtres et les premiers disciples commençaient déjà à vivre dans cette logique de la continence, alors qu'elle n'était pas toujours audible pour l'époque et d'ailleurs encore aujourd'hui. Nous pouvons ainsi remarquer que dès la période évangélique, la continence est intrinsèquement liée à l'état sacerdotal. L'exigence du célibat, comme l'appel des hommes au sacerdoce, ne sont pas conjoncturelles.
la grande majorité des pères d'Église ont toujours affirmé que les apôtres ont vécu dans la continence en suivant le Christ. Autrement dit, ils ont adopté son mode de vie. Saint Basile insistait sur le fait que l'on devait également se référer à la tradition orale, au même titre que la tradition écrite en cette matière. Donc il n'y a pas que les documents écrits qui doivent valoir dans cette question du célibat. Il y a aussi la tradition orale. Et Saint Basile dit, parmi les doctrines et les définitions observées dans l'Église, nous tenons les unes de l'enseignement écrit et nous avons recueilli les autres transmises secrètement de la tradition apostolique. Toutes ont la même force au regard de la piété. Nul n'en disconviendra. Si le temps soit peu, l'expérience des institutions ecclésiastiques. Car si nous essayons d'écarter les coutumes non écrites, comme n'ayant pas grande force, nous porterions atteinte à notre insu à l'Évangile sur des points essentiels eux-mêmes. Différents échanges de Jésus avec ses apôtres prennent tout leur sens ici si l'on comprend bien qu'il renonce à tout pour le suivre. Pierre lui dit, « Voilà que nous, en quittant tout ce qui nous appartenait, nous t'avons suivi. » Jésus déclara, « Amen, je vous l'ai dit, personne n'aura quitté à cause du royaume de Dieu une maison, une femme, des frères, des parents, des enfants, sans qu'ils reçoivent en ce temps-ci bien davantage, et dans le monde à venir, la vie éternelle. » Jésus invite ses apôtres et tous ceux qui le suivront à un attachement radical pour le service du royaume de Dieu. Il définit le mariage et la continence pour Dieu d'une façon inédite, en les situant l'un comme l'autre dans la vision d'un état de vie vécu et assumé dans l'amour. Le célibat pour le royaume des cieux est donc bien une réponse d'amour. Le temps apostolique, ce sera une répétition du père Coccini, mais vous supporterez cela. La loi de la continence va se fonder sur l'enseignement de l'apôtre Paul dans la première lettre aux Corinthiens. Celui qui n'est pas marié a souci des affaires du Seigneur. Il cherche comment plaire au Seigneur, mais celui qui est marié a souci des affaires du monde. Il cherche à plaire à sa femme et les partager. L'homme a raison d'être aux affaires de ce monde et de plaire à son épouse et réciproquement afin d'honorer la vocation reçue du Créateur. Mais, souligne le Christ, celui qui veut se consacrer aux affaires du Seigneur et appelé à s'engager librement dans la disponibilité la plus complète et sans partage. Saint Paul précisera sa pensée en réfléchissant sur le lien sponsal du Christ à son Église et sur la paternité et la fécondité spirituelle de la hiérarchie ecclésiastique. Il ne cessera pas de développer ces deux thèmes essentiels auprès de ceux qui ont reçu la mission sacerdotale du Christ, de s'identifier à lui, tête et pasteur, afin de transmettre le Christ sacrement. Autrement dit, le prêtre agissant in persona Christi est invité à entrer dans le même état d'être du Christ. Il va s'inspirer de l'humanité du Christ afin de développer son humanité et l'assumer à l'image du don réalisé par le Fils de Dieu. La résurrection étant le signe de la fécondité de son offrande vivante et sainte, dont le commencement et l'achèvement du sacrifice du Christ culmine dans la célébration eucharistique. Fort de cette réflexion paulinienne, l'exigence de la continence sexuelle devenait de plus en plus un objet de réflexion durant les premiers siècles de la période apostolique. Si de très nombreux évêques
prêtres et diacres étaient ordonnés alors qu'ils étaient déjà mariés et pères de famille, comme l'attestent divers documents, la question se posait par la suite de savoir ce qu'ils faisaient de l'usage ou non des pratiques conjugales. Au regard des sources du premier siècle apostolique, nous savons qu'il existait 4 clercs mariés dont on ne peut rien affirmer sur les relations qu'ils entretenaient avec leur épouse après l'ordination. En revanche, dès la fin du premier siècle apostolique, à quelques exceptions près, nous constatons, selon les témoignages de l'époque consultés par le père Concini, que la continence parfaite était respectée par les clercs ordonnés. Ils vivaient le plus souvent maritalement avec leur épouse en frères et sœurs, et des notices biographiques à leur sujet précisaient qu'ils vivaient ainsi afin d'obéir à une exigence évangélique. Au sortir des persécutions grâce à la paix constantinienne, les papes et les évêques vont davantage s'engager afin de prescrire la continence parfaite lors des premiers conciles qui tentent de régler des problèmes doctrinaux et disciplinaires. Durant cette période de plus grande liberté pour l'Église et les chrétiens, nous assistons à divers relâchements des mœurs. C'est sans doute grâce à ces errances que les conciles, à travers des documents normatifs, vont réaffirmer la loi de la continence et ensuite du célibat. Car si la continence s'impose afin d'être claire, il n'est plus nécessaire de se marier. Si le monachisme masculin se développe durant cette période, le monachisme féminin va se développer avec les épouses des évêques, des prêtres et des diacres. Ce qui veut dire que la continence pratiquée du temps évangélique jusqu'à l'ère apostolique, en relation avec les raisons exposées par le Christ et approfondies par saint Paul, va commencer à être codifiée au cours des 3e et 4e siècles. La thèse théologique est d'abord vécue, puis aménagée selon les états de vie lors de l'ordination pour être codifiée canoniquement lors des conciles et s'acheminer vers l'exigence du célibat. Ainsi, le concile d'Elvire, en 305, se tient donc en Espagne en présence du légat du pape, pour lequel sont également présents d'autres membres qui représentent l'Église locale, comme celle de Carthage. Le concile avait donc une dimension universelle et légiférée pour l'ensemble de l'Église. Celui d'Elvire tente de clarifier les mœurs des clercs qui étaient devenus laxistes à l'égard de la continence à la suite de la persécution et autres problèmes sociaux. Ce concile affirme, je le redis, il a paru bon d'interdire absolument aux évêques, aux prêtres et aux diacres, soit à tous les clercs employés au ministère, d'avoir des relations sexuelles avec leur épouse et d'engendrer des enfants. Si quelqu'un le fait, qu'il soit exclu de l'honneur de la cléricature. Le concile de Nicée va répéter la même exigence quant à la cohabitation des clercs avec des femmes. Le deuxième concile de Carthage en 390 va également réaffirmer, nous avons lu ce matin ce texte-là, mais cet enseignement du deuxième concile de Carthage sera successivement repris et codifié au cours de l'important concile du 25 mai 419 dans les canons In causa apiarii. Ce texte-là, nous l'avons lu, mais je voudrais bien le reprendre à ma manière. Il y a eu donc une controverse entre Rome et l'Église d'Afrique, et cette controverse révèle combien était vive la conscience de l'Église d'Afrique concernant le maintien et l'observance de la tradition de l'Église sur le célibat. Le prêtre Apiarius avait été excommunié par son évêque pour violation de la loi de la chasteté sacerdotale.
Il fait alors appel à Rome pour qu'on lève cette sanction et Rome accepte son recours. Les évêques africains se déclarent solidaires de leurs confrères, affirmant ignorer totalement l'existence d'un canon de Nicée. En plusieurs assemblées de ces évêques africains, auxquelles ont pris part des délégués de Rome, on discuta sur le cas du prêtre Apiarius. Et jamais, en fouillant leurs archives, ils n'ont retrouvé ce fameux canon de Nicée. Ils se décidèrent d'envoyer des légats à Alexandrie, à Antioche, à Constantinople, pour vérifier et avoir des informations sur la question. Mais même ces centres de l'Église d'Orient n'avaient connaissance de l'existence de ces fameux canons. L'erreur, nous l'avons dit ce matin, c'était la compilation des deux conciles qui étaient mis ensemble, celle de Sardica et de Nicée. Et donc, ainsi, durant l'assemblée conciliaire du 25 mai 419, l'évêque Aurelius de Carthage préside l'assemblée, participe à cette assemblée le légat du pape, Faustinius de Fermo, et des prêtres de Rome, et 240 évêques africains, dont saint Augustin d'Hippone et Alipius de Tagaste. Et tous disent, le président d'abord, nous avons ici devant nous les exemplaires des dispositions que nos pères ont rapportées avec eux de Nicée. Nous conservons leur forme invariée et nous gardons également les délibérations successives auxquelles nous avons souscrites. Puis on récita les symboles des apôtres. Ensuite, Aurelius reprit exactement le texte du Concile de Carthage de 390 qui avait été prononcé par Épigone et Genteclius. Le légat du pape Faustinius dit « Nous sommes tous d'accord que les évêques, les prêtres et les diacres, autrement dit, toutes les personnes qui touchent au sacrement divin, doivent garder la chasteté et s'abstenir de leurs femmes, etc. » L'affirmation du Concile de Carthage va compléter la base doctrinale de l'Église catholique du célibat continence. Il se fonde sur une double raison. La première est d'ordre théologique, puisque le clerc est rendu sacramentellement participant de la médiation du Christ, et la seconde s'appuie sur la tradition antique qui fait d'autant plus d'autorité qu'il vient du Christ et des apôtres. J'avais prévu aussi de reprendre cette question sur la période post-apostolique, également sur la période contemporaine, sur également l'encyclique de pape Paul VI, Sacerdotalis Coelibatus, sur Jean-Paul II, pastorel d'Abo Vobis, et Benoît également, mais je souhaite tout cela pour arriver à ma conclusion. La situation du célibat selon l'état des cultures se conçoit de bien de façon. Il peut être justifié pour des raisons de pureté rituelle, de protection de sa liberté, d'une attente ou encore d'une méfiance de l'engagement à l'égard d'autrui quand ce n'est une défiance face à ses sentiments et à ses désirs. Mais il est intéressant de souligner que dès les religions préchrétiennes, il y avait une intuition que le prêtre se devait d'être tourné et engagé de façon exclusive vers son Dieu. Le Christ va venir signifier, accomplir d'une façon nouvelle le célibat sacerdotal. Dans la perspective chrétienne, la continence et ensuite le célibat exigés pour les prêtres, ont été pensés et vécus par les premiers ministres du Christ comme l'expression du don de leur personne pour témoigner du royaume de Dieu déjà présent en ce monde depuis l'incarnation et la résurrection du Christ. Ils ont vite compris qu'ils étaient appelés à prolonger la présence du Christ, unique et souverain pasteur, en retrouvant son style de vie
et en se rendant en quelque sorte transparent à lui au milieu du troupeau qui leur était confié. Dans l'Église et pour l'Église, les prêtres représentent sacramentellement Jésus-Christ, tête et pasteur. L'anthropologie sous-adjacente à cette exigence, qui a commencé par l'appel à la continence et puis au célibat, implique une conception de l'existence humaine placée sous le signe de l'amour de Dieu, qui nous a invités à repenser le sens de la sexualité humaine à travers l'union matrimoniale et le sens du sacerdoce. Une sexualité qui s'intègre dans l'être de la personne humaine et qui comprend que le corps est fait pour le don et les épousailles. Les époux se donnent l'un à l'autre dans un engagement irrévocable et le prêtre fait l'offrande de sa personne afin d'être le signe de la présence sacramentelle du Fils de Dieu en agissant in persona Christi. Le prêtre uni au Christ est situé dans un lien sponsal à l'Église et dans la paternité spirituelle à l'égard des fidèles. Le sacerdoce fait entrer le prêtre dans une nouvelle identité qui implique la continence et le célibat à l'image du Christ. La réflexion chrétienne sur la sexualité à travers le mariage et le sacerdoce a fait œuvre de culture en proposant le modèle qui permet à la sexualité humaine de s'humaniser grâce à l'amour de Dieu en approfondissant de façon inédite la relation de l'homme et de la femme dans le mariage et le sens du don et de l'échange de l'homme dans le sacerdoce. Le prêtre fait donc sien la parole du Christ. Il n'y a pas de plus grande preuve d'amour que de donner sa vie pour ceux qu'on aime. Merci.

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2: Le Christ qui est mort, c'est au péché qu'il est mort une fois pour toutes. Lui qui est vivant, c'est pour Dieu qu'il est vivant. Romains 6, 10.

Nous avons vu avant-hier comment nous pouvions nous débrouiller devant les mystères de notre religion. J'ai fait un topo semblable aux grands jeunes qui m'écoutaient ce matin, les jeunes de 17-18 ans, et je crois que ça les a bien intéressés aussi, même si mon topo était différent et plus court. J'ai mis devant vos yeux un crucifix que j'aime bien. C'est un crucifix qui est vénéré par les moines de Lérins. Au sud de Cannes, vous avez les îles de Lérins. L'une d'entre elles, l'île Saint-Honorat, comporte un monastère cistercien. Et les moines ont eu la bonne idée de mettre dans leur église abbatiale ce crucifix. On n'en connaît pas bien la date. Il est inspiré des icônes. Jésus, alors qu'il n'est pas encore mort, sourit. Donc ce n'est pas un crucifix réaliste. Torturé qu'il était, il devait avoir un visage grimaçant. Mais il exprime ce que Jean-Paul II nous a rappelé dans la lettre qu'il a écrite pour le troisième millénaire, datée du 6 janvier 2001, ce paradoxe de Jésus qui, sur terre, a été à la fois l'être le plus heureux et le plus douloureux qui ait jamais vécu. Je vous ai parlé dimanche des paradoxes, en voilà un. Si un jour vous allez à Nazareth, mais il me semble qu'on en a parlé un petit peu, non, la fois dernière? Pas du tout? Non. Parce que, bon, j'en ai parlé ce matin aux jeunes, mais pas bon. Donc, si vous allez un jour à Nazareth, vous pourrez dire, ici a vécu l'être le plus heureux qui ait jamais vécu. Jésus savait qu'il était le Fils de Dieu, donc ça lui donnait une joie extraordinaire. Il se sentait envahi par toute la tendresse du Père, l'Esprit Saint. Nous, quand nous souffrons, nous croyons que nous sommes aimés de Dieu, ce que nous allons voir cet après-midi, mais nous ne le sentons pas. Tandis que Jésus n'avait pas besoin de croire à la tendresse de Dieu, il était Dieu. Bon, la Commission internationale de théologie a rappelé il y a quelques années qu'il ne fallait pas laisser dire que Jésus ne savait pas qu'il était le Fils de Dieu. Bon. Donc, il était heureux, même sur la croix, rappelle Jean-Paul II, en citant Catherine de Sienne et Thérèse de Lisieux. Sur la croix, dit Catherine de Sienne, Jésus jubilait. Il savait qu'il était en train de sauver l'humanité. Il avait dit quelques heures plus tôt, « Ceci est le calice de mon sang répandu pour vous et la multitude. » Quand on sait qu'on est en train de sauver l'humanité, ça vous donne une joie extraordinaire, compatible avec une douleur infinie. Ce n'est pas pour rien que Marguerite Marie a reçu mission ici à Paray-le-Monial de représenter le cœur du Christ couronné d'épines et surmonté d'une croix. Jésus a souffert dès le début de son existence, écœuré qu'il était par le péché du monde. Donc, si vous allez en Terre Sainte, vous vous dites, ici a vécu l'être le plus heureux et le plus douloureux, pas malheureux. J'aime beaucoup ce que Jésus dit au petit Van, ce merveilleux Vietnamien, ma vie a été douloureuse, mais pas malheureuse. Bon, si je te demande d'être heureux, c'est que je l'ai été moi-même. Donc, c'est une façon de rappeler par un paradoxe ce que nous avons vu avant-hier. La foi chrétienne est remplie de mystères, c'est-à-dire de vérités apparemment contradictoires, mais complémentaires. Alors nous allons étudier cet après-midi l'un des grands mystères chrétiens énoncé dès le début du credo. Credo in unum Deum, patrem omnipotentem. Voilà. Il est Père Tout-Puissant, c'est-à-dire qu'il est le roi du monde. Les anciennes icônes représentaient par exemple le Christ assis sur un trône, bénissant le monde de la main droite et tenant dans sa main gauche le globe du monde, l'univers. C'est-à-dire que malgré les apparences, c'est lui qui mène le monde, malgré notre liberté. C'est ça le grand mystère. Et c'est vrai que vous pouvez acheter dans les librairies catholiques maintenant des livres qui nient ce mystère. C'est un des aspects de la crise de l'Occident. Aujourd'hui, des théologiens, des chrétiens, disent qu'après Auschwitz, on ne peut plus dire cela. On l'a dit jusqu'en 1960, mais aujourd'hui, quand on réfléchit, on ne peut plus dire des choses comme cela. Alors que nous allons voir que tous les saints, sans exception, l'ont dit. Dans l'un de mes livres publiés, édités par les presses de la Renaissance, mais je ne crois pas qu'ils soient en vente ici, sous la tente, les apparents paradoxes de Dieu, le cardinal Schönborn, qui en a fait la préface, commence mon livre en disant ce que j'avais dit un jour en mangeant à côté de lui. Le père d'Escoumont se dit souvent prêt à payer immédiatement 20 000 euros, à Versailles je dis 40 000, à celui qui trouverait un saint contestant le mystère de la Providence.
il n'a jamais dû payer la somme et il est sûr qu'il ne la paiera jamais. Car effectivement, on ne trouve pas dans l'histoire de l'Église un saint qui se soit permis de nier une vérité fondamentale de l'Ancien et du Nouveau Testament. Seulement, le terrible, c'est qu'aujourd'hui, vous avez des gens qui disent « C'était bon du temps de Sainte Thérèse de l'Enfant Jésus ou du curé d'Ars, mais c'est complètement dépassé. » C'est ça qu'on le voit. Et j'espère vous réconcilier au besoin avec ce mystère déroutant, paradoxal, incompréhensible, scandaleux, parce que si vous y croyez, vos épreuves vont apparaître tout à fait sous un autre jour. Si Dieu permet cette épreuve, il a ses raisons. C'est ce qui fait la sérénité des saints. Vous ne pouvez pas avoir la sérénité d'une Thérèse ou d'une Bernadette si vous ne croyez pas à Patrem Omnipotentem. Pour le dire tout de suite, saint Augustin fait remarquer qu'on aurait sans doute dû traduire le Pantocrator grec par Omnitenentem, Dieu qui tient tout dans ses mains. Parce que tout-puissant, ça donne l'impression d'un pharaon tout-puissant qui domine et qui rend esclave ses enfants. Ce qui, évidemment, n'a jamais été la pensée des pères de l'Église. Voilà. Le mystère de la Providence consiste à affirmer, comme le dit la liturgie, que Dieu est maître des temps et de l'histoire, que Dieu mène le monde sans manipuler notre liberté. Et c'est cela qui est incompréhensible. Et c'est à cause de ce mystère que certains aujourd'hui disent « Puisque nous sommes libres, Dieu ne peut pas mener le monde. Nous serions des marionnettes entre ses mains. » Non, nous ne sommes pas des marionnettes, nous sommes pleinement libres puisque nous sommes capables de pécher. Si nous sommes capables de pécher, c'est que nous sommes libres. Donc la Bible affirme simultanément, ce que nous allons voir au début de notre conférence, deux vérités apparemment contradictoires. Nous sommes libres et pourtant c'est Dieu qui mène le jeu. Alors, ça n'a rien à voir avec la croyance au destin. Si vous connaissez un peu, même si vous n'avez pas fait de grec, vous pouvez savoir ce qu'est la tragédie des grands tragiques grecs, Eschyle, Sophocle, etc., bien avant Jésus-Christ. Tous les héros grecs, Sisyphe, Édipe, ce sont des héros qui sont obligés de subir le destin des dieux. Ils ont suffisamment de liberté pour se révolter contre le destin, comme Sisyphe, condamné à remonter perpétuellement en haut de la montagne une roche qui va dévaler la montagne. Il devra éternellement refaire ce destin, ce travail absurde, le mythe de Sisyphe, l'un des premiers grands livres d'Albert Camus sur le suicide. Non. Ou bien Édipe, qui était comme obligé de tuer son père, d'épouser sa mère devenue mère de Thèbes, et qui, à la fin de sa vie, va devenir aveugle et se rendra compte que le destin l'a poursuivi, comme cette mouche est en train de poursuivre mon nez. Bon, donc le héros grec a suffisamment de liberté pour rouspéter, se révolter contre le destin, mais ne peut rien changer. Tandis que les chrétiens, les hommes de la Bible, comme les juifs et les musulmans, c'est un point commun entre juifs, chrétiens et musulmans. Bon, les musulmans disent « Inch'Allah, nous ne disons que ta volonté soit faite », c'est pratiquement la même chose, nous verrons les petits détails tout à l'heure. Tandis que nous ne croyons pas à la prédestination. Bon, justement, l'une des erreurs, donc ce n'est pas le destin. Hein. Albert Camus, tiens, dont je viens de parler, a fait une excellente conférence sur la tragédie grecque après avoir reçu le prix Nobel de littérature. Il est passé par Athènes. Et il nous a donné une excellente conférence que vous trouveriez dans les œuvres complètes de Camus aux éditions de la Pléiade, à savoir que le christianisme a tué la tragédie grecque. Sisyphe a été relayé par Judas. Judas aurait pu ne pas trahir. Judas aurait pu ne pas trahir Jésus. Et après sa trahison, il aurait pu regretter son péché et demander pardon. Il ne l'a pas fait. Il n'était pas prédestiné. N'allez surtout pas imaginer que Jésus, après toute une nuit de prière, se dit « Quel est celui que je vais choisir pour me trahir ? Ce serait terrible. » Non, il a choisi Judas en espérant que Judas serait un merveilleux apôtre. Il devait être extrêmement intelligent et généreux. Et puis à un certain moment, il a perdu la foi. Mais il n'était pas prédestiné à trahir. Hélas, dans la littérature occidentale, il y a beaucoup de livres qui présentent Judas comme un héros tragique.
il en fallait un, c'est tombé sur lui. Ça, c'est absolument contraire à l'Évangile, contraire à la Bible. Dieu ne nous prédestine pas. Mais cette erreur a été commise par Luther. Ce n'est pas pour moi une façon d'être méchant contre les protestants, pas du tout. Je constate que Luther a émis une hérésie, c'est même ce qui est à l'origine de la réforme. Hein ? Luther est devenu professeur d'écriture sainte à un certain moment dans son couvent. Et il s'est rendu compte en étudiant de près saint Paul, vous l'avez peut-être étudié davantage cette année, quand on lit saint Paul, on s'aperçoit que si nous faisons quelque chose de bien, c'est Dieu qui nous le fait faire. C'est pourquoi, dit saint Paul, on ne doit pas se glorifier de ce que l'on fait de bien. Qui gloriatur, glorietur in domino. Que celui qui se glorifie dans le Seigneur. Ou encore, qu'as-tu que tu n'aies reçu ? C'est Dieu qui procure en nous le vouloir et le faire. Alors, dit Luther, si c'est Dieu qui nous fait faire le bien, c'est que nous ne sommes pas libres. C'est que malgré les apparences, nous ne sommes pas libres. Et ça donne la thèse luthérienne, reprise par Calvin et les jansénistes, que nous sommes prédestinés au bien ou au mal, au ciel ou à l'enfer. Les luthériens ne pavoisent pas, mais ils disent on ne voit pas comment on peut dire qu'on est libre, puisque saint Paul dit que c'est Dieu qui produit en nous le vouloir et le faire. Tandis que saint Augustin, bien avant Luther, saint Augustin, qui avait énormément réfléchi sur ce mystère, dit « il faut affirmer les deux. C'est Dieu qui mène tout et pourtant nous sommes libres. » Bon, je suppose que vous saviez un petit peu, c'est l'origine de la réforme protestante. Hein. Erasme, qui entre parenthèses, j'ai découvert ça il n'y a pas longtemps, a été ordonné prêtre à Cambrai, d'où je viens. Le grand humaniste de la Renaissance, Erasme, avait eu un coup de cœur pour Luther. Quand il a appris que Luther supprimait la liberté, il est redevenu catholique. Et du coup, Luther en a profité pour faire un nouveau livre en disant « Voilà quelqu'un qui m'a parfaitement compris en Europe. Mon gros problème à moi, Luther, ce ne sont pas les indulgences du pape, ce n'est même pas l'autorité doctrinale du pape. Mon gros problème, c'est que je ne vois pas comment on peut être libre si Dieu fait tout. » Donc c'est vraiment un mystère, vous voyez. La négation de ce mystère est à l'origine de la réforme protestante. Alors, j'aime pas beaucoup faire de la polémique, mais je suis obligé parce que vous pouvez acheter dans toutes les librairies catholiques des livres qui contestent ce mystère, hein, à savoir que Dieu serait absent du monde. Dieu aurait créé le monde avec toute son intelligence, il aurait fait évoluer les espèces végétales et animales vers l'homme. Bravo, tu es champion, Seigneur. Grâce à ton intelligence, les petits bonshommes que nous sommes sont arrivés sur la terre. Mais puisque les êtres humains sont dotés de liberté, puisque Dieu nous a donné une âme capable de commander à notre corps, une âme libre, eh bien Dieu nous aime tellement qu'il nous aurait dit, mes enfants, maintenant que je vous ai créés, eh bien vous êtes des grands garçons et des grandes filles, je vous laisse organiser et désorganiser le monde à votre façon. S'il y a du mal, vous n'avez qu'à vous prendre qu'à vous-même, je n'y suis pour rien. Alors vous comprenez qu'au XXe siècle, après les génocides terribles, les goulags et les camps de concentration, cette doctrine plaît beaucoup, parce que ça diminue, semble-t-il, le mystère du mal. S'il y a du mal, Dieu n'y est pour rien. Pendant des siècles, on a dit que ta volonté soit faite, on s'est trompé. Dieu n'est absolument pas le maître du monde. Il s'est retiré dans un coin de la partition, de l'appartement. Mais comme je n'aime pas de faire de polémique, je ne vous dis pas les auteurs chrétiens qui nient la providence. J'ai horreur de ça. Mais il y en a qui vont peut-être les reconnaître. Mais je ne les nommerai pas. Bon. Donc dans leur livre, ils disent que Dieu a pratiqué le tzinsum, un terme hébreu qui veut dire retrait. Dieu s'est ça vient de. En fait, cette erreur n'est pas tellement nouvelle. Elle existe déjà dans la Kabbale juive. La Kabbale, c'est l'hérésie du judaïsme, pour ceux qui connaissent un peu. Hein, on dit quelque chose de kabbalistique parce que c'est assez compliqué, la Kabbale. Ce sont des juifs intellectuels, extrêmement cultivés, qui ont fait une série d'élaborations autour de la Bible bon, et d'inspiration panthéiste. Donc, dans la Kabbale juive, il est question de tzimtzoum. Dieu s'est retiré.

original. Moi, je me contente de prêcher ce que dit le catéchisme de l'Église catholique, qui a évidemment quatre pages importantes sur ce mystère, reprenant la doctrine de tous les saints. Bon, alors ces auteurs théologiens ne supportent pas les miracles, bien sûr. Parce que j'ai raconté ce matin un miracle aux jeunes, d'une religieuse qui a été guérie subitement dans son lit à Armentières de problèmes qu'il avait fait étaler 19 fois sur la table d'opération. Ce que les chirurgiens n'ont pas pu faire en 19 opérations pour guérir ces trois maladies, dont la sclérose en plaques, Jésus l'a fait en 2 secondes, tchouc, terminé. Et des muscles qui n'avaient pas fonctionné depuis 5 ans, puisqu'elle était en fauteuil roulant depuis 5 ans, pouvait immédiatement monter les 3 étages de l'établissement scolaire. Non, pour ceux qui connaissent Armentières, l'institut familial, elle n'avait jamais prié pour être miraculée. J'allais célébrer la messe de temps en temps dans sa chambre bureau au rez-de-chaussée, mais jamais je ne lui avais proposé de prier pour sa guérison. Elle a su plus tard qu'à Madagascar, une religieuse de sa congrégation avait composé une petite prière pour sa guérison en invoquant Nicolas Barré, le fondateur de sa congrégation, la Providence de Rouen. Nicolas Barré est un franciscain du XVIIe siècle français qui a fondé 2 congrégations féminines, la Providence de Rouen et les Dames de Saint-Maur, qu'on appelle maintenant les Sœurs Institut, l'Enfant Jésus, Nicolas Barré. Eh bien, pourquoi Jésus a-t-il guéri cette religieuse dans son lit à Armentières, alors qu'il n'a pas guéri son amie, mère de famille, cancéreuse, etc. Vous voyez, si Dieu guérit l'un et guérit pas l'autre, il sait ce qu'il fait. C'est-à-dire, les miracles posent évidemment ça pose évidemment beaucoup de questions. Hein, on disait hier, avant-hier, que Dieu avait des chouchous au point de vue de la foi. C'est évident qu'il a des chouchous aussi au point de vue des miracles. Il en guérit un de temps en temps. Pourquoi il n'en guérit pas davantage? J'en sais rien. Encore, c'est bizarre, puisque ça lui est pas difficile. Vous savez, un miracle, ça ne demande aucune difficulté à Jésus. Tchouk, terminé. Il y a de la chance, tu vois. C'est mieux qu'Harry Potter, vous voyez tout ça. Bon, alors, évidemment, les miracles ne sont pas destinés à prouver la providence. Ils sont destinés à nous montrer que Jésus est bien là. Mais, par-dessus le marché, les miracles prouvent que Jésus, il sait très bien ce qu'il fait en guérissant l'un sans guérir l'autre. Il mène le monde. C'est lui qui mène le jeu. Bon, c'est ce que nous allons voir. Bon, mais c'est évident, il n'y a aucun prédicateur qui va vous prouver la providence. Pas plus que je ne peux prouver l'Eucharistie, que je ne peux prouver la Trinité, que je ne peux prouver l'existence du purgatoire. Eh, ce sont des dogmes auxquels je crois sur l'autorité de l'Église. On ne les prouve pas. On prouve des choses en philosophie, en mathématiques, en physique, en biologie, en histoire, en géographie, en théologie. On ne prouve rien. On accepte sur la parole de Dieu, interprétée par l'Église. La théologie ne supprime pas le mystère, elle ne fait que l'éclairer. Bon, alors, en théologie, on commence par regarder l'Écriture. Que nous dit Dieu dans l'Écriture? Eh bien, l'Ancien Testament, le Premier Testament, comme on préfère dire maintenant, hein, la Première Alliance. Alors, le curé d'Ars, lui, parlait de la Providence tous les 15 jours, lui. Tous les 15 jours, il parlait de la Providence. Seulement, aujourd'hui, c'est très rare qu'à la télévision ou à la radio, vous entendiez un sermon sur la Providence. Ça ferait tomber l'audimat. Si vous n'avez pas au moins un quart d'heure pour en parler, ça va faire fuir les gens. Ça paraît tellement énorme. Aujourd'hui, on peut parler de l'Eucharistie parce que tout le monde y croit. Vous n'avez pas de livres dans les librairies catholiques qui vont nier la présence réelle. Donc, c'est l'objet de l'enseignement courant. Aujourd'hui, depuis 1960, on n'en parle plus. Donc, aujourd'hui, forcément, que dans cette salle, il y a des gens qui vont dire « Ah bon? Faut encore croire à des choses pareilles ?» Bah oui, allez voir le catéchisme et la Bible. Bon, première alliance, pour dire que Dieu mène le monde, il nous est dit dans l'Exode que Dieu a endurci le cœur du Pharaon. Ce n'est évidemment pas Dieu qui a endurci le cœur du Pharaon, c'est Pharaon qui s'est endurci le cœur. Mais pour exprimer d'une façon elliptique ce mystère, il nous est dit que Dieu a endurci le cœur du Pharaon. C'est-à-dire que Dieu va se servir de cet endurcissement pour réaliser l'Exode. De même, le saint homme Job, le livre de Job, c'est un petit roman philosophique, un peu comme La peste de Camus, qui met en scène un bonhomme qui souffre énormément
et qui se demandent pourquoi.

quoi il souffre. Alors ses amis viennent le voir et lui disent, c'est certainement que tu as péché. C'est une certaine théologie de l'Ancien Testament à ses débuts. On explique le mal avec le vieux proverbe français, quand les parents boivent, les enfants trinquent. Et Job a le culot de dire, non, non, je n'ai pas conscience d'avoir péché. Vous vous trompez, votre théologie est mauvaise. Hein, il rouspète. Et au début, quand sous la demande de Satan, il est éprouvé dans sa santé, il ne dit pas, remarque saint Augustin, Dieu m'avait donné la santé, Satan me l'a retiré. Mais en homme éclairé, dit saint Augustin, il dit, Dieu m'avait donné la santé, il me l'a retiré, que son nom soit béni. Si vous lisez le bréviaire, une fois par mois, l'Église vous fait lire ce grand texte de Job. Dans le « Je dois accepter le malheur comme le bonheur, comme venant de Dieu ». Ce que le curé d'Ars disait au moins tous les 15 jours dans sa prédication. Mes chers amis, que ce soit votre père, votre mère, votre curé, votre vicaire qui vous embête, c'est toujours Dieu qui le permet. C'était un saint. Les saints, c'est... Bon, il suffit pas de parler de la Providence pour être un saint, sinon ça serait facile. Mais évidemment, les saints ne contestent jamais ce mystère. J'ai hâte de vous dire qu'avant de continuer, il faut que je vous dise quelque chose de très important, c'est que Dieu a horreur du mal. Je crie parce qu'il y a encore des gens qui vont me dire tout à l'heure qu'ils ne l'ont pas entendu. Dieu n'aime pas le mal. Quand je fais un bouquin sur la Providence, j'en ai fait un aux éditions d'Emmanuel, préfacé par le cardinal Barbarin, c'est évident que Dieu n'aime pas le mal. Je ne suis pas New Age. Je rappelle que plus de la moitié de l'humanité ne croit pas que le mal soit vraiment un mal. Je suis obligé de faire un petit excursus historique, philosophique. Tout le sud-est asiatique, pratiquement, ne croit pas que le mal est un mal. Le mal est maya, comme on dit en sanskrit. C'est une illusion. Le bouddhisme, par exemple, c'est le béaba du bouddhisme. Pourquoi y a-t-il des gens qui, en ce moment, pas loin d'ici, sont dans une pagode pour recevoir un enseignement bouddhiste? Parce que c'est une doctrine fort savante, fort astucieuse, antérieure au christianisme, qui nous donne le moyen de ne pas souffrir. Quand vous souffrez, vous n'avez qu'à supprimer vos désirs. Ce n'est pas idiot. En Occident, les stoïciens disaient la même chose. Cette grande philosophie stoïcienne qui précède le christianisme et qui a été la philosophie des gens qui perdaient la foi au XVIIe siècle. Le héros cornélien est un héros stoïcien. Je suis maître de moi comme de l'univers. Quelle est cette façon dont les hommes ont réglé le mystère du mal? Vous n'avez qu'à supprimer vos désirs. Quand il pleut, ne dites pas qu'il fait du mauvais temps. Dites, il pleut, point. Et dites pas, je suis malheureux parce que ma femme est morte. Ma femme est morte, j'en prends une autre. C'est pas idiot. C'est ce que pensent des millions de gens, plus intelligents que nous. Et ça revient dans le New Age, nouvel âge. Dans mon diocèse, une personne comme ça, comme on en voudrait beaucoup dans l'Église, a fondé sans s'en apercevoir une antenne du Nouvel Âge. Elle en est l'animatrice. Je ne vous donne pas le nom du truc parce que vous allez y aller après. Hein ? C'est c'est pas une secte, un mouvement dirigé par des gens qui se disent chrétiens. Et ça paraît chrétien. Quand tu es agressé par les autres, tu réagis comme une girafe. Tu prends un peu de hauteur. Pas comme un chacal, comme une girafe. Ce que vous faites avec vos adolescents lorsqu'ils vous disent « Papa, t'es nul. Maman, tu ne sais rien faire. Heureusement que vous faites un peu la girafe, sinon vous feriez une dépression nerveuse tous les 8 jours. Hein » Bon, vous dites pas. Bon, vous prenez un peu de hauteur. C'est bonne guerre. C'est ce qu'on appelle d'ailleurs en français être philosophe. Être philosophe en français, c'est être stoïcien. Bon. Mais alors, voyez, si vous généralisez ça, ça vous donne la négation de la Bible. Dans la Bible, il y a le bien et le mal. L'adultère, c'est un mal. La pédophilie, c'est un mal. Le meurtre, c'est un mal. La méchanceté, c'est un mal. On ne dit pas, oh, c'est pas si mal que ça. Non, c'est un mal. Tu as horreur du mal. Avant de parler de la providence, il faut dire cela. Alors, cette personne avait fondé une doctrine. Et alors, on enseignait, si ta femme te quitte, n'en fais pas toute une histoire. Ne souffre pas. Dit simplement, ma femme a des besoins que je n'arrive plus à satisfaire, voilà. Alors je décroche mon téléphone, j'avais écouté ça en voiture, hein, en venant de prêcher une retraite chez les trappistes de Chimay, là où on prend de la bonne bière, là. Hein, non. Et alors, arrivé chez moi, je décroche mon téléphone, madame, vous avez bien raison de vous méfier, parce que c'est pas du tout chrétien. Hein.
ne juge. Alors, tout ça dans un langage chrétien, ne jugez pas, ne jugez pas. Quand Jésus dit ne juge pas, il ne dit pas supprimez vos jugements de valeur. Non, ne condamnez personne, ne dites jamais de quelqu'un qu'il est un vaurien, parce qu'il peut devenir, comme le bon larron, un saint. Mais Jésus ne dit pas, femme adultère, ne continue, pardonne, continue. Non, non, va et ne pêche plus. Non. Donc, arrivé chez moi, je décroche mon téléphone, je dis, madame, vous avez raison de vous méfier, voyez, c'est pas du tout chrétien. Ne vous qu'à regarder votre crucifix et voyez la différence entre un crucifix et une girafe, je dis, voyez. Jésus n'a pas dit, oh, les gens de Nazareth ne veulent pas de moi, c'est pas grave, nul n'est prophète en son pays. Eh? Judas me trahit, c'est pas grave, c'était prévu. Pierre me renie, c'est pas grave. Non, comme disent nos amis belges, il l'a eu difficile, sais-tu. J'aime beaucoup les Belges rien que pour ça. Vous voyez, c'est une belle expression belge, ça. Il l'a eu difficile. Non, les chrétiens disent que la colère de quel, vous voyez, la colère d'une femme contre la crapulerie de son mari est une bonne colère. C'est pas un péché. Parce que Dieu participe à sa colère. Dieu est en colère contre la crapulerie de son mari. Il y a une façon de parler de la miséricorde de Dieu qui est insupportable. La miséricorde, c'est pas tout le monde y est bon, tout le monde y est gentil. Ça, c'est le bouddhisme, c'est pas le christianisme. Que cela soit bien dit. Dire tout est grâce, ça ne veut pas dire tout est bien. Très important comme distinction. Je dis ça tellement, il y a de gens qui me disent oh, ben, oh c'est pas si grave que ça. Non, ça, non, non, non. Alors, le grand avantage de ce panthéisme sud-est asiatique, c'est justement c'est que le mal n'existe plus. Le mal, il est dans ma tête. J'ai qu'à supprimer mes désirs. Pour devenir moine bouddhiste, on vous laisse à l'extérieur du monastère et l'on voit comment vous réagissez aux intempéries. Si vous donnez l'impression qu'il fait trop chaud ou trop froid, vous avez déjà raté votre première épreuve. Il ne faut pas dire il fait trop chaud, il fait 40 à l'ombre, voilà. C'est positif, ça. Il faut toujours positiver, comme à Carrefour. Il ne faut pas dire il fait trop chaud il fait ou trop froid, il fait moins 20, voilà. Vous supprimez, ce n'est pas idiot. C'est vrai que vous avez des jeunes qui sont malheureux parce qu'ils ont des désirs insatiables. Ils désirent réussir un diplôme qu'ils ne réussiront jamais. Il ferait mieux de ne pas avoir ce désir-là. Il faut avoir de l'ambition, mais aussi avoir conscience de ses limites. Il y a des gens qui ont trop de désirs. Eh bien, ils désirent se payer des vacances qu'ils ne pourront jamais se payer. Ils seront toujours malheureux. Il faut savoir limiter ses désirs, pas les supprimer. Hein. Bon, on y reviendra tout à l'heure. C'est un gros problème d'éducation. Qu'est-ce qu'il faut faire avec le désir de vos enfants hein? Si vous les supprimez, vous allez avoir des enfants sans ambition. Hein? Petit boulot, petite famille, petite maison, petite retraite, pour vivre heureux, vivons petit, petit, petit, petit. C'est loin d'être idiot, mais ils ne deviendront jamais ministres. Donc ils ne changeront pas la société. Il faut avoir de l'ambition. Le Seigneur nous demande de développer nos talents, de transformer le monde. Vous oubliez trop que vous êtes roi, peuple de prêtres, prophètes. Alors, les chrétiens sont bien habitués maintenant à leur aspect prophète, évangélisation, préparation au mariage, préparation au baptême, animation des funérailles, faire quelque chose dans l'église, à évangéliser. Mais vous oubliez que vous êtes aussi roi. C'est-à-dire que vous essayez de transformer la société en participant à un conseil municipal. C'est l'aspect royal du sacerdoce des chrétiens. Bon. Dans la seconde alliance, c'est encore plus net en quelque sorte. Le grand mot qui a permis à des milliards de chrétiens de comprendre la providence, c'est le mot de Jésus à Gethsémani. Père, que ta volonté soit faite et non la mienne. Jésus reconnaît la volonté du Père à travers la méchanceté des hommes suscitée par Satan. Pour le Nouveau Testament, c'est le prince des ténèbres qui a mis en route la passion. Confère le film célèbre de la Passion où on voit le diable circuler à travers le monde sous la forme d'un fantôme pour susciter la passion. Ce n'est pas Dieu qui a pu vouloir que son fils meure sur une croix. Bien sûr, Dieu n'est pas sadique. Non. Mais, en bon juif, les Jésus reconnaît la volonté du Père à travers cette passion qui n'est pas la volonté du Père. C'est ça le mystère. Il ne dit même pas que ta permission soit faite, que ta volonté soit faite. Prenez la première homélie de l'histoire de l'Église le jour de la Pentecôte. Que dit Saint-Pierre aux gens de Jérusalem après avoir reçu le don des langues? Quand le don des langues s'est apaisé, il parle aramaïque. Parce que, vous voyez, dans le don des langues, il s'égayait à travers les rues de Jérusalem en disant « Christ ressuscité » dans des langues qu'il ne comprenait pas. Mais ensuite, le don des langues a disparu.
Et Saint-Pierre fait son premier sermon en araméen, une langue que connaissaient tous les pèlerins de Jérusalem. « Jésus, vous l'avez tué ! Vous en êtes responsable. Mais s'il va un plan éternel de Dieu, dès la première homélie. » Parce que Saint-Pierre se souvient de ce que les apôtres, ce que les disciples d'Emmaüs ont raconté le soir de Pâques, après avoir rencontré Jésus sur la route. Que leur a dit Jésus ? « Mes enfants, la mort de Jésus... » Les disciples d'Emmaüs ne savent pas encore c'est Jésus qui parle. « La mort de Jésus, c'était prévu. Ne fallait-il pas que le Christ souffrit pour entrer dans sa gloire ? Vous êtes scandalisés, mais ça fait partie du plan de Dieu. » Vous voyez ? Les chrétiens considèrent que la mort de Jésus sur la croix, tout en étant contraire à la volonté de Dieu, faisait partie du plan de Dieu. Alors demain, j'espère que vous reviendrez et nous verrons un mystère encore plus beau que la providence, à savoir que Jésus nous a sauvés par sa souffrance rédemptrice et que nous pouvons sauver le monde aussi par sa souffrance rédemptrice. Mais ça aussi, c'est nié par toute une littérature chrétienne d'aujourd'hui. J'ai fait exprès de proposer comme carrefour à part monial la réflexion sur deux mystères auxquels beaucoup de chrétiens qui assistent à la messe tous les dimanches ne croient plus parce qu'ils lisent des bouquins qui n'y croient plus. Nous verrons demain que si Jean-Paul II a écrit une encyclique sur l'Eucharistie, c'est pour rappeler que la messe n'est pas seulement un repas, mais un sacrifice qui plaît à Dieu. Ça sera pour demain. Je voudrais que vous reveniez. Et alors ? Et Jésus lui-même, bon, Père, que ta volonté soit faite. Et tout le Nouveau Testament, évidemment, affirme la même chose. Paul écrit aux Romains, Dieu n'a pas épargné son propre fils, mais il l'a livré pour nous. Bon, ça ne veut pas dire que c'est lui qui a suscité la passion. Encore une fois, c'est le prince des ténèbres. Mais Dieu a laissé agir le démon. Comme dit le catéchisme de l'Église catholique, qui a été en grande partie rédigé par le cardinal Schönborn, en collaboration avec le cardinal Jean Honoré, archevêque émérite de Tours, la permission que Dieu donne au diable d'agir dans le monde est l'un des plus grands mystères de notre foi. Le Padre Pio voit la volonté de Dieu dans les tourments que Satan lui envoie. Le curé d'Ars, n'est-ce pas le curé d'Ars, il considérait que le tintamarre du tonnerre du diable que le diable provoquait dans son presbytère, c'était la volonté de Dieu. C'était un saint. Les saints, ils croient à la Bible, sur l'autorité interprétée par l'Église. Le curé d'Ars savait très bien que ce n'est pas Dieu qui voulait tout cela, mais si Dieu le permet, si, parce que vous savez, le diable, il passe son temps à désobéir à Dieu avec la permission de Dieu. C'est ça le mystère. Bien sûr que les diables ne font pas la volonté de Dieu, mais c'est Dieu qui leur permet d'agir. Dieu ne permettrait pas aux diables si Dieu intervient dans... s'est fait un boucan dans le presbytère du curé d'Ars, c'est avec la permission de Dieu, bien sûr. Et c'est comme cela que les saints voient la volonté de Dieu à travers ces épreuves qui viennent directement de Satan. Vous sentez combien il était indispensable que je commence mon carrefour parce que j'ai vu dimanche que tout ça, c'est extrêmement mystérieux. Alors, je pourrais passer des heures, mais rassurez-vous, je ne passerai que quelques minutes, à vous donner le témoignage des saints. Tous les saints, sans exception, ont cru, évidemment, à ce mystère. Vous voyez, j'ai témoigné il n'y a pas longtemps, les équipes Notre-Dame voudraient faire béatifier le père Caffarel, fondateur des équipes Notre-Dame, comme j'ai travaillé avec lui pas mal de temps, alors que je ne faisais pas encore partie des équipes Notre-Dame. On m'a demandé évidemment de témoigner. J'ai apporté une conférence inédite du père Caffarel sur la Providence, pour le dossier. Si j'avais apporté une conférence contraire, le procès de béatification était immédiatement arrêté. Parce que dans un procès de béatification, on commence par voir ce que la personne a écrit. Si une personne se permet de contester le ministère de la Providence, c'est évident qu'on va immédiatement arrêter le procès. À supposer même qu'il y ait des miracles. On ne va jamais proposer comme modèle de saint quelqu'un qui se permet de nier la Bible, de nier les dogmes, même si c'est quelqu'un de très intelligent, même quelqu'un qui vend sa chemise, qui donne sa chemise. Alors je prends quelques exemples. La petite Thérèse de l'Enfant Jésus. Vous savez, en France,
Je connais des carmélites qui vénèrent les reliques de Sainte Thérèse, mais qui ne croient pas à la Providence. Et après, elles s'étonnent de n'avoir aucune novice dans leur couvent. Parce qu'elles disent, ça, c'était bon du temps de Sainte Thérèse. Sainte Thérèse, elle est bien gentille, mais on ne peut pas dire comme elle que tout est grâce. Eh, c'est ça le drame. Et ce sont des bonnes carmélites qui croient bien faire. Mais on ne peut plus dire ça aujourd'hui. Ça, c'est le cri de tous les hérétiques. Je vous l'ai dit dimanche. Un hérétique, c'est un évangélisateur qui veut bien faire et qui dit, si on veut convertir le monde, on ne peut quand même plus dire des choses comme ça. On ne peut plus dire que le diable existe. On ne peut plus dire tout ça. Bon. Eh bien, oui, Sainte Thérèse, elle sait que son papa est devenu fou, demi-dangereux. Il était grand temps de l'enfermer, Monsieur Martin, parce qu'il risquait de tuer l'une de ses filles avec son revolver. Il avait jeté un revolver parce qu'on avait cambriolé aux environs des Buissonnets. Et pour intimider le voleur éventuel, il avait acheté un revolver. Et comme il perdait la tête, il risquait de tuer l'une de ses filles. Et comme c'était un costaud, un sportif, qui avait sauvé quelqu'un d'une noyade quand il était à Strasbourg, etc., il était grand temps de l'enfermer. Quand Thérèse apprend que son papa chéri est devenu fou, enfermé à l'asile de Caen, elle pleure. Et elle sait qu'elle a le droit de pleurer, comme Jésus à Gethsémani, ou devant le tombeau de Lazare. Mais elle sait, parce qu'elle est croyante, un saint c'est quelqu'un qui croit, que cette maladie mentale de son papa est permise par un Dieu qui sait ce qu'il fait. Et donc, elle va écrire, quand elle écrira les grandes dates de sa vie, 12 février 89, c'est le jour de l'entrée de M. Martin à l'asile, 12 février 89, notre grande richesse. Si Dieu a permis que papa soit éprouvé de cette façon-là, il sait ce qu'il fait, et c'est même une grande richesse, parce que du coup, papa, il ressemble à Jésus, dont le visage était défiguré. Et comme elle porte depuis un mois, depuis sa prise à vie, le nom de Sœur Thérèse, de l'Enfant Jésus et de la Sainte Face, il va y avoir un va-et-vient dans l'esprit de Thérèse entre la face défigurée de son papa, M. Martin, et la face défigurée de Jésus. Et quand M. Martin mourra en juillet 94, on mettra sur son image funéraire la photo de la Sainte Face de Tours, et les saints. Jeanne d'Arc, elle prend tout en gré, c'est-à-dire qu'elle elle se bat contre l'invasion des... Elle veut chasser, bouter l'Anglais hors de France. Elle ne se résigne pas. Non, elle se fait généralissime des armées françaises. C'est d'ailleurs assez unique dans l'histoire qu'une petite fille de 18 ans commande les troupes. Et invente, vous savez qu'elle a inventé une nouvelle façon de délivrer les gens d'un siège. Avant, pour délivrer les gens d'Orléans, au lieu elle pénètre avec les bateaux à l'intérieur, par la Loire, à l'intérieur de la ville, et ce sont les Orléans qui vont chasser les assiégeants. Il paraît que c'est une technique qu'on n'avait pas inventée avant Jeanne d'Arc. Le ciel lui suggère une nouvelle technique militaire. Donc, ce ne sont pas des résignés. Mais, si je suis prise par les Anglais, eh bien, c'est la volonté de Dieu. Elle sait très bien que ce n'est pas la volonté de Dieu, mais si Dieu permet ça, le seul gros péché qu'elle fera, c'est près de Cambrai. Elle va sauter d'une tour de Bourvoir parce qu'elle essaye d'échapper à sa captivité et Dieu lui fait comprendre qu'elle a eu tort. Elle est prisonnière. Elle va tout faire pour ne pas être brûlée, mais elle voit la volonté de Dieu à travers quelque chose qui n'est pas la volonté de Dieu. Monsieur Vincent perd un procès. Il avait reçu en viagère une ferme au sud-ouest de Paris, près de Saclay. Et il était tout heureux d'y avoir installé les prêtres de la mission, qu'on appelle vulgairement les lazaristes. Magouille au tribunal, on prétend qu'il n'a pas reçu légitimement cette ferme. Et le tribunal lui retire la propriété de cette ferme sans lui donner l'autorisation d'être remboursé des frais qu'il y avait engagés. Réaction de M. Vassin quand son secrétaire lui apprend le verdict du tribunal. Dieu soit loué! Je suppose que si le verdict du tribunal avait été contraire, il aurait dit aussi Dieu soit loué. Mais il ne supporte pas que ses amis le plaignent. Il voit dans cette injustice du tribunal la sainte volonté de Dieu. C'est un saint. Et c'est pour cela qu'il a été canonisé. Pas seulement parce qu'il secourait les pauvres et qu'il recueillait les enfants abandonnés dans les rues de Paris. Parce qu'il croyait au mystère du credo. Et il en profite pour faire une instruction aux filles de la charité sur le mystère de la divine providence. Madeleine Delbrel, nous souhaiterions tous la béatification, puis la canonisation de cette assistante sociale merveilleuse d'Ivry. Encore une battante. Madame Delbrel écrit des livres, des pages formidables sur la Providence.
On devrait s'agenouiller devant chacune de nos journées parce qu'elle a été préparée de toute éternité par un saint, par un Dieu qui sait ce qu'il fait. Si elle avait dit le contraire, son procès de béatification serait immédiatement arrêté. Si on attend le métro, dit-elle, il n'y avait pas encore le RER de son temps, sur un quai de gare où il fait froid l'hiver, c'est la volonté de Dieu. Il faut accepter ça de plein gré. C'est une battante, voyez. De Gaulle, je ne dis pas que c'est un saint, non. Il considérait que le fait d'avoir Anne, une fille qui est devenue complètement, qui est devenue un légume en quelque sorte, quoi, hein, que c'était la grande grâce de sa vie. On ne peut pas dire que De Gaulle était un résigné. Il ne s'est pas résigné à la défaite de la France en 40. Mais la maladie mentale de notre fille, c'est la volonté de Dieu. C'était un chrétien. Hein. Je ne suis pas pour la canonisation de De Gaulle, vous comprenez bien. Bon, hein, non, je ne pense pas qu'il soit en enfer non plus. Etc. Teilhard de Chardin, bien sûr, en bon Jésus, croit à la. Il a des pages merveilleuses dans le milieu divin sur la providence. Mais tous les saints, etc. Et je pourrais passer des heures et des heures. Saint Louis, disant à son fils dans son testament qu'il doit accepter les revers de fortune qu'il aura dans le royaume de France comme venant d'un Dieu débonnaire qui sait ce qu'il fait. Ça n'empêche pas de dire qu'il doit se battre. Les saints n'ont jamais été des résignés. Mais la souffrance que je ne peux pas supprimer, c'est Dieu qui la permet. Bon. Donc l'Église, évidemment, reprend tout ça dans son catéchisme. Dieu garde et gouverne par sa providence tout ce qu'il a créé, disposant tout avec douceur. Catéchisme de l'Église catholique, paragraphe 302. Et de citer le mot de saint Augustin souvent répété, « Le Dieu Tout-Puissant ne laisserait jamais un mal quelconque exister dans ses œuvres s'il n'était assez puissant et bon pour faire sortir le bien du mal lui-même. Et c'est pourquoi mon papa et ma maman, s'ils sont dans le ciel, ne s'inquiètent pas des souffrances de leurs fils. Ils connaissent très bien les épreuves qui peuvent m'arriver, mais ça ne les fait pas souffrir. Dans le ciel, ils sont bien heureux parce qu'ils voient très bien que les épreuves que Dieu permet dans ma vie, c'est pour mon bien. » C'est l'une des raisons de la joie des saints dans le ciel. Ils voient la providence. Nous y croyons, eux, ils la voient. Ils n'ont pas à y croire. Pour eux, c'est clair. Si Dieu a permis cette épreuve, alors comment Dieu se sert de la pédophilie, des tsunamis, des volcans? Vous savez, on n'a pas attendu le XXe siècle pour réfléchir à ça. À une époque où les catastrophes était encore plus terrible qu'aujourd'hui. Pensez à la peste au XIVe siècle. C'était la moitié de la population, parfois, qui disparaissait par la peste. On dit qu'un pays est décimé quand c'est le dixième. Là, c'était la moitié. Ils croyaient à la providence du temps du pape d'Avignon au XIVe siècle. Saint Jean Chrysostome, c'était terrible. Les catastrophes de l'époque, les éruptions de volcans, c'est la volonté de Dieu. J'ai hâte de vous dire autre chose. Bon. Alors, le premier il y a deux paradoxes dans le mystère de la Providence. Le premier, c'est que d'une part, Dieu a horreur du mal. Il ne veut pas que les hommes pêchent. Il est en colère contre le péché des hommes. Et il aurait voulu que les hommes ne souffrent pas autant. Vous savez qu'un autre mystère contesté, mais dont je ne parlerai pas du tout aujourd'hui, c'est le péché originel. L'Église nous demande de prendre au sérieux le fait que nous ne vivons pas dans le monde que Dieu aurait voulu. Que la mort est entrée dans le monde à cause du péché originel. Un grand mystère en plus dans notre panoplie. Donc, il y a des choses qui ne plaisent pas du tout à Dieu dans le monde. Mais, il se sert du mal pour réaliser un bien dont il a le secret. Alors, de temps en temps, on voit... De temps en temps, on voit que c'est providentiel. Bon. Vendredi dernier, je célébrais la messe dans un foyer de charité à Tressin, près en Ille-et-Vilaine. C'était la fête de Saint-Ignace. Je dis, nous devons les jésuites à un boulet de l'armée française. Saint-Ignace a été blessé au siège de Pamplune par un boulet de l'artillerie française qui a atterri sur sa jambe. On l'opère, mais il continue à boiter, ce qui lui fait horreur, car ce jeune officier voulait danser. Il se fait recasser la jambe. La convalescence dure longtemps et sur la table de nuit, il y avait la légende dorée racontant les exploits d'un Saint-Dominique ou d'un Saint-François.
Et Saint Ignace se dit, ça serait quand même pas mal finalement de devenir comme Saint Dominique et Saint François. Quand je dis ça, ça me fait plus de bien que quand je dis des récits de chevalerie. Ça donne les jésuites, c'est quand même pas mal, voyez. Grâce à la blessure de la jambe de Saint Ignace, nous avons les jésuites. Ou bien un de mes anciens élèves, devenu professeur de gymnastique à Douai, là où j'ai longtemps enseigné, il se casse le poignet en faisant de la gym dans son école de prof de gym. Il va à l'hôpital et dans le service de l'hôpital, il y avait une petite infirmière, Marie-Madeleine, qui est devenue sa femme. Oh, tout est grâce, voyez. J'ai même célébré leur mariage. Si tous les accidents se terminaient par un heureux mariage, il n'y aurait pas besoin de croire à la Providence. Ou bien vous devez prendre un avion à l'aéroport, bouchon sur l'autoroute, vous pestez, vous ratez votre avion que vous avez payé, on ne remboursera pas. Oh, c'est terrible ces bouchons sur l'autoroute. Et vous apprenez que l'avion que vous deviez prendre, il s'est crashé. Oh, le bouchon sur l'autoroute, c'était providentiel. Mais si vous aviez pris cet avion qui s'est crashé, s'il était également providentiel, vous vous en seriez arrivé, vous vous en seriez aperçu en arrivant dans le ciel. Donc il y a des événements, voyez, qui sont merveilleux, quoi, après coup. Et puis il y en a d'autres, on ne voit vraiment pas pourquoi. Et il n'y a rien à voir. Alors, au risque de vous déplaire un peu, je suis parfois un peu gêné quand dans des réunions de ce genre, on fait monter sur le podium des gens qui ont eu une grosse épreuve et puis qui disent, vous voyez, grâce à ça, j'ai pu faire un tas de choses. Je me retrouve en fauteuil roulant, mais grâce à ça, je peux m'occuper des handicapés. Je suis prêt à faire des conférences à travers le monde pour expliquer que quand on a une épreuve, on finit toujours par voir où Dieu veut en venir. C'est une grosse erreur. Et une grosse erreur qui fait beaucoup de mal. Parce que vous avez des gens qui ont une épreuve semblable et qui ne voient vraiment pas pourquoi Dieu a permis cette épreuve. Ils sont autant chrétiens que les autres. Au cours d'une retraite que je prêchais il y a quelque temps, il y a comme ça quelqu'un qui est venu me voir avec sa femme, me parlant avec enthousiasme de son épreuve de santé. Et il était prêt à faire des conférences à travers le monde. Je l'ai écouté pendant une heure. Je lui ai dit, cher ami, je pense que la meilleure chose que vous ayez à faire, c'est de ne pas témoigner. Parce qu'il y a des gens qui ont une épreuve de santé inférieure à la vôtre et qui ne voient pas pourquoi Dieu permet cette épreuve. Ne les culpabilisez pas. J'espère que vous dites jamais cette bêtise. Oh, vous savez, quand on a la foi, on voit toujours où Dieu veut en venir. C'est une bêtise. C'est pas l'évangile. C'est pas l'évangile. Et j'ai l'air de me mettre en colère parce que j'entends trop souvent ça. Quand on a la foi, on voit toujours. Non, on ne voit pas toujours. Bien sûr que nous avons tous des épreuves qui finalement ont bien tourné. Et même, bon, prenons un exemple très, très, très simple. Je crois que c'est l'année dernière ou l'avant, est venu ici témoigner Jean-Marie Petitclerc. Ça vous dit quelque chose qu'il connaît Jean-Marie Petitclerc? Levez le doigt. Bon, c'est bien. Vous avez de la culture. Bon, devenu salésien. Il a raconté plus d'une fois que la grande grâce de sa vie, c'est un acte. Bon, prépare les grandes écoles. Il rate normal sup parce qu'il a été trop vite à faire son problème de maths. Il était très fort en maths, mais il a été trop sûr de lui. Il n'a eu que Polytechnique. Quelle humiliation! Il a raté normal sup. Orgueilleux qu'il était. Il entre à Polytechnique. Il était très fier aussi d'être très sportif. Il se casse la jambe. Donc, il est obligé de rester dans son fauteuil roulant pendant un certain temps. Il est obligé de redoubler, je crois, sa première année de Polytechnique. Ça a été la grande grâce de sa vie. Parce qu'il s'est rendu compte qu'il était un orgueil puant. Il ne pensait qu'au succès. Et du coup, il s'est dirigé vers les Salésiens. Hein, il fait partie de ceux qui réfléchissent beaucoup sur la façon de s'occuper des loubards dans les quartiers chauds. Hein, la grande grâce, j'ai rappelé en mangeant avec lui sous la tente il y a 2 ans. Et il y a des épreuves. Madame Morin, cette femme dont le fils Patrick Devers devait jouer le rôle de Marcel Cerdan dans un film sur Édith Piaf, il s'est suicidé. Et sa maman, Madame Morin, a écrit tout un livre, et parce que c'était vrai, où elle explique que le suicide de son fils a été source de grande grâce. Que grâce au suicide de son fils, sa pensée se dirige désormais vers le ciel. Tant mieux, hein? Je l'ai rencontré dans un ascenseur de Paris. Un ascenseur qui ne va pas vite. J'ai eu le temps, entre le rez-de-chaussée et le 3e étage, de lui poser la question. Madame, j'ai lu votre bouquin.
Je suppose que vous ne diriez jamais ça dans une conférence. Bien sûr que non, mon père. On n'imagine pas cette femme de théâtre faisant le tour des villes de France. Vous savez, un jour, si votre fils se suicide, ça sera la source de grande grâce. Enfin, vous êtes complètement siphonné pour des choses pareilles. Il y a des gens qui ne verront pour jamais pourquoi Dieu permet une telle épreuve dans une vie familiale. Donc, il y a des épreuves dont nous voyons le bienfait. Tant mieux, remercier Dieu de voir ce bienfait, c'est une grâce, mais elle n'est pas universalisable. Prenons un exemple simple. Le Padre Pio, vous savez qu'elle était l'une des grandes épreuves de sa vie, c'est d'être calomnié par un de ses confrères, le professeur Gemelli, qui a donné son nom à la fameuse clinique où le pape Jean-Paul II a été si souvent sauvé, y compris le jour de son attentat. Gemelli, c'était un capucin, docteur en médecine, cofondateur de l'Université du Sacré-Cœur à Milan, un grand bonhomme, qui va à San Giovanni Rotondo voir les stigmates du Padre Pio. Tu ne verras pas les stigmates. Dieu ne m'a pas dit de te les montrer. Tu ne verras pas mes stigmates. Vexé, Gemelli fait un rapport au Vatican. Il n'a pas voulu montrer ses stigmates parce qu'il n'en avait pas. Bête, le Vatican peut être bête. Je ne dirais, fais pas de mal. L'Église peut se tromper au plus haut niveau. Pape n'est pas infaillible, c'est pas le bon. Le Vatican a cru ce grand professeur de médecine, un peu crapule sur les bords, et les bords étaient larges. Et du coup, Pion s'était ami intime de Gemelli, parce que c'était un grand catholique, voyez, cofondateur d'une grande université d'Italie. Eh bien, il a été interdit de confesser. Rien que ça. Ce n'était pas la volonté de Dieu que ce prêtre qui faisait tant de bien en confessant soit interdit de confesser par le Vatican. Mais comme c'était un saint, le Padre Pio a vu que cette stupidité du Vatican, c'était la volonté de Dieu. Il faut le faire. Hein. Bon, il a surtout vu que c'était un mal, quoi. Ça l'empêchait de faire son ministère. Mais il ne s'est pas révolté. Le Vatican est bête, mais ça, ce n'est pas grave. Tout ce qui vient du Vatican n'est pas infaillible, hein, vous le savez bien. Bon. Donc la plupart du temps, on ne voit pas pourquoi Dieu permet cette épreuve. On y croit, ça suffit. Dieu a horreur du mal, donc en tant que législateur, il est contre cette affaire-là, mais en tant que créateur, il s'en sert. Prenez l'Apocalypse, tous les malheurs qui s'abattent sur le monde, lancés par des cavaliers, des chevaux terribles, c'est le Verbe qui maîtrise l'histoire. Ils ne perdent semer le malheur dans le monde que parce que le Verbe le leur permet. C'est lui qui a les clés de l'histoire. Non. Et donc, quand je récite le Notre Père, quand je dis que ta volonté soit faite, la plupart du temps vous pensez à dire, à juste titre, aide-moi Seigneur à voir ta volonté et à la réaliser. Donne-moi la lumière nécessaire pour voir quelle est ma vocation et le courage nécessaire pour la réaliser. Mais ça veut dire aussi ce que le curé d'Ars disait régulièrement, quelque chose que vous ne dites plus dans votre prière, « Seigneur, aide-moi à accepter les épreuves de ma vie, à accepter que ta volonté soit faite. » C'est la fameuse prière d'abandon du père de Foucault. « D'avance, j'accepte tout ce qui m'arrivera. Hein » Non. D'autre part, deuxième paradoxe, ces actes humains sont des actes libres à 100%, et pourtant, ils sont permis par la sagesse infinie de Dieu. Et, oh, j'ai apporté, j'ai dans mon sac, le curé d'Ars avait comme livre de chevet le livre écrit par un jésuite du XVIIe siècle, un français, Jean-Baptiste Saint-Jure, qu'on vient de rééditer en petit livre de poche au Medias Pols, là, je pourrais le chercher tout à l'heure, hein, et le Saint Jean-Baptiste Saint-Jure, comme Claude la Colombière, comme Marguerite Marie, enfin comme tous les saints, explique bien que tout ce qui nous arrive, c'est Dieu qui le permet. Et que même nos péchés, qui sont contraires à la volonté de Dieu, après coup, si Dieu a permis que je commette ces péchés, qui ne sont pas du tout la volonté de Dieu, c'est pour un bien. Jean-Paul Ier appelait ça dans sa première catéchèse au Vatican. Il n'a pas fait beaucoup de catéchèses, Jean-Paul Ier. Il n'a régné qu'un mois. Hein bon. Même le diable sert finalement les desseins impénétrables de Dieu. Mes pensées ne sont pas vos pensées et vos voix ne sont pas les vôtres. Si Dieu guérit tel malade plutôt que tel autre, il sait ce qu'il fait. Il tient en sa main le déroulement de l'histoire. Ce qui est hasard pour les hommes est dessein pour Dieu. Oh,
avant d'écrire mon livre, j'avais lu le livre écrit par, tout d'un coup, le nom m'échappe, un merveilleux journaliste. Ah, le nom m'échappe. Voilà. Bon, hasard ou providence, j'étais qui ? Mince. Le cardinal John Bond le cite d'ailleurs au début de mon bouquin. Bon, merveilleux. Un journaliste chrétien à 100%. Il est vrai qu'il a eu comme maître, comme père spirituel, Marie-Eugène de l'Enfant Jésus, dont le procès de béatification est en tour, hein, un carme, qui lui a dit de faire 2 heures de raison par jour, malgré son billet de journaliste. Et alors, il a écrit un livre merveilleux sur la Providence. Je l'ai félicité en lui écrivant. Et il est mort juste après, mais ce n'est pas moi qui l'ai fait mourir. Bon. Et sa veuve, Marie-Thérèse, me dit, la grande joie de mon mari, bientôt je vais voir la signification de tous ces événements que j'ai passé mon temps à relater en tant que journaliste, mais dont la signification m'échappait. Alors j'ai hâte d'arriver à cette page, parce que ça, si j'arrêtais là, ça serait terrible. Et cette acceptation de la volonté de Dieu à travers tous les événements de ma vie dépasse mes forces. Donc ne soyez pas étonnés que vous n'y arriviez point. Je prends un exemple. Je suppose que j'ai été aumônier d'hôpital là où Mgr Renaudin, évêque de Pontoise, a appris au retour de Toronto qu'il avait le cancer du pancréas. Donc je suppose que je le rencontre en tant qu'aumônier. J'entre dans une chambre et le patient, sur son lit d'hôpital, me dit « Je suis évêque de Pontoise. Ça marchait pas mal avec mon diocèse. » Et brusquement, j'apprends que j'ai le cancer du pancréas et que dans l'état actuel des connaissances médicales, on ne s'en remet pratiquement jamais. De temps en temps, il y a guérison d'un cancer du pancréas, mais c'est plutôt rare. Et continue-t-il, j'ai beau être évêque, mon père, j'ai un mal fou à accepter. Comme c'est difficile d'accepter ça. Qu'est-ce que je me serais permis de dire à cet évêque ? Monseigneur, je ne suis pas d'accord avec vous. Ce n'est pas difficile, Monseigneur. C'est impossible. Rappelez-vous ce que vous avez dit plus d'une fois en célébrant l'Eucharistie, vous semblez l'oublier. Unis dans le même esprit, nous pouvons dire, Père, que ta volonté soit faite. Monseigneur, rappelez-vous Saint Paul, rappelez-vous toute la tradition chrétienne, rappelez-vous l'Évangile, sans moi, vous ne pouvez rien faire.

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Le Seigneur l'avait promis, et le Seigneur tient toujours ses promesses. Nous savons combien les apôtres ont été malmenés, secoués, désespérés suite au choc de la Passion. Et puis il y a eu ce deuxième choc, celui de l'Ascension. Naturellement, les apôtres étaient tellement heureux, joyeux de revoir leur Seigneur ressuscité, celui qu'ils aimaient, celui qui était le cœur de leur cœur. Et voilà qu'à l'Ascension, le Seigneur à nouveau semble les abandonner. Je m'en vais, je retourne vers mon Père pour vous ouvrir le ciel, pour que toute notre humanité, la nature humaine entre dans le ciel. Oh Seigneur, tu nous quittes encore, tu nous abandonnes une fois de plus. Et c'est cette promesse magnifique du Seigneur. Non, je ne vous abandonne pas. Je suis avec vous tous les jours jusqu'à la fin des temps. Je vais vous envoyer mon esprit, l'esprit du Père et mon esprit. Celui qui, avec le Père et le Fils, reçoit même adoration et même gloire. Celui qui est Dieu au sein de la Trinité. Le Seigneur l'a promis. Ce n'est pas le Dieu des morts, c'est le Dieu des vivants. Ce n'est pas le Dieu qui abandonne l'homme, c'est Dieu qui chemine constamment avec l'homme, y compris sur les routes humaines, pour le faire entrer dans la plénitude de la gloire. Le Seigneur est toujours avec nous. On le répète en chaque célébration. Le Seigneur soit avec vous, le Seigneur est avec vous. Oui, je suis avec vous tous les jours jusqu'à la fin des temps. Comment ? Par l'Esprit Saint. L'Esprit d'amour, l'Esprit de lumière, l'Esprit de feu, l'Esprit de Dieu. Alors nous voyons, Simplement en lisant les textes, surtout dans le livre des Actes des Apôtres, ce bouleversement, ces hommes qui étaient peureux, timorés, qui étaient comme resserrés les uns contre les autres, qui étaient recroquevillés, qui se mettent à sortir et à proclamer la bonne nouvelle. Et avec une audace incroyable, puisqu'ils n'hésitent pas à se tourner vers les responsables juifs, les chefs juifs et même la foule, et à leur dire « Celui que vous avez crucifié, il est ressuscité, nous vous l'annonçons. » Mais quelle audace! Plus rien ne leur fait peur. Et ils iront comme cela jusqu'au bout de l'amour, jusqu'au martyr, jusqu'à verser leur sang. Quel changement, quel bouleversement! Alors nous pouvons nous interroger nous-mêmes, nous dire, mais ne sommes-nous pas baptisés? Ne sommes-nous pas confirmés? L'Esprit Saint nous habite depuis la grâce de notre baptême. Nous avons été baptisés au nom de la Trinité Sainte, donc l'Esprit Saint est en nous depuis la grâce de notre baptême, et il agit, il se déploie, il nous embrase depuis la grâce de notre confirmation et nous envoie en mission. Quand on se regarde, quand on regarde parfois les chrétiens, on se dit, mais ont-ils vraiment été confirmés? Ont-ils vraiment reçu l'Esprit Saint? La question mérite d'être posée et nous méritons de nous la poser à nous aussi. Est-ce que nous sommes là dans cette société laïcarde, comme on dit, où Dieu est le grand exclu, où l'on n'ose plus se dire chrétien, où il faut rester sociologiquement correct, religieusement correct, politiquement correct, où il faut éviter de faire du bruit parce que sinon on risque de se faire critiquer, malmener? Trop souvent, ne faisons-nous pas le choix de nous taire, de faire tête basse? C'est vrai pour les adultes, c'est vrai pour les jeunes.
je suis à l'école, je suis avec mes camarades, je suis... Est-ce que ils savent seulement que je suis chrétien? Est-ce que j'ose seulement leur dire que je suis chrétien? Les servants de messe qui sont là, est-ce qu'ils vont être capables, quand ils vont se retrouver dans leur univers de collège, de lycée, d'étudiants, de dire « Ah, oh, j'ai eu un super week-end, on a fait un pèlerinage là, à Val-Fleury, j'étais avec d'autres servants de messe, la vie va continuer, puis c'est tout. » Parce que si jamais j'ose ouvrir la bouche, il va peut-être y avoir des moqueries. Et alors ? Et c'est pas seulement vrai pour les jeunes, c'est vrai aussi pour tant et tant d'adultes. À travers des petits signes, on se retrouve, on est invité chez quelqu'un à table, etc., ou on est au restaurant, on est entre chrétiens, l'assiette arrive devant nous et on mange. Tiens, il n'y a pas de bénédicité, on ne fait pas son signe de croix, je ne dis pas pour provoquer, discrètement. Mais on a peur, on n'ose pas. Alors il faut revenir à la Pentecôte. Qu'est-ce qui se passe à la Pentecôte? Je le dis, c'est un grand bouleversement. On n'a plus peur, on a une bonne nouvelle et le Seigneur nous demande de la proclamer à temps et à contre-temps. Allez de toutes les nations, faites des disciples, baptisez-les au nom du Père et du Fils et du Saint-Esprit. Allez. On a reçu l'Esprit Saint, oui ou non? Et on pourrait ajouter cette note. Vous voyez, dans le livre des Actes des Apôtres, quand on nous relate cet événement de la Pentecôte, on nous dit que, tiens, il y a ce mystère, les spécialistes parlent la glossolalie, le fait de parler en langue et tout le monde comprend, c'est à un moment donné. Mais tout le monde comprend. Tout le monde comprend. On parle et tout le monde comprend. Alors que c'est des langues différentes. C'est l'anti-Babel, vous voyez ? Le moment où il y a eu Babel, les hommes, là, c'était la même langue, la même langue. Normalement, on se comprenait, mais on parlait la même langue, et de quoi il s'agissait ? On va bâtir une tour qui va monter jusqu'au ciel. L'orgueil, on monte, et puis ce qui compte, c'est moi, c'est plus Dieu. Et là, c'est la division. La division. On ne se comprend plus. Aujourd'hui, est-ce qu'on se comprend? On parle de banalité à n'en plus finir. Il n'y a jamais eu autant de moyens de communication sociale. Il n'y a jamais eu autant de techniques pour relier les hommes entre eux. Et on ne se comprend pas, parce qu'on parle de tout et de rien, et qu'on dit le contraire de tout et de rien, et que Dieu est le grand absent, lui qui est le Dieu d'unité, Père, Fils et Saint-Esprit. C'est impressionnant, hein ? Et dès qu'on remet Dieu au centre, on se comprend, parce que l'Esprit de Dieu est en nous. On se comprend. J'ai déjà eu à le dire plusieurs fois, ceux qui ont fait l'expérience des JMJ, ils savent ça. On se retrouve avec des centaines de milliers de jeunes qui viennent de tout pays. On ne se connaît pas, et pourtant on se connaît. On se connaît. On se dit c'est la même famille, parce que Dieu est au centre, tu es mon frère, on est fils de Dieu, fille de Dieu. On se comprend. C'est le langage de l'amour, et le langage de l'amour... Il s'exprime de multiples manières, mais tout le monde le comprend. L'esprit d'amour, l'esprit de feu, l'esprit de Dieu. Vous enlevez Dieu, c'est l'esprit des hommes, l'esprit du monde, et c'est la division. Essayez de... Là, je m'adresse aux servants, mais ça vaut pour nous tous. Essayez de voir qu'est-ce qu'on se dit entre nous, quoi. Avec vos camarades, tout ça, quand vous êtes en dehors du patro, de quoi on parle, où sont vos vrais amis? Où sont vos vrais amis?
Et dans quelques années, quand vous allez cheminer dans la vie, quels seront vos vrais amis ? Je ne parle pas de vos potes d'aujourd'hui, hein, mais de vos amis, c'est-à-dire ceux avec qui on est vraiment unis. Nos cœurs sont proches les uns des autres. Vos vrais amis, ils sont ou pas trop. J'ai que de témoignages d'anciens comme ça, qui grandissent, qui puis leurs amis, c'est ceux qu'ils avaient ou pas trop, avec qui ils sont restés en contact. Parce que, on est centré sur Dieu, sur le souci d'aimer les autres, sur le souci d'avoir un beau cœur. Les autres, les potes, massivement, ils disparaissent de la circulation dans 3 ans, dans 4 ans, dans 5 ans, dans 10 ans, dans 20 ans. Mais nos amis, c'est ceux avec qui on a tissé des liens, pas simplement entre nous, mais Dieu était présent, Dieu était au centre. Alors demandons au Seigneur cette grâce, vraiment de vivre vraiment de l'Esprit Saint qui est en nous, il est en nous, il agit en nous. Laissons-le faire, laissons-le agir, laissons-le nous booster, nous bousculer, nous embraser pour que nous répondions bien à ce que le Seigneur nous demande, allez, de toutes les nations, faites des disciples, proclamez les merveilles de Dieu, chantez le Seigneur sur tous les modes et tous les tons, à temps et à contre-temps. Amen.

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2: Le Seigneur n'agit pas envers nous selon nos fautes, ne nous rend pas selon nos offenses. Psaume 102, 10.

Pour notre troisième séance, je voudrais d'abord vous proposer un résumé des épisodes précédents, refait à ma manière, que je voudrais ordonner autour des trois épreuves du Graal dans Indiana Jones. Vous avez vu ça, j'espère. Bon, et bien c'est ce qu'on va voir. Quelle est la première épreuve du Graal ? Je n'entends rien. Le souffle de Dieu. Quel est le slogan ? Le pénitent passera, car le pénitent est humble devant Dieu. Est-ce qu'il y en a qui ne connaissent pas le film ? Levez le doigt, vite. Ah oui, quand même. Bon, faut faire autre chose. Oh, c'est vraiment des boulets. Faut faire autre chose. Faut faire autre chose que sortir dans des rallyes, quand même. Bon. Voici de quoi il s'agit. Indiana Jones, l'explorateur, est à la recherche de son père qui a passé sa vie à déchiffrer les traces du Graal et à la fin il arrive à le rejoindre et il doit traverser les trois épreuves du Graal qui sont un parcours apparemment difficile pour obtenir le Graal. Les nazis l'ont précédé et il y a une sorte de match devant l'ouverture de la caverne où les choses commencent. Et on voit un décor avec une sorte de caverne et plusieurs soldats nazis ont essayé de traverser la caverne et un souffle s'est levé à l'intérieur de la caverne et les gars instantanément se sont retrouvés par terre, la tête coupée. Mais il y a dans les messages médiévaux déchiffrés par le père d'Indiana Jones, Sean Connery, en l'occurrence, la solution pour pouvoir passer l'obstacle sans se faire couper la tête. Alors c'est une phrase un peu énigmatique. Le pénitent passera car le pénitent est humble devant Dieu. Et en fait, la solution, c'est que quand on passe dans le boyau de la caverne, si on passe debout, il y a tout un système avec une faux qui vous coupe la tête à l'horizontale. Et donc le pénitent doit traverser à genoux. Le pénitent est humble devant Dieu et Indiana Jones passe car il a pensé au dernier moment à se mettre à genoux. Est à genoux celui qui se met devant la vérité. Il faut chercher la vérité, apprendre à la recevoir, apprendre à la cultiver. Et se mettre ainsi en travail de vérité, c'est un acte, en effet, d'humilité. Je vous disais, je ne sais plus quand, que développer son intelligence, se mettre à la recherche de la vérité et exploiter les possibilités de son intelligence, ça n'était pas, comme on le dit trop souvent, trop facilement, comme par réflexe, un

aller jusqu'au bout de ma comparaison avec le pénitent passera, chercher la vérité est-il un acte de pénitence ? Autrement dit, utiliser son intelligence, travailler pour Dieu, est-il un acte pénitentiel ? Certes non. Certes non, c'est une joie. Encore que, bien sûr, passer des heures à travailler tout seul dans sa chambre, le catéchisme de l'Église catholique, des livres de théologie, des livres spirituels, plutôt que d'être dehors, y compris à évangéliser et à rencontrer des gens, c'est dur parfois. Et ça a un aspect pénitentiel, en tout cas ascétique, dans nos constitutions, nous, chez les dominicains, dans notre règle de vie, il est bien marqué, l'étude est notre ascèse. C'est notre ascèse. On n'en a pas tellement d'autres, mais on a celle-là. Donc il faut se coller à sa chaise des heures par jour, et pendant qu'on se colle à sa chaise, on ne voit personne. C'est une ascèse, en effet, mais voyez, pas sous le rapport de la recherche de la vérité, sous le rapport du travail que cela implique. Deuxième épreuve d'Indiana Jones, est-ce que vous vous souvenez ? Le nom de Dieu. Le nom de Dieu avec la phrase « Mettez pas dans le nom de Dieu ». Et Indiana Jones donc, se retrouve dans le couloir suivant où il y a une sorte de dallage devant lui avec sur chaque dalle une lettre de l'alphabet normal, de l'alphabet latin. Et voilà. Et il saisit qu'il faut comprendre la phrase dans son sens le plus matériel. Mettez pas dans le nom de Dieu, ça veut dire marche sur les lettres qui composent le nom de Dieu. C'est-à-dire, ils ont dit en latin « Jéhovah ». Même si en fait au XIIe siècle on ne connaissait pas le mot Jéhovah en latin, passons, ça marche quand même. Donc, vous voyez, il escalade les lettres et il ne marche que sur les lettres du nom Jéhovah et il passe. Sinon il tombait dans une crevasse, ce qu'il a failli faire parce qu'à un moment il s'est gouré. Donc, mettez pas dans le nom de Dieu. Et je soulignais les autres séances l'importance des mots. L'importance des mots pour connaître Dieu, pour parler de lui et même pour le prier. Alors de quels mots s'agit-il ? Les siens, au tout premier chef. Les mots de Dieu, la parole de Dieu. Vous savez, on passe souvent son temps à se dire « Est-ce que Dieu va me parler ? Est-ce que le Christ m'a parlé ? Est-ce qu'il va me parler ?» Mais non, il ne vous parlera pas comme un ami vous parle. En revanche, j'insiste, il est un lieu où il a parlé et pour vous, comme pour les autres, c'est les 3000 pages de la Bible. Là, il a parlé et il a tout dit. Et c'est cette parole-là qu'il nous faut pénétrer et faire nôtre. La parole de Dieu précède la nôtre et elle inspire la nôtre. De même, vous disais-je, le Verbe divin, la deuxième personne de la Trinité, celui qui s'est incarné, qui se fait le communicateur du Père, est la parole de Dieu. Il nous donne les mots pour le dire. Je retiens de la Bible deux manifestations du nom de Dieu. Je parlais de Jéhovah tout à l'heure, et en tout cas le nom de Dieu qu'on traduit aussi, mais c'est rigoureusement le même parfois, Yahvé. À quel moment de la Bible a-t-il été donné par Dieu ? Dans l'Exode, dans le buisson ardent, lorsque Dieu appelle Moïse dans la montagne du Sinaï. Pour cela, pour attiser sa curiosité, il fait brûler un buisson qui continue à brûler sans se consumer, sans tomber en cendres. Et au cœur du buisson, Dieu parle et dit « Je suis celui qui est ». Donc Dieu donne son nom. « Je suis celui qui est ». Pour la première fois, il donnait son nom. N'oubliez pas que dans la mentalité sémitique chez les Juifs, c'est toujours vrai aujourd'hui, connaître le nom de quelqu'un, c'est maîtriser sa personne. C'est maîtriser sa personne. C'est exercer une maîtrise. C'est pour ça que normalement ce sont les parents qui donnent le nom à leurs enfants, car ils manifestent ainsi qu'ils exercent une maîtrise. Dans certains pays totalitaires au XXe siècle, justement, les parents n'avaient plus le droit de donner le nom à leurs enfants. Et ça voulait dire quelque chose de très profond de ce point de vue. L'enfant était à l'État et non plus à ses parents. Première révélation, donc Exode 3,14. Mais la deuxième, la plus importante révélation du nom de Dieu, c'est Jésus. Qui la restitue, c'est notre Père. Notre Père, Dieu est notre Père. Et ce nom-là,
était perdu

Depuis le jardin d'Éden, depuis le péché originel, lorsque Adam et Ève, par désobéissance, n'ont plus voulu croire que Dieu s'occupait d'eux comme un père attendri, ils se sont coupés de lui, et du coup, cela a disloqué en eux beaucoup de choses, mais en particulier la vision qu'ils pouvaient avoir de Dieu. Dès qu'ils ont péché, ils se mettent à avoir peur de Dieu. Ils se cachent de lui. Ils ont péché, ils se cachent, car Dieu n'est plus un père, il devient désormais un juge. Mais quand on dit souvent, quelqu'un m'a posé la question, que le Dieu de l'Ancien Testament, c'est un Dieu juge et vengeur, c'est pas vrai du tout. C'est l'image que l'homme pécheur se fait de lui. Dieu était toujours père, mais nous en avions perdu la trace. Jésus vient la restituer. Quand vous priez, dites notre Père. Vous voyez, Jésus indique que quand on prie, il faut prononcer des mots. Quand vous priez, dites notre Père. Donc le nom de Dieu souligne pour nous l'importance de la culture de l'intelligence, de l'apostolat de l'intelligence, et au total de ce que le grand philosophe Jacques Maritain appelait la sainteté de l'intelligence. Il y a une sainteté de l'intelligence. Troisième épreuve d'Indiana Jones, quelle est-elle ? Le pont, donc le sceau de Dieu. Indiana Jones avance et il s'aperçoit que pour rejoindre la salle suivante, il lui faut enjamber un gouffre qui semble n'avoir aucun support et il ne peut pas sauter, c'est trop loin. Alors dans la légende médiévale du Graal, le chevalier doit passer sur une épée, évidemment à l'horizontale, mais dressée sur la pointe, enfin sur la tranche, merci. Donc il doit souffrir pour traverser l'épreuve. Dans le film, il y a une sorte de pont, en effet, qu'il ne voyait pas par effet d'optique, qui se confondait avec le reste du décor. Donc le saut de la foi. Le saut de la foi, il nous faut passer de ce point de vue de raisonnement purement humain à la foi en la grâce de Dieu, et aussi de la raison à la foi. Alors je précise sous ce rapport, bien sûr qu'il y a un saut de la raison à la foi. Des choses nous sont dites dans le cadre de la foi qui ne l'ont pas été dans la raison et qui ne peuvent pas l'être. Néanmoins, il n'y a pas de gouffre entre les deux. Pour les protestants, il y en a un, car l'intelligence, disent les protestants, dit Luther, l'intelligence humaine, comme la volonté d'ailleurs, l'intelligence humaine a tellement été corrompue par le péché originel qu'elle est incapable, par ses seules forces, d'accéder à quelque vérité que ce soit, et à plus forte raison, à la connaissance de Dieu. L'intelligence humaine est très profondément corrompue par le péché originel. C'est pour ça que les philosophes protestants, comme seront Kant, Hegel, etc., détruisent toute métaphysique. C'en est le résultat philosophique. Il faut faire le saut dans la foi, du coup. L'intelligence humaine s'effondre, il faut s'appuyer sur la grâce de Dieu seul. L'intelligence n'est pas un secours. La position catholique, de ce point de vue, est beaucoup plus nuancée. L'intelligence humaine, à peine touchée par le péché originel, enfin, elle est toujours dressée vers la vérité qu'elle peut toujours contempler, et elle est une aide pour la foi. Elle n'est pas nécessaire à la foi, elle n'est pas nécessaire au salut, mais elle est utile pour comprendre les vérités du salut. Le pont, on peut le dire aussi de la façon suivante, il s'agit de sortir de soi. Et sauter le pont pour se retrouver de l'autre côté, c'est sortir de soi. Et c'est une démarche qui nous est indispensable à tous. Enfin, et je termine d'utiliser mon image, vous savez que Indiana Jones donc franchit le pont et se retrouve là dans la salle du Graal où il y a un chevalier qui attend depuis 800 ans que quelqu'un vienne le délivrer de là. Et il dit à Indiana Jones, voilà, il y a plusieurs centaines de coupes du Christ, c'est ça le Graal, qui ont recueilli le sang du Christ, mais il n'y en a qu'une de bonne. Tu en choisis une, celle que tu veux, tu bois. Si c'est la bonne, tu es sauvé. Si c'est pas la bonne, tu meurs. Alors il y a des centaines de coupes, toutes plus somptueuses les unes que les autres, et en fait il lui fallait choisir la seule authentique qui était la plus ordinaire, celle d'un charpentier. Très bien. Donc, au fond, ce qui attendait le chevalier au terme de son périple, c'était l'Eucharistie.
fin de mon résumé des épisodes précédents. Alors aujourd'hui, j'avais annoncé un troisième épisode, devenir des pros de la vérité. Devenir des pros. L'Esprit Saint est un pro, un professionnel de la vérité. C'est son rôle dans la Trinité que de se faire le missionnaire. Et il nous invite à devenir, nous aussi, des pros de la vérité. Alors ça pose les questions très simples. Comment parler du Christ ? Avec quel but ? Avec quels moyens ? Un peu les instruments intellectuels qui peuvent nous servir. C'est non seulement le fond de l'affaire, donc la fin, mais aussi la manière. Autrement dit, la forme littéraire ou le mode intellectuel, les instruments qu'on utilise, etc. Le fondement contemplatif, la finalité apostolique et aussi un certain aspect artistique. Pas forcément au sens des beaux-arts, mais au sens d'un savoir-faire dans la confection. Alors je vous propose plusieurs points. Premier point, impro et pro. La différence entre une prestation improvisée et une prestation plus professionnelle. L'improvisation, vous êtes invité à dire quelque chose à propos du Christ dans une conversation, et c'est évidemment improvisé, ou même dans d'autres circonstances où vous n'avez pas le temps de préparer. Faut-il le faire ? C'est parfois indispensable. Il ne faut pas se dégonfler. On vous invite à répondre à une question ou à rendre compte de votre foi. Ne vous dégonflez pas. Faites ce que vous pouvez. Faites. Dites ce que vous croyez devoir dire. Jetez-vous dans le vide sans regarder derrière. De ce point de vue, l'Esprit Saint fera le reste. Je crois que c'est très important. D'autant que vous savez des choses et que vous aurez toujours, malgré tout, une certaine longueur d'avance. Au pire, ne vous effrayez pas. S'il y a des choses que vous ne savez pas et que vous n'avez pas, ne faites rien. Vous avez le droit de vous tromper. Vous avez le droit de ne pas tout savoir. Et du coup, ça peut être très intéressant de dire à un incroyant, ben là, ce point, cette question que tu me poses, je ne sais pas. Je ne sais pas, mais je vais travailler comme toi, on se revoit demain. Et ça l'impressionnera, je crois, de voir que vous êtes modeste. Donc l'improvisation est parfois indispensable. Nous avons un droit à l'erreur. De toute façon, elle est rendue possible par tout ce qu'il a déjà fondé dans votre vie, la prière, le travail, la lecture, la méditation personnelle, un peu de savoir-faire, etc. N'ayez pas peur. En outre, c'est le Saint-Esprit qui va cheminer après ce que vous aurez dit. C'est lui qui va faire le boulot, la fin du travail, c'est-à-dire la conversion ou le retournement de l'esprit de celui à qui vous aurez parlé, c'est lui qui fait alors le travail. Mais vous, vous aurez été là, vous aurez tenu votre rang. Je me souviens de ce que nous disait un de nos pères. Il disait un jour, j'avais longtemps et longuement préparé une prédication du dimanche. Là, j'avais mis vraiment tout le paquet et j'avais pesé chacun de mes mots. C'était un sujet un peu délicat. Enfin, c'était vraiment découpé au cordeau. Prêche, dit-il, et à la fin, il y a une dame qui vient me féliciter. Alors, c'était formidable ce que vous avez dit. Puis elle lui raconte ce qu'il lui a dit. Et c'était exactement l'inverse de ce qu'il avait dit. Eh bien, ce que la dame avait compris, ça avait changé sa vie, ça l'avait converti, alors que c'était le contraire de ce qu'il avait voulu dire. Donc, il ne faut pas s'en inquiéter. Ça rend modeste, hein, ce genre de truc. Mais ne vous inquiétez pas, le Saint-Esprit fait le reste. C'est le côté improvisé. Maintenant, le côté pro. Il est quand même mieux, dans certaines prestations en tout cas, de préparer. De préparer. Ce n'est pas un idéal inaccessible, c'est un idéal très accessible. De préparer par une préparation lointaine, vous avez lu, vous avez médité, ou par une préparation plus immédiate, vous avez lu quelque chose pour quelque chose le lendemain. Mais sous l'instrument, ça pose une question de fond, bien sûr. Est-ce que c'est une manière de douter de l'action de l'Esprit-Saint que de se barder ainsi d'instruments ? Pas du tout. Encore une fois, l'Esprit-Saint, il est là, peut-être surtout dans ce travail de préparation, qui est de méditation, de silence, de prière. L'Esprit Saint n'est pas uniquement dans notre improvisation comme le souffleur dans un théâtre ou comme le SAMU des choses que nous n'avons pas assez préparées. Pourquoi faire du Saint-Esprit celui qui supplée à nos faiblesses ? Il ne les suppléera pas. Si on n'a pas préparé, on ne saura pas répondre. Il n'est pas un antisèche. Que voulez-vous ? Il n'est pas un antisèche. Je crois qu'il faut renoncer à cette illusion, comme quand on dit « j'avais prié avant mon examen, je n'avais pas révisé et je l'ai eu ». Ça n'est pas moi, c'est l'Esprit Saint.
Mais si, c'est vous. Bien sûr que si, c'est vous. C'est vous qui avez écrit. Ne lui accordez pas aussi platement des choses qui viennent de vous. C'est lui faire paradoxalement peu honneur à l'Esprit-Saint. Donc ça, c'était pro et impro. Ne vous croyez pas trop vite incapable, tout le monde y arrive, un peu de travail y aide. Deuxième idée, le socle contemplatif. Le socle contemplatif. Quand je dis le socle contemplatif, ne nous illusionnons pas, notre apostolat chrétien ne consiste pas d'abord en une efficacité technologique. Il est quand même le fruit de notre contemplation. Nous ne transmettons que ce que nous avons contemplé. Et donc, si nous n'avons pas contemplé, ne nous faisons pas d'illusions. Quelque virtuose que soient nos instruments, nous n'aurons pas grand-chose à transmettre. Si on ne prie pas assez, si on n'a pas une primauté du spirituel, même si l'on a d'excellents instruments apostoliques, ça sonnera creux. Autrement dit, il parle bien, mais il n'a rien à dire. Ce qui compte, c'est donc non pas l'efficacité, mais la fécondité. Et la fécondité, elle nous vient de l'Esprit-Saint, de cet Esprit-Saint que l'on a accueilli des semaines durant dans la prière. Tant et si bien que vous ne trouverez pas, même en librairie, même là sous la tente, des discours tout faits, comment je dois faire de l'apostolat, quelle réponse je dois donner aux questions qu'on me pose. Les discours tout faits, ça ne marche pas. N'attendez même pas des fiches de lecture. Ce n'est pas comme ça que ça marche. On ne répond pas à une personne qui vous pose une question par une fiche de lecture. Mais alors, évidemment, cela suppose que vous ayez bossé en profondeur la matière et que vous soyez capable de la restituer avec exactitude et de façon adaptée à la personne, en vous adaptant en quelque sorte sur le moment. Est-ce, comme on dit souvent, avec mes mots à moi ? Donc j'ai étudié le problème et je restitue avec mes mots à moi. Méfiez-vous de cette facilité. Je dirais plutôt, avec éventuellement le registre de mots de la personne à qui vous parlez. Il faut s'adapter pédagogiquement, ça oui. Mais attention à la traduction des mots. Cela peut les affaiblir considérablement. Comment pensez-vous parvenir à parler de la Trinité autrement qu'en disant qu'il y a une substance en trois personnes ? On n'y est jamais arrivé en 15 siècles. On a voulu remplacer les mots pour trouver mieux, on n'a pas trouvé mieux. Donc c'est très difficile. Et rapporter les choses à soi, c'est-à-dire les affaiblir, les adoucir, c'est risquer d'être inexact. Donc prenez bien garde à certains mots, au moins, il est difficile de rester dans le vrai quand on les transpose. Certains peuvent l'être, certains non. Dans ce que j'ai pu vous raconter ces jours-ci, à tel ou tel moment, j'ai fait bien sûr exprès de transposer certains mots et de ne pas exprimer, alors que je les avais en tête, tel ou tel mot technique. Parce que cela, on pouvait les traduire. Et vous vous en êtes pas aperçu, tant mieux, génial, c'est le but. Mais parfois, c'est plus délicat. Essayez, amusez-vous à prendre le texte du credo de la messe, « Je crois en Dieu », et à dire « Je vais retraduire ce texte avec mes mots à moi ». Le résultat va être terrifiant, parce que vous allez dire beaucoup moins bien ce qui est dit avec tant d'exactitude. Donc, il faut avoir l'humilité de dire « Je vais utiliser les mots de l'Église, mais je vais les comprendre et les expliquer, plutôt que de les abaisser ». Ce n'est pas la même chose. Nous sommes donc toujours dans le socle contemplatif. Il suppose donc prière et étude. Et quand je dis contemplation, je ne dis pas une sorte d'idéal du moine ou quelque chose qui serait réservé à une élite. La contemplation, c'est une activité de l'esprit. C'est une activité de l'esprit, une activité de l'intelligence qui s'adonne à la réflexion plutôt qu'à l'action. Contempler, c'est réfléchir. C'est réfléchir sur les choses de Dieu plutôt qu'agir trop vite. Ça n'est pas forcément avoir des extases mystiques, loin s'en faut. C'est d'abord exercer son intelligence sur les choses de Dieu. Regardez Jésus. 30 ans de silence, 3 ans de prédication. La disproportion est phénoménale, alors qu'il est le Verbe de Dieu. Il a quand même pris 30 ans de silence de sa vie d'homme pour 3 ans de prédication. Preuve qu'il était besoin d'un long temps de maturation en Dieu pour en dire peu. D'ailleurs, on le sent très bien quand on écoute quelqu'un et qu'il a du coffre, qu'il a une sorte de réserve spirituelle et contemplative ou non. Tant et si bien que ce socle contemplatif que je vous souhaite consiste à
à penser de temps en temps à prendre du recul, à prendre du recul par rapport à l'immédiat. On est dans l'immédiat, on est tous dans l'immédiat, trop, beaucoup trop. Et de ce point de vue, Internet ne nous rend pas service, comme vous le savez, y compris l'usage chrétien d'Internet, des blogs, des sites, etc. On est tellement dans l'immédiat, dans la réponse immédiate, que franchement, quant au résultat, c'est pas très bon. J'ai consulté plusieurs blogs dans des genres très différents, y compris des blogs de qualité qu'on m'avait signalés. À la lecture, comme ça, je trouve ça extrêmement faible et de peu d'intérêt. En général, c'est pas très bon. Alors, sauf si ce sont des images qui présentent quelque chose. Mais un blog, c'est du texte, normalement. Ça se veut presque comme un journal. C'est pas très intéressant. C'est beaucoup de mots pour... Il y a trop peu de recul. C'est souvent mal écrit. C'est des choses immédiates. Comme disait quelqu'un, le journalisme, c'est ce qui sera moins important demain qu'aujourd'hui. Et ça vient vite. Prenez du recul par rapport à l'immédiat. Lisez d'un côté, faites une retraite de l'autre. Troisième point, les moyens techniques ou, si vous voulez, sexe, mensonge et vidéo. Je souhaite à beaucoup d'entre vous d'utiliser les moyens médiatiques et les techniques vidéo qui sont à notre portée. Et je crois, par conviction personnelle, que c'est le travail des laïcs que d'en faire un peu leur métier et d'en faire majoritairement leur terrain apostolique. Nous, les consacrés, même très en pointe, on n'est pas très bon. On sera toujours décalé. On aura toujours un métro de retard. Toujours. Sur les choses du monde, nous avons toujours un métro de retard, même si nous nous piquons d'être à la pointe. Ça vaut pour la technologie comme pour beaucoup d'autres choses. C'est le travail des laïcs que d'agir là-dessus, je crois, vraiment. Et ces moyens médiatiques sont un instrument merveilleux, difficile et risqué, mais merveilleux. Alors évidemment, cela comporte une plongée dans le technologique. On est toujours dans l'apostolat. Alors là, je mets en garde les garçons. Je mets en garde les garçons parce que la tentation du garçon, c'est quand même de faire du technologique. Il adore ça, du technique. Le garçon, il est fait pour être les mains dans le cambouis. Et il a l'impression de faire de la mystique. Et donc, il fait de la technologie et de l'organisationnel. Prenez garde à ne pas réduire, ratatiner votre apostolat à de l'organisationnel, donc de l'organisation, ou de la technique. Le message est quand même très au-dedans ou très au-dessus de la technique. Il ne faut pas faire que ça. Pensez au contenu. N'oubliez pas de penser au contenu et ne rejetez pas sur les autres, sur les prêtres par exemple, ou sur quelqu'un qui aurait étudié, un bon copain, le soin de vous occuper du contenu. Occupez-vous-en vous-même aussi. Pour les filles, la tentation serait plutôt de se polariser, non pas sur la technologie en général, loin s'en faut, mais sur la qualité des relations humaines. La qualité des relations humaines, en quelque sorte, abstraction faite du contenu. Là aussi, mais pour une autre raison. Ce qui compte, c'est l'harmonie des rapports humains, pas toujours le contenu de ce qu'on dit. C'est à rééquilibrer de la même façon. Nous sommes dans la technique. Et nous sommes dans la prestation apostolique. Vous allez donc parler, vous allez donc agir, vous allez donc parler. Vous allez donc parler à un public, vous serez donc d'une façon ou d'une autre sur une scène de théâtre. Et une des grandes lois du théâtre, c'est que, à en lire ce que j'ai pu en lire, car je n'ai jamais su en faire, c'est que c'est au spectateur d'avoir l'impression de la facilité. C'est le spectateur qui doit pouvoir se dire « Ah, qu'est-ce qu'il est doué, qu'est-ce qu'elle est douée ?» On a l'impression que rien ne lui pèse, tout lui est facile. C'est ce que tout spectateur se dit devant une prestation de type artistique, un musicien, un chanteur ou quelque chose comme ça. Mais là, on est l'objet d'une illusion d'optique artistique, qui est voulue bien sûr. L'impression de facilité et d'aisance, elle est le fruit de semaines, de mois, d'années de travail. Regardez les dernières générations qui s'acharnent pourtant, ils ont bien du courage, de jongleurs de cirque, ils y passent toute leur enfance, toute leur adolescence, toute leur jeunesse à mettre au point un numéro. Ils sont éclaboussants d'aisance, mais c'est un travail phénoménal. De même, les acteurs de théâtre, ils travaillent, ils travaillent, ils travaillent jusqu'à, écrivait l'un d'entre eux, donner l'impression de la facilité. Mais c'est une facilité acquise, comme la diction ou des choses comme cela. Tout s'apprend.
Ceux qui apprennent le théâtre ou l'opéra, par exemple, ont des UV, des cours de diction, ont des cours de gestuelle, ont des cours de tout. Autrement dit, apprennent à devenir spontanés. Ils apprennent à devenir spontanés. Tout s'apprend, ils apprennent à marcher sur scène. Car pour donner l'impression au spectateur qu'il marche avec naturel, il faut inventer une marche qui n'a rien de naturel, mais qui en donne l'impression. Tout est comme ça. Et c'est très important. Et je crois que dans l'apostolat, il y a quelque chose de ça. Il faut créer une transmission transparente de la vérité. Pour devenir transparent, mais ça doit se travailler, que voulez-vous. Je pense souvent à des exemples musicaux, un grand chef d'orchestre que j'admire beaucoup, qui faisait travailler des chanteurs pour un opéra de Wagner en vue d'un enregistrement en disque, Valkyrie. Et une grande chanteuse française, Régine Crespin, qui chantait la Valkyrie, c'était dans les années 60, avait enregistré sa partie. Donc c'est les espèces de cris suraigus qu'elle a poussé en contrute juste après la grande chevauchée des Valkyries. C'est un truc à se casser la voix à jamais. Et donc le chef d'orchestre fait venir la chanteuse et on est en répétition avant l'enregistrement. Et il dit, bon voilà, on répète, allez-y, lancez-vous. Et il lance l'orchestre, donc il y a toute la chevauchée des Valkyries et elle lance à fond ses aigus. Ça s'arrête à la fin du morceau. Et elle dit, bon, ben voilà, maestro, maintenant on enregistre. Il dit, non, c'est bon, c'est fait. Je vous ai bien eu, je vous ai enregistré. Car je savais que là, au naturel, quand même, vous seriez moins stressé que en pensant que vous seriez sous les micros. Donc ça, c'est un truc de grand. Enfin, ils avaient répété pendant un mois avant. Là, il l'a eu par surprise. Vous voyez que l'improvisation, elle est le fruit toujours d'un très grand travail. Dans le second DVD, donc le second spectacle des sketchs de Gad Elmaleh, que vous avez peut-être vu, à un moment, dans un sketch, je ne sais plus lequel, il y a un type dans la salle qui l'apostrophe et qui lui pose une question. Je n'ai pas réussi à comprendre si c'était un coup monté qui fait partie du sketch ou si c'était vraiment improvisé. J'hésite. Mais enfin, je ne sais pas comment la réponse de Gad Elmaleh se greffe dessus, mais à un moment, il dit, bon, puisque c'est comme ça, je recommence ce sketch au début. Et il précise même, et on le devine en le voyant se déplacer, puisque j'ai à recommencer mon sketch, je me remets à la place où j'étais quand je l'ai commencé. Ça veut dire que pour chaque phrase, il a un endroit dans l'espace. Tout est prévu au millimètre. Et en donnant évidemment le sentiment d'improviser absolument. C'est ça les artistes. Enfin, quatrième point, la parole par écrit. Il arrivera peut-être un jour où vous aurez à écrire. Ça n'arrive pas qu'aux autres. Ça n'arrive pas qu'aux autres. Dans un journal, dans un livre, que sais-je. Eh bien, écrire, là aussi, ça s'apprend. Et tout est l'objet d'un travail, là aussi, mot par mot. C'était un écrivain américain à qui on demandait à la télévision, un type à grand succès, enfin, qui vend des millions d'exemplaires, « Comment faites-vous pour écrire ?» Il a donné cette réponse très désarçonnante. Bah, c'est facile, enfin, et difficile, c'est un mot après l'autre. Un mot après l'autre. Ça veut dire que c'est l'objet d'un travail. Il y a un côté artistique, difficile, austère, et on recommence. Les plus grands maîtres de la langue française, comme Chateaubriand, disent que chaque page qui nous donne l'illusion d'une aisance absolue, d'une facilité, chaque page, je l'ai réécrite 20 fois. 20 fois. Jusqu'à donner l'impression de facilité, d'aisance, de naturel, de fondu, de tout. Tout ce travail. Ben, c'est ce que vous faites, vous, dans vos devoirs sur table, au moins vous vous relisez, vous donnez une deuxième version un peu nettoyée, un artiste, il va beaucoup plus loin. Et là aussi, c'était un chef d'orchestre qui était interviewé, à qui on disait, mais c'est quoi le secret d'un chef d'orchestre, d'un grand, par rapport à un chef d'orchestre ordinaire. Alors, il dit, au fond, le grand chef d'orchestre, c'est celui qui, après la 8e répétition qui convient à tous les musiciens, pense qu'il faut en faire une 9e. Le grand, c'est celui qui va juste un peu plus loin.
Donc, par écrit, là aussi, il faudra travailler, mais ça s'apprend, tout s'apprend. Vous commencez petit, puis ça grossit. Vous savez, c'est comme les planches à clous des fakirs. On y arrive très bien à s'asseoir dessus. C'est une question d'entraînement. Vous commencez avec un clou, puis deux, puis trois. Vous verrez, ça vient très vite. D'autant que les médias font intervenir habituellement, à la télévision, les gens qui ont écrit. C'est un journaliste qui me disait ça. En fait, les médias font intervenir visuellement des gens qui ont écrit. Pourquoi ? Parce que souvent, de leur point de vue, ils font venir une sorte de spécialiste, quelqu'un qui a déjà produit quelque chose sur le sujet, qui est repéré pour s'en être déjà occupé. Donc si vous, votre rêve, c'est de passer à la télé, il faudra peut-être aussi écrire. Vous allez dire, mais Frigide Barjot, si justement, elle et son mari, ils ont écrit plein de bouquins. Notamment d'ailleurs une histoire de la philo Barzingue, mais à hurler de rire, je signale. Histoire de la pensée de Cro-Magnon à Stevie. C'est vraiment excellent, hein, je vous la recommande. Ils ont écrit, donc justement ils ont marqué leur territoire par l'écriture. Quoi qu'on en dise, malgré les médias ou avec les médias, la culture ça reste l'écriture. D'autant que par l'écrit, vous parlerez à des gens que vous n'aurez jamais l'occasion de rencontrer. Et ma foi, c'est assez extraordinaire aussi. Quelques points de conclusion. Ensuite, je vous laisse la parole. Trois points de conclusion. Postmoderne, relativisme, martyr de la vérité. Face au postmoderne, qui ne croit plus à rien, mais qui continue à exploiter certaines choses, creusez les valeurs chrétiennes. C'est le côté travail. Apprêtez-vous à rendre raison des valeurs chrétiennes. C'est le travail d'intelligence. Il ne suffit pas de le vivre, il faut le dire. Il ne suffit pas de le dire de manière improvisée, il faut pouvoir le creuser. Vous voyez, si vous avez à dire, mais pourquoi est-ce que l'Église, je ne sais pas moi, demande de ne pas utiliser la contraception artificielle, lisez ou manévitez, essayez d'extraire les trois arguments que l'Église donne en ce sens, pour en rendre raison, pour pouvoir les redire. Si elle le dit, c'est parce que. Car il faudra toujours ramener un débat sur, non pas moi je ne suis pas d'accord, moi je dis, mais qu'est-ce que l'Église dit lorsqu'elle le dit ? Pourquoi le dit-elle, elle ? C'est ça qui est intéressant, parce que ça crée, entre les débattants, un lieu extérieur. Nous sommes tous pour ou contre l'Église, mais que dit-elle, elle ? Pourquoi se donne-t-elle tant de mal pour le dire, alors qu'elle sait que ça ne va pas être populaire ? Donc elle a des raisons. Quelles sont ces raisons ? Il me revient de les connaître et de les dire. Donc, il faut les creuser, en rendre raison, les défendre aussi. Je vous indiquais hier une solution reposante, amusante et exigeante qui consiste non pas à se mettre en situation défensive, mais à percevoir quelles sont les contradictions du discours d'autrui et à enfoncer le clou. Petite idée, dans chacun de mes trois points de conclusion, il y a une idée. La première idée est philosophique. Pour sortir de la postmodernité, repasser de la goutte d'eau à l'océan ou de la bulle dans laquelle nous sommes enfermés, à l'air libre, repasser du témoignage personnel, individuel, qui n'engage que vous, à un langage un peu universel, à un langage qui puisse concerner autrui. Car à ne dire que ce qu'on croit, que ce qu'on est, que ce qu'on fait, on impressionne, on touche les autres. On les dispose à en savoir plus, mais finalement, on ne leur apporte rien. Ils oublieront vite. Oh, c'était un type génial, mais finalement, ils n'auront pas de nourriture, ils n'auront pas de contenu. Donc, on saura rester tout autant qu'eux dans quelque chose de postmoderne, c'est-à-dire dans une bulle. On aura témoigné de soi-même et c'est tout. Je crois qu'il faut un peu plus. Il s'agit de témoigner d'une réalité qui nous est commune, donc d'une vérité qui peut atteindre l'autre aussi, d'un discours qui peut atteindre l'autre. L'universel, un discours objectif, donc une vérité objective. C'est ça que je veux dire quand je parle d'universel. Or, l'accès à la vérité objective a été particulièrement mis à mal avec mai 68. Ça a même été revendiqué. Il y a un excellent petit livre sur l'esprit 68, écrit il y a quelques années par Alain Renaud et Luc Ferry, l'ancien ministre. L'esprit 68, où il dissèque quelles sont les idées philosophiques qui ont été à la base de mai 68. Car comme d'habitude, ce sont des idées qui précèdent les choses. Et il y avait notamment cette volonté de détruire tout discours universel. Aucune vérité n'est universelle. Chacun est dans l'individualisme complet. Il n'y a pas de discours qui nous fédère. Il faut faire le contraire, je pense. Deuxième idée de conclusion par rapport au relativisme.
Évidemment, il s'agit de se refuser d'y céder quant à la vérité et aussi quant à la pratique. Et la difficulté aujourd'hui pour nous n'est pas tellement au début, mais elle est plutôt vers la fin. Au début, on est tous d'accord pour tenir le coup. Et puis un jour, il y a quelque chose qui va nous déplaire dans l'Église. Le point de résistance dont je vous parlais hier, quelque chose qui nous déplaît. Et c'est souvent là que même le chrétien lâche aujourd'hui. Oui, je sais, l'Église demande ça, mais j'ai même eu l'exemple un jour d'une famille, c'est terrible, et je ne l'accuse pas, mais très militante contre l'avortement, très militante, etc., pancarte, toutes les manifs, tout. Puis le jour où la fille de 17 ans a été enceinte, hop, ce jour-là, le principe était culbuté. C'est ça, être postmoderne. Dès qu'il y a un point de résistance, on lâche tout. Cela veut dire, ne vous laissez pas entraîner. Ne vous laissez pas entraîner. Je ne sais plus qui disait, il n'y a que les poissons crevés qui suivent les pentes. Ou les chiens, c'est comme vous voulez. Enfin, vous voyez, le fleuve qui coule, c'est les animaux morts qui les suivent. Il ne faut pas se laisser entraîner. Au fond, il faut se prendre par l'orgueil, c'est très utile l'orgueil. Déjà la fierté, mais même un peu l'orgueil. Il faut se faire complice avec des mercenaires qui un jour se retourneront contre vous, mais au moins ça permet de gagner quelques batailles. Refusez-vous d'être des wagons, soyez des locomotives. Refusez-vous d'être des wagons. Vous savez, l'orgueil, en soi, c'est le plus grand des péchés, puisque c'est la révolte contre Dieu. Mais c'est ça l'orgueil. C'est la révolte contre Dieu. Je me fais maître du bien, du mal, du vrai et du faux à la place de Dieu. Mais ce qu'on appelle, notamment dans nos confessions, c'est de la petite vanité plus ou moins bien placée. Et je me prends à dire que parfois, on ferait bien d'en avoir un peu plus. Parmi les psychologues actuels qui disent des choses intéressantes, il y en a un dont le nom m'échappe subitement, qui a écrit un ou plusieurs bouquins sur l'estime de soi. En disant aujourd'hui, en parlant de l'estime de soi, vous voyez, la confiance en soi, le fait d'avoir une belle image de soi. Et il dit, aujourd'hui, dans nos pays occidentaux, on a une estime de soi insuffisante, elle est à marée basse. Autrement dit, on est des dépressifs. À l'inverse des pays américains, où là, on arrive, ah, bonjour, je gagne 25 000 dollars par mois. L'estime de soi est au maximum. Nous, au contraire, on est toujours en dessous, on a honte de tout, on rase les murs. Donc, un peu plus de fierté ne nous fait pas de mal. Il faut être heureux d'être chrétien, heureux de pouvoir parler, heureux d'être intelligent, heureux de tout. Et ça crée une dynamique. Je crois que nous avons à reconquérir une estime de nous-mêmes, de ce point de vue. Alors l'idée que je propose maintenant est de type théologique cette fois-ci. Dans la transmission de la vérité chrétienne face au relativisme, je reprends une idée que j'ai juste lancée comme ça hier ou avant-hier, je ne sais plus. Nous recevons des dons et des charismes de l'Esprit-Saint, donc la force de l'Esprit-Saint. La force de l'Esprit-Saint, ça ne veut rien dire. Nous recevons l'Esprit-Saint lui-même. Comme au baptême, on ne reçoit pas la grâce de Dieu, on reçoit Dieu. Ce n'est pas un intermédiaire entre Dieu et nous. La grâce, la force, c'est la guerre des étoiles, ça, que la force soit avec toi. Mais là, on reçoit Dieu lui-même. La Trinité est en nous. On reçoit l'Esprit-Saint lui-même. Mais on le reçoit non pas selon sa manière de vivre, mais selon la nôtre. Non pas sa manière de vivre, mais selon la nôtre. Non pas selon son mode, mais selon notre mode. Je dis ça pour les philosophes qui sont dans la salle, parce que sinon ils vont me faire une scène encore. Bon. Donc cela veut dire que l'Esprit-Saint vient en nous, en personne, mais il s'adapte à ce que nous sommes. Il s'adapte à nos rouages, à notre fonctionnement. Et donc il devient nôtre. Il devient nôtre, il entre dans nos facultés de connaître et d'aimer. Il n'agit pas en nous, encore une fois, comme la main dans une marionnette, de telle sorte que cet élan qu'il nous confère deviendra notre élan. Et c'est moi qui vais agir, selon l'élan que j'ai reçu, mais qui est devenu le mien. On a toujours l'impression, quand on pense à soi-même, que c'est l'Esprit-Saint en direct qui agit. Maintenant, quand on écoute le voisin, on a rarement l'impression que c'est l'Esprit-Saint. Hein ? Tu nous as parlé pendant une heure, je te connais depuis 10 ans, je puis te dire que tu as beau dire que c'est l'Esprit-Saint, c'était bien du toi. Hein ? Je te reconnais bien, c'est toujours les mêmes trucs, les mêmes idées, la même manière de dire, c'est toi. J'ai pas vu l'Esprit-Saint, mais je t'ai entendu, toi, je te connais par cœur. Donc voyez, l'Esprit-Saint devient nôtre, ce qui veut dire que les dons
et les charismes s'ancrent en nous, s'incrustent en nous, voyez, se cristallisent en nous et deviennent habituels, se stabilisent en nous sous forme de vertus, de dispositions devenues habituelles de l'esprit et du cœur, de l'esprit et de la volonté. Et la première de ces vertus, c'est la foi. La foi nous est donnée, c'est un don de Dieu, mais une fois que c'est donné, c'est en nous en permanence. Et donc, puisque c'est une vertu, il faut la cultiver. C'est ça l'astuce. C'est qu'elle ne tient pas toute seule. Il faut la cultiver et donc la nourrir. La foi se nourrit de connaissances de Dieu. Il y a trois dons du Saint-Esprit qui, en plus, aident ce dont je suis en train de vous parler, l'intelligence, la science et la sagesse. Intelligence, science et sagesse sont trois dons du Saint-Esprit qui ne demandent qu'à, voyez, s'infiltrer dans notre intelligence chrétienne et faire que je devienne intelligent, c'est-à-dire je perçois les principes des choses. Je reçois une certaine science, c'est-à-dire je me cultive. Et je devienne sage, c'est-à-dire je juge de tout depuis Dieu. Ça se cultive. Vous voyez, ça entre en nous par l'Esprit Saint, mais ensuite c'est à nous de faire le boulot. Toujours soutenu par l'Esprit Saint, mais il y a un travail intérieur à faire. Enfin, troisième point, martyr de la vérité, parce que ce que nous sommes commence à tirailler par rapport à ce que la société devient, nous risquons de devenir martyrs, pas sanglants au début, mais au moins martyrs par mode de vexation, de frustration multiple. Certaines facilités commencent à nous être fermées, nous le savons. Certains métiers, certains médias, vous en avez eu un exemple éclatant ces jours-ci, certains avancements dans les métiers, etc. C'est un martyr. À cause du Christ, on nous persécute. Et je crois que le chrétien de vos générations va se situer en position de combat au plan politique et social. Il aura à être habile et à avoir les idées profondes et larges et les coudées franches. Pas si facile. Cela dit, il faut témoigner quand même. Il faut témoigner quand même. Encore une fois, il n'y a rien de consistant en face. Il n'y a rien de cohérent en face. Il y a une puissance de feu, pouvoir, argent, médias, sexe, tout ce que vous voulez, mais ce n'est pas cohérent, ça ne tient pas. Et on le voit bien qu'ultimement, le témoignage d'un chrétien, lorsqu'il va jusqu'au bout, il pénètre jusqu'au moelle, parce que c'est la parole de Dieu qui pénètre jusqu'au moelle, et les objections s'effondrent à un moment. Le reste ne relève plus que de réactions de défense, dont nous ne sommes pas dupes. C'est la vérité du Christ qui fait son chemin dans les cœurs, que voulez-vous, et elle est plus forte que les objections qu'on lui pose. En outre, là, c'est un conseil pratique de quelqu'un qui a fait déjà un peu plus de chemin que vous. Faites du temps un allié. Faites du temps un allié. La conversion des gens, ça ne se fait pas du jour au lendemain. Les gens ne sont pas pressés de se convertir, c'est le moins qu'on puisse dire. Les gens ne sont pas pressés de se convertir. Et voyez, d'ailleurs, de ce point de vue, il faut être très prudent avec l'utilisation même de la prière. On a un ami qui est en train de déraper. On va prier pour lui demain de 16h à 17h15 et ça va marcher. C'est bien de prier pour lui demain de 16h à 17h15 et de prier pour lui ensemble. Le résultat spirituel aura lieu. Ça, c'est notre foi, c'est le Seigneur qui nous le dit, car la prière est toujours efficace. La prière change quelque chose dans le monde. Il y a un avant et un après chaque moment de prière. La prière est cause de quelque chose, toujours. Mais quand et comment, cela nous échappe. Il ne nous est absolument pas dit que notre petite séance de prière va aider notre ami à ne pas déraper avant sa bêtise. Il dérapera quand même. C'est très possible, c'est même probable. Ça n'est pas parce que la prière n'a pas été efficace ou parce qu'elle n'a pas été fervente, elle a été faite et cette prière va contribuer à sa conversion. Mais quand ? Ça relève du Seigneur. Car après tout, comme tout passe dans nos rouages, le gars résiste. Et donc il s'est peut-être fermé à la conversion. Donc il ne faut pas attribuer à la prière la même efficacité technologique
qu'à nos choses technologiques. C'était le père Pascalide qui m'avait dit ça. Il m'avait dit, ça peut être un danger dans nos milieux spirituels aujourd'hui, parce qu'à la fois, on revendique les moyens spirituels, ce qui est bien, mais on est tous technologiques parce qu'on est postmoderne. Et le danger, c'est de mélanger les deux. La prière n'est pas une médecine. Aujourd'hui, les médecins sont capables de nous guérir du jour au lendemain, ce qui est une nouveauté inimaginable dans l'histoire de l'humanité. Aujourd'hui, on peut guérir et guérir vite. Et du coup, par ombrage porté sur la prière, on a l'impression que la prière peut faire la même chose au plan spirituel, avec le même degré d'efficacité et de rapidité. C'est pas comme ça que ça marche. C'est pas le même type d'efficacité. Donc ne l'attendons pas systématiquement, sinon nous risquons d'être déçus. Car, puisque nous sommes en train de réfléchir à l'exercice de la providence, c'est-à-dire la façon dont notre prière va convertir quelqu'un ou le sauver, il faut aller jusqu'au bout. Si ça marche pas, c'est quand même la providence. Rien n'échappe à la providence. Vieille question, quand je dis « je n'ai pas travaillé, j'ai eu mon examen », c'est la providence. Tout le monde dira oui. Quand je dis « j'ai prié pour que mon arrière-grand-mère qui a 112 ans ne meure pas et qu'elle meure », est-ce que la providence a fait défaut ? Ben non, la pauvre femme, il valait mieux qu'elle meure. Mais voyez, il y a des cas plus subtils. Parce que quand je dis « je connais une jeune mère de famille, 5 enfants en bas âge. Elle est en train de traverser la rue avec ses 5 enfants et son regard est attiré par les vitrines. C'est comme ça que, dans une grande rue rectiligne, dans la ville où j'habite, quand je passe en faisant mon petit jogging, je fais toujours attention aux femmes parce que quand elles marchent droit, elles regardent toujours sur le côté, à cause des vitrines. Donc, en fait, elle ne regarde pas devant, donc moi, je peux me planter devant. Donc, supposez, ma mère de famille de 5 enfants, elle traverse un peu vite, elle ne fait pas gaffe, elle est raflée par une voiture, elle meurt. Les 5 enfants, ils voient leur mère mourir. Est-ce que c'est la providence ? Ben oui, car la providence de Dieu, elle s'exerce toujours. Il n'y a pas de trou dans la providence de Dieu. Donc, est-ce que nous n'avons pas, ce n'est pas mon thème, mais je crois que c'est une question très importante, est-ce que nous n'avons pas dans notre tête une idée de la providence qui consisterait seulement en ce que les anciens philosophes appelaient la fortune. Dieu, comme providence, c'est uniquement les choses heureuses qui nous arrivent. Et comme il n'y en a pas souvent, ben, les moments où Dieu ne nous donne rien d'heureux, il n'exerce pas sa providence, mais c'est faux. Il est notre providence tout le temps, donc il faut pouvoir rendre compte des choses heureuses et des autres aussi. Cela veut dire en réalité qu'il n'intervient pas directement pour troubler le cours des choses, y compris pour les rendre heureuses. Cela veut dire qu'il laisse toujours agir les choses à leur niveau. Ben, le type est arrivé en voiture, il était quand même prudent, mais la dame a été imprudente. Dieu n'empêche pas nos bêtises. Et c'est ça sa providence, c'est-à-dire qu'il a créé des êtres pour exercer leur sagesse, leur providence, leur vigilance, et là il y a eu une défaillance chez une créature. Je t'ai donné un porte-monnaie pour aller faire des courses, t'es revenu en ayant acheté n'importe quoi, je me suis fait ta providence, c'est toi qui as mal utilisé ma providence. La providence n'est pas à intermittence, et ça n'est pas seulement les événements heureux. Il y aurait beaucoup à dire là-dessus. Mais donc la prière, voyez, pour le coup, n'est jamais sans effet, mais pas forcément selon nos attentes. En tout et pour tout, une personne pour qui vous aurez prié une fois dans votre vie, sachez que devant l'éternité, elle retrouvera un jour ce moment de prière. J'y pense de temps en temps, lorsqu'il m'arrive, ça n'arrive pas souvent, de passer dans la rue et de voir une prostituée, par exemple. Je récite à chaque fois un « Je vous salue Marie » pour elle, en disant « ça ne te convertira pas aujourd'hui, mais devant le Seigneur, c'est peut-être seulement ce « Je vous salue Marie » qui te sauvera. » Dans 20 ans, dans 30 ans, il y aura peut-être eu une seule personne dans ta vie pour prier pour toi. Et c'est très important, j'y crois, c'est notre foi. Vous connaissez l'histoire de Marie-Madeleine qui arrive au paradis, à propos. Non ? Oui, alors c'est Marie-Madeleine qui arrive au paradis. Et dans la grande salle, il y a le Christ au fond qui l'appelle, viens, viens. Et puis elle passe devant tout le monde, si vous voulez. Tous les autres saints qui sont rangés par catégorie, parce qu'au ciel, on est rangé par catégorie. Des stalpies. Bon, on n'aime pas qu'il y ait des gens qui viennent s'immiscer. Bon. Alors, elle passe devant les apôtres, Saint-Pierre et les autres, et tout le monde s'incline en disant « Marie-Madeleine, tu as porté le message de la résurrection à nous, tu es l'apôtre des apôtres, honneur à toi. »
Elle passe devant les martyrs, toi tu es le premier témoin de la résurrection du Christ, honneur à toi. Elle passe devant les docteurs de l'Église, Marie-Madeleine, etc. Elle passe devant les pasteurs, elle passe devant les rois, tout le monde acclame Marie-Madeleine, entre au paradis, puis le Christ vient, viens, viens. Puis elle s'approche, puis elle passe devant le cœur des vierges. Et là il y a des murmures. Ah ben, si on avait su. Alors l'idée pour les martyrs de la vérité, l'idée d'évangélisation consiste bien sûr à sortir de soi, mais j'allais dire tout simplement aussi, n'hésitez pas à sortir de votre milieu. N'hésitez pas à sortir de votre milieu. Il serait dommage que d'aussi beaux évangélisateurs que vous ne s'évangélisent qu'entre eux. Oh, sans jamais se le dire comme ça, simplement il aura manqué la curiosité d'un autre milieu, d'un milieu plus simple peut-être, et pas en allant le chercher seulement à l'autre bout du monde, même si c'est magnifique, mais en allant le chercher peut-être de l'autre côté de la rue, de la même ville, du même coin, un autre milieu. Car si nous n'y pensons pas toujours, les gens de cet autre milieu, eux, le voient et le sentent, et le disent. Voilà, nous avons un petit temps pour les questions. Allez-y, commencez.

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2: Dans mon angoisse, j'ai crié vers le Seigneur, et lui m'a exaucé, mis au large. Psaume 117, 5.

On va parler de la famille et de la joie dans la famille, de la joie du ciel. Alors, on ne peut pas parler de la famille sans se tourner vers maman. Je vous salue, Marie, pleine de grâce. Le Seigneur est avec vous. Vous êtes bénie entre toutes. Et Jésus, le fruit de vos entrailles, est béni. Sainte Marie, Mère de Dieu, priez pour nous. Et à l'heure. Notre-Dame de Lourdes, notre maman du ciel. Vous n'avez pas l'air motivé, vous avez pris mieux. Hein. Notre-Dame de Lourdes. Ah voilà, ça ressemble à quelque chose. Oui, je reviens de Paris, mais via Marseille en fait, parce que j'habite à la Sainte-Baume, qui est un couvent qui est perché dans une montagne au-dessus de Marseille, où nous gardions un sanctuaire qui est dédié à Sainte Marie-Madeleine. Alors la joie de la conversion, ça, on connaît. On va parler un peu de cette joie dans la famille. Je voulais commencer par vous raconter un petit peu quelque chose, je ne peux pas ne pas vous le raconter ici. Ça se passe le 14 août 91, juste à côté, dans l'ancien bâtiment qui existait, qui était un accueil pour nos frères malades. Il y avait un sous-sol. Et nous étions une quarantaine de jeunes réunis. Ça faisait 4-5 ans que nous venions tous en pèlerinage pour servir les malades. Et nous avions entre 18 et 30 ans. Et on a fait un petit témoignage. Et pendant ce témoignage, on a découvert que parmi nous, il y avait à peu près 7 ou 8 couples qui s'étaient formés. Alors certains étaient juste... ils venaient de se mettre ensemble, comme on dit. D'autres allaient se fiancer, d'autres venaient de se fiancer, d'autres venaient de se marier. Enfin, il y avait un peu de tout comme ça. Et ce soir-là, le Seigneur m'attendait à travers... C'était même pas des témoignages. On disait, comment as-tu passé ce pèlerinage? Et le Seigneur m'attendait à travers le témoignage de ces couples. Ce soir-là, j'ai fait l'expérience, parce que c'était mes amis... de la sainteté, de la présence de l'Esprit Saint, de Dieu, dans l'appel au mariage, à fonder une famille qu'ils avaient reçue. Et ce soir-là, c'était merveilleux. Et je suis parti en courant, je ne sais pas où j'allais. Ne me demandez pas, il y avait la procession, c'est le 14 août au soir. Je suis parti en courant, j'étais ému. Alors je passe le pont, et puis je vais au-dessus de la grotte. J'avais deux amis qui couraient après moi. Où vas-tu? Venez, venez, je sais où je vais. Jusqu'à aujourd'hui, je ne sais pas pourquoi j'allais là. Hein. Et quand je suis arrivé au-dessus de la grotte, à l'entrée des lacets, j'avais fait une expérience intérieure de la présence de Dieu. Et quand j'arrive au-dessus de la grotte, là, je vois arriver un monsieur habillé en blanc, comme ça. Et j'arrive, je dis, vous êtes dominicain? Il me dit, oui, c'est la deuxième fois que je voyais un dominicain. Et je lui dis, je veux venir dans votre couvent. Et trois jours après, j'étais dans son couvent à Toulouse et là, le Seigneur m'a parlé très clairement, en 30 secondes. Je suis arrivé dans l'église. Quand je suis rentré dans cette église, je n'avais pas de vocation particulière. J'avais 21 ans. Et le Seigneur m'a dit, c'est ici. J'ai dit, ok, d'accord. Si tu as décidé, Seigneur. Et quand je suis ressorti 5 minutes après de cette église, je savais que j'allais... Enfin, en tout cas, j'étais persuadé, je le suis encore, que le Seigneur m'appelait à devenir... religieux, prêtre, dominicain, à quitter la Martinique, à devenir missionnaire chez les sauvages. Bon. Béni soit le Seigneur. Et je vous raconte ça parce que cette expérience justement d'un appel surnaturel, de la présence surnaturelle, cette émotion surnaturelle, ben je l'ai faite à ce moment-là parce que des amis entraient dans ce projet de fonder une famille. Et le thème de la famille et de la joie, c'est pas un thème parmi d'autres. On peut dire la joie surnaturelle et le pique-nique au bord du Gave. Bon, c'est un thème, pourquoi pas. On peut dire la joie surnaturelle et les fraises Tagada. Ça, je vous promets que je peux l'aborder aussi. Bon. Mais quand on parle de la famille et de la joie surnaturelle, on est au cœur même du machin, du truc, quoi. On est dedans, on est au cœur de cible, c'est le lieu même de la joie surnaturelle. Alors je vais vous donner une preuve négative. Dernièrement, on va dire dans un autre monde, dans un autre pays,
Il y a un ministre qui voulait faire campagne contre un parti politique. Et comme les sondages révélaient que ce parti politique allait gagner dans tel coin, dans tel autre, etc., le ministre en question, il est allé faire des meetings dans chaque ville pour lutter contre ce parti politique qui était son ennemi. Eh bien, je crois que l'on peut faire la même chose avec le démon pour voir où sont les lieux où Dieu veut se rendre présent, là où Dieu va gagner, là où Dieu a déjà gagné d'ailleurs, mais enfin, il n'est pas très... Il veut lutter contre Dieu, donc le démon, je vais dire qu'il n'est pas très intelligent. Si, il est très intelligent, mais malheureusement, il sait très bien qu'il est perdant, mais il essaie de grappiller quand même. Et où est-ce que le démon attaque le plus fort, le plus violemment, avec le plus de haine? C'est la famille. C'est pour ça que ce n'est pas un thème parmi d'autres, la joie du ciel dans la famille. C'est un thème qui est au cœur même de ce que Dieu veut pour le monde, au cœur même de ce que nous devons vivre, au cœur même de notre chemin de sainteté, de l'expérience, et je dis bien, je choisis mes mots, frères et sœurs, de l'expérience de la joie et de l'expérience de la joie du ciel. Si le démon attaque si fort, avortement, euthanasie, sexualité, etc., au cœur même de la famille, c'est que, précisément, c'est le lieu même où Dieu flamboie, le lieu où Dieu se révèle, le lieu même où Dieu fait faire son expérience, l'expérience de lui-même, de ce qu'il est, de ce qu'il veut pour l'être humain, pour son salut. Car le démon est terriblement jaloux de ce bonheur que nous avons de connaître Dieu, de vivre en Dieu, de ce projet que Dieu a pour nous, de nous passer l'habit de fête, de nous donner un anneau alors que nous étions perdus, que nous étions partis. Le projet de Dieu, hein, de faire tuer pour nous le veau gras. Ça doit être bon, le veau gras, moi. J'ai l'intention de commettre beaucoup de péchés parce qu'on ne m'a jamais offert de veau gras encore à manger. Mais je veux le veau gras pour moi tout seul, hein, je vous préviens tout de suite. Hein. On reviendra tout à l'heure à justement la jalousie entre frères et sœurs. Bon, alors, la famille, donc c'est ce lieu même que Dieu veut, ou Dieu veut que nous fassions l'expérience de sa présence. Donc, un autre personnage très important pour nous nous a donné ce thème de la famille comme central.

Les religieux sont faits pour manifester dans le monde, et c'est vrai, pour être un signe de la gloire de Dieu, de la présence de Dieu, de l'amour de Dieu. C'est vrai, une sœur en train de chanter, en train de danser. C'est trop beau. C'est vrai. L'accueil et la formation des jeunes, l'accueil des personnes handicapées ou des personnes malades, tout ça, c'est des trucs de bonnes sœurs. Le pardon, c'est des trucs de curé. Et voilà que Jean-Paul II dit, non, non, c'est d'abord des trucs de famille. D'abord. D'abord dans la famille. D'abord le lieu de cette expérience de la famille. Et il va, vous connaissez cette expression qui n'est pas de Jean-Paul II, elle est de Paul VI, mais lui, il a énormément développé, Saint Jean-Paul II, l'expression de la civilisation de l'amour. Et sa définition de la civilisation de l'amour, c'est une civilisation de famille. La civilisation de l'amour, c'est une communion de familles. C'est un ensemble de familles unies. Et c'est dans la famille que naît la civilisation de l'amour. Alors, ce n'est pas un scoop non plus. Dès les origines, Dieu a voulu que la famille soit au centre même du royaume de Dieu, que la famille soit centrale, qu'elle soit le noyau, l'atome minimal. L'atome, c'est Dieu qu'on ne peut pas couper. Donc l'atome, justement la famille, l'unité familiale. Et c'est pour ça que le démon, il veut couper l'atome. Et quand on coupe un atome, ça donne une bombe atomique, c'est ça. Moi, je ne suis pas un grand scientifique non plus. Je suis plutôt théologien que scientifique, mais enfin bon. Et donc la famille est au centre de la civilisation de l'amour. Et Jean-Paul II, qui n'a pas eu de famille, ou nous a... comme beaucoup de personnes, malheureusement, nous a énormément insisté sur la famille qui vient répondre finalement à des grands projets sociaux, enfin, on dit maintenant sociétaux, des grands projets. On a l'impression que la société va être changée, vous savez, par des gens qui font des grands projets politiques. Je suis archi partant pour la politique, j'encourage les chrétiens à s'engager en politique. Voilà. Mais pour changer le monde, il faut se méfier plutôt des familles, en particulier des petites grand-mères. Alors ça, c'est les pires. Ah, moi, si j'étais un ennemi de l'Église, je serais un ennemi des petites grand-mères. Mais la petite grand-mère, qui depuis des années, au lieu de regarder Santa Barbara à la télé, dit son rosaire. Enfin, ça n'existe plus, Santa Barbara, mais amour, gloire et beauté, enfin, j'en sais rien. Et qui dit son rosaire. Elle a déjà évangélisé ses enfants. Elle a déjà évangélisé ses petits-enfants, et là, elle s'attaque déjà à ses arrière-petits-enfants. Eh bien, les petites grand-mères, méfiez-vous. Et la famille, ça commence par là. Et c'est vrai. C'est vrai. Quand aujourd'hui, vous savez, il y a quelques milliers de catéchumènes dans notre pays, des jeunes, et j'ai eu la joie, quand j'étais à Bordeaux, de préparer à peu près chaque année une dizaine de catéchumènes au baptême. Et quasiment tous disaient, ben, je suis là parce que ma grand-mère m'emmenait. Mes parents n'ont pas voulu que je sois baptisé, ils m'ont laissé ceci, ils m'ont fait ça, bon, etc. Bon, bref, on ne juge pas les parents, on ne juge personne d'ailleurs. Mais ma grand-mère m'emmenait de temps en temps allumer une petite bougie. Et alors, maintenant que j'ai grandi, maintenant que je suis adulte, je demande le baptême, je demande la foi, je me rends compte que ce qu'elle me donnait était très fort. Et vous voyez, la famille, ça paraît tout fragile, la petite grand-mère, là, mais ça, c'est beaucoup plus efficace qu'un gros dominicain. Ça, pourquoi vous riez, là? Je le prends très mal. Bon, alors, la joie du ciel, c'est quoi cette joie du ciel? Alors, si je me lance dans cet enseignement sur la joie, on risque de passer tout l'enseignement là-dessus, alors que je veux quand même montrer, essayer de vous partager avec vous comment la famille est le lieu de cette expérience. La joie du ciel, c'est la joie d'avoir tout donné. C'est la joie de tout donner. J'écoutais l'enseignement hier sur le sourire... parce que grâce à Radio Espérance, on peut écouter les enseignements que l'on donne. Ça tombe bien. Enfin, rien ne vaut la présence à la session, c'est sûr. Mais quand on n'y est pas, on essaie de goûter comme on peut. Et Mgr Lagoutte vous parlait de cette définition de Thérèse, aimer c'est tout donner. Aimer c'est tout donner.

justement cette joie de tout donner. C'est une joie extrêmement importante. Parce que le monde, lui, définit la joie comme la joie, non pas de tout donner, mais de tout prendre. On avait un vieux père au couvent de Bordeaux qui est décédé cette année, le père Ranquet, qui était un grand spirituel, et disait « Il y a deux façons, il y a d'aimer, l'amour qui prend et l'amour qui donne. » Il faisait le geste. Il dit « Regardez bien, l'amour qui prend et l'amour qui donne. Et l'amour qui donne, c'est l'amour qui reçoit. » Et à partir de ça, on a tout compris. On a tout compris. Parce que l'amour qui prend, hein, c'est le plaisir. Le plaisir, j'ai rien contre. Vous voyez bien que j'ai rien contre les plaisirs, moi. Vraiment. Mais c'est une joie éphémère. C'est une joie éphémère, c'est une joie qui disparaît. Et donc on va définir le bonheur dans ce monde et on va mettre ça dans nos têtes à coup de publicité, à coup d'affaiblissement, justement à coup de destruction de la famille. Et donc une fois que je suis privé de ma famille, j'ai plus autour de moi la seule source de joie que j'ai, c'est de consommer. C'est de suivre les publicités, de dire tu seras joyeux si tu achètes la belle voiture. Je n'ai besoin de personne, Harley Davidson. Ah, c'est ça. Je n'ai besoin de personne. Tout est dans la chanson. Je n'ai besoin de personne, Harley Davidson. Donc pas de famille, pas de machin, pas de Dieu. J'ai la source de ma joie. Vous voyez ? J'ai la source de ma joie. Et si je suis en famille, par contre, justement, j'ai l'autre joie. La joie de donner et de recevoir. C'est pas une joie facile. Vous le savez très bien. C'est pas une joie facile. Et aujourd'hui, qu'on soit catholique, chrétien, converti ou pas, la famille restera toujours un combat. Comme me disait un de mes pères maîtres, la famille, ça commence avec Caïn et Abel, et ça commence mal, quoi. Donc c'est un combat. Or, précisément, la famille, même imparfaite, parce que la famille parfaite, mais on s'en fiche, je vais rester poli. La famille parfaite, impeccable, machin. Mais bien sûr que c'est beau et c'est réalisable. Je prépare, j'ai cette joie de préparer quelques dizaines de couples au mariage. C'est un bonheur de leur montrer le chemin de la perfection. Mais c'est un bonheur plus grand encore. Et je le dis pour les familles ici, pour ceux qui ont des familles brisées, pour ceux qui ont des familles qui n'existent plus, dont les membres sont au ciel. Pour ceux qui ont des familles qui ont été abîmées par je ne sais quelle drogue, par je ne sais quel problème d'argent ou de séparation, de division. Je le dis pour des familles religieuses, je le dis pour tous, le chemin de l'imperfection est un chemin qui est plus fort encore aux yeux du Seigneur. Lorsqu'au cœur de l'imperfection, le Seigneur est présent et se révèle quand même. Lorsque le démon a tout fait pour briser une famille, pour briser un couple, pour briser... Et que malgré les imperfections et les divisions, on reste sur le chemin de l'amour et du don de soi. Ça, c'est encore plus fort de la part de Dieu. Oui. C'est encore plus fort. Parce que c'est une grâce immense. Et donc la famille, même abîmée, reste le lieu de la révélation de la joie de Dieu, de l'expérience de la joie qui vient de Dieu. Et donc je vous disais, il y a deux joies. Hein. Il y a cette joie de prendre, qui est la jouissance. Elle n'est pas mauvaise, encore une fois, mais quand elle devient le centre, le tout, l'alpha et l'oméga de nos vies, bien, cette joie-là, elle est destructrice. Et puis, il y a la joie de donner. La joie de se donner. Et même, on va franchir un pas de plus, parce que c'est la joie que nous aurons dans le ciel, ça s'appelle la béatitude. C'est la joie de ne plus rien avoir. Ça, c'est une joie. Je n'ai plus rien. J'ai tout donné. J'ai découvert ça un jour. J'étais très fatigué parce que j'ai une vie très calme. Les doigts de pied en éventail au bord d'un fleuve. Mais un jour, j'ai épuisé. Et je monte. J'avais pas pu célébrer la messe avec mes frères. Donc j'avais un garçon qui m'attendait. J'allais célébrer la messe dans un petit oratoire. Et je monte l'escalier, je me dis là, je célèbre la messe, et après je ferme, je vais dans ma cellule, je ferme la porte à clé, je mets « Do not disturb », ne me dérangez pas, en créole c'est « pas déranger moins ». Et ensuite, je me couche
et je dors pendant 10 jours, je veux voir personne. Alors je monte, tac, tac, tac, je mets mon homme, je commence à célébrer la messe, et la première lecture était la veuve de Sarepta. Et la, vous savez, la farine qui ne s'épuise jamais, la jarre d'huile qui ne s'épuise jamais. Et j'ai découvert ce jour-là que le Seigneur ne donnait pas à cette veuve une jarre remplie de farine et une cruche remplie d'huile, en lui disant, maintenant tu fais des économies, tu gères jusqu'à la fin de la famine. Hein? Allez. Donc, avec parcimonie, elle serait allée chaque jour dire, allez, un petit peu de farine, comme ça on va gérer jusqu'à la fin. Non, non, pas du tout. Le Seigneur lui a donné chaque jour exactement ce qu'il faut pour vivre, pour donner à manger au prophète, à son fils et à elle. Et donc, chaque jour, elle arrive et la farine est épuisée, l'huile est épuisée. Et donc, chaque jour, elle doit refaire un acte de confiance et se donner à Dieu. Et chaque jour, elle arrive le matin et, ah, youpi, il y a de la farine et de l'huile. Donc, la joie est une joie de chaque jour. Pas la joie d'un coup en disant, ah, j'ai un gros tas à gérer, j'ai un capital, j'ai des économies. Maintenant que j'ai mes économies, je suis comme l'oncle Picsou, pour ceux qui regardent des bandes dessinées, et je suis devant avec mon capital, et ma joie, c'est mon trésor. Non, c'est pas ça. D'où la pauvreté et même les blessures de nos familles qui sont encore plus fortes finalement que la plénitude. C'est la joie d'être chaque jour nourri d'amour par le Seigneur. La joie de dire chaque jour, ben, on y est arrivé. Je suis arrivé à ne plus rien avoir. Je suis père de famille, mère de famille. J'étais au bout de mes limites. J'ai dû pardonner à mon mari qui est insupportable. Il regarde ses matchs à la télé alors qu'il y a plein de choses à faire. Pardonner à ma femme qui parle dans ma tête pendant que je regarde mon match. Non, mais des trucs importants quand même. Hein. Ah non, mais c'est du lourd. Ah ouais. Et on se couche en se disant, bon, malgré ça, je l'aime quand même. Ma jarre de farine est épuisée. Je suis fatigué. J'ai l'impression d'être à bout. Et tout le jeu du démon sera de dire, mais non, mais tu sais, ailleurs, tu pourras avoir une cruche remplie. D'ailleurs, si tu es tout seul, si tu es sans famille, si tu laisses ça tomber, si tu n'as pas d'enfant, si tu n'as pas de mari, pas de femme, pas de parents, tu seras tellement plus heureux parce que ce que tu as, ce sera pour toi. T-O-U-A. Je ne sais pas si c'est traductible en pour toi. Voilà. Et alors, vous voyez, le mensonge, hein, le mensonge, c'est terrible, cette expérience menteuse de l'ennemi. Et encore une fois, c'est une révélation profonde du projet que Dieu a sur la famille. Le projet pour la famille, qu'elle soit le lieu même de l'expérience. Hein, l'expérience de la joie du ciel, cette joie de tout donner, et qui est très profonde parce qu'elle s'inscrit dans des choses très naturelles précisément. Et c'est là qu'on se dit, mais si c'est si naturel, c'est qu'il n'y a pas de surnaturel. Alors il n'y a rien de moins catholique que la phrase que je viens de prononcer. On se dit, si c'est naturel la famille, par exemple les relations sexuelles, il n'y a rien de plus naturel. Alors on nous dit, mais non, vous êtes des animaux. Si vous avez des relations sexuelles, c'est que vous êtes des, comme les animaux, comme les bonobos. Vous connaissez les bonobos ? Ce sont des grands singes. Ça, c'est plus facile à traduire quand même. Hein ? Les grands singes. Alors, les bonobos, c'est extraordinaire parce que le bonobo est capable d'avoir plusieurs centaines de relations sexuelles au cours de la journée. Ah ben, c'est un modèle. Pour l'homme moderne, c'est le... C'est pas la joie, c'est le pied. Enfin, c'est vraiment extraordinaire. C'est ce que je veux. Hein? Le problème, c'est que le bonobo, quand il a une relation, d'ailleurs, c'est pas une relation sexuelle du tout, il utilise ses organes génitaux pour dominer un autre individu de son espèce. Vous voyez comment le vice s'introduit, parce qu'on parle de sexe, mais justement, le mensonge du démon nous dit votre modèle dans les relations sexuelles, il n'y a rien de plus naturel, etc. C'est pas du tout comme la prière qui est très surnaturelle. La relation sexuelle, au contraire, c'est vraiment, parce que c'est à la racine de la famille, la relation sexuelle. C'est le lieu, là encore, c'est le foyer, c'est le feu dans lequel nous naissons.
voyez, que penser que Dieu est absent de ce feu, mais au contraire, il ne peut qu'être présent dans le feu de la relation sexuelle. Et le démon, lui, son but, c'est de chasser Dieu, d'où le bonobo. Et donc le bonobo va introduire une dimension de la sexualité extrêmement égoïste, de domination, et que l'on retrouve à la Genèse. Ton époux dominera sur toi, c'est le fruit du péché, c'est le fruit du mal, si vous préférez. C'est quelque chose qui est une perversion, un détournement de la vérité. Et moi, je n'appelle pas ça des relations sexuelles, d'ailleurs. Les relations sexuelles, c'est la capacité d'un homme et d'une femme à s'aimer sexuellement, c'est-à-dire dans la totalité de leur être, corps, âme et esprit. S'il vous plaît, si ce n'est pas une expérience de Dieu, que Dieu a voulu pour l'homme et la femme, et qui est au cœur même de la famille, de la complémentarité homme-femme. Et donc, l'ennemi a voulu dire, mais non, a détourné notre regard sur la sexualité. Détourner notre regard. Et donc la relation sexuelle, c'est la recherche, encore une fois, du plaisir. Pour moi, M-O-U-A. Alors que Dieu nous donne au contraire une toute autre direction, car le modèle pour nous de la sexualité, c'est la Sainte Trinité. S'il vous plaît, les deux ne feront qu'une seule chair, dit l'Écriture, parce que les trois ne font qu'un dans la Sainte Trinité. Et ce n'est pas simplement une sublimation, parce que ce dimanche matin, on est dimanche, il fait beau et qu'on est à Lourdes et que j'ai des envolées lyriques. C'est une expérience, et quand je l'enseigne, j'ai la joie de l'enseigner à des couples chrétiens et que je vois que ces couples témoignent, et je ne suis pas le seul à enseigner, c'est l'Église qui l'enseigne. Enfin, mon expérience est la suivante, et qui me disent, mais David, c'était donc ça. Je me rappelle cette jeune femme, qui avait vécu loin de Dieu une relation avec un homme extrêmement désastreuse pendant 7 ans, qui l'avait abîmé intérieurement, et ne croyait plus en l'homme, la sexualité, n'en parlons pas. Pour elle, c'était quelque chose d'horrible, des souvenirs, mais odieux. Et je la vois encore convertie avec son fiancé. On en parle et elle n'arrivait pas à se marier, n'arrivait pas à accepter d'entrer dans le mariage, parce qu'elle avait des souvenirs de sexualité où les gens, ils ont tout fait. Enfin, ils ont fait n'importe quoi, surtout. Et donc, puis c'était tout sauf le lieu où elle se sentait aimée, désirée. C'était tout sauf ça. Et pourtant, la sexualité de ce monde, c'était « je te prends, tu me prends par la barbichette ». Enfin, la barbichette, vous voyez, dessus, voilà. Hein. Donc c'était censé être plutôt fun. On essaie ça, on essaie ci, machin, etc. Enfin, tout est permis, tout est possible, dès que, etc. Mais cette fille, en réalité, elle avait vécu, et comme beaucoup, beaucoup, beaucoup d'autres, je donne un exemple, mais c'est tellement général, l'expérience d'une sexualité où elle était dominée. Ou dominée, je te domine, tu me domines, par la barbichette aussi, où on est complice ensemble de mal, mais où on ne se donne pas. On est là pour prendre, et donc pas de joie. Beaucoup de plaisir, et encore de moins en moins de plaisir, surtout du côté féminin, où le plaisir féminin est à 95% spirituel, ce qui fait rentrer une femme dans la courbe de plaisir. C'est bien une réalité spirituelle, c'est-à-dire c'est la capacité de faire confiance à son époux, à celui qui est capable de monter sur la croix pour elle, c'est ça qui fait rentrer une femme dans le plaisir. Donc de moins en moins de plaisir pour l'homme aussi, de plus en plus d'insatisfaction finalement, voilà le signe. Alors cette fille ne voulait pas, alors on en a parlé des heures, je la vois encore pleurer, en imaginant simplement avoir des relations sexuelles avec le garçon qu'elle aimait, parce que c'était l'horreur, il fallait passer par là. Puis on a travaillé, on a parlé, etc. Et après le mariage, je vois arriver une jeune femme... On aurait dit une sœur des béatitudes qui venait de louer Dieu pendant 2 heures. Et elle me dit, mais c'était donc ça faire l'amour. C'était donc se sentir aimé entièrement par l'homme que j'aime et me donner entièrement à lui dans la confiance. C'était ça alors, mais je ne savais pas. J'ai rien vécu. Alors ça, pour avoir des relations, elle en avait eu, mais pas vivre l'amour. Et donc, au cœur de cette relation sexuelle, il y a précisément le modèle de la Trinité. J'ai envie de dire,
l'icône, une icône de la Trinité. La famille est une icône de la Trinité, puisque justement, l'union d'un homme et d'une femme, ouverte à la vie, va donner un fruit, et le schéma qu'on pourrait faire en parlant de la Trinité, schéma limité, eh bien ce schéma s'applique aussi à la famille. C'est le même schéma. Sur terre, la famille est, en étant ce qu'elle est. Et même la famille au sens naturel du terme, je ne parle pas encore de la famille chrétienne, qui célèbre, qui célèbre son Dieu, qui se tourne vers Dieu. Mais déjà, en étant, et c'est ça toute la force, la puissance du Seigneur dans sa création, en créant la famille, en créant l'homme et la femme, il les créa à son image et à sa ressemblance, il nous donne, en étant homme et en étant femme, de faire déjà une expérience au sein de la famille, au sein de l'union, une expérience de sa joie de donner, sa joie de tout donner, sa joie de ne plus rien avoir. Évidemment, il y a ce chemin qui bien n'est parfait pour nous par rapport à la Trinité, parce que il y a le péché, le péché originel en nous, il y a les égoïsmes. Et donc on n'y arrive pas toujours, mais la joie que Dieu nous donne reste là malgré le péché, si on sait la découvrir, si on sait la rechercher, voyez. Si on sait la rechercher, si on sait toujours la contempler, et c'est là que nous avons besoin effectivement de l'expérience de la vie théologale, de la vie dans la foi. Parce que malheureusement, beaucoup n'en font pas l'expérience, parce qu'ils ne le savent pas. Ça me touche beaucoup. Les couples chrétiens ne sont pas pires. Les familles chrétiennes ne sont pas pires ou meilleures que les autres. Je me dis bien, si on était le club d'élite, les meilleurs, on ne serait pas nombreux, mais enfin bon. Mais le Seigneur a voulu l'inverse de tout temps. Il a voulu parfois qu'on n'ait pas forcément les gens les mieux éduqués, les plus riches, les plus regardés parmi vous, dit saint Paul. Il n'y a pas des gens bien nés, etc. Et souvent, il y a en nous des blessures guéries, certes, par la grâce, mais qui laissent des traces dans nos vies. Et nous entrons dans nos familles, nous sommes dans nos familles, comme ça, quoi, avec ces blessures. Alors, quand on regarde les statistiques, on dit qu'il y a un mariage sur trois qui se termine par un divorce en France, et un mariage sur deux. Alors, quand je prépare des couples au mariage, je dis, bon, alors, un mariage sur deux. Alors, un, deux. Enfin, là, sur trois. Un, deux, trois. Ah, raté. Bye bye. Un, deux, trois. Allez, hop. Oups. Je dis, mais c'est pas vrai. C'est pas automatique. C'est comme les antibiotiques. C'est pas automatique. Un couple qui va à la messe le dimanche, c'est pas un couple sur trois. C'est peut-être un couple sur 20, sur 30. Je ne dis pas qu'on n'a pas de blessure aussi, qu'il n'y a pas d'imperfection. D'ailleurs, nous savons, nous allons vers Dieu personnellement, mais aussi en famille, en boitant avec nos imperfections. Et un couple qui prie, il y a aussi des couples qui prient, qui se séparent. Mais c'est 1 sur 50, 1 sur 100 peut-être. Ce n'est pas 1 sur 2 ou 3. Pourquoi ? Parce qu'aujourd'hui, justement, raison de plus, à cause du péché, la famille a absolument besoin que Dieu la tienne, de faire l'expérience surnaturelle de Dieu pour être elle-même ce qu'elle est. Elle en a besoin. J'aurais aimé pouvoir dire à toutes les familles de la terre, mais allez-y, faites comme vous voulez, comme vous pouvez, etc. C'est même pas la peine d'avoir Dieu dans votre vie. Votre nature suffit. Elle aurait suffi s'il n'y avait pas le péché, s'il n'y avait pas le mal, s'il n'y avait pas la culture de mort. Notre nature est faite pour le bonheur, elle est faite pour imiter Dieu. J'en ai parlé à l'instant dans la sexualité, donc il n'y a pas eu de problème. Le problème, c'est qu'il y a le péché, il y a le mal, il y a le vieillissement. Il y a un truc que je ne comprends pas. Je me brosse les dents le dimanche, et le vendredi suivant, quand je dis bonjour à quelqu'un, la personne tombe dans les pommes. Ça devrait suffire. Je me suis brossé les dents, je n'ai pas mangé quelque chose qui sent mauvais, j'ai mangé que des choses bonnes, vous voyez. Si on ne renouvelle pas le pardon régulièrement, ça finit par s'empoussiérer, par sentir mauvais. Et pour pardonner, c'est les fameuses trois bûches qu'il faut mettre dans notre foyer. La première bûche, c'est le don. Et la famille est le lieu du don, d'abord de l'époux à l'épouse, puis l'enfant qui arrive comme un don de Dieu, et qui apprend à être un don lui-même,
se définir soi-même, et Jean-Paul II insiste là-dessus, j'ai pris une citation de Jean-Paul II que je voudrais vous citer. Ça, c'est le bruit de la recherche de la citation. Plus que toute autre réalité humaine, la famille est le milieu dans lequel l'homme peut exister pour lui-même par le don désintéressé de soi. L'enfant fait don de lui-même à ses frères, à ses sœurs, à ses parents et à toute sa famille. Vous imaginez l'expérience que l'on fait dans la famille. L'enfant se définit comme un cadeau. Voilà le projet de Dieu, mes amis. L'enfant se définit comme un cadeau. J'arrive et je me dis, mais je suis un cadeau. Je suis un cadeau pour mes parents. Je suis un cadeau pour mes frères et sœurs. Je suis un cadeau, un don que Dieu fait. Et non seulement je m'offre, mais j'apprends à recevoir l'autre comme un cadeau. Alors ça, l'ennemi, il n'est pas d'accord du tout. Aujourd'hui, l'enfant, c'est une catastrophe, un accident, un embêtement. Jérès Poli, on est dans une église, il y a des sœurs, elles peuvent tomber dans les pommes. Oui, comment notre mentalité au fur et à mesure, la haine pour l'enfant. Il y a un député de la majorité actuelle en France qui a dit qu'au bout de 3 enfants, on devrait supprimer, il l'a dit, c'est écrit, il devrait supprimer les allocations familiales. Parce que avoir 3 enfants, plus de 3 enfants aujourd'hui, mais c'est vraiment une honte. Ça détruit la planète. Ça détruit la planète. C'est une catastrophe. Alexandre et Anne, vous avez combien d'enfants, vous? 4? Oh là là là là, mais c'est une honte, là. Arrêtez! Vous avez cassé vous avez détruit la planète, là. Et puis ça va vous coûter trop cher. Gardez votre argent pour faire autre chose. Vous irez en boîte de nuit, tout seul devant un miroir avec des lumières. La boîte de nuit, hein. Ça dit tout le programme, d'ailleurs. Là aussi, c'est comme, j'ai besoin de personne dans Harley Davidson, une boîte de nuit. C'est-à-dire, tu es enfermé dans une boîte de nuit. Le démon, il ment presque pas parfois. Il nous dit la vérité, mais c'est nous qui ne la voyons pas. C'est là. Alors que cette expérience de la béatitude, de la joie du ciel, et vous voyez, Dieu a inscrit ça dans la nature même. Et c'est ça qui est beau. La famille devient un sacrement de la Trinité, une icône de la Trinité. Le mot sacrement est un peu fort, mais comme le mariage est le sacrement de l'union du Christ et de son Église, de Dieu et de l'humanité, j'étends un peu le mot. Vous ne direz pas ça à des théologiens, hein. Non, une icône, en tout cas. La famille est une icône de la Trinité, de l'union qui existe en Dieu. Alors, le problème, c'est que pour nous, à cause de ce chemin de l'imperfection dont je parlais, eh bien, la famille doit faire l'expérience de la... doit construire cette unité. Elle le reçoit par sa nature. Mais il faut qu'elle devienne ce qu'elle est, d'une certaine façon. Parce que le péché l'a détournée. Il faut devenir cette unité que nous sommes par nature, mais désormais, on a besoin de la présence de Dieu, encore une fois, pour nous tirer vers le haut, j'en étais là. Alors comment on fait? Mais par des choses très naturelles. Par exemple, la table, le repas. Ah, c'est mon passage préféré dans l'Écriture. Pourquoi vous riez? Je crois, il faudrait vérifier, c'est premier livre des Rois, chapitre 19, verset 7, je crois, ou c'est deuxième livre, chapitre 7, verset 19. Enfin, c'est quelque chose comme ça. À un moment donné, il y a Élie qui est complètement découragé. Il est tout seul dans le désert parce que la reine Jézabel veut l'assassiner. La veille encore, Élie, il a détruit 450 prophètes de Baal. Il les a passés par le feu, il a remporté une immense victoire, il a fait descendre le feu du ciel, etc. Mais le lendemain, c'est la déprime totale. Et il arrive dans le désert, il voit un genêt. Alors un genêt, c'est un arbuste. On imagine le désert total et puis un genêt, tout seul. Et comme il a besoin d'amour, eh bien, il va vers le genêt parce qu'il n'a que ça. Bon. Et il se couche au pied du genêt, il y a un petit peu d'ombre, et il s'endort et il veut mourir. Il veut mourir. Il dit, voilà. Et là, l'ange arrive, et c'est mon passage préféré de l'Écriture auquel je pense chaque matin. Et l'ange lui dit, lève-toi et mange. C'est pas beau, ça. Ça, c'est des coups. C'est des coups à devenir croyant.
Hein, c'est des coups à devenir chrétien. Lève-toi et mange. Seigneur, tu penses à moi, vraiment. Tu me connais. Dès le sein maternel, je t'ai formé. Oui, Seigneur. Mais la table, et oui, c'est un objet simple. Comme me faisait remarquer un philosophe dernièrement, la table, c'est un objet beaucoup plus simple qu'une tablette électronique là, ou un smartphone. Et pourtant, lorsque le Seigneur nous réunit, lorsqu'il réunit ses enfants, ce n'est pas autour d'une sainte tablette électronique, ni d'un sacré smartphone, mais il nous réunit autour d'une sainte table. Et vous voyez, c'est très naturel. Hein, on est dans le fondement même de l'expérience de Dieu dans ce monde. On est dans la source même. La table, le repas, la tradition familiale, le nom de famille, les petits noms qu'on se donne dans la famille. Moi, j'étais en train de réfléchir l'autre jour, je me suis rendu compte que je ne connaissais quasiment pas les prénoms de mes tantes parce qu'elles avaient toutes des surnoms. Il y a Tati Kikine, Tati Lila, Tati Pompon, Tatane. Je ne connaissais même pas les prénoms parce que dans la famille, on donne des petits noms. On crée cette unité, elle doit se créer. Humainement, par des petites choses, hein, par cette finesse des parents en particulier, hein, de trouver les moments sacrés de la famille. Il y a dans la famille des moments sacrés. Les époux, les parents, c'est deux fonctions différentes, être époux et parent. Mais enfin, dans ce rôle qu'ils reçoivent le jour de leur mariage, reçoivent le ministère de trouver ces moments sacrés, ces lieux sacrés où la famille se retrouve. Et ces moments sacrés sont sacrés. Sacré, ça veut dire qu'on ne touche pas. On ne touche pas à un moment sacré. L'anniversaire de maman d'aînée, c'était ma grand-mère. Bon, je connaissais quand même son prénom, je crois que c'était René, mais enfin bon. Mais c'est sacré, c'est noté dans l'agenda et on n'y touche pas, on ne fait pas autre chose ce jour-là. Comment la famille va créer ce moment sacré? Puis au cours de ce moment sacré, bien finalement, il faut toujours qu'il y ait un bon repas. Hein. Ça, c'est la petite recette du père Macaire. Il faut toujours qu'il y ait un bon repas. Enfin, le meilleur possible, si on n'a que des nouilles et des nouilles, eh ben, on fait des nouilles et des nouilles. Mais un petit côté, surtout les femmes, vous avez ce don-là, je ne sais pas comment vous faites, pour trouver un moyen de rendre joyeux le petit moment qui pourrait être banal, qui pourrait être purement efficace. On va bouffer. Vous vous rappelez, on nous promettait qu'en l'an 2000, on n'aurait plus besoin de manger. Hein, on aurait des pilules nutritives. On se lèverait le matin, on aurait trois pilules, hop, on a l'aliment pour la journée, c'est bon, tout ira bien. Bon, Dieu merci, ça ne s'est pas passé. Et va toujours demeurer justement l'invention du moment sacré qu'il faut créer, qu'il faut trouver le moment joyeux. Et au sommet de ce moment sacré, c'est le dimanche. J'ai souvenir, en étant un sabbat avec la communauté des béatitudes, que c'est la mère de famille ou une sœur qui allume les bougies comme dans le sabbat juif. Je ne me trompe pas. Hein, c'est la femme, et là c'est le rôle des femmes maintenant. J'ai parlé de la sexualité, j'ai parlé du petit moment, mais le rôle des femmes pour créer ce sacré dans une famille, pour qu'on n'ait pas cette réduction à l'efficace, cette vision masculine avec des guillemets si vous préférez, mais qui la vision efficace du monde masculine, la femme va au-delà de l'efficacité, elle a une vision non pas de l'efficacité mais de la fécondité. Ça tombe bien, l'Esprit Saint est de ce côté-là aussi. Hein, l'Esprit Saint, lui, il est beaucoup plus fécond qu'efficace, mais la fécondité est beaucoup plus efficace. Vous voyez, c'est la différence entre fabriquer une fleur en plastique et faire pousser une fleur dans son jardin. La fleur en plastique, je l'ai fabriquée, elle est là, elle va tenir à tout jamais. Mais la fleur du jardin, je l'ai laissé pousser, j'ai attendu, mais elle est beaucoup plus belle quand même. Vous êtes d'accord avec moi? Eh bien, c'est ça. Ces moments sacrés qui vont pousser dans la famille. Une famille, c'est comme un enfant, c'est comme toute réalité vivante. On ne tire pas dessus une plante pour la faire pousser. Et ce moment sacré, après moment sacré, qu'il faut choisir, qu'il faut connaître, qu'il faut repérer dans sa famille, c'est tel repas, telle date, tel lieu, telle coutume, telle joie. Moi, c'était
Le moment sacré, c'était la prière du soir avec maman. Papa n'était pas là, mais il y avait maman. Et maman avait été infirmière, donc on avait la prière des malades. Alors, Seigneur Jésus, merci pour cette journée bien passée. Fais que nous passions une bonne nuit, sans danger, ni accident, ni mort subite. Et alors, à mort subite, parce que ma mère avait été infirmière, donc elle était infirmière avec des religieuses, et donc on priait pour les malades, pour qu'il n'y ait pas de mort subite pendant la nuit. Alors, à mort subite, c'était la tradition, c'était un moment sacré, mon frère et moi, on éclatait de rire pendant la prière, voilà. Sans danger, ni accident, ni mort subite. Regardez mon frère, là on éclatait de rire, c'était le code. Bon, c'était pas très pieux, mais quand même, c'était un moment sacré. Moment sacré avec papa, j'oublierai jamais. Papa, lui, il me lisait la Bible le soir pour m'endormir. Il prenait une parole de la Bible et puis il me la lisait. Parce qu'il avait, lu quelque part où son aumônier lui avait dit que les petits juifs apprenaient à lire dans l'Écriture. Et il avait trouvé ça merveilleux. Apprendre à lire dans la parole de Dieu. Les premiers mots que je lis sont la parole de Dieu. Et donc du coup, lui, le soir, quand je m'endormais, il venait me lire la parole de Dieu. Et je rends grâce à Dieu pour mes parents, qui n'étaient pas parfaits, mais enfin, bon, comme ce sont mes parents, ils devaient être un petit peu parfaits quand même. Autre expérience. Autre expérience. Je dis, c'est un moment sacré que l'on crée pour ressembler ressembler à la Sainte Trinité. Voilà ce que dit Jean-Paul II. Le nous divin constitue le modèle du nous humain. Le « nous » de Dieu, quand il parle dans l'Écriture, qui dit « nous hein, ». Cela correspond à le modèle du « nous » humain de la famille. Formé de l'homme, de la femme, créé à l'image de Dieu et à sa ressemblance. Et donc, encore une fois, il y a des choses qui font cette unité. Ces choses-là sont sacrées. Je disais la table, les traditions, l'humour. Hein, chaque famille a son humour. Ah bien, il faut le cultiver, il faut savoir le faire. Les souvenirs, les photos de famille. C'est très à la mode, mais c'est très important quand même. Hein. Il y a quelque chose qui crée l'unité, parce que cette unité, elle est attaquée. Le diable, c'est bien le diviseur, celui qui veut diviser. Et je crois qu'il n'a pas perdu totalement son temps en attaquant la famille. Hein. C'est un bon tacticien, le diable. Et encore une fois, en attaquant la famille, il a réussi un grand coup. Et il l'a attaqué de tout temps. Hein. La première chose qu'il a attaquée, c'est l'union, effectivement, du couple. Hein. Adam et Ève qui se séparent à cause de la convoitise. Puis Caïn et Abel, puis la famille humaine à Babel. Alors, deux autres expériences, s'il me reste un peu de temps, c'est bon. Deux autres expériences surnaturelles et de la joie surnaturelle dans la famille. L'expérience de la procréation. Bon, on en a déjà un petit peu parlé, mais le mot dit tout ce qu'il dit. Hein. L'homme et la femme procréent, Dieu est créateur. L'homme et la femme participent à la création de Dieu. Et là aussi, vous voyez, la différence entre l'efficacité par laquelle on construit aujourd'hui, hein, on va vouloir absolument rentrer dans une efficacité. D'un côté, et je n'ai pas besoin de vous le dire, vous le savez mieux que moi, on va supprimer des petits êtres qui ne sont pas nés, et de l'autre côté, on va tout faire pour fabriquer des enfants, pour les fabriquer. Donc on va passer, encore une fois, on va rejeter la fécondité, parce que la fécondité, c'est un acte d'humilité profonde. Hein? Je tends les mains vers toi, Seigneur, je reçois de toi cette fleur pour la faire pousser, il a fallu de l'humilité. J'ai découvert ça en allant camper une fois avec mes guides dans une famille d'agriculteurs. Il pleut, ben, on répare les tracteurs, il pleut pas, on va moissonner. On est humble, c'est-à-dire qu'on attend aussi. Évidemment, on met des produits pour que ça pousse mieux, on travaille, on bosse, ça c'est sûr. Mais quand on est devant cette nature, devant la vie, on est obligé de laisser Dieu pour faire pousser les choses. Inversement, eh bien, en ville, c'est la naissance d'un certain athéisme. Après tout, quand je regarde ici, s'il n'y avait pas la nature, je pourrais croire que tout ce qui est ici est fait par la main de l'homme. Heureusement, je cache les fleurs. Hein? Tout ce qui est ici, c'est l'homme qui l'a fait. Donc du coup, je n'ai pas besoin de Dieu pour construire Sainte Bernadette si je n'ai pas la foi. Ce n'est pas vrai. Fondamentalement, si Dieu n'avait pas créé tous ces matériaux, je ne l'aurais pas fait. Mais vous voyez, ce projet inhumain, athée, de tout construire par ses mains et de ne pas laisser les choses pousser. Je sens que j'ai de la concurrence. Viens prêcher avec moi.
La fécondité, c'est ça. Et la procréation, eh bien, les parents, justement, doivent accepter cette humilité de laisser venir la vie. Une jeune femme que j'accompagne au mariage, qui a été très loin de Dieu, elle reste encore marquée par cet éloignement de Dieu, physiquement, dans sa façon, pas de s'habiller, mais de se maquiller avec des trucs très noirs. Elle a été dans des choses très sombres. Est allée très loin, elle a fait des expériences de stupéfiants, des expériences sexuelles, enfin, etc. Très éloignée, évidemment, de Dieu, mais de débauche très complète. Et voilà qu'un jour, elle est tombée enceinte. Et malheureusement, il faut le dire les choses comme ça aujourd'hui, elle a gardé l'enfant. Enfin, je suis très heureux qu'elle ait gardé l'enfant. Mais ce qui me désole, c'est qu'on puisse simplement déjà se poser la question, tu vas le garder ou pas? Déjà ça, ça vient de l'ennemi. Hein? Comment on peut ne pas garder la vie qui vient, plus la vie humaine? Bon. Et cette expérience, elle me l'a dit, c'était cette semaine. C'est tout frais comme témoignage. Elle m'a dit, j'ai rencontré Dieu dans cette expérience, de donner la vie. Qu'est-ce qu'elle a rencontré en fait? Eh bien l'humilité. L'humilité d'offrir son corps, d'offrir toute sa vie. La joie dont je vous parlais là, la joie de tout donner. La joie de ne plus regarder son nombril, pour certains c'est plus difficile que d'autres. Enfin bon, d'être tout le temps centré sur soi. Quel mensonge! Et voilà encore une autre expérience, d'être procréateur, de dire « Seigneur, tu m'as choisi, moi ». Pour donner la vie. Tu m'as choisi, moi, pour transmettre la vie. Alors, rassurez-vous, c'est une expérience que nous qui sommes consacrés à Dieu, nous faisons aussi. Seigneur, tu m'as choisi, moi. Je vois ces prêtres là en train de confesser. Tu m'as choisi, moi, Seigneur, pour donner ton pardon, pour engendrer à la vie tes enfants. Je me rappelle ma première confession, ma première messe, j'ai attendu pendant des années. À chaque fois que je voyais un prêtre tenir l'hostie comme ça, je dis oh, « moi, M-O-U-A. » Enfin, toi, Seigneur, T-O-U-A. Bon. Mais je ne m'attendais pas à ma première confession. Et là, c'est quelque chose que vous ne savez pas, si vous n'êtes pas prêtre. Mais sachez le bonheur du prêtre de confesser. Quand je ne vais pas bien, je vais confesser. Non pas pour me réjouir des péchés des autres, mais c'est extraordinaire de voir le pardon. Quand il y a des gros poissons, ça y est, des gens qui arrivent avec des gros péchés qui sentent mauvais là, des gros péchés qui puent. Et vous voyez tout ça se transformer en sacrifice de bonne odeur pour le Seigneur. Mais vous faites une expérience du regard de Dieu lui-même. Le prêtre, c'est d'abord un confesseur. Et un chrétien, c'est d'abord un confessé. C'est vraiment une expérience extraordinaire. Quel malheur le jour où nos prêtres ont arrêté de confesser parce qu'ils n'avaient pas le temps, ils font des réunions à la place. Ça ne nourrit pas son homme. De moins en moins, Dieu merci. Ça ne nourrit pas spirituellement son homme. Et donc nous participons... 20 minutes, c'est bon. Alors, ça ne participe pas, si vous voulez... On n'a pas cette joie de progrès, parce que le prêtre, hein, qui est le père, qu'on appelle les pères, hein, le père qui donne la vie. Et donc, le prêtre n'a pas d'enfant, mais il transmet la vie. Alors, je ne suis pas religieuse, mais j'aurais bien aimé être religieuse pour voir comment ces religieuses m'ont transmis la vie à moi. Moi, j'ai été éduqué par des sœurs. Il y en a encore une qui vit avec moi à la Sainte-Baume, c'est une dominicaine. Elle a 74 ans. Hier, on était avec un groupe de jeunes à minuit en train de danser. Elle donne la vie, cette femme, depuis 40 ans. Je la connais depuis... J'ai 45 ans. Et je la connais depuis 42 ans, quand même. Hein. Et bien, elle n'a pas changé. Elle donne la vie. Elle donne l'amour. Elle transmet la vie de Dieu. Donc, cette expérience de procréation, nous la faisons de façon surnaturelle, les consacrés. Mais dans la famille, hein, on fait cette expérience, justement, de participer par notre corps. Mais voyez comment Dieu est puissant, mes enfants. Amen. On participe par notre corps à la création de Dieu. Bien sûr, par notre intelligence, par notre travail, par les actes que nous posons. C'est la fonction royale, la prophétie, par nos paroles, la fonction prêtre, prophète et roi. Prêtre, nous offrons à Dieu le monde. Ça, ce sont des fonctions. Mais en étant un homme et une femme dans l'acte même de donner la vie,
par notre corps. Dieu passe par là pour nous faire faire l'expérience de sa joie. Qu'il soit béni, le Tout-Puissant. Amen. Dernière expérience, celle qui pour moi est la plus importante aujourd'hui, compte tenu du monde dans lequel nous vivons, c'est l'expérience que j'appellerais celle de la bénédiction. Parce qu'aujourd'hui, ce dont le monde souffre, c'est la malédiction. Je l'ai découvert ici même, lors du voyage du pape Benoît XVI. Monseigneur Perrier, l'ancien évêque de Lourdes, a accueilli le pape Benoît en lui disant: « Très Saint-Père, je suis très content que vous vous appeliez Benoît. » Parce que Benoît, ça veut dire béni. Et il a dit: « Ce monde se croit maudit. » Et c'est le mal du siècle, les enfants. C'est le mal de ce monde, un démon que les anciens avaient appelé la sédie. J'ai pas le temps d'en parler, mais c'est le mal de la tristesse, de la malédiction. J'ai l'impression que l'amour de Dieu ne peut pas me toucher. Comme m'a dit un jeune sataniste une fois, je suis persuadé que Dieu me déteste. Et c'est ça qui le maintenait dans les ténèbres. Le monde est persuadé de n'être pas aimé par Dieu, de n'être pas béni. Personne ne dit du bien de moi. Et ce garçon me disait: tu sais David, quand je croise quelqu'un dans la rue, je suis persuadé que cette personne me déteste. Alors moi je lui réponds: ouais, tu sais, moi, je me rends compte au moment où il me dit ça. Je lui dis: ben moi c'est l'inverse. Quand je rencontre quelqu'un, a priori c'est quelqu'un que j'aime et qui m'aime. Et je lui dis ça comme ça. Je relève les yeux et je le vois qui pleure. Je vois, il a mis du rimmel sur ses yeux, vous savez, pour être bien noir, etc. Et bien, enfin, noir, pas noir comme ça, enfin, bon, ouais, c'est pas grave. Et je voyais les larmes qui coulaient comme ça, sur ses joues, simplement parce que je lui avais dit: mais non, eh oh, on n'est pas maudit, certainement pas par Dieu, on se maudit nous-mêmes. Tu as l'impression que tu as fait tellement de bêtises, que tu es allé tellement loin dans le mal, qu'il y a une auto-malédiction. Mais Dieu te bénit. Or, cette expérience de la bénédiction, on l'a fait d'abord en famille. C'est une expérience de dire: mais je suis aimé pour moi-même. Je peux être pardonné quand je fais une erreur. J'ai droit à l'erreur. J'ai droit de ne pas être tout le temps un père de famille idéal. J'ai droit de ne pas être tout le temps une mère de famille parfaite. Je peux mettre trop de sel dans mes nouilles. Et je suis aimé quand même. Comme disait une épouse, mais qui était un cordon bleu, je dis: mais c'est merveilleux ce que vous faites. Elle m'a dit: mais si vous saviez, mon père, au début du mariage, c'était l'horreur. Je faisais très mal à manger, j'avais honte. Et mon mari est toujours revenu manger à la maison, alors qu'il ne peut aller au restaurant. Il est toujours revenu et il disait: je mange ce que me donne ma femme. Eh bien, il était devenu un cordon bleu. Et si on pouvait devenir joyeux, heureux, parce qu'on avait droit à l'erreur dans la famille, on a droit à être béni. Et cette première expérience, on doit la faire dans la famille. On peut la faire dans la famille, on est aimé pour soi-même, on n'a pas droit à l'erreur à l'école. Vous êtes en quatrième, vous ratez le devoir de maths du deuxième trimestre, c'est bon, votre vie est foutue, vous n'allez pas passer au lycée, vous n'avez pas votre emploi, c'est la catastrophe. Les jeunes vivent avec, il y a des enfants de CM2 qui sont sous antidépresseurs. Parce qu'on n'a pas droit à l'erreur dans le monde, nulle part. Il faut être une super épouse, un super mari, un super professionnel et même un super catho, une super religieuse. Ce que Dieu veut faire de nous, ce sont des saints. Et un saint, ce n'est pas un super machin. Un saint, c'est un pécheur pardonné, c'est quelqu'un de béni. Et ce sont les familles qui fabriquent des saints. Amen. Gloire à toi, Seigneur.

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homélie du pape François en la chapelle Sainte-Marthe, le vendredi 9 octobre 2015, la vigilance au discernement face aux démons. Mal interprété, celui qui fait le bien, calomnié par envie, tendre des pièges pour faire chuter, tout ceci ne vient pas de Dieu, mais du diable. Le pape a commenté l'évangile du jour en présidant la messe solennelle à la maison Sainte-Marthe, en exhortant au discernement et à la vigilance. Dans l'évangile de ce vendredi 9 octobre 2015, Jésus expulse un démon, fait le bien, est parmi les gens qui l'écoutent et reconnaissent son autorité, mais il y en a qui l'accusent, souligne le pape. Il y avait un autre groupe de personnes qui ne lui voulaient pas du bien et cherchaient toujours à interpréter les paroles de Jésus et aussi les attitudes de Jésus de façon diverse contre Jésus. Certains par envie, d'autres par rigidité doctrinale, d'autres parce qu'ils avaient peur que les Romains viennent et fassent des massacres. Pour tant de motifs, ils cherchaient à éloigner l'autorité de Jésus du peuple, et aussi avec la calomnie, comme dans ce cas. Lui, il expulse les démons par le biais de Belzébuth. Lui, c'est un démoniaque. Lui, il fait de la magie, c'est un sorcier. Et continuellement, il le mettait à l'épreuve, lui tendant un piège pour voir s'il chuterait. Le pape François a donc invité au discernement et à la vigilance. Savoir discerner les situations, ce qui vient de Dieu et ce qui vient du malin, qui cherche toujours à tromper, à nous faire choisir une mauvaise voie. Le chrétien ne peut pas être tranquille, croire que tout va bien. Il doit discerner les choses et bien regarder d'où elles viennent, quelle est leur racine. Et ensuite la vigilance, parce que dans un chemin de foi, les tentations reviennent toujours, l'esprit mauvais ne se fatigue jamais. S'il a été chassé ailleurs, il a de la patience, il attend pour revenir, et si on le laisse entrer, on tombe dans une situation pire. Avant, on savait que c'était le démon qui tourmentait. Maintenant, le malin est caché. Il vient avec ses amis très éduqués, il frappe à la porte, il demande la permission, il entre et cohabite avec cet homme, sa vie quotidienne, et petit à petit, il donne ses instructions. Avec cette modalité éduquée, le diable convainc de faire les choses avec relativisme, tranquillisant la conscience. Tranquilliser la conscience, anesthésier la conscience, et ceci est un grand mal. Quand l'esprit mauvais réussit à anesthésier la conscience, on peut parler de sa vraie victoire, il devient le patron de cette conscience. Mais cela arrive partout, oui, mais tous nous avons des problèmes, tous nous sommes pécheurs, tous. Et dans ce tous, il n'y a personne. Tous, mais pas moi, et ainsi se vit cette mondanité qui est fille de l'esprit mauvais. Le pape a insisté sur les deux mots, vigilance et discernement. Vigilance, l'Église nous conseille toujours l'exercice de l'examen de conscience. Qu'est-ce qui s'est passé aujourd'hui dans mon cœur? Est-ce que ce démon éduqué avec ses amis est venu chez moi? Discernement, d'où viennent les commentaires, les paroles, les enseignements? Qui dit cela? Discernement et vigilance, pour ne pas laisser rentrer celui qui trompe, qui séduit, qui fascine. Demandons au Seigneur cette grâce, la grâce du discernement et de la vigilance. Amen.

Homélie du pape François, lors de la messe pour l'ouverture de la 14e Assemblée Générale Ordinaire du Synode des Évêques, en la Basilique Vaticane, le dimanche 4 octobre 2015, 27e dimanche du temps ordinaire. Si nous nous aimons les uns les autres, Dieu demeure en nous, et en nous, son amour atteint la perfection. Les lectures bibliques de ce dimanche semblent choisies spécialement pour l'événement de grâce que l'Église est en train de vivre, c'est-à-dire l'Assemblée ordinaire du Synode des évêques sur le thème de la famille qui est inaugurée par cette célébration eucharistique. Elles sont centrées sur trois thèmes, le drame de la solitude, l'amour entre l'homme et la femme, et la famille. La solitude. Adam, comme nous l'avons lu dans la première lecture, vivaient dans le paradis, ils donnaient leur nom aux autres créatures, exerçant une maîtrise qui montrait son indiscutable et incomparable supériorité. Mais malgré cela, il se sentait seul, parce qu'il ne trouva aucune aide qui lui corresponde, et il faisait l'expérience de la solitude. La solitude, le drame qui, encore aujourd'hui, afflige tant d'hommes et de femmes. Je pense aux personnes âgées, abandonnées même de leurs êtres chers, et de leurs propres enfants, aux veufs et aux veuves, à tant d'hommes et de femmes laissés par leur épouse ou par leur mari, à tant de personnes qui de fait se sentent seules, incomprises, pas écoutées, aux migrants et aux réfugiés qui fuient les guerres et les persécutions, et à tant de jeunes victimes de la culture de la consommation, de la culture de l'utilise et jette et de la culture du déchet. Aujourd'hui, se vit le paradoxe d'un monde globalisé où nous voyons beaucoup d'habitations luxueuses et de gratte-ciel, mais de moins en moins de chaleur de la maison et de la famille. Beaucoup de projets ambitieux, mais peu de temps pour vivre ce qui a été réalisé. Beaucoup de moyens sophistiqués, de divertissement, mais de plus en plus un vide profond dans le cœur. Beaucoup de plaisir, mais peu d'amour. Beaucoup de liberté, mais peu d'autonomie. Les personnes qui se sentent seules sont de plus en plus nombreuses, mais aussi celles qui se renferment dans l'égoïsme, dans la mélancolie, dans la violence destructrice et dans l'esclavage du plaisir et du dieu argent. Nous vivons aujourd'hui, dans un certain sens, la même expérience qu'Adam. Beaucoup de puissance, accompagnée de beaucoup de solitude et de vulnérabilité, et la famille en est l'icône. De moins en moins de sérieux pour faire progresser, un rapport d'amour solide et fécond, dans la santé comme dans la maladie, dans la richesse comme dans la pauvreté, dans la bonne comme dans la mauvaise fortune. L'amour durable, fidèle, consciencieux, stable, fécond, est de plus en plus moqué et regardé comme s'il était une affaire de l'Antiquité. Il semblerait que les sociétés les plus avancées soient justement celles qui ont le taux le plus bas de natalité et le taux le plus élevé d'avortement, de divorce, de suicide et de pollution environnementale et sociale. L'amour entre l'homme et la femme. Nous lisons encore dans la première lecture que le cœur de Dieu est resté comme douloureux devant la vision de solitude d'Adam, et il a dit « Il n'est pas bon que l'homme soit seul, je vais lui faire une aide qui lui correspondra. » Ces paroles montrent que rien ne rend plus heureux le cœur de l'homme qu'un cœur qui lui ressemble, qui lui corresponde, qui l'aime et qui le tire de la solitude et du sentiment d'être seul. Elles montrent aussi que Dieu n'a pas créé l'être humain pour vivre dans la tristesse ni pour rester seul, mais pour le bonheur, pour partager son chemin avec une autre personne qui lui soit complémentaire, pour vivre l'étonnante expérience de l'amour, c'est-à-dire aimer et être aimé, et pour voir la fécondité de son amour dans les enfants, comme le dit le psaume qui a été proclamé aujourd'hui. Voilà le rêve de Dieu pour sa créature bien-aimée, la voir se réaliser dans l'union d'amour entre l'homme et la femme, heureuse sur le chemin commun, féconde dans le don réciproque. C'est le même dessein que Jésus dans l'évangile de ce jour résume par ses paroles. Au commencement de la création, Dieu les fit homme et femme. À cause de cela, l'homme quittera son père et sa mère, il s'attachera à sa femme, et tous deux deviendront une seule chair. Ainsi, ils ne sont plus deux, mais une seule chair. Jésus, face à la demande rhétorique qui lui est faite, probablement comme un piège pour le faire devenir tout à coup

la famille. Donc, ce que Dieu a uni, que l'homme ne le sépare pas. C'est une exhortation aux croyants à dépasser toute forme d'individualisme et de légalisme qui cache un égoïsme mesquin et une peur de rallier la signification authentique du couple et de la sexualité humaine selon le projet de Dieu. En effet, c'est seulement à la lumière de la folie de la gratuité de l'amour pascal de Jésus que la folie de la gratuité d'un amour conjugal unique et jusqu'à la mort apparaîtra compréhensible. Pour Dieu, le mariage n'est pas une utopie propre à l'adolescence, mais un rêve sans lequel sa créature sera destinée à la solitude. En effet, la peur d'adhérer à ce projet paralyse le cœur humain. Paradoxalement aussi, l'homme d'aujourd'hui, qui ridiculise souvent ce dessein, reste attiré et fasciné par tout amour authentique, par tout amour solide, par tout amour fécond, par tout amour fidèle et perpétuel. Nous le voyons suivre les amours temporaires, mais il rêve de l'amour authentique. Il court derrière les plaisirs de la chair, mais il désire la donation totale. En effet, maintenant que nous avons pleinement savouré les promesses de la liberté sans limite, nous commençons à comprendre de nouveau l'expression « tristesse de ce monde ». Les plaisirs interdits ont perdu leur attrait dès qu'ils ont cessé d'être interdits. Même s'ils sont poussés à l'extrême et s'ils sont renouvelés indéfiniment, ils restent insipides parce qu'ils sont des choses finies et nous, au contraire, nous avons soif d'infini. Dans ce contexte social et matrimonial très difficile, l'Église est appelée à vivre sa mission dans la fidélité, dans la vérité et dans la charité. Vivre sa mission dans la fidélité à son maître, comme une voix qui crie dans le désert pour défendre l'amour fidèle et encourager les très nombreuses familles qui vivent leur mariage comme un espace où se manifeste l'amour divin. Pour défendre la sacralité de la vie, de toute vie. Pour défendre l'unité et l'indissolubilité du lien conjugal comme signe de la grâce de Dieu et de la capacité de l'homme d'aimer sérieusement. L'Église est appelée à vivre sa mission dans la vérité, qui ne change pas selon les modes passagères et les opinions dominantes. La vérité qui protège l'homme et l'humanité des tentations de l'autoréférentialité et de la transformation de l'amour fécond en égoïsme stérile, l'union fidèle en lien passager. Dépourvu de vérité, l'amour bascule dans le sentimentalisme. L'amour devient une coque vide, susceptible d'être arbitrairement remplie. C'est le risque mortifère qu'affronte l'amour dans une culture sans vérité. Et l'Église est appelée à vivre sa mission dans la charité, qui ne pointe pas du doigt pour juger les autres, mais, fidèle à sa nature de mère, se sent le devoir de chercher et de soigner les couples blessés avec l'huile de l'accueil et de la miséricorde, d'être hôpital de campagne aux portes ouvertes pour accueillir quiconque frappe, pour demander aide et soutien. De plus, de sortir de son propre enclos vers les autres avec un amour vrai, pour marcher avec l'humanité blessée, pour l'inclure et la conduire à la source de salut. Une Église qui enseigne et défend les valeurs fondamentales, sans oublier que le sabbat a été fait pour l'homme et non pas l'homme pour le sabbat. Et que Jésus a dit aussi, « Ce ne sont pas les gens bien portants qui ont besoin du médecin, mais les malades. Je ne suis pas venu appeler les justes, mais les pécheurs. » Une Église qui éduque à l'amour authentique, capable de tirer de la solitude sans oublier sa mission de bon samaritain de l'humanité blessée. Je me souviens de saint Jean-Paul II quand il disait « L'erreur et le mal doivent toujours être condamnés et combattus, mais l'homme qui tombe ou se trompe doit être compris et aimé. Nous devons aimer notre temps et aider l'homme de notre temps. » Et l'Église doit le chercher, l'accueillir et l'accompagner. Parce qu'une Église aux portes closes se trahit elle-même et trahit sa mission, et au lieu d'être un pont, devient une barrière. Celui qui sanctifie et ceux qui sont sanctifiés doivent tous avoir la même origine. Pour cette raison, Jésus n'a pas honte de les appeler ses frères. Dans cet esprit, demandons au Seigneur de nous accompagner dans le synode et de guider son Église par l'intercession de la bienheureuse Vierge Marie et de Saint Joseph, son très chaste époux. Amen.

Homélie du pape François, lors de la messe pour la conclusion de la 14e Assemblée Générale Ordinaire du Synode des Évêques en la Basilique Vaticane, le dimanche 25 octobre 2015, 30e dimanche du temps ordinaire. Les trois lectures de ce dimanche nous présentent la compassion de Dieu, sa paternité, qui se révèle définitivement en Jésus. Le prophète Jérémie, en plein désastre national, tandis que le peuple est déporté par ses ennemis, annonce que le Seigneur sauve son peuple, le reste d'Israël. Et pourquoi le fait-il ? Parce qu'il est un père, et comme père, il prend soin de ses enfants, les accompagne sur le chemin, soutient l'aveugle et le boiteux, la femme enceinte et la jeune accouchée. Sa paternité leur ouvre une route accessible, une route de consolation après beaucoup de larmes et beaucoup d'amertume. Si le peuple reste fidèle, s'il persévère à chercher Dieu, même dans une terre étrangère, Dieu changera sa prison en liberté, sa solitude en communion. Ce qu'aujourd'hui le peuple sème dans les larmes, demain il le récoltera dans la joie. Avec le psaume, nous avons exprimé nous aussi la joie qui est un fruit du salut du Seigneur. Notre bouche était pleine de rire, nous poussions des cris de joie. Le croyant est une personne qui a fait l'expérience de l'action salvifique de Dieu dans sa propre vie. Et nous, pasteurs, nous avons fait l'expérience de ce que signifie semer avec peine, parfois dans les larmes, et de se réjouir pour la grâce d'une récolte qui va toujours au-delà de nos forces et de nos capacités. Le passage de la lettre aux Hébreux nous a présenté la compassion de Jésus. Lui aussi s'est revêtu de faiblesse pour éprouver de la compassion pour ceux qui sont dans l'ignorance et dans l'erreur. Jésus est le grand prêtre, saint, innocent, mais en même temps, il est le grand prêtre qui a pris part à nos faiblesses et a été mis à l'épreuve en toutes choses, comme nous, excepté le péché. Pour cela, il est médiateur de l'alliance nouvelle et définitive qui donne le salut. L'évangile d'aujourd'hui est lié directement à la première lecture. Comme le peuple d'Israël a été libéré grâce à la paternité de Dieu, de même Bartimée a été libéré grâce à la compassion de Jésus. Jésus vient de sortir de Jéricho. Bien qu'il vienne de commencer le chemin le plus important, celui qui va vers Jérusalem, il s'arrête encore pour répondre aux cris de Bartimée. Il se laisse toucher par sa demande, il se laisse impliquer dans sa situation. Il ne se contente pas de lui faire l'aumône, mais il veut le rencontrer en personne. Il ne lui donne ni indication ni réponse, mais il lui pose une question : que veux-tu que je fasse pour toi ? Cela pourrait sembler une question inutile. Que pourrait désirer un aveugle si ce n'est la vue ? Pourtant, avec cette demande faite en tête-à-tête, directe mais respectueuse, Jésus montre qu'il veut écouter nos besoins. Il désire avec chacun de nous un échange fait de vie, de situations réelles que rien n'exclut devant Dieu. Après la guérison, le Seigneur dit à cet homme : ta foi t'a sauvé. Il est beau de voir comment le Christ admire la foi de Bartimée, ayant confiance en lui. Il croit en nous beaucoup plus que nous croyons en nous-mêmes. Il y a un détail intéressant. Jésus demande à ses disciples d'aller appeler Bartimée. Il s'adresse à l'aveugle en utilisant deux expressions que seul Jésus utilise dans le reste de l'Évangile. D'abord, ils disent « courage », avec un mot qui signifie littéralement « aie confiance, arme-toi de courage ». En effet, seule la rencontre avec Jésus donne à l'homme la force pour affronter les situations les plus graves. La seconde expression est « lève-toi », comme Jésus avait dit à beaucoup de malades, les prenant par la main et les guérissant. Les siens ne font rien d'autre que de répéter les paroles encourageantes et libératrices de Jésus, conduisant directement à lui, sans sermon. Les disciples de Jésus sont appelés à cela, aujourd'hui aussi, spécialement aujourd'hui. Placer l'homme au contact de la miséricorde compatissante qui sauve. Quand le cri de l'humanité devient, comme en Bartimée, encore plus fort, il n'y a pas d'autre réponse que de faire nôtre les paroles de Jésus et surtout d'imiter son cœur. Les situations de misère et de conflit sont pour Dieu des occasions de miséricorde. Aujourd'hui est un temps de miséricorde. Mais il y a certaines tentations pour celui qui suit Jésus. L'évangile de ce jour en met au moins deux en évidence.
Aucun des disciples ne s'arrête, comme fait Jésus. Ils continuent à marcher, ils avancent, comme si de rien n'était. Si Bartimée est aveugle, eux, ils sont sourds. Son problème n'est pas leur problème. Ce peut être notre risque. Devant les problèmes continuels, il vaut mieux avancer, sans nous laisser déranger. De cette façon, comme ses disciples, nous sommes avec Jésus, mais nous ne pensons pas comme Jésus. On est dans son groupe, mais on perd l'ouverture du cœur, on perd l'émerveillement, la gratitude et l'enthousiasme, et on risque de devenir des routiniers de la grâce. Nous pouvons parler de lui et travailler pour lui, mais vivre loin de son cœur, qui est penché vers celui qui est blessé. Là est la tentation, une spiritualité du mirage. Nous pouvons marcher à travers les déserts de l'humanité, sans voir ce qu'il y a réellement, mais bien ce que nous voudrions voir, nous. Nous sommes capables de construire des visions du monde, mais nous n'acceptons pas ce que le Seigneur nous met devant les yeux. Une foi qui ne s'est pas s'enraciner dans la vie des gens demeure aride, et au lieu d'oasis, elle crée d'autres déserts. Il y a une seconde tentation, celle de tomber dans une foi programmée. Nous pouvons marcher avec le peuple de Dieu, mais nous avons déjà notre plan de marche, où tout rentre. Nous savons où aller et combien de temps y mettre. Tous doivent respecter notre rythme et chaque inconvénient nous dérange. Nous risquons de devenir comme beaucoup de ces gens de l'Évangile qui perdent patience et rabrouent Bartimée. Peu avant, ils avaient rabroué les enfants. Maintenant, le mendiant aveugle, celui qui gêne ou n'est pas à la hauteur, est à exclure. Jésus, au contraire, veut inclure, surtout celui qui est tenu aux marges et qui crie vers lui. Ceux-là, comme Bartimée, ont la foi, parce que savoir qu'on a besoin de salut est la meilleure façon de rencontrer Jésus. Et à la fin, Bartimée se met à suivre Jésus le long du chemin. Non seulement il retrouve la vue, mais il s'unit à la communauté de ceux qui marchent avec Jésus. Chers frères synodaux, nous avons marché ensemble. Je vous remercie pour la route que nous avons partagée, le regard fixé sur le Seigneur et sur nos frères, à la recherche des sentiers que l'Évangile indique à notre temps pour annoncer le mystère d'amour de la famille. Poursuivons le chemin que le Seigneur désire. Demandons-lui un regard guéri et sauvé, qui sait répandre de la lumière parce qu'il rappelle la splendeur qui l'a illuminée. Sans nous laisser jamais offusquer par le pessimisme et par le péché, cherchons et voyons la gloire de Dieu qui resplendit dans l'homme vivant. Amen.

Jésus leur adressa ces paroles. Tout pouvoir m'a été donné au ciel et sur la terre. Matthieu 28, 18.

En quelques mots, je me présente, donc je suis le père Lionel Dalle, je suis prêtre de la communauté de l'Emmanuel du diocèse de Toulon depuis 17 ans. Et après avoir été en paroisse aujourd'hui, je suis vicaire général du diocèse. On est trois vicaires généraux, donc c'est des espèces d'adjoints de l'évêque. Et dans ma mission de vicaire général, il y a notamment accompagner les paroisses pour qu'elles deviennent plus missionnaires. Voilà. Mon sujet d'aujourd'hui, on va projeter les diapos. Voilà. Mon sujet d'aujourd'hui, c'est l'appel à la mission, donc la dernière étape de votre parcours. Alors, je voulais commencer par des mauvaises nouvelles, non pas pour vous déprimer, mais pour être sûr qu'on regarde le réel, voyez, qu'on ne soit pas dans un rêve. Donc c'est des nouvelles douloureuses, je vous préviens. Peut-être certains ont déjà vu, parce que ça chevauche un petit peu le parcours qu'a fait le père Luc Pialou. Mais voilà, c'est pas du tout l'essentiel. C'est juste que je pense qu'il faut qu'on regarde la vérité en face. Voilà. Du coup, je vous ai préparé 3-4 slides hyper déprimants. Donc ne soyez pas déprimés. Hein. Voilà. Donc ça, c'est les taux de pratique sur 70 ans. Donc en 1960, 94% des enfants étaient baptisés, des enfants en France, dans les 3 mois qui suivaient leur naissance. Aujourd'hui, 30% des enfants sont baptisés dans les 7 ans qui suivent leur naissance. Prêtres, il y avait à cette époque 41 000 prêtres, aujourd'hui il y en a 10 000, on va vers 7 000, 5 000. C'est ça l'horizon dans les 5 ans qui viennent, 5-7 ans. Le taux de pratique était de 25%, c'est inimaginable aujourd'hui. Je ne sais même pas comment on ferait pour accueillir 25% des Français aujourd'hui. Heureusement, ils ne viennent pas. Voilà. Donc, aujourd'hui, c'est 1%, vous voyez. Non, mais déjà, on a des problèmes pour se confesser, vous voyez, parce qu'on n'a pas assez de prêtres, mais alors voilà. Aujourd'hui, c'est 1-2%. Et le denier, c'est 1,5%. Ça correspond, je pense, à peu près au nombre de pratiquants. Je ne sais même pas comment on peut... Enfin, c'était 60% des gens qui contribuaient à la vie de l'Église. Ça semble impensable. 70 ans, c'est pas si vieux, hein. Peut-être qu'il y en a parmi nous qui ont 70 ans. Hein. Voilà. Ok, vous êtes bien déprimés. Il y a eu un sondage en 2021 qui disait 51% des Français se déclarent non-chrétiens. C'est la première fois qu'il y avait plus de gens qui se déclaraient non-croyants que de croyants. La suite, ça c'est la courbe des mariages catholiques en France sur 30 ans. On passe en gros de, bon ça marche pas mon truc, 147 000 en 1990 à 23 000 je crois en période Covid, donc j'ai pas le chiffre de 2021, mais juste avant c'est 40 000. Donc on passe de 147 000 à 40 000 en 30 ans. Vous voyez l'extraordinaire régularité de cette courbe. C'est juste flippant. La question, c'est quand est-ce qu'on va atteindre le zéro. Alors, ensuite, ça, c'est la courbe des ordinations, peut-être certains l'ont déjà vu, sur 300 ans. Au sommet, au milieu du 18e, on a ordonné en France 5000 prêtres par an. Il faut imaginer que dans 5 à 10 ans, il y aura 5000 prêtres en tout en France. Donc chaque année, il y en avait 5000. Il y a eu un énorme chute au moment de la Révolution française, après c'est remonté. En sortie de guerre, on ordonnait en France à peu près 1000 prêtres, plus de 1000 prêtres par an. Et ce qui est très nouveau, c'est cette espèce de palier à ras du sol, là, aujourd'hui depuis 30 ou 40 ans, depuis à peu près les années 80, donc ça fait 40 ans, on ordonne 100 prêtres par an, grosso modo, de 120, aujourd'hui on est peut-être à 90 par an. Donc un niveau très très bas. Il y a un livre récent qui est sorti l'année dernière. Chantal Delsalle est une philosophe qui se dit chrétienne, assez conservatrice. Elle a été assez en avant quand il y a eu le mariage pour tous. Elle a lutté contre cette loi. Et elle dit, donc on ne peut pas la soupçonner, si vous voulez, d'être une ennemie de la foi. Hein. Et elle dit ceci, donc elle a écrit un livre qui s'appelle « La fin de la chrétienté ». Elle dit « Nous n'avons pas encore pris en compte la transformation majeure qui se produit à notre époque, la fin d'une civilisation vieille de 16 siècles. Après maintes hésitations, j'utilise le mot glaçant d'agonie, car la mort de la chrétienté n'était pas, loin de là, une mort subite. C'est pas une surprise, elle dit. Mais la chrétienté se bat depuis 2 siècles pour ne pas mourir. Elle dit « Ça a commencé depuis la Révolution, et c'est en train de se produire depuis 200 ans. » La suite du texte, elle est si ancienne qu'elle a d'abord cru pouvoir prétendre à une sorte d'immortalité. C'est-à-dire, on s'est toujours dit, mais on est dans une civilisation chrétienne.
Et ça sera comme ça pour toujours, voyez, puisque ça faisait 1600 ans qu'on était dedans. L'Église est éternelle pour les catholiques, mais la chrétienté, c'est bien autre chose. Il s'agit de la civilisation inspirée, ordonnée, guidée par l'Église. Chantal Delsol dit « Cette civilisation, qu'on peut nommer chrétienté entre guillemets, qui s'est bâtie sur la foi, qui prend le point de bascule au IVe siècle. » Quand Constantin 312 autorise la foi chrétienne, alors qu'avant c'était interdit, et puis en 392, je crois, faudrait vérifier la date, Théodose impose la foi chrétienne comme la religion de l'Empire. À ce moment-là, toutes les valeurs païennes sont en gros renversées et on implante les valeurs chrétiennes. Et on va vivre sous ce régime, en France, en Europe, pendant 1600 ans, et aujourd'hui on assiste au phénomène inverse. Toutes les valeurs promues par l'Église, par la foi, sont battus en brèche et on voit plein de lois qui autorisent ou qui promeuvent exactement le contraire. Et donc c'est le signe de la fin d'une période qui est cette civilisation qui a 16 siècles qui est en train de disparaître. Elle dit, c'est pas la mort de la foi, mais c'est la mort de cette civilisation chrétienne. Ok ? C'est juste flippant. Voilà, ça c'est un article de La Croix récent, donc tous on a été marqués par ce genre d'annonce. Il y en a eu un, puis deux, puis après il y en a plusieurs, là ça fait référence à François de Foucault, des gens qui donnent leur vie pour donner la vie de Dieu, se suicident. C'est signe d'un immense malaise dans l'Église, ne trouvent pas leur place dans leur ministère, ça n'a plus de sens ce qu'ils font, voilà. Ils subissent, si vous voulez, moi je vois bien, les prêtres de plein fouet, le fait que chaque année, il y a moins de mariages, il y a moins de baptêmes, il y a moins de gens à la messe. Ils se disent, mais pourquoi je suis là ? Enfin, c'est une partie de l'équation. Et puis, ça c'est un des fondateurs, ils sont deux, hein, de Petit Bambou, une application de méditation à coloration bouddhiste, hein, vous voyez la pub derrière, hein. Et donc, Petit Bambou a aujourd'hui, ça date de 2021, le gars est du Nord, hein, donc c'est dans la Voie du Nord, a 8 millions d'abonnés qui méditent sur Petit Bambou. Je rappelle juste que la méditation, c'est un autre nom pour dire la prière, hein, c'est quand même notre spécialité, non ? Non ? Eh bien, il y a des gens qui ont lancé une appli pour aider d'autres à se mettre dans la paix et tout. Ils ont 8 millions d'abonnés. Savez-vous combien il y a de gens qui viennent à la messe chaque dimanche, à peu près en France ? 1 à 2 millions. Alors, on peut carrément se déprimer en voyant ça, en se disant ils sont 4 fois plus nombreux ou 8 fois plus nombreux sur Petit Bambou plutôt qu'à la messe le dimanche, ou on peut se dire aussi, positivement, en fait, le désir de Dieu, le désir de trouver la paix intérieure, est toujours là dans le cœur des gens. Sauf que on est carrément ringardisé, nous l'Église, et il ne s'adresse plus à l'Église, il s'adresse à Petit Bambou. Faut juste qu'on ouvre les yeux. Voilà. Dernière chose, ça c'était le Figaro l'été dernier. C'est pas cet été, l'été dernier. Le texte qui va avec cet article est le suivant. C'est le même constat dans toute la France. Les abbayes font le plein, particulièrement cet été. Nous sommes submergés par les demandes, témoigne

C'est juste un changement incroyable à vivre pour nous. Je pense que c'est de l'ordre du deuil. Il y a quelque chose de l'ordre du deuil à faire. C'est-à-dire qu'il y a beaucoup de gens qui se disent je me suis trompé d'époque. J'aurais tellement préféré vivre avant la Révolution où voilà, l'Église était florissante. Vous voyez, en fait, nous avons été choisis pour vivre dans cette époque par Dieu. Donc on ne s'est pas trompé d'époque. C'est juste que Dieu nous donne cette mission aujourd'hui, dans l'époque qui est telle qu'elle est aujourd'hui, de porter l'Église dans le monde d'aujourd'hui. Du coup, il va falloir réapprendre à penser différemment, et en particulier, en gros, hein, on se retrouve un peu dans la situation des premiers chrétiens. Si vous voulez, quand Jésus meurt, en 33 après Jésus-Christ, ils sont 12, 15, 20. Ils ont devant eux l'Empire romain. L'Empire romain, c'est un empire païen. L'empereur, c'est un dieu. Et ils ont face à eux des lois qui sont tout à fait contraires à la vie chrétienne. Et en 300 ans, ils vont porter la foi de telle manière que, en 312, Constantin, comme je le disais, autorise la foi chrétienne. En 392, Théodose l'impose, ce qui n'est peut-être pas la meilleure des choses. En tout cas, ils ont fait basculer l'Empire romain en 300 ans. Quand même incroyable, non? On considère qu'en 300, il y avait 10% des gens de l'Empire romain qui étaient devenus chrétiens. Ben voilà, peut-être on se trouve dans ce moment où il va falloir comme repartir à zéro. Ok? Ok. Du coup, abandon, confiance et mission. Quand je regarde ce que je vous ai dit, si vous voulez, comme prêtre, j'ai juste des angoisses et je me dis, merde, qu'est-ce qu'on va faire? Après, je me dis, heureusement, je ne suis pas le patron, je ne suis ni le pape, ni voilà. Mais même si je l'étais, en fait, c'est Jésus qui mène les choses. Donc, nous sommes dans la main de Dieu. Nous sommes dans la main de Dieu, et Dieu donne la grâce pour traverser ce que nous avons à traverser. Du coup, la première chose à faire, c'est s'abandonner à Dieu davantage. Voilà. Jésus n'a jamais dit qu'on ne traverserait pas des épreuves. Il n'a pas dit, si vous êtes chrétien, ce sera la belle vie, vous n'aurez aucune épreuve. Il a dit non. Par contre, je suis avec vous tous les jours jusqu'à la fin des temps. Tous les jours jusqu'à la fin des temps. Du coup, on peut s'abandonner à lui, on peut se confier à lui. Et puis, il y a une autre dimension qui est, on doit un peu se réveiller sur la mission. Vous voyez? Et donc, c'est vraiment mon sujet d'aujourd'hui. Il y a plein de causes qui explique ce qui se passe aujourd'hui. Il y a plein de livres, je vous invite à les lire. Aujourd'hui, je ne l'ai pas du tout fait. Il y a des causes externes à l'Église, la société qui change et tout. Il y a certainement des causes internes à l'Église. Bon, je n'ai pas analysé pourquoi on se trouve là aujourd'hui. Par contre, je peux vous donner quelques idées sur qu'est-ce qu'on doit faire maintenant. Donc, c'est plutôt l'axe de la suite de mon propos. Voilà. Alors, la première chose qu'on doit faire, le pape François, il dit, c'est qu'on ne doit pas dire on va faire comme on a toujours fait. Il dit ça, ça ne peut pas être un critère. Hein? Donc si notre pastoral, dans la pastorale, il y a deux choses. Il y a le message. Le message ne change pas. C'est Jésus-Christ qui est mort, qui est ressuscité, qui nous aime, qui a donné sa vie pour nous. Jésus est le même hier, aujourd'hui et demain. Par contre, la façon dont on porte ce message, dont on l'annonce, ça change. Et ça s'adapte au temps. Et le pape François, il nous dit, il faut qu'on s'adapte. Mais le poids de nos habitudes rend ceci difficile. Donc on a une difficulté à changer. C'est pour ça qu'il dit, on a toujours fait ainsi, c'est une phrase qui revient dans les paroisses, ça ne peut pas être un critère valable. Ok ? Et il dit, je rêve qu'on mette en premier un choix missionnaire, c'est-à-dire la mission. Et donc un choix qui soit capable de, à partir de ce choix, de la mission, on soit capable de transformer tout, toute chose, hein, il explique, hein, les habitudes, les styles, les horaires, le langage, les structures ecclésiales, pour qu'elles deviennent un canal adéquat de l'évangélisation et pas pour l'autopréservation. Nous, on fait le contraire, c'est-à-dire qu'on ne change pas nos habitudes, nos styles, nos horaires, notre langage, notre structure, et on fait de l'autopréservation. L'air de rien, c'est chaud, hein? Le défi, il est grand. Donc, il dit, on doit changer notre façon de penser en se disant, on doit penser à partir de l'évangélisation, c'est-à-dire des gens qui ne viennent pas, pour qu'on puisse leur annoncer la bonne nouvelle de Jésus-Christ.

Alors, dans la mission, il y a trois dimensions. On peut voir dans la mission trois dimensions fondamentales. La première dimension, c'est une dimension personnelle. Chacun d'entre nous, on doit, c'est ce que disait la petite vidéo avant, hein, être témoin, annoncer Jésus-Christ à ceux qui nous entourent. Chacun d'entre nous, on a cette responsabilité, c'est la dimension personnelle de l'évangélisation. Il y a une autre dimension de l'évangélisation qui est la dimension sociale, qui vise à transformer le monde pour qu'il soit plus juste, plus respectueux des petits, plus tourné vers la vérité et le vrai bien, le bien véritable. Ça, c'est vraiment le monde du travail et de tout l'engagement associatif. Et puis, il y a une troisième dimension, qui est une dimension ecclésiale. Comment est-ce qu'on peut revitaliser l'Église? Comment est-ce qu'on peut la transformer pour qu'elle soit, comme le dit François, plus adéquate à sa mission? Et donc, je voulais maintenant décliner ces trois dimensions. Donc, dimension personnelle, c'est que, à notre hauteur, on a tous une responsabilité qui est d'être témoin de Jésus. Je vous ai remis cette phrase de Paul VI, « Évangéliser la grâce et la vocation propre de l'Église, son identité la plus profonde, l'Église existe pour évangéliser. » C'est assez étonnant comme phrase, hein. J'ai été dans une paroisse et j'ai fait un sondage, j'avais 40 personnes qui étaient les gens les plus impliqués dans la paroisse, je leur ai donné des post-it et je leur ai dit « Vous allez m'écrire maintenant une phrase pour me dire à quoi sert l'Église, à quoi sert votre paroisse ?» Et donc les gens ont répondu, la paroisse sert pour me donner l'Eucharistie, la paroisse sert pour me donner le pardon de Dieu, la paroisse sert, voilà, certains ont dit la paroisse sert pour annoncer Jésus-Christ à ceux qui ne connaissent pas. Après j'ai classé en deux colonnes, la paroisse est là pour moi. Et l'autre côté, la paroisse est là pour ceux qui ne sont pas là. J'ai eu 75%, la paroisse est là pour nous, et 25%, la paroisse est là pour ceux qui ne sont pas là. Je pense qu'il y a des paroisses où j'aurais 100%, 99%. La paroisse est là pour moi. C'est quand même un problème, hein. Parce que Paul VI dit, c'est bizarre, mais l'Église a sa vocation en dehors d'elle-même. En permanence. On peut avoir l'image du Père miséricordieux de la parabole des deux fils, hein, qui est à l'extérieur de la maison et qui attend le fils prodigue. Et qui a comme les yeux fixés sur l'extérieur et qui attend, qui revienne. Alors la réponse est, pour l'intérieur ou pour l'extérieur? La réponse est, la paroisse vous nourrit pour que vous alliez en mission. La paroisse ne vous nourrit pas pour que vous engraissiez. Comprenez? Le pape François, il dit, connaissez la parabole des 99 brebis, hein? Il y a 99 brebis, il y en a une qui est perdue, le bon pasteur va à la rencontre et va la chercher, celle qui est perdue. Il dit non, mais aujourd'hui c'est l'inverse. Il y a 99 brebis qui sont perdues, il n'y en a plus qu'une, et qu'est-ce qu'on fait? On la caresse, on la soigne, on la nourrit, on la peigne. Et il dit, mais on n'est plus des pasteurs, on est devenus des coiffeurs. Ok? Donc il va falloir aller chercher les 99 brebis à l'extérieur. Voilà. Donc peut-être, vous êtes dans une paroisse où il y a plein de monde. Ça veut dire que vous avez une force qui vous est donnée pour aller à l'extérieur. Comment vous faites pour aller à l'extérieur? L'Église existe pour évangéliser. Le pape François qui dit, tout chrétien est missionnaire dans la mesure où il a fait 8 ans de séminaire et il a des diplômes en théologie. Non, il dit, tout chrétien est missionnaire dans la mesure où il a rencontré l'amour de Dieu. Donc vous êtes missionnaire. Si vous voulez, dès que vous rencontrez l'amour de Dieu, vous devenez missionnaire. Donc missionnaire, c'est une compétence très basse. Parce que souvent on croit que missionnaire, ça veut dire être prêtre, être religieuse, avoir été formé. Non, ça c'est théologien, enseignant. Missionnaire, c'est autre chose, c'est témoin. C'est pas prof de Bible, hein, ou prof de théologie. C'est témoin. Et dès qu'on a rencontré l'amour de Dieu, on devient témoin parce qu'on a dans notre cœur une chose brûlante qui est Dieu même. Et c'est dingue, parce qu'il aime tout le monde et ils ne le savent pas. Et du coup, on se dit, mais comment leur dire? Voilà, on est missionnaire. La suite de ce texte, c'est ça. Donc, la joie de l'évangile 120.
Tout fidèle, s'il a vraiment fait l'expérience de l'amour de Dieu qui le sauve, n'a pas besoin de beaucoup de temps de préparation pour aller l'annoncer. Il ne peut pas attendre d'avoir reçu beaucoup de leçons ou de longues instructions. Donc si vous avez rencontré l'amour de Dieu, il y a deux cas. Soit vous n'avez pas rencontré l'amour de Dieu. Vous êtes à Paray-le-Monial, c'est la ville où Dieu a manifesté son amour. Je vous invite à demander. Dieu va répondre à votre prière, je n'ai pas de doute là-dessus. Comment est-ce qu'on fait pour demander ? On dit, Seigneur Jésus, viens me montrer combien tu m'aimes. J'ai besoin de connaître cet amour. Et on refait cette prière jusqu'à ce qu'elle soit exaucée. On peut demander aussi à des frères et sœurs de prier pour moi. C'est simple. Et Dieu répond. Parfois, Dieu répond, parfois il attend un peu. Si vous avez fait, donc voilà, si vous avez fait cette rencontre, si vous pouvez dire, moi, je me souviens, enfin voilà, j'ai fait l'expérience. Moi, je vous ai raconté comment ça s'est passé pour moi quand j'avais 17 ans. C'est pas une chose extraordinaire, hein. Eh bien, vous êtes qualifié pour être missionnaire. Qu'est-ce que vous faites pour être missionnaire ? Arrêtez de dormir. Ok, donc voilà. Comment est-ce que je témoigne de la joie de croire autour de moi ? C'est une question qui doit tous nous habiter. Tous. Le pape François a dit, ne nous laissons pas voler la douce joie d'évangéliser. C'est vraiment une des très grandes joies que de pouvoir parler de Jésus. Parfois, quand on parle de Jésus, on se prend des claques. Ça veut dire que soit on n'a été pas très à l'écoute, soit c'est normal, c'est comme ça. C'est pas grave. C'est pas grave. J'avais un curé qui disait, qui parmi vous a déjà proposé le baptême à quelqu'un qui n'est pas baptisé ? Vous voulez qu'on fasse le test ? Et on fait le test. Levez la main si vous avez déjà eu l'occasion de dire à quelqu'un, tu pourrais te faire baptiser. Levez la main. Bravo ! Levez la main les autres maintenant. Levez la main les autres. On va prier pour vous. On va prier pour vous pour que vous ayez l'occasion de faire cette extraordinaire proposition. Ok ? Que l'année prochaine, tout le monde lève la main. Donc première dimension de l'évangélisation, la dimension personnelle. Tous, nous sommes des missionnaires. Deuxième dimension, la dimension sociale. La tâche première des laïcs, c'est la transformation du monde. Du coup, vous êtes, je pense, voilà, laïque, de ce que je vois, 99%, là, 80%. Votre tâche est dans le monde, ça n'est pas dans la sacristie. Et le monde est le champ propre d'action des laïcs, c'est ce que dit Paul VI, c'est-à-dire le monde politique, le monde social, le monde économique, le monde de la culture, des sciences, des arts, de la vie internationale, des médias. Tout ça, c'est votre champ d'action. Et Dieu vous envoie pour transformer ce monde et le rendre plus juste. Ça ne veut pas forcément dire annoncer explicitement Jésus-Christ. Mais quand vous participez à la création d'un monde plus juste, vous évangélisez. Ça fait partie de l'évangélisation et c'est la tâche première des laïcs. Donc, il y a toute la question. C'est le quatrième chapitre de la joie de l'évangile, vous pouvez aller le relire, qui s'appelle la dimension sociale de l'évangélisation. Donc c'est une dimension très importante, je ne vais pas trop la traiter, parce que vous l'avez déjà un peu traitée. C'est, quel est être à l'écoute du cri du monde ? Quelle est la cause qui touche mon cœur ? Est-ce que c'est la question de la vie ? Est-ce que c'est les questions de l'environnement ? Est-ce que c'est la quête de sens dans le travail ? Est-ce que c'est les migrants ? Est-ce que c'est les pauvres, les exclus, les fragiles, leur place dans la société ? Bref, toutes ces questions fondamentales, est-ce que c'est la question des injustices ? Toutes ces questions fondamentales qui traversent le monde aujourd'hui, mais vous ne pouvez pas, comme laïc, vivre ou travailler dans un métier qui contredit ça. C'est-à-dire, vous vous dites, moi je gagne ma vie, mais en fait je fais un truc qui détruit la planète, ou qui contribue à l'accroissement des inégalités. Vous ne pouvez pas faire ça. Il faut demander à Jésus de trouver sa place. Comment je peux améliorer le monde ? En même temps, vous devez vivre, hein. Ça ne veut pas dire. Donc, c'est pas forcément simple. Hein. Voilà. Donc, quelle est la cause qui me touche ? Je crois que vous avez réfléchi à cette question à partir de la question de forme, là. Peut-être hier ou avant-hier, je ne sais plus. Donc, qu'est-ce qui fait battre mon cœur ? Qu'est-ce qui résonne en moi ? Qu'est-ce qui est au service des autres ? Quelle est la passion de mon cœur ? Parce que si je trouve la passion de mon cœur et que j'arrive à travailler dans ce domaine, ma fécondité va être dingue. Et je vais avoir de l'élan.
Quelles sont les personnes qui m'inspirent et qui changent le monde positivement, que je pourrais imiter, que je pourrais rejoindre? Comment puis-je contribuer? Ça veut dire vivre des expériences, ça veut dire chercher, ça veut dire essayer. C'est pas facile de trouver sa vocation. Hein? C'est tout... voilà. Après, vous pouvez aussi l'être, enfin, trouver votre vocation dans une institution qui n'a pas forcément ces valeurs-là, mais vous, vous les portez. Mais il ne faut pas qu'elles contredisent ces valeurs-là. Voilà. Ok? Je m'arrête là-dessus. Je m'arrête là pour cette question. Troisième, donc il y a première dimension, dimension personnelle. Deuxième dimension, dimension sociale de l'évangélisation. Troisième dimension, ecclésiale. Revitaliser l'Église. J'ai écrit tout à l'heure, l'Église va-t-elle disparaître? Alors il y a une parole qui nous dit, et moi je te le dis, tu es pierre, sur cette pierre je bâtirai mon Église, et la puissance de la mort ne l'emportera pas sur elle. Donc Jésus a donné à l'Église les promesses de la vie éternelle. Donc ça nous détend. Ça nous détend. Mais il n'a pas dit, je te promets que les puissances de la mort ne l'emportera pas sur elle en France. Donc pour chez nous, il faut quand même qu'on se... Enfin, et aussi, il dit cette phrase parce que des apôtres vont s'engager et avec la puissance de la grâce, ils vont pouvoir contribuer à la vie de l'Église. Voyez ? Donc c'est quand même un défi pour nous. Alors je reviens sur... Peut-être certains ont déjà vu ça parce que Luc a pompé tous mes trucs... Je ne lui en veux pas. Voilà. Ça, c'est une fresque qui est dans la basilique à Assise, en haut. Il y a la vie de François d'Assise qui est racontée en fresque, comme une bande dessinée. Et il y a cette fresque qui représente le songe d'Innocent III. Nous sommes en 1210, l'Église va mal, voire très mal. Le pape s'appelle Innocent III, il a 37 ans. Pape très jeune. Et un mendiant se présente pour rencontrer le pape et demander la validation d'une règle. Ce mendiant n'est même pas reçu, on le jette dehors, on lui dit « dégage ». Ne veuillant pas déranger le pape avec tes histoires. Mais dans la nuit, le pape fait un rêve, c'est presque un cauchemar. Il voit sa basilique, l'église du Latran, sa cathédrale, s'écrouler. Et il voit un mendiant qui se met sous le coin de sa cathédrale et qui la retient de l'écroulement. Et il comprend que ce mendiant, c'est le gars qui l'a fait jeter dehors. Alors il le rappelle le lendemain. Il lui dit « Viens, viens ». Et François d'Assise vient et dit « Moi, je voudrais une règle qui nous permette de vivre l'Évangile à la lettre, dans la pauvreté. Et ce que dit l'Évangile, on veut le vivre directement. » Le pape dit « Non, mais c'est pas possible. » Le pape a un conseiller qui lui dit « Saint-Père, faites attention, vous êtes en train de dire qu'on ne peut pas vivre l'Évangile. » Il dit « Bon, allez, va pour ta règle ». Et François sort, et il sort avec sa règle, on l'autorise. Et en fait, en priant, il entendra cette phrase « François, rebâtis mon église qui, comme tu le vois, tombe en ruine ». Alors, je voulais dire deux choses là-dessus. La première, c'est une parole qui a résonné vraiment dans mon cœur quand j'étais assise. J'ai prié devant le crucifix, on l'a encore, hein. Où François a entendu cet appel. Premier enseignement, le problème de l'Église n'est pas nouveau. Vous voyez, 1210, Jésus lui-même dit « Mon Église tombe en ruine ». Donc voilà. Donc si c'est difficile pour nous aujourd'hui, on peut se consoler en disant « C'était aussi difficile à d'autres époques ». Et deuxièmement, vous entendez Jésus qui dit « François rebâtit mon Église ». Donc François va comprendre « rebâtit la chapelle ». En fait, l'appel de Dieu est plus large, « rebâtit l'Église ». Je pense qu'aujourd'hui, il nous adresse cet appel. Et moi, de la part de Jésus, je vous l'adresse. Vous pouvez mettre votre prénom et écouter la parole résonner dans votre cœur. Rebâtis mon Église, qui, comme tu le vois, est en grande difficulté. Donc, comment faire? Je voulais vous proposer deux choses. Donc, dimension ecclésiale. Là, j'ai mis la mission, mais c'est dimension ecclésiale, simplement. Un, revitaliser nos paroisses. Deux, réimplanter des églises à partir de zéro. Alors, revitaliser, transformer nos paroisses. Peut-être vous avez déjà vu ces slides, je ne l'ai pas super vite. Parfois la paroisse, c'est méga compliqué. On arrive, on se dit, oulala, mais qu'est-ce que je dois faire moi? Ou parfois c'est une accumulation d'activités incroyables, voyez. Parfois c'est un seul service où on vient demander, je voudrais mon père, je voudrais une prestation. La musique de Titanic pour faire la sortie de...
pour mon mariage sur le parvis de l'église. Ah non, non, non, non, non, la foi, non, non, non. Mais par contre, la musique du Titanic, oui. Ouais. Et du coup, parfois, c'est carrément épuisant. Les fidèles et les prêtres sont épuisés. Alors, la paroisse, c'est pas ça. La paroisse, c'est plutôt ça. C'est-à-dire, comment est-ce que c'est un lieu qui fait grandir les gens? De l'extérieur de l'église vers les disciples missionnaires. Normalement, on vous a parlé de ça tout au long de la session. Et donc, c'est faire en sorte que nos paroisses redeviennent ces jardins, voyez, fertiles, où on fait grandir les gens. Ça veut dire réfléchir en termes de processus. Peut-être vous avez vu cette idée du processus, c'est-à-dire d'étapes qui permettent aux gens de grandir et à la grâce de se déployer en eux. Donc la session elle était construite à partir de cette échelle, en commençant par la prière, la rencontre de Jésus, la fraternité, comment est-ce qu'on peut travailler ensemble, être une famille, comment est-ce qu'on peut s'enraciner en Jésus, la formation, comment est-ce qu'on s'engage dans le service, et aujourd'hui, moi, je vous fais la mission. Ça correspond, si vous voulez, à des cercles d'engagement qui sont représentés. Le monde, voyez, c'est tous les gens qui nous entourent. La foule, c'est ceux qui se questionnent un peu sur Jésus, et donc on doit leur proposer la rencontre avec Jésus. La famille, c'est ceux qui se rassemblent, qui vivent la fraternité. Les disciples, c'est ceux qui s'engagent à la suite du Christ. Les disciples serviteurs, c'est ceux qui s'engagent plus encore dans le service. Et les disciples missionnaires, c'est vous, ce que vous engagez dans la mission. Voilà. Et donc l'idée, c'est de reprendre nos paroisses pour qu'elles réfléchissent comme ça, en dynamique, plutôt qu'en statique. Voyez ? Et pas en accumulation d'activités. Voilà. Du coup, comment je sers dans ma paroisse ? Peut-être vous êtes sans paroisse fixe. Hein, vous vous promenez. Peut-être vous n'allez pas dans la paroisse. La paroisse, c'est la fontaine du village à laquelle tout le monde vient étancher sa soif. Donc je vous invite à rejoindre une paroisse et à vous lier avec elle. La logique, c'est d'aller au plus près. Peut-être, si c'est compliqué, vous pouvez aller dans un lieu qui vous convienne. Mais il faut tous qu'on soit incarnés dans un lieu. Vous voyez, il y a une dimension personnelle dans la foi, il y a une dimension communautaire. La paroisse permet de vivre cette dimension communautaire. Il y a aussi une dimension universelle qu'on vit en diocèse ou même dans l'église universelle. C'est aussi la famille de Dieu qui se réunit pour louer Dieu. Du coup, comment je reçois dans ma paroisse, comment je sers dans cette paroisse qui est ma famille, qui n'est pas un supermarché spirituel, mais qui est ma famille. Donc ça, c'est vraiment travailler à revitaliser ma paroisse pour qu'elle corresponde, qu'elle devienne une famille, une fontaine où tout le monde peut venir étancher sa soif. Il y a une autre question qui est de dire, mais qu'est-ce qu'on fait dans les lieux où il n'y a plus rien ? Alors, c'est une question qui est un peu provocante, parce que, comme je le disais, on a maillé la France d'églises, chaque village en a une, et on avait maillé avec des curés partout, partout. Sauf qu'aujourd'hui, c'est comme un gruyère, il y avait des petits trous, puis les trous s'agrandissent, et on va progressivement vers des très grands trous dans le gruyère. Alors c'est nouveau pour nous Français de se trouver dans une situation où il y a des gens autour de nous qui n'ont jamais entendu parler de Jésus, mais jamais. Ils n'ont pas d'a priori négatif, c'est bien, hein. Voilà. Mais c'est quand même une situation nouvelle. Alors, du coup, comment est-ce qu'on peut réfléchir pour ces zones? Est-ce qu'on doit se dire tant pis, c'est foutu? Ou est-ce qu'on peut réfléchir différemment? Donc l'idée, c'est de se dire, est-ce qu'on peut réimplanter des églises comme une petite pousse là où c'est vide? Voyez? Qu'est-ce que ça veut dire réimplanter des églises? Réimplanter des églises, en fait, ça veut dire réimplanter des communautés. Hein, quand je parle d'église, c'est pas reconstruire un bâtiment, mais c'est d'abord un groupe de chrétiens. Les chrétiens peuvent se réunir dans une maison. Ça commence, vous savez que le christianisme a commencé comme ça. Quand est-ce qu'on a construit des églises? À partir du 4e siècle. Des bâtiments églises, hein. Parce qu'avant, c'était interdit d'être chrétien. Donc, pendant 300 ans, la foi s'est propagée dans les maisons, sans bâtiments. Donc, réimplanter des églises, ça veut dire réimplanter des communautés de chrétiens, des petites communautés de chrétiens. C'est pas une idée nouvelle, hein. C'est pas une idée nouvelle, puisque l'église catholique parle de ça. Si vous voulez, elle sépare, dans sa vision, elle sépare le monde en deux. Un peu l'Occident, pays où l'église est installée. On vit, enfin voilà. Et puis les terres de mission. On appelle ça mission ad gentes. Et c'est Afrique, Asie. Des endroits où l'église n'a, le nom de Jésus n'a jamais été annoncé. Par exemple, Chine.
On doit implanter l'Église. Et donc, elle parle de plantatio ecclésiae. Ce que je veux dire, c'est que je ne suis pas en train de vous inventer un truc nouveau. Je suis en train de ressortir un truc ancien qui s'applique à l'Afrique et à l'Asie. Et c'est juste de dire, je crois qu'aujourd'hui, on est concerné par la repartir de zéro. Nous aussi, la France. Vous voyez ? Donc, on pourrait imaginer appliquer en paroisse ce qui s'est vécu, soit dans les églises de mission, Afrique-Asie, soit dans les monastères, par exemple. Que font les monastères ? Quand ils sont nombreux, mettons 60 moines, ils disent, bon bah voilà, on va prendre 20 moines et ils vont partir fonder un monastère, un autre. Saint Bernard a fait ça. Je crois qu'il a fondé. Ils disent, bon bah voilà, on va prendre 20 moines et ils vont partir fonder un monastère, un autre. Saint Bernard a fait ça. Je crois qu'il a fondé, je sais plus, 67 monastères de son vivant. Quand il meurt, je crois, dans l'ordre cistercien, il y a 300 monastères qui sont entrés. Lui-même en a fondé plus qu'un par an. Donc les monastères ont fait ça. Pourquoi est-ce qu'on ne ferait pas la même chose en paroisse, quand une paroisse est vivante? Pourquoi elle n'irait pas revitaliser une paroisse vide? J'ai proposé ça à un groupe. Il y a un gars qui a levé la main qui m'a dit « Absolument impossible !» Alors j'ai dit « D'accord, enfin, c'est juste étonnant parce qu'il y a des gens qui l'ont fait avant nous, enfin qui sont en train de le faire. Et ils habitent en Angleterre et ce sont des Anglais qui sont anglicans. Et donc je voulais vous raconter ça parce que j'ai découvert ça. C'est-à-dire, ils ne nous ont pas attendus pour bouger. Je vous raconte une histoire. Donc, vous avez à gauche la paroisse qui s'appelle Holy Trinity Brompton, HTB. C'est une paroisse très dynamique qui a lancé le Parcours Alpha. Peut-être vous connaissez le Parcours Alpha. Il vient d'une paroisse anglaise, pas très grande, dans le centre de Londres. En 1986, cette paroisse déborde de gens. Et se dit, c'est quand même dommage parce qu'à 2 miles, 3 kilomètres, il y a Saint-Barnabas, 1200 places, 20 fidèles. Est-ce qu'on pourrait pas reprendre cette église? Alors, ils en parlent. Donc, on est en monde anglican. Donc, c'est pas catholique, hein, c'est anglican, mais il y a quand même des évêques et des pasteurs qui sont mariés. Donc, ils en parlent à l'évêque qui dit, n'y pensez même pas. Et puis, ils insistent, et finalement, l'évêque dit oui. Du coup, ils forment pendant un an 100 fidèles, un pasteur et tout ça, et les 100 fidèles partent et vont à Saint-Barnabas. Aujourd'hui, ils disent, on ne fait plus ça parce que 100, c'est trop massif. Alors, on fait des équipes beaucoup plus petites. Sauf que, 7 ans plus tard, la paroisse est revitalisée au point qu'elle envoie elle-même 50 fidèles plus au nord pour refonder une autre paroisse. La greffe a prise. Ils vont faire ça 30 fois. Comme ça. Jusqu'en 2013, où le diocèse lui-même dit ce truc-là, d'implanter une paroisse à partir d'une autre paroisse, on va en faire un processus diocésain. Il n'y a pas que HTB qui peut le faire, tout le monde peut le faire. Et on va faire une formation pour apprendre à faire ça. Moi, quand j'ai découvert ça, je me suis dit, c'est juste dingue. On va aller... Et donc, ils ont fait un site de formation qui dure sur 7 semaines, 7 jeudis, pendant 7 semaines. Alors j'ai dit, pourquoi est-ce que nous, on n'irait pas chez eux apprendre cette formation, essayer de le faire chez nous? Donc ça demande beaucoup d'humilité, parce qu'il faut admettre que nous, Français, on puisse apprendre des Anglais. C'est quand même dur, ça. Un. Et deux, nous, catholiques, on puisse apprendre des Anglicans. Donc c'était vraiment un test d'humilité. Et on a été avec un groupe de Toulon suivre la formation en Angleterre. Donc c'était dingue, parce qu'on prenait l'avion le matin, on arrivait à 10h, ça commençait, on suivait le machin. Donc on s'est retrouvés dans un groupe, on était 150, il y avait 10 projets, nous on était un projet, et ils nous ont vachement bien accueillis, ils ont prié pour nous, on a fait 4 jeudis, puis après on a fait un peu à distance, et on est parti en se disant, bon, est-ce qu'on a un projet? Et le premier jour, à midi, au bout de 2 heures de formation, on disait, c'est sûr, on va le faire. L'équipe était surmotivée et on se disait juste, quand est-ce qu'on commence? Et du coup, on s'est lancé. Alors, je voulais juste vous montrer comment ils voient les choses, les Anglais. Donc ça, c'est tiré de leur slide. Ils disent, une église touche entre 2 et 10% de sa population. 10%, c'est quand on est à Versailles. Sinon, c'est plutôt 1-2%.
ça veut dire que 99% des gens, 95% des gens ne sont pas touchés. Et donc, les actions qu'on fait classiquement ne sont pas suffisantes. Pourquoi est-ce qu'on ne regarderait pas tout ce qu'il y a autour de l'église? C'est-à-dire les quartiers nouveaux, les lieux de travail, les quartiers résidentiels, les lieux publics, les cafés, d'autres lieux de culte qu'on a, les écoles. Ça, c'est la paroisse Sainte-Marie. Et tous ces lieux, il n'y a pas de présence d'église. Et pourquoi on ne se poserait pas la question, comment est-ce qu'on rejoint ces gens? Et on essaye de faire une action dans un de ces lieux. On ne fait pas tout, hein. Voilà. Et donc, ils disent, toute paroisse peut devenir une église qui implante, voilà, à l'intérieur même de sa zone géographique, en essayant de faire une action novatrice pour rejoindre des gens qui ne viennent pas à l'église, par exemple dans les écoles. Ou alors des petits groupes dans des quartiers résidentiels. Ou alors un lieu de culte qui est désaffecté, comment est-ce qu'on peut le réinvestir, voilà. Ou on fait des rencontres dans un café. On trouve des idées nouvelles et on trouve des modèles nouveaux pour toucher des gens qui ne viennent pas d'habitude à la messe. Et on les garde pendant un temps jusqu'à ce qu'ils soient prêts à rejoindre la grande église. Première méthode. Deuxième méthode. Pourquoi est-ce que la paroisse Sainte-Marie pourrait pas envoyer des missionnaires à la paroisse Saint-Joseph qui est toute vide? Peut-être elle est à 5 km, peut-être elle est à 10 km. Parfois, sans déménager, on peut changer de paroisse et aller dans un lieu désaffecté ou en grande difficulté. Donc certaines paroisses sont appelées à refonder une paroisse voisine. Alors nous, c'est ce qu'on a voulu faire. Et on s'est dit, donc ça c'est à Toulon, dans la ville de Hyères, il y avait une grande paroisse centrale, 1200 fidèles. Et elle a autour 8 lieux de culte. Et on en a choisi un, qui s'appelle Sainte-Douceline, une église, elle est comme ça. Vous voyez, elle a été construite dans les années 50. Et il y a encore une petite communauté chrétienne de 40 fidèles, mais qui est assez âgée. Elle a été très vivante dans les années 50, mais aujourd'hui, elle est dans un quartier, un peu comme une cité, et elle est en train de mourir doucement. Alors, il y a une famille qui est venue à Londres avec nous, vous les voyez, hein, c'est des vrais gens, comme vous, ils ne sont pas meilleurs. Et ils se sont dit, nous, on est prêts à déménager et à venir habiter dans le presbytère, avec nos enfants, on a demandé, nos enfants sont d'accord. On a été suivre le cours avec eux. Et pendant un an, on s'est préparé pour commencer le lancement d'une nouvelle communauté chrétienne dans cette église de Sainte-Douceline. Le truc, c'est que ça a commencé en plein Covid, mais c'est pas grave, on s'est pas découragé. Alors, regardez ce que dit François, à La Rotte, en janvier 2020. J'exhorte les pasteurs à soutenir les couples d'époux missionnaires qui sont humbles et disponibles pour rejoindre ces places et ces immeubles de nos métropoles que la lumière de l'Évangile et la voix de Jésus n'atteignent pas et où elles ne pénètrent pas. Donc c'est ce que je fais. Je vous exhorte et je vous encourage en vous disant, est-ce qu'il n'y en a pas parmi vous qui sont prêts à quitter le cocon de votre église, qui ont beaucoup reçu, qui savent tout sur tout, et pour partir dans un lieu où il n'y a rien? En groupe, hein, et formé. Pas comme ça, on vous lâche, puis après, voilà, au bout de 3 ans, vous êtes déprimés et désespérés. Non, ensemble. Donc nous, on a fait ça. Ça fait 2 ans. C'est en train de grandir. Pour l'instant, on n'a pas beaucoup de conversions, mais la famille, elle est très insérée dans le quartier. On est en train de lancer un grand jardin partagé. La mairie, elle a donné tout un terrain. Donc la porte qu'on a choisie pour toucher les gens. Ce jardin dans la cité, et puis ils vont aller vers des actions qui sont maintenant plus peut-être d'annonces de Jésus-Christ, d'invitations au parcours Alpha et tout ça. Il y a d'autres paroisses qui réfléchissent à des choses comme ça, par exemple en Bretagne, à Ploubalet, à Dinard, voilà. Donc c'est pas unique. Qu'est-ce que je voulais vous dire? C'est qu'on a fait du coup une formation, il faut que j'aille vite, parce que c'est la fin je pense. Ok. On a demandé aux Anglais, est-ce qu'on peut pas prendre votre formation et la faire en français? Ils nous ont dit oui, on vous donne tout. Du coup on a fait l'année dernière un premier cycle prototype pour faire ça. Et cette année on va le refaire, donc 3 fois 2 jours sur 3-4 mois, pour des gens qui sont prêts à aller implanter des églises dans des lieux où il n'y en a plus. Voyez? En Angleterre, je voulais juste terminer par ça, l'impact de ce truc est énorme. Ça, c'est là, j'ai pris en photo, hein. Donc ça, c'est une photo qui mesure l'impact de cette opération. Vous avez une courbe en barre qui descend.
ce sont le nombre de fidèles pratiquants de 950 000 à 700 000 de 2017 à 2030. C'est la projection que font les Anglais sur la décroissance de la pratique, qui est à peu près régulière. Vous avez une courbe qui monte comme ça, qui est ce qui projette l'impact de l'implantation d'églises dans la zone de Londres. Leur objectif, c'est d'ici 2030, 275 nouvelles églises implantées d'ici 2030. Et la synthèse des deux, vous voyez une courbe qui se stabilise et qui remonte un peu. La courbe s'appelle « Reversing the Decline », inverser le déclin. C'est-à-dire qu'ils considèrent que d'ici 2030, le déclin, enfin l'église anglicane à Londres sera en croissance numérique. Je ne dis pas ça parce que c'est les chiffres qui sont importants, mais c'est juste pour vous dire que ces choses-là ont un vrai impact et considèrent qu'aujourd'hui, c'est le moyen privilégié pour toucher des nouvelles personnes. Ils ont... je vous monte hyper vite ça. Voilà. Ils ont un projet de dire... Ils ont déjà implanté 2700 églises dans l'ensemble de l'Angleterre aujourd'hui et leur rêve, c'est de dire pourquoi est-ce qu'on n'imaginerait pas 10 000 églises réimplantées d'ici 2030. Quand j'ai entendu ça, moi je me suis dit, c'est juste dingue. Nous on va fermer 10 000 églises, ils vont en ouvrir 10 000. On peut faire quelque chose, non? Ok, on peut faire quelque chose. Voilà. Donc notre idée, c'est de pomper ce qu'ont fait les Anglicans et de le faire à la façon catholique. Et ils sont d'accord. Voilà. Voilà, ça c'est 2472 églises déjà implantées en 2018 et leur objectif c'est 10 000 d'ici 2030. Voilà. Voilà. Alors je termine là-dessus. Trois questions qui reprennent les trois dimensions de l'évangélisation. Comment moi je témoigne personnellement? Comment je participe à la transformation du monde? Comment je m'implique dans la revitalisation de l'Église? Ça c'est des questions pour vous. Et ensuite des propositions pour continuer à avancer. Je vous donne des idées. Par exemple, revisionnez en groupe dans votre paroisse le parcours Va rebâtir mon église qui est sur Emmanuel Play et qui vous permet de réfléchir sur votre paroisse, comment la transformer. Ou alors achetez à la librairie le livre Changer dont on vous a parlé, qu'on dédicacera, qui est un livre où il y a 10 personnes qui ont contribué, notamment des prêtres et des laïcs, avec le Père Luc, moi-même j'ai été contributeur. Une autre idée, c'est aller visiter une paroisse qui se transforme. On peut vous donner des adresses, dans ces cas-là, envoyez un mail à Luc, le père Luc, Luc Pialou, il a mis son mail. Vous voyez, Dinard, Reims, Toulon, Lyon, dans la région parisienne. Il y a des églises près de chez vous qui sont un peu plus avancées, qui peuvent vous inspirer. Une autre idée, c'est revenir l'année prochaine pour participer au parcours vraiment de transformation missionnaire. Une autre idée, c'est de dire, moi je suis disponible pour réfléchir à l'implantation d'une église dans un lieu défavorisé. Dans ces cas-là, envoyez-moi un mail à implantereglise@gmail.com et nous on va faire un parcours qui va avoir lieu cette année sur 2022-2023 et on cherche des gens qui sont disponibles pour le faire. Les Mosser que vous avez vus, ils continuent à travailler mais ils ont pris du temps pour aussi pour la mission, mais ils font les deux en même temps. Voilà. Ok. Ok, on va prier juste un instant avant de terminer. Voilà, Seigneur Jésus, merci pour cet appel à la mission que tu nous envoies, que tu nous adresses dans notre Église en France qui est en difficulté. Tu nous as choisis depuis toute éternité pour être les bonnes personnes, pour rebâtir l'Église, et tu nous envoies en nous disant « Va, rebâtis mon Église qui, comme tu le vois, tombe en ruine. » Seigneur, nous voulons te dire « Je suis disponible. » Je veux contribuer à mon niveau, à ma manière, à là où je suis, de façon personnelle, à la transformation de la société et à la revitalisation de l'Église en France. Seigneur, montre-moi où tu m'appelles et viens me donner la joie de la mission. Amen.

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2: Si le monde a de la haine contre vous, sachez qu'il en a eu d'abord contre moi. Jean 15, 18.

Donne-nous aujourd'hui notre pain de ce jour. Quatrième demande. Donne-nous pour aujourd'hui ce dont nous avons besoin, le pain pour aujourd'hui. Si vous regardez bien, la demande qui suit, pardonne-nous nos offenses. Celle-ci, elle concerne non pas aujourd'hui, le présent, mais elle concerne le passé. Pardonne-nous ce que nous avons fait et qui n'était pas bien. Pardonne-nous toutes ces offenses par lesquelles nous t'avons blessé. C'est le passé que le Seigneur doit guérir pour que nous puissions bien vivre dans le présent. Et puis les deux dernières, délivre-nous du mal, ne nous soumets pas à la tentation, ça porte sur le futur. Préserve-nous des tentations qui risquent de nous guetter et qui vont nous détourner de toi. Et délivre-nous de ce mal qui sans cesse nous menace et qui risque dans l'avenir de nous détourner. Autrement dit, ces quatre demandes des biens dont nous avons besoin ici-bas, elles comportent magnifiquement ces trois dimensions du temps, l'aujourd'hui. Mais pour que nous puissions aujourd'hui recevoir le pain de Dieu, il faut que le Seigneur nous pardonne ce que nous avons fait déjà de mal qui nous éloigne de lui et que dans le futur, il nous protège de tous ces dangers qui sans cesse vont nous éloigner du don de son pain. Voyez la construction magnifique de ces quatre demandes. La première, la plus importante, celle qui est intermédiaire, donne-nous aujourd'hui notre pain de ce jour. Parce que ce qui va nous permettre de tendre vers les réalités d'en haut, de sanctifier le nom de Dieu, d'accueillir son règne, de faire sa volonté, c'est le pain que le Seigneur va nous donner aujourd'hui. Au cœur de notre vie, et c'est la demande centrale de notre Père, donne-nous ici ce pain grâce auquel nous pourrons parfaitement entrer dans ton amour. Mais il faudra aussi les trois dernières demandes, que nous soyons guéris du mal passé et protégés du mal futur. Voilà donc au cœur du Notre Père, notre demande d'aujourd'hui, donne-nous aujourd'hui notre pain quotidien. Apparemment, rien de plus simple, aujourd'hui, de tout de suite. Donne-nous, nous ouvrons les mains. Mais voilà que dans cette phrase, il y a deux mots qui sont les plus importants et qui sont extrêmement difficiles à bien comprendre. Quels sont ces deux mots fondamentaux de cette phrase? Le pain, donne-nous notre pain. Et l'autre mot, très important, nous passons dessus la plupart du temps, mais qui est un mot très difficile, c'est celui qu'on traduit en français par « notre pain de ce jour, quotidien », en latin « quotidianum », ce pain quotidien. Oh, vous me direz, c'est très simple. C'est extrêmement compliqué. Pourquoi? Ce pain que nous demandons au Seigneur, qu'est-ce que c'est que ce pain? De quoi s'agit-il? Peut-être qu'il y en a-t-il qui pourront lever la main tout de suite et donner la réponse. Ils auront probablement en partie raison, mais ils auront en partie tort, parce que personne ne sait vraiment qu'est-ce que c'est que ce pain dont parle Jésus. Et depuis 2000 ans que les chrétiens méditent cette prière, personne ne s'est mis complètement d'accord pour nous dire qu'est-ce que c'est que ce pain. De quoi s'agit-il? Est-ce que c'est le pain fait avec du blé et du froment, cuit au four? Est-ce que c'est le pain de vie, le pain eucharistique? Est-ce que c'est la parole de Dieu? Qu'est-ce que c'est que ce pain? De quoi s'agit-il? De quoi parle Jésus? Et autre mot encore plus compliqué, le mot qu'en français nous traduisons par « de ce jour », en latin « quotidianum », panem quotidianum », ce pain de ce jour. Derrière ce mot, dans l'original de l'évangile de Matthieu et de Luc, il y a un mot grec dont personne, absolument personne, ne sait ce qu'il veut dire. Epiousios, un mot grec qui n'existe nulle part ailleurs dans toute la Bible, uniquement dans le Notre Père. Et c'est un mot que probablement les premiers chrétiens, peut-être Matthieu ou Luc, ont inventé, qu'on ne trouve nulle part dans toute la littérature grecque. Un mot absolument unique, de sorte que personne ne sait exactement qu'est-ce que ça veut dire, ce mot epiousios. 10 traductions sont possibles. En français, nous avons choisi par « de ce jour ». Mais il semble bien qu'en grec, ça signifie plutôt « demain », le pain de demain. Ça peut signifier aussi le pain nécessaire. Ça peut signifier aussi un mot technique que les premiers pères grecs ont voulu choisir, le pain super substantiel. Saint Jérôme
dans la Vulgate, traduit ce mot par super substantiel. Qu'est-ce que ça veut dire? Imaginez si tous les jours, nous devions demander à Dieu, donne-nous le pain super substantiel. Personne n'y comprendrait rien. C'est pourtant probablement un des sens de ce mot. Depuis 2000 ans, les chrétiens cherchent et ne trouvent pas exactement quel est le sens de ce mot. Il est bien pour nous de traduire par de ce jour, mais il faut savoir qu'il y a beaucoup d'autres traductions possibles. Alors que faire? Plutôt que de nous dire « j'ai la bonne traduction », accueillons toutes les traductions qui ont été recueillies dans la tradition de l'Église et nous pourrons ainsi parvenir à une plénitude de sens. Lorsque nous nous adressons au Seigneur, nous pourrons lui demander la totalité de ce que peut-être il nous demande de lui demander. Et c'est pourquoi je vais principalement, aujourd'hui avec vous, dégager trois sens que l'on peut donner au mot « pain ». Quand nous demandons au Père qu'il nous donne ce pain, quels sont les trois grands sens possibles que l'on peut donner à ce pain? Qu'est-ce que nous demandons vraiment au Seigneur? Tout d'abord, nous verrons l'interprétation qu'on appelle spirituelle. Le pain que nous demandons au Seigneur, c'est le pain de vie, c'est l'Eucharistie. Mais nous verrons aussi que dans la tradition chrétienne, on a toujours compris aussi qu'il s'agit du pain matériel, le pain corporel, le pain matériel que nous consommons tous les jours. Et puis nous verrons qu'il y a aussi une troisième signification du mot pain, qui est le pain de notre esprit, de notre intellect, c'est la parole, le pain que Dieu nous donne pour ouvrir notre intelligence à son mystère, ce pain indispensable sans lequel nous ne pouvons pas vraiment entrer dans la consommation du pain de vie. Commençons tout d'abord par l'interprétation spirituelle, qui est la plus importante, la plus fondamentale. Ce pain que nous demandons au Seigneur tous les jours, et vous le savez bien, c'est d'abord le pain de vie. C'est le Christ lui-même. C'est le pain eucharistique. C'est le sens spécifiquement chrétien de cette quatrième demande. Faire que le Christ, qui est notre pain, devienne vraiment notre nourriture, car lui seul est vraiment capable de nous nourrir. Et c'est bien ce sens profond que les pères ont toujours compris. Je vous lis un très beau passage de Tertullien, un père de l'Église du IIIe siècle, qui écrit ceci. Il convient de donner un sens spirituel, non pas matériel, spirituel à cette parole « Donne-nous aujourd'hui notre pain de chaque jour. » Car le Christ est notre pain, parce qu'il est notre vie, et que notre vie, c'est le pain. Tout est là. Notre vie, c'est de manger du pain. Mais notre vrai pain, c'est le Christ, parce que lui seul est la vraie vie. Et en consommant le Christ, nous consommons la vraie vie. Non pas la vie matérielle qui va en se détériorant et vers la mort, mais la vie éternelle. C'est le sens radical de ce pain eucharistique et de la mendication de ce pain qui nous est absolument vital. Mais pourquoi cette mendication de Jésus? Pourquoi avons-nous besoin de manger Jésus, de cette nourriture du pain de vie? Écoutons un autre père de l'Église, Origène, qui médite sur un des sens possibles de ce que nous traduisons par « de ce jour », super substantiel, épiousios, super substantiel. Eh bien, c'est le pain par lequel notre substance, notre être, notre identité profonde est transformée dans la substance du pain que nous mangeons. Lorsque nous mangeons ce pain super substantiel, nous sommes transformés dans la substance même de celui que nous mangeons, Dieu lui-même, le Verbe rédempteur. Écoutez Origène, il fait une belle comparaison avec le pain matériel. Le pain corporel, dit-il, nourrit et fortifie la substance du corps de celui qui s'en nourrit. Quand je mange mon pain tous les jours, je me fortifie de la substance du pain que je mange et il entre dans ma substance, dans mon être. Eh bien, de même, dit Origène, le pain de vie descendu du ciel donne sa propre vertu à l'esprit et à l'âme de celui qui le mange. De la sorte, il devient le pain super substantiel que nous demandons. Voyez cette identification entre les substances, la mienne, et celle de Jésus que je mange. Et dit Origène, notre vraie substance, ce n'est pas le corps. Notre véritable identité, c'est notre âme.
Et notre âme, elle ne se nourrit pas du pain corporel, elle se nourrit du pain spirituel, du pain divin, du corps et du sang de Jésus qui nous transforme en lui-même. Nous devenons ce que nous mangeons. Voilà pourquoi il nous est si important de consommer ce pain qui nous transforme en lui-même. Mais alors, une question se pose. Pourquoi nous faut-il demander ce pain au Père ? Pourquoi devons-nous supplier notre Père de nous donner ce pain de vie ? Quand on demande quelque chose à quelqu'un, c'est parce qu'on a peur qu'il ne veuille pas nous le donner ou qu'il ne prend pas l'initiative de nous le donner. On préfère toujours que quelqu'un nous donne tout de suite, sans avoir besoin de demander. Est-ce que Dieu rechignerait à nous donner ce pain eucharistique ? Est-ce qu'il manquerait de générosité ? Est-ce qu'il n'y aurait pas assez pour tout le monde ? Est-ce que Dieu aurait été trop chiche dans la production de ce pain de vie ? Évidemment non. Vous voyez bien que le problème est inverse. Si nous demandons ce pain au Père, donne-nous notre pain de ce jour, c'est que le problème, il est de notre côté à nous qui demandons, non pas du côté de Dieu. Dieu qui veut toujours nous donner. Mais si nous lui demandons de nous donner, c'est parce qu'il y a des problèmes de notre côté. Et donc, quand nous demandons à Dieu de nous le donner, nous lui demandons en fait qu'il nous aide à vraiment pouvoir recevoir ce qu'il veut nous donner. Vous savez que le problème, il n'est pas du côté de Dieu. Dieu veut inviter tous les hommes. Le problème, c'est que tous les hommes ne répondent pas à son invitation. Dites aux invités, « J'ai apprêté mon banquet, mes taureaux, mes bêtes grasses ont été égorgées, tout est prêt, venez !» Mais eux, n'en ayant cure, s'en allèrent, qui a son champ, qui a son commerce, et les autres s'emparant des serviteurs, les maltraitèrent et les tuèrent. Le problème, c'est pas que le Seigneur ne nous invite pas, c'est que nous avons autre chose à faire que de recevoir son pain. Nous préférons faire du sport, nous détendre, partir en vacances, regarder la télévision, beaucoup plus que de nous laisser nourrir par son pain. Le problème, il est donc bien de notre côté. Alors, qu'est-ce que ça veut dire que de demander ce pain ? Eh bien, tout d'abord, on peut comprendre cette demande au sens où le fait que le Seigneur fasse à son Église le don de pouvoir célébrer l'Eucharistie. Que l'Église soit suffisamment en paix, suffisamment forte, suffisamment fervente pour pouvoir célébrer l'Eucharistie. Quel est le courage de le faire ? Quelle est l'audace de le faire ? Qu'elle ne soit pas persécutée pour le faire. Et puis peut-être, une attention qu'il nous faut porter tout particulièrement quand nous récitons notre Père, donne-nous, Seigneur, les ministres grâce auxquels nous pourrons consommer le pain d'Eucharistie. Quel drame, en effet, si venaient à disparaître les évêques, les prêtres, les diacres, tous ceux qui ont été envoyés pour nous donner ton pain. S'ils venaient à manquer, s'il n'y en avait plus, si l'Église ne pouvait plus se rassembler pour célébrer ton sacrifice, quel malheur terrible ! Et c'est cette angoisse, ou plutôt cette inquiétude, que nous devons porter chaque fois que nous disons « Donne-nous notre pain quotidien ». Oui, donne-nous les ministres sans lesquels nous risquons de mourir de faim. Bien sûr, on le sait, des petites communautés chrétiennes ont pu traverser les siècles sans prêtres, sans évêques, par la seule force de leur prière, du rosaire en particulier. Mais ça n'est pas le régime normal. Le régime normal, c'est que nous ne pouvons grandir dans la foi qu'avec ce pain qui est le centre de notre vie. Et il faut donc que nous prenions très au sérieux la prière pour les vocations, que nous ne satisfaisions pas ou que nous ne nous endormions pas devant le tarissement des vocations. Nous avons un besoin vital du pain de Dieu et donc de ces pauvres ministres très fragiles et pourtant indispensables par lesquels nous le recevons. Premier aspect auquel on ne pense pas souvent quand on récite cette formule, donne-nous les boulangers qui vont cuire pour nous le pain véritable, le seul indispensable. Mais aussi, on peut comprendre cette demande d'une autre manière, que les pères avaient très bien comprise. Donne-nous, Seigneur, la grâce de mériter ce pain que tu nous donnes. Donne-nous la grâce de ne pas être indignes du don que tu veux nous faire. Certes, on ne mérite pas la grâce de Dieu. On ne mérite pas l'Eucharistie comme une récompense. Mais notre liberté peut nous rendre indignes de ce don. Et l'Église a toujours eu conscience que si le baptême est un don absolument gratuit, qui nous lave de tous nos péchés, que le plus grand des brigands, lorsqu'il est baptisé, est purifié de tous ses péchés. Mais au cours de notre vie chrétienne, nous sommes responsables de la qualité de cette vie nouvelle que Dieu nous a donnée, et nous pouvons nous rendre indignes de l'Eucharistie. Et dès les premières générations, les chrétiens savaient que certains
n'était plus digne de monter à l'autel, n'avait pas le droit d'y monter, n'avait pas le droit de s'approcher de la table, car ils avaient gâché le don de Dieu par leur péché. Alors que les chrétiens devraient se laisser revêtir de blancheur jour après jour davantage, certains laissent la robe du péché recouvrir la robe du baptême, et de sorte qu'ils ne sont plus vraiment dignes de s'approcher. Et c'est une grande inquiétude que nous devons avoir, que le Seigneur nous rende toujours dignes de nous approcher de sa table. Écoutons Cyprien de Carthage, un des premiers qui a bien compris ce point dans cette demande. « Pour obtenir ce pain, nous prions tous les jours. Nous ne voudrions pas, alors que nous sommes dans le Christ, et que tous les jours nous recevons l'Eucharistie comme nourriture du salut, à cause d'une faute grave, être obligés de nous abstenir de la communion. N'oublions jamais que le péché nous éloigne de cette grâce extraordinaire de pouvoir nous approcher de l'autel du Seigneur. Ce serait nous priver du pain du ciel, nous séparer du corps du Christ. Extrême responsabilité qui est la nôtre. Nous ne pouvons approcher de la table du Seigneur que si nous en sommes dignes, si nous n'avons pas gaspillé le don de Dieu. » Écoutons également Augustin. « Si par ce pain quotidien vous entendez ce que les fidèles reçoivent à la messe, c'est encore à bon droit que nous faisons à Dieu cette prière « Donne-nous aujourd'hui notre pain quotidien » en lui demandant la pureté de vie qui nous rendra dignes de participer à l'autel. Chaque fois que nous récitons cette phrase « Donne-nous notre pain quotidien », au plus profond, c'est de demander au Seigneur la grâce de persévérer dans la fidélité à ses commandements, d'être vraiment digne de nous approcher de son autel. Nous ne savons hélas que trop combien de scandales ont été provoqués et sont encore provoqués par de ces chrétiens qui s'approchent de l'Eucharistie, qui vont communier, alors qu'ostensiblement leur vie n'est pas en conformité avec la volonté de Dieu. Ils sont des pécheurs, des voleurs, des menteurs, tout le monde le sait. Qui n'a pas entendu parmi nous des incroyants qui disent « Oui, regardez-le, il va à la messe tous les dimanches, c'est un voleur, c'est un menteur, un ambitieux. » Quel contre-témoignage terrible que ces pratiquants qui reçoivent l'Eucharistie sans demander au Seigneur la grâce profonde d'une pureté de vie, et qui depuis des siècles et encore aujourd'hui provoquent un scandale terrible dans l'Église. Il nous faut donc demander très profondément pour tous les chrétiens, pour chacun personnellement et pour le corps de l'Église, cette pureté de vie qui nous permet seule de mériter de nous approcher du corps du Christ. Donne-nous la grâce de mériter ce pain que tu nous donnes. Mais est-ce seulement une affaire de mérite ? Il y a quelque chose de plus profond encore qu'il nous faut demander au Seigneur. Oui, Seigneur, donne-nous la grâce non seulement de mériter ce pain quotidien, ce pain de vie, mais donne-nous la grâce de le désirer vraiment. Car beaucoup plus profond encore que le mérite, beaucoup plus profond que ce qui nous rend digne de le recevoir, il y a la vérité du désir que nous devons avoir de ce pain. Car là est le cœur de notre alliance avec Dieu, le cœur de notre relation d'amour avec Dieu. Le Seigneur nous invite à la table. Mais dans quelle disposition allons-nous à cette table ? Y allons-nous simplement par habitude, par conformisme, par devoir ? C'est très bien, mais c'est un peu court. Ou y allons-nous vraiment parce que nous le désirons du plus profond de nous ? Parce que nous avons fait en sorte, ou la grâce de Dieu a fait en sorte, qu'au plus profond de notre désir, il y ait cette attente du pain de Dieu, ce désir du pain de Dieu. Or là est en quelque sorte, de quelque manière, tout le problème de notre vie spirituelle, tout le combat de notre vie spirituelle. Le pain corporel, inutile de demander à Dieu de le désirer. Tout homme désire naturellement manger du pain de froment, ou du riz, ou de la nourriture. Ce désir est absolument naturel, il est inutile que le Seigneur le fasse naître en nous. Mais le pain de vie, c'est tout à fait différent. Qui peut dire qu'il désire naturellement le pain de vie ? Qui désire, qui peut prétendre

les autres à vraiment désirer le pain eucharistique. Car les blessures du péché font que nous ne le désirons pas naturellement. Et nous savons bien que c'est tout notre problème dans la vie spirituelle. Nous désirons quantité de choses. Mais qui peut dire que vraiment il désire plus que tout et exclusivement, d'une certaine manière, le pain eucharistique? C'est le drame des invités qui se dérobent à la noce. Le Seigneur les invite, mais ils ne viennent pas, car ils ne désirent pas vraiment. Ils ne sont pas brûlés d'amour. Et c'est évidemment le drame actuel que nous voyons tout autour de nous, dans nos chrétientés occidentales qui se délitent. Pourquoi ? Parce qu'il n'y a plus de désir de Jésus. On ne désire plus le pain eucharistique. On désire tout un tas d'autres choses, mais on ne désire plus le pain vivant descendu du ciel. Tristesse de toutes ces églises qui se vident, de ces assemblées qui vieillissent, comme si notre jeunesse était condamnée à ne pas désirer ce pain eucharistique. Et c'est pourquoi nous devons supplier le Seigneur, donne-nous ce pain de vie. C'est-à-dire, mets dans nos cœurs, mets dans le désir des hommes, dans le cœur des hommes, le désir d'aller vers toi. Et c'est l'occasion profonde de nous rappeler que le Seigneur nous appelle, non pas comme des esclaves, qu'il force à venir vers lui, en les poussant, en les menaçant. Le Seigneur n'est pas un chasseur de papillons qui nous attrape dans son filet de force. Le Seigneur nous appelle des amis. Et un ami ne va vers son ami que s'il le désire, librement. Au cœur de notre vie spirituelle, il y a ce grand mystère de notre liberté qu'il faut éduquer au véritable désir. Il nous faut apprendre à désirer librement, aller vers le Seigneur. Non par contrainte, non par habitude, non par devoir. Car tout cela, tôt ou tard, ça s'arrête, ça tombe court, ça ne marche plus. La seule chose qui peut vraiment marcher, c'est le désir profond. Nous devons cultiver en nous ce désir ardent d'aller vers Jésus pour qu'il devienne rayonnant, contagieux et que tous les hommes autour de nous désirent peu à peu à leur tour venir vers Jésus. Oui, posons-nous la question, est-ce que nous désirons vraiment le pain de vie? Est-ce que nous y allons seulement par devoir tous les dimanches parce qu'il le faut? Ou est-ce que nous demandons au Seigneur la grâce de cet empressement à courir vers l'Eucharistie, à courir à la messe, voire chaque jour? Parce que nous avons besoin, comme des amoureux, de la proximité de leur bien-aimé. Cultivons-nous suffisamment la joie de notre participation à l'Eucharistie? Que ce ne soit pas simplement un devoir, mais que ce soit l'épanouissement de notre désir le plus profond. Oui, voilà vraiment ce qu'il nous faut demander au Seigneur dans cette prière. Donne-nous la joie ardente de nous approcher de toi, avec des cœurs rayonnants, au cœur même de nos souffrances, de nos épreuves. Nous apprenions à te désirer vraiment, à être joyeux du don que tu nous fais et à vouloir toujours plus nous nourrir de toi. Voilà cette interprétation spirituelle telle qu'on peut la comprendre. Pourquoi demander au Seigneur ce pain de vie? Pour vraiment le mériter et surtout pour vraiment le désirer. Mais, je vous le disais au début, il y a une autre interprétation de ce pain que nous demandons au Seigneur tous les jours, plusieurs fois par jour. Une autre interprétation, le mot pain peut signifier autre chose que le pain eucharistique, même s'il ne désigne rien de plus profond que le pain eucharistique, que Jésus. Il peut aussi, et il doit aussi, désigner le pain corporel, le pain matériel, le pain que nous consommons tous les jours, le pain qui est cuit chez le boulanger. Mais attention, nous savons bien, dans le langage biblique, spécialement dans les évangiles, que par l'expression de pain, il s'agit non seulement du pain de froment, mais de toute nourriture. Partager le pain avec quelqu'un, qu'est-ce que c'est? C'est partager le repas. Toute nourriture, l'expression pain désigne toute nourriture, et même plus largement tout ce qui est nécessaire à notre vie. Le vêtement, le logement, tout ce dont nous avons besoin pour vivre. Et c'est ça qui est contenu dans cette expression. Tout ce qui est nécessaire à notre vie. Saint Augustin l'avait très bien compris dans son commentaire. Ce qui nous est indispensable pour la vie de chaque jour regarde d'abord la nourriture corporelle, mais aussi le vêtement. Mais on prend la partie pour le tout, et en demandant le pain, nous entendons tout le reste. Augustin l'a très bien compris quand Jésus nous dit « demander le pain quotidien », c'est demander non seulement le pain de froment, c'est demander tout ce dont nous avons besoin pour vivre. Le vêtement, le logement, la santé, tout ce qui est indispensable à notre vie, tout ce dont nous avons besoin. Ah, ça, nous savons ce que c'est que ce pain. Et nous savons ce que c'est que d'avoir besoin de ce pain. Mais une objection
est venu.

que l'on trouve chez beaucoup de pères de l'Église qui se scandalisaient à l'idée que l'on puisse demander à Dieu du pain matériel. Comment demander à Dieu ce que Jésus lui-même nous a dit de ne pas nous préoccuper, ce dont Jésus nous a dit de ne pas nous préoccuper. Je vous cite un passage d'Origène, un très grand père de l'Église, mais qui n'a rien compris à cette demande du pain matériel. Regardez ce qu'il nous dit. Il se scandalise qu'on puisse demander à Dieu le pain de tous les jours. « Donne-nous aujourd'hui notre pain supersubstantiel. Certains exégètes supposent que nous devons prier pour le pain matériel. Il est nécessaire de réfuter leur erreur. Comment celui qui nous fait demander les biens majeurs, spirituels, alors que le pain corporel n'est ni un bien spirituel, ni l'objet d'une demande majeure, pourrait-il oublier son enseignement et nous demander de supplier le Père pour un bien infime et terrestre ? Comment Jésus pourrait-il nous demander de demander au Père du pain, alors que Jésus lui-même nous dit « Ne vous souciez pas de ce que vous mangerez » Matthieu 6, 25, 31, c'est vrai, Jésus nous le dit très, très clairement. « Ne vous inquiétez pas pour votre vie de ce que vous mangerez, ni pour votre corps de quoi vous le vêtirez. La vie n'est-elle pas plus que la nourriture et le corps plus que le vêtement ? Ne vous inquiétez pas en disant « Qu'allons-nous manger ? Qu'allons-nous boire ? De quoi allons-nous nous vêtir ?» Ce sont là des choses dont les païens sont en quête. Or, votre Père céleste sait que vous en avez besoin. Et Origène dit, puisque Jésus nous dit de ne pas nous soucier du pain, du vêtement, du logement, de la santé, il ne faut pas demander au Père de nous le donner. Parce que c'est indigne, Jésus ne peut pas s'être contredit. Vous voyez cette difficulté qui a arrêté beaucoup de pères de l'Église, qui refusaient que l'on demande à Dieu le pain de tous les jours. Il est bien nécessaire à la vie de tous les jours. On ne demande à Dieu que ce qui est spirituel. On ne lui demande pas le matériel. Et puis, autre objection, pourquoi demander à Dieu ce qui relève de notre propre responsabilité ? C'est à nous de gagner notre pain. C'est à nous de travailler. C'est à nous de produire. Ce n'est pas à Dieu de nous venir en aide en nous laissant passifs. Mais ces objections, il nous faut être attentifs à ce qu'elles sont très dangereuses. Il y a un véritable danger dans ces objections qui refuserait de demander au Père le pain de tous les jours dont nous avons besoin immédiatement. Pourquoi ? Et c'est très clair chez Origène. Ça consiste à dire « Dieu, il faut lui demander uniquement ce qui est spirituel. Demandons-lui seulement les biens du ciel, le pain eucharistique. Ne lui demandons pas le pain de la terre. Pourquoi ? Parce que ça consiste à dire que Dieu ne s'occupe que du spirituel et ne s'occupe pas du tout du matériel. Comme s'il y avait une cassure, une séparation radicale entre le spirituel et le matériel. Cette perspective est extrêmement dangereuse et tout à fait contraire au profond de notre foi, qui consiste à dire au contraire que Dieu est le créateur du matériel comme du spirituel, et que Dieu nous conduit au spirituel aussi par les réalités matérielles, et que nous ne pouvons pas aller à Dieu sans prendre en compte notre dimension corporelle, physique, matérielle, concrète. Nous en avons besoin pour aller à Dieu. Et le Seigneur sait très bien que pour nous conduire aux réalités d'en haut, il prend soin aussi des réalités d'en bas. Et c'est pourquoi il ne faut pas craindre de demander les réalités matérielles. Et Augustin l'avait très bien compris, qui nous dit ceci, « Quel est ce pain que nous demandons ? Pourquoi l'appelons-nous quotidien ? Lui aussi est nécessaire, car sans lui, nous ne pouvons pas vivre. » Voilà le bon réalisme d'Augustin. « Sans le pain de tous les jours, nous ne pouvons pas vivre. » Nous ne pouvons vivre sans pain. Certes, il serait outrecuidant de demander à Dieu les richesses, mais non pas de lui demander le pain quotidien. Il ne faut pas confondre ce qui nourrit notre orgueil, les richesses, avec ce qui nourrit notre vie, le pain de tous les jours. Extrêmement belle distinction qu'Augustin a très bien comprise. Et c'est pourquoi un autre père de l'Église, Jean Chrysostome, qui avait très bien compris ça, nous dit cette phrase très belle, « Il nous faut demander spirituellement les réalités matérielles. » Nous avons besoin des réalités matérielles. Le Seigneur le sait. Et le Seigneur nous vient en aide aussi dans les réalités matérielles et physiques. Il veut nous guérir dans le corps. Il veut aussi nous donner la santé, le confort, la qualité de vie. Mais il veut que nous lui demandions spirituellement ces réalités matérielles.
Je vous cite Jean Chrysostome, « Remarquez combien le Seigneur réclame de la spiritualité même dans ce qui regarde le corps. Là est la vraie foi chrétienne. Il faut prendre soin de son corps, mais en prendre soin spirituellement. Demander à Dieu spirituellement les biens de ce corps, les biens de ce monde. » Qu'est-ce que ça veut dire demander spirituellement les biens matériels? Et c'est ce que le bon sens du peuple chrétien a toujours compris. On peut tout demander à Dieu, il faut tout lui demander. Les succès aux examens, que sa fille trouve un bon mari, que l'on ait un bon travail, que l'on soit guéri, on peut tout demander à Dieu. Avoir du pain tous les jours à table, oui. Mais il faut le demander spirituellement, c'est-à-dire de manière conforme à la volonté profonde de Dieu. Qu'est-ce que ça peut vouloir dire, demander spirituellement le pain matériel? Eh bien, tout d'abord, vous l'avez compris en écoutant Augustin, il nous faut ne demander que le pain, non pas les richesses, non pas la gloire, non pas le superflu, demander ce qui est nécessaire à la vie, de manière à pouvoir se tenir droit dans son humanité pour marcher vers Dieu, pour écouter Dieu et répondre à son appel. Nous avons besoin d'être bien dans notre humanité, nous avons besoin de ce qui est nécessaire, mais nous n'avons sûrement pas besoin du superflu, de ce qui va nous détourner de l'essentiel. Autrement dit, ce qu'il nous faut demander, c'est ce qui est nécessaire. Et c'est un des sens possibles du mot quotidien, ce dont on a besoin chaque jour pour vivre. Non pas de tirer des plans sur la comète, non pas de désirer des châteaux en Espagne, mais désirer ce qui chaque jour nous permet de nous tenir droitement devant Dieu. Ce qui est nécessaire, ce qui est convenable. Autre mot très important, on pourrait dire notre pain convenable, le pain qui convient à notre vie spirituelle, parce qu'il nourrit bien notre vie matérielle. Et ça s'oppose évidemment au superflu, au futile. Demander à Dieu de devenir milliardaire, tout le monde l'aura compris, ça n'est pas vraiment une demande spirituelle. Demander à Dieu d'avoir un travail avec un salaire droit, honnête et juste, voilà ce qu'il faut demander à Dieu. Demander à Dieu de devenir un voleur, de réussir un mauvais coup, voilà ce qui est une supercherie et un quasi-blasphème contre Dieu. Voyez donc comment demander le pain de tous les jours, c'est apprendre à demander ce qui est bon, ce qui est juste, et nous éduquer peu à peu à une véritable sobriété qui doit être la caractéristique du chrétien, une vie sobre, non pas une vie de misère, mais une vie sobre, une vie frugale, une vie qui sait se contenter de ce qu'il a, une vie de simplicité. Et c'est ce que les consacrés doivent rappeler au cœur de l'Église. Les consacrés sont là pour nous rappeler que toute la vie chrétienne doit se concentrer au point de vue matériel sur le minimum, sur le strict nécessaire. Une vie frugale, qui soit pas misérable, laide, mais qui peut être belle dans sa frugalité même, dans sa simplicité. Et tous les chrétiens doivent avoir à cœur de demander ce qui est juste, conforme à la volonté de Dieu. Et non pas le nécessaire. Que de scandales dans l'Église en voyant des riches qui arborent ostensiblement une pratique chrétienne et qui étalent leurs milliards, leurs millions de manière impudique, impudente. Non, nous, chrétiens, nous savons que nous devons demander le raisonnable, le juste, le convenable pour vivre en conformité avec la volonté de Dieu. Ne demandez que le pain et non pas les richesses superflues. Et aussi, ne demandez que le pain d'aujourd'hui, non pas le pain de demain, mais le pain d'aujourd'hui. Le pain qui manifeste notre confiance dans le Seigneur. Cette confiance qui nous libère des inquiétudes des affaires de ce monde. Cette confiance qui nous apprend l'abandon filial. À avoir confiance dans ce Père du ciel qui compte sur nous, qui veille sur nous et qui nous donne lui-même ce dont nous avons besoin. Je vous cite Cyprien de Carthage. Nous pouvons aussi comprendre cette demande de la façon suivante. Nous avons renoncé au siècle. Par la grâce de la foi, nous avons rejeté ses richesses et ses séductions. Nous demandons simplement la nourriture, puisque le Seigneur nous dit « Quiconque ne renonce pas à tout ce qu'il possède ne peut pas être mon disciple. » Celui qui commence à être le disciple du Christ et renonce à tout doit demander la nourriture du jour et ne pas se préoccuper à longue échéance. Car le Seigneur dit encore « Ne vous inquiétez pas pour demain. Demain s'inquiétera de lui-même. À chaque jour suffit sa peine. » Matthieu 6,34. Extrêmement belle intuition de Cyprien. Le Seigneur nous apprend à demander le pain d'aujourd'hui pour ne pas être obsédé par le futur, par ce qui se passera, par la crainte de manquer, par l'anxiété d'être dépouillé. Non, le disciple de Jésus apprend à s'abandonner jour après jour au Père, à ne pas tirer des plans sur la comète, mais à s'abandonner jour après jour au Père.
Voilà ce qui est au cœur de cette demande « Donne-nous aujourd'hui notre pain quotidien ». Apprendre à ne nous inquiéter vraiment que des réalités spirituelles, que des affaires du royaume. Jésus nous le dit lui-même, « Cherchez d'abord le royaume, tout le reste vous sera donné par surcroît. » Et c'est merveilleux d'imaginer ça. Le Seigneur nous demande que chaque jour nous lui demandions le pain, parce que nous savons qu'il va nous le donner. Notre vraie préoccupation, elle ne doit pas porter sur ce pain-là, que le Seigneur de toute façon nous donnera par surcroît. Notre vraie préoccupation, elle doit porter sur le royaume de Dieu. Il n'y a que ça qui doit nous obséder. Cessons d'être obsédés par les biens matériels. Le Seigneur pourvoira. Soyons obsédés, soyons inquiets de la qualité de notre vie spirituelle, de notre qualité, de notre désir du royaume. Voilà comment il nous faut apprendre à distinguer l'inquiétude primordiale que nous devons avoir, la seule à qui il faut donner notre cœur, l'inquiétude du royaume. Est-ce que vraiment j'aime le Seigneur suffisamment? Est-ce que vraiment je reçois suffisamment tout ce qu'il me donne? Est-ce que vraiment je me conforme suffisamment à sa volonté? Et toutes les autres inquiétudes qui doivent être secondaires, relatives, les inquiétudes matérielles, économiques, sociales, physiques, elles sont importantes, mais elles ne doivent pas être premières. Il est légitime de nous inquiéter pour le pain corporel, mais il ne faut pas que cette inquiétude devienne primordiale. Il faut tout rapporter à l'inquiétude fondamentale, l'accueil du royaume. Est-ce que nous sommes vraiment brûlés par l'accueil de ce royaume? Et c'est pourquoi le Seigneur, curieusement, nous invite à compter sur lui pour le pain qu'il va nous donner. Ça ne signifie pas qu'il ne faut pas travailler, mais ça signifie qu'il faut travailler sans être obsédé par son travail. Ça ne signifie pas qu'il ne faut pas gagner son pain, il faut le gagner, mais sans être obsédé par cela, en laissant le Seigneur compter sur nous. Voilà ce qui est au cœur de cette demande. Apprends-nous, Seigneur, à ne pas nous obséder par ces biens matériels, mais à être obsédé par la venue de ton royaume. Tu te chargeras toi-même de nous donner par surcroît tout ce dont nous avons besoin. Autre aspect, enfin, de ce pain corporel que nous demandons. Pourquoi disons-nous notre pain quotidien? Notre. Pourquoi pas mon pain quotidien, mais notre pain? Qu'est-ce que veut dire notre? C'est-à-dire un pain unique pour plusieurs. C'est ça la force de ce mot notre pain. C'est un seul pain, mais qui est pour plusieurs. Voilà qui doit nous inviter aussi à cultiver chaque jour dans cette prière la vertu du partage, la vertu de la communication. Ce pain que nous demandons, il n'est pas pour moi tout seul, il est pour nous tous. Et lorsque j'en reçois, je dois le partager. Prise de conscience qui doit être nôtre jour après jour, de la gravité, de l'urgence, de tous ceux qui sont dans le besoin autour de nous. Le Seigneur va les aider à travers nous. Le Seigneur veut que nous soyons les instruments de sa providence, que nous nous soucions des plus pauvres, des souffrants, que nous allions vers eux, que nous leur partagions ce pain que nous avons reçu, cette santé qui est la mienne et qui n'est pas que pour moi, qui est pour ceux qui n'en ont pas. Cette responsabilité humaine, lorsque je dis notre pain, je m'engage à partager tout ce que je reçois avec mes frères. Et comment ne pas relier cette demande, donne-nous notre pain, avec la parabole du pauvre Lazare, ce riche qui recevait son pain, mon pain. Merci Seigneur du pain que tu me donnes, que je garde pour moi et qui me rend incapable de voir mon frère à ma porte. Lorsque nous demandons notre pain, ça doit nous ouvrir les yeux immédiatement à tout ce qui nous entoure, proche et plus loin, pour leur apporter ce que nous pouvons en partageant ce que le Seigneur nous a donné. Donne-nous notre pain, c'est demander au Seigneur de faire de nous des disciples attentifs aux besoins de leurs frères et qui cherchent à les servir. Pain spirituel, cette Eucharistie qu'il nous faut apprendre à désirer toujours plus, le pain matériel dont nous devons apprendre à le demander spirituellement, en conformité avec le dessein de Dieu, pour faire de nous des disciples confiants dans leur Père, qui savent partager. Il y a une troisième signification du mot pain, une troisième signification qui s'apparente au sens spirituel, mais qui est différente du pain eucharistique. Et ça, c'est saint Augustin qui l'a magnifiquement perçu. Le troisième sens du pain que nous demandons au Seigneur, c'est la parole, le pain de la parole. Et nous pouvons dire tout de suite qu'entre le pain matériel qui nous est nécessaire et qu'il nous faut demander au Seigneur, et entre le pain spirituel parfait, le pain de vie qui est le corps et le sang de Jésus offert pour nous en nourriture, il y a un troisième pain, le pain de la parole. Le pain de ce que Dieu nous donne à notre esprit pour que nous l'écoutions, que nous le recevions, que nous le méditions,
pour que nous puissions passer sans cesse du pain matériel au pain de vie, il nous faut nécessairement passer par le pain de la parole. Ce pain de la parole, c'est tout ce par quoi Dieu nous parle et par quoi nous parlons à Dieu. Écoutons Augustin, qui est le premier des pères de l'Église à avoir magnifiquement dégagé ce troisième niveau de signification. Ce pain, ce que je vous explique maintenant, c'est Augustin qui était en train de parler à ses fidèles, ce que je vous explique maintenant, c'est-à-dire mes paroles, mais la parole de Dieu que je commente, c'est aussi notre pain quotidien. Oserais-je dire que même ce que je vous partage aujourd'hui, c'est un peu de ce pain de la parole. Ce pain quotidien, c'est encore dans les lectures que vous entendez chaque jour à l'Église, dans les hymnes que l'on chante et que vous chantez joyeusement. Tout cela est nécessaire à notre pèlerinage. Vous voyez, c'est du pain parce que c'est nécessaire au pèlerinage. Lorsque nous serons parvenus au terme, est-ce que nous lirons encore des livres? Est-ce qu'au ciel, il y aura encore des éditeurs et des livres? Ne verrons-nous pas le Verbe? Ne l'entendrons pas? Ne mangerons-nous pas face à face avec lui, comme le font maintenant les anges? Et les anges ont-ils besoin de livres, de commentateurs, de prédicateurs? Nullement, car leur lecture consiste à regarder et ils voient la vérité elle-même. Ils s'abreuvent à cette source profonde dont nous ne recevons que quelques gouttes à travers la parole. Mais assez sur le pain quotidien. Voyez cette magnifique perception qu'a Augustin, qu'ici-bas, nous avons besoin de la parole. Au ciel, il n'y aura plus besoin d'écouter, de lire, de méditer, de chercher. Nous verrons face à face. Mais ici-bas, nous ne pouvons aller vers le Seigneur qu'en écoutant ce qu'il nous a dit de lui-même et qu'en laissant monter en nous des paroles qui s'adressent à lui. Et cela nous est grandement nécessaire. Et chaque fois que nous prions le Seigneur, donne-nous notre pain quotidien, réfléchissons-nous suffisamment sur l'importance vitale de l'écoute, de la fréquentation de la parole, des mots qui viennent pénétrer notre intelligence. Car réfléchissons bien, il est absolument impossible d'aimer Dieu, impossible d'aller à Dieu librement, impossible de lui répondre sans d'abord prendre le temps de le connaître, sans accueillir sa vérité. Si nous ne prenons pas le temps de méditer la parole de Dieu, d'écouter ce que l'Église, ministre de la vérité, nous transmet à son sujet, nous allons nous égarer et nous finirons nécessairement par fabriquer des dieux à notre image, à faire de l'idolâtrie. La parole de Dieu nous est vitale pour rester fidèles à la vérité de Dieu. Sans cesse, nous allons imaginer d'autres dieux. Il suffit de regarder la multitude des religions qui nous entourent. Les hommes savent inventer de multiples dieux. Mais le Dieu véritable qui nous a donné sa vraie parole pour que nous allions vraiment vers lui, le vrai Dieu, veut que nous prenions humblement le chemin de l'écoute et de l'écoute quotidienne. C'est chaque jour que nous devons ouvrir l'Évangile, chaque jour que nous devons rectifier notre intelligence qui risque toujours de s'égarer. Car notre liberté ne peut toucher vrai que si elle se laisse d'abord éclairer par l'intelligence. Et il faut dénoncer ce danger fréquent dans l'Église, de la méfiance pour l'intelligence, de la méfiance pour la parole, comme si l'on pouvait aller directement à Dieu. Non, il nous faut nécessairement, patiemment, humblement, écouter la vérité de Dieu, savoir discerner ce qui est vrai de ce qui est faux. Et pour ça, en allant au bon pâturage, Dieu nous a donné le bon pâturage de sa parole, dans lesquels on ne trouve aucune herbe vénéneuse, alors que dans beaucoup d'autres lectures, dans beaucoup d'autres traditions spirituelles et religieuses, à côté de bonnes choses, il y a des champignons empoisonnés. Seulement dans la parole de Dieu se trouve la nourriture bonne pour notre esprit, qui va nous délivrer de l'erreur. Prenons-nous suffisamment au sérieux dans notre vie, entre les soucis des affaires quotidiennes et le désir de Jésus, eucharistique, prenons-nous suffisamment au sérieux cette médiation de l'écoute de sa vérité pour façonner notre esprit dans sa vérité. Dans notre vie de foi, avons-nous suffisamment saisi l'importance de cette parole écoutée? Trop souvent, on imagine la piété comme un contact direct avec le Seigneur, sans la médiation de notre intelligence, comme si notre volonté pouvait d'elle-même aller vers Dieu parfaitement, sans la médiation d'une intelligence qui apprend à discerner ce qui est vraiment bien, ce qui est vraiment vrai, sans le passage par le questionnement. Posons-nous vraiment des questions à Dieu? Avons-nous le courage de lui poser des questions qui montrent que notre intelligence le cherche vraiment? Demandons-lui vraiment l'amour de sa parole? Désirons-nous vraiment qu'il nous instruise? Ce n'est pas pour rien que depuis toujours, l'Église a compris que le Seigneur ne se donne dans son sacrement eucharistique qu'après l'écoute de la parole. Aucune liturgie eucharistique ne peut avoir lieu qui ne soit précédée d'abord par une liturgie de la parole. Que faisons-nous pendant la liturgie de la parole?
Est-ce qu'on pense à autre chose? Est-ce qu'on récite son chapelet? C'est déjà bien. Mais c'est beaucoup mieux d'écouter ce qu'ils nous ont dit. Et jamais on ne rendra grâce suffisamment au Seigneur pour le don de la réforme liturgique qui nous permet d'écouter la parole de Dieu dans notre langue, de la comprendre. Mais faisons-nous effort en cultivant cette parole jour après jour, en nous instruisant, en écoutant des enseignements. Que pouvons-nous garder de cette parole si nous ne prenons pas le soin de vraiment la faire nôtre, de devenir des amoureux de la parole? Il faut demander au Seigneur qu'il lui rende cet amour de la parole. Dans les années 1970, il y a eu une merveilleuse redécouverte de la beauté, de la nécessité de la parole de Dieu. Il ne faut pas que ça s'essouffle. Il faut que nous prenions au sérieux cet amour de la parole de Dieu. Nous devrions l'avoir sur notre bureau et tous les jours l'ouvrir. Sans elle, notre vie spirituelle va s'affadir et risque de tomber dans une mauvaise direction. Demandons au Seigneur cette grâce de nous nourrir vraiment du pain de sa parole. Et pour terminer, permettez-moi de faire comme une synthèse de ces trois pains qu'il nous faut demander au Seigneur. Le pain matériel, le pain corporel, le pain de vie qui est le centre, le sommet de notre vie ici-bas, vers lequel doit converger tout notre désir. Et au milieu, ce pain de la parole sans lequel nous ne pouvons pas vraiment aller vers le pain eucharistique. Mais ce pain de la parole qui à lui tout seul est insuffisant. Et permettez-moi de faire une relecture de quelques textes fondamentaux de la tradition eucharistique, en particulier le récit de la manne, dont on sent très bien qu'il est au cœur de cette demande de notre Père. « Donne-nous, Seigneur, notre pain quotidien, comme tu as donné à ton peuple au désert pendant 40 ans cette manne quotidienne. » Essayons de comprendre, à la lumière des Pères, le sens profond de cette manne. Je vous relis au livre de l'Exode, chapitre 16, verset 4, lorsque le Seigneur parle. « Voici que du ciel, je vais faire pleuvoir pour vous du pain. » C'est du pain très matériel pour manger. « Je vais faire pleuvoir pour vous du pain. » Le Seigneur se soucie de son peuple. Il donne à son peuple le pain matériel. « Le peuple sortira et ramassera chaque jour ce qu'il faut pour ce jour. » Ah, c'est le pain quotidien. « Chaque jour, le peuple ramassera ce qu'il faut pour ce jour, pas pour demain. » Apprenez à ne ramasser que ce qui est nécessaire pour aujourd'hui. Et le Seigneur continue, « Je veux l'éprouver pour savoir s'il marchera ou non suivant ma loi. » Le sixième jour, quand ils prépareront ce qu'ils ont rapporté, il y aura le double de ce qu'ils ramassent chaque jour. Le jour du Shabbat, ils n'iront pas ramasser, mais il ne faut pas qu'ils meurent de faim. Donc le vendredi, ils ramasseront double portion. Mais les autres jours, le Seigneur dit, « Je vais l'éprouver pour savoir s'il marchera ou non suivant ma loi. » C'est-à-dire, je vais voir si ce peuple est capable de m'obéir. Est-ce qu'il est capable de résister à la tentation, d'accumuler et de prendre pour demain ce qu'il ramasse aujourd'hui? Ou est-ce qu'il saura ne ramasser pour aujourd'hui que ce qu'il faut pour aujourd'hui? La gourmandise fait que, je vais prendre une réserve pour demain et pour après-demain. Et le Seigneur dit pas du tout, ce serait une désobéissance. Et je vais vous éprouver. Serez-vous capable de ne ramasser chaque jour que ce qu'il faut pour ce jour d'aujourd'hui, sans vous préoccuper du lendemain, en ayant confiance que je suis avec vous? Je veux l'éprouver pour savoir s'il marchera ou non. Vous voyez, le Seigneur donne le pain, mais il donne aussi sa parole, son commandement, sa volonté. Ma volonté, c'est que vous ne ramassiez pas plus que ce qu'il faut pour chaque jour. C'est mon commandement. Saurez-vous y être fidèle? Et ce commandement est beaucoup plus important que le pain matériel, car ce commandement, c'est ce qui va vous permettre d'être unis à moi, de devenir mes fils. Si vous m'obéissez, vous deviendrez vraiment mes fils. Autrement dit, ce pain matériel que je vous donne, c'est une occasion pour vous d'apprendre à devenir vraiment mes fils, à m'obéir, à entrer dans la conformité à ma volonté, à réfréner vos instincts, vos gourmandises, vos appétits, vos inquiétudes. Non, apprenez à vous abandonner à moi et vous ferez ma volonté. Et ce même thème, on le retrouve au Deutéronome, chapitre 8, verset 2-6. Très beau texte. « Tu te souviendras de tout le chemin par où le Seigneur ton Dieu t'a fait marcher durant ces 40 ans, dans le désert, afin de t'humilier et de te mettre à l'épreuve, pour savoir ce que tu avais dans le cœur et si tu observais ou non ses commandements. » C'est la même idée. « Chaque jour, je te donnais la manne en te demandant de ne ramasser que ce qui est nécessaire, parce que je veux t'éprouver. Est-ce que vraiment tu m'aimes, moi, ton Père? Est-ce que vraiment tu me fais confiance ?» Et le texte continue, « Il t'a humilié et t'a fait avoir faim, puis il t'a nourri de la manne que tu ne connaissais pas et que n'avaient pas connu tes pères,
afin de te faire savoir que l'homme ne vit pas seulement de pain seul, mais que l'homme vit de tout ce qui sort de la bouche de Dieu. Quand Dieu donne la manne, il donne surtout sa parole. Ce n'est pas simplement la manne matérielle qui compte, c'est la parole qui sort de la bouche de Dieu. C'est l'obéissance à ses commandements qui est beaucoup plus importante encore que le fait de manger la manne. Et le Seigneur a éprouvé son peuple. Que s'est-il passé ? Le peuple a-t-il été capable de vraiment obéir à Dieu ? Le peuple a-t-il été capable de réfréner ses inquiétudes, de réfréner sa gourmandise, de réfréner son désir des choses matérielles ? Eh bien, nous le savons bien, non. Le peuple a sans cesse désobéi. Et c'est le drame de tout le peuple dans ces 40 ans, d'avoir désobéi. Et c'est le drame de tout le peuple d'Israël. Et c'est notre drame à nous, tous, que la parole de Dieu, nous ne sommes pas vraiment capables de bien y obéir. Sans cesse, nous passons notre temps à désobéir à Dieu. Autrement dit, cette parole que Dieu nous donne, qui doit nous conduire vers lui, qui nous donne le bon chemin, elle est tellement exigeante et difficile que nous sommes incapables de bien l'accomplir. Et vous savez que c'était ce qui est au cœur du dialogue de Jésus avec les pharisiens. Les pharisiens étaient persuadés qu'en étant fidèles à la parole de Dieu, ils pourraient entrer dans le royaume. Ils étaient capables par eux-mêmes d'obéir à la loi de Dieu. Ils étaient capables d'être conformes à la volonté de Dieu. Et le Seigneur devait sans cesse leur rappeler qu'ils étaient pécheurs comme les autres et que pas plus que les autres, ils n'étaient capables de vraiment obéir à Dieu. Ils étaient désobéissants comme les autres, voire plus que les autres, car ils devenaient orgueilleux par la conviction erronée d'être fidèles à la volonté de Dieu. Alors nous comprenons bien, dans ce rapport entre le pain quotidien et le pain de la parole qui ne nous rend pas suffisamment capables de bien recevoir le pain quotidien, qui ne nous permet pas vraiment d'être conformes à la volonté de Dieu, pourquoi a-t-il fallu que vienne ce troisième pain, le pain eucharistique, le pain de vie ? Parce que seul ce pain de vie, Jésus lui-même que nous consommons, nous permet d'accomplir la parole de Dieu. Les commandements de Dieu laissés seuls sont pour nous un fardeau qui peut nous conduire à la mort car nous ne sommes pas capables de bien les appliquer. Le pain de vie, c'est le Verbe de Dieu, le commandement de Dieu fait chair, c'est l'amour de Dieu incarné. Si Jésus se donne à manger, c'est pour que nous puissions devenir capables d'observer ses commandements. Autrement dit, sans le pain de vie, nous sommes incapables d'accomplir la parole de Dieu. Le pain de vie, c'est ce qui nous permet de nous transformer jour après jour dans l'amour même, dans l'amour personnifié en Jésus. Car Jésus seul peut dire « Ma nourriture, c'est de faire la volonté de celui qui m'a envoyé ». Notre nourriture, ça n'est jamais seulement la parole de Dieu. Nous sommes incapables de nous nourrir que de la parole de Dieu, car nous ne savons que lui désobéir. Jésus, lui, peut dire « Sa nourriture, c'est de faire la volonté de Dieu ». Et lorsqu'il dit « Je suis le pain de vie, celui qui croit en moi à la vie éternelle », vos pères ont mangé la manne et sont morts. Ils avaient les commandements, mais ils sont morts parce qu'ils n'ont pas su obéir aux commandements. Alors que ce pain de vie qui descend du ciel, pour qu'on le mange et ne meure pas. Je suis le pain descendu du ciel. Et c'est en cela qu'il nous faut rendre grâce fondamentalement à Jésus d'être notre nourriture, parce qu'il nous permet de devenir jour après jour davantage capables d'obéir à la volonté du Père, d'attendre son royaume, de faire sa volonté. Sans Jésus eucharistique, sans Jésus le pain de vie, nous sommes condamnés à nous égarer parce que nous sommes incapables de bien obéir aux commandements et à la parole de Dieu. C'est en nous unissant au pain de vie que nous pouvons vraiment mettre en œuvre la parole de Dieu. Voilà cette logique magnifique de toute notre vie chrétienne. Ne pas craindre de demander au Père le pain quotidien, car il veut notre bien, il veut notre vie. Lui demander la grâce d'accueillir sa parole afin de conformer notre vie à sa volonté. Mais pour pouvoir le faire, plus encore de le recevoir lui, Jésus, qui vient nous donner sa propre force pour être capable de bien écouter la parole de Dieu et de bien nous comporter en hommes et en femmes libres qui découvrent chaque jour davantage qu'ils sont vraiment enfants de Dieu. Voilà cette plénitude du pain qu'il nous faut demander chaque jour au Seigneur, au cœur du Notre Père. Donne-nous notre pain quotidien. Donne-nous Jésus, grâce auquel nous pourrons écouter tes commandements et les mettre en pratique et ne pas craindre d'être des hommes et des femmes qui se soucient les uns des autres, qui reçoivent tes dons pour pouvoir te les rendre en action de grâce et plus que tout au sommet de leur vie dans la Sainte Eucharistie où Jésus lui-même continue de se donner pour que nous montions avec lui vers le Père et que nous puissions nous préparer à nous asseoir au banquet où il n'y aura plus qu'un seul pain, Jésus, le Verbe éternel, le grand prêtre qui s'offrira au Père avec nous et qui nous unira sans cesse au cœur de la Sainte Trinité. Ainsi soit-il.

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2: Vous êtes mes amis si vous faites ce que je vous commande. Jean 15, 14.

Bien, chers frères et sœurs, nous vivons dans des temps difficiles. Presque chaque jour, il s'agit de notre santé. La santé est un bien très important, sans doute. Nous tous voulons être de bonne santé et garder notre santé. C'est légitime de faire tout pour qu'on reste en bonne santé. Mais malgré tout, nous devons nous demander si la santé est vraiment le plus haut bien. C'est sûr, pour beaucoup de contemporains, la santé est le plus important. Surtout si on n'a pas de foi dans une vie éternelle. C'est clair que cette vie terrestre est très brève et la santé me permet de me réaliser, de goûter la vie, de jouir la vie, d'être heureux. Et bien souvent, si une maladie arrive presque le soleil s'éclipse. On ne voit plus de sens dans la souffrance, dans la maladie ou bien la mort imminente. Pour cela, saint Antoine le Grand, le père du désert, quand il est mort, il a dit des dernières paroles à ses disciples. Et il dit quelque chose qui nous frappe vraiment. Il dit, vivons d'une manière comme si on mourait chaque jour. Vivons d'une manière comme si nous mourions chaque jour. Ça veut dire, la pensée à la mort, notre vie terrestre est terminée, même si on devient un peu plus vieux. Et surtout, les personnes âgées, ils disent, c'est très bref, c'est très court. La vie est très courte. Et comme ça, pour saint Benoît, dans la règle de saint Benoît, il écrit, la pensée, le souvenir de la mort est un instrument de la vie spirituelle, un bon instrument de la vie spirituelle. Pensez toujours à la mort qui peut toujours vous surprendre. Cette sécurité d'être en bonne santé, d'avoir prévu pour l'âge avec de l'argent, des provisions, des pensions. Nous faisons tout cela, moi aussi, je l'ai fait, mais malgré tout, ça trompe. Ça donne une sécurité un peu illusionnaire, comme c'était dit dans l'Évangile, le riche qui a rempli tous ses magasins des biens, il dit, maintenant, tu peux vraiment jouir la vie, tu peux reposer, tu ne dois plus travailler, tu as très bien prévu, ça suffit pour des années et des années. Et Dieu lui dit, encore ce soir, la vie te sera demandée. Ça veut dire Dieu t'enlèvera la vie. Alors, où est la sécurité? Naturellement, je peux craindre le virus partout, mais je peux mourir par la bêtise d'un autre dans l'accident, dans le trafic public, très soudainement, ou par une violence, je ne sais pas. Je peux tomber très facilement. Une amie de moi est tombée très dangereusement. Alors, nous devons retourner à une pensée
très profonde, notre sécurité, c'est Dieu, c'est le Seigneur, la main du Seigneur. Nous reposons dans sa main. Et il dit, avec tous tes soucis, avec tous vos soucis, vous ne pouvez même pas prolonger votre vie d'une petite mesure. Vous ne pouvez pas prolonger votre vie avec tous vos mesures. C'est Jésus qui le dit. Alors, il faut dire, moi je mourrai pas quand le virus m'attrape, mais quand Dieu le veut. Ça c'est sûr. Si Dieu a compté tous mes cheveux, et s'il sait de chaque oiseau qui tombe de la branche, combien de plus il voit ma vie et il tient ma vie dans sa main, dans ses desseins. Il a des plans avec moi. Et il m'a donné une mesure. Aussi, la vie est une mesure que Dieu m'a donnée pour le reconnaître, pour grandir dans l'amour, pour réaliser ma liberté, pour aimer, pour apprendre à aimer. La vie, le temps, est une grâce. On ne devient pas un saint d'un jour à l'autre. Pour cela, la vie, le temps qui m'est donné, est une grâce. Mais par qui le temps m'est donné? Par Dieu. C'est sûr. Alors, nous devons regarder, contempler beaucoup plus le visage du Père, le visage bienveillant du Seigneur, qu'un danger bien souvent illusionnaire. Le virus, il peut être partout et nulle part. Et on peut devenir folle par angoisse et par peur. On peut se sentir persécuté de tous les côtés d'un être imaginaire ou réel. Mais ça n'enlève nulle chose à la vérité de l'Évangile. Que ma vie est dans la main de Dieu et je mourrai quand Dieu le veut, quand Dieu m'appelle. Et pour cela, pour Montaigne, le sceptique, philosopher, était s'exercer, apprendre à mourir. Ça, c'est philosophie, apprendre à mourir. Se poser les questions les plus profondes, les dernières questions, les questions qui ont vraiment une importance, qui décide sur notre éternité et aussi sur notre vie terrestre. Un philosophe est quelqu'un qui s'exerce à mourir. Et aussi pour Platon, le philosophe grec, philosophier était toujours réfléchi, toujours en face de la mort. Comme ça, toutes les choses se montrent sous l'aspect de l'éternité, sous l'aspect des valeurs éternelles, pas des valeurs qui passent. Et aussi la santé, c'est une valeur, oui, mais c'est une valeur qui passera, une valeur qui passe. La plupart des personnes meurent à cause d'une maladie. Quelquefois, on se moque un peu des sportifs qui s'exercent chaque jour pour rester jusqu'à 80 ans, vraiment vital. Et les longues mauvaises disent, ils vont mourir plus sainement que moi qui mourra malade, et lui, il mourra plus sain. Mais il mourra, ça c'est sûr. Et pour cela,
Socrate qui a dû boire un poisson, parce qu'il a eu des idées, l'État a pensé ses idées. Lui, aux jeunes, il détourne la tête des jeunes avec ses idées. Alors, ils l'ont condamné à mort. Il aurait pu s'enfuir, mais il n'a pas voulu. Il a voulu rester fidèle à sa conscience. Et dans sa conscience, il était convaincu que l'âme de l'homme est immortelle. Et pour cela, il dit à ses disciples, à ses élèves, il dit d'immoler un coq pour remercier le dieu Asclépios parce qu'il va être guéri d'une grande maladie en mourant. Il va être guéri d'une grande maladie en mourant. Et cette maladie, c'était la vie. C'est drôle, hein? Il voit la vie d'une autre manière. Combien la vie est limitée, combien de souffrances il y a dans la vie, combien de questions qui ne trouvent pas de réponse, combien de désirs les plus profonds de l'âme, nostalgie. Nous avons une intuition de Dieu, du divin. Nous avons une intuition du ciel qui est totalement, qui surpasse toute idée. Et malgré tout, c'est dans le plus profond de notre âme qu'on a, comme la petite Thérèse dit, on ressent dans le plus profond, il doit y avoir quelque chose qui surpasse toutes nos attentes. Et cette intuition, Socrate, il avait, pour cela, il a considéré la vie comme un bien, mais très limité. Un bien qui ne peut pas s'achever dans ce monde, ici-bas, mais seulement dans toute l'éternité où toutes les limites de notre esprit sont enlevées. Et nous verrons Dieu et la vérité et aussi nous-mêmes dans la lumière de Dieu tel qu'il est. Maintenant, nous considérons Dieu seulement dans des idées imparfaites. Et dans ce long film, Le Grand Silence, qui est là où s'est montrée la vie des moines dans la Chartreuse, et on ne parle pas, il n'y a aucun qui parle, il n'y a pas non plus de la musique, seulement le silence, 3 heures de silence. Alors, ressent la vie des moines. Seulement à la fin de ce long film, il y a un moine très âgé qui parle, mais il dit très peu. Mais il est aveugle. Mais il dit des choses très importantes. Il dit, de plus qu'on se rapproche de Dieu, de plus heureux on devient. C'est ça l'achèvement de notre vie. Et il dit, je remercie Dieu qu'il m'a fait tomber aveugle. Il remercie Dieu qu'il a perdu la lumière de ses yeux. Pourquoi ? Parce qu'un œil spirituel s'est ouvert. Et ça, on peut constater chez bien des malades et des souffrants qu'un œil surnaturel, spirituel, s'ouvre de nouveau. Un œil spirituel qui s'est fermé quand le premier homme a péché, Adam a péché. Il a perdu l'union avec Dieu
et cet œil spirituel s'est fermé. Et pour cela, on ne voit plus bien la vérité, on ne voit plus la présence de Dieu dans notre vie. Le monde peut devenir tellement important. Nous pouvons remplir notre âme, notre cœur d'étoffe, qu'on devient sourd, qu'on devient aveugle pour tout le surnaturel et pour tout le divin. On devient vraiment insensible. On oublie Dieu. Ça, c'est l'effet du péché, l'oubli de Dieu. Ce manque de vue plus profonde qui voit l'essentiel. Et bien souvent, une souffrance, la perte d'un bien terrestre peut nous délivrer et ouvrir cet œil spirituel avec lequel l'Esprit Saint nous conduit en toute vérité. Dans ce sens, je dirais, la connaissance de Dieu est un bien plus haut que la santé. Qu'est-ce que je fais avec mes forces physiques? Je peux commettre des crimes, je peux tromper des personnes, je peux vivre seulement pour moi-même, pour mes propres intérêts. Je peux vraiment perdre le salut, la vie éternelle, en pleine santé. Pour cela, Jésus, il n'a pas voulu seulement guérir. Bien souvent, il dit, tu es guéri. Attends, mais ne pêche plus pour qu'il ne t'arrive pas du pire. Ça veut dire, ça ne suffit pas de retourner en bonne santé. Mais qu'est-ce que tu fais avec la santé après? Tu grandis en Dieu, tu grandis dans l'amour, tu grandis dans la connaissance de Dieu, ou tu continues de vivre pour toi-même, de gagner de l'argent, de jouir, de goûter et de perdre ton âme, finalement. Alors, Jésus a voulu guérir, mais il a toujours demandé la foi, parce que c'était plus important de le reconnaître, de l'accepter, le Fils de l'homme, par la foi que d'être guéri. Ta foi t'a guéri. Crois-tu donc au Fils de l'homme? Mais qui c'est, Seigneur? Celui qui te parle, l'aveugle guéri. Oui, je crois. Et il est tombé aux genoux. Il a adoré. Mais cette connaissance de Dieu, ça c'est... Et ma tante qui est morte du cancer, elle a écrit un petit billet. On a vu après la mort. Elle a dit, on ne peut pas prolonger la vie, mais approfondir. On peut s'approfondir. Quelquefois, une souffrance, ça peut être une éternité, ça peut être très existentiel. Mais dans des semaines, des mois, des heures de souffrance, l'âme peut tellement grandir et entrer dans la divinité comme si ça ne serait pas possible sans cette expérience de la souffrance. Moi, dans ma jeunesse, j'ai accompagné une amie de mes parents et qui est morte, une femme qui est morte de cancer, et avant de tomber malade, j'ai souvent regardé un peu dans ses yeux et ses yeux m'ont semblé comme un peu éclipsés, un peu. Il n'y a pas eu de lumière dans les yeux. Mais elle est une bonne femme.
mais peut-être aussi une tristesse profonde. Mais avant de mourir, dans les derniers 3 jours, un jour avant qu'elle est morte, j'étais auprès d'elle et nous avons prié le Notre Père ensemble. Elle est vraiment retournée à la foi par le cheminement de la maladie. Elle a découvert Dieu. Elle est retournée à Dieu. Elle s'est approfondie immensément, vraiment. Et je l'ai vu, j'ai vu le reflet dans ses yeux parce que je les ai regardés bien souvent avant. Et ça m'a toujours frappé un peu qu'il n'y a pas eu cette lumière là-dedans. Mais là, avant de mourir, je vous dis, ses yeux sont devenus tellement beaux, rayonnants, purs, le blanc, le brun de la peau, tellement comme un enfant, comme un enfant. Et dans ce moment où je constate cette lumière dans ses yeux, elle me dit, tu sais, c'est tellement bon de pouvoir recommencer. Quelques heures avant de mourir, de pouvoir recommencer. Ça, c'était vraiment un renouveau de toute son âme qu'elle a vécu et je l'ai vu. J'ai pu le constater. Et comme ça, on peut dire, on peut voir. Bien souvent, le prêtre est un témoin que les âmes, les personnes font des grands pas par l'expérience d'une maladie ou d'une douleur ou d'une obscurité. Dans ce sens, goûter la vie, santé, ce n'est pas le plus haut bien, mais c'est ce qui nous sert à la vie éternelle. Et pour cela, Platon, le philosophe grec de nouveau, déjà avant, 3-4 siècles avant le Christ, dit « Ce souci continuel de la santé est aussi une maladie. » C'est Platon qui dit. Ce souci continuel, presque comme si on était possédé de ce souci, pour notre santé est aussi une maladie. Et pour cela, notre foi doit nous donner un bon équilibre. Comme nous utilisons les biens de ce monde, comme nous jouissons de notre santé, mais peut-être nous nous préparons aussi à des épreuves. Ce n'est pas sûr que je reste dans cet état jusqu'à la mort. Alors, je dois toujours réfléchir dans la foi et m'ouvrir à la volonté au

J'accepte tout si ta volonté se fasse. Je ne désire nulle autre chose, Père, que ta volonté se fasse. Quoi qu'il soit que tu me demandes, je te remercie, Charles de Foucault. Elle dit, la foi ne craint rien. Et il a été fusillé, tué à la fin. Mais il était dans une attitude qu'il a trouvée en face du Saint-Sacrement. Il a prié beaucoup dans la présence du Saint-Sacrement. Alors, Dieu est toujours parmi nous, pour nous, chrétiens, catholiques. Nous savons l'Eucharistie, le pain de la vie éternelle. Nous touchons le corps du Christ avec nos propres mains. Nous nous unissons au corps du Christ en toute intimité, cœur à cœur, corps à corps. C'est même physiquement. C'est incroyable. Moi, ça m'étonne, ça m'étonne. Ça m'étonne toujours. Je ne m'habitue pas à l'Eucharistie parce que Jésus a inventé un tel sacrement. C'est moi, il dit, c'est mon corps livré pour vous. Alors nous portons le corps du Christ aux malades. C'est moi, mon corps pour toi. La femme qui habite à mes côtés, elle m'a dit une fois une parole très frappante et on a parlé de la fidélité dans le mariage. Elle me dit, dans le temps du féminisme, elle me dit, mon corps appartient à mon mari. Ça m'a vraiment bouleversé. Je n'aurais pas attendu une telle parole d'une femme de nos jours. Mon corps appartient à mon mari. Et ça m'a travaillé dans mon cœur depuis là. Toujours je retourne à cette phrase, parce que les couples, les époux, se donnent vraiment, ils deviennent un seul chair. Mon corps pour toi, l'un à l'autre, ils deviennent un. Jésus dit, ils ne sont plus deux, ils sont un. Et maintenant, nous devons réfléchir. Ça, c'est. Le mariage est à l'image de Dieu, à l'image de l'amour d'époux de Dieu. Dieu est l'époux. Le Christ est l'époux. Nous sommes l'Église, nous sommes l'épouse. Et l'époux dit à l'autel, ceci est mon corps pour toi. Il dit la même chose comme cette femme. Mon corps appartient à toi. C'est mon corps livré pour toi. Vous, pour toi. Et nous devenons un seul corps avec le Christ, une seule chair. Nous ne sommes plus deux, mais nous sommes un seul corps mystique avec le Christ. Et dans ce moment d'intimité et d'union, même physique, avec Dieu au milieu de nous, avec Jésus, qui est ressuscité, qui est vie, qui n'est pas un mort. Dieu n'est pas un Dieu des morts. Dieu est un Dieu des vivants. Aussi le Christ vit et il est vivant. Il est parmi nous par l'Eucharistie, qui le prêtre porte au malade, pour que le malade reçoive cette intimité avec Jésus, et dans ce moment-là, il a déjà le ciel en lui. Immanuel, Dieu au milieu de nous. Alors, il a déjà le ciel en lui. Je sais d'une personne qui a communié et qui est mort. Ça veut dire, elle a communié, elle avait le ciel en elle, et elle a ouvert ses yeux.

dans l'éternité. Elle a vu et elle a constaté qu'elle a déjà porté le ciel, Dieu en elle, auquel elle a cru pendant toute sa vie terrestre. Alors je veux vous ouvrir un peu ce regard, cette amplitude, cet œil spirituel qui voit la vie terrestre comme un bien, aussi la santé est un bien, mais aussi la maladie, la souffrance est aussi un bien pour nous, parce que si nous l'acceptons, si nous regardons la douleur et la maladie dans la lumière de Dieu, elle commence à m'unir avec Dieu et à me rendre semblable au Christ souffrant, au Christ crucifié, et ça devient fertile. Ça a une répercussion sur tout le corps mystique, sur le monde entier. Alors les malades qui acceptent leur douleur, leur maladie, la restriction de leur vie, parce qu'ils ne peuvent pas goûter la vie comme les autres qui se baladent partout. Ils ont une grandeur intérieure qui restera en toute éternité, d'une manière que les premiers deviendront les derniers, et les derniers, les handicapés, les souffrants, les deviendront les premiers, les plus grands en face de Dieu, et ils rayonneront comme des étoiles. Et ils verront quelle grande chose Dieu a opéré par l'acceptation de leur souffrance, de leur cheminement spirituel, comme par un mystère de Dieu que nous ne pouvons pas résoudre, enlever. Dieu a guidé cette âme, ce chemin-là, et pas un autre. Dieu ne veut pas le mal. Il n'a pas non plus voulu la mort. Mais ce que je souffre a un sens en face de Dieu. Jésus dit, le Messie ne devait-il pas souffrir tout cela pour entrer de cette manière dans sa gloire éternelle? Alors, Dieu ne peut pas, ne veut pas qu'un ami commette une trahison, qu'on chute, ou qu'un autre ami le nie, je ne le connais pas, ou qu'un juge fait un jugement totalement injuste, Pilate, ou des rusés arrivent à éliminer un innocent parce que ça sert à leurs intérêts. Alors tout cela, Dieu ne veut pas. Et malgré tout, Jésus prie que ta volonté se fasse. Pourquoi? Parce que souffrir tout cela avait une signification et une valeur pour Jésus qu'il a voulu librement accepter et souffrir et réaliser. Et comme ça, il dit que ta volonté se fasse, chute, me trahit, Pilate me nie, Pilate me Pierre me nie, Pilate me condamne. Alors, Dieu ne veut pas le mal, mais Dieu a voulu glorifier son Fils par l'acceptation de ce cheminement et de ce dessein qui a vraiment changé tout dans l'univers.
Et pour cela, nous ne devons pas perdre de vue l'Éternel, parce que ça nous rend libres dans cette vie, vis-à-vis de toutes choses qui nous arrivent. Ça nous donne une liberté et aussi un regard plus vrai, plus proche de Dieu. Et Sainte Thérèse, la petite, elle dit: quel bonheur si on contemple que on sera réunis dans le ciel pour toujours, pour ne jamais plus se perdre. Sous cette espérance, la vie serait insupportable. Mais pour les saints, par exemple Saint Ignace d'Antioche, avant le martyre, dans la lettre d'adieu aux Romains, il dit: ne m'empêchez pas, n'essayez pas que l'empereur me redonne la liberté. Ne faites plus rien chez l'empereur pour me délivrer du martyre, pour m'épargner. Ne m'empêchez pas de gagner la vie. Il a totalement une autre mesure. Ne m'empêchez pas de gagner la vie en étant jeté au lion. Là, je serai homme. Là, je serai vraiment homme, il écrit. Saint Ignace d'Antioche, un disciple de Saint Pierre et de Saint Jean. Là, je serai homme. Moi, j'entends les sources des eaux vivantes dans moi qui me parlent et qui me disent: viens au Père. Ça, c'est ses oreilles et ses yeux ouverts par l'Esprit Saint. Alors, mourir peut être gagner la vie. Et vivre peut être mourir. Et dans cette lumière de l'Évangile, nous voulons toujours avoir courage, le calme intérieur, la confiance au Père, la confiance en Dieu qui décide sur chacune de notre vie. Et maintenant, je vous chante un chant. Et c'est dit dans ce chant: Père, quand je contemple comment ta sagesse conduit chaque créature, chaque homme, je n'arrive plus à te louer, je ne sais plus comment te louer, je ne trouve plus de paroles pour t'adorer. Si je contemple comme ton amour paternel veille sur chaque homme pendant toute une vie jusqu'à la mort.

0: Le Seigneur soit avec vous. Que le Dieu Tout-Puissant vous bénisse, le Père et le Fils et le Saint-Esprit.
1: Amen.
0: Allez dans la paix du Christ.
1: Rendons grâce à Dieu.

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2: Heureux le peuple qui connaît l'ovation. Seigneur, il marche à la lumière de ta face. Psaume 88, 16.

Bonjour à tous. Bonjour aussi aux auditeurs de Radio Espérance, puisque je sais que tout ce qui se vit ici est aussi retransmis et écouté par de nombreux auditeurs de la région sur leur radio locale préférée. Adoration et évangélisation. Se tenir devant le Saint-Sacrement. Regardez celui qui nous aime, regardez le Christ. C'est bien la première attitude de celui qui accepte d'entrer dans le temps de Dieu pour adorer. Entrer dans le temps de Dieu pour regarder Dieu qui aime. Entrer dans le temps de Dieu pour laisser Dieu donner réalité à notre vie, donner réalité à chaque instant qui passe, et j'oserais même dire, regarder le Christ qui se donne à nous pour que notre chair puisse prendre chair de la sienne. Car c'est bien cela, le désir qui anime celui qui prend le temps d'entrer dans le temps de Dieu en adorant, c'est de ne faire plus qu'un avec celui qui nous aime et qui se donne à nous. Entrer dans le temps de Dieu, c'est peut-être la première étape de l'adoration et de l'évangélisation. Le temps. Nous avons tous du temps en surabondance. Le temps ne nous manque jamais. Mais il arrive que ce temps que Dieu nous a donné pour apprendre à aimer, que ce temps que Dieu nous donne pour que nous apprenions à vivre à son rythme, que ce temps qui nous est donné devienne une folle course-poursuite où nous oublions que le temps nous libère pour prendre le temps comme un esclavage. Quel est donc le temps de Dieu et pourquoi ce temps de Dieu serait-il différent du temps des hommes ? Qui agit ? Qui agit dans notre vie ? Qui agit dans le monde ? Est-ce nous qui agissons ? Est-ce nous qui allons tout changer ? Est-ce nous qui, sur qui repose l'histoire et le salut du monde ? Est-ce sur nous ? Ou bien est-ce Dieu révélé en Jésus-Christ qui, entrant dans le temps des hommes, est entré et a fait entrer l'humanité dans le temps de Dieu. C'est bien Dieu qui est le premier agissant. Et c'est bien en lui que notre action trouve sa réalité et son sens. Il pourrait arriver que devant le nombre de préoccupations, le nombre de demandes, nous voulions tout faire. Il pourrait arriver que nous soyons pris d'une sorte d'activisme, j'oserais dire, en tout cas d'une sorte d'angoisse de ne pas faire, voire même d'une culpabilité de ne pas réussir à tout faire. Alors que c'est Dieu qui agit, il faut laisser Dieu agir. Et pour laisser Dieu agir, il faut comprendre ce qui est éternel dans le temps. Et le temps est éternel lorsque le temps est amoureux. Car lorsque le temps est amoureux, le temps appartient à Dieu. Ce qui est réel dans la vie, ce qui est agissant dans notre vie, ce qui porte du fruit dans notre vie, c'est l'amour qui se donne et non pas l'action qui parfois devient sans amour ou parfois ne prend plus sa source en Dieu mais prend sa source dans l'angoisse que telle chose ne soit pas faite ou sur l'angoisse de ne pas pouvoir changer le cours de l'histoire du monde par soi-même. Ce qui est éternel, ce qui est solide, ce qui donne naissance au royaume,
c'est le temps de Dieu, c'est le temps de l'amour qui se donne et l'adoration eucharistique. C'est prendre le temps, donner du temps pour que ce temps soit l'œuvre de Dieu, pour que dans le temps que nous donnons à Dieu, Dieu puisse agir en nous et pour le monde. C'est contempler chaque instant de sa vie et de la vie du monde en sachant que ce qui est empreint d'amour est empreint d'éternité. Ce qui est sans amour n'est que passage, est sans avenir, est peut-être qu'illusion. L'action ne prend son sens que dans l'amour qu'elle porte. Rappelez-vous sainte Thérèse de Lisieux, vous la connaissez presque par cœur. Ce qui est important chez sainte Thérèse, c'est que chaque action qu'elle a faite était emplie de l'amour de Dieu. Et c'est cette manière dont chaque action, et particulièrement l'adoration, est emplie de l'amour de Dieu. Nous ne prenons pas le temps d'adorer parce que nous voudrions nous prouver à Dieu ou nous prouver à nous-mêmes que nous en sommes capables, mais nous le prenons parce que nous sommes dans cet élan d'amour de rencontrer celui qui se donne par amour. Et le temps donné dans cet amour est un temps qui est éternel. Mais que fait Dieu ? Que fait Dieu durant ce temps d'adoration ? Durant ce temps d'adoration, nous faisons l'expérience de deux mouvements qui sont comme dans la même synergie, dans le même mouvement autour de l'évangélisation. Ce premier mouvement, c'est de découvrir combien, durant ce temps d'adoration, Dieu évangélise la profondeur de notre être. Oui, le temps d'adoration est le premier temps de l'évangélisation, mais de notre propre évangélisation. C'est-à-dire qu'effectivement, Dieu vient évangéliser la profondeur de notre être. C'est l'évangélisation de l'intérieur. Il vient se saisir de tout notre être, car je pense que nous le savons tous un peu, nous avons tous besoin d'être évangélisés. Nous avons tous besoin d'être saisis par Dieu. Ce serait une illusion que de penser qu'il n'y a pas en nous un combat intérieur, qu'il n'y a pas en nous des luttes, qu'il n'y a pas en nous ces deux amours, l'amour dont je parlais tout à l'heure, l'amour qui se donne, mais qu'il n'y a pas aussi en nous cet amour qui prend, cet amour qui saisit, cet amour qui est dans l'illusion de penser que l'amour lui est dû, que l'autre lui est dû, que le bonheur lui est dû, alors même que le bonheur ne se trouve qu'en se donnant, que l'amour ne se trouve qu'en se donnant, que la liberté ne se trouve qu'en se donnant. La première expérience de l'évangélisation durant le temps d'adoration, c'est bien cette expérience d'un Dieu Père empli d'amour qui descend au plus profond de notre être, qui descend en traçant un chemin au plus profond de nous-mêmes. Alors oui, durant ce temps où Dieu descend dans notre être, durant ce temps d'adoration, il ne faut pas avoir peur de ce qui peut jaillir en nous. Il ne faut pas avoir peur de tels passages de votre vie qui peut ressortir. Parfois, vous repensez à telle ou telle scène, vous repensez à tel ou tel événement, parfois avec des relents d'amertume, parfois avec des relents de violence ou de haine, parfois avec des moments de désespérance, parfois avec des instants de désillusion. Toute votre vie apparaît au grand jour sous ce regard de Dieu, de ce Dieu que vous adorez et qui vous aime. Et parce qu'il vous aime, il vous donne à voir. Il vous donne à voir ce qui est empli d'amour et ce qui est sans amour. Il vous donne à voir ce combat intérieur, ces moments d'allégresse et ces moments de désespoir.
Il vous donne à voir votre vie et chaque instant de votre vie comme étant le lieu même où Dieu vient vous recréer. Car ce qui est fort dans cette descente de Dieu en vous-même, dans cette évangélisation des profondeurs de votre être, c'est que justement, pour que vous soyez transfigurés par l'amour de Dieu, pour que vous deveniez Christ, pour que vous ne deveniez plus qu'un avec lui, il faut dans le sens du mot, il faut évangélique, c'est-à-dire c'est une nécessité de l'amour, il faut que nous soyons libérés de ce qui en nous est sans amour, de ce qui en nous n'a pas été marqué par la joie. Il faut que nous en soyons libérés et nous ne pouvons en être libérés que si l'amour nous le donne à voir. Dans cette action de l'évangélisation par Dieu de nous-mêmes, il y a donc cette action de Dieu que seul Dieu a le droit de faire, car seul Dieu est l'amour à la perfection, de cet amour qui peut donner à voir le non-amour. Seul celui qui aime à la perfection, seul celui qui est l'amour parfait qui se donne, seul celui qui est l'amour gratuit a le droit de laisser apparaître en nos cœurs et dans notre conscience ce qui est sans amour. Car seul celui qui aime sait pardonner, sait recréer. Et donc, la première action de l'évangélisation dans le temps d'adoration, de l'évangélisation de nous-mêmes, c'est bien ce double mouvement entre ce qui ressort, parfois de violence d'ailleurs, active ou subie, parfois de tension, parfois de séparation, parfois de trahison, mais ce qui ressort pour que nous puissions le rendre à Dieu et que Dieu, en retour, puisse nous recréer. L'expérience de l'évangélisation intérieure dans le temps d'adoration est un temps de recréation. Dieu vient reconstruire notre humanité. Dieu vient reconstruire ce que nous sommes. Nous ne sommes jamais tributaires ou esclaves de notre passé ou de notre histoire. Notre vie n'est pas à subir, elle est à construire. Une vie ne se subit pas, elle se construit. Et nous sommes responsables de la construction de notre vie, car Dieu nous donne justement, dans la manière dont il nous évangélise, dans la manière dont il nous reconstruit, dans la manière dont il nous donne à voir notre histoire, non pas de devenir esclaves de notre histoire, mais en devenir libres pour reconstruire notre vie d'une façon nouvelle et pour pouvoir redémarrer, renaître, dirait Nicodème, d'une façon nouvelle, renaître de l'eau et de l'Esprit Saint et du renouvellement de cette nouvelle naissance qu'est le sacrement de la réconciliation et de la pénitence. C'est cela, la première expérience de l'évangélisation des profondeurs de notre être par le temps d'adoration. Être devant l'expérience de l'amour qui se donne pour accepter d'être recréé. C'est ce qu'en d'autres termes on appelle l'adoration et la réparation. Mais je l'emploie dans le sens de l'adoration et de l'évangélisation des profondeurs. Et en l'employant ainsi, je dis bien que ce qui ressort de votre être à ce moment-là, ce qui ressort de votre esprit, devant cette expérience de recréation, ce n'est rien d'autre qu'un élan d'amour. Vous savez, on parle du don des larmes. Et le don des larmes, c'est pas pleurer comme une madeleine. Ça, c'est facile. Et puis, ça veut rien dire. C'est pas forcément un don de l'Esprit Saint, sauf si on veut pas pleurer. Mais le don des larmes, c'est très spécifique, vous savez. C'est cette expérience, justement, d'être recréé par l'amour. Et c'est ce mouvement du cœur qui laisse jaillir cette expérience de douceur et de recréation et qui donne, du coup, la douceur de se laisser aimer et d'être dans la vérité de l'amour et de ne faire plus qu'un avec l'amour de Dieu. Et ça, c'est extraordinaire. Mais c'est là où vous touchez du fond du cœur ce que c'est que cette expérience de l'adoration, de l'évangélisation intérieure, de comment vous êtes évangélisé par l'adoration
qui vous donne alors de faire l'expérience d'être recréé. Non pas dans une expérience narcissique, qui serait simplement parce qu'on prend le temps de s'arrêter, de laisser ressortir, comme on déverserait devant Dieu, tous les mouvements de notre cœur, et on se dirait alors que cela est bien. Non, ce n'est pas à nous de faire, c'est à Dieu de faire. Là encore, ne nous trompons pas entre l'activisme et l'action de Dieu. Ce n'est pas nous qui sommes la source, c'est Dieu qui est la source de cette action au plus profond de nous-mêmes. C'est Dieu qui guérit, c'est pas nous qui nous guérissons nous-mêmes. On ne va pas chacun se prendre pour un médecin en entendant la phrase « Médecin, guéris-toi toi-même ». Il faut accepter d'être guéri par un autre et d'être guéri justement par celui qui nous aime dans un amour qui se donne. C'est le premier mouvement de l'adoration et évangélisation. Mais je vous disais tout à l'heure, il y a ces deux mouvements qui sont comme une synergie, qui sont comme connexes. Ce deuxième mouvement, c'est la sortie de soi-même. Car effectivement, on ne peut vivre en vérité cette expérience de l'évangélisation intérieure que si dans le même mouvement, nous sommes comme projetés à l'extérieur de nous-mêmes. Nous sommes comme projetés pour être donnés, pour être livrés. Car voilà que cette évangélisation intérieure au cœur de l'adoration nous projette à l'extérieur de nous-mêmes. Ces derniers mots de l'évangile de saint Matthieu. « Allez, je vous envoie, baptisez, au nom du Père, du Fils et du Saint-Esprit. Et moi, je suis l'Emmanuel, et moi, je suis Dieu avec vous, et moi, je suis avec vous tous les jours, à chaque instant de votre vie. » La foi qui ne s'annonce pas au prochain est une foi qui meurt. Car une foi qui ne se donne pas est un amour qui se garde et qui se garde et qui se conserve pour soi. C'est un amour que nous gardons prisonnier. Pourquoi avoir peur de dire à l'autre qu'il est aimé? Pourquoi avoir peur de dire à l'autre qu'il est pardonné? Pourquoi avoir peur de la tendresse de Dieu pour l'autre? Pourquoi avoir peur de se donner? En tout cas, Jésus n'a pas eu peur de se donner. Et il n'a pas peur de se donner puisque il continue sans cesse à être exposé à notre regard d'adoration. Donné, livré aux mains des hommes. Puisque Dieu ne cesse jamais d'être donné à chacun d'entre nous, finalement à chaque Eucharistie où nous communions, il est livré à notre cœur, livré à notre vie, livré à notre volonté. Sa parole, qui est une parole qui est lancée au gré des vents et du souffle de l'Esprit Saint quand même. Cette parole, elle rejoint tout homme. Il y a ceux qui entendent, ceux qui comprennent, ceux qui n'entendent pas. Cette parole, elle est livrée, elle est donnée. La règle de l'amour, c'est un amour qui se donne pour l'autre. La règle de l'amour, c'est d'être livré. La règle de l'amour, c'est qu'est-ce que je peux faire pour que l'autre ait la vie. La règle de l'amour, c'est d'accepter d'aimer l'autre aux dépens de soi-même. Et c'est ça l'évangélisation, par le premier acte d'évangélisation qui est l'acte de charité, ce qui vous était dit il y a 2 jours par Mgr Rey. C'est effectivement ça, la charité. Pas n'importe quel amour. J'emploie le mot « charité » dans son sens spécifique, je ne dis pas « l'amour », parce que nous savons tous qu'en français, l'amour est le mot le plus ambigu. Pourquoi en grec faut-il 3 mots pour dire « aimer » ? Pourquoi en latin faut-il 2 mots ? Et pourquoi en français faut-il 1 seul mot ? Si ce n'est que les Français sont des gens diplomates qui peuvent dire une chose et son contraire en employant le même mot pour que tout le monde soit d'accord. Mais cela veut bien dire qu'en employant le mot « charité », je dis simplement qu'il y a un amour spécifique qui est l'amour qui évangélise. Qu'il y a bien un amour spécifique
qui va pouvoir dire qui est Dieu. C'est l'amour qui se livre, c'est l'amour de l'autre aux dépens de soi. C'est l'amour manifesté par le Christ qui a donné sa vie, toute sa vie pour nous, mais jusqu'à mourir sur la croix pour que nous ayons la vie. Le prix de notre vie, et c'est bien ce que nous regardons à chaque Eucharistie, à chaque temps d'adoration, c'est bien ce que le Père Prader vous faisait découvrir hier après-midi en vous faisant parcourir Adoration et Triduum Pascal dans le mystère du cœur de Jésus. C'est bien ce mystère qui va jusqu'à la croix. On ne peut pas adorer et évangéliser sans qu'il y ait au cœur de ce diptyque le triptyque qui est la croix qui est plantée au centre. Alors, qu'est-ce que nous allons faire de la croix du Christ ? On peut toujours supprimer la croix pour mettre des jolies icônes ou des jolies images, mais ça n'empêchera pas que la croix soit plantée dans nos vies. Ça n'empêchera pas que le Christ soit réellement mort sur la croix. Ça n'empêchera pas qu'entre adoration et évangélisation, il y a la croix du Christ. Qu'est-ce que la croix du Christ pour nous ? Comment, lorsque nous regardons le Jeudi Saint, puisque nous sommes à chaque adoration devant le mystère du Jeudi Saint, puisque nous vivons d'une façon particulière avec toute l'Église, l'adoration eucharistique, lorsque nous accompagnons le Christ au reposoir chaque Jeudi Saint, c'est-à-dire au moment où nous l'accompagnons à Gethsémani. Comment ce temps est pris justement au cœur du mystère de la croix, dans le mystère d'un amour qui se donne? La croix, c'est le signe d'un amour qui se donne jusqu'au bout. Ce que nous gardons pour nous nous conduit à la mort. Ce que nous donnons pour l'autre nous conduit à la vie et à la liberté. Il faut oser, pour évangéliser, livrer le chemin de l'amour, livrer la parole de vie, livrer le regard qui relève. Il faut oser aller vers l'autre, oser prononcer la parole ou le geste qui va donner à l'autre de trouver son chemin. Parfois, il faudra accepter d'aimer en silence pendant des années avant qu'une parole puisse être prononcée. Mais lorsque Dieu aura ouvert les portes de la foi, il faudra parler. Et ça sera un devoir de parler pour dire cette parole, la parole de Dieu qui sauve, la parole de Dieu qui relève. C'est donc se comprendre la croix comme étant le signe du prix et de la valeur de l'autre pour nous. Car ce qui nous est dit dans la croix du Christ, c'est que chaque personne humaine a la valeur du Fils unique du Père, a la valeur de ce lien unique entre le Père et son Fils unique. Et que chacun d'entre vous, chaque personne humaine sur cette terre, quelle que soit sa situation, elle a la valeur et la dignité de ce lien d'amour entre le Père et le Fils unique. Et ce lien d'amour, cette valeur de chaque être humain, c'est la valeur de la croix du Christ. C'est ce signe de l'amour qui est le signe de la valeur unique et de la dignité de chaque personne humaine dans le dessein bienveillant du Père. Alors évangéliser, c'est donner cette valeur que nous contemplons dans l'adoration, la donner à chaque être humain. Ce regard que nous avons pour le Saint-Sacrement, il est celui qui nous apprend à avoir le même regard pour notre frère, pour notre sœur, pour celui qui est humilié, celui qui est en fin de vie, celui qui est en train de naître ou qui va naître, celui qui est en chemin, celui qui est marginal, celui qui est en prison, celui qui est exclu, celui qui ne sait plus qu'il a la valeur de cet amour unique. Mais ce regard-là, il s'apprend dans l'adoration. Parce qu'il s'apprend en acceptant de reconnaître notre propre dignité, notre propre valeur. Cette valeur, est-ce qu'elle est attendue ? Comment est-elle attendue ?
par les hommes et les femmes de notre temps. L'adoration eucharistique nous donne d'abord de comprendre la réponse de Dieu à l'attente de l'homme. Ce que nous découvrons dans l'Évangile, c'est que la loi de l'amour, c'est que notre cœur soit comblé. Ce que nous désirons le plus, c'est que notre cœur soit comblé. Rappelez-vous, dans le livre de la Genèse, lorsque Adam se réveille et qu'il voit Ève, c'est le cri de l'homme au cœur comblé. Pour le coup, c'est l'os de mes os, la chair de ma chair, celle-ci sera appelée femme, et c'est pourquoi l'homme quittera son père et sa mère, s'attachera à sa femme, et tous deux ne feront plus qu'un. C'est le cri du cœur comblé. L'être humain, la personne humaine, est faite, créée, pour avoir un cœur comblé, et non pas un cœur souffrant du manque. Mais pour que son cœur soit comblé, l'homme est capable de bien des choses, du meilleur et du pire. Dans le récit de la tentation, la première tentation du Christ, vous voyez le Christ qui a jeûné, qui n'a pas mangé pendant 40 jours. Et à ce moment-là, nous dit l'Évangile, il défaillait de faim. Et on lui dit, le diable lui dit, est-ce que tu veux changer ces pierres en pain pour les manger ? Voilà. La question, c'est, est-ce que tu veux faire un miracle pour toi-même ou est-ce que tu t'en remets à l'amour de l'autre parce que tu sais que ton Père t'aime et proviendra à ton besoin ? Qu'est-ce que tu fais ? Est-ce que tu agis pour toi-même ou est-ce que tu t'en remets à l'autre ? Comment tu vas combler ton cœur ? Est-ce que tu vas le combler en te précipitant sur tout ce qui pourra sembler te combler, ou est-ce que tu t'en remettras à l'autre pour que ton cœur soit comblé? Le cœur comblé est un don et non un dû. Si, devant les manques, les désirs qu'il y a dans notre cœur, nous cherchons comme un dû un cœur comblé, nous risquerions de partir dans des illusions. Et bien des illusions de notre monde ne sont que l'expression de ce cœur qui n'est pas comblé et que l'homme cherche à combler parce qu'il ne connaît pas Dieu et qu'il ne connaît pas l'amour, ou qu'il n'ose plus croire en l'amour parce que son amour a été trahi ou qu'il a trahi l'amour. Alors, il le cherche dans l'illusion du plaisir et de l'esclavage du plaisir, car on sait qu'un plaisir ouvre un désir plus grand et que finalement c'est un esclavage qui est comme une chaîne sans fin. Ou parfois dans des fuites, comme on dit pudiquement, d'addiction, d'alcool, de drogue ou tel comportement. Mais tous ces comportements ne sont que l'expression d'un manque, d'une attente de Dieu, d'une attente d'être comblé, d'une attente de ce Dieu qui vient. Et lorsque nous contemplons le Christ dans l'adoration, nous savons qu'il vient pour combler cette attente de l'homme, pour guérir l'homme, pour que le cœur de l'homme soit comblé. Et donc, nous n'avons jamais à juger l'autre, jamais à condamner l'autre. Nous avons simplement, dans les souffrances de l'autre, qui sont marquées par des chemins de traverse, nous avons à y voir l'expression de l'attente de Dieu qu'il y a dans le cœur de l'autre. Nous avons aussi à comprendre que l'évangélisation, c'est justement apporter à l'autre le chemin par lequel son cœur pourra être comblé et où il pourra trouver la véritable liberté. Lorsque Jésus a multiplié les pains, la foule est là, la foule a eu le ventre rassasié. Et du coup, ils cherchent à avoir encore le ventre rassasié. Mais ils n'ont pas compris. Ils n'ont pas compris qui est ce pain qui vient du ciel. Ils n'ont pas compris que Dieu est la nourriture de la vie éternelle, que Dieu est cette nourriture qui vient combler les cœurs.
L'Eucharistie est la nourriture de Dieu qui vient nourrir l'homme en tant qu'homme. Car la dimension de l'homme, nous la trouvons et nous la découvrons dans le Christ. Quand nous adorons le Seigneur, nous comprenons qu'est-ce que c'est qu'être homme ou femme aujourd'hui dans notre temps. Oh, je ne vous dis pas que vous trouverez vos décisions à prendre au quotidien, mais qu'est-ce que c'est qu'être un homme et une femme aujourd'hui? Qu'est-ce que c'est que vivre? Qu'est-ce que c'est que notre humanité? Quel est notre chemin? Le sens de la vie de l'homme, la plénitude de notre humanité, elle est dans le chemin du Christ, car elle est dans le chemin de notre divinisation. En Christ, nous découvrons que l'homme dépasse l'homme dans le dessein de Dieu. Nous comprenons la grandeur de Dieu. Et en comprenant la grandeur de Dieu, nous contemplons la grandeur de l'homme dans le dessein bienveillant du Père, comme nous le dit saint Paul dans l'Épître aux Éphésiens. C'est alors que nous découvrons que nous sommes faits pour être divinisés, que nous sommes faits pour être transfigurés, que nous sommes faits pour la résurrection et pour la vie. Évangéliser, c'est donc oser demander à Dieu la grâce de comprendre le cœur de l'autre, c'est-à-dire de comprendre derrière les masques de la vie, derrière les murailles que l'autre dresse et que nous dressons parfois en nous-mêmes, de comprendre quel est le chemin de l'attente de son cœur pour lui faire percevoir comment Dieu vient combler son cœur, combien Dieu vient lui donner une plénitude de vie, une plénitude de liberté, une plénitude de bonheur. Comprendre le cœur du Christ, c'est laisser le Christ nous donner à comprendre et à lire le cœur de l'homme d'aujourd'hui. Seul celui qui connaît et qui lit le cœur du Christ peut comprendre et lire le cœur de l'homme dans son attente de Dieu. L'évangélisation, c'est donc comprendre ce cœur de l'homme à la lumière du cœur du Christ. Les questions les plus cruciales nous sont posées par l'adoration. Pourquoi le Christ est-il mort? Pourquoi l'amour qui se donne est plus grand que l'amour qui prend? Pourquoi servir est plus grand que le pouvoir? Pourquoi pardonner est meilleur que la vengeance? Pourquoi? Pourquoi telle chose est bien et telle chose est mal? C'est donc être devant des questions les plus cruciales, et l'évangélisation de l'autre, c'est être renvoyé par l'autre à ces questions les plus cruciales de notre propre vie, aux réponses que nous nous sommes données. Je ne vais pas vous donner vos réponses, parce que c'est au Christ et à vous de travailler ensemble. Il faut bien quand même que vous ayez aussi votre travail à faire. Mais c'est certain que trouver la réponse à ces questions les plus importantes vous donneront à la fois le discernement pour votre vie et l'acte de décision pour comprendre, aider et permettre à l'autre de trouver un chemin de liberté et de bonheur. Et donc il faut bien que dans votre prière, vous ayez pu vous poser ces questions. Pourquoi telle chose est bien? Pourquoi telle chose est mal? Pourquoi le Christ est mort? Pourquoi l'amour qui se donne est plus important que l'amour qui prend? Pourquoi faut-il pardonner? Et pourquoi le pardon est-il si important? Ça, c'est des questions auxquelles vous avez les réponses, peut-être, j'espère. Sinon, on vous demande des conseils. Mais il faut pouvoir, pour construire sa vie, devant le Christ en adoration, avoir pu, peu à peu, trouver les réponses en regardant l'Évangile, en regardant le Christ dans l'Évangile. Parce que c'est lui, justement, qui va nous donner de pouvoir percevoir le meilleur chemin. Parce qu'il faut accepter de se laisser conduire par Dieu.
L'évangélisation, c'est finalement entrer dans un chemin d'alliance. On ne va pas évangéliser en voulant prendre le pouvoir sur l'autre, convaincre l'autre. Parce que Dieu n'a jamais essayé de briser la liberté de quelqu'un. Il ne faut pas essayer de convaincre. Vous savez, quelquefois, certaines grand-mères ou grands-pères, lorsque leurs petits-enfants ne croient pas, sont pleins de stratagèmes pour essayer d'amener leurs petits-enfants ou petites filles à croire. Et ils sont prêts à inventer ils ont les idées les plus extraordinaires. Ça va de inviter le curé de la paroisse par hasard le jour où leur petit-fils ou leur petite-fille est là. Ça va jusqu'à avoir tel ou tel autre stratagème. Je ne vous les dévoile pas tous. Il ne faut pas que je vous donne des mauvaises idées pour le jour où vous serez grands-parents. Mais c'est plein de bonnes intentions. Mais, ou sinon, il laisse les vivants sur la table du salon, dans la maison de famille. Mais humour mis à part, l'intention est très bonne, mais est-ce que évangéliser, c'est vraiment cela, trouver des stratagèmes pour vaincre l'autre? Est-ce que l'évangélisation, dans ce rapport à la liberté et à la charité, n'est pas quelque chose d'essentiel? Est-ce que l'évangélisation, c'est pas mettre simplement le Christ devant nous? Comprendre les sentiments du Christ, faire alliance avec le Christ. L'alliance demande deux libertés. Elle ne demande pas un vainqueur et un vaincu. Faire alliance avec le Christ, être le signe de cette alliance. Ou comme dit saint Paul dans l'Épître aux Éphésiens, ayez entre vous les mêmes sentiments que ceux qui sont dans le Christ Jésus. Combien de fois, quand vous lisez l'Évangile, vous regardez le Christ et vous êtes émerveillé du sentiment qu'il a à ce moment-là, de la disponibilité qu'il a. Il est entouré d'une foule, il va de Jéricho à Jérusalem, et il entend, il est disponible au cri de Bartimée, l'aveugle, sur le chemin. Lui, il entend, la foule n'entend pas, mais lui, il est disponible à entendre ce cri. Et lorsque l'homme veut mettre une distance entre lui et celui qu'il veut appeler, il brise cette distance. Rappelez-vous, saint Pierre, « Éloigne-toi de moi, je suis un homme pécheur. Va, suis-moi, et ce sont des hommes que tu prendras. » À chaque fois où l'obstacle vient et où l'homme met l'obstacle entre Dieu et lui, le Christ vient vaincre l'obstacle. Et l'évangélisation, c'est justement accepter que le Christ vienne vaincre l'obstacle en libérant la personne, c'est-à-dire en libérant la liberté de l'autre pour lui donner de pouvoir choisir l'amour. Mais finalement, la question que vous pourriez vous poser, c'est de quoi l'homme d'aujourd'hui a le plus besoin? De quoi avons-nous le plus besoin? Et finalement, en répondant à cette question, c'est aussi répondre à la question de l'évangélisation en se disant, mais si c'est cela dont l'homme d'aujourd'hui, en tous les cas en Europe de l'Ouest, a le plus besoin, c'est cela qu'il faut que nous sachions annoncer et dire. J'ai parlé d'entrer dans le temps de Dieu, c'est-à-dire dans le temps de l'amour. Donc je pars du fait que nous avons tous le temps et que nous ne sommes jamais débordés. Et donc ce n'est pas un problème, ce n'est sûrement pas une priorité de notre époque. Il me semble que la question de la miséricorde est peut-être la question la plus importante. Je suis venu pour que les hommes aient la vie et qu'ils l'aient en abondance. Il me semble que la question de la miséricorde est une question centrale pour notre époque. Confirmant quand même quelques milliers de jeunes chaque année, je lis donc quelques milliers de lettres. Et donc je vois un certain nombre de questions qui me sont posées par des jeunes qui ont entre 13 et plus très jeunes, disons une vingtaine d'années.
Une des questions qui revient très souvent, c'est de me demander, mais nos parents nous disent que telle chose est bien et mal, l'Église nous dit que telle chose est bien ou mal, la société nous dit que telle chose est bien ou mal, mais comment connaître le bien et le mal, puisque les uns disent que quelque chose est mal et les autres disent que l'autre, que la même chose est bien. Et donc, comment tracer notre chemin ? Alors évidemment, c'est une des questions les plus cruciales. C'est une question les plus angoissantes pour un jeune de notre temps. Parce qu'on ne peut pas lui dire « c'est l'expérience qui va te montrer ». Parce qu'on n'a pas le droit de laisser quelqu'un être blessé parce qu'on n'a pas osé lui expliquer le bien. Et que nous sommes à ce moment-là aussi responsables de la blessure que nous avons laissé faire à l'autre. La société en donne par ses propos bien assez dans l'histoire de chacun pour éviter que notre silence devienne un silence qui puisse entraîner l'autre à des blessures. Alors la question pour moi n'est pas tant celle-là que je viens de vous poser. Elle est plus profonde. Qu'est-ce qui nous permet de dire que le bien est bien et que le mal est mal sans faire entrer l'autre dans une culpabilisation ? Parce que voilà, pourquoi la société ou telle personne va dire que telle chose qui est bien est mal ou que telle chose qui est mal est bien ? C'est aussi parce qu'on ne peut pas supporter ce mal, ou comme dirait saint Paul, je ne fais pas le bien que je voudrais faire et je fais le mal que je ne voudrais pas faire. C'est-à-dire que si on est devant cette expérience

faire, c'est celle de la miséricorde. Le saint n'est pas celui qui ne fait pas de péché, le saint est celui qui remet ses péchés à Dieu en voulant vivre de la dignité même de l'amour de Dieu. Et donc, croire que l'on va être sans péché demain, c'est être dans l'illusion sur soi-même. Croire qu'on va pouvoir remettre ses péchés à Dieu aujourd'hui, c'est être dans la joie aujourd'hui et pour demain. Il y a donc au cœur même de cette tension qu'il y a entre le bien que l'on veut faire et le mal que l'on ne veut pas faire, il y a bien l'expérience de la miséricorde. Lorsque vous lisez les journaux, vous voyez bien qu'un jour on peut mettre quelqu'un au nu et le lendemain on peut le descendre en flèche. C'est-à-dire qu'on vit avec une structure de bouc émissaire. On vit dans une structure de bouc émissaire car on est dans une société qui ne pardonne plus, qui ne prend plus le pardon comme ayant une vraie valeur. Et une société qui ne sait plus pardonner est une société qui va à la violence les uns avec les autres. C'est une société qui se referme sur chacun de ses membres. Alors, l'évangélisation demande que nous osions, par l'amour, que ce soit l'amour qui révèle le bien du mal, et que cet amour soit toujours lié au pardon. L'homme a besoin de pardon. L'homme a besoin de savoir qu'il n'est jamais les actes qu'il a commis. Nous ne sommes jamais les actes que nous avons pu faire. Nous ne nous définissons jamais par ce dont nous avons pu être victimes ou coupables. Ce n'est pas ça qui va définir notre identité, ce n'est pas ça la vérité de qui nous sommes, ce n'est pas ça la vérité de notre être. La vérité de notre être, c'est ce que nous sommes sous le regard de Dieu qui pardonne, qui aime, qui recrée et qui reconstruit chacun d'entre nous à chaque instant de notre vie et qui nous donne de pouvoir sans cesse repartir d'une façon nouvelle. Et c'est cela la bonne nouvelle pour l'homme de notre temps, c'est que il est aimé et il est pardonné. C'est que la miséricorde peut entraîner l'homme sur un chemin de vie, que seule la miséricorde et le pardon peut donner à l'homme de pouvoir dire le bien et dire le mal sans être prisonnier du mal, mais en étant libéré du mal par ce pardon qui recrée et qui reconstruit notre humanité. Dans le temps d'adoration, nous sommes devant celui qui nous aime et qui nous révèle le bien et le mal. Nous sommes devant celui qui nous fait miséricorde, c'est-à-dire celui qui nous donne de nous savoir aimer sans que nous méritions cet amour. Nous sommes devant la gratuité de l'amour. Alors, l'évangélisation, c'est entrer dans la gratuité de l'amour, la vraie gratuité. Nous sommes dans un monde où tout se paye, tout s'échange. On croit que parce que l'on a rendu service à quelqu'un, il va nous rendre service en retour. Eh bien non. Dans l'Église, nous sommes dans la gratuité. Ce qui définit l'Église, c'est la gratuité de l'amour. Nous n'aimons pas quelqu'un parce qu'il serait aimable ou parce qu'il ne serait pas aimable. Nous aimons quelqu'un parce que Dieu l'aime et parce que c'est cette gratuité de l'amour qui est la vérité de la vie et la vérité de notre être. Dieu ne fait exception de personne. Nous ne choisissons pas ceux que nous aimons, car ceux que nous aimons, c'est ceux qui nous sont donnés comme nos frères, parce que Dieu nous donne de nous faire le prochain de chacun des hommes de notre temps. L'adoration, c'est alors voir dans cette multitude des hommes et des femmes de notre temps, de notre monde, alors même que nous avons la chance de vivre pour les premières années de l'histoire du monde, à l'échelle de la planète, à l'échelle de l'univers, à l'échelle de la Terre entière, et que rien de ce qui se passe à l'autre bout du monde ne pourrait nous être étranger si nous voulons le savoir. Eh bien, alors même que nous avons devant nous cette évangélisation du monde, en ayant conscience d'être une planète, eh bien nous avons devant nous l'enjeu fondamental de la fraternisation, l'enjeu fondamental de pouvoir

à faire un seul corps avec toute l'humanité, le corps du Christ, le corps du royaume de Dieu et non la tour de Babel. Nous avons devant nous un enjeu étonnant pour la nouvelle évangélisation qui n'est pas simplement un peuple qui va évangéliser un autre peuple, mais qui est une multitude de peuples, de nations et de cultures qui vont s'évangéliser les uns les autres et en s'évangélisant les uns les autres, donner à chacun d'entre nous de pouvoir renoncer à une part de notre propre culture pour être plus vrai dans notre relation au Christ. Car il ne s'agit pas simplement de vouloir inculturer le Christ en nous, il s'agit que nous devenions le Christ en donnant à chaque culture de pouvoir renoncer à une part d'elle-même pour que notre relation soit vraie et que le Christ soit libéré de l'empreinte culturelle qui parfois en donne une image faussée ou détournée. Lorsque nous contemplons le corps du Christ dans l'Eucharistie, nous contemplons le corps du Christ qu'est l'Église dans son rassemblement et son unité dans le monde entier. Nous contemplons l'humanité entière rassemblée dans le Christ, rassemblée dans l'Eucharistie, rassemblée dans l'hostie consacrée, et nous contemplons alors la Jérusalem céleste qui est déjà advenue alors même qu'elle doit encore se construire et se recevoir. Il y a donc dans la relation entre adoration et évangélisation cette vision de ce qu'est en réalité l'Église corps du Christ, de ce qu'est en réalité l'humanité entière rassemblée dans chaque hostie consacrée qui ne devient plus qu'un avec le Christ, signe de notre vie éternelle, signe de la résurrection des morts, signe de la parousie, signe du rassemblement de toute l'humanité et de toute la création en Dieu lui-même. Et c'est cela qui est justement ce lien étroit entre évangélisation et adoration. C'est justement ce mystère de l'Église qui est déjà aujourd'hui ce rassemblement de l'humanité en un seul corps, mais ce qu'est l'Église comme rassemblement, comme corps du Christ dans toutes les nations du monde, c'est le signe prophétique de ce que sera l'humanité entière dans la parousie. Et c'est ce signe prophétique de ce que l'Église porte comme identité et comme visibilité au cœur même du monde aujourd'hui, qui nous est donné à voir dans l'Eucharistie que nous adorons. À la fois corps du Christ, Christ qui se donne, mais à la fois ce Christ qui se donne rassemble en lui et dans cette hostie l'ensemble de l'humanité entière qui se donne à être rassemblée et qui se donne à voir d'une façon prophétique de ce qu'elle sera en réalité dans la Jérusalem céleste, de ce qu'elle est en réalité dans le dessein bienveillant du Père, dans l'unité même de Dieu, de ce que nous serons en vérité éternellement. Et c'est cette vision de l'éternité, du temps de Dieu dans le dessein de Dieu, c'est-à-dire de la charité et de l'union de toute l'humanité, ou on dirait en termes compliqués, de la récapitulation de toutes choses en Jésus-Christ, c'est-à-dire du rassemblement de toutes choses en Jésus-Christ, qui nous est donné ainsi à voir et à contempler. Et contempler ce signe prophétique, c'est alors pouvoir l'annoncer aux autres comme une bonne nouvelle et annoncer à un monde divisé que l'union, l'unité avec Dieu est plus forte que tout, que ce monde va de l'amour à l'amour et que cette finalité du monde dans l'amour, elle nous est déjà donnée à voir dans l'Eucharistie.

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2: Élevé par la droite de Dieu, Jésus a reçu du Père l'Esprit Saint qui était promis, et il l'a répandu sur nous. Actes des Apôtres 2:33.

0: Dear brothers and sisters,
1: Chers frères et sœurs, nous célébrons cette messe la veille du jour où l'Église commémore Saint André, apôtre et saint patron de ces terres. Et en même temps, nous entrons dans l'Avent pour nous préparer à revivre à Noël le mystère de Jésus, Fils de Dieu, engendré, non pas créé, consubstantiel au Père, comme l'ont solennellement déclaré il y a 1700 ans les Pères réunis en concile à Nicée. Dans ce contexte, la liturgie nous propose dans la première lecture l'une des plus belles pages du livre du prophète Isaïe, où résonne l'invitation adressée à tous les peuples à monter sur la montagne du Seigneur, lieu de lumière et de paix. Je voudrais donc que nous méditions sur notre être Église en nous arrêtant sur certaines images contenues dans ce texte. La première est celle de la montagne élevée au sommet de mont. Elle nous rappelle que le fruit de l'action de Dieu dans notre vie ne sont pas un don pour nous seulement, mais pour tous. La beauté de Sion, ville sur la montagne, symbole d'une communauté née de nouveau dans la fidélité qui devient un signe de lumière pour les hommes et les femmes de toutes les origines, nous rappelle que la joie du bien est contagieuse. Nous en trouvons la confirmation dans la vie de nombreux saints. Saint Pierre rencontre Jésus grâce à l'enthousiasme de son frère André, qui à son tour, avec l'apôtre Jean, est conduit au Seigneur par le zèle de Jean le Baptiste. Saint Augustin, des siècles plus tard, vient au Christ grâce à la prédication chaleureuse de Saint Ambroise et ainsi beaucoup d'autres. Dans tout cela, il y a une invitation également pour nous à renouveler dans la foi la force de notre témoignage. Saint Jean Chrysostome, grand pasteur de cette Église, parlait du charme de la sainteté comme d'un signe plus éloquent que tant de miracles. Il disait, « Le prodige se produit et passe, mais la vie chrétienne demeure et édifie continuellement. » Et il concluait, « Veillez donc sur nous-mêmes, veillons donc sur nous-mêmes, afin d'être aussi un avantage pour les autres. » Mes chers amis, si nous voulons vraiment aider les personnes que nous rencontrons, veillons sur nous-mêmes, comme nous le recommande l'Évangile. Cultivons notre foi par la prière et les sacrements. Vivons-la de manière cohérente dans la charité. Rejetons, comme nous l'a dit saint Paul dans la deuxième lecture, les œuvres de ténèbres et revêtons les armes de lumière. Le Seigneur, que nous attendons glorieux à la fin de temps, vient chaque jour frapper à notre porte. Tenons-nous prêts avec l'engagement sincère d'une vie bonne, comme nous l'enseignent les nombreux modèles de sainteté dont l'histoire de cette terre est riche. La deuxième image qui nous vient du prophète Isaïe est celle d'un monde où règne la paix. Il le décrit ainsi, « De leurs épées, ils forgeront des socs et de leurs lances des faucilles. Jamais nation contre nation ne lèvera l'épée. Ils n'apprendront plus la guerre. » Combien nous sentons urgent cet appel aujourd'hui, comme nous avons besoin de paix, d'unité, de réconciliation autour de nous, mais aussi en nous et entre nous. Comment pouvons-nous contribuer à répondre à cette question? Pour mieux le comprendre, regardons le logo de ce voyage, où l'un des symboles choisis est celui du pont. Il peut faire penser au célèbre grand viaduc qui, dans cette ville, traversant le détroit du Bosphore, unit deux continents, l'Asie et l'Europe. Au fil du temps, deux autres passages s'y sont ajoutés, de sorte qu'il existe continuellement trois points de jonction entre les deux rives. Trois grandes structures de communication, d'échange, de rencontres, imposantes à voir, mais pourtant si petites et fragiles par rapport aux immenses territoires qu'elles relient. Leur triple extension à travers le détroit nous fait penser à l'importance de nos efforts communs pour l'unité à trois niveaux. Au sein de la communauté, dans la relation œcuménique avec les membres des autres confessions chrétiennes et dans la rencontre avec les frères et sœurs appartenant à d'autres religions. Prendre soin de ces trois ponts en les renforçant et en les élargissant de toutes les manières possibles fait partie de notre vocation à être une ville bâtie sur la montagne. Tout d'abord, comme je le disais, cette église compte quatre traditions liturgiques différentes, latine, arménienne, chaldéenne et syriaque, chacune apportant sa propre richesse sur le plan spirituel, historique et d'expérience ecclésiale. Le partage de ces différences peut montrer de manière éminente l'une des traits les plus beaux du visage de l'épouse du Christ, celui de la catholicité qui unit. L'unité qui se cimente autour de l'autel est un don de Dieu, et comme telle, elle est forte et invincible, car elle est l'œuvre de sa grâce, mais en même temps, sa réalisation dans l'histoire nous est confiée ainsi qu'à nos efforts. C'est pourquoi, tout comme les ponts sur le Bosphore, elle a besoin de soins, d'attention, d'entretien, pour que le temps et les vicissitudes n'affaiblissent pas ses structures et que ses fondations restent solides. Avec les yeux tournés vers la montagne et la promesse, image de la Jérusalem du ciel qui est notre but et notre mère, mettons donc tout en œuvre pour favoriser et renforcer les liens qui unissent pour nous enrichir mutuellement et être aux yeux du monde un signe crédible de l'amour universel et infini du Seigneur. Un deuxième lien de communion que cette liturgie nous suggère est celui de l'œcuménisme. La participation des représentants d'autres confessions, que je salue avec une vive reconnaissance, en témoigne également. En effet, la même foi dans le Sauveur nous unit non seulement entre nous, mais aussi avec tous nos frères et sœurs appartenant à d'autres églises chrétiennes. Nous en avons fait l'expérience hier lors de la prière à Isnik. C'est là aussi une voie sur laquelle nous marchons ensemble depuis longtemps et dont Saint Jean 23, lié à cette terre par d'intenses liens d'affection réciproques, en fut un grand promoteur et témoin. C'est pourquoi, tandis que nous demandons avec les paroles du pape Jean que se réalise le grand mystère de cette unité que le Christ Jésus a demandé au Père Céleste avec des prières très ardentes dans l'imminence de son sacrifice, nous renouvelons aujourd'hui notre oui à l'unité afin que tout soit un. Un troisième lien auquel nous renvoie la parole de Dieu est celui avec les membres des communautés non chrétiennes. Nous vivons dans un monde où trop souvent la religion est utilisée pour justifier les guerres et les atrocités. Mais nous savons, nous autres, que, comme l'affirme le Concile Vatican II, la relation de l'homme à Dieu, le Père, et la relation de l'homme à ses frères humains sont tellement liées que l'Écriture dit « qui n'aime pas ne connaît pas Dieu ». C'est pourquoi nous voulons marcher ensemble en valorisant ce qui nous unit, en démolissant les murs des préjugés, de la méfiance, en favorisant la connaissance et l'estime réciproque pour donner à tous un message fort d'espérance et une invitation à devenir des artisans de paix. Mes chers amis, faisons de ces valeurs nos résolutions pour les temps de l'Avent et plus encore pour notre vie tant personnelle que communautaire. Nos pas se déplacent comme sur un pont qui unit les terres au ciel que le Seigneur a jeté pour nous. Gardons toujours les yeux fixés sur ses rives pour aimer de tout notre cœur et nos frères, pour marcher ensemble, pour pouvoir nous retrouver un jour tous ensemble dans la maison du Père.

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2: Le Seigneur a fait les cieux par sa parole, l'univers par le souffle de sa bouche. Psaume 32, 6.

Bonjour à tous. Alors le premier enseignement se fera sous le regard de Saint-Pierre Julien Aymard et avec cette parole qui a été un peu un fil rouge pour lui, une porte d'entrée dans le mystère eucharistique, et qui est une parole de Saint Paul aux Philippiens, chapitre 2, versets 7 et suivants. Lui, Jésus bien sûr, le Verbe, l'éternel Dieu, le Fils éternel, de condition divine, ne retint pas jalousement le rang qu'il égalait à Dieu, et qu'il égale toujours, il n'a pas perdu ce rang merveilleux d'être le Fils bien-aimé, éternel. Il s'anéantit lui-même, prenant la condition d'esclave, le mot est très fort, entre jusqu'où le Seigneur a voulu s'anéantir. Il a pris la condition d'esclave parce qu'il a pris la condition des hommes pécheurs. Donc c'est sûr qu'il est le Fils de l'Immaculée, on est bien d'accord, mais il s'inscrit, on voit très bien dans Matthieu et Luc comment Jésus s'inscrit dans une généalogie humaine. Donc il s'inscrit dans cette longue histoire des hommes et des femmes pécheurs, pécheresses. Il s'anéantit lui-même, prenant la condition d'esclave, prenant donc sur lui notre péché. Il se fera péché pour nous, dit saint Paul, et non pas pécheur, soyons bien clairs. Et il s'humilia encore plus, vous voyez, une espèce de descente de plus en plus profonde dans l'humanité pauvre, misérable, et que le Seigneur veut sauver. C'est merveilleux de voir qu'il n'a rien retenu de sa gloire, qu'il montrera de façon très fugitive sur le mont Tabor, mais voilà, pour consolider la foi des apôtres, mais il est venu surtout pour s'anéantir, pour plonger toujours plus bas. Il s'humilia encore, obéissant jusqu'à la mort, et la mort sur une croix. Alors c'est pourquoi, bien sûr, Dieu l'a exalté, lui a donné le nom, qui est au-dessus de tout nom, et il est, comme dira saint Paul le Romain, il est à la droite de Dieu, où il intercède pour nous. Voilà donc ce passage merveilleux qui récapitule, peut dire, toute l'histoire du salut, et qui a vraiment éclairé la pensée, la foi de Saint-Pierre Julien Aymard, qui par ailleurs, vous le savez, a fondé une congrégation des Pères du Saint-Sacrement, qui existe toujours bien sûr, où ils sont stationnés à Lamure, dans le diocèse de Grenoble. Et ils sont très attachés aussi à ce sanctuaire. Voilà donc pour situer la personne de Saint-Pierre Julien, mais nous sommes surtout là pour nous nourrir de sa pensée, de sa prière. Et donc voilà, la réflexion, si vous voulez, de Saint-Pierre Julien va s'inscrire dans contemplation du mystère de Jésus comme un anéantissement. Les théologiens grecs parleront de la kénose. Kénose, ça veut dire vide. Voilà, il s'est vidé, littéralement vidé de toutes les apparences de sa gloire pour descendre de plus en plus dans la condition humaine qui, on ne s'en rend pas compte, nous-mêmes, pauvres pécheurs, comme on dit tous les jours à la Vierge Marie, on ne se rend pas compte à quel point notre condition a été dégradée par le péché. Nous, malheureusement, on boit le péché un peu comme de l'eau, on dit, bon, oh, c'est pas trop grave. Dieu seul, Jésus, qui est Dieu, a vu justement l'effondrement, à quel point l'humanité qui est destinée à la gloire, que Jésus vient nous redonner, gloire de fils et de fille de Dieu, à quel point notre humanité a été dégradée, voilà, jusqu'à la mort, jusqu'à la dégradation, pas simplement physique, mais surtout morale et spirituelle. Voilà, donc c'est là
où, on peut dire, c'est là où le Seigneur veut aller, quoi. Alors, l'originalité, si on peut dire, parce que quand on essaie un petit peu de découvrir la vie des saints, on est toujours émerveillé de leur originalité. Alors, chaque saint est unique, enfin, chaque vie de saint. Il n'y a qu'une Thérèse de Lisieux, il n'y a qu'une Benoîte, c'est très, très, très beau. Et en même temps, ils sont tous fils et filles de Dieu, ils ont tous le même caractère évangélique, ils sont tous frères et sœurs de Jésus. C'est merveilleux. Et en même temps, et c'est là où on touche aussi en même temps le caractère infini de la grâce, puisque c'est une grâce qui vient de Dieu, grâce divine, qui sanctifie les saints, justement, et bien la grâce ne se répète pas, vous voyez, elle ne se... les saints ne sont pas des clones les uns des autres, hein, c'est ça qui est merveilleux. Et en même temps, ils se ressemblent étonnamment. Hein. Alors, l'originalité de la spiritualité eucharistique de Saint-Pierre Julien Aymar, ça a été justement à partir de cette description révélée par l'Esprit Saint à Saint Paul aux Philippiens, qu'on retrouvera dans bien d'autres passages de l'Écriture, on peut dire même dans toute l'Écriture, eh bien, son originalité, ça a été de faire une lectio divina, c'est-à-dire une interprétation tout à fait légitime, à laquelle nous sommes d'ailleurs conviés, tous, en Église et à la lumière de l'Esprit-Saint, d'appliquer au mystère eucharistique cette révélation de l'anéantissement du Christ. Donc, si vous voulez, il va encore plus loin et il dit, il se prend pas pour Saint Paul, mais il a tout à fait le droit d'appliquer cette parole de Saint Paul au mystère, de faire une lectio divina, une lecture spirituelle éclairée par le Saint-Esprit et confirmée par l'Église, puisque les saints, si cette interprétation de l'Écriture n'avait pas été conforme, il ne serait pas saint. Oui, bien sûr, parce que vous allez voir, c'est assez vertigineux. Alors lui, il complète, si on peut dire, ou il interprète, il s'est anéanti encore plus dans l'Eucharistie. Et on peut dire que le dernier mot de l'anéantissement du Christ, c'est bien sûr en commençant par son incarnation dans un peuple pécheur, même s'il a une maman merveilleusement immaculée, il n'y a pas de doute, qu'il n'a pas été touché lui-même par le péché en tant que pécheur. Non seulement il s'est anéanti dans cette condition humaine, il s'est anéanti en portant le péché, il s'est fait péché, quel anéantissement! Il a été considéré comme un pécheur, puni même sur la croix, vous voyez, comme un pécheur au milieu des pécheurs, par le Sanhédrin, par l'Église, on peut dire, de l'époque, bon, d'une certaine façon, qui s'est trompé. Vous vous êtes trompé, dira Saint-Pierre. On s'est tous trompés, lui-même d'ailleurs, a failli à un moment. Et il s'est anéanti en mourant, comme s'il méritait cette mort, vous voyez. Lui qui est le prince de la vie, comme dit Saint-Pierre, encore, dans ce très beau discours que nous avons médité hier à la messe du troisième dimanche de Pâques, et il s'est encore plus anéanti, interprète Saint-Pierre Julien Aymar, en prenant la condition eucharistique, où là, il n'a même plus une apparence humaine, et il est un morceau de pain, un petit peu de vin, apparemment misérable, à côté desquels on peut passer, sans même s'en rendre compte. Mais nous, grâce à Dieu, oui, on peut le dire, eh bien, nous l'adorons, nous l'aimons, nous le reconnaissons. Comme les disciples d'Emmaüs, qui l'ont reconnu dans la fraction du pain, c'est-à-dire dans l'Eucharistie, oui, fraction du pain,
c'est une appellation contrôlée, on peut dire une AOC de l'Église naissante, c'est l'Eucharistie. Et là, il disparaît. Alors, vous voyez cette interprétation merveilleuse de Saint-Pierre, Julien et Aymard, de l'anéantissement du Christ jusque dans le mystère eucharistique. On ne peut pas aller plus loin, hein. On ne peut pas aller plus loin dans la descente de prendre l'apparence d'un petit bout de pain, humainement dérisoire, donne quelques gouttes de vin mêlées à quelques gouttes d'eau. Voyez, en même temps, c'est beau de voir comment l'Église a tout de suite voulu entourer de ce qu'on appelle la liturgie, a voulu sertir, un peu comme un joaillier, vous voyez, qui a trouvé une pierre, un diamant précieux dans une par terre, dans une grotte, qui le récupère et qui le met en honneur, comme on met en honneur le corps du Christ dans un magnifique ostensoir. Mais mieux que cela, vous voyez, tout le déploiement liturgique de ce qu'il y a de plus beau, hein, comme disait le Saint Curé d'Ars, qui mangeait des mats fins à chaque repas parce que il était très ascète et puis il ne voulait pas dépenser d'argent, il était très pauvre. Mais par contre, quand il allait à Lyon pour acheter c'était les plus belles étoffes, pour les chasubles, pour l'ornement des autels. Très beau, ça. Ça, c'est ça, l'Église. Il dit, attention, ne passez pas à côté de ce diamant-là. Vous risquerez même de marcher dessus. Un peu comme la parabole, vous savez. Cette personne qui trouve dans un champ, par terre, un trésor. Il vend tout. Il vend tout ce qu'il a et il achète ce trésor. Voilà. Ça, c'est ça, l'Eucharistie. C'est tout d'un coup, dans la foi, réaliser que ce petit bout de pain, voyez, ce petit peu de vin, je suis le pain de vie, celui qui mange mon corps et mon sang à la vie en lui. Vos pères ont mangé la manne au désert et sont morts. Mais ce pain-là, c'est celui qui descend du ciel, pour qu'on le mange et qu'on ne meure pas. Je suis le pain vivant, descendu du ciel. Qui mangera ce pain vivra à jamais. Qui mange ma chair et boit mon sang. Vous voyez, la première fois que Jésus annonce le mystère de sa passion, c'est au travers du mystère eucharistique. C'est curieux, hein. Il ne commence pas par dire, il le dira plus tard, hein, la veille de sa passion, justement. Il ne commence pas par dire, je vais souffrir, je vais porter vos péchés, etc. Non, il commence à dire, mon corps et mon sang. Comme si c'était le but ultime, et c'est le but ultime de sa mission. C'est là, comme dira si merveilleusement notre ami Saint-Pierre-Julien Aymard, je l'appelle notre ami désormais, hein, mais il dira justement, c'est la perfection de son abaissement, c'est la perfection de la rédemption qui s'accomplit dans le mystère eucharistique. Vous voyez ? C'est pour ça que Jésus commence par nous montrer la perfection, en annonçant bien sûr en filigrane sa passion. Corps et sang, hop, tout de suite, ah oui, pas simplement le corps et le sang. Qui mangera ce pain vivra à jamais. Qui mange ma chair et boit mon sang a la vie éternelle. Il a la vie éternelle. Vous voyez pourquoi Jésus commence tout de suite par la perfection, comme dit Saint Pierre Julien Aymard, la perfection de notre salut s'exprime et est donnée par le mystère eucharistique. Comme la perfection de l'incarnation. Il a la vie éternelle car il demeure en moi. Alors vous savez par exemple que la veille de sa passion, Jésus célébrera la Sainte Cène, bien sûr, qui est la messe,
c'est l'Eucharistie, la première messe du prêtre Jésus, du prêtre par excellence. Et dans toutes les autres qui suivront, nos messes ne seront que l'expansion dans l'espace et le temps, comme l'expansion d'une seule messe perpétuelle. Eh bien, la veille de sa passion, vous voyez, il dira « J'ai désiré, d'un grand désir, manger cette Pâque avec vous. » Jésus ne commence pas par dire « J'ai désiré mourir sur la croix. » En tant que tel, Jésus ne l'a pas tellement désiré, vous voyez, il ne désire pas la souffrance, Jésus, en tant que tel. On voit très bien, d'ailleurs, que la veille, le soir même, du jeudi saint, il dira « Oh Père, si cette passion, si cette souffrance peut s'éloigner, mais non pas ma volonté, mais la tienne. » Donc encore une fois, Jésus désire, d'un grand désir, manger cette Pâque. C'est la Pâque, c'est la plénitude de ce que Jésus va réaliser sur la croix en portant notre péché, qui va être offerte par la mendication, par le fait de recevoir dans le corps, dans le sang, dans la célébration du mystère eucharistique, tout ce que Jésus a fait, cet anéantissement qui va culminer dans le mystère eucharistique et qui exprimera en même temps tout le mystère de l'incarnation, vous voyez, depuis sa descente dans le sein de Marie, jusqu'à sa descente dans le péché des hommes, jusqu'à sa descente dans la mort, jusqu'à sa descente ultime. Voilà, cette contemplation est très très forte, vous voyez, très très forte. Saint-Pierre Julien Aymard nous montre vraiment à quel point le mystère eucharistique récapitule tout le mystère de la rédemption, tout le mystère de l'incarnation. Et voilà pourquoi, encore une fois, Jésus semble surtout, pas sans, mais oui, dans beaucoup de ses paroles, être surtout axé sur ce mystère. C'est très beau, il pense à nous. Alors bien sûr, toute sa passion, ce sera pour nous prendre notre péché, mais voyez, il ne veut pas nous accabler, Jésus. Jésus est bon. Jésus est l'incarnation du bon Dieu. Vous voyez ? Donc, ce n'est pas une personne, vous voyez, qui ne... Il connaît la gravité du péché, et il sait que nous, on ne la connaît pas tellement, vous voyez. Alors, il ne veut pas nous accabler. Il ne veut pas nous accabler, il pourrait dire « Voyez, je vais porter votre péché, regardez ce que vous avez fait, etc. Regardez tout ce que je vais souffrir. » Non, c'est vrai qu'il a beaucoup souffert. Hein. Mais Jésus dit « Voilà, je suis le pain vivant. Tu vas manger mon corps et mon sang, tu auras la vie éternelle, tu l'auras tout de suite. » Jésus est surtout axé sur notre bonheur. Qui est en même temps, bien sûr, la joie de Dieu. Alors, pour bien montrer à quel point cet enseignement de Saint-Pierre Julien Aymard est vraiment ancré, cohérent, je voudrais faire une mise en perspective, vous voyez, de cet enseignement sur les disciples d'Emmaüs, bon, vous connaissez bien ce passage, hein, où ça se situe à peu près dans la période liturgique que nous vivons en ce moment, après Pâques. Et là, on voit qu'à peine deux jours, après les événements qui se sont passés sur le calvaire, et puis, soi-disant, disent-ils à ce pèlerins là qui cheminent avec eux, qui ne reconnaissent pas, soi-disant les femmes, oh oui les femmes, bon,
sont allés au tombeau. Vous voyez, mais à peine 2 jours, 3 jours, après tous ces événements, c'est-à-dire après l'anéantissement de Jésus sur la croix, dans le tombeau, et puis peut-être bien que oui, peut-être bien que non, on ne sait pas trop, certains disent qu'il serait vivant, mais enfin, à voir. Hein. Tout semble oublié par 2 disciples. Disciples, hein, c'est-à-dire vraisemblablement qu'on fait partie des 12 apôtres, mais disciples des... Ces gens qui ont, parce que Jésus n'a pas eu que 12 personnes autour de lui, vous voyez, des disciples, c'est-à-dire des proches. Ça n'a pas suffi. Vous voyez, ça n'a pas suffi. L'anéantissement de l'incarnation, l'anéantissement de la passion, l'anéantissement dans le péché des hommes. Voyez, donc, s'il n'y avait pas eu cette personne-là qui les a rejoints, ils n'ont pas reconnu non plus. On ne reconnaît pas le ressuscité. Curieux, hein? Ils l'ont reconnu à la fraction du pain. Et là, le feu reprend, alors qu'ils étaient absolument abattus, absolument, hein, on dirait aujourd'hui, en pleine dépression spirituelle. Hein, on sait ce que c'est aujourd'hui dans le contexte actuel, que la dépression, notre monde l'est vraiment, et puis même sur le plan spirituel, nous sommes secoués, hein, on sait ce que c'est. Pas jusqu'au doute quand même, mais quand même un peu dépressif. Eh bien, ça y est, le feu repart. Cette fois-ci, ils ne sont pas en train de traîner la savate sur ces chemins poussiéreux, mais ils reviennent en courant à Jérusalem, ils réintègrent la communauté des croyants, et ça y est, c'est reparti. Vous voyez donc, il a fallu l'anéantissement eucharistique pour remettre le feu aux poudres. Exactement la même chose pour nous. Hein. Exactement. Vous voyez, s'il n'y avait pas eu cette Eucharistie célébrée chaque jour dans le monde dès le début jusqu'à nous aujourd'hui, jusqu'à tout à l'heure maintenant, et à l'instant où je vous parle depuis je ne sais pas combien une demi-heure, combien de messes ont été célébrées sur la terre. On saura à la fin des temps, hein, lorsqu'on sera dans le ciel, on saura comment le monde a tenu grâce à l'Eucharistie. Grâce à l'Eucharistie. Alors on dit bien sûr grâce à la prière la nôtre, celle des contemplatifs, etc. Oui, bien sûr. Mais la prière, sans la prière par excellence, qui est la prière eucharistique, écrit que l'on peut très bien relire, hein, magnifique méditation de la messe, il faut aller la chercher dans Jean chapitre 14, 15, 16, 17, vous voyez la prière sacerdotale, merveilleux commentaire de la prière eucharistique. Vous voyez donc, si la prière des contemplatifs, des saints eux-mêmes, les saints ont toujours eu ce sens, mais je suis rien sans lui, ma prière n'est rien sans lui. La prière de l'Église, elle se fourre dans la prière du Christ. Notre participation active à la messe, comme ont tellement souhaité les pères du dernier concile, pour que justement notre participation soit active, c'est-à-dire que notre prière soit insérée, vous voyez, dans la prière eucharistique, proclamée d'abord par le prêtre, c'est sûr, de par son ministère, mais qui est une prière ouverte à l'Assemblée. On n'est pas des spectateurs quand on va à la messe, hein, on est vraiment des acteurs. Alors, vous voyez, ce mystère eucharistique tient l'Église. Vous savez, ce très beau, la dernière encyclique de Saint Jean-Paul II, qui est vraiment bouleversante, hein, qu'il faut relire et relire, elle restera dans l'histoire
l'histoire de l'Église comme un moment clé, où vraiment le testament de ce grand pape, Saint Jean-Paul II le Grand, était confronté à tous les totalitarismes, ces totalitarismes qui ont fait basculer l'histoire de l'humanité, dans lesquels nous sommes une humanité blessée par ces deux grands totalitarismes qui ne sont pas morts. Qui ne sont pas morts. N'est-ce pas ? Le matérialisme scientifique est en pleine expansion aujourd'hui. En particulier à l'occasion de la pandémie. Je n'en dis pas plus. Mais c'est vrai. Enfin, c'est vrai. Je le crois. Un très très grand pays, personne pour lesquels on doit bien sûr prier, mais qui est la Chine, un pays qui est totalitaire, totalement, et qui représente presque un quart de l'humanité, donc c'est quelque chose d'énorme, avec un poids économique. Et donc nous sommes loin du compte. Vous voyez à quel point nous sommes sollicités aujourd'hui par la situation de notre monde. Eh bien, c'est l'Eucharistie qui porte ce monde. Donc, encore une fois, à la fin, lorsqu'on rentrera au paradis, ce que j'espère pour vous et pour moi, pour tous, eh bien, nous verrons à quel point c'est l'Eucharistie qui a tenu le monde. Qui a tenu le monde. C'est-à-dire la perfection, comme dit saint Pierre-Julien Emma, la perfection de l'incarnation rédemptrice dans le pain, dans le vin, c'est-à-dire dans le corps et le sang de Jésus, que nous honorons. Plus nous honorons le corps et le sang de Jésus, plus nous l'aimons, plus nous participons, plus le monde tourne, se maintient. Si par malheur l'Eucharistie disparaissait, ce qu'à Dieu ne plaise, le monde n'existerait plus. Ce serait le chaos. Et ce serait, je parle au conditionnel, je ne suis pas un prophète de malheur. J'essaie d'être, au contraire, comme tous les catholiques, prophétiser le bonheur et le triomphe, et le triomphe du Christ. Le triomphe du Christ dans son humilité, dans son abaissement. Car, vous le savez très bien, ce qui est à l'origine de tous les soucis, et le mot est faible, de tous les malheurs de l'humanité, je parlais des totalitarismes récents qui ne sont toujours pas résolus, eh bien, ce qui fait le malheur de l'humanité, et notre malheur d'une certaine façon, n'est-ce pas, eh bien, c'est l'orgueil, l'orgueil spirituel et subtil, instillé par Satan. On voit au tout début de la Genèse comment Satan s'y est pris de façon très, très habile, comme un serpent rusé. Donc, Jésus, comme dit saint Jean, est venu ruiner le royaume de Satan. Jésus est venu anéantir, ruiner le royaume de Satan. Le royaume de Satan est fondé sur quoi ? À toutes les époques, y compris la nôtre, sur l'orgueil d'un homme qui, comme le fils prodigue de la parabole, déclare, se tient comme ça devant Dieu en lui disant « Je me débrouille sans toi, j'ai pas besoin de toi, je m'en vais, ciao ». On connaît la suite, heureusement d'ailleurs, que l'humanité à un moment donné se trouve le nez au mur. Mais on voit très bien aujourd'hui, avec ce qu'on appelle le laïcisme, quelquefois revêtu du voile pudique du mot de laïcité, mais il ne faut pas prendre les enfants du bon Dieu pour des canards sauvages. La laïcité, la plupart du temps, c'est du laïcisme. C'est-à-dire Dieu, tu restes à Notre-Dame-du-Lot, là, ici, dans la sacristie, si tu veux, mais pas plus loin. Après cette porte,
On ne veut pas de toi. On ne veut pas de toi. Non serviam. Je ne servirai pas Dieu. Ça, c'est la profession de foi du laïcisme, qui est universelle aujourd'hui, hein, pratiquement universelle, une déclaration universelle des droits de l'homme contre les droits de Dieu, en gros. Vous voyez, on n'est pas sorti de l'auberge. On n'est pas sorti de l'auberge. Mais il faut tenir, car nous avons l'Eucharistie. Nous avons justement ce Dieu, notre Dieu, le bon Dieu, que nous adorons. Quelle chance nous avons. En Jésus-Christ, parce que sinon, on ne saurait pas grand-chose quand même. En Jésus-Christ, qui vient pour ruiner le royaume de Satan, et comment il s'y prend? Non pas en disant, en convoquant Satan dans un combat de boxe, vous voyez, en disant, tu vas voir, je suis plus fort que toi, pim, bam, boum, hein, comme deux boxeurs qui se provoque. Pas comme ça que Jésus y prend. Il va plonger dans la racine du mal. La racine du mal étant cette hubris, cet orgueil métaphysique. Hein, c'est très subtil, l'orgueil humain. On ne s'en rend pas compte, là, non plus, trop. Hein. Et le bon Dieu est tellement bon qu'il nous fait peu à peu... découvrir à quel point nous sommes tous un peu touchés par cela. C'est vraiment un combat, enfin un combat spirituel, qui est un combat de longue haleine, jusqu'à notre dernier souffle. Vous voyez, de dire « sans toi, Seigneur, je ne peux rien. Sans toi, Seigneur, je ne peux rien. » Vous voyez, on le dit, je le dis en ce moment, vous m'écoutez, vous êtes très gentils. Vous y croyez aussi. Mais entre le dire, le croire et le vivre, sans toi, je ne suis rien. Sans toi, dit saint Paul, je ne peux même pas prononcer le premier mot de la prière, Abba. Sans toi, Esprit Saint, sans toi, Jésus, sans toi, mon Père bien-aimé du ciel. Donc, saint Pierre Julien et Marc, revenons à lui, plutôt c'est lui qui revient vers nous, voyez. Il ne faut pas l'oublier dans notre réflexion. Nous dit que, justement, comment Jésus va faire? Eh bien, il ne va pas convoquer Satan pour un combat singulier en disant « Ah, tu vas voir, je suis plus fort que toi, moi, je suis le fils de Dieu, tu vas voir. » Non, ce n'est pas comme ça que ça se passe. Et peut-être que... À un certain moment, on dit que l'Église triomphaliste, il ne faut peut-être pas faire porter à nos pères dans la foi tous les péchés du monde, mais ça a pu exister. Voilà, on est les plus forts, on est les plus forts. Vous allez voir. Non. Nous sommes les plus pauvres. Nous sommes les plus misérables. Nous sommes les plus... Oui. Humbles. Dans le sens, vous voyez, mais avec Jésus, Jésus a choisi justement, comme nous ne pouvons pas être vraiment humbles, et que Satan a toujours une certaine emprise sur nous, et qu'il est très malin, très subtil, eh bien Jésus est descendu, anéanti, s'est anéanti le plus profond possible pour couper la racine à la base, vous voyez. Et saint Pierre Julien Aymar nous dit que par le mystère de l'incarnation rédemptrice, dont la perfection se situe dans l'Eucharistie, pain et vin, corps et sang versés, eh bien Jésus triomphe. Voilà le vrai triomphe. Il dit le triomphe de l'humilité, car la voie royale choisie par Jésus pour notre salut, le salut du monde, c'est l'humilité, l'anéantissement, et l'anéantissement le plus définitif, on peut dire, hein, eh bien, c'est l'Eucharistie. Voilà pourquoi la parole récurrente de Jésus, que Saint-Pierre-Julien Aymar cite à satiété,
hein, comme un fil rouge qui permet de suivre sans décrocher, voyez, mais vraiment en faisant la cohérence entre toute l'histoire du salut, c'est cette parole suivante de Jésus, « Mettez-vous à mon école et apprenez de moi que je suis doux, le bon Dieu, doux et humble de cœur, et humble de cœur. » Voilà. Alors j'aime beaucoup citer aussi cette parole de l'archevêque de Paris, Monseigneur Aupetit, à l'occasion, là, je ne vais pas dire qu'on fête, mais on a fait mémoire de l'incendie de Notre-Dame de Paris, là, il y a 2 jours. Et vous vous souvenez qu'à l'époque, les médias, qui sont toujours friands de discussions un peu sibyllines, on va dire, pour être gentil, pour être nous aussi doux et humbles, disaient, alors, mais en fait, la cathédrale de Paris, Notre-Dame, c'est quoi? C'est un monument du patrimoine, c'est un monument historique, c'est un monument artistique. Alors, l'archevêque de Paris intervient avec discrétion en disant, vous savez pourquoi cet édifice merveilleux, oui, qui fait partie du patrimoine, qui fait partie peut-être un des plus beaux joyaux de l'art gothique. Mais vous savez pourquoi elle a été construite? Pour protéger un petit morceau de pain. Tout était dit. Petit morceau de pain. Et un petit peu de vin dans un calice. Voilà. Alors bien sûr, pour revenir à Philippiens 2, chapitre 16, vous vous souvenez, cette description par saint Paul de l'anéantissement progressif du Christ jusqu'à la mort, jusqu'au péché, etc. Et que nous prolongeons avec joie et dans notre contemplation jusqu'au mystère eucharistique, qui est le suprême anéantissement dans ce petit morceau de pain, un petit peu de vin. Saint Paul termine en disant, ben oui, mais celui-là, bien sûr, qui s'est anéanti, eh bien, Dieu, n'est-ce pas, lui a conféré une dignité, une gloire incomparable,

sa résurrection, lorsqu'il va apparaître à ses apôtres, lorsqu'il remontera au ciel auprès du Père pour nous préparer une place, je monte vers mon Père et votre Père. Alors là aussi, merveilleuse originalité de la méditation de saint Pierre-Julien Aymard. Il nous dit, Jésus a fait son travail. Rien à dire. Parfait. Il peut remonter au ciel. Il peut aller, et il ne s'en prive pas. En plus, nous préparer une place, vous voyez, il a vraiment toujours une pensée pour nous. Hein. Jésus, il nous aime. Il est notre frère en humanité. Il ne nous lâche pas d'une semelle. Vous voyez, hier, je méditais dans ma paroisse de Barcelonnette le thème de la résurrection. Pourquoi est-ce que nous ressuscitons? Ben, tout simplement parce que Jésus est encore avec nous. Quand on meurt, il ne nous lâche pas. Hein. Passer à la mort avec lui, dit saint Paul aux Romains, avec lui, nous vivrons. Vous voyez, la résurrection n'est pas un événement qui va se passer après notre mort. Vous voyez, c'est déjà, puisqu'il est avec nous. Alors la suite logique, c'est que notre corps, bon, bah, oui, il faudra attendre encore un peu, mais... Vous voyez. Et je prenais la comparaison qui me parle des ténèbres et de la lumière. Quand il fait nuit, on est bien d'accord, c'est parce que le soleil est de l'autre côté, ok? Et quand le soleil se lève, est-ce qu'il y a une compétition à ce moment-là entre les ténèbres et la lumière? Non, il suffit que la lumière arrive, il n'y a plus de ténèbres. Vous voyez, il n'y a pas de résistance du côté des ténèbres. Et il n'y a pas non plus un combat du côté de la lumière. La lumière arrive et le... Vous voyez, ben c'est pareil avec Jésus, qui est Dieu avec nous, c'est son nom, premier Emmanuel. Vous vous souvenez, lorsqu'il y a eu la première révélation du nom de Jésus, du Sauveur, par les anges, Dieu avec vous, Emmanuel, il sera avec vous toujours. Quand tu vas mourir, il sera encore avec toi. C'est magnifique de voir dans la liturgie orientale de saint Jean Damascène, 7e siècle, je crois, 8e siècle, « Hier, j'étais enseveli avec toi, ô Christ. Aujourd'hui, je me réveille avec toi. » Magnifique. Je me réveille. Hein, comme un petit enfant qui a eu du mal à s'endormir parce que on aura du mal à mourir, hein, disons-le. Hein. Faudra pas faire les, on fera pas les marioles le jour où on commencera à dire ah. Donc, on aura du mal à s'endormir, comme les petits-enfants. Ils veulent pas s'endormir sans qu'il y ait une petite lumière, ils veulent pas s'endormir sans que papa-maman ne soient pas trop loin. Il y en a même, ils ne s'endormiront pas si maman, papa ne leur chante pas une berceuse, ne leur lit pas une belle histoire sainte. Et surtout pas des contes abracadabrantesques qui vont au contraire le faire des cauchemars. Voyez, donc nous c'est pareil, on ne sera pas fiers. Thérèse de l'enfant Jésus disait, j'ai peur, je ne sais pas si j'arriverai à bien mourir. Thérèse, on est quand, puis la dernière parole c'est, oh, comme je l'aime, c'est très beau, il est là, il n'a pas lâché. Voyez, donc c'est comme ça que ça se passe. Jésus, alors quand on dit par exemple à la Vierge, priez pour nous pauvres pécheurs, maintenant et à l'heure de notre mort, c'est bien. Mais moi je rajouterais, et l'instant d'après aussi. L'instant d'après aussi. L'instant d'après notre mort, il sera encore avec nous. Je vous salue Marie, pleine de grâce, le Seigneur est avec toi. Il a toujours été avec elle. Et il sera toujours avec nous. Oui, c'est ça qui est merveilleux. Et c'est pourquoi saint Paul insiste beaucoup là-dessus. N'ayez pas peur de la mort. C'est les païens qui ont peur de la mort. Et qui passent leur vie comme des esclaves. Parce qu'ils ont la trouille, mais on peut le comprendre, de la mort. Parce qu'ils croient en rien après. Parce qu'ils ne croient pas que Dieu est avec eux. Et voyez, dans le contexte actuel de la crise du Covid, on entretient un peu cette peur. Comme s'il n'y avait rien après. Et on tient aujourd'hui les gens par la peur. Faire attention à ça.
Bien sûr qu'il

faut avoir peur de se contaminer, donc il faut les gestes barrières, etc. On est d'accord avec ça. Enfin, je le suis, en tout cas, ben, vous aussi. Mais attention de ne pas déraper. Attention de ne pas déraper. Et de faire en sorte qu'il y aurait comme une espèce de terreur essentielle qui nous tiendrait pétrifiés, plus pouvoir respirer, plus pouvoir, tout en respectant tout ce qui convient de respecter, mais voyez, même à un moment donné, on nous a privés de la messe pendant 2 mois. Le pape François a dit ça, plus jamais ça. Le pape François, l'autre jour, devant les ambassadeurs du monde entier, vous m'entendez, et c'est vrai ce que je vous dis, hein, il y a un mois, a dit que les pouvoirs publics ont non seulement le droit, mais le devoir de veiller à la bonne ordre sanitaire des... Mais ils n'ont pas le droit, au plan métaphysique, si vous voulez, d'interdire une réunion religieuse, à condition, bien sûr, que les mesures soient respectées. Ça va très loin. Je crois que maintenant, c'est clair. Il faudra que ce le soit. Parce qu'à aucun autre moment, hein, on ne pourra nous taxer de faire de la rébellion si on refuse. Enfin, c'est mon point de vue. Non, je ne ferme pas la parenthèse parce que ce n'est pas une parenthèse. C'est ce que nous vivons en ce moment. Et si la parole de Dieu ne nous aide pas à vivre les difficultés de notre vie, je ferme tout de suite mon cahier et je vais me coucher. N'est-ce pas ? Non, vraiment, la parole de Dieu nous aide à vivre. Voyez, chers amis, donc, comment cette présence du mystère eucharistique est l'essentiel, C-I-E-L à la fin, l'essentiel de notre vie. L'essentiel de notre vie, l'essentiel de la vie de notre Église. Alors, Jésus remonte au ciel. Et voilà l'originalité merveilleuse de notre ami Saint-Pierre Julien Marais. Alors il nous dit, bon, Jésus, il a fait son travail. Il n'y a pas de doute, il peut retourner au Père. Il aurait pu dire à ses apôtres, écoutez, mes amis, le Seigneur, voilà, dont je suis le Fils éternel, etc., est très heureux. J'ai pris en moi et sur moi toute l'humanité, chacun, chacune d'entre vous, et ceci jusqu'à la fin des temps, vous pouvez être tranquille. Continuez à prier, à penser à tout ce que j'ai fait pour vous, et puis on se retrouve au ciel. Au revoir. Au revoir. Eh bien non. S'il avait fait ça, Jésus, on ne serait pas là aujourd'hui. Je ne serais pas là, vous ne seriez pas là, il n'y aurait pas cette église, il n'y aurait plus de chrétiens. 3 jours après, tout ça aura été balayé, oublié. Souvenez-vous d'Emmaüs. Et alors, de façon merveilleuse, Saint-Pierre Julien Aymar nous dit, il n'a pas voulu nous quitter. Il n'a pas voulu nous quitter. Et c'est pourquoi, devant l'effroi de ses apôtres, parce que mettons-nous à leur place, ils ont vu leur Seigneur humilié, couvert de crachats, crucifié, etc. Et ils l'ont abandonné, bon, ça a été une épreuve terrible pour eux aussi, ils le revoient, ils mangent avec eux, des poissons grillés, etc. Ils le revoient plusieurs fois, et puis, je dis pas, ne nous fais pas ce coup-là. Ne nous laisse pas. Ne nous abandonne pas. Hein, la parole de Jésus. Je serai avec vous. Tous les jours, chaque instant. Jusqu'à la fin des temps. Oui. Jésus n'abandonne pas sa mission. En toute justice, nous dit Saint-Pierre Julien Aymar, il aurait pu. En toute justice. Parce qu'il y a de la justice sur la croix. Il
fallait vraiment que l'humanité, en la personne de Jésus, qui récapitule toute l'humanité, puisse demander pardon pour la gravité du péché. Et il l'a fait. Et de main de maître, si j'ose dire, en se plongeant dans la plus profonde humiliation qui soit, nu sur la croix, couvert de crachats, etc. On le sait, ça. En toute justice, il aurait pu rentrer chez lui, il a fait son travail. Eh bien non. C'est pas comme ça que ça se passe avec Jésus. Parce que Jésus, c'est l'amour. Jésus, c'est l'amour infini. Comme Dieu, bien sûr, mais comme homme aussi. Autant que son humanité peut porter d'amour divin, il l'a porté. Il est pétri d'amour. On ne peut pas imaginer. Vous voyez, les saints ont approché ce mystère. C'est pour ça qu'ils se sont bouleversés, consumés de l'intérieur. Et je dis les saints, mais nous sommes aussi des saints, nous, en puissance. Il ne faut pas dire, il y a les saints d'un côté, puis il y a les pauvres types comme nous. Non, non, non, on est déjà. D'ailleurs, vous savez que toutes les épîtres de saint Paul, etc., aux saints qui sont à Notre-Dame du Lot, aux saints qui sont à Barcelonnette, aux saints qui sont à Mexico, aux saints qui sont à New York, etc. Bon. Nous sommes déjà dans cette... Voyez. Alors, comme il est... Il craque, Jésus, d'une certaine façon. On voit très bien, d'ailleurs, dans l'Évangile, comment Jésus se laisse cueillir, bouleverser, hein, devant ces foules qui sont sans berger, etc. Il craque, il reste avec eux. Il va se cacher dans le désert parce qu'il faut, pour nous montrer l'importance de la prière, bien sûr. Pas lui, il prie tout le temps, mais vous voyez, et les gens le rattrapent, alors il accepte. Il accepte tout par amour, sauf le péché, bien sûr. Alors il le prend sur lui, mais il accepte pas le pécheur endurci. Il offre sa vie pour lui, mais vous voyez, il est bon, Jésus, quoi. Il faut se laisser bouleverser par la bonté de Jésus. Eh bien, sa mission, bien sûr, c'est la justice. C'est la justice, ne l'oublions pas. Aujourd'hui, on parle beaucoup de miséricorde, mais on oublie la justice. S'il n'y avait pas la justice, il n'y aurait pas eu le drame de la croix. Et sur la croix, je crois que le psalmiste nous dit « Amour, justice et miséricorde s'embrassent. » Mais il faut la justice, mais pas que. Peut-être qu'à une époque, on a beaucoup insisté sur la justice, peut-être qu'à la nôtre, on insiste un peu trop que sur la miséricorde. Il faut les deux. Mais c'est la miséricorde qui l'emporte. Là où le péché abonde, dit saint Paul, la grâce surabonde. Là où la justice est nécessaire, la miséricorde est infiniment plus importante, et c'est Jésus qui l'apporte. Et donc, le Seigneur Jésus craque, si j'ose m'exprimer ainsi. Pardonnez-moi mes expressions un petit peu jeunes. Voilà, j'essaie de le rester, mais c'est important de parler aussi aux jeunes comme les jeunes. Jésus craque et il reste. Je serai avec vous. Je ne vous laisse pas, les gars. Je ne vous abandonne pas. Non, non. Je sais que si je vous abandonne, vous allez tout oublier. Et je vous aime. Vous êtes mes frères. Le Père m'a envoyé pour être avec vous tous les jours jusqu'à la fin des temps. Alors voilà pourquoi Saint-Pierre Julien Aymard nous dit, alors il y a désormais deux trônes de l'agneau, hein, le même agneau ubiquitaire, hein, parce que Dieu, pour Dieu, il n'y a pas de problème pour ça. Hein. Il peut être à la fois présent au ciel, le même, présent dans nos cœurs, présent dans l'Eucharistie, présent à la messe. Il y a ce trône de gloire, normal. Il a triomphé, et il est le Fils éternel, et puis, en tant qu'homme, il a triomphé d'une façon extraordinaire. Il y a donc, il était juste, il est juste et bon, hein, comme on dit, hein, on voit la justice là, comme on dit lors de la préface de la messe, il est juste et bon, juste. De dire que tu es grand, que tu es puissant, à tout honneur, gloire, action, grâce, vertu, puissance, divinité. Il y a un trône de gloire au ciel, mais il reste un trône d'humilité, d'amour, pour rester avec nous. Et ce trône sur la terre,
nous dit Saint-Pierre Julien Emma, eh bien, le Christ reste toujours mystérieusement présent dans la perfection, dans le mystère eucharistique. Et cette sublime et parfaite adoration se réalise bien sûr au plus haut point au cours de la Sainte Messe, pour laquelle l'Église, conduite par l'Esprit, a toute l'initiative. C'est très très beau de voir que lorsque Jésus a célébré la Sainte Cène, c'est lui qui a pris l'initiative. Bien sûr, c'est lui qui nous aime en premier, c'est lui qui est allé sur la croix, heureusement, parce que sinon, c'est nous qui aurions dû y passer. C'est lui qui a pris le plus dur. À la Sainte Cène, c'est Jésus qui prend l'initiative. Mais à la messe, c'est nous qui prenons l'initiative. Tout à l'heure, on va décider de célébrer la messe à 11h15, on va s'organiser, on va préparer les chants avec les sœurs, on va prier. C'est très beau de voir. Et j'aime beaucoup cette parole du Saint Padre Pio. Vous voyez, c'est le mystère du Christ et de l'Église. Le Christ est l'époux, l'Église l'épouse. Mais, vous voyez, il a tout donné à son épouse. Et c'est pour ça que l'épouse prend l'initiative de déployer des trésors de liturgie, des trésors de spiritualité, des trésors d'amour, des trésors de tout ce que nous vivons, pour entourer le trône qui est sur la terre de ce Jésus qui a voulu rester avec nous, parce qu'il est notre frère, en même temps qu'il est notre Dieu, qu'il est notre Sauveur. Alors le Padre Pio disait ceci: « À l'autel, ma responsabilité est totalement engagée. » C'est beau de voir. Quand on va à la messe, vous voyez, on assume, on rentre librement, parce que l'amour est toujours libre, vous voyez, dans ce mystère. Et c'est nous, c'est-à-dire que Jésus, devant son épouse, lui dit « Vas-y, à toi. Je t'ai tout donné. Tout ce qui est à moi est à toi. Vas-y, célèbre la messe. » C'est beau, hein? Et il est avec nous, mais en même temps, l'époux et l'épouse, on ne les sépare pas. Alors j'aime beaucoup cette phrase. À l'autel, ma responsabilité est totalement engagée. Et pour terminer, parce que je vois que le temps passe, je voudrais vous raconter un événement qui m'a beaucoup touché, une mystique vendéenne que j'aime beaucoup, qui n'est pas encore canonisée, mais j'espère qu'un jour ou l'autre elle le sera, Claire Ferchaud, donc en lien avec le mystère de l'Eucharistie, messe perpétuelle, dont je vous parlerai certainement à d'autres moments au cours de cette semaine, a eu une vision. Je vous rassure, elle est morte toujours dans l'obéissance de ses différents curés, évêques, etc. On a dit des choses sur elle, comme les calomnies sont toujours tombés sur beaucoup de saints. Vous savez, le saint Padre Pio a même été suspend à Divinis. Sainte Jeanne d'Arc a été brûlée. Et j'en passe, c'est des meilleurs. Le saint Père de Montfort a été condamné plusieurs fois. Et il disait aussi, je n'ai jamais converti autant de monde que quand j'ai été condamné de façon injuste. Mais oui, mais il a obéi, mais il avait raison. Il faut toujours obéir. Et donc, voilà ce que Claire Ferchaud... Et un jour, elle attendait dans la petite chapelle qui est ouverte au culte catholique, dans un petit village qui s'appelle Loublande, près de Cholet. Et là, le prêtre qui était à la sacristie tardait un peu à rentrer, quelques secondes près, on n'est pas comme à la gare, à la SNCF quand même. Et elle a une vision du Christ qui était au pied de l'autel et qui attendait de façon un peu fébrile, le regard tourné vers la sacristie. Et il attendait, comme anxieux. Au moment, le prêtre sort, et là, son visage s'illumine. Le prêtre arrive au pied de l'autel, et sa personne, sacerdotale, se fond dans la personne du Christ. Et à ce moment-là, le prêtre monte à l'autel avec le Christ. À l'autel, ma responsabilité est engagée. Totalement. C'est vrai pour le prêtre, c'est vrai pour toute l'assemblée.

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le catéchisme de l'Église universelle que je suis allé lire pour préparer, bien sûr, cet enseignement. Lorsqu'il parle de cette demande finale, qui m'apparaît d'ailleurs comme la conclusion de tout le reste de notre Père, il dit ceci: la dernière demande à notre Père est aussi portée dans la prière de Jésus. Je ne t'ai pris pas de les retenir du monde, mais de les garder du mauvais. Autrement dit, lorsque nous disons « mais délivre-nous du mal », nous pouvons comprendre que nous demandons d'être délivrés du mauvais, de l'emprise du mauvais qui nous conduit au mal. Et le mal par excellence, c'est l'absence de bien, et le bien par excellence, c'est Dieu lui-même. Elle nous concerne chacun personnellement, mais c'est toujours nous qui prions en communion avec toute l'Église et pour la délivrance de toute la famille humaine. Ça, c'est aussi important, on nous l'a rappelé tout au long de cette session, que si il est vrai que je suis fils de Dieu par adoption dans le Christ, dès que je rentre dans le Christ et que j'épouse les sentiments du Christ, je ne peux pas faire autrement que d'élargir cette tente qui est la mienne pour y faire rentrer, y accueillir ou y reconnaître la présence de toute l'humanité. Pas seulement de nous chrétiens, n'est-ce pas, qui reconnaissons Dieu comme notre Père, mais nous savons qu'il est celui qui engendre, d'abord celui qui est la vie, son Fils, mais celui de qui vient toute vie. De lui, nous tenons la vie. Nous dit, et nous rappellera aussi plus tard, saint Paul, mais c'est notre Père à nous tous. La prière du Seigneur ne cesse pas de nous ouvrir aux dimensions de l'économie du salut, notre interdépendance dans les drames du péché et de la mort, et retourner en solidarité dans le corps du Christ, en communion des saints. Et ça va être ces passages que nous saurons à faire continuellement, des ténèbres à la lumière, de la mort à la vie, c'est ce que nous célébrons en ces dimanches, comme tous les dimanches, ces passages du Christ, de la mort à la vie, et que, et pour nous aussi, ce même passage de la mort à la vie, c'est une invitation à passer à la vie. Et ça me vient à l'esprit maintenant, vous savez bien que saint Jean dit, n'est-ce pas, que celui qui n'aime pas son frère est meurtrier. Donc nous avons à passer aussi de la haine, de la discorde avec nos frères, à la réconciliation, à la miséricorde, au pardon, pour vivre dans la vie et ne plus être esclave de la mort. Dans cette demande, le mal, nous dit le catéchisme, n'est pas une abstraction, mais s'il désigne une personne, Satan, le mauvais, l'ange qui s'oppose à Dieu, le diable, diabolos, est celui qui se jette en travers du dessein de Dieu et de son œuvre de salut accomplie dans le Christ. Le catéchisme poursuit. Homicide dès l'origine, menteur et père du mensonge, le Satan, le séducteur du monde entier, c'est par lui que les péchés et la mort sont entrés dans le monde. Et c'est par sa défaite définitive que la création tout entière sera libérée du péché et de la mort. Nous savons que quiconque est né de Dieu ne pèche pas, mais l'engendré de Dieu, c'est-à-dire le Christ, le garde, et le mauvais n'a pas prise sur lui. Nous savons que nous sommes de Dieu et que le monde entier gît au pouvoir du mauvais. Il cite
la première épître de Saint Jean au chapitre 5, versets 18 et 19. Il va citer encore une autre parole de Romains. Le Seigneur qui a enlevé votre péché et pardonné vos fautes est à même de vous protéger et de vous garder contre les ruses du diable qui vous combat, afin que l'ennemi qui a l'habitude d'engendrer la faute ne vous surprenne pas, qui se confie en Dieu ne redoute pas le démon. Et l'Épître aux Romains dit, si Dieu est pour nous, si Dieu est pour nous, qui sera contre nous? Voyez, cette demande ou cette proclamation, mais délivre-nous du mal, délivre-nous du mauvais, qui vient tout de suite à la fin de cette proclamation faite dans les premières demandes du Notre Père, sur lesquelles nous avons pu méditer, n'est-ce pas? Que ton nom soit sanctifié parce que ton nom est saint, tu es le tout autre, tu es notre Père des cieux, tu es le tout puissant, n'est-ce pas? Que ton nom soit sanctifié, que ta volonté soit faite, nous adhérons à la volonté de Dieu, nous voulons magnifier le nom de Dieu, n'est-ce pas? Et nous désirons effectivement que sa volonté soit faite, comme dans le ciel, sur la terre. Nous nous sommes tournés vers le Dieu Tout-Puissant, vers ce Dieu qui est notre Père, le Père des tendresses et des miséricordes, là la colère est pleine d'amour. Nous avons, comme nous le rappelait hier, le Père le Donnant, nous sommes nourris, nous nous nourrissons et nous demandons continuellement au Seigneur ce don de du pain de la vie, du pain de vie, n'est-ce pas? Et il nous a bien expliqué toutes les dimensions de ce pain. Mais nous invitant, à la suite du Christ, à prendre ce pain, à nous nourrir du pain de la vie pour demeurer dans la vie et vaincre le prince de la mort, qui est le prince du mensonge, le séducteur, qui veut nous s'éloigner de Dieu, qui est la source de la vie. Donnez-nous aujourd'hui notre pain de ce jour. Nous lui avons demandé, pardonnez-nous nos offenses comme nous pardonnons à ceux qui nous sont offensés. Et nous avons déclaré dans cette prière que nous désirons vivre tous les jours, dans la grâce du pardon. Que nous voulons être aussi pour les autres ces sauveurs qui sauvent, ces hommes qui libèrent du jugement et de la condamnation les autres. Pardonne-nous comme nous pardonnons à ceux qui nous sont offensés. Ne nous soumets pas à la tentation, ne nous laisse pas tomber dans la tentation. Au cœur du combat spirituel dans ce monde, nous crions souvent et nous nous plaignons souvent. Et peut-être que nous tournons un peu trop souvent sur le mal sans nous tourner suffisamment vers celui qu'il a vaincu, sans prendre les armes qu'il nous donne. Et nous allons en parler tout à l'heure. Je crois qu'il nous est nécessaire aussi, pour nous établir dans la vérité, car c'est la vérité qui nous rend libres, de mieux saisir par la sagesse de Dieu, par la révélation, qui nous sommes. Je dis souvent qu'on demande à Dieu beaucoup de guérisons, nous l'avons fait encore pendant cette session, et j'espère, je suis certain que le Seigneur a guéri beaucoup d'entre nous, physiquement ou spirituellement ou psychologiquement. Eh bien, nous avons besoin d'une guérison fondamentale. Et le monde aujourd'hui a besoin de cette guérison. Et beaucoup de ceux qui ont des responsabilités dans nos pays n'ont pas, ou ne savent pas, ou n'y pensent plus
ou ne veulent plus y penser, à qui est l'homme. Nous avons besoin d'être guéris dans notre mémoire, et nous, croyants en particulier, notre mémoire sur qui est l'homme. Parce qu'on dit n'importe quoi sur l'homme, homme et femme. Et nous avons besoin de revenir à des choses que nous connaissons par cœur. Je ne vais rien vous apprendre de nouveau. Nous avons à nous souvenir sans cesse que nous sommes non pas ce que nous sommes devenus après le péché d'Adam, ou ce que nous pouvons devenir nous-mêmes après notre propre péché, ou le péché de nos parents, de notre société, que notre identité, nous la tenons de l'origine de la création, lorsque l'homme n'avait pas encore péché. Je rappelle souvent que dire « je ne suis qu'un pauvre pécheur », c'est ou de l'ignorance, ou des mensonges, ou bien parfois, je me sers de cette expression pour justifier un tas de maux que je vis, que les autres vivent, hein, et ça me justifie quelque part de dire « je ne suis qu'un pauvre pécheur ». Si tu dis ça, tu fais injure à ton Dieu et à ton Créateur. Connaissez ces textes du livre de la Genèse, n'est-ce pas, où Dieu fait une réunion en lui-même et ils se mettent d'accord, n'est-ce pas, pour créer l'homme. Dieu dit, nous dit le livre de la Genèse au chapitre 1er, versets 26 et suivants, Dieu dit « faisons » au pluriel « faisons l'homme à notre image et à notre ressemblance et qu'il domine. » Notre frère Dominique faisait allusion à ce nom qu'il porte, de Dominique qui vient de Dominus, qui veut dire « Seigneur ». C'est de là que vient aussi le terme de dimanche, Dominica. Donc faisons l'homme à notre image, comme notre ressemblance, et qu'il domine sur les poissons de la mer, les oiseaux du ciel, les bestiaux, toutes les bêtes sauvages et tous les bestiaux qui rampent sur la terre. Dieu créa l'homme à son image, à l'image de Dieu il les créa, hommes et femmes il les créa. Dieu les bénit et il leur dit « Soyez féconds », ça veut dire que la vie que vous recevez jaillisse en abondance de vie. Rappelez-vous ce que Jésus nous a dit un jour, « Je suis venu pour qu'ils aient la vie et la vie. » Et la vie comment ? Et la vie en abondance. Voilà. Hein? Il veut que nous soyons porteurs de vie. Et quand je dis porteur de vie, vous comprenez fort bien, pour moi qui ne suis pas marié, pas, avec une femme, eh bien, ni avec plusieurs, bien sûr, okay, et de nos jours, il faut dire même pas avec un homme, n'est-ce pas, eh bien, que cette profusion de vie ne tient pas simplement à la génération physique, par l'enfantement des enfants, mais je dis aussi que nous avons à donner la vie en donnant le goût de vivre autour de nous, en étant porteur de joie, d'espérance, parce que porteur d'amour et de vérité dans nos vies. Soyez féconds, multipliez, emplissez la terre et soumettez-la encore une fois, dominez trois fois sur les poissons de la mer, les oiseaux du ciel et tous les animaux qui rampent sur la terre. Voilà. Je crois qu'il est important, frères et sœurs, que quand je me regarde,
quand nous nous regardons dans le combat spirituel aujourd'hui, dans l'Église, dans le monde, que je me souvienne que je suis image de Dieu, que je suis Dominus, je suis Seigneur et Dieu m'a donné seigneurie sur toute la création. Et quand on nomme toute la création, y est compris, bien sûr, comme nous le rappelait ce témoignage de Dominique, la domination sur les esprits. La parole nous dit que même au dernier jour, nous aurons nous-mêmes à juger les anges. C'est pour ça sûrement que Lucifer est jaloux de nous. Poussière remplie de souffle de Dieu et qui domine sur lui. Nous avons domination sur tout ce qui est créé, et j'ajoute, et je l'ajoute pour vous comme pour moi, le découvrant petit à petit, même en avançant en âge, que j'ai aussi domination sur ma chair, puisqu'elle fait partie de la création. J'ai domination sur tout ce qui est à moi, et vous vous souviendrez qu'un des dons de l'Esprit Saint, c'est la maîtrise de soi. C'est pourquoi, frères et sœurs, je ne peux pas dire en vérité que le mal, le mauvais, le malin est plus fort que moi. Et nous le disons parfois un peu trop souvent. Mais vous comprenez, mon père, c'est que le malin est plus fort que moi. Faux. Et plus tu déclareras que le mal et le mauvais est plus fort que toi, plus tu déclareras d'une certaine manière que le monde est plus fort que l'Église, plus tu lui donnes force. Tu te situes alors comme le vaincu, et tu le situes lui comme le vainqueur. Et tu le proclames. Même si tu le dis entre amis, entre frères, n'est-ce pas, que tu veux me le dire avec beaucoup d'humilité. Mais Sainte Thérèse d'Avila nous dit que l'humilité vraie va de pair avec la vérité. Ça, ce n'est pas la bonne humilité. Et encore moins à être humble comme ça devant le diable. Je suis image de Dieu, ressemblance de Dieu, et je suis établi pour dominer. Dans les livres de l'Ecclésiastique, au chapitre 17, versets 1 et suivant, la parole de Dieu nous le rappelle encore. Le Seigneur a tiré l'homme de la terre pour l'y renvoyer ensuite. Il a assigné aux hommes un nombre précis de jours à un temps déterminé. Il a remis en leur pouvoir ce qui est sur terre. Et écoutez bien. Il les a revêtus de force comme lui-même. Il les a revêtus de force comme lui-même. Vous allez peut-être me dire, est-ce que ce n'est pas un peu exagéré, mon père? Et nous pouvons rester là, de dire c'est beau, c'est des belles paroles, mais ce n'est pas pour moi. Ce n'est pas de moi qu'il cause. Il cause de Jean-Paul II, de la petite Thérèse, de Sainte Bernadette, mais pas de moi. Eh bien non. Il parle de l'homme, et toi tu es un homme ou une femme, et donc ça te concerne. Il les a revêtus de force comme lui-même, des forces, frères et sœurs. C'est ce que Saint Paul nous a rappelé dans ce texte que je vous ai lu tout à l'heure, aux Éphésiens. Qu'il vous donne un esprit de révélation, un esprit de sagesse qui vous fasse comprendre et saisir qu'elle est l'extraordinaire grandeur de sa puissance, n'est-ce pas,
qui verrait pour nous les croyants selon la vigueur de sa force. Il est toujours question de force, de puissance. Souvent dans les chants du renouveau charismatique, c'est pas ici, je ne sais pas, mais en tout cas en Amérique latine, je suis entendu chanter, n'est-ce pas, lorsque on chante avec beaucoup de joie, et en chantant, en dansant, en claquant de mains, okay, la puissance, la force de Dieu. Mais ça ne dure que ce temps. Et puis après, c'est... Si nous proclamons notre foi, et nous avons à la proclamer, nous l'avons proclamée pendant cette session, frères et sœurs, c'est pour m'y établir. C'est pas pour faire du bruit, bien entendu. C'est pas pour faire de beaux chants, bien entendu. C'est pas pour être charismatique, bien entendu. Si charismatique veut dire chanter, claquer des mains et danser. Mais si charismatique veut dire vivre dans l'Esprit de Dieu, dans la puissance de Dieu, alors proclamons. Mais proclamons-le dans nos groupes de prière, proclamons-le dans nos églises, mais proclamons-le aussi dans nos familles. Proclamons-le devant les hommes, proclamons-le dans nos lieux de travail. Proclamons-le dans tout ce qui fait le quotidien de notre vie. Je suis content, pas parce que vous m'applaudissez. Je suis content parce que lorsque vous applaudissez, vous dites « Amen ». C'est bien ça. Et vous dites en même temps que je dis « Amen, je crois », vous dites « Me voici ». Amen. Me voici. Amen. Voilà. Okay. C'est donc, je continue, il les a revêtus de force comme lui-même, à son image, il les a créés, c'est toujours au chapitre 17 de l'Ecclésiastique, à toute chair, écoutez bien cela, à toute chair, il a inspiré la terreur de l'homme pour qu'il domine bêtes sauvages et oiseaux. Il leur forma une langue, des yeux, des oreilles, et il leur donna un cœur pour penser. Il n'est pas simplement un animal, il leur a donné un cœur capable d'aimer et un cœur intelligent. Il est rempli de science et d'intelligence, voilà, vous reconnaissez les dons de l'Esprit Saint. Et il leur fit connaître le bien et le mal, et il mit sa lumière dans leur cœur pour leur montrer la grandeur de ses œuvres. Que ton nom soit sanctifié. Ils loueront son saint nom, racontant la grandeur de ses œuvres, ce que vous allez faire en partant d'ici. Il leur accorda encore la connaissance, il les gratifia de la loi de la vie. Il a conclu avec eux une alliance éternelle, il leur a fait connaître ses jugements. Leurs yeux contemplèrent la grandeur de sa majesté, leurs oreilles entendirent la magnificence de sa voix, et il leur dit « Garde-vous de tout mal. Garde-vous de tout mal. » Il est vrai que nous disons à Dieu, mais en tout état de cause, délivre-nous du mal et du mauvais. Dieu s'engage à nous délivrer du mal et du mauvais. Et à chaque fois que Dieu fait alliance avec son peuple, il s'engage à défendre son peuple. Il va devenir, comme le disent souvent les psaumes, le bouclier de son peuple, la roche, le rocher sur lequel ils peuvent se tenir. Il va être protecteur de son peuple dans la mesure où son peuple vient vers lui, notre Père, qui est aux cieux. Voilà, frères et sœurs, ce qu'il m'apparaît important de nous rappeler sans cesse. Il y a un texte qui est très beau sur, justement, cette confiance en Dieu et ce que Dieu est capable de faire. Il y a beaucoup de textes dans l'Ancien Testament en particulier, mais
tombé ces jours-ci, sœur, sur ce texte de deuxième livre des Chroniques, au chapitre 20, où il nous est donné quelques éléments importants de comment nous établir dans cette puissance de Dieu. Comment nous établir dans cette victoire de Dieu en laissant Dieu manifester sa puissance. Vous vous souvenez, on a pu méditer ce texte de l'annonce faite à la Vierge Marie. Et lorsque Marie a pu dire, après ce qui lui a été annoncé, qu'elle était vierge, comment cela va se faire? Il avait bien l'intention avec Joseph de demeurer vierge, sans ça il n'aurait pas posé une telle question. Il savait très bien comment on fait les petits. Alors, on lui dit, l'Esprit Saint viendra sur toi, il te couvrira de son ombre. Et celui qui va naître de toi sera appelé Saint, Fils du Très-Haut. On lui annonce des grandes choses à elle qui est toute petite femme, née de la poussière, mais née aussi, elle le sait, du souffle de Dieu, qui a fait que de la poussière est devenu un homme, une femme. Et c'est déjà énorme. Et la Vierge Marie, une fois qu'on lui a dit que c'est l'Esprit Saint qui fera ce qui est impossible pour elle seule, sans intervention d'homme, la Vierge Marie va répondre de manière toute simple et toute vraie. Je suis l'esclave de Dieu, du Seigneur, je suis la servante du Seigneur. Qu'il me soit fait selon ta parole, c'est-à-dire fais ce que tu as dit en moi. Et ce que la Vierge va faire dans sa responsabilité de femme, créée à l'image de Dieu, dans sa liberté de femme, c'est se livrer à l'agir de Dieu. Nous avons la joie dans l'Église de voir des choses magnifiques que nous célébrons tous les jours, ne serait-ce que dans l'Eucharistie, où nous invoquons Dieu pour qu'il transforme, pour qu'il change la substance du pain et du vin en corps vrai du Christ et en sang vrai du Christ, parce que nous avons invoqué le nom de Dieu et que nous avons dit à Dieu, « Tu as dit, ceci est mon corps. » Alors redis, « Ceci est mon corps et je crois que je prends ton corps. » Nous le vivons tranquillement. Mais Dieu a fait cette merveille. Nous avons invoqué pendant cette session le nom de Dieu sur des malades. Et des malades ont été touchés, guéris, relevés. Nous avons invoqué le nom de Dieu sur vous, sur les jeunes. Hier, vous avez eu les témoignages de jeunes touchés par la grâce et qui sont changés, transformés. Et frères et sœurs, je le dis en passant, c'est pas mes frères de Béthanie où je suis, ils me l'ont entendu mille fois déjà, hein? Ce petit gamin de 6 ans, qui déjà me disait, lui, je suis prêt à souffrir par amour du Christ. Et quand on me tape à l'école, j'ai déjà dit à ma maman, je ne réponds pas. Et il ajoutait, je préfère appeler la police. Mais je ne réponds pas. Et il m'est rappelé, c'est Jésus qui l'a dit. Et j'aime Jésus. Et je veux faire ce qui plaît à Jésus. Et il disait, et a appris cette histoire de Maximilien Kolb, que vous connaissez sûrement, parce que la Vierge est venue lui montrer 2 couronnes, une blanche représentant la pureté, et une rouge représentant le martyr, et qu'elle a demandé à Maximilien, petit, laquelle tu veux choisir? Il a répondu, les deux. Et nous savons qu'il a vécu les deux jusqu'au bout. Et ce petit gamin de 6 ans me disait la même chose, disait la même chose à sa mère, qui
qui, à la fin de l'histoire qu'elle lui a racontée, entre parenthèses, frères et sœurs, racontez à vos enfants l'histoire des saints. Faites-leur désirer être comme eux et les suivre. Donnez-leur les témoignages d'hommes et de femmes qui ont pu vivre l'Évangile, même petits, même dans les épreuves. Soyez fiers, et soyons fiers, frères et sœurs, de cette richesse de témoignages d'amour que nous avons dans l'Église quand on la critique. Arrêtons-nous nous-mêmes quand nous sommes tentés de critiquer l'Église dans laquelle nous nous trouvons. Arrêtons-nous à rendre grâce pour la quantité de témoins vrais de l'Évangile qu'il y en a parmi nous. Il y a des jeunes saints, il y a des enfants saints, il y a une très belle génération de jeunes et d'enfants que Dieu lui prépare. Peut-être nous nous plaignons qu'il n'y a pas assez de prêtres et de bons pasteurs, de bons bergers. Qu'est-ce que Dieu a dit dans la parole ? Moi-même je viendrai, moi-même je serai leur berger, moi-même je les conduirai. Et de nos jours, Dieu conduit son peuple. De nos jours, Dieu conduit les enfants et les jeunes. Si vous leur montrez le Seigneur, ils le suivront. Alors, frères et sœurs, croyons que si nous nous tournons vers Dieu, il nous délivre du mauvais. Je ne suis en rien débiteur ni du monde ni du mauvais. En rien. Pour être normal, il n'y a pas besoin d'être pécheur, il faut être saint. Jean-Paul II nous a parlé de ces hauts degrés de sainteté qui est dans la vie ordinaire du chrétien. Et je rappelais à certains parmi vous, dans un carrefour, que l'homme normal, et il faut y revenir, l'homme est normal, s'il est vrai ce que je dis, qu'il est créé à l'image de Dieu, l'homme normal est celui qui ressemble à Dieu. C'est pour ça que l'homme le plus normal du monde, c'est Jésus, qui est l'image parfaite du Père. Et on veut nous faire croire que pour que Jésus soit normal, il faut qu'il ait eu une maîtresse, qu'il ait eu des relations, n'est-ce pas ? Qu'il ait dit à Dieu qu'il ait eu peur et qu'il ait douté peut-être même. On veut rendre l'homme normal en le rendant esclave du diable. Plus vous pécherez, plus vous serez normaux. Bien, je reviens à la parole. Dans les deuxièmes livres de Chroniques, au chapitre 20, donc il s'agit, je ne vais pas tout vous lire, d'une bataille du peuple de Dieu contre des ennemis. Il est dit ceci, au chapitre 20, verset 5, suivant. Josaphat prit peur, et qu'est-ce qu'il fait quand il prend peur? Il se tourna vers Adonai. Frères et sœurs, ne restons pas dans nos peurs, dans nos limites, dans nos fragilités, à le retourner, les miennes, celles des autres, à le répéter continuellement. Josaphat prit peur et se tourna vers celui qui est tout puissant. Il s'adressa à lui et qu'est-ce qu'il fit ? Proclama un jeûne pour tout Juda. Je me souviendrai toujours, frères et sœurs, de ce que nous disait un jour un frère copte en Algérie, et on parlait de troubles qu'il y avait ici en Europe, et il nous disait, chez nous, quand il y a une persécution contre l'Église, quand il y a des menaces, des catastrophes, n'importe quoi, lorsque le mal s'annonce, lorsque le mauvais se laisse
percevoir. Première chose que font nos évêques, nous inviter au jeûne et à la prière. Ils nous invitent à prendre les armes spirituelles. Ils nous invitent à nous établir en celui qui est notre défenseur, notre Père Tout-Puissant. Et il est important, frères et sœurs, que dans nos familles, encore une fois, excusez-moi, je me réchauffe, que dans nos familles, nous apprenions de plus en plus à saisir ces armes. Semble-t-il, la Vierge Marie nous le rappelle, là où, paraît-il, il y a des manifestations, n'est-ce pas? Et qu'est-ce qu'il nous dit? Priez, priez, priez. Et il ajoute, jeûnez, jeûnez, jeûnez. Et quand elle se plaint, qu'est-ce qu'elle dit? Vous ne mettez pas en pratique ce que je vous dis et vous continuez de vous plaindre. Prenez les armes. Et on en parlera de ces armes. Il s'adressa à lui, toujours dans les livres de Chroniques, deuxième livre au chapitre 20. Il dit encore ceci. Il n'y a pas simplement donc Josaphat qui prend pas peur et s'adresse à Dieu, à son Dieu, pas n'importe lequel. Les Judéens se rassemblèrent pour chercher secours auprès d'Adonai. Ce sont même toutes les cités judéennes qui vinrent chercher secours auprès de Dieu. Voyez, c'est venir en peuple de Dieu, c'est ce que nous avons fait. Et c'est ce que la Vierge invite à faire ici à Lourdes. Venez en procession. Ne venez pas tout seul, venez avec les autres. Jésus va même nous dire, viens même avec ton ennemi à ma présence. Dans la communauté Béatitude, on m'a appris, quand j'y suis rentré, que lorsque nous étions dans un travail, n'importe lequel, n'est-ce pas, dans la maison, et qu'à un moment donné, la tension montait entre frères et sœurs, ou entre frères et sœurs et sœurs, peu importe. Il nous disait, arrêtez le travail. Tournez-vous ensemble vers le Seigneur. Reconnaissez vos limites, vos fragilités. Ensemble, notre péché, notre division, notre incompréhension. Tournez-vous ensemble, demandez pardon à Dieu d'abord. Et lorsque vous trouverez la paix intérieure, que dans ton regard, il y a un regard d'amour et de compassion envers l'autre, alors tu pourras t'expliquer. Tu pourras dire le mal qui est en toi d'abord. La blessure, si tu veux, aussi, qui est en toi. Mais dans l'amour et dans la charité, pour grandir dans l'amour et la charité, pas pour trouver qui a été le coupable, on va l'amener devant le responsable pour qu'il le juge, qu'il le condamne. Ah, ah. Vous connaissez ce que dit Jésus dans l'Évangile en parlant de tout ça. Mettez-vous, d'accord, en chemin. Retournez vers Dieu. Ils vinrent toutes les cités judéennes qui vinrent chercher secours auprès d'Adonai. Adonai, il s'écria.

avec lui, par lui, en lui. Vous comprenez pourquoi, en passant, je reviens encore à notre Père, donnez-nous chaque jour notre pain, le pain de vie. Combien nous avons besoin, frères et sœurs, de vivre des sacrements qui nous donnent la vie divine. Combien nous avons besoin de réclamer l'Esprit Saint, pas que pour faire des miracles, mais pour avoir les dons du Saint-Esprit, sagesse, science divine, divine. Il n'y a pas besoin de diplôme de théologie pour ça. Divine. Petite Bernadette a eu la sagesse et la science de l'Esprit Saint. Mais qui nous donne aussi ce don de piété, de demeurer dans la filiation, de vivre continuellement conscient que je suis fils de Dieu. Et vous ne pourrez rien contre moi. Vous pourrez même détruire ce corps qui est le mien, comme dirait Jésus. En 3 jours, je le relèverai, dit Jésus. Vous pourrez me détruire, mais vous ne détruisez que ma chair. Vous ne détruisez pas Louis. Et ça, frères et sœurs, c'est une puissance énorme, que ce soit par rapport à la persécution sanglante, que ce soit par rapport à la persécution en parole, l'insulte, le jugement, la condamnation. J'aime bien Saint Jacques qui dit qu'au jour final, au jour du jugement, dit-il, le jugement sera sans miséricorde pour ceux qui n'auront pas fait miséricorde, puisque nous lui avons dit tout le temps, pardonne-nous comme nous pardonnons. Tu n'as pas eu miséricorde, tu n'as pas voulu la miséricorde, donc, pourquoi tu la réclames maintenant? C'est incohérent. Mais il ajoute, quant à la miséricorde, elle se moque. Moi, j'aime bien ces termes. Il faut regarder les petites perles qu'il y a dans la parole. Quant à la miséricorde, elle se moque du jugement, frères et sœurs. Apprenons, frères et sœurs, à nous moquer de la condamnation. Nous avons besoin de science, connaissance pour avoir un juste jugement de la vérité, un juste jugement de ce qui est bon et ce qui est mauvais. Ceci, nous en avons besoin. En cela, nous avons besoin de nous instruire et nous former. Mais quand il y a condamnation sur moi, sur les autres, sur Dieu, moquons-nous de la condamnation. Voilà, il continue. Ils s'y sont établis et y ont construit un sanctuaire à ton nom en disant, si le malheur s'abat sur nous, guerre, punition, peste ou famine, même punition, peste ou famine, nous nous tiendrons devant ce temple et devant toi, car ton nom est dans ce temple. Du fond de notre détresse, nous crierons vers toi. Tu nous entendras et tu nous sauveras. Tu nous libéreras du mauvais. Tous s'étaient debout en présence de Dieu, et même leurs familles, leurs femmes et leurs fils, même les petits, tous s'étaient ensemble. Et il ajoute, prêtez l'oreille, ainsi vous parle Adonai, ne craignez pas. Ne vous effrayez pas devant cette foule immense, frères et sœurs. Quand on nous proclame des malheurs qui vont arriver, des condamnations, des tremblements, ils ne vont pas arriver, ils sont déjà là. Quand on nous annonce tout cela, au lieu de dire « Oh, malheur, malheur, malheur sur nous, oh, oh, oh, pourvu que ça n'arrive pas pendant ma vie. » Criez, Seigneur, oulala, nos pauvres enfants, qu'est-ce qu'ils vont connaître? Et on rentre dans la tristesse, dans la désespérance, même au point qu'on veut, on craint même d'avoir des enfants, de peur de les mettre dans un monde tellement difficile. Et le monde, lui, va me dire, ne les mène pas dans ce monde. Et s'il a eu le malheur d'être conçu dans ton sein, mets-les dehors déjà, pour qu'ils ne souffrent pas. Le prince du mensonge, le meurtrier, il sait parler, il sait

et lui. Il donnait des arguments, vous savez. C'est un être de compassion exceptionnel, le diable. Il y a une compassion de nous terrible. Il a une sens même de la sainteté très forte. Il va vous dire, tu es pécheur, ne t'approche pas de Dieu. Ne viens pas à Dieu, tu mérites la condamnation. Ne viens pas aux assemblées chrétiennes. Tu es condamné, mon pauvre, après nous avoir incité à nous éloigner de Dieu. Ne vous effrayez pas devant cette foule immense. Ce combat n'est pas le vôtre, mais celui de Dieu. C'est magnifique la parole de Dieu, on l'applaudit encore. Vous n'aurez pas à y combattre, tenez-vous là, prenez position. Saint Paul, l'épître aux Éphésiens, lorsqu'il nous parle des armes de l'esprit, la première chose qu'il dit, debout. Après, il va donner les armes dont la première est la vérité. Mais il va dire d'abord, debout, tenez-vous. Voilà, prenez position, vous verrez le salut de Dieu, que Dieu vous réserve. Judée et Jérusalem, ne craignez pas, ne vous effrayez pas, le Seigneur sera avec vous. Alors ils se mirent à louer Dieu, le Dieu d'Israël, à pleine voix. Croyez en Dieu, votre Dieu, et vous vous maintiendrez. Croyez en ses prophètes, et vous réussirez. Tendez l'oreille à Dieu. Écoutez, Shema Israël. Écoute Israël. Écoute la parole de Dieu. Fortifie-toi de la vérité, de la sagesse de Dieu. Ferme l'oreille à toute autre sagesse. N'adore que Dieu, car il est unique ton Dieu. Pas d'idole, pas d'autre Dieu. Il n'y a de Dieu que Dieu. Dieu est un. Shema Israël, le Seigneur est notre Dieu. Le Seigneur est un. Et si Dieu est pour toi, et si Dieu est pour toi, qui sera contre toi? Voilà cette parole, je vous cite quelques paroles qui me semblent belles. Dans le psaume 67, il est dit ceci, c'est le psaume que l'on emploie souvent dans la prière d'exorcisme. Il est dit au début que Dieu s'élève et ses ennemis se dispersent. Que Dieu s'élève, proclamez Dieu, et bien l'étendard de Dieu. Et au verset 29, ton Dieu l'a commandé, sois fort. Et il continue, montre ta force, Dieu, quand tu agis pour nous. Autrement dit, sois fort en Dieu. Au psaume 106, il est souvent, je vous invite à le lire, c'est toute une narration, une proclamation de différents aspects de la vie des hommes, dans la mer, dans le travail, dans beaucoup de choses. Et le refrain revient tout le temps, dans leur angoisse, ils ont crié vers le Seigneur et lui les a tirés de la détresse. Je vais arriver à l'Apocalypse au chapitre 12, que vous connaissez bien, où il est question de cette femme qui apparaît. Et il nous est dit dans ces chapitres qu'on a jeté bas l'accusateur de nos frères. Je vais insister, permettez-moi de le faire. Le Christ est notre sauveur. C'est sûr parce qu'il a donné sa vie pour nous. Mais il est notre sauveur parce qu'il ne nous condamne pas. Il ne nous accuse pas. Il nous révèle le mal. Malheur à toi qui es dans le péché, certes. Malheur à toi qui es loin de moi, car en moi se trouve la plénitude de la vie. Mais il ne m'accuse pas pour me détruire, pour me jeter dehors, pour marcher lui bien droit et au-dessus de tous les autres pécheurs. Non, il a pu le faire, même à Gethsemane, lorsque tous les soldats étaient par terre, il aurait pu marcher par-dessus, et il n'a pas fait. Il est resté là. Non, l'accusateur de nos frères, il a été jeté bas du ciel par Michaël, qui comme Dieu, il a été jeté sur la terre. Et il va s'attaquer, puisqu'il ne peut pas vaincre la femme, ni le petit de l'enfant.
qui s'appelle Jésus. Il va s'attaquer aux autres enfants de la femme, nous dit le texte. Il va s'attaquer à nous. Frères et sœurs, alors il va être important de prendre les armes de l'esprit. Vous avez ça dans l'épître aux Éphésiens, au chapitre 6, verset 10. Je ne vais pas avoir le temps de tout commenter, mais ce qu'il dit pour commencer, c'est revêtez les armes de l'esprit, c'est vrai. Et d'abord, mettez la ceinture de la vérité. Combien il est important de nous saisir de la vérité. Et n'oublions jamais, vous tous qui êtes saisis par la justice de Dieu et qui réclamons la justice de Dieu, jamais n'oubliez que la vérité que nous avons à revêtir, ce n'est pas des concepts philosophiques, je peux dire même moraux. C'est la vérité, c'est le Christ. Celui qui nous sauve, ce n'est pas nos vérités. Nous ne sommes pas sauvés quand nous faisons la vérité entre nous. Nous sommes libérés, ok. Mais le salut vient du Christ qui, devant le péché, bien vrai, quand les malins nous accusent, comme il est dit dans le texte de l'Apocalypse, l'accusateur de nos frères qui les accusait jour et nuit devant le trône de Dieu. Le malin, il est menteur, mais pas devant Dieu. Quand il nous accuse devant le trône de Dieu, il dit la vérité. Et il nous condamne avec la vérité. Et il nous rejette avec la vérité. Il nous dit, tu es indigne d'être devant Dieu. Éloigne-toi de Dieu. Tu es indigne de la communauté chrétienne. Éloigne-toi de la communauté chrétienne. Tu es indigne de l'Eucharistie. Éloigne-toi à vie. Frères et sœurs, celui qui est la vérité nous sauve parce qu'il est capable de dire à une femme pécheresse, parce qu'elle a beaucoup aimé, il lui a été beaucoup pardonné. Parce que, comme le dit Saint Paul plus tard, là où le péché a abondé, la grâce a surabondé. Voilà, frères et sœurs, attachons-nous au bien. L'homme est bon depuis l'origine. Il a été abîmé parce qu'il s'est éloigné de Dieu, mais il est bon et même très bon. Buenísimo, disent les Espagnols, n'est-ce pas? Il a créé bon, nous sommes bons dans la volonté de Dieu et il veut nous restaurer dans cette bonté. Méditons, frères et sœurs, ces chapitres de Matthieu bien connus, les béatitudes, qui mettent les choses à l'endroit. Bienheureux les pauvres, bienheureux les miséricordieux, bienheureux ceux qui sont poursuivis à cause de la justice, etc. Exultez de joie, frères et sœurs. Écoutons cette parole, frères et sœurs, des béatitudes. Et vous qui nous aimez, si on vous persécute, si on dit toutes sortes de mal, si on dit toutes choses de fausseté contre vous, exultez de joie. Exultez de joie, bondissez d'allégresse. Dans la mesure où c'est faux, si c'est vrai, faites pénitence, convertissez-vous. Et merci à ceux qui nous rappellent nos fautes, nos fragilités pour nous convertir. Merci, vraiment merci. Okay. Mais là où il y a fausseté, ne nous mettons pas contre nos ennemis. Défendons la vérité. Si cela nous est demandé, si tu es mal fait, dis-moi en quoi j'ai fait mal. Justifie-moi que j'ai mal fait. Mais si j'ai bien fait, pourquoi me frappes-tu? On pourra le dire, mais nous ne rendrons pas le mal pour le mal. Et nous exulterons de joie. Et c'est comme ça, je suis certain, frères et sœurs, et je pense que vous aussi, n'est-ce pas? Hein, parce que vous applaudissez, hein, que vous êtes d'accord aussi, que c'est là qu'est l'œuvre du salut pour le monde. On n'est pas ici, ni vous, ni moi, ni les béatitudes, ni aucune communauté est là pour son honneur et pour qu'elle soit mise bien en avant et qu'on l'applaudisse devant le monde. On est là, comme Jean-Paul II, pour être configuré au Christ. Et à quel Christ? Au Christ mort et ressuscité. Et je vais finir, il y aurait encore beaucoup de choses à faire, à dire, mais dans ces armes de l'esprit dont nous parle Saint Paul dans l'épître aux... Hein? Aux Éphésiens, c'est ça? À la fin?
Il y a une chose qui me paraît importante. N'oubliez pas la vérité, c'est certain. La foi, pas la parole de Dieu, la prière. Mais il dit, surtout, n'oubliez pas non plus de mettre le casque du salut sur la tête. Je lisais un commentaire ce matin qui disait, oui, ça veut dire qu'il faut être tourné vers le haut parce que c'est d'en haut que ça nous vient sur la tête. Excusez-moi, ce n'est pas cette version la mienne. Le casque du salut, je dis, c'est le salut. Par où nous vient le salut? C'est la croix. Si je dois protéger ma tête contre les attaques aujourd'hui du mauvais, c'est pour être préservé des attaques de tout ce qui aujourd'hui éloigne la croix de nos vies, éloigne la souffrance de l'amour pas dans nos vies. Et le Christ, le Seigneur nous dit, fais-toi une intelligence nouvelle dans le Saint-Esprit, apprends à raisonner, apprends à penser, apprends à décider en conformité avec le scandale de la croix. Frères et sœurs, nous sommes confrontés au scandale de la croix et nous sommes tous tentés et nous disons à Dieu, ne nous laisse pas tomber dans la tentation. Nous sommes tous tentés d'épouser la sagesse de ce monde. Nous sommes tentés d'épouser les concepts de la justice de ce monde. Et nous, la justification nous vient par le corps du Christ, par le Christ lui-même, offert sur la croix, par amour, le malin, le serpent, comme dit un père de l'Église, n'a pu rien manger, rien prendre dans le Christ. Il est mort de faim. Et donc, Seigneur, nous allons demander au Seigneur qu'il nous soit donné d'être revêtus après avoir médité sur notre Père. Que son nom soit sanctifié, que son règne vienne, qu'il domine lui sur nos vies, que sa sagesse soit ma sagesse, que nous puissions épouser la sagesse du Christ et que nous ayons une foulée de saints. Et il y en a tout plein parmi nous, parmi vos enfants, je vous l'ai rappelé. Que ce soit la sagesse de la croix, celle qui est folie pour le monde, celle qui est même scandale pour les croyants que nous sommes. Et nous la refusons très souvent, vous et moi, qui avons fait même des études de théologie. Nous la refusons, cette croix, frères et sœurs, parce qu'elle est, elle nous rappelle que si on aime jusqu'au bout, même, le salut peut être en cause. Christ est mort à 33 ans et Pierre a voulu l'éviter d'être tué. Et Jésus lui a dit, derrière moi, Satan, je dois aller à Jérusalem. Aidons-nous, frères et sœurs, à aller ensemble à Jérusalem dans les combats spirituels. Allons à Jérusalem, là où est la maison de Dieu. Allons à la prière, allons aussi à la rencontre des hommes. C'est aussi le temple de Dieu. Mais allons-y, ne nous maintenons pas dans la peur. Va, n'aie pas peur, attention, tu vas souffrir, tu vas voir ceci et cela. Allons, des grâces, aidez-nous. Aidons-nous les uns les autres, frères et sœurs, à manifester la victoire de Dieu dans le Christ Jésus et dans l'Église qui est remplie de la puissance de Dieu. Amen.

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1: passage
0: per metterlo alla
1: nous
0: prova.
1: fait penser.
0: Egli infatti sapeva quello che stava
1: Il
0: per
1: disait cela
0: compiere.
1: pour le mettre à l'épreuve, car il savait bien lui ce
0: È
1: qu'il
0: quello
1: allait
0: che
1: faire.
0: aveva in mente Gesù quando disse a Filippo dove potremmo comprare
1: C'est ce
0: il pane
1: que
0: perché
1: Jésus avait à l'esprit quand il
0: costoro
1: disait
0: abbiano da mangiare.
1: où pourrions-nous acheter du
0: Lo
1: pain pour
0: diceva
1: qu'ils
0: per
1: aient à
0: metterlo
1: manger?
0: alla prova.
1: Il a dit ça pour le mettre à
0: Lui sapeva.
1: l'épreuve. Lui savait.
0: E qui si vede
1: Et là, on voit
0: l'atteggiamento di Gesù
1: le comportement de
0: con gli
1: Jésus
0: apostoli.
1: envers les apôtres.
0: Continuamente li metteva alla prova per insegnarli. E quando loro
1: Continuellement, il
0: erano
1: les met à l'épreuve
0: fuori
1: pour les
0: limite,
1: enseigner. Et quand ils sont un
0: fuori
1: peu
0: quella funzione che dovevano fare, li fermava,
1: en dehors de ce qu'il doit
0: insegnava.
1: faire, il les arrête et les enseigne.
0: Il Vangelo è
1: L'Évangile
0: pieno
1: est plein
0: di questi gesti di
1: de
0: Gesù
1: ces gestes
0: per
1: de Jésus
0: far crescere
1: pour faire
0: i suoi
1: croître,
0: discepoli,
1: grandir
0: per
1: ses disciples,
0: diventare pastori del
1: pour
0: popolo
1: qu'ils
0: di Dio,
1: deviennent des
0: in questo
1: pasteurs
0: caso
1: du peuple de
0: vescovi,
1: Dieu.
0: pastori del popolo di Dio.
1: Des pasteurs du peuple de
0: E
1: Dieu.
0: una delle cose
1: Une des choses
0: che Gesù amava di
1: que
0: più
1: Jésus aimait encore
0: era
1: plus
0: essere con la folla,
1: est d'être avec la foule.
0: perché anche questo è un simbolo
1: Parce que ça
0: della
1: aussi, c'est un
0: universalità della redenzione.
1: symbole de l'universalité de la rédemption.
0: È una delle cose che più
1: C'est
0: non
1: une
0: piaceva agli apostoli
1: des
0: era
1: choses
0: la folla.
1: que aux apôtres ça ne plaisait pas trop,
0: Cioè
1: c'est la foule.
0: loro gli
1: Parce
0: piaceva
1: que
0: stare vicino al Signore,
1: ça leur
0: sentire il
1: plaisait
0: Signore, sentire tutto quello che il
1: d'être
0: Signore
1: près
0: diceva.
1: du Seigneur et d'entendre ce qu'il disait pour eux.
0: In questo oggi
1: Et aujourd'hui,
0: sono andati lì
1: ils sont allés
0: a
1: là
0: fare una giornata di riposo,
1: pour faire une
0: dice
1: journée de repos,
0: le altre versioni,
1: disent
0: nelle
1: gli
0: altri
1: altri
0: Vangeli. Di
1: versions
0: cui
1: de
0: di quattro ne
1: l'Évangile.
0: parlano. Forse siano state due moltiplicazioni dei pani,
1: Peut-être il y a eu deux multiplications
0: che
1: des pains. Ça dépend des Évangiles.
0: venivano da una missione, il
1: Et ils
0: Signore ha detto,
1: venaient
0: ma andiamo a riposarci un
1: d'une
0: po'.
1: mission et Jésus leur dit,
0: E sono andati
1: allons-nous
0: lì e la
1: reposer.
0: gente se
1: Et
0: n'è accorto.
1: les gens se sont aperçus
0: Se n'è
1: qu'ils partaient.
0: accorse dove andavano.
1: Et ils
0: Gli
1: se sont aperçus
0: animali
1: là où ils allaient.
0: hanno fatto il cerchio e li aspettate lì.
1: Et ils ont fait un détour et ils
0: E i
1: ont
0: discepoli non erano
1: attendu
0: felici
1: Gésus.
0: perché la gente,
1: Et les
0: la folla,
1: disciples.
0: aveva rovinato la Pasquetta. Non potevano fare questa festa col Signore.
1: Et les disciples étaient pas très heureux parce que
0: Malgrado
1: ils ont pas pu
0: che
1: faire
0: Gesù
1: leur
0: cominciava a insegnare, loro
1: Pâques
0: ascoltavano,
1: avec
0: poi
1: Jésus.
0: parlavano fra loro e
1: Donc ils parlent
0: passarono
1: entre eux
0: le
1: et
0: ore di
1: les
0: questo
1: heures
0: parlare alla gente
1: passent,
0: felice.
1: les gens sont heureux
0: E
1: d'écouter
0: loro,
1: Jésus
0: insomma,
1: et eux
0: quella nostra festa
1: et
0: è
1: nous,
0: rovinata, il
1: notre
0: nostro
1: fête à
0: riposo è
1: nous.
0: rovinato. Ma il
1: Il n'y a plus
0: Signore
1: rien.
0: cercava la vicinanza con la gente.
1: Mais le Seigneur cherche
0: Cercava
1: la
0: di formare il
1: proximité
0: cuore
1: avec les
0: dei
1: gens.
0: pastori alla vicinanza
1: Et il veut
0: al cuore
1: former
0: di
1: le cœur
0: Dio.
1: de ses
0: Per
1: pasteurs à la
0: servirlo. E
1: proximité.
0: loro, si capisce questo, sono stati eletti
1: Et eux ont
0: e si
1: été
0: sentiva un
1: élus.
0: suo.
1: Et donc ils se
0: Era un
1: sentaient un
0: cerchio
1: petit
0: privilegiato,
1: peu
0: un ceto
1: dans un
0: privilegiato, no?
1: cercle privilegié.
0: Una, diciamo così, un'aristocrazia per
1: Et un
0: dirla,
1: petit
0: no?
1: peu une aristocratie
0: E
1: pour eux.
0: vicini al Signore.
1: D'être à
0: E
1: côté
0: tanti
1: du
0: volte il
1: Seigneur.
0: Signore
1: Et beaucoup de fois le
0: faceva gesti
1: Seigneur
0: di, per correggere.
1: fait
0: Per esempio,
1: des
0: pensiamo
1: gestes pour les
0: con i
1: corriger,
0: bambini.
1: comme pour les enfants.
0: Loro custodivano il Signore, non avvicinare i bambini che
1: Par exemple, quand
0: molestano,
1: ils ne veulent pas
0: disturbano, no?
1: que
0: I
1: les
0: bambini
1: enfants
0: fanno
1: s'approchent de
0: genitori.
1: lui, non, non,
0: Lui
1: laissez-les venir les
0: chiama i
1: moi,
0: bambini.
1: laissez-les venir à moi les
0: Loro non
1: enfants.
0: capivano,
1: Et eux, ils
0: non avevano
1: comprennent pas trop,
0: capito.
1: hein.
0: Poi penso
1: Et puis
0: alla
1: je
0: strada verso
1: pense
0: Gerico,
1: à
0: quell'altro che
1: la
0: gridava,
1: route vers Gerico, la foule
0: Gesù,
1: qui
0: figlio
1: crie.
0: di Davide, abbi pietà di me.
1: Et il entend ce
0: E
1: cri,
0: questi,
1: Fils de
0: ma
1: David,
0: sta
1: aie
0: zitto,
1: pietà de
0: qua il
1: moi. Puis la
0: Signore,
1: foule
0: non
1: qui dit, et les
0: disturbarlo.
1: disciples qui disent,
0: Gli
1: non, non,
0: dice, ma
1: tais-toi,
0: chi è
1: tais-toi.
0: quello?
1: Et Jésus qui dit,
0: Fatelo
1: mais qui
0: venire
1: est? Qui
0: un'altra
1: est
0: volta il
1: celui-ci?
0: Signore.
1: Et il le fait venir encore
0: E
1: une fois.
0: così
1: Et
0: gli
1: ainsi,
0: insegnava
1: il les
0: quella vicinanza al
1: enseigne.
0: popolo di
1: Il
0: Dio.
1: les enseigne à la proximité
0: È
1: avec le
0: vero
1: peuple
0: che il
1: de Dieu.
0: popolo di Dio stanca il pastore.
1: Et c'est vrai che le
0: Stanca.
1: peuple de Dieu
0: Quando
1: fatigue le pasteur.
0: c'è un buon pastore, si moltiplicano le cose perché
1: Quand c'est un bon pasteur, les
0: sempre
1: choses se
0: la gente va dal buon
1: multiplient.
0: pastore. Uno
1: Toujours les
0: motivo per
1: gens
0: l'altro.
1: vont vers un bon pasteur, pour un
0: Una
1: motif o
0: volta
1: pour un autre.
0: un grande parroco di un quartiere semplice, umile,
1: Un grand curé
0: della
1: d'une
0: diocesi,
1: paroisse d'un diocèse,
0: aveva la canonica come una casa
1: il
0: normale
1: avait
0: delle
1: le
0: altre.
1: presbitère comme une maison normale, et les gens frappaient à la porte, à la fenêtre, à toutes les heures. Et un jour, il m'a dit, ce curé, je voudrais murer ma porte et ma fenêtre parce que je voudrais que les gens me laissent en paix. Et donc, lui, il s'est aperçu qu'il était un pasteur et qu'il devait laisser les gens entrer. Et Jésus forme, enseigne les disciples, les apôtres, à ce comportement pastoral qui est la proximité avec le peuple. Et le peuple de Dieu fatigue. Parce que toujours, il demande des choses concrètes. Les autres versions des autres évangiles, quand ils font voir Jésus, parce que les heures sont passées et les gens doivent partir parce qu'il n'y a plus rien, et ils disent ceci, mais qu'ils s'en aillent pour qu'ils aillent manger, pour qu'ils aillent acheter à manger. Quand commence l'obscurité, qu'est-ce qu'ils ont à l'esprit, les disciples, pour dire cela? Ils pourraient au moins faire la fête avec eux. C'est un peu un égoïsme, non pas méchant, mais qui se comprend. Eux, ils ont envie de rester avec Jésus, qui est le pasteur. Et Jésus répond, un peu pour les mettre à l'épreuve, donnez-leur vous à manger. C'est ce que Jésus dit à tous les pasteurs. Donnez vous-même à manger. Vous êtes, ils sont angoissés, donnez-leur la consolation. Ils sont complètement épuisés, donnez-leur une voie de sortie. Ils sont dans l'erreur, donnez-leur une voie pour résoudre le problème. Donnez-vous.
0: Mais di chi riceve?
1: Et Jésus les forme. Après avoir congédié les apôtres, il va prier. Il cherche à les former pour qu'ils deviennent de grands pasteurs.
0: La folla sbaglia. E qui ha sbagliato, no? Allora la gente, visto il segno che gli aveva compiuto, diceva: questo è davvero il profeta, colui che viene nel mondo.
1: Allora les gens disent: mais
0: che venivano a prenderlo per farlo re, si ritirò di nuovo.
1: La foule dit: c'est vraiment lui le prophète. E lui se retire seul, Jésus.
0: Ma qualcuno degli apostoli.
1: E peut-être qu'un des apôtres
0: avrebbe detto: ma signore,
1: aurait dit,
0: mais
1: Seigneur, profitons de cela et prenons le pouvoir. Et là encore, Jésus dit, ce n'est pas la voie. Le pouvoir du pasteur, c'est le service.
0: Ils deviennent, non so, gestori di imprendimenti pastorali, ma non pastori.
1: Ils doivent devenir des pasteurs et non pas des gestionnaires. C'est le cœur du pasteur qui fait de la pastorale. C'est vraiment ce que Jésus enseigne maintenant qui fait le cœur du pasteur. Prions pour les pasteurs de l'Église, pour que le Seigneur leur parle toujours, qu'il les aime tant, qu'il leur parle toujours, qu'il leur dise comment sont les choses, qu'il leur explique. Qui les forme à ne pas avoir peur du peuple de Dieu.

À qui vous remettrez ses péchés, ils seront remis. À qui vous maintiendrez ses péchés, ils seront maintenus. Jean 20, 23.

Pour introduire, j'aimerais vous citer l'Épître aux Romains, au chapitre 12, tout début du chapitre 12, les deux premiers versets, où Saint Paul, on en a vraiment l'impression que là, il livre pleinement son cœur. Et je vous l'offre moi aussi, comme si c'est moi qui vous le disais, là, pour terminer, voilà, avec toute affection. « Je vous exhorte, mes frères, par la tendresse de Dieu. » C'est beau déjà comme expression. « Je vous exhorte, mes frères, par la tendresse de Dieu, à lui offrir votre personne et votre vie en sacrifice saint, capable de plaire à Dieu. » C'est là pour vous l'adoration véritable. Ne prenez pas pour modèle le monde présent, mais transformez-vous en renouvelant votre façon de penser pour savoir reconnaître quelle est la volonté de Dieu. Voyez. Ce qu'on a essayé de faire au cours de cette semaine. Voyez. Pas pour modèle le monde présent, pas simplement en disant « ce monde ne vaut rien », mais ce monde ne nous apporte pas suffisamment de hauteur et de profondeur pour penser la réalité sublime de ce que nous sommes et de ce que le Seigneur veut pour nous. Voyez. Donc, ne prenez pas pour modèle le monde présent, mais transformez-vous en renouvelant votre façon de penser. Voilà. C'est ce que j'ai essayé de vous proposer dans ces méditations pour accompagner l'œuvre de la grâce qui, bien sûr, elle, agit avec puissance en ce lieu pour nous aider à transformer notre façon de penser. Et j'espère que vous repartirez avec quelque chose d'une façon de penser transformée qui pourra vous accompagner dans toutes les préoccupations du quotidien. Étant bien entendu, j'ai insisté là-dessus hier, qu'une vie chrétienne qui a les yeux tournés vers l'éternité ne néglige pas les réalités terrestres. Et justement, cette dimension d'éternité vient transfigurer, éclairer, apaiser, nuancer, on pourrait employer plein d'expressions, hein, la réalité de notre quotidien. Alors, terminer sur l'enfer et le purgatoire, c'est pas un super bouquet final, hein. Mais voilà, bon, écoutez, c'est la logique du développement qui veut cela. Normalement, cet enseignement aurait dû être intégralement hier, mais j'ai préféré prendre le temps. Et finalement, vous allez voir que ça finit pas si mal que ça. Au contraire, au contraire. Pourquoi parler de l'enfer? D'abord parce que c'est une donnée révélée. Et à l'image de ce que nous avons fait hier pour le paradis, je vous propose de voir l'expérience que Benoît a eue d'une certaine perception de l'enfer. Je ne pense pas qu'on puisse dire qu'elle est allée en enfer. Ce ne serait pas juste de le dire ainsi, puisque l'enfer a quelque chose d'irrémédiable. Elle a eu une certaine perception de la réalité de l'enfer, et voilà comment elle nous en parle à travers les manuscrits du Lot. Une fois, les démons portèrent Benoît en enfer. D'ailleurs, remarquez que par rapport au paradis, le paradis, c'est la Vierge Marie qui lui a fait visiter le paradis. Là, c'est pas la Vierge Marie qui l'emmène jusqu'aux portes de l'enfer, pour le dire ainsi. Une fois, les démons portèrent Benoît en enfer, où elle vit une infinité de personnes de sa connaissance, qu'elle voyait depuis l'estomac, le reste du corps étant dans les flammes. Commence bien, hein ? Elle y était peu demeurée que deux anges vinrent la retirer de là et l'emportèrent chez elle, ce qui la consola grandement. Ils lui dirent que Dieu avait permis cela afin qu'elle eût de la compassion pour les pécheurs. L'ange lui dit aussi, « Vous avez vu, ma fille, ces flammes et ces feux. Cette personne que vous savez, qu'elle lui nomme, qui était si impatiente, si elle n'est pas patiente, elle viendra là, ma fille. Avertissez-la bien de cela, afin qu'elle en profite et qu'elle évite ses peines. » Bon ben voilà. Pour tous les impatients, c'est une bonne nouvelle, n'est-ce pas? Alors bien sûr, il s'agit de bien entendre ce texte. Qu'est-ce qu'il nous dit? D'abord, Benoît fait une expérience spirituelle. Si vous commencez à être un peu habitué au Lot, vous remarquerez que cette expérience n'est pas sans rappeler les phénomènes de délocalisation qu'elle a ressentis, hein, quand elle s'est sentie transportée sur les montagnes environnantes. Hein. Là, on nous dit bien que voilà, elle est portée par les démons, et puis deux anges viennent la tirer de là. C'est exactement l'expérience qu'elle fait au col de l'ange, où elle se sent transportée sur la montagne, et les anges la ramènent jusqu'à chez elle. Autrement dit, on est dans une expérience de délocalisation. C'est-à-dire qu'on est dans une réalité qui n'est pas le projet de Dieu, qui n'est pas l'endroit où Dieu nous a mis, où Dieu nous veut. Pour que ce soit très clair que l'enfer n'est pas dans le projet de Dieu. On parle des fois en théologie et spiritualité de l'enfer victimal. Et d'ailleurs, on va employer l'expression de manière non pas abusée, parce qu'on veut dire à quel point ce sont des lieux de souffrance. On va dire par exemple l'enfer des camps de concentration. Sauf que les gens qui étaient dans les camps de concentration, évidemment, qui ne l'ont pas demandé, qui ne l'ont pas voulu. Donc, parler d'enfer, on se rend compte que ça peut donner l'impression, l'utilisation courante de ce mot enfer, que c'est une réalité dans laquelle on se retrouve
malgré soi, en étant victime. Voyez. Donc l'expérience que vit Benoît, c'est une expérience de délocalisation. C'est une première chose. Hein. Ensuite, elle vit cette expérience dans le cadre de ce qui était son milieu de connaissance. Je ne reviens pas sur l'exemple du petit enfant, mais il est évident que pour pouvoir lui parler, le ciel intervient à Benoît, auprès de Benoît dans ses événements mystiques à partir de son langage à elle. De même que la Vierge Marie, qui était aramée, enfin, qui parlait araméen, n'a pas parlé à Benoît en araméen. Elle lui a parlé en gavo local et en français. Mais de même, pour pouvoir lui faire comprendre une réalité spirituelle, le ciel va employer des images qui étaient celles de son milieu de connaissance. Oui. Est-ce qu'on peut dire, en enfer il y a des flammes? Beaucoup de saints vont faire une expérience de quelque chose de cet ordre. Jésus va aussi parler d'un certain nombre de flammes, mais il faut se remettre dans un contexte. Hein. Est-ce que l'enfer est hyper chaud ou hyper froid? Je ne sais pas si c'est mieux dans l'un ou dans l'autre. À la limite, il n'est ni l'un ni l'autre sur le plan de nos sensations. Voyez. C'est une autre dimension de la réalité. Pourquoi on parle de flammes de l'enfer? Essentiellement parce que la géhenne, hein, c'est une expression qu'on va trouver, la géhenne de feu, on trouve ça souvent dans la Bible, tout simplement, c'était un quartier de Jérusalem. Enfin, pas vraiment un quartier. C'était à côté de la ville de Jérusalem, c'était la décharge publique. Voyez. Donc l'endroit qui sentait le plus mauvais qu'on peut imaginer, et puis dans laquelle brûlaient en permanence les détritus. Voyez. Donc, dans l'imaginaire local, si vous voulez, pour dire... Quel est l'endroit où vous n'avez vraiment pas envie d'habiter? On va dire là-bas, hein, la décharge publique où ça pue et où il y a des flammes. Voyez. Bon, voilà, ça nous aide à penser. L'endroit où on n'a pas du tout envie de vivre éternellement, c'est de cet ordre-là. Voyez. Donc on est dans des images qui ont profondément du sens, hein, mais qu'il s'agit toujours de pouvoir dépasser pour ne pas réduire la réalité de ce qui nous est révélé. Vous noterez encore que dans l'expérience de Benoît, il y a quelque chose de l'ordre de la pédagogie. Dieu a permis qu'elle vive cette expérience pour avoir plus de compassion pour les pécheurs. Dieu a permis qu'elle vive cette expérience pour qu'elle puisse prévenir cette personne si impatiente qu'il faut vraiment qu'elle change de comportement. Une visée pédagogique. Ça, c'est toujours très important de pouvoir repérer que la révélation sur l'enfer a une dimension pédagogique. Alors, il y en a qui vont dire, et ça je trouve que c'est pas juste du tout, hein, de dire enfer, l'enfer n'existe pas, mais pour nous assurer qu'on fasse le bien, le Seigneur nous prévient d'un enfer comme une réalité qui n'est pas. Là, ce serait une pédagogie un peu bizarre. Hein, voyez. Je ne pense pas que celui qui est la vérité tout entière puisse nous manipuler ainsi. Vraiment, je trouve que c'est pas juste. En revanche, de se dire, s'il y a la révélation de l'enfer, c'est pour effectivement, autant nous sommes appelés à désirer le ciel, autant il s'agit pour nous de refuser absolument cette perspective infernale. Et c'est pour ça que le Seigneur nous le révèle. Le livre du Deutéronome, au chapitre 29, verset 18, dit cette parole essentielle, d'ailleurs qui peut s'appliquer aussi aux tentations ésotériques, tentations d'aller lire l'horoscope et tout ça. Il dit, il y a les choses que Dieu a voulu révéler pour que nous les mettions en pratique, pour que nous en ayons une connaissance qui nous permet une mise en pratique. Et puis, il y a celle qu'il a voulu laisser cacher. Voilà. Ça, c'est le mystère de Dieu. Donc, notre objectif de vie, c'est pas d'aller chercher ce que Dieu a voulu laisser cacher. C'est pour ça qu'on ne va pas appeler les morts, qu'on ne va pas consulter les horoscopes. C'est la réalité que Dieu a voulu laisser cacher. Et s'il en est ainsi, c'est que c'est bon pour nous. En revanche, il y a ce que le Seigneur a révélé pour que nous le mettions en pratique. Et là, nous avons un devoir d'être à l'écoute de ce qu'il a révélé pour le mettre en pratique. Et comme il nous a révélé l'existence de l'enfer, nous avons un devoir, celui de regarder en face. Bien sûr que c'est pas agréable. Il y a beaucoup d'entre vous qui ont eu une homélie sur l'enfer cette année, ces 5 dernières années, ces 10 dernières années. Ouais, c'est quand même gênant. Alors on comprend bien qu'on est sorti d'une époque qui commence maintenant à être assez lointaine, où l'enfer était un sujet de prédication privilégié. Et ça avait pu, et ça a marqué encore les générations les plus anciennes de ceux qui nous entourent, ça a marqué les gens dans une forme de religion de la peur qui n'est évidemment pas la belle manière de vivre sa vie spirituelle chrétienne. Mais en même temps, c'est dommage qu'on ait évacué totalement cette réalité, parce que si le Seigneur nous la révèle, c'est qu'il y a pour nous une exigence à savoir l'entendre. Et là, excusez-moi, mais le Christ est extrêmement clair. Il va parler des fois de ce lieu où il y aura des pleurs et des grincements de dents. Il va parler, si vous avez médité en carrefour le texte de Matthieu 25, c'est très clair que
Il y a ceux qui vont dans la vie éternelle, et puis il y a ceux, allez-vous-en, loin de moi, maudits. Alors maudits, c'est pas qu'ils reçoivent une malédiction, mais c'est qu'ils sont malheureux. Hein. On a retraduit d'ailleurs un certain nombre de passages des évangiles dans la nouvelle traduction liturgique, où avant on disait « malheur à vous », et maintenant on dit « malheureux êtes-vous ». C'est pas la même chose, hein, voyez. Donc « malheur à vous », c'est une sentence, « malheureux êtes-vous », c'est un constat. Voyez. Et là, on est dans l'ordre du constat « allez-vous-en, loin de moi, maudits », dans le feu préparé pour Satan et ses anges. Voyez. Donc, le Christ a des paroles très claires. Des fois, elles ne sont pas... Ah si, elles sont quand même aussi claires. Quand il dit, par exemple, « Si vous ne devenez pas comme des enfants, c'est l'évangile que nous avons eu mardi, vous n'entrerez pas dans le royaume de Dieu. Bah, » si on n'est pas dans le royaume de Dieu, on est où? Donc, c'est bien qu'on est ailleurs que dans le royaume de Dieu. Donc, il n'y a pas directement le mot « enfer », mais il y a quand même la réalité d'une éventualité qu'on puisse ne pas entrer dans... ce lieu, hein, c'est pas vraiment un lieu, mais dans le projet de Dieu, qu'est sa vie éternelle. Jésus dira encore, notamment quand il va parler des richesses. Hein. Plus facile à un chameau de passer par le trou d'une aiguille qu'à un riche d'entrer dans le royaume de Dieu. Waouh ! Là, tout de suite, on se dit, riche, c'est à partir d'où ? Vous voyez ? Pour se demander, est-ce que je suis concerné ou pas ? Voilà. D'ailleurs, il ne faut pas limiter aux richesses matérielles. Hein. Il y a aussi une manière d'être trop riche de soi qui empêche aussi cet accès à la vie éternelle. Luc chapitre 13, verset 24. « Efforcez-vous d'entrer par la porte étroite, car je vous le déclare, beaucoup chercheront à entrer et ne le pourront pas. » C'est une parole de Jésus. Voyez. « Efforcez-vous d'entrer par la porte étroite. » Voilà. Il y a quelque chose d'étroit. Étroit, certainement pas comme voilà, le concours de passage est réduit, hein, comme dans les concours où il y en a beaucoup qui le passent, mais il y en a peu qui finalement arriveront à entrer dans la grande école. Non, mais dans la logique, la porte est étroite, donc il s'agit pour nous de prendre la forme de cette porte qu'est le Christ, voyez, donc d'être petit, voilà, d'être humble. Et c'est ça qui nous permet d'accéder au ciel, hein, prendre la forme de la porte, prendre la forme du Christ. C'est finalement ce qui nous est donné par le mystère pascal. Aucun d'entre nous ne peut de lui-même prendre la forme du Christ. Mais justement, lui a pris chair, il a pris notre péché sur la croix pour que nous prenions sa forme à lui et donc que nous puissions entrer par la porte étroite. Voyez. On pourrait multiplier hein, tous les passages qui nous parlent de l'enfer. Vous connaissez certainement cette parabole du riche et du pauvre Lazare. Là aussi, c'est intéressant à entendre. Alors, l'objectif ultime de cette parabole n'est pas de nous révéler des choses sur l'enfer. L'objectif ultime, c'est de dire « écoutez le Christ ». Parce qu'il y a ce riche qui fait des festins en abondance, et puis un pauvre à sa porte, et il ne le voit même pas. Hein. Et voilà, quand arrive la mort, le pauvre est emporté dans le sein d'Abraham, et le riche se retrouve dans cette situation dont il nous est dit il était au supplice au séjour des morts, il leva les yeux, là je suis dans l'évangile de Saint-Luc au chapitre 16, verset 22. Comme il était au supplice dans le séjour des morts, il leva les yeux et aperçut de loin Abraham avec Lazare auprès de lui. Il se mit à crier « Père Abraham, aie pitié de moi et envoie-moi Lazare, qu'il trempe dans l'eau le bout de son doigt et qu'il vienne me rafraîchir la langue, car je suis au supplice dans cette flamme. » Abraham répondit, là, un abîme a été mis entre vous et nous. » Voilà. Bon. Mais qu'est-ce qu'il a mis cet abîme ? En tout cas, la révélation, c'est qu'il y a un abîme. Donc, la fine pointe, encore une fois, de cette parabole, c'est que ce riche demande qu'on aille prévenir ensuite sa famille. Et puis, Abraham lui dit, ils ont Moïse et les prophètes qui les écoutent. Non, mais si quelqu'un revient des morts, là, ils écouteront. Ben justement, Jésus-Christ est revenu des morts. Est-ce que nous l'écoutons ? C'est ça, bien sûr, la fine pointe. Voilà, cette interrogation sur est-ce que nous sommes disposés à entendre ce que la parole de Dieu nous dit ? Dans bien des cas, il y a des choses qu'on ne veut pas entendre. Hein. C'est vrai dans la vie de couple, j'imagine. Hein. On ne veut pas entendre. Et là, la réalité de l'enfer, il s'agit pour nous de l'entendre comme une vérité de foi absolument incontestable. Après, il s'agit d'intégrer cette révélation dans tout ce que nous avons vu jusqu'alors. Parce qu'on ne va pas dire, oh là là, ça y est, on est rentré dans la partie hard, donc tout ce qui précède, on le met à la poubelle. Non ! Et c'est pour ça qu'on a commencé par tout ce qui précède depuis le début de la semaine, sur l'amour infini que Dieu nous porte, sur son désir de nous libérer, sur les grâces et la présence de la cour céleste pour nous encourager et nous aider à avancer dans la vie, sur la présence des anges et de notre ange gardien
pour être d'abord le gardien de notre âme, afin que ne se fourvoie pas, sur le fait que le projet essentiel du Seigneur, c'est pour nous la vie éternelle auprès de lui. Voilà. Donc, n'oubliez pas tout cela maintenant qu'on aborde l'enfer. Mais il s'agit, avec tout cela, de tenir en même temps la réalité de l'existence de l'enfer. C'est-à-dire, d'abord, la réalité de l'existence d'un jugement. Nous avons un jugement sur nos actes. Voilà. Deuxième aux Corinthiens, chapitre 5, verset 10. « Il nous faudra tous comparaître à découvert devant le tribunal du Christ pour que chacun reçoive ce qu'il a mérité, soit en bien, soit en mal, pendant qu'il était dans son corps. » Donc cette logique de jugement qui a été beaucoup développée dans l'iconographie, dans les représentations des tympans de cathédrales, et qu'il s'agit de bien entendre. Hein. Je disais hier, je crois, c'est pas Dieu qui se dit peut-être bien que oui, peut-être bien que non. Hein. Et de quel côté va pencher la balance? On est dans quelque chose de bien plus existentiel. Hein. Et c'est ça qui est difficile en fait par rapport à la réalité infernale. C'est qu'on est placé devant la réalité existentielle, dramatique et en un sens incompréhensible du mal. Le mal est une réalité complètement aberrante. Et finalement, la tendance qu'on peut avoir à retirer l'enfer de la révélation, c'est que d'une certaine manière, on veut pas, on a du mal, et c'est bon signe, c'est plutôt sain, on a du mal à voir en face la réalité du mal. Elle nous effraie, elle nous écœure, encore une fois, c'est bon signe, parce que nous nous avons fait pour le bien. Mais quelque chose du mal qui est pas seulement incompréhensible, mais en un sens inconcevable. J'aime beaucoup le livre d'un dominicain, le père Jean-Miguel Garrigue. Son livre s'appelle « Dieu sans idée du mal ». Vous voyez, Dieu, quand il a créé, il n'avait pas idée du mal. Il ne pensait pas qu'il était envisageable que sa créature à qui il a tout donné puisse se détourner de lui. Voilà. Et quelque chose de hors concept. Vous voyez. Donc l'enfer nous paraît hors concept. Comment est-il possible que quelqu'un décide, parce que si un jugement sur nos actes, ça veut dire responsabilité, mais en même temps, Jésus va nous révéler, Jean chapitre 5, verset 24, « Celui qui écoute ma parole et qui croit en celui qui m'a envoyé, à la vie éternelle, il ne vient pas en jugement. » Ouais, on peut échapper au jugement, super. Jean chapitre 3, verset 17. « Dieu a envoyé son Fils dans le monde, non pas pour juger le monde, mais pour que par lui le monde soit sauvé. Celui qui croit en lui échappe au jugement, celui qui ne veut pas croire est déjà jugé. Ouais. » Donc en fait, le jugement divin, nous pouvons y échapper. Le jugement, le Père l'a remis à son Fils, le Fils ne vient pas juger, mais sauver. Il vient remettre dans nos mains, par liberté de réponse d'amour, le jugement sur notre propre vie. Je crois que ça, c'est essentiel à entendre. Le jugement, c'est pas Dieu qui va dire « je te veux pas », c'est notre âme qui va décider d'elle-même. Vous voyez, on est dans quelque chose de bien plus existentiel. Parce que finalement, ça interroge toute l'orientation de notre être. Et je pense que c'est ainsi qu'il s'agit d'accueillir la réalité infernale. Et en même temps, ça nous place devant l'absurdité. Comment quelqu'un pourrait décider d'être malheureux éternellement? Pas possible. C'est aberrant. Comme est aberrant le péché. Comment est-il possible qu'on puisse choisir de faire du mal alors qu'on sait très bien qu'il est un mal et qu'il fera du mal? Et pourtant, on le choisit. Donc personne d'entre nous ne devrait être pécheur, c'est bon. Allez, ce paradoxe du mal, on est quand même dans une forme de complicité. Et on se rend bien compte que ça ne touche pas simplement notre attention à être plus gentil dans la vie et tout ça, bien sûr que ça se concrétise ainsi. Mais ça touche quelque chose d'encore plus existentiel, qui est notre mystérieuse complicité avec cette part obscure de la création qu'est le mal. Et cette mystérieuse complicité, il est possible qu'elle se poursuive éternellement. Et que finalement, quand notre âme sera devant le Seigneur, c'est elle qui va se juger d'un jugement qui sera en pleine lumière. Qui va se juger sur quoi? D'une certaine manière, je l'emprunte aussi au père Jean-Miguel Garry, cette interprétation qui me semble bien ajustée, le ciel ne va pas intéresser une âme qui aura été toute sa vie repliée sur elle-même. Parce que la béatitude éternelle, c'est le contraire du repli sur soi. Attention, je ne parle pas de repli psychologique qui serait lié à des blessures. Hein. Je vous rappelle les distinctions nécessaires entre péché, limite et faiblesse. Je parle d'un choix de vivre pour soi. Voilà. Et si ce choix de vivre pour soi vient infuser complètement notre âme pendant notre vie terrestre, eh bien une fois qu'il s'agira de choisir entre ça éternellement et l'ouverture à l'amour éternel, on choisira de rester dans la logique qui aura été celle de notre vie. Voyez.
Donc, c'est vraiment une question de disposition intérieure profonde. Et c'est pourquoi ça interroge une conversion qui est profonde. Je disais à un commentateur confesseur qui disait, souvent en confession, on voit les gens qui sont rongés par un cancer intérieur, spirituel, hein, et ils se confessent d'un bouton de fièvre. Voyez. Ah oui, parce qu'on va se confesser de ce qui se voit le plus et ce qui picote. Voyez. Alors qu'au fond de nous-mêmes, il peut y avoir cette obscure complicité avec le mal qui est repli. Hein. L'objectif du mal, c'est de nous replier sur nous-mêmes. D'ailleurs, enfermement, on voit bien la logique qu'il y a derrière. Voyez. Donc le choix d'un enfermement. L'âme décidera d'elle-même de vivre enfermée. Voyez. Et elle y trouvera son tourment, puisqu'elle choisira de se détourner de celui qui n'est qu'amour, qui n'est qu'ouverture. Elle ne voudra pas cette ouverture, tout en sachant qu'elle est faite pour cela. Et donc le damné souffre de refuser son Dieu, tout en sachant que son Dieu est finalement le sens de son être. Voyez, cet tiraillement intérieur que vit l'âme damnée. Donc c'est bien clair, hein. Ce n'est pas Dieu qui a créé l'enfer. Dieu a créé une chose, c'est l'amour avec nous, la relation d'amour avec nous. Sauf que la relation d'amour implique nécessairement liberté. Et c'est d'ailleurs toujours à évaluer, hein, quand on dit « je t'aime » ou quand on entend quelqu'un qui me dit « je t'aime », d'évaluer, voilà, est-ce que vraiment on est dans un amour qui peut se dire libre ? C'est-à-dire l'amour qui ne force pas la réponse. Hein. Je peux vous forcer à m'écouter quelques minutes, je ne peux pas vous forcer à m'aimer. Et ça, bien sûr, transposé dans l'infini de l'amour de Dieu, on comprend à quel point Dieu, qui n'est que puissance d'amour, est bloqué devant la liberté humaine, devant le refus. Non pas que Dieu ait créé le refus, non pas que Dieu ait créé l'enfer, mais il est obligé de s'incliner devant notre choix libre. Hein. De même que si je mets une feuille entre la lumière qui est au plafond et ma table, il va y avoir une ombre sur la table, je dirais après, tiens, je vois plus ce que j'ai écrit là sur ma table, je ne vais pas me plaindre à la lumière qui est de l'ombre. Je vais me plaindre à mon acte de mettre une feuille faisant obstacle entre la lumière et ma table. Voyez. Donc ce n'est pas la lumière qui crée l'ombre, ce n'est pas juste de dire que la lumière crée l'ombre. Hein. C'est l'obstacle à la lumière qui crée l'ombre. Donc si je décide de m'enfermer, je ne peux pas m'en plaindre à Dieu. Ce n'est pas le choix de Dieu de m'avoir enfermé, c'est le choix de Dieu de m'avoir laissé libre, et ça c'est son projet. Voyez. Et heureusement qu'il y a ce projet-là, hein. Si on n'était pas libre, on ne serait pas dans des relations d'amour de créature à créateur. Donc voilà, accueillir la réalité de l'enfer comme finalement, j'allais dire, une bonne nouvelle. Parce que ça veut d'abord dire que Dieu nous aime dans un amour de liberté. Voilà. Donc ça, c'est extraordinaire, quoi, de pouvoir se dire que le Seigneur veut pour nous, malgré toutes nos réticences, nos lourdeurs, nos infidélités, pas grave, quoi qu'il en soit, il veut entretenir avec nous une relation d'amour absolument libre. Voilà. L'interrogation, c'est est-ce qu'au plus profond de nous-mêmes, on le veut, dès maintenant et pour l'éternité. Deuxième aspect qu'il nous faut voir, non, pas deuxième aspect, encore une fois, paradis et enfer sont les deux réalités essentielles qui nous sont révélées comme étant l'épanouissement éternel de notre existence, deux réalités absolument pas à mettre sur le même plan. D'accord ? Et voilà qu'on va quand même parler du purgatoire. Alors beaucoup diront, purgatoire... On croit encore à ces trucs-là maintenant ? C'est pas un truc du Moyen-Âge, ça ? Et puis, franchement, quand on lit la Bible, le mot « enfer », on le trouve, le mot « paradis »,« vie éternelle »,« royaume des cieux », on le trouve abondamment, mais le terme de purgatoire, on ne le trouve pas une seule fois. Alors, est-ce que c'est pas un truc qu'on a inventé ? Et vous savez, notamment, dans les querelles de la Réforme, il y a eu une vraie interrogation des protestants et une réponse de leur part, en disant que le purgatoire n'existait pas, donc que la prière pour les morts n'avait pas de sens, et que c'était une invention de l'Église catholique pour trouver d'abord un financement intéressant, puisque ça peut être source de revenus quand on dit prier pour les morts, donc donner des sous pour les morts, hein, les intentions de messe, tout ça. Donc on est dans une réalité qui est quand même très complexe. Voyez. Benoît a eu une expérience intéressante, non pas de visite du purgatoire, et d'ailleurs c'est justement intéressant de voir qu'elle a eu une expérience mystique, entre guillemets, hein, toujours plein de guillemets hein, quand on est dans les expériences mystiques, de visite du paradis et d'expérience de l'enfer, mais elle ne visite pas le purgatoire, comme si c'était pas un état, un lieu, hein, mais encore une fois le mot lieu, qu'est-ce qu'il veut dire hein, l'enfer c'est pas le quatrième sous-sol, hein, mais, donc c'est une autre expérience qu'elle a au rapport avec le purgatoire, et voilà laquelle.
Au commencement de la dévotion, donc on est au début hein, des événements du lot, Benoît venant au lot vit une grande procession qui sortait du purgatoire et que la Mère de Dieu, avec deux de ses anges, conduisait au lot. C'étaient tous des pécheurs comme nous autres, ayant bien profité des grâces que Dieu et sa Sainte Mère leur avaient faites en ce saint lieu. C'est pourquoi la Bonne Mère les conduisait là pour rendre grâce à ce saint lieu. Déjà, on voit la Vierge Marie qui est conductrice des âmes du purgatoire. C'est joli, hein ? Deuxième texte encore plus significatif. Le jour de la Toussaint, Benoît allant à la croix vit deux anges qui menaient avec eux une grande procession d'âmes qu'ils avaient cette nuit-là tirées du purgatoire. Elle était longue d'au moins un quart de lieu, épaisse comme des mouches. Maintenant, on ne touche plus aux mouches du lot. Hein. Et chacune de ces âmes avait un flambeau à la main. Les anges chantaient les litanies des saints et les âmes bienheureuses répondaient. Étant au-dessus de la tête de Benoît et environ à deux pas de ses anges, elle leur dit « Voilà bien des âmes, beaux anges. Il y en a bien plus que vous n'en voyez, qui sont en l'air. » Ces âmes bienheureuses lui disent « Nous allons adorer Dieu, remercier ici notre bonne mère, notre avocate et protectrice. Après, nous allons au ciel, jouir de la gloire éternelle, ce qui réjouit et consola grandement cette bonne fille. » Voilà l'expérience de Benoît. Donc on est dans l'expérience de quelque chose de... Vous voyez, c'est dynamique, on est dans une procession. Donc c'est pour nous dire, on n'est pas dans un état, on est dans une réalité dynamique. C'est déjà intéressant à entendre, hein, par rapport à tout ce que je vous disais aussi de notre vie sur Terre, qui est dans une dynamique. Et finalement, de voir aussi l'étape de purgatoire dans une dynamique. Qui mène à quoi ? Qui mène au ciel. Donc, il y a quelque chose de profondément heureux dans cet état de purgatoire, qui est que c'est un chemin vers le ciel. Ah, déjà, c'est un peu rassurant. Alors, c'est vrai que le terme de purgatoire, c'est pas le plus marketing, hein, c'est pas très vendeur hein, comme terme. Purgatoire, purger, wow, on est dans quelque chose qui donne pas vraiment envie. Et de fait, il y a une forme de souffrance, mais qu'il s'agit quand même d'entendre. Hein. Alors d'abord, sur la réalité du purgatoire sur le plan biblique, j'étais en train de chercher, mais je ne retrouve plus. Je m'étais préparé une petite feuille avec les textes bibliques essentiels sur la réalité de l'enfer, du purgatoire. Je vous les cite juste un petit peu comme ça. Le premier, si vous avez fait attention, dans la chapelle de l'Ermitage, devant laquelle on a célébré la messe avant-hier, il y avait cette parole du deuxième livre des martyrs d'Israël, on disait avant, deuxième livre des Maccabées, hein, qui dit la prière pour les morts est une bonne chose. Voilà. Il est bon de prier pour les morts. C'est-à-dire, prier pour les morts peut avoir une incidence sur eux. Voilà. Si ça a une incidence sur eux, ça veut dire qu'ils ne sont ni en enfer, ni au paradis. Sinon, il n'y a pas besoin d'avoir d'incidence sur cet état définitif. Donc la prière pour les morts nous fait percevoir la réalité d'un état, on pourrait dire un état d'âme, pour ne pas parler d'un lieu ni d'un temps, un état d'âme, d'une progression de la personne qui, grâce au soutien de notre prière, peut avancer vers le paradis. Voyez ? Donc on n'a pas le terme de purgatoire, mais on a l'expression d'une réalité qui en conduit ensuite à utiliser ce terme de purgatoire. Dans l'évangile de saint Matthieu, au chapitre 12, le verset 32, vous connaissez par cœur, mais pas moi, alors je dois aller rechercher dans ma Bible. 12 verset 32, on y arrive. Quiconque aura dit une parole contre le Fils de l'homme, cela lui sera remis. Mais quiconque aura parlé contre l'Esprit Saint, cela ne lui sera remis ni en ce monde ni dans l'autre. On dirait c'est pas super clair le truc. Hein, enfin, c'est les paroles de Jésus, pardon, Seigneur. Hein. Non, mais je veux dire, c'est pas une parole clarissime. D'autant qu'elle est en train, Jésus est en train de nous parler du péché contre l'Esprit Saint, péché irrémissible. Alors, vous trouverez des tonnes et des tonnes de théologiens qui essaient de comprendre qu'est-ce que le péché contre l'Esprit Saint. Grand mystère. Mais ce qui est intéressant, c'est que Jésus nous dit il y a un péché de l'Esprit Saint contre l'Esprit Saint.

une forme de progression. Dans la première aux Corinthiens, au chapitre 3, les versets 11 à 15, là aussi on a quelque chose d'intéressant. Que si sur ce fondement on bâtit avec de l'or, de l'argent, des pierres précieuses, du bois, du foin, de la paille, l'œuvre de chacun deviendra manifeste. Le jour, en effet, le fera connaître. Le jour avec un J majuscule, hein, c'est-à-dire le jugement. Le jour, en effet, le fera connaître, car il doit se révéler dans le feu. Et c'est ce feu qui éprouvera la qualité de l'œuvre de chacun. Et c'est de là qu'on va trouver cette idée de purgatoire, de feu purificateur. Voyez, de feu qui va purifier l'âme de scories qui ne lui permettent pas d'être totalement amour. Ce qui peut se comprendre sur le plan théologique ou spirituel, au ciel, il n'y a que de l'amour. Dieu n'est qu'amour. Au ciel, il n'y a pas de place pour autre chose que de l'amour. Aucune trace de mal ne peut être au ciel. Et comme évidemment, en nous, il n'y a aucune trace de mal, c'est bon. Dès qu'on meurt, on va au ciel, vous êtes d'accord? Ah bah ouais, tiens, un problème, hein, c'est qu'on sent qu'est-ce qu'il en est de cette complicité avec le mal qui a besoin d'être purifié. Alors bien sûr que sur terre, nous avons des grâces qui nous le permettent. Évidemment, le sacrement du pardon, ainsi que les indulgences, qui libèrent aussi des conséquences des péchés. Il n'y a pas seulement le mal que l'on commet, mais toutes les conséquences qui sont induites par le mal que l'on commet. Et puis, il y a toutes les grâces eucharistiques, il y a toute la charité. Hein. La charité couvre une multitude de péchés, dira saint Paul. Hein. Donc, plus vous êtes pécheur, plus vous dites-vous, allez, il faut que je sois charitable. Voilà. Parce que là, il y a quelque chose qui couvre, voyez, la puissance de la charité. Mais de fait, il y a des chances, en tout cas je parle pour moi, d'arriver au terme de notre vie et de ne pas être totalement amour. Et là, puisqu'il ne peut pas y avoir autre chose que de l'amour en Dieu, tant pis pour nous. Ou alors, heureusement qu'il peut encore y avoir une phase de purification qui nous permettra de pouvoir embrasser celui qui n'est qu'amour. Une phase, hein, le catéchisme des évêques de France qui était sorti en 1991, qui a été un petit peu caché parce que l'année suivante est sorti le catéchisme de l'Église universelle. Or, ce catéchisme de l'Église de France est aussi très beau. Et il dit clairement, le purgatoire n'est ni un temps ni un lieu, on peut plutôt parler d'un état. Voilà. Un état de l'âme avant de pouvoir accéder au ciel. Un état de l'âme, un état d'âme si vous préférez. Un état de notre âme. C'est intéressant à entendre pour pas géographiser le purgatoire. Voyez. On est dans une autre dimension de la réalité. Un état d'âme qui a besoin de se libérer de ses complicités avec le mal. Du temps de Benoît, c'est quelque chose qu'on exprimait à travers des notions de durée. Si vous lisez les manuscrits du Lot, vous verrez qu'on va nous dire telle personne, parce qu'elle a commis tel péché, elle risque 2 mois de purgatoire. La mère de Benoît est pour 3 mois au purgatoire, nous dit un passage des manuscrits du Lot, parce qu'elle arrivait en retard à la messe. À bon entendeur, salut. Vous voyez, hein, ce retard à la messe, on comprend finalement, c'est qu'elle n'accordait pas suffisamment d'importance à cette rencontre d'amour. Hein. C'est pas la question du retard minuté, c'est la question de qu'est-ce qui habitait son cœur. Et c'est ça qui avait besoin d'être purifié. Voilà. Et Benoît va découvrir aussi qu'en priant pour sa mère, elle peut hâter cela. Enfin, on l'exprimait sous mode de temps pour avoir un point de repère. Voyez, en disant, voilà, si l'âme de la mère de Benoît a besoin de 3 mois pour s'ouvrir totalement à l'amour, bah, 6 mois je prie pour elle, ça va hâter les choses. En quelle mesure ça hâte les choses? C'est qu'en fait, quand je prie, je mets de l'amour. Prier pour quelqu'un, c'est une expression d'amour. Et si on met de l'amour sur la table, bah, c'est la matière première que le Seigneur peut utiliser pour justement évacuer ce qui n'est pas amour. C'est important de le voir ainsi et pas de le voir de manière tarifée. Si vous donnez une messe pour un de vos défunts, la valeur de la messe ne tient pas aux 17 euros du chèque que vous aurez signé, hein, que ce soit bien clair. Mais en même temps, le fait que cette intention, ce désir de prier pour votre défunt, vous l'ayez accompagné d'une offrande, laquelle offrande contribue à la vie des prêtres et donc contribue à ce que nous puissions recevoir les grâces qui nous sont nécessaires pour avancer vers le ciel, mais finalement tout ça est lié. Et donc cet amour qui est exprimé jusque dans mon offrande pécuniaire, c'est la matière première que le Seigneur peut utiliser. Et je trouve que c'est important de le voir ainsi dans la logique de puissance d'amour ou de puissance de mal. Notre mal contribue à alourdir notre monde de son poids de mal. Tous nos actes d'amour contribuent à alléger notre monde du mal et à l'alourdir, dans le bon sens du terme, du poids d'amour. Donc n'hésitons pas à être généreux en amour, parce que voilà, ça fait rayonner davantage l'amour, et c'est cette matière première que le Seigneur peut utiliser pour libérer les âmes qui en ont encore besoin de ce qui leur manque

se fondre pour être auprès, pour embrasser celui qui n'est qu'amour. Donc voilà comment on l'exprimait du temps de Benoît, hein, d'une manière un peu tarifée. Aujourd'hui, vous n'entendrez plus parler de tarifs, parce que la théologie de l'Église évolue aussi, hein, on envisage les choses d'une autre manière. Comment on l'envisage aujourd'hui ? L'exemple le meilleur que j'ai trouvé, c'est dans l'expérience spirituelle vécue par une religieuse qui s'appelle Sœur Emmanuelle. C'est pas la Sœur Emmanuelle du Caire, hein. C'est une Sœur Emmanuelle qui a eu une expérience de vision des âmes du purgatoire. Cette expérience a été reconnue par son évêque. Alors c'est pas une vérité de foi, ça fait partie des révélations privées, mais je trouve que cet exemple nous aide à cerner un petit peu les choses. Je l'ai mis en encadré à la page 24. Prenons une image. Un jour, une porte s'ouvre et un être extraordinairement beau vous apparaît. Vous êtes fasciné, bouleversé par cet être de lumière et de beauté, d'autant plus que cet être vous montre qu'il est fou amoureux de vous. Vous ne pouviez pas imaginer avant d'être ainsi aimé. C'est une expérience qu'en font souvent des gens quand ils font des expériences de mort imminente. Beaucoup disent « j'ai rencontré un être de lumière, d'un amour formidable ». C'est intéressant de voir que c'est une expérience dont parlent beaucoup de personnes qui ont vécu les morts imminentes, quelle que soit d'ailleurs leur culture ou leur religion. Je continue. Vous devinez aussi qu'il a un grand désir de vous attirer à lui, de vous étreindre. Et le feu de l'amour qui brûle déjà votre cœur vous pousse à vous précipiter dans ses bras. Mais vous réalisez à ce moment-là que vous ne vous êtes pas lavé depuis des mois, que vous sentez horriblement mauvais, que vous avez le nez qui coule. Juste, est-ce qu'un parent peut aller dire aux enfants de ne pas jouer dehors parce qu'on ne va pas pouvoir finir notre enseignement comme ça. Donc ils aillent jouer au foot ailleurs, merci beaucoup. Voilà. Mais vous réalisez à ce moment-là que vous ne vous êtes pas lavé depuis des mois, que vous sentez horriblement mauvais, que vous avez le nez qui coule, les cheveux gras et tout collé, de grosses taches horribles sur vos vêtements. Alors vous comprenez que vous ne pouvez pas vous présenter dans cet état, qu'il faut d'abord aller vous laver, prendre une bonne douche et ensuite revenir le voir. Toutefois, c'est là la pointe très intéressante. Toutefois, on ferme la porte, merci. Toutefois, l'amour qui est né dans votre cœur est si intense que ce retard dû à la douche est absolument insupportable. La douleur de l'absence, même si elle ne dure que quelques minutes, est une brûlure atroce dans le cœur, car elle est proportionnelle à l'intensité de la révélation de l'amour. Voyez un peu. Quand nous verrons face à face celui qui n'est qu'amour, tous nos manques d'amour vont nous apparaître d'une manière atrocement brûlante. Mais pourquoi j'ai fait ça ? Encore une fois, nos manques d'amour liés à des fautes de notre part, liés à des complicités avec le mal, hein. Pas liés à des blessures psychologiques et tout ça, hein, d'accord ? Le manque d'amour lié à notre complicité avec le mal va nous apparaître dans toute sa laideur quand nous serons devant celui qui n'est que beauté, et il y aura donc une forme de, pas simplement de regret d'avoir fait ce mal, hein, mais de désir de se libérer de toute complicité. Voilà. Et ce désir, qui est exprimé ici sous forme d'une douche, voyez, donc d'une forme de temps, mais de temps intemporel, de temps qui n'est pas de durée, hein, mais d'une expérience intérieure douloureuse liée au fait de ne pas avoir été tout amour. Voyez. Et donc, effectivement, comme c'est dit dans cette expérience, la douleur de l'absence est une brûlure atroce dans le cœur car elle est proportionnelle à l'intensité de la révélation de l'amour. Voilà donc, le purgatoire doit être vraiment accueilli de manière ajustée par rapport à l'ensemble du mystère de Dieu, comme étant profondément dans sa logique d'amour infini. Oui, dans sa logique d'amour infini. Et à cet égard, ce ne serait pas juste de vivre une vie chrétienne dans l'attente angoissée de savoir combien on va payer ça au purgatoire. Oui. Mais en se disant, voilà, bah déjà, comment je peux répondre plus profondément, plus généreusement, plus librement au Seigneur pour que ma vie soit davantage centrée sur l'amour. Et puis après, se dire, bah, s'il faut ce temps de purification, d'abord, prier pour ceux qui y sont éventuellement afin qu'ils en soient libérés. C'est quand même magnifique, cette communion que nous pouvons avoir avec les autres. Et nous avons la possibilité d'aider les âmes du purgatoire à rejoindre au plus vite celui qui n'est qu'amour. Voilà. Donc, assumons cette responsabilité, elle est essentielle. Et puis, désirons toujours davantage le ciel. Gloire au Père et au Fils et au Saint-Esprit, comme il était au commencement, maintenant et toujours, et dans les siècles des siècles. Amen. Au nom du Père, du Fils et du Saint-Esprit. Amen.

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2: Sur le ciel et sur la terre, la splendeur du Seigneur. Psaume 148, 13.

Voilà, alors accrochez vos ceintures, on s'envole. Le programme des trois catéchèses, pour que ce soit clair dans vos esprits. Hier, la miséricorde, c'est pour aujourd'hui, le temps propice. Vous savez, le mot « aujourd'hui » est majeur dans l'évangile de Saint-Luc. « Aujourd'hui, vous êtes né un sauveur. Aujourd'hui, tu seras avec moi dans le paradis. Aujourd'hui, cette parole s'accomplit. Aujourd'hui, tu vas te confesser, etc. » Donc, le « aujourd'hui », le temps favorable, c'est vraiment essentiel dans la vie de Jésus, dans le ministère de Jésus, donc dans la nôtre. Et après, donc, une explication de ce qu'est la miséricorde, c'était le catéchiste d'hier. Et maintenant, on entre dans la catéchèse d'aujourd'hui et celle de demain, dans ce qui fait vraiment le cœur de la pensée de François. Le pape François, quand il a lancé ce jubilé de la miséricorde, son idée centrale, vous pouvez la retenir, c'est très simple, c'est « Tu ne seras capable d'être miséricordieux avec les autres que si toi, tu as laissé la miséricorde de Dieu agir en toi. » Voilà. Et ça, c'est difficile. Donc le thème d'aujourd'hui, c'est « Est-ce que la miséricorde de Dieu va agir en moi ? Comment la miséricorde de Dieu peut-elle me renouveler, me purifier, me lancer ? Comment puis-je être transformé par elle ?» Moi, j'ai beaucoup suivi et aimé, depuis que j'étais ordonné prêtre, le pontificat de Jean-Paul II. Et en 27 ans de pontificat de Jean-Paul II, j'ai l'impression qu'il n'y a plus qu'une seule phrase qui m'est restée dans sa mémoire. Vous voyez ? N'ayez pas peur, ouvrez toutes grandes les portes de votre vie au Christ. Quand vous avez Christ, quand vous avez Jésus dans l'évangile, changez et mettez miséricorde à la place. Et vous comprendrez tout. Alors Jésus la regarda et il l'aima et lui dit « Va, ne pêche plus ». Alors la miséricorde le regarda. Vous pouvez faire ce petit jeu. Spirituellement, c'est très intéressant pour arriver à comprendre qui est Jésus et pour arriver à comprendre ce qu'est la miséricorde. À chaque fois que vous voyez le nom de Jésus, vous mettez miséricorde à la place. Donc, mon désir aujourd'hui, c'est de vous dire comment on peut faire pour ouvrir les portes à la miséricorde de Dieu, pour qu'elle me libère, pour qu'elle me permette de devenir moi-même, vraiment que Dieu, qui est mon créateur, puisse continuer son travail et que je puisse enfin devenir ce qu'il a voulu que je sois quand il m'a créé. Parce que souvent, on s'est tapé contre un mur, on est parti dans une impasse, on est tombé dans un précipice, on se relève mal, on s'est fait mal à soi-même, on est déçu par soi-même, on ne sait plus très bien comment s'en sortir. On s'est fait un sac de nœuds. Ça arrive, ça aussi. Et donc, lui, il vient et jamais, jamais, il ne te laissera tomber. C'est donc le texte que vous avez lu tout à l'heure. Comme l'a dit le présentateur, vous avez trois paraboles de la miséricorde, mais elles sont toutes les trois bâties de la même façon. Donc il y avait un homme, il avait 100 brebis, il y en avait une qui était égarée, alors il va aller partout, il va se prendre dans les ronces et les épines, il va aller jusque dans les précipices, où est-elle ma brebis, il va chercher sa brebis. Il faudrait voir Jésus tout égratigné, vous savez, quand il a enfin trouvé sa brebis, quand enfin il t'a trouvé toi. Est-ce que tu mesures tout ce qu'il a souffert pour toi, pour aller te chercher là où tu es? Il te prend sur les épaules et te ramène à la maison. Le spectacle de Jésus, qui est complètement déchiré par les épines et tout ça, nous prouve à quel point il nous aime. Là, vous avez 100 brebis, il ne permettra pas qu'il y en ait une seule qui manque. Après, vous avez une femme, c'est l'image de l'Église, et elle a 10 pièces, 10 drachmes, et elle ne supporte pas qu'il en manque une, quoi. Donc elle dit, mais comment ça se fait? Tous mes enfants ne sont pas là, comme une maman qui va avoir tout le monde autour de sa table, et donc elle va chercher, elle va fouiller dans toute la maison jusqu'à ce qu'elle la retrouve. Et puis après, vous avez l'évangile qu'on aura tout à l'heure, c'est logique, bien sûr. Avec un père avec deux fils. Alors lui, quand il a deux fils, il veut 2 sur 2. Elle, quand elle a 10 pièces, elle veut 10 sur 10. 9 sur 10, ça ne lui suffit pas. Et le berger, quand il a 100 brebis, 99, ça ne lui suffit pas. Vous pouvez vous dire, si vous voulez, Dieu a la psychologie du 100%. Il veut tous ses enfants. Donc il te veut, toi. Et donc aujourd'hui, c'est la miséricorde de Dieu qui veut vraiment reprendre nous tous. Peut-être vous pouvez prier pour ça d'ailleurs. Certains d'entre vous se sont confessés, d'autres vont le faire et d'autres ne veulent pas. Ils sont en combat à l'intérieur d'eux-mêmes. Vous ne savez même pas qui c'est. Et vous pouvez dire à Jésus, puisque tu veux 100%, j'espère qu'aujourd'hui, 100% des jeunes qui sont au JMJ recevront la grâce du pardon. Voilà. Vous priez 2 fois plus pour ceux qui ont peur, par exemple. Ou ceux qui ont une situation intérieure douloureuse ou compliquée. Qu'on ne connaît pas, qu'on ne juge pas, etc. Mais on voit que le contact est difficile et on sait tout ce qu'il va en coûter à Jésus d'aller chercher cette brebis là-bas parce qu'elle en a besoin, elle a besoin de revenir sur ses épaules, d'être pacifiée, de savoir qu'on l'aime vraiment, que toutes ses blessures peuvent être guéries et qu'elle va rentrer à la maison. Voilà.
En fait, je commence par le sacrement du pardon, parce qu'aujourd'hui, tout est consacré au sacrement du pardon ici, dans ces JMJ de Cracovie. Mais vous voyez bien que la miséricorde, c'est quelque chose de beaucoup plus vaste. C'est en fait l'amour de Dieu au travail à l'intérieur de vous. Vous savez, il y a une phrase qui énerve tous les catholiques, peut-être vous aussi, une phrase de Jésus dans l'Évangile, quand il dit « Soyez parfaits comme votre Père Céleste est parfait ». Alors moi, j'ai vu plusieurs fois des jeunes qui m'ont dit « C'est décourageant, parce que de toute façon, on n'arrivera jamais à être parfait. » Alors, il nous dit qu'il ne faut pas voler, mais que non seulement il ne faut pas voler, mais il ne faut même pas. Et puis alors après, il nous dit « Bien sûr, l'adultère, c'est un grave péché, mais que dès qu'on a un regard de travers, ça y est, on a déjà commis le péché. Bref, j'arriverai jamais à être chrétien. » Ça arrive assez souvent. Or, en fait, c'est pas du tout ça que ça veut dire, cette phrase. Ça veut dire « Tu veux éviter les péchés énormes ? Eh bien, occupe-toi avant qu'ils arrivent, s'il te plaît. Commence à surveiller ton regard. » C'est logique. Tu sais très bien comment ils arrivent, les péchés, en fait. Donc, si tu es attentif à être fidèle à l'amour de Dieu dès le départ, tu arriveras à ne pas tomber dans le précipice. Ouais. Tu seras gardé assez tôt. Moi, je vous le dis, attention, tu ne tueras pas. Bah, bien sûr, vous n'avez peut-être pas tué. Mais quand tu dis celui-là, il m'énerve tellement que ce serait mieux s'il n'était pas là, là, là, etc. C'est déjà un peu comme si tu avais commencé à le tuer, quoi. Faut dire la vérité. Donc, dès que tu vois une pensée de colère, alors ça arrive, quoi. Essaye de te bagarrer à ce moment-là. Quand on est tout près d'un péché grave, on n'a même plus la force de résister. Au début, on a la force. Et donc, lui, il remonte en amont et il dit, s'il vous plaît, soyez vraiment attentifs et vigilants. Quand vous avez dit du mal de quelqu'un, quand vous l'avez traité de crétin ou ceci ou cela, vous êtes très mal parti, quoi. Reconnaissez-le et dites-vous la vérité. Et alors, à ce moment-là, c'est un petit peu comme si Jésus vous disait, tu sais, s'il te plaît, laisse-moi faire. J'ai encore beaucoup de boulot à faire en toi. C'est Dieu qui nous a fait, c'est Dieu qui nous a créés. Et donc nous, quand on a été pardonné, il nous a refait à neuf. C'est un jeu de mots sur le verbe « faire », tiens, pour vous faire bien comprendre ça. Dieu nous a créés et il nous a fait. Après, moi, malheureusement, dans mes péchés, j'ai défait pas mal de choses. Et ce qui a été défait, il est capable de le refaire, il va refaire. Dans le sacrement du pardon, vous êtes refait à neuf. Et alors à ce moment-là, il dit « attends, laisse les portes ouvertes parce que j'ai encore beaucoup de boulot à faire en toi pour te refaire et te parfaire ». Il faut que j'aille jusqu'au bout de mon travail. Soyez parfait, c'est plutôt Jésus qui vous dit, attends, j'ai beaucoup de travail à faire en toi pour que tu puisses devenir enfin qui tu es. Laisse-moi te faire et te refaire et te parfaire. Tout le travail que Jésus a besoin d'accomplir en vous, mais laissez-le faire, laissez-le agir. Et après, il dira, ça y est, on commence à avoir un travail qui est affiné. Il nous connaît, il nous aime. C'est ce qu'il a fait pendant 3 ans avec les apôtres, quoi. Donc il était avec eux tous les jours et il leur parlait, il les enseignait et il leur expliquait, il les reprenait. Les apôtres, ils étaient un peu épais parfois, vous voyez. Un jour, ils montaient sur le chemin de Jérusalem et ils étaient en train de discuter, savoir quel était le plus grand parmi eux. Ah voilà, une discussion qui est vraiment très fine, quoi. Alors Jésus, gentil, leur dit, « Vous parliez de quoi en marchant, mes amis ?» Eux, c'est la honte, évidemment, ils n'osent pas répondre. Alors Jésus leur dit, « Parmi vous, celui qui veut être grand, qu'il se fasse petit. » Parmi vous, celui qui veut être grand, qu'il soit un serviteur, à l'image du Fils de l'homme, qui n'est pas venu pour être servi, mais pour servir, et pour payer, donner sa vie en rançon pour la multitude. On peut dire que Jésus, il a payé le prix fort pour nous, vous voyez. Et vous, vous serez heureux si vous suivez ce chemin. Donc, la grande idée force du pape François, c'est, si vous voulez être miséricordieux, laissez la miséricorde de Dieu agir. Ça peut valoir pour tout. Vous voulez être missionnaire, vous voulez être apôtre, vous voulez être missionnaire de l'Évangile. Eh bien, si vous voulez être vraiment missionnaire, laissez le missionnaire avec un M majuscule accomplir toute sa mission en vous. C'est-à-dire, Jésus est loin d'avoir terminé son travail en vous. Laissez-le faire, laissez-le vous regarder, laissez-le vous parler, laissez-le venir en vous et vous montrer avec délicatesse ce qui ne va pas en vous. Ou au contraire, vous montrer ce qui est beau, ce qui est votre grâce propre, votre beauté, votre noblesse. Vous savez que Dieu a mis en chacun de nous une grâce. Peut-être que vous ne la connaissez pas, votre grâce d'ailleurs. Et donc, c'est ce travail-là que vous devez faire. Jésus, montre-moi le cadeau que tu m'as fait. Nous sommes tous différents pour une raison très simple, c'est que Dieu ne sait compter que jusqu'à 1. Et donc il a un amour unique pour toi et pour toi et pour toi. Et donc ta grande mission à toi, c'est de dire au Seigneur, montre-moi comment tu m'as aimé et montre-moi comment cette grâce que tu m'as faite, je peux la faire grandir, se déployer, etc. Et c'est toi qui vas le faire à l'intérieur de moi. Ça, c'est vraiment sa mission, sa miséricorde, son travail. Et quand tu seras rempli de sa miséricorde, ben c'est la conférence de demain.
Tu verras comment toi, tu vas accomplir ta miséricorde. Alors, comment voulez-vous faire des progrès pour ça? Eh bien, ce serait bien que vous preniez des exemples. Tout à l'heure, vous allez avoir un carrefour et vous allez voir comment la porte de la miséricorde est rentrée dans la porte d'un tel ou de tel autre. Par exemple, regardez les passages de l'Évangile, c'est assez intéressant. Un jour, il est fatigué, c'est midi, il fait chaud, on est au bord du puits, à Sicar, et arrive une femme qui vient avec ses cruches prendre de l'eau, et lui dit « donne-moi à boire ». La femme lui dit « mais un juif, il ne parle pas au samaritain, alors je ne vois pas pourquoi tu me parles ». Alors Jésus lui dit « oui, enfin, si tu voulais, moi, si tu savais à qui tu parles, je te donnerais de l'eau vive, et tu n'aurais pas besoin de venir puiser ici 10 fois par jour ». Alors là, elle commence à dire « tiens, il est un peu spécial celui-là ». Va chercher ton mari. Oh, j'ai pas de mari. Elle dit, bah, t'as raison de dire que t'as pas de mari, parce qu'en fait t'en as 5 et celui que t'as maintenant, c'est pas ton mari. Ah. Alors je vois que t'es un grand prophète. Et vous regardez la façon dont la conversation se passe entre Jésus et elle. Eh bien, Jésus a pu accomplir sa mission en elle. Lui dire qu'elle était aimée. Qu'elle n'était pas jugée comme une samaritaine à qui on ne parle pas, comme une femme de mauvaise vie qui a eu 6 maris. Elle n'était pas jugée, elle était connue. Et elle était aimée. Et à partir du moment où il a pu accomplir sa mission en elle, mais vous avez vu les ailes qu'elle a. Elle retourne dans son village, et puis elle dit, venez voir, j'ai vu un bonhomme, il m'a raconté tout ce que j'ai fait, qui je suis, et tout, et tout. Ils viennent tous. Et au bout d'un moment, ils disent, ben, on ne croit pas à cause de ce que tu nous as dit, on croit à cause de lui, parce que, effectivement, celui-là, c'est le Messie. Elle a accompli sa mission auprès des gens de son village. Tu devais la considérer comme ci, comme ça, hein. Elle a accompli sa mission auprès d'eux parce qu'elle a laissé Jésus accomplir toute sa mission au-dedans d'elle. Et il lui a parlé de son mari, il lui a parlé de son amour, il lui a parlé de son eau. Il dit, tu te trompes d'eau, ma petite cocotte. Et puis après, il lui a parlé de l'adoration. Mais non, c'est pas comme ça qu'il faut adorer. C'est pas sur la montagne de Jérusalem ou le mont Garizim, il faut adorer en esprit et en vérité. La pauvre, elle n'a pas dû comprendre grand-chose. Elle a écouté tout. Elle a laissé Jésus l'enseigner. Elle a laissé Jésus la faire et la refaire et la parfaire. Et après, quand Jésus a accompli toute sa mission, ben elle est devenue missionnaire. Quand Jésus lui a donné sa miséricorde, alors elle est allée porter la miséricorde de Dieu aux autres. C'est ça qui doit vous arriver. Même chose avec Zachée. Zachée, il est un peu comme une vache qui veut regarder passer le train, quoi. Donc il dit, oh là là, il y a Jésus, il paraît que c'est un type extraordinaire, il faut que j'aille voir ça. Donc il sort de chez lui à Jéricho, comme il est petit, il monte sur un arbre, il dit, je vais regarder. Bon. Alors lui, il veut regarder le spectacle, comme tous les gens qui voyaient passer la voiture du pape hier quand il est arrivé à Cracovie, quoi. Sauf que Jésus s'arrête. Il dit, Zachée, descends de ton arbre, je vais aller demeurer chez toi. Alors là, tout le monde est scotché, lui le premier bien sûr. Et les autres aussi, en disant, mais quand même, Zachée, il nous a volé beaucoup, tout l'argent qu'il a c'est malhonnête, etc. etc. C'est pas faux, hein, c'est un voleur, il faut dire la vérité. Et Jésus va chez lui, alors là on n'a pas la conversation, c'est dommage, c'est pas comme avec la Samaritaine. On aimerait bien avoir enregistré la conversation entre Jésus et Zachée. En tout cas, le résultat est extraordinaire. Quand Jésus sort, il dit, celui-là, un vrai fils d'Abraham. Ouais. Et alors après, il l'a rendu au peuple, au milieu de son peuple. Et lui, il dit, bah oui, j'étais un voleur, quoi. Donc si j'ai volé, quelqu'un venait, je vous rendrai 4 fois plus que ce que je vous ai volé. On se demande comment il a fait ses comptes, d'ailleurs, ça a dû être dur avec tout ce qu'il avait volé. Mais enfin bon, ça c'est autre chose. Mais ce qui est beau, si vous voulez, c'est qu'il a pu accomplir sa mission au-dedans de Zachée, et Zachée a retrouvé sa place. Et Zachée a retrouvé la vérité de sa mission au milieu des autres. Il est redevenu lui-même, aimé et considéré par les gens, alors qu'il n'était pas très brillant. Ouais. Donc, laisser la miséricorde de Dieu agir en nous, ça c'est la condition sine qua non, pour qu'on puisse, ensuite on puisse être soi-même. Si vous voulez accomplir votre mission et aimer dans votre vie, voyez, et construire ce monde et apporter du bonheur aux autres, vous n'avez pas d'autre solution que de laisser la miséricorde agir en vous, vous transformer, vous féconder, vous purifier, vous régénérer, vous refaire à neuf et après vous pourrez être vous-même. On peut en prendre d'autres, hein, des exemples, il n'y a pas que ça. Bah, par exemple, il y a la femme adultère, par exemple, il y en a beaucoup qui sont comme ça. Tenez, il y en a 2 autres que j'aime bien parce que eux, c'est le comble. On les appelle les piliers de l'Église et les colonnes de l'Église. Ils s'appellent Pierre et Paul. Franchement, Pierre, le chef de l'Église, celui-là, c'est quand même la honte, quoi. Il a trahi Jésus à l'heure suprême. Attention, les promesses qu'il avait faites avant. Hein. Moi, je te suivrai partout où tu iras. Si tout le monde t'abandonne, moi, je t'abandonnerai jamais. Et 3 heures plus tard,
il dit à une dame gentille, une petite servante chez le grand prêtre, non, non, non, madame, non, Jésus, je ne sais pas du tout qui c'est, j'ai jamais vu d'ailleurs, non, non, non, bah, rien à voir, rien, rien, rien. Une honte effroyable. Avoir été capable de faire des promesses gigantesques et ensuite de le trahir de manière aussi ignoble, c'est affreux, mais ça nous console quand même. Parce que moi, des fois, j'ai trahi Jésus et je sais que quand Jésus m'a pardonné, il me redonne ma place et ma mission au milieu de son peuple. Et alors, il regarde Pierre, et Pierre devient une fontaine de larmes. Il n'est pas fier, il a fait exactement le contraire de ce que Jésus lui a demandé, exactement le contraire de ce qu'il avait promis, en crânant d'ailleurs un peu devant tout le monde, il faut reconnaître. Et voilà le résultat. Et bien après, vous tournez les pages, et puis vous voyez que Jésus ressuscité lui dit « Alors Pierre, est-ce que tu m'aimes plus que ceci ?» Et à côté de lui, il y avait Saint Jean, qui était resté jusqu'à la croix, le disciple que Jésus aimait. Et Jésus lui dit « Est-ce que tu m'aimes plus que ceci ?» Il a dû se sentir mal quand même. Alors vous regardez le texte de près, il a fait comme s'il n'avait même pas entendu le comparatif. Il dit « On ne s'occupe pas de lui, hein. C'est mieux. » Et puis après, il essaye de répondre, il fait une réponse minuscule, mais enfin il arrive quand même à dire « Oui, je n'ai pas le temps de vous expliquer ça, mais c'est un passage à regarder au millimètre. » Et puis après Jésus lui dit « Sois le pasteur de mes brebis, sois le pasteur de mes brebis, tu redeviens le chef du peuple, de mon peuple, de l'Église. » Et Pierre, il est gêné, il se tourne, il dit « Et lui ?» D'un air de dire à Jésus, « T'es sûr que tu ne te trompes pas en me demandant à moi, vu ce que j'ai fait ?» Et lui, Jésus dit, « Ça ne te regarde pas. Lui, peut-être, il restera jusqu'à ce que je vienne. Toi, suis-moi. Malgré tes péchés, avec mon pardon, avec ma miséricorde, j'ai besoin de toi. » Eh bien, allez dans les Actes des Apôtres, et vous voyez l'assurance et l'audace avec laquelle il parle. Et il leur dit, « Jésus, que vous avez fait mourir, et bien maintenant, convertissez-vous, faites-vous baptiser, etc. » Bon. 3000 personnes demandent le baptême ce jour-là. Le texte dit, rien que de l'entendre, ils avaient le cœur transpercé. Ce qui me plaît énormément chez Saint-Pierre, c'est qu'il a conscience de son péché. Le pire d'ailleurs, c'est que tout le monde connaît les péchés de Saint-Pierre. C'est déjà pas rigolo quand nous connaissons nous nos péchés, mais quand les autres les connaissent, c'est encore beaucoup moins rigolo, vous êtes d'accord. Eh bien, lui, tout le monde le connaît. Mais il sait qu'il a été pardonné. Par conséquent, il n'a plus peur de rien et il dit la vérité du Christ, la vérité du royaume et il appelle à la conversion. Et comme Dieu lui a fait miséricorde à lui et qu'il sait qu'il a été entièrement pardonné, alors il prêche la miséricorde à tout le monde. Vous avez besoin de la miséricorde et celui qui vous le dit, ben il sait ce que c'est parce qu'il l'a expérimenté. Et c'est assez beau. Vous voyez, Saint-Pierre, il n'est même pas encombré par son péché, c'est touchant. Et Paul, alors la deuxième colonne de l'Église, c'est Saint-Paul. Alors Saint-Paul, ça, faut quand même le faire, Saint-Paul. Au début, on nous dit, quant à Paul, il ravageait l'Église. C'est assez sympa, quand même. Il arrivait avec un mandat d'arrêt partout, et puis il disait, bon, allez, hop, je vais tous les mettre en prison, etc. Et Jésus le convertit, et à partir du moment où il appartient à Jésus, eh ben, il va évangéliser le bassin méditerranéen comme une tornade blanche, quoi. Ça existera à tous les siècles. C'est d'ailleurs arrivé dans la vie de pas mal d'entre vous. Ça arrive tout le temps. Tenez, il y a une figure à laquelle je pense maintenant, c'est Charles de Foucault. Donc Charles de Foucault, c'est un type très attachant, une famille d'aristocrates, bourré d'argent. Il a perdu son papa et sa maman à l'âge de 6 ans. Il a vécu chez son grand-père. Un grand-père, c'est très gentil, mais en fait, il n'a pas vraiment éduqué ce garçon. Il a fait Saint-Cyr. Il n'avait aucune envie d'être militaire, mais enfin, il était à Saint-Cyr, il ne touchait même pas sa solde parce qu'il avait déjà assez d'argent comme ça. Alors, il y avait une espèce de nostalgie à l'intérieur de lui-même, il ne croyait plus en rien, il ne croyait plus en la vie parce qu'il avait perdu ceux qui lui avaient donné la vie, etc. Et l'instrument de la miséricorde a été une cousine merveilleuse de délicatesse, Marie de Blic. Je vous le dis parce qu'on est en 2016, hein, et c'est l'année du centenaire. Il a été assassiné le 1er décembre 1916, donc c'est une année de Charles de Foucault. Et elle, alors là, c'est vraiment la miséricorde féminine, la miséricorde très, très fine. Elle l'invite dans son grand salon parisien, elle lui fait rencontrer un tel et un tel, dit c'est mon cousin, Charles de Foucault, et puis etc. Mine de rien, elle sait très bien tout ce qu'il souffre, elle est intelligente, mais elle ne lui dit pas une parole de trop, elle agit avec la plus grande finesse qui soit. Et lui, à l'intérieur de lui, ça fait beaucoup de charivari, beaucoup de chahut, beaucoup de violence, beaucoup de combats spirituels intérieurs. Et là, il avait rencontré un prêtre, l'abbé Huvelin, qui était un prêtre intello dans Paris. Et il rentre un jour à l'église Saint-Augustin. Et alors, il s'approche de l'abbé Huvelin et il lui dit « Mon père,
je voudrais parler un peu avec vous. Je suis venu pour parler avec vous. » Et là, ça passe ou ça casse. L'abbé Huvelin lui dit « Non, non, vous n'êtes pas venu pour parler, vous êtes venu pour vous confesser, mettez-vous à genoux. » Il s'est confessé. Et après, c'est le bienheureux Charles de Foucault qui va être canonisé. Tout son chemin ensuite. Alors, la miséricorde de Dieu qui s'est servie de la délicatesse et de la finesse d'une cousine, d'un prêtre qui a su agir au bon moment, enfin, c'est les mystères de la miséricorde de Dieu, si vous voulez. Comment elle agit à l'intérieur de nos vies. C'était la liberté de Charles de Foucault qui avait été abîmée, très abîmée dans sa vie, etc. Et Jésus essayait de l'en faire sortir. Et Jésus s'est servi d'une personne, d'une autre, pour qu'il revienne dans sa grâce et dans sa miséricorde. Pour terminer, je voudrais vous parler de celle-là qui a le mieux chanté la miséricorde de Dieu. Alors là, celle-là, je ne pensais pas. C'est pour vous dire que la miséricorde, ce n'est pas d'abord lié à la confession ou au péché. La miséricorde, c'est comment l'amour de Dieu va arriver dans le cœur de tous ses enfants. Voilà le problème. C'est pour ça qu'on a besoin que vous soyez astucieux, vous sachiez parler aux gens, vous sachiez vous y prendre, comme c'est la délicatesse de cette cousine avec un membre de sa famille, etc. Alors le plus beau moment pour moi, j'espère que c'est une prière que vous connaissez par cœur d'ailleurs, qui est la prière du Magnificat. C'est vraiment une splendeur. Alors je vous dis, vous la connaissez elle. Donc elle est complètement bouleversée. Et quand l'ange lui explique qu'elle va être la mère du Sauveur, elle va dire, mais comment cela se fait-il puisque moi je suis vierge? Et alors l'ange il lui donne une explication qui est une explication qui n'explique rien du tout. Il sera grand, il sera appelé fils du Très-Haut, son règne n'aura pas de fin. Ça lui explique rien. Mais tu sais, ta vieille parente Élisabeth, qu'on appelle la femme stérile, elle en est à son 6e mois. Alors aussitôt elle part, et elle va au devant d'Élisabeth. Élisabeth, qu'est-ce qui t'arrive? Regarde ce qui m'arrive, etc. Elle s'explique entre femmes. Une vieille femme stérile, une jeune fille vierge, qui par l'irruption de Dieu dans leur vie, attend un bébé, attend un enfant. Et alors elle s'explique, et Élisabeth lui dit, à peine tu es arrivée, déjà l'enfant a tressailli dans mon sein, parce que toi tu es la mère de mon Seigneur. C'est-à-dire que Élisabeth lui confirme qu'alors qu'elle en a à peine conscience, eh bien, elle a déjà ce bébé qui est le sauveur du monde dans son ventre. Alors, Marie explose. Alors, c'est ça, c'est très très beau le Magnificat. Mon âme, elle est bouleversée par la grandeur de Dieu et son esprit explose de joie en Dieu mon sauveur. Comment il a fait pour me regarder, moi une toute petite de rien du tout? C'est ça que dit le texte du Magnificat. Et alors, c'est là qu'elle est merveilleuse, merveilleuse, parce qu'elle dit, ben, il a fait ça pour moi. Ben, parce qu'il a toujours fait ça pour tout le monde. Et alors moi, la phrase que j'aime le plus dans la Vierge Marie, un jour je discutais avec elle. Et alors je lui ai demandé, à son avis, à la Vierge Marie, quelle est la phrase principale de la Bible? Est-ce qu'elle est capable de me résumer la Bible en une phrase? Et donc elle m'a dit, ben, bien sûr, tu dis le Magnificat tous les jours, tu aurais pu t'en rendre compte. Sa miséricorde s'étend d'âge en âge. Ça, c'est le résumé de la Bible par la Vierge Marie, voyez. C'est quand même un auteur autorisé, vous pouvez écouter. Sa miséricorde s'étend d'âge en âge. Pourquoi il m'a fait ça, moi? Parce qu'il a toujours fait ça pour tout le monde. Alors souvent, il y a des gens qui pensent, ils renversent les potentats de leur trône, ils dispersent les superbes, ils renvoient les riches les mains vides. Voyez, Dieu, il est méchant avec les gros et les forts et les puissants et les orgueilleux, tandis qu'il est gentil avec les petits, les humbles et les affamés. Non, non, non, non, non! Dieu est miséricordieux avec tout le monde. Et quand il renvoie les riches les mains vides, c'est parce qu'il les aime. Et ça leur fait du bien. Parce qu'ils pensaient tout le temps à leur argent, leur placement, leur banque, etc. Et il les renvoie les mains vides. Ah ça, ça les libère. Et c'est la miséricorde de Dieu qui agit. Il leur a cassé l'orgueil qui était en béton et ils ont retrouvé un cœur de chair. Ils ont retrouvé une manière d'aimer. Il a fait attention aux plus petits en disant, non, non, t'es pas plus petit, t'es très grand aux yeux de Dieu. Il comble de bien les affamés. En fait, la miséricorde de Dieu est adaptée à chacune et chacun d'entre nous. C'est ce que la Sainte Vierge Marie est en train de nous décrire. Et elle décrit comment elle voit dans toute la Bible comment la miséricorde de Dieu a toujours agi. Et après, elle dit quelque chose qui vaut bien pour nous. Elle dit, et il prend en main son serviteur Israël parce qu'il a un petit peu de mal avec nous. Voilà. La Sainte Vierge, elle sait que Dieu, il a du mal avec nous. Quoi. Alors il te nous prend en main un petit peu avec vigueur pour essayer de nous remettre debout et de nous remettre dans son amour. C'est ça que je voulais vous dire. Le plus beau chant de la miséricorde, la personne qui décrit le mieux la miséricorde de Dieu, c'est celle qu'il a expérimentée de la façon la plus fantastique dans toute l'histoire humaine, et c'est la Vierge Marie. Moyennant quoi, elle a disparu.
Dans le Magnificat, elle ne parle plus jamais d'elle. C'est fini. Elle ne parle que de la miséricorde de Dieu et de l'amour de Dieu qui descend. Et elle nous montre comment la miséricorde de Dieu a touché plein de gens. Donc elle, c'est normal. Et c'est étonnant parce qu'elle a la plus belle vocation du monde. Donc maintenant, vous avez un temps de partage. Et c'est ça que je vous propose comme partage. Est-ce que vous, vous avez vu la miséricorde de Dieu agir dans vous, dans votre famille, chez un de vos proches, etc. Est-ce que vous seriez capable de dire dans votre fraternité ou dans votre groupe comment vous avez été témoin de la miséricorde de Dieu en action dans le cœur de quelqu'un d'autre ?

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2: Le Seigneur a fait connaître sa victoire et révélé sa justice aux nations. Psaume 97, 2.

réfléchi aujourd'hui sur la manière dont nous pouvons poser nous-mêmes ce regard de miséricorde de Jésus sur notre monde, sur les événements de notre vie, sur les autres, sur nous-mêmes. Le regard de miséricorde de Jésus. Je crois vraiment que c'est ce que le pape veut nous faire comprendre. Et il veut déplacer aussi toutes nos problématiques en nous disant, commençons par contempler ce regard de miséricorde de Jésus, le regard qu'il pose sur la Samaritaine, qu'il ose approcher alors qu'un Juif ne parlait pas aux Samaritains. Le regard de Jésus sur la pécheresse pardonnée et qui voit au-delà de sa vie de prostituée tout l'amour et le repentir qu'il y a dans son cœur. Le regard qu'il pose sur la femme adultère, à qui il ouvre une route, à qui il ouvre un avenir, alors que, avant la rencontre avec Jésus, cet avenir était fermé. Le regard qu'il pose sur Matthieu le publicain, qu'il appelle à le suivre. Et le regard qu'il pose sur tous les amis avec lesquels il partage son repas, les amis de Matthieu. Ce ne sont pas les gens en bonne santé qui ont besoin du médecin, mais les malades. Je ne suis pas venu appeler les justes, mais des pécheurs, pour qu'ils se convertissent. Le regard de miséricorde de Jésus sur Nicodème, sur Zachée, sur Saul de Tarse. Le regard qu'il pose sur les malades, sur les possédés, sur Pierre qui l'a trahi, sur le bon larron à qui il ouvre les portes du paradis. Et on pourrait multiplier les exemples. Le regard de Jésus, c'est un regard qui voit le cas particulier. Un regard qui ne juge pas de l'extérieur. Un regard qui patiente, qui pardonne. Un regard qui encourage, qui remet en route, qui élève. Un regard qui admet qu'il y ait des étapes et que tout ne soit pas donné d'un seul coup, en une seule fois. C'est un regard qui accompagne, qui introduit dans la vie trinitaire. Le regard de miséricorde de Jésus, il part du réel, toujours du réel. Il vient nous rejoindre dans notre humanité, exactement comme il vient dans l'Évangile s'asseoir à la table des pécheurs. Combien de repas Jésus prend-il dans l'Évangile ? Il nous rejoint dans ce qui fait notre quotidien, avec ses grandeurs, mais aussi avec sa part de fragilité, de faiblesse, avec sa part aussi de médiocrité et de péché. Il ne vient pas rejoindre une humanité qui est déjà sainte, il vient rejoindre une humanité qui est blessée, comme cet homme au bord de la route qui est à demi-mort. Jésus est le Samaritain qui vient prendre compassion de nous. Et vous le savez, au docteur de la loi qui l'interroge au sujet de cette parabole du bon samaritain, Jésus répond « Va et toi aussi, fais de même. » Et ça, c'est précisément le thème de notre catéchèse et le thème de notre journée. Comment rentrer en France transformée ? Comment rentrer en France transfigurée ? Pour poser sur les personnes, sur les situations, sur notre propre vie, le regard miséricordieux de Jésus. Eh bien, pour être un instrument de miséricorde, je crois qu'il faut d'abord accepter de recevoir la miséricorde du Seigneur pour soi-même, comme nous l'avons dit hier. On n'est pas miséricordieux pour donner aux autres des leçons de morale, ou bien pour gagner notre ciel. On cherche juste à devenir des hommes et des femmes de miséricorde, parce qu'on veut être disciples de Jésus. Des disciples au cœur blessé, comme Jésus, mais également des disciples au cœur brûlant, comme Jésus. Chaque fois que vous l'avez fait à l'un de ces plus petits de mes frères, c'est à moi que vous l'avez fait. Et au soir de notre vie, vous le savez, voilà l'ultime critère pour évaluer notre existence. Comment est-ce que je me serais mis à la suite de Jésus, au point de m'être arrêté avec lui sur l'homme tombé à terre pour panser ses plaies, et l'accompagner jusqu'à l'auberge. Comment est-ce que j'aurais cultivé son regard de compassion, son regard de tendresse, de patience, d'espérance, au point de le faire mien et de porter sur celles et ceux que je rencontre, sur ceux et celles avec lesquels je vis, je travaille, je fais des projets, au point de porter ce regard. Et l'année de la miséricorde, elle nous est donnée précisément pour cela. Pour contempler le Fils bien-aimé du Père se pencher sur les pauvres, se pencher sur les malades,
se pencher sur les pécheurs et les possédés, et de l'entendre nous dire « Viens et suis-moi ». Jésus nous entraîne à sa suite dans un monde qui a besoin de miséricorde. Il nous appelle, chacun de nous, pour étendre son amour miséricordieux, pour proclamer aux hommes et aux femmes de notre temps combien ils sont aimés de Dieu. Ça, c'est notre mission dans l'Église. Ça, c'est ce à quoi nous sommes appelés. À nous laisser fascinés par ce regard de Jésus sur tous ceux qu'il croise et marcher à sa suite. La première chose pour être témoin de la miséricorde du Père, c'est de contempler Jésus. C'est d'être vraiment uni à lui et de se laisser entraîner à sa suite. Et c'est à partir de là que tout prend sens. Je vous dis ça parce que ça nous permet de lever une double ambiguïté. Vous le savez peut-être, on peut très bien tirer une immense satisfaction à s'occuper des malades ou à visiter des pauvres. En se disant, au fond, heureusement que je suis là. Et je ne sais pas ce qui deviendrait sans moi. La tentation, c'est de se mettre dans la posture de celui qui sauve. De celui qui sauve, mais qui n'a pas tellement besoin d'être sauvé. Et il peut y avoir une forme de toute-puissance à donner de soi, à donner de son temps, à donner de son énergie, à donner de ses compétences pour améliorer le monde, mais sans avoir à recevoir. On le fait par humanisme, ce qui est tout à fait louable. Hein. Mais un chrétien qui accomplit des œuvres de miséricorde, il le fait pour d'autres motifs. Il se garde de se mettre dans l'attitude du sauveur parce qu'il sait qu'il n'y a qu'un seul sauveur, et c'est le Christ Jésus. Et précisément, un chrétien, il sait qu'il est lui-même sauvé. Que sa capacité d'aimer, sa capacité à faire miséricorde, il la puise d'abord dans l'Esprit Saint. Et il sait que c'est en buvant à la source qui jaillit du cœur blessé de Jésus qu'il obtiendra la force, qu'il obtiendra la grâce, la paix, la joie nécessaires pour laver un malade, pour visiter un prisonnier, pour donner un conseil, pour pardonner à son offenseur, ou bien pour nourrir celui ou celle qui a faim. Et donc un chrétien qui fait une œuvre de miséricorde, il sait qu'il n'arrive pas comme celui qui a tout pour aider celui qui n'a rien. Il se sait pauvre lui aussi. Et il se met dans l'attitude de celui qui va recevoir. Toute relation d'aide est une rencontre où l'on donne évidemment, mais où on reçoit. Et un chrétien, il s'ouvre toujours à l'imprévu, et il sait que toute personne, même la plus pauvre, a quelque chose à donner. Évidemment, moi je suis fasciné par la vie de Bernadette. 14 ans, 1m50, malade des bronches, vivant à 6 dans une seule pièce, il y avait 2 lits, un lit pour les enfants, un lit pour les parents. C'est la plus pauvre que Marie a choisi. Et pourtant, cette petite Bernadette, elle va donner tout son cœur. Je suis assez triste quand je vois des jeunes venir s'occuper des malades à Lourdes et s'occuper d'eux, excusez-moi l'expression, mais comme des fonctionnaires. On tire un chariot, on ne s'occupe même pas de parler à la personne qui est assise dedans. On vient la poser à la messe, vous avez peut-être déjà été à Lourdes. Pendant la messe, on ressort avec les amis en attendant que la messe se finisse. Puis on revient chercher la personne, celle-là ou une autre, peu importe. Et on est devenu, sans s'en rendre compte, un fonctionnaire de la charité. Vous savez que le pape nous demande de redécouvrir les œuvres de miséricorde, c'est-à-dire des manières concrètes de s'engager, qui ont été favorisées par l'Église au long des siècles. Alors au catéchisme, c'était il y a longtemps, parce que moi-même j'ai pas appris ça au catéchisme, mais au catéchisme on apprenait ces œuvres de miséricorde, et en fait c'était un moyen de former sa conscience. Alors vous le savez, on distingue les œuvres de miséricorde corporelles et les œuvres de miséricorde spirituelles. Je vous les cite, parce que je me suis aperçu l'autre jour à la première catéchèse que les jeunes en avaient pas entendu parler. Œuvres de miséricorde corporelle, vous savez, ça part de Matthieu 25, hein. Donner à manger aux affamés, donner à boire à ceux qui ont soif, vêtir ceux qui sont nus, accueillir les étrangers, assister les malades, visiter les prisonniers, ensevelir les morts. Et puis,
les œuvres de miséricorde spirituelle, conseiller ceux qui sont dans le doute, enseigner les ignorants, avertir les pécheurs, consoler les affligés, pardonner les offenses, supporter patiemment les personnes ennuyeuses, c'est celle que je préfère, parce que je donne souvent aux gens à qui je parle l'occasion de faire cette œuvre de miséricorde. Et puis la dernière, prier Dieu pour les vivants et pour les morts. Je voudrais lever une deuxième ambiguïté. Quand on parle des œuvres dans notre foi chrétienne, ça ne veut pas dire que le salut se mérite par nos œuvres. Comme si le salut était une récompense pour notre bonne conduite. Pratiquer des œuvres de miséricorde, ça n'est pas accumuler des raisons de prétendre au salut. Certains pensent que les chrétiens se donnent bonne conscience en partageant avec les pauvres, en visitant des malades ou en pardonnant des offenses. C'est vraiment une caricature de notre vie chrétienne. Peut-être que nous l'avons mérité par notre comportement, mais ne nous laissons pas enfermer dans ces raccourcis. Par exemple, si vous utilisez le mot charité, moi je m'en suis aperçu comme ça. Pour moi, charité, c'est un super mot. C'est vraiment tout l'amour qui vient de Dieu, qui est mis en notre cœur par l'Esprit Saint. Mais les gens qui sont un petit peu loin de l'Église, qui ont été catéchisés il y a longtemps, quand on leur dit charité, ils pensent à faire la charité. C'est-à-dire, j'arrive, je suis au-dessus de ce pauvre, je lui glisse deux, trois pièces, voilà, sans même le regarder, et je m'en vais tout content de moi, j'ai gagné ma journée, j'ai gagné mon ciel. Vous avez des tas de gens qui pensent que les cathos, ils sont comme ça. En fait, nos œuvres de miséricorde, elles ne nous valent pas le salut. Parce que le salut, il nous est donné par Jésus-Christ et par lui seul. Mais par nos œuvres, en revanche, par nos œuvres, nous témoignons que nous consentons au salut. Nous témoignons que nous avons pris au sérieux la suite du Christ et la grâce du baptême. Et donc nous mettons en pratique l'Évangile dans nos vies parce que c'est une bonne nouvelle qui nous relève, qui nous vivifie, qui nous éclaire. Nos œuvres, elles révèlent simplement la cohérence de notre vie avec notre foi. Et malheureusement, elles en révèlent aussi parfois l'incohérence. Rappelez-vous la belle phrase de saint Paul que nous avons lue le premier jour pendant la messe. « C'est bien par la grâce que vous êtes sauvés et par le moyen de la foi. Cela ne vient pas de vous, c'est le don de Dieu. Cela ne vient pas des actes, personne ne peut en tirer orgueil. » Ça veut dire que nos actes, ils ont juste la suite de notre désir de nous mettre à la suite de Jésus et d'avoir son regard de miséricorde. Alors une fois que je vous ai dit ça, je voudrais pour finir m'arrêter sur une seule œuvre de miséricorde. Parce que, évidemment, si on les commande toutes, bon, on n'en a pas fini. Mais je voudrais m'arrêter sur le pardon des offenses. C'est peut-être l'œuvre de miséricorde à laquelle nous sommes la plus couramment appelés et qui nous pose aussi le plus de difficultés. Le pardon des offenses, il nous fait voir, il nous fait expérimenter une facette assez peu connu de l'amour. Parce que quand je te pardonne, je te dis, tu m'as blessé, mais je voudrais continuer la route avec toi. Je veux continuer à t'aimer, alors que rationnellement, j'ai des raisons de douter de toi. Et émotionnellement, je ne ressens aucune attirance pour toi, tellement je souffre de ce que tu as dit ou fait. Mais voilà, nous avons encore du chemin à faire ensemble. Voilà ce que dit le pardon. Je ne suis plus du tout attiré par toi, parce que j'ai mal. Mais je crois que nous devons et nous pouvons continuer la route. En fait, le pardon, il est une décision. Il est un acte du plus profond de sa liberté et qui se dit « l'amour vaincra dans ma vie ». L'amour est une décision. L'amour, évidemment, ça peut être un sentiment, quelque chose qui me tombe dessus. Mais avant tout, il est une décision d'aimer. Et la plupart d'entre vous, je pense que vous serez mariés un jour ou l'autre. Et vous verrez que dans votre vie conjugale, il y a des moments où on se dit, soit je lui tourne le dos, soit je lui fais la tête, soit je me mure dans mon silence, soit je prends la décision d'aller vers lui ou vers elle. Parce qu'on s'est quitté fâché ce matin, parce que il m'a dit une phrase qui m'a pas plu, parce qu'il n'a pas fait ce que je lui avais demandé. Et au départ, dans un acte d'amour, il y a vraiment
un désir profond de la liberté qui va vers l'autre. C'est pourquoi je crois qu'il est absolument essentiel pour être capable de pardonner, de ne pas confondre le pardon avec ce qu'il n'est pas. C'est important de bien situer le pardon, sinon on pense qu'on n'est pas capable de pardonner. Alors, d'abord, pardonner n'est pas oublier. L'oubli et le pardon, ce sont deux réalités différentes. Le pardon, il ne consiste pas à penser à autre chose en laissant l'offense derrière soi. Ben, je ne vais plus y penser, puis comme ça sera pardonné. Ben non, en fait, le pardon, ce n'est pas ça. Ce qui nous a fait mal, il reste gravé dans notre mémoire. Et le pardon, il guérit la mémoire, mais il n'efface pas l'acte malveillant, comme on pourrait effacer le disque dur d'un ordinateur. Et donc, on peut avoir pardonné sans avoir oublié. On peut avoir pardonné en se souvenant très bien de ce qui s'est passé. Et souvent, d'ailleurs, ça nous fait mûrir, ça nous fait grandir en sagesse. Pardonner ne signifie pas oublier, mais pardonner ne signifie pas non plus nier ce qui s'est passé. Nier qu'on a mal, nier qu'on est blessé. Oh, même pas mal. Non, il ne s'est rien passé. C'est pas grave. Au contraire, le pardon demande un travail de vérité sur l'acte commis. Et il faut le nommer, cet acte, et accepter de constater les dégâts qu'il a provoqués. On ne peut pas pardonner, vous voyez, si on n'a pas fait face à tout ce qui peut être détruit en nous. Pardonner ne veut pas dire que l'on se retrouve comme avant l'offense. Après une démarche de pardon, les relations vont être transformées. On ne se situera plus exactement comme avant. La relation peut être approfondie, elle peut être mûrie, elle peut être plus belle, elle peut être plus vraie. Parfois, il pourra rester des cicatrices, il pourra rester des plaies et une certaine méfiance. Il arrive aussi qu'une réconciliation ne soit pas possible. C'est très touchant de voir comment Jésus ressuscité apparaît à ses disciples avec ses plaies. Il leur montre ses plaies. Il leur montre jusqu'où a été son amour. Comment il s'est laissé blesser, comment il a accepté d'être touché par l'homme. Ces plaies, elles ne disparaissent pas. Et elles sont le témoignage, regardez les crucifix, quand on voit la plaie ouverte de Jésus, elles sont le témoignage de ce trop grand amour, comme le dit saint Paul, par lequel nous avons été aimés. Cet amour qui s'est laissé approcher. Cet amour qui a pris le risque de chacun d'entre nous, de notre péché, de notre liberté. Et pourtant, Jésus continue de nous aimer. Pardonner, enfin, ne signifie pas excuser. Le mal n'a pas d'excuse. Le pardon ne consiste pas à trouver des circonstances atténuantes, même s'il peut chercher à comprendre le point de vue de l'offenseur. Voilà pourquoi je vous dis ça, parce qu'il faut bien situer le pardon. Il est fait d'une profonde démarche intérieure et il comporte des étapes dans le pardon, vous voyez, qui sont pas chronologiques, mais qui sont toutes nécessaires. Si on ne veut pas s'en tenir à une vision infantile du pardon. La vision infantile, c'est quoi? C'est celle qu'on a apprise quand on était enfant. Dis pardon à ta sœur. Demande pardon à ta maman. Bon, quand on a 5 ans, 6 ans, voilà, tout ce qu'on peut apprendre, le pardon. Tout ce qu'on peut apprendre du pardon. Mais quand on est adulte, on se rend compte que le pardon, c'est pas juste ça. Un petit acte en 30 secondes, et puis hop, c'est reparti comme en 14. Alors, je voudrais juste vous préciser certaines de ces étapes. Je vous signale un livre très bien fait du père Jean Monbourquette, qui est canadien et qui a exercé le métier de psychologue et qui a écrit un livre « Comment pardonner ». Alors il réfléchit aux étapes du pardon, aux étapes nécessaires pour donner un pardon en vérité. Je vous en donne juste quelques-unes, peut-être pas dans l'ordre, mais vous verrez si vous achetez le livre « Comment pardonner » du père Jean Monbourquette. Et donc il dit d'abord il faut absolument avoir un regard de vérité sur ce qui a été blessé, sur ce qui a été humilié, sur ce qui a été fragilisé en nous à cause de l'offense. Pour ne pas avoir à souffrir, on peut très vite être dans le déni de ce qu'on nous a fait. Mais le pardon n'est pas possible si on n'ose pas affronter sa blessure et ce qui est fragile en nous. Ça va révéler des choses fragiles en nous. Eh bien, je peux peut-être en prendre conscience à travers cette démarche de pardon. Ensuite, il est nécessaire d'accepter sa colère et son envie de se venger. La colère, elle nous tombe dessus, elle est une passion, on ne vient pas la chercher. Aucun d'entre vous se dit « tout à l'heure, je me mettrai en colère à 12h13 ».
Ça nous tombe dessus, ça nous arrive. Alors, prenons conscience qu'on est en colère. Et quand on nous a fait mal, on est en colère. Eh bien voilà, acceptons d'être en colère. Il est normal d'être en colère quand on a subi une offense. Il est normal que notre première réaction soit de vouloir se venger. La question, c'est de savoir ce que nous allons faire de cette colère. Est-ce qu'elle va maintenant guider notre conduite ? La colère, elle est une réaction normale face à l'injustice. Mais qu'est-ce que je vais faire de cette colère ? Elle est un dynamisme intérieur qui va me permettre d'avancer. Mais une colère refoulée, une colère non reconnue, niée, elle peut couver, elle peut s'amplifier, elle peut déborder un jour dans une violence extrême. Alors je peux me dire, ben voilà, je suis en colère. Qu'est-ce que je vais faire de cette colère ? Est-ce que cette colère va emprisonner toute ma vie ? Est-ce qu'elle va conduire ma vie maintenant et ma relation avec l'autre et avec les autres ? Ou bien est-ce que je vais utiliser ce dynamisme qui est en moi, oui, pour avancer et pouvoir donner mon pardon ? Une autre étape, c'est qu'il est important de partager sa blessure avec quelqu'un. La tentation, quand on est offensé, c'est de s'isoler, de s'enfermer. Et les mots vont permettre, à l'inverse, de formuler ce qui nous a fait mal. Et donc déjà de commencer à l'évacuer. Voilà pourquoi il est urgent de trouver dans ces moments-là une personne attentive qui sait écouter et qui, sans prendre parti, sans donner de conseils, sans nous juger, va nous sortir de cet isolement. C'est important.

Hein, où il faut faire le 1 avant de faire le 2 et tout. Je vous dis des démarches, parce que parfois, si on ne réussit pas à pardonner, il faut s'interroger pour voir si par hasard, on n'a pas oublié quelque chose. La quatrième, c'est décider de ne pas se venger et de faire cesser les gestes offensants. Comme la vengeance est souvent le premier réflexe, voyez, elle est comme un désir dévoyé de justice pour que l'autre souffre comme on a souffert. Voilà, on est comme ça, nous. On a envie qu'il souffre, on a envie qu'il ait mal. Et du coup, l'imaginaire prend le pouvoir et il mijote sa vengeance. Vous voyez, on est là pendant des jours, pendant des heures. Je vais lui dire ça, et je vais lui dire ça, et puis je vais faire ça, ou bien je vais le laisser en silence, et puis il va me mettre un texto, et je ne vais pas lui répondre, il va m'en remettre. Voilà. Et je vais faire ça 5 fois et 5 jours, et il va voir combien c'est dur, etc. Vous voyez, bon. Et bien là, on est dans la vengeance. Et c'est ce travail de l'imagination qu'il faut d'abord cesser, avec ce qu'il engendre comme colère, comme ressentiment. C'est ce procès intérieur auquel il faut mettre fin pour entrer dans la démarche du pardon. Donc, on répond au texto. Cinquièmement, se pardonner à soi-même. Figurez-vous qu'une offense révèle souvent des déceptions, des désillusions sur soi-même. Et pour différentes raisons, nous nous en voulons sans oser le reconnaître. Voilà que l'offense vient révéler cet aspect de nous-mêmes que nous n'aimons pas, que nous méprisons secrètement. Une réconciliation avec soi-même est une étape nécessaire pour être capable de pardonner. Et puis enfin, s'ouvrir à la grâce de pardonner, en demandant le secours du Seigneur, en acceptant qu'il conduise notre chemin de pardon, en se mettant dans les dispositions de Jésus qui pardonne. Mais le pardon est un véritable processus qui demande une décision, qui demande un engagement, qui demande un travail sur soi, qui demande une maturation. Quand je vous parle de ce pardon, c'est pas... Vous voyez, je suis au marché, quelqu'un me marche dessus, et je lui dis pardon. Bon, on va pas commencer, vous voyez, à faire tout ce travail sur soi-même. Bon, excusez-moi, désolé, je vous demande pardon, mais oui, bien sûr, bon, bref. Je parle des gros pardons, quoi. Mais, vous voyez, le père Montbourquette, il nous montre que ce processus, il peut être très vite réduit à des substituts ou à des apparences de pardon. Le déni, l'oubli, l'excuse, le silence. Et même parfois la réconciliation. Et c'est la raison pour laquelle on imagine que certains actes sont impardonnables. Parce qu'on ne pourra jamais les oublier. Parce qu'on ne pourra jamais les excuser. Ou bien parce qu'on ne pourra pas reprendre une relation sereine avec les personnes qui les a posées. Mais en fait, le pardon, c'est autre chose. C'est regarder avec réalisme le mal qui nous a été fait et la souffrance qui en résulte. C'est accepter de voir comment cette blessure pourrait nous faire avancer. Et c'est repartir en refusant de se laisser habiter par le ressentiment. C'est se libérer de l'offense et de la colère pour donner un avenir à la relation. Voilà pourquoi le pardon est un acte d'amour. Un amour qui n'est pas juste une émotion, qui n'est pas juste un sentiment, mais une résolution personnelle, la volonté de ne pas réduire l'autre à son acte, la volonté de continuer à dialoguer, la volonté de continuer la route ensemble. Eh bien, nous puisons la grâce de cet amour, de ce pardon dans le cœur de Jésus, au-dessus de moi. Jésus crucifié au cœur ouvert, d'où jaillissent les fleuves d'eau vive. Son cœur blessé, son cœur transpercé, parce qu'il a pris le risque de se remettre entre les mains de l'homme, quel qu'en soit le prix. Et ce parti pris d'un amour qui ne renonce jamais peut évidemment nous mettre dans une apparente position de faiblesse. Celui qui tend la main, celui qui ouvre son cœur, celui qui espère en l'autre, contre toute espérance, il prend évidemment le risque du refus, le risque du mépris, le risque de la violence et de la manipulation. Les mauvaises expériences dans ce domaine, elles peuvent nous donner l'envie de nous protéger, de nous murer, pour assurer notre sécurité en pensant qu'au fond, le pardon est un acte impossible. Vous voyez le pire qu'il y a. C'est pour ça qu'il ne faut pas mélanger le pardon et la réconciliation. C'est qu'on peut pardonner tout seul, mais que pour se réconcilier, il faut être deux. C'est-à-dire que si jamais je te pardonne, il faut que pour qu'on se réconcilie, tu fasses le chemin de ton côté. Et très souvent, moi j'ai pardonné, mais l'autre, il n'a pas fait le chemin de son côté. Et donc on ne peut pas se réconcilier. C'est pour ça que parfois, dans une confession, moi j'entends des pénitents dire « j'arrive pas à pardonner ». Quand on parle un peu, en fait, ils n'arrivent pas à se réconcilier. Ils ont bien pardonné eux-mêmes, mais c'est l'autre qui n'a pas fait son bout de chemin. Et comme il n'a pas fait son bout de chemin, on ne peut pas se réconcilier. Et donc ne confondez pas non plus le pardon et la réconciliation. Parfois, on a donné son pardon, et puis la réconciliation ne sera jamais possible. Il y a des gens qui ne se réconcilient jamais.

0: Ma plus grande tristesse, c'est quand on célèbre des obsèques et qu'on voit que à l'obsèque de la dame, il manque un de ses enfants. Il n'a pas voulu venir, elle n'a pas voulu venir, ils ne se sont pas réconciliés. Et c'est terrible, même au moment des obsèques, eh bien, l'enfant n'a pas réussi à venir. Vous voyez la malice du péché, la malice du mal. Le mal détruit tout, le péché détruit tout. Et parfois, eh bien, on n'arrive plus à rebâtir ce qui a été détruit. Et évidemment, le pardon, vous voyez, s'il est un risque, il est le seul moyen de ne pas vivre dans le tombeau de l'offense. Un tombeau qui nous enferme dans la peur, dans la colère, dans le passé. Au matin de Pâques, les femmes venues au sépulcre avec des aromates sont invitées par le Seigneur à tourner le dos au tombeau pour se laisser habiter par la joie de la résurrection. Elles viennent chercher Jésus dans le tombeau. Elles entrent au tombeau, elles regardent, elles sont comme prisonnières de ce tombeau. Et pour avoir un avenir, il faut qu'elles tournent le dos au tombeau, qu'elles se laissent appeler par Jésus et qu'elles aillent en Galilée, là où il les envoie. Et nous, très souvent, nous avons à tourner, nous aussi, le dos au tombeau, en particulier au tombeau de l'offense. Pourquoi cherchez-vous le vivant parmi les morts? Il n'est pas ici, il est ressuscité. Le pardon, c'est une grâce de résurrection qui nous ouvre à la vie. Et on comprend pourquoi la démarche du pardon, elle peut devenir l'objet d'un véritable combat spirituel. En plus de nos difficultés personnelles à pardonner, le malin est à l'œuvre dans nos vies. Le diable, il est précisément l'accusateur. Il distille le doute, il distille la tristesse et le désespoir. Il s'oppose aux projets de Dieu qui sont des projets de miséricorde et de réconciliation. Le tentateur, l'accusateur se sert de notre humanité blessée pour susciter le repli sur soi-même et l'enfermement dans le sentiment de puissance, alors que le salut, justement, est communion. Le salut est dans la communion. Eh bien, la vie sacramentelle, elle est une aide puissante pour affronter ce combat spirituel. Et dans la confession, c'est le pardon de Dieu qui nous est offert, afin que nous sachions pardonner à notre tour. Dans l'Eucharistie, c'est la communion avec le ressuscité qui nous fait entrer dans sa propre vie et qui nous libère des forces de la mort. Alors oui, nous pouvons être témoins dans le monde par nos œuvres de miséricorde et en particulier par celle du pardon. Que le salut est donné, que nous sommes aimés de Dieu, que le mal n'est jamais une fatalité, que le Christ, vainqueur de la mort, a supplanté toutes les forces de mort. Et nous, il nous faut juste nous ouvrir à cette grâce de la résurrection pour témoigner au monde combien il est aimé de Dieu et combien nous pouvons propager, chacun à notre manière, chacun où nous sommes, une culture de la miséricorde. C'est cela dont notre monde a besoin. Je m'arrête là.
1: Voilà, merci.
2: Voilà. Bonjour, je m'appelle Diego, j'ai 25 ans et je suis bolivien. Je viens de la Bolivie, en fait, je me trouve en Amérique du Sud. Et voilà. Et du coup, en fait, moi je suis diplômé en réalisation cinématographique à Paris. Et du coup, voilà, je vais vous parler sur mon témoignage, comment j'ai été un instrument de miséricorde pour le monde et aussi pour ma vie. En fait, tout a commencé quand j'avais 8 ans. En fait, c'est là où il y a eu vraiment ce désir qui est venu à moi pour réaliser des études de cinéma. Parce que j'étais vraiment un grand fan des films. Je crois que j'ai regardé des films 100 fois par jour. Et du coup, vraiment, il y a eu ce désir. Plus je grandissais, plus ce désir de faire des études de cinéma devenait de plus en plus grand, quoi. Jusqu'au moment où j'ai eu vraiment cette bénédiction de pouvoir réaliser. Avec l'aide de mes parents aussi, voilà, j'ai pu faire ces études-là. Et j'ai fait une licence et un master. Et en fait, pendant que j'ai réalisé ces études, il y a vraiment le Seigneur qui est venu me dire... En fait, je m'appelle un moment où j'étais en train de prier. Et le Seigneur m'a dit, Diego, pourquoi tu n'utilises pas ton métier pour l'évangélisation, en fait, tu mets ton métier pour les services de l'Église. Bon, c'est vrai qu'à ce moment, je n'ai pas fait trop gaffe à la question et tout. Et puis moi, c'était plus plongé, en fait, dans ma tête. Je me disais, voilà, j'ai réussi à venir en France pour faire cette étude cinéma. J'ai réussi à pouvoir faire mon désir. Maintenant, rien n'est impossible. Et mon but, c'était vraiment d'avoir un bon travail. de gagner beaucoup d'argent, entre guillemets, et aussi bah, de pouvoir réussir dans le métier, quoi. Du coup, j'ai fait vraiment... Bon, j'ai fait un bon cheminement dans la télévision française, à TF1. Du coup, j'ai commencé en tant que stagiaire, et aussi, voilà, et petit à petit, j'ai commencé à monter un peu un degré, jusqu'à que l'année dernière, en fait, j'ai travaillé pour plusieurs émissions de télé-réalité, dans laquelle bah, il y a une partie en moi dans laquelle je ne me sentais pas du tout libre, je ne me sentais pas du tout à l'aise en travaillant là. Et du coup, en fait, c'était un peu contrarié parce que d'un côté, j'avais le Seigneur qui... Il y avait la prière et puis le Seigneur qui était là. Et d'un autre côté, bah, il y avait ce travail aussi dans lequel, bah, moi, personnellement, j'avoue que la télé-réalité, ça n'apportait rien à la société, quoi. J'avoue. Du coup, je travaillais jusqu'au moment où, vraiment en train de prier, j'ai tombé sur une parole dans laquelle il y avait écrit « Sois fidèle jusqu'à la mort, je te donnerai la couronne de vie. » C'est dans Apocalypse 2.10. Et vraiment, cette parole, ça a resté gravée dans mon cœur jusqu'à maintenant. Et il le sera toujours. Et en fait, voilà, c'est là où j'ai quand même décidé de quitter le travail, en fait. Parce que bon, c'était pas ce que le Seigneur voulait pour moi. Et juste pile poil, à ce moment-là, il y a la communauté Schmanner qui m'a proposé de me mettre au service à Nerf for God. Nerf for God, c'est une mission dans laquelle on s'occupe de réaliser un film par mois pour l'évangélisation et l'unité chrétienne. Et voilà, pour moi, c'était vraiment une belle expérience, d'avoir fait cette année de service-là. Et pour moi, ça a été aussi comme un échange, en fait. J'ai pu apporter avec mes connaissances techniques à la mission, et la mission aussi m'a vraiment appris à pouvoir grandir dans la foi, m'a appris aussi à pouvoir, oser demander pardon, en fait, à oser demander pardon chaque fois que je parle mal à quelqu'un ou que je sais pas, j'ai fait un truc, demander pardon tout simplement quoi, à chaque frère et sœur. Et en fait, c'est vraiment là où le Seigneur m'appelle vraiment à pouvoir utiliser vraiment ce métier au service de l'Église, en fait. Et pour vous donner un exemple, là, cette année, ils m'ont proposé de réaliser un film sur l'unité des Églises, et dans laquelle moi, je ne suis pas du tout, à fond sur les sujets. Ils m'ont dit, ça te dit, faire un film sur l'unité, et du coup, bah, j'ai dit, ok, quoi, tu ne savais pas où... Je ne savais pas ce que j'allais faire, mais en tout cas, j'ai dit oui. Et en fait, moi, je suis quelqu'un qui n'était pas du tout intéressé pour les informations du quotidien. Moi, je regardais jamais les journaux ni rien, en fait. Pour moi, les infos, c'était un peu une perte du temps, entre guillemets. Et vraiment, en réalisant ces films, je me suis vraiment plongé sur l'unité. Et aussi un moment, je parle sur la persécution dans les églises, sur les églises persécutées, surtout sur les églises au Moyen-Orient. Et en fait, pour moi, ça m'a vraiment beaucoup touché de pouvoir traiter ce sujet-là, dans lequel je me suis vraiment... Bon, j'ai commencé à pouvoir m'informer plus sur la situation là-bas, pouvoir être vraiment... au jour de ce qui se passe, en fait. Et je me suis vraiment rendu compte à quel point il fallait que j'ai prié, quoi. Il fallait que j'ai prié pour tout ce qui se passe là-bas, pour toutes les églises persécutées. Et aussi, de pouvoir être un instrument de prière pour le monde, quoi. Pour ce qui se passe chaque jour. Et aussi, ça m'a permis d'aller plus au-delà que le Moyen-Orient. Du coup, je me suis aussi rendu compte qu'en Amérique du Sud, ça existe aussi des églises qui sont persécutées soit par les autres confessions chrétiennes, soit par les gouvernements. Et en fait, chaque jour, dans mes prières, ça me permet aussi de pouvoir être Oui, de pouvoir prier quoi pour l'actualité. Et aussi, moi personnellement, je sens que mon appel, c'est vraiment de pouvoir consacrer mon métier pour l'Église et pouvoir aussi travailler pour la paix, pour la prière, pour l'unité, quoi. Et en fait, je vous invite vraiment à vous poser cette question. C'est quoi pour vous être un instrument de miséricorde? C'est quoi pour vous vraiment contempler le Christ par ce qu'on fait? Et voilà, en tout cas, je remercie vraiment le Seigneur pour tout ce qu'il est en train de faire en moi, pour tout ce qu'il est en train de faire en chacun de vous. Gloire à Dieu.
1: Bonjour. Votre catéchèse m'a beaucoup touché parce que voilà, j'ai une relation très difficile avec mon père. Je suis même surpris à ressentir de la haine, voire vouloir qu'il soit quelqu'un d'autre ou vouloir un autre père. Donc en fait, par rapport à votre témoignage, ça m'a mis assez en colère en fait, pour tout vous dire. Et du coup, je voulais vous poser cette question. Ça sert à quoi le pardon s'il n'y a pas de réconciliation? Et la deuxième, après le pardon, est-ce qu'il y a un signe d'état intérieur qui atteste que le pardon a vraiment été donné? Merci.
0: Merci pour votre question. Ça sert à quoi de pardonner s'il n'y a pas de réconciliation? Je crois que c'est ça précisément la force de l'amour. C'est que l'amour aime pour aimer, pas pour autre chose. C'est-à-dire que l'amour ne pose pas de conditions. Et parfois l'amour n'est pas payé de retour. Mais vous voyez, la logique interne de l'amour, c'est que je t'aime pour toi-même, je t'aime pas pour ce que tu m'apportes, je t'aime pas pour ce qu'il va y avoir de bien dans notre relation, je t'aime parce que j'ai envie de t'aimer. Même si tu n'es pas aimable. Et c'est précisément le témoignage de Jésus, qui a donné sa vie pour nous sans condition au calvaire, et il est totalement abandonné, pratiquement abandonné de tous, sauf des quelques personnes qui sont là. Et pourtant, il dit « Père, pardonne-leur ». C'est-à-dire qu'il continue d'aimer l'humanité, même si l'humanité ne l'a pas payé en retour. Même si elle n'a pas pris l'engagement de l'aimer en retour. Et donc, c'est un amour qui est totalement gratuit. La plupart du temps, on a un retour, mais on n'a pas toujours un retour. Et très souvent, dans l'expérience que vous donnez, ou bien dans d'autres expériences, vous voyez, je crois la quintessence de l'amour, c'est « je veux ton bien ». Je veux ce qui est le mieux pour toi. Regardez par exemple, je crois qu'on en fait l'expérience quand on va voir un malade, en particulier en fin de vie. Parfois, le malade... Il ne peut plus répondre, on ne sait même pas s'il est conscient. Et on est là au bord de son lit, on passe 1 heure, 2 heures avec lui. Peut-être simplement on lui a pris la main, ou on lui a donné la main, et on est là pour lui. Et lui, pratiquement, il ne peut plus rien donner. Alors voilà pourquoi je crois que le pardon a quand même un sens, même s'il n'y a pas de réconciliation. C'est que moi, j'ai plus de haine dans mon cœur pour toi, même si toi, tu en as encore pour moi. Moi, j'ai plus de barrières vis-à-vis de toi, même si toi, tu as encore des barrières. Et puis, nous espérons que la réconciliation va se faire un jour. Vous voyez, c'est des expériences extrêmes, comme on fait du sport extrême. C'est des expériences extrêmes de l'amour. Mais voilà, l'amour, c'est une espérance sur l'autre. Moi, je t'ai ouvert ma vie, je t'ai ouvert ma porte. Et j'espère que tu vas ouvrir la tienne. Et parfois, regardez par exemple comment dans des couples qui ne vont pas bien. Moi, j'ai connu des histoires incroyables de femmes qui espéraient encore l'amour de leur mari, qui espéraient leur retour, qui espéraient leur conversion, ou bien des maris qui faisaient la même chose pour leur femme. Et il y avait là une expérience incroyable d'un amour totalement gratuit. Je me rappelle plus la deuxième. Vous avez posé 2 questions. Et moi, je crois, si vous voulez, que le pardon. C'est très simple, hein. À partir du moment où au fond de son cœur on a dit « je te pardonne », voilà, le pardon est donné.